0: Les nappes phréatiques dans les ruisseaux, et c'est une des raisons pour lesquelles ça impacte la biodiversité. Ouais, tout à fait.
1: Oui, ces données, on les tire de l'avis de la mission régionale de l'autorité environnementale, hein, qui a elle-même soulevé la question.
0: Donc, tu veux finir?
2: Oui. Alors, il y a les déchets aussi, les déchets électroniques. Et souvent, dans les déchets électroniques, il y a quand même des substances qui sont des substances toxiques, pratiquement. Il y a des métaux, il y a des choses comme ça, et qui partent aussi. Parce qu'on part du principe que tout est bien, ça fonctionne. Mais il faut quand même un peu imaginer que de temps en temps, on a des fuites. Et parfois, on a des fuites qu'on ne voit pas. À d'autres moments, on a des fuites, on les connaît, mais on n'en parle pas. Ça existe.
3: Juste sur les déchets électroniques, ce n'est pas une fuite, hein, parce qu'on estime qu'en Europe, on
2: Oui.
3: recycle à peu près 15% des équipements en
2: Ah bah
3: fin de
2: là,
3: vie.
2: oui.
3: Donc,
2: C'est
3: globalement,
2: rien.
3: vous avez la majorité des équipements qui partent au Ghana, qui
2: Oui,
3: partent
2: c'est
3: en
2: ça.
3: Asie, à différents endroits, quoi.
2: Oui, mais ça, là, ça n'impacte pas notre biodiversité à nous, ça.
3: Ah bah non.
2: Non, mais là, on était sur la biodive, la nôtre. Après, ah bah, tout ce qu'on fait à l'étranger.
0: Donc, si on résume, les data centers, ça artificialise les sols, ça consomme énormément, énormément, énormément d'électricité, ça pollue au PFAS, ça produit de la chaleur et ce n'est pas terminé. Ça consomme énormément, énormément, énormément d'eau. Et donc, on a le spécialiste de l'accaparement de l'eau. Nicolas Sedley qui a écrit ce livre, qui est une enquête, hein, sur les assoiffeurs, enquête sur ces entreprises qui accaparent notre eau. Et donc, il va nous raconter un petit peu ça parce qu'on n'est pas au bout de nos surprises. Ouais, on va en parler. On va en parler. En fait, c'est pour ça qu'on a conçu la conférence d'une traite. On est désolé, on sait que c'est un peu long parce qu'on sait qu'il y a plein de questions qui vont venir qu'on va traiter. C'est pour ça. Mais après, voilà. Mais après,
1: Notez bien vos
0: on
1: questions.
0: promet, notez vos questions parce qu'on va, on, après on aura le temps, on fera les questions et tout ça. On l'enregistre, on capte le son, oui, pour faire un podcast ou je sais pas.
4: Eau et data center, donc j'espère que vous êtes encore avec nous, qu'on n'est pas trop technique et si besoin, on va tout réouvrir pendant le temps de discussion. Ce qu'il faut comprendre sur la question de l'eau et des data centers, on n'est pas dans la même situation qu'aux États-Unis globalement, où on parle beaucoup de cet enjeu de l'eau parce qu'il y a des tours réfrigérantes qui vont beaucoup évaporer. En France, on a la plupart du temps des technologies parfois un peu différentes. Et là où il faut vraiment ouvrir le scope, c'est si on s'intéresse aux questions de la technologie de refroidissement des serveurs. Donc je vous rappelle que les data centers, c'est comme une sorte de frigo dans lequel on aurait mis votre ordinateur. Et il faut refroidir tout ça parce que votre ordinateur, quand il tourne, il chauffe. Donc si on s'intéresse qu'à la question du refroidissement, c'est un des bouts de la lorgnette. Il y a trois bouts de la lorgnette qu'il faut mettre ensemble. L'autre bout de la lorgnette, en fait, c'est tous les équipements informatiques qui sont dans le data center. Et donc là, c'est plutôt de la question de ce qu'on importe et de ce qu'on exporte. Et donc tous ces serveurs qui fonctionneront peut-être à côté d'ici là à Fuju, ce sont des cartes, des composants électroniques qu'il faut fabriquer. Et pour fabriquer tout ça, il y a besoin d'énormément d'eau également. Parce que globalement, c'est des petites plaquettes de silicium sur laquelle on va graver des circuits de manière très très fine. Il faut la laver avec de l'eau extrêmement pure à chaque fois. En France, on a une des usines qui sait à peu près faire ce genre de semi-conducteurs, qui s'appelle ST Micro, c'est à côté de Grenoble. Et cette usine consommera, une fois qu'elle sera à plein fonctionnement, autant que toute l'agglomération de Grenoble, en eau extrêmement pure. Et c'est la deuxième émettrice de PFAS de la région, sachant que c'est à côté de la vallée de la Chimie. Donc vous imaginez qu'il y a des bons concurrents pour faire la compétition. Donc ça, c'est un des éléments qui rentre dans les data centers. Donc il faut aussi avoir en tête cette partie-là, parce que vous avez sans doute pensé à l'eau pour le refroidissement. Il y a aussi cette partie-là. Le troisième scope qu'il faut avoir, c'est la question de comment ça se passe pour faire de l'énergie pour ces data centers. Et en fait, l'énergie, on a besoin d'eau pour la produire. Et donc ça, c'est l'une des autres empreintes qui en fait augmente ce qu'on appelle l'empreinte hydrique, qui est la consommation d'eau quand on inclut ça dans les calculs. Et des gens bien intentionnés comme Benoît essaient à longueur de journée de faire des calculs là-dessus, mais en fait c'est extrêmement compliqué. Et pourquoi? parce que les entreprises organisent une forme d'opacité sur ce sujet. Et en fait, notamment, il y a eu des documents internes d'Amazon, qui est donc l'un des grands... c'est pas seulement une place de marché sur laquelle vous pouvez faire vos courses, c'est aussi un des grands constructeurs de data centers, hébergeurs d'Internet. Et ils ont... On a récupéré, pas moi, mais des collègues ont récupéré des documents de lobbying de Amazon qui disaient en fait qu'il faut faire passer dans la régulation en sorte qu'on n'inclut pas la consommation d'eau pour la production énergétique dans le calcul de consommation des data centers. Donc ça arrive à des situations, on est dans des réunions publiques comme ce que vous avez eu à côté à Fuju, où les opérateurs peuvent vous dire mais non, nous en fait on est très sobre là-dessus. Parce qu'on oublie en fait les deux éléments les plus consommateurs en eau si on fait l'espèce de chaîne un peu globale. Donc c'est pour ça, oui, il faut comprendre ce qui se passe ici à Fuju, où c'est un projet démesuré par rapport à d'autres, mais bien comprendre que tout ça, ça se met dans une chaîne avec encore plus d'impact une fois qu'on regarde la totalité de cette chaîne. L'autre point à rappeler, c'est que typiquement, le genre de data center comme ceux de Fuju, ça va être des puces qu'on va devoir changer tous les 2, 3, 4, 5 ans maximum. Donc à chaque fois, il faut les refabriquer. À chaque fois, c'est à nouveau de l'eau. Donc la question se repose, même une fois que le bâtiment est construit et en opération. Ça va être une sorte de consommation d'eau continue. L'autre élément sur l'eau, c'est ce que monsieur citait tout à l'heure sur la question des PFAS notamment. Il y a différentes évolutions dans le dossier. Le data center n'est pas encore prêt, donc c'est difficile de s'avancer. Mais dans ce qui avait été prévu initialement, donc si on reprend ce montant-là, c'est 3% de fuite de PFAS annuelle sur le fonctionnement normal, ce qui équivalait à 15 tonnes de PFAS. Qu'est-ce que c'est les PFAS ? C'est des petites molécules chimiques dont on ne connaît pas très bien la nature ni vraiment les effets, mais dont les études sanitaires sur le sujet s'accordent à dire qu'elles présentent des risques pour la santé humaine, animal, végétal, pour les écosystèmes. Tout ça, qu'est-ce que ça a comme impact ? L'impact principal, c'est qu'en fait, il faut les traiter, tous ces PFAS, parce qu'on essaie de ne pas les avoir dans le robinet quand on les boit. Donc en fait, ce qu'il faut comprendre, c'est que si on autorise ce genre d'infrastructure émettrice, fortement émettrice dans ces substances polluantes, il faut à côté construire l'usine de dépollution. Et alors, du coup, l'un des trucs qu'on a regardé dans ce bouquin, c'est comment en fait on fait pour traiter ces pollutions aux PFAS. Là, c'est un autre sujet qui mériterait d'autres heures de débat, mais en gros, on les dépollue pas, on les concentre et puis on les met dans une usine puis on la rebalance 2 km plus loin pour que l'usine suivante traite ça. Donc si vous avez une espèce d'énorme usine à PFAS ici, ça va être sur toute la chaîne du bassin versant de manière répétée qu'il va falloir traiter encore et encore, et ça c'est des nouveaux coûts. Alors qui va les payer ? Bah, globalement ça va être les factures d'eau. Voilà, c'est un autre sujet, mais c'est un peu les 4 dimensions qu'il faut avoir par rapport à l'eau et data center.
0: Enfin, nous ça nous intéresse les factures d'eau.
1: Oui, là, ce que tu nous décris, c'est un jeu de mistigris aussi. Hein.
4: Ouais.
1: Peut-être une dernière question qui ouvrira sur la deuxième partie plus politique, entre guillemets. Donc, c'est en fait, si on se pose la question du modèle de ces data centers et de ce que vers quoi ça nous emmène, quel serait, disons, du développement échevelé de l'IA, vers quoi d'autre on pourrait aller ? C'est-à-dire, est-ce qu'on peut défendre ce que certains appellent la sobriété numérique ? Est-ce que d'autres appellent la décroissance ? Est-ce qu'il y a une alternative à la course en avant du gigantisme et de la folie furieuse de l'IA ?
4: Donc là, on s'éloigne un tout petit peu de la question purement technique, Fuju. On entre un tout petit peu dans l'autre partie, si je comprends bien. En fait, l'enjeu là-dessus, c'est qu'il faut comprendre pourquoi est-ce qu'on construit des data centers gigantesques comme celui de Fuju et comme les autres projets qui arrivent en même temps. Vous n'êtes pas passé à côté du fait qu'il y a cette explosion de l'intérêt pour l'intelligence artificielle. Là-dessus, je pense qu'il faut qu'on rappelle que l'IA, ce n'est pas nouveau. Ça fait depuis les années 60, en fait, qu'on parle d'un truc qui s'appelle l'intelligence artificielle. Si on avait fait la même conférence il y a 10 ans, on aurait aussi dit « Ah, il y a un truc qui vient d'arriver, c'est l'IA ». Et en fait, il y a un truc qui est particulier à l'intelligence artificielle, c'est qu'à chaque fois, on a l'impression de la redécouvrir. Parce que c'est une nouvelle type de technologie d'intelligence artificielle et on redécouvre un peu la bougie à chaque fois. Donc, ça, c'est le premier élément. On est dans une course à l'IA en ce moment, comme on l'était il y a 10 ans, comme on l'était il y a 20 ans, comme on l'était il y a 30 ans. Qu'est-ce qu'elle a de spécifique cette course-ci à l'IA ? C'est donc ces nouveaux agents qui sont capables d'interagir avec nous, de répondre à nos questions, sous forme de « j'envoie une phrase, il me répond une phrase ». Il y a tout un tas d'applications pour les entreprises là-dessus, ça on va pouvoir y revenir. Mais tout ça, ça a besoin de beaucoup de puissance de calcul. Et donc, il y a eu des plans gouvernementaux, des plans français et européens qui se sont dit, mais en fait, il faut qu'on fournisse cette puissance de calcul pour pouvoir développer ces nouveaux modèles d'IA. Et en fait, ce qu'il faut comprendre, c'est que c'est justifié par le fait qu'on va avoir des croissances économiques très fortes avec ça. Et si on interroge un peu le modèle économique de tout ça, c'est ce qui fait craindre à beaucoup d'économistes qu'on aille peut-être vers une bulle de l'IA, c'est qu'en ce moment, il y a des investissements qui sont extrêmement massifs dans ce domaine et qui sont portés par des promesses d'investissement qui, en fait, se remplissent elles-mêmes. C'est-à-dire qu'on est à peu près sûr que ça va marcher parce que les autres sont à peu près sûrs que ça va marcher, donc ils mettent aussi de l'argent. Donc, globalement, il y a une sorte de pyramide qui se construit en disant bah, on va bien trouver une sorte de rentabilité là-dedans. Pour l'instant, toutes les entreprises qui investissent là-dedans sont extrêmement déficitaires. L'IA, en tant que telle, les modèles qui nous sont vendus ne sont pas rentables. Et les rentabilités qui est visée, c'est dans des horizons assez lointains. Et en fait, ce qui se passe avec le projet de Fuju, c'est globalement une décision politique de dire on va faire un projet qui est chiffré pour être le plus gros d'Europe. Ça va faire un bon signal, ça va être un bon signal envoyé aux investisseurs pour montrer que la France est une data center nation. Alors, qui est le responsable de ce bel anglicisme? C'est Emmanuel Macron, qui a fait le sommet pour l'IA il y a 2 ans. Et pendant que Donald Trump disait « drill, baby, drill », ce qui veut dire « fort, bébé, fort » pour dire « on va relancer la conquête des hydrocarbures », Emmanuel Macron a dit « plug, baby, plug », donc « viens de brancher chez moi ». Et nous, on va faire une data center nation, donc on va devenir la nation la plus attractive de toute l'Europe. Ça, en fait, c'est l'argument qu'il faut comprendre pour désamorcer l'idée que l'IA, ça serait nécessaire, génial, etc. On peut essayer de court-circuiter un tout petit peu toute la question de qu'est-ce qu'on en fait de cette IA, on y reviendra. Mais faut bien comprendre que les projets type Fuju, c'est des projets qui sont plutôt d'ordre politique, parce que ça répond à une nécessité d'affichage, plus que de nécessité économique. Et du coup, là-dessus, les alternatives qui sont proposées, en très très bref, c'est il faut simplement réexaminer l'ampleur de ces projets. Comme le disait tout à l'heure Benoît, là, on est sur un projet qui est de l'ordre de 1 gigawatt. C'est presque 100 fois plus, 1000 fois plus parfois que ce qu'on faisait précédemment. Et on est dans des proportions qui sont complètement différentes.
5: Est-ce que j'ai le droit de dire que je ne suis pas d'accord lorsque vous dites que l'intelligence est artificielle depuis les années 60?
4: On va y revenir.
5: Ouais, moi je pense juste qu'il y avait une intelligence qui est devenue et qui devient artificielle. Je n'ai pas
4: d'intelligence. On va peut-être y revenir sur les discussions.
0: Donc, en fait, on comprend qu'il y a une espèce de course en avant capitalistique démesurée qui se met en place dans des endroits paumés comme Fuju. Très bien. Et évidemment, se pose la question de savoir mais à quoi ça sert cette IA ? Parce que moi, j'ai l'impression que ça sert à faire des vidéos de chats qui dansent ou à demander à ChatGPT pourquoi j'ai les pieds qui grattent. Mais possiblement, ce n'est pas la première raison pour laquelle l'IA est créée. Et donc, on aimerait bien vous interroger un petit peu sur les réelles raisons, les réels usages, les usages majoritaires, en fait, de l'IA.
6: Alors, rebonjour. Bon, sans surprise, moi, je vais vous parler de ce que ça fait au travail, l'intelligence artificielle, parce que peut-être tout le monde n'est pas en situation d'être travailleur ou travailleuse ici, mais en tout cas, ce qui est certain, c'est que dans tous les secteurs professionnels, on subit aujourd'hui l'intelligence artificielle. La première des choses, quand on pose cette question, et c'est partiellement vrai, on va penser suppression de postes. Alors oui, ça, c'est vrai, mais on verra dans l'après-midi que ça ne fait pas que supprimer le travail, ça le déplace aussi. Donc ça supprime des postes. Ça supprime des postes dans le public comme dans le privé. Et là, je vais vous parler de notre expérience qu'on a vécue. Donc moi, je suis inspectrice des finances publiques à la base. Donc nous, on travaille, notre employeur, c'est l'État, hein, c'est la Direction générale des finances publiques. Et ça fait des années, parce qu'effectivement, ce n'est pas nouveau l'IA. Je ne sais plus qui le disait. Nous, ça fait plus de 10 ans, en fait, qu'on a, mais on ne le savait pas à l'époque, parce qu'ils ne nous l'ont pas dit, parce qu'une des choses qui va revenir régulièrement, c'est l'opacité. Mais comme ici, ils ne vous racontent pas tout, nous, c'est pareil. Ça fait plus de 10 ans, en fait, qu'on a des systèmes d'intelligence artificielle. Et nous, on ne nous a rien dit. On ne nous a pas trop dit, on s'en est rendu compte petit à petit. Et en fait, on s'est rendu compte que pour obtenir, parce que ça a été dit, il faut beaucoup de sous pour développer des systèmes d'intelligence artificielle. Donc les ministères, en fait, pendant très longtemps, ils ont actionné le FTAP, le fonds de l'action publique. En fait, c'est un fonds qui permet, quand on a un ministère, on dit je voudrais développer un système d'intelligence artificielle. Bah, du coup, le ministère du budget, le ministère d'à côté, dit OK, on va, le fonds de transformation de l'action publique, j'ai retrouvé son petit nom, on va vous débloquer des sous, mais par contre, il y a des conditions. Et ça, en fait, ces conditions pour avoir les subventions publiques pour développer le système d'intelligence artificielle, elles sont écrites dans un contrat, c'est public, on les a retrouvées sur Internet. Et en fait, les conditions, c'est que votre ministère, il fasse des gains de productivité. Et les gains de productivité, c'est qui ? Bah, c'est nous, les fonctionnaires. Donc du coup, par exemple, nous, je vous donne l'exemple, parce que cet exemple-là, on pourra le développer un peu tout au long de ce que ça fait au travail. Nous, aujourd'hui, la moitié du contrôle fiscal, elle est programmée par intelligence artificielle. Et ben, pour développer ce système, ils se sont engagés, la Direction générale des finances publiques, à supprimer 500 emplois. C'est un quart de nos effectifs de programmateurs et de programmatrices du contrôle fiscal. Et comme ça, ils ont eu l'argent qui a permis de développer ce système d'intelligence artificielle. Donc ça, c'est pour montrer qu'effectivement, ça supprime des postes. Mais je pourrais prendre d'autres exemples dans le privé, puisqu'on a nos camarades qui travaillent dans l'informatique et dans une société qui s'appelle Onclusive. Eux, ils se sont battus, en fait, c'est la première entreprise de France qui s'est vue annoncer un plan social justifié par l'utilisation de l'intelligence artificielle. Donc, ils ont pu freiner et réaménager, si tant est qu'on puisse parler comme ça, ce plan social, mais ils n'ont pas pu l'éviter. Et je dis un mot aussi d'une lutte qui a démarré il n'y a pas longtemps chez les journalistes, puisqu'il y a la direction d'Infopro Digital, donc derrière, il y a plusieurs journaux, qui va licencier, supprimer 19 postes de journalistes qui étaient en CDI, plus des contractuels qui étaient embauchés régulièrement autour de tout ça, en fait, pour les remplacer par 5 nouveaux postes de chef d'édition qui seront tenus de travailler avec des outils d'intelligence artificielle. Donc oui, aujourd'hui, en France, l'intelligence artificielle, ça entraîne des suppressions de postes, qu'on soit dans le public ou dans le privé. Si j'ai encore un peu de temps, je continue sur le fait que ça ne supprime pas toujours des postes. Mais par contre, il y a deux choses qu'on entend souvent. On appelle ça un peu, c'est l'effet « waouh ». Vous savez, quand on vous parle d'intelligence artificielle, on vous dit deux trucs. On vous dit « c'est génial, ça va libérer du temps ». Et on vous dit « vous allez voir, vous allez pouvoir vous concentrer sur des tâches à plus forte valeur ajoutée ». Souvent, c'est ça qu'on nous raconte. Alors évidemment, c'est faux. Évidemment, c'est faux. L'intelligence artificielle, quand elle est développée, en fait, souvent, elle entraîne une perte d'autonomie dans ce qu'on fait. Je vais vous donner deux exemples, parce que je ne vais pas abreuver d'exemples. Il y a les ouvriers chez Amazon. Vous savez, quand on a parlé tout à l'heure d'Amazon, on fait une commande et en fait, les ouvriers, eh ben, ils vont chercher sur les palettes pour faire les colis qui après vont partir chez vous. Eh ben, aujourd'hui, maintenant, les ouvriers, ils travaillent sous commande vocale avec des systèmes d'intelligence artificielle. Et il y a un sociologue qui s'appelle David Gaborio et qui a très, très bien décrit ça. Eh ben, en fait, là où avant, les ouvriers, ils avaient encore, je dis ouvriers, c'est majoritairement des hommes, mais ouvriers, ouvrières, évidemment, où ils avaient encore un peu l'autonomie pour pouvoir savoir dans quel sens ils allaient remplir et préparer les colis, ben maintenant, ils travaillent par commande vocale assistée. C'est-à-dire qu'ils ont un casque sur les oreilles qui leur dicte avec un script, on appelle ça un script, qui leur dicte tout ce qu'ils doivent faire à la seconde près et ils et elles n'ont plus aucune autonomie. Et pourquoi syndicalement, c'est important de réfléchir à ça ? Parce qu'on s'est rendu compte que cette perte d'autonomie, c'est la même chose, par exemple, pour les téléconseillers et téléconseillères, celles que vous avez, celles et ceux que vous avez au bout du fil quand il y a un souci pour X ou Y service. Et bien, en fait, ces collègues-là, avant, ils avaient un petit peu de liberté pour mener les entretiens avec les clients et les clientes qu'ils avaient au téléphone. Et maintenant, ils ont l'obligation de suivre un script. Et ça, ça engendre quoi ? Bah, on perd l'autonomie dans ce qu'on fait. On est complètement robotisé. L'autre fois, je m'entretenais avec des collègues, ils me disaient « on ne sait plus qui est le robot de qui ». Voilà. Et en fait, voilà ce qu'entraîne sous prétexte de nous faire faire des tâches à plus forte valeur ajoutée. Voilà ce que ça entraîne. Perte d'autonomie, mais aussi perte de technicité. Parce que quand on ne fait plus les choses dans son travail, quel qu'il soit, j'ai donné deux exemples là, mais on en a plein. Et bien finalement, petit à petit, on perd la technicité, on perd le savoir et on perd le sens du travail. Et on perd le sens de ce que l'on fait. Et ce sens du travail, il n'existe pas que pour les gens qui sont dans les bureaux. Ce sens du travail, il existe aussi quand on est ouvrier et ouvrière. Tout le monde met du sens dans ce qu'il fait. Deuxième chose sur laquelle il faut revenir, parce que ça, c'est pareil, on n'arrête pas de nous dire « L'intelligence artificielle, c'est fantastique, ça va nous libérer du temps. » Non. L'intelligence artificielle, ça ne libère pas du temps. En fait, ça, on passe du temps à réparer les erreurs de l'intelligence artificielle. Voilà. Et donc là, je vais reprendre un autre exemple, puisqu'on a dit, on a dit à l'instant que dans un certain nombre de journaux, ils sont en train de licencier des secrétaires de rédaction. Ces secrétaires de rédaction, qu'est-ce qu'elles faisaient ? Une de leurs tâches, il y a encore pas si longtemps que ça, c'était de récupérer les articles des correspondants locaux, les journalistes, ceux qui sont le plus près du terrain, hein, et en fait, d'en refaire des articles plus complets. Voilà. Donc elles travaillaient comme ça. Maintenant, toutes ces brèves qui remontent du local, ça passe à la moulinette d'une intelligence artificielle. Et qu'est-ce qu'ils et elles font, ces secrétaires de rédaction ? Eh bien, maintenant, ils écrivent des prompts pour dire à l'IA comment il doit agencer tout ça. Et l'IA sort un article dégueulasse, évidemment. Donc, qu'est-ce qu'ils font ? Ben, ils corrigent le prompt. Ils corrigent l'IA, en fait. Donc, en fait, on ne gagne pas du temps. On répare les erreurs de l'intelligence artificielle. Et donc, on fait comme ça des tâches qui non seulement n'ont pas d'intérêt, donc perdent de sens du travail, et on passe beaucoup de temps à réparer les erreurs de l'intelligence artificielle. Tout ça, évidemment, dans le contexte, c'est stressant. C'est stressant pourquoi ? Parce qu'on voit la philosophie de son métier complètement changée, parce qu'on a peur de l'avenir. On entend la question aussi des suppressions de postes. Et puis parce que très souvent, quand on est dans des métiers de service et de service public, et quand les usagers et les usagères, ça fait 20 fois qu'ils sont face à une IA ou à un robot qui leur répond, quand ils tombent sur un humain ou une humaine, croyez-moi que des fois, ce n'est pas très sympa au téléphone ou dans les échanges de mails. Donc, on fait aussi face à un certain nombre d'incivilités. Et donc, tout ça, il faut le gérer sur les lieux de travail. Nous, ce qu'on dit, et pour finir là-dessus, pour ne pas être trop longue, à l'Union syndicale solidaire, on dit, admettons que dans les temps à venir, ça nous libère du temps. Admettons, après tous les si qu'on a dit là. OK. Si jamais ça venait à nous libérer du temps. Qu'est-ce qu'on fait de ce temps-là ? Est-ce que c'est du temps qui va servir à produire encore plus ? Ou est-ce que c'est du temps qui nous permettrait peut-être de passer à la semaine de 32 heures, à la semaine de 4 jours, payer la même chose, hein, évidemment. Donc du coup, ça c'est aussi ce qu'il faudra réfléchir dans les temps à venir.
7: Merci beaucoup. Donc pour l'instant, l'IA ne fait toujours pas notre vaisselle. Mais on dit beaucoup que la majorité de l'IA, c'est utilisé donc pour des fins capitalistes, mettre la pression sur les travailleurs, faire des gains de productivité. On dit aussi beaucoup que c'est pour récupérer nos données et pouvoir faire de la publicité ajustée, des choses comme ça. Et aussi qu'une grande partie de l'IA sert à des fins militaires, d'armée. Est-ce que ça...
6: Désolée, hein, vous allez en avoir marre de m'entendre. Bon, là, je prends mes notes, hein, parce que je suis syndicaliste, mais je ne suis pas militaire. Alors oui, l'IA, ça sert aussi dans les technologies militaires. J'ai récupéré quelques chiffres. En fait, il y a des cabinets de consultants, alors ça vaut ce que ça vaut, hein, qui estimaient en 2023 que le marché mondial de l'intelligence artificielle à des fins militaires, c'était entre 8 et 10 milliards de dollars. Ça, c'était en 2023. On peut imaginer que ça a augmenté évidemment depuis. Alors en gros, il y a deux usages au niveau du militaire. Il y a tout ce qui va permettre de répondre à des objectifs de simulation, en fait. Donc là, ça va être aussi bien ce qui va permettre d'aider à faire des simulations tactiques ou entraîner les militaires, faire des simulations d'équipements ou des environnements pour voir comment est-ce qu'on pourrait anticiper le comportement des soldats et des soldates sur le terrain. Et puis, parallèlement à ça, quelque chose dont on entend plus parler, c'est l'émergence de systèmes d'armes autonomes. Et donc ça, c'est ce qui va être quelquefois décrit comme une troisième révolution militaire. Hein. Après l'invention de la poudre et du nucléaire, il y a des chercheurs et des chercheuses qui disent que cette mise en place de systèmes d'armes autonomes pourrait être une troisième révolution militaire. Ce qu'on voit surtout, en fait, avec ces systèmes d'armes autonomes et le danger... enfin. Je ne sais même pas à quel niveau parler de danger quand on parle du militaire, parce qu'en vrai, tout est crasseux, mais c'est, en tout cas, ça rajoute un cran, c'est la dilution de la responsabilité humaine, en fait. Donc vous avez des donneurs d'ordre aujourd'hui qui ne sont plus sur le terrain, et en fait, il y a une espèce de guerre qu'on pourrait penser propre ou civilisée, parce qu'en fait, on se cache derrière des machines. Et ça, évidemment, c'est très, très grave. Je vais dire un mot quand même, parce que on l'a vu récemment dans la guerre et dans le génocide qui est mené depuis plusieurs mois par l'armée israélienne sur la population de Gaza, et c'est un des meilleurs exemples en fait d'actualité de...
7: Mais en fait, ouais, c'est le sujet, parce que l'IA qui va être produite à Fuju, elle va servir à quelque chose. Et nous, on a besoin de comprendre à quoi cette IA, elle peut servir. Et si, effectivement, cette IA, elle participe à des guerres, des massacres et des génocides, c'est vraiment problématique.
6: Je me doutais que ça serait débat. J'en dis un mot parce que c'est l'illustration. Mais là où vous avez raison, c'est qu'on pourrait citer aussi d'autres pays. Mais j'en dis un mot parce que beaucoup de journalistes ont travaillé quand même, et il faut les remercier sur ces questions-là. Donc du coup, vous avez sur ce qui s'est passé à Gaza l'articulation de deux systèmes d'intelligence artificielle, hein, uniquement à base d'intelligence artificielle, qui est le système Lavender, qui a permis de ficher plus de 30 000 habitants et habitantes en leur mettant un score en fonction de leur proximité avec le Hamas. C'est comme ça que ça a fonctionné là-bas. Et donc, en fait, ce système Lavender, il a été couplé à un autre programme qui s'appelle Where is Daddy, en fait, et qui vise ensuite à cibler ces personnes quand elles sont dans leur maison. Voilà. Il y a des journalistes d'un journal qui s'appelle Plus 972, qui sont des journalistes israéliens et palestiniens qui travaillent pour ce journal, voilà, et qui font des travaux qu'il faut saluer sur la façon dont ils enquêtent, et qui ont montré que avec ce programme de Where is Daddy, il y a eu évidemment énormément de civils qui ont été tués, et en fait la recherche montre que l'intelligence artificielle était mal programmée. Ce que je veux dire là-dessus, et vous allez voir que, en fait, ça fait tout à fait le lien, c'est-à-dire que quand, sur nos lieux de travail, l'intelligence artificielle, elle est mal programmée, ben, on arrive à quoi ? Un dossier de contrôle fiscal qui est mal programmé, c'est pas très grave, vous allez me dire. Au pire, on va faire le contrôle fiscal, il n'y a rien à prendre. Quand c'est mal programmé à des fins militaires, c'est 15-20 personnes qui sont mortes parce que c'était mal programmé. Donc le lien, on le fait là, évidemment, c'est la question de la fiabilité de ces systèmes d'intelligence artificielle. Et on voit bien que l'utilisation dans le militaire de ces systèmes qu'on retrouve partout dans notre vie quotidienne, eh ben, c'est le paroxysme de ce qu'on peut faire en matière de choses dégueulasses. Je n'ai pas d'autres mots, je suis désolée.
7: Merci Linda.
6: Et si juste avec la complicité sur le militaire d'un certain nombre d'entreprises avec lesquelles on travaille au quotidien et qui sont évidemment à dénoncer.
1: Oui, je voulais juste préciser que, bien évidemment, vous n'êtes pas trompé d'adresse, ce n'est pas un meeting pour ou contre la Palestine. Hein. Mais de fait, l'IA est un outil de contrôle social, de contrôle politique aussi éventuellement,
7: et de surveillance,
1: aux mains de certaines personnes mal intentionnées. Et que ça fait partie du tableau, hein. Ça fait partie du tableau, qu'on le veuille ou non. Mais on pourrait bien sûr trouver beaucoup d'exemples ailleurs de l'utilisation ou de velléité d'utilisation de l'IA pour le contrôle de la population.
7: Ouais. Juste, on avance un petit peu parce qu'on a encore plein de questions à poser à nos intervenants. On promet, il y a un temps réservé aux questions du public et on est désolé, on fait au mieux. Si on revient à Fouju et bon, au cas, voilà, nous, on parle tout le temps de porteurs de projets. En fait, c'est l'expression qui est employée par l'administration. On dit les porteurs de projets. Et juste, est-ce que vous pourriez nous expliquer un petit peu, eh ben, qui c'est ces porteurs de projets? Est-ce que, par exemple, moi, avec mon petit sac, je pourrais être porteuse de projet d'un data center. En fait, qui sont ces gens qui viennent, qui investissent des milliards, des millions, je ne sais même plus combien, dans des villages comme Fouju quel est le rôle de l'État? C'est-à-dire, est-ce que l'État il va protéger l'environnement, il va protéger la population, etc. ou un peu le contraire?
8: Eh bien non, ce n'est pas une entreprise familiale qui est derrière le projet de data center. Même si parfois ils essayent de faire passer ça sous le nom d'une société, ils essayent de faire passer ça sous le nom d'une société française, par exemple, pas uniquement à Fouju, mais on a enquêté avec mon collègue Séverin Lahaye à l'Observatoire des multinationales sur un projet de data center vers Châteauroux, et la société s'est présentée sous le nom de Tricolor Computing, donc un peu un effet cocorico, et en fait en enquêtant, on s'est rendu compte que derrière Tricolor Computing, il y avait Google, et la plupart du temps. Derrière tous ces projets de data center en France, c'est les GAFAM, donc Google, Apple, Amazon, Meta, Microsoft aussi, même s'il y a quelques Français, mais ça reste assez anecdotique. Et donc, finalement, derrière tout le discours de l'exécutif sur la souveraineté numérique, on reviendra sur ça ensuite, mais on se rend compte que leur but, c'est de juste créer de l'attractivité vis-à-vis des grands acteurs économiques internationaux, qui reste la priorité au détriment du droit environnement, et aussi du débat citoyen. Et quant au rôle de l'État, je dirais que le rôle de l'État, il a un rôle facilitateur, enfin, si on peut dire ça comme ça. Il y a un article de loi, l'article 35 de la loi de la simplification de la vie économique, qui en gros a allégé toute la fiscalité, toutes les obligations environnementales, et essaye de balayer le plus possible, on reviendra sur cette question aussi de l'opacité, mais de débat public, pour aller le plus vite possible et construire le plus de data centers possible. Et cette explosion d'ailleurs de data centers profite aussi à toute une économie, à plein de multinationales françaises comme Bouygues, Vinci, pour Eiffage, pour la construction, mais aussi EDF.
7: Et nous, là, à Fouju, il y a eu pas mal de moments où, en fait, on n'avait pas tellement d'informations sur le projet. On galère un peu à trouver des infos. Quelqu'un dit oui, quelqu'un dit non. Quelqu'un, voilà, c'est blanc, c'est noir, on ne sait pas trop. Et pour avoir discuté avec pas mal de collectifs contre les data centers en France, en fait, c'est un peu partout le même problème. C'est-à-dire que, on ne sait pas trop ce qui va se passer. On n'est pas tellement informé, etc. Est-ce que ça, c'est une démarche classique dans le cas des data centers?
8: Oui, c'est ce qu'on essaye de documenter en tant que journaliste indépendant, c'est cette stratégie d'avancée masquée, cette stratégie d'opacité, d'omerta. C'est-à-dire que quand on va sur le terrain et qu'on demande aux riverains, est-ce que vous savez que d'ici quelques mois, potentiellement, vous allez avoir un data center à 50 mètres de chez vous, la plupart du temps, les gens ne sont même pas au courant et ne savent même pas ce que c'est qu'un data center. Et aussi, cette impression d'omerta, elle se retrouve aussi au niveau des élus locaux. Par exemple, quand on a fait notre enquête autour de Châteauroux et qu'on allait dans les villages alentours, la plupart nous disaient on ne dit même pas son nom en parlant de Google, non, on ne vous dira pas. Le peu d'informations qu'on a, on ne vous le dit pas, c'est secret professionnel, secret industriel. Et c'est pour ça aussi qu'ils ne communiquent pas sur les chiffres. Notamment, par exemple, aussi Enedis invoque souvent aussi son devoir de discrétion pour pas communiquer le devoir de discrétion envers ses clients pour ne pas communiquer publiquement sur les consommations d'électricité des sites raccordés. Même chose, encore une fois, pour les chiffres. On parlait de PFAS tout à l'heure, donc ces polluants éternels. Ni Microsoft, ni Amazon, ni Google n'est tenu de déclarer le volume de PFAS qu'il a dans son système de refroidissement. Donc, encore une fois, ils vous disent ce qu'ils ont envie de vous dire. Voilà. Et donc, il y a d'abord donc, du coup, cette stratégie d'avancée masquée, mais aussi une stratégie, je dirais, de prédation, une stratégie de venir s'implanter dans des territoires, entre guillemets, vulnérables, déjà précarisés, où la population est vieillissante. Par exemple, encore une fois, près de Châteauroux, donc c'est dans une petite commune de 1000 habitants, où les riverains eux-mêmes le disent, on est une énorme maison de retraite. Le jour où il va falloir s'opposer au projet de data center, on n'aura pas le temps de dire ouf que le data center sera déjà là. La plupart, même des juristes d'ailleurs de France Nature Environnement, Maxime Collin, nous disait que il y a un peu cette stratégie de venir, oui, dans des territoires précarisés où le rapport de force sera extrêmement fragile. D'autant plus que la filière déploie d'importants efforts de lobbying pour vous vanter le fait que le data center va venir créer l'emploi dans votre territoire. Fun fact, ce n'est pas vrai. Va vous vanter le data center comme indispensable à la réussite économique de la région et encore une fois bon pour la souveraineté numérique. On va peut-être revenir sur ce terme qui veut tout et rien dire.
7: Bon, ici pour le rapport de force, ils sont quand même mal tombés. Donc c'est les trois dernières questions, hein, juste parce que je sais que vous êtes impatients, vous n'en pouvez plus. Là on a compris que bon, c'était des volontés politiques, que c'était facilité par l'État, que Emmanuel Macron il voulait qu'on soit la première, le premier pays des data centers, etc. Mais voilà, ils disent beaucoup, c'est pour la souveraineté, en fait, c'est pour la souveraineté numérique, c'est pour que la France soit souveraine. Voilà. Qu'est-ce qu'on en pense de ça?
8: Alors déjà, qu'est-ce que c'est que la souveraineté numérique? La souveraineté numérique, ça voudrait dire qu'on maîtrise la chaîne de l'intelligence artificielle de A à Z sur toutes les couches. Et fun fact, encore une fois, c'est impossible. Quand on regarde toutes les couches, pour la France, on est complètement dépendant d'entreprises étrangères. Par exemple, si on prend le matériel électronique, donc tout ce qui va être puce, serveur, la plupart sont conçus par Samsung, donc des Sud-Coréens, Nvidia, des États-Unis, et les câbles sous-marins par lesquels transitent 99% de nos données sont aux mains de Google et de Meta. Sans compter que les data centers sont financés par des fonds d'investissement privés et extra-européens, comme à Fuju par MGX, qui est Emirati. Et si l'on... Enfin, un autre argument, c'est souvent aussi la souveraineté des données, c'est-à-dire qu'il nous faut des data centers en France sur le territoire, comme ça nos données seront protégées. Sauf que non, encore une fois, puisqu'il y a une loi extraterritoriale qui s'appelle le Cloud Act, qui a été promulguée en 2018, qui permet aux autorités états-uniennes d'accéder à vos données hébergées par des entreprises états-uniennes, même si le data center il est à Fuju, même s'il est à Châteauroux, même s'il est en Alsace. Il peut demander l'accès à vos données. Voilà. Et donc aussi, ce qui est important aussi, c'est que ce discours de souveraineté qu'on pourrait appeler souveraineté washing, parce que ça ne veut rien dire, c'est un terme flou qui est utilisé par le gouvernement pour justifier sa politique d'accueil des data centers, elle va aussi invisibiliser du coup toute la chaîne de l'IA, et notamment invisibiliser toutes les questions d'extractivisme et aussi des droits des travailleurs du CLIC. Mais je vais te laisser développer ça.
6: Oui, effectivement, derrière cette dépendance et cette absence de souveraineté, en fait, se cache deux formes d'exploitation qu'on pourrait appeler modernes, parce que ces exploitations-là, elles ont toujours existé. L'exploitation des ressources et l'exploitation humaine, en fait, des travailleurs et des travailleuses. Alors, ça a été dit... L'intelligence artificielle, ça ne s'arrête pas à nos frontières. Pour la faire fonctionner, il y a besoin de chaînes d'approvisionnement mondiales. Et ça démarre où ? Ça démarre avec l'extraction minière. Et c'est aussi pour ça qu'on ne pourra jamais être souverain sur ces questions d'intelligence artificielle, puisqu'aujourd'hui, pour réaliser les fameuses puces dont les collègues parlaient tout à l'heure, il faut tout un tas de métaux qui n'existent pas dans les sols, sur nos sols en France. Et donc, du coup, ce sont des métaux qu'on va chercher tantôt au Kazakhstan, tantôt en Colombie, il y en a c'est au Brésil. Et donc, du coup, ces métaux-là, ils sont extraits de mines. Ces extractions, elles sont très polluantes. Il y a beaucoup de chercheurs et de chercheuses. Là, en l'occurrence, je vais en chercher deux. Si vous voulez aller voir leurs travaux, il y a Anna Valdivia qui a montré ces chaînes d'extraction minière. Il y a aussi Célia Isoar qui est journaliste et qui considère qu'on peut retrouver plus d'une cinquantaine de substances aujourd'hui différentes dans les appareils électroniques et considérant ça, aujourd'hui, toute mine, quelque mine qui soit ouverte dans un endroit du monde aujourd'hui, on pourrait dire qu'elle sert d'approvisionnement, d'une façon ou d'une autre, à cette chaîne de l'intelligence artificielle. Donc tous ces métaux, en fait, sont assemblés dans des usines, souvent dans les pays du continent asiatique. On part ensuite chez les GAFAM qui vont proposer des solutions de stockage. On retombe sur la question des data centers qui sont plutôt construits dans les pays dits du Nord, où les systèmes d'intelligence artificielle vont être développés par des data scientists qui sont payés en général plutôt convenablement bien, tant mieux pour elles et eux, là n'est pas la question. Et après, on va se retrouver face à une autre question, c'est que parallèlement à l'exploitation de ces ressources, on va retrouver une exploitation humaine. Et alors, on a parlé tout à l'heure, je ne sais plus qui disait, il n'y a rien d'artificiel dans l'intelligence artificielle. Oui, tout à fait. L'intelligence artificielle n'est que du travail humain. Et je vais vous raconter une petite anecdote. Donc, je vous ai dit, nous, on travaille aux finances publiques. Aux finances publiques, peut-être vous avez entendu le foncier innovant. Le foncier innovant, vous avez peut-être entendu parler, c'est une intelligence artificielle qui permet de détecter les piscines. Alors, il faut avoir une piscine en général pour en avoir entendu parler, parce que souvent, enfin, en région parisienne, plutôt rare, mais bon, voilà. Donc, en fait, les personnes qui ont des piscines, qui ne les ont pas déclarées au fisc, il y a avant, on avait des géomètres du cadastre qui allaient faire des relevés topographiques. Eux, souvent, vous les connaissez parce qu'on les voit des fois dans nos villes et nos villages. Et en fait, bah, eux, maintenant, ils allaient, en même temps qu'ils faisaient leurs relevés, ils allaient détecter les piscines chez les gens, voir si les gens, ils ont une piscine, est-ce qu'elle est bien fiscalisée ou pas. Bon, ça, c'est fini. Maintenant, il y a une intelligence artificielle qui détecte ces piscines. Et on s'est rendu compte, parce qu'il y a des chercheurs qui ont, en même temps que nous, et on ne les connaissait pas, travaillé là-dessus, on s'est rendu compte que l'algorithme pour détecter ces piscines, en fait, il était entraîné par des travailleurs et des travailleuses qui se trouvent où ? À Madagascar. On s'est rendu compte qu'on avait des collègues à Madagascar. J'explique deux mots, parce qu'en fait, une fois qu'on a saisi comment ça fonctionne, c'est pareil pour toutes les intelligences artificielles. Une intelligence artificielle, ce sont des algorithmes, c'est-à-dire qu'il va falloir expliquer à la machine, je vous le fais court, en plus je suis un peu une quiche en informatique, mais il va falloir expliquer à la machine comment reconnaître, par exemple, ça c'est une piscine, ça c'est une bâche bleue. Voilà. Et ça, ce travail-là, ça s'appelle un travail, je vulgarise au maximum, ça s'appelle un travail d'annotation. En fait, il faut dire, il faut donner une étiquette. Pareil, vous avez aujourd'hui des logiciels pour surveiller dans les magasins s'il y a du vol de marchandises. Bah, en fait, ça marche avec une intelligence artificielle, mais vous vous doutez bien que l'ordinateur, l'intelligence artificielle, il faut lui apprendre. Donc, il y a des gens à l'autre bout du monde, qui vont visionner des bandes et des bandes de surveillance informatique, de caméras de surveillance dans un magasin, et qui vont dire ça, c'est suspect, ça, c'est du vol, ça, c'est pas du vol, et qui vont étiqueter comme ça. Et donc, ces travailleurs et ces travailleuses du clic, qui vont annoter et qui vont entraîner les algorithmes, sans eux, sans elles et eux, il n'y a pas d'intelligence artificielle. Donc tout ça, c'est pour dire que cette intelligence artificielle est faite de tout un tas d'intelligences humaines, qu'il s'agisse d'aller extraire les minerais dans les mines au bout du monde, dans des conditions de travail qui sont terribles, avec toute la pollution que ça peut engendrer, que d'aller visionner des heures et des heures de contenu, ou d'aller annoter en disant « ça, c'est une bâche bleue, ça, c'est une bâche bleue », pareil dans d'autres pays. Et pour aller jusqu'au bout, en fait, très souvent, ces annotateurs et ces annotatrices se trouvent dans des pays qu'on a auparavant colonisés. Pourquoi ? Parce que, en fait, c'est plus simple. Déjà, ils et elles connaissent la langue, en fait. Et puis, ils vont connaître la culture du pays. Et donc, ce sera plus simple et ça donnera un travail de meilleure qualité pour apprendre à l'algorithme. Donc, vous voyez bien, en fait, que derrière l'intelligence artificielle et derrière l'effet un peu « waouh » qu'on a aujourd'hui en France, eh ben, en réalité, se cache tout un tas d'autres réalités. Donc, on a... d'un côté, des data scientists très bien payés, des travaux qui sont survalorisés, le domaine informatique, tout ça. Et de l'autre côté, on a des conditions de travail, que ce soit dans les mines ou dans l'annotation, là on l'a résumé hein, évidemment pour faire rapide, qui sont vraiment très très dégradées. On a d'un côté l'intelligence artificielle dont on a on n'arrête pas d'entendre parler, quoi qu'on allume comme média, et on a de l'autre côté du travail totalement invisibilisé.
9: C'était juste pour dire qu'il n'y a pas que là-bas, tout là-bas, que ça se produit. Aujourd'hui, les entreprises, okay, demandent à leurs employés, ils n'appellent pas des salles de l'étiquetage, mais ça revient à la même chose. Donc aujourd'hui, en France, pour les entreprises qui sont suffisamment grosses, même les plus petites, on demande aux employés sans qu'ils parlent, qu'ils sachent, de faire de l'étiquetage pour qu'effectivement, l'officiel, etc., l'intelligence artificielle, puisse se servir de l'étiquetage pour pouvoir produire une intelligence artificielle, on va dire, adapté au travail de l'entreprise. Donc ça veut dire que ça ne se passe pas dans ce monde. Bon, ça se passe aussi chez nous, que les gens ne le savent pas, mais que ça fait partie de l'intelligence.

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1: Vite, on t'appelle.
2: Maintenant qu'on a vu que tout était dégueulasse, du début à la fin, que ça consommait, que ça polluait, que tout ça, qu'on n'avait pas eu le choix, qu'on ne nous demandait pas notre avis, que l'État s'en fiche, etc. La question qui se pose, c'est qu'est-ce qu'on peut y faire ? Est-ce qu'il y a des luttes qui se mettent en place ? De quelle ampleur ? Est-ce qu'il y a des luttes qui sont victorieuses ? Et nous, qu'est-ce qu'on peut faire pour que ça fonctionne ?
3: Eh bien, en France, ces derniers mois, donc on entend de plus en plus parler de data center. Et justement, il y a aussi de plus en plus de gens qui s'y opposent. Et ce qui est assez intéressant, c'est qu'il y a un regroupement de luttes avec un spectre très, très large. C'est-à-dire qu'à la fois, on peut avoir des riverains mobilisés parce que c'est à côté de chez eux, mais il va y avoir aussi des collectifs anti-coloniaux comme Survie ou Génération Lumière qui mettent en lumière justement l'extractivisme en République démocratique du Congo. Il y a aussi donc, toutes les organisations environnementales comme la France Nature Environnement, des mouvements comme les soulèvements de la terre, les syndicats, les travailleurs confrontés au remplacement de leur travail par l'intelligence artificielle. Et il y a donc une résistance aussi sur toute la chaîne de valeur, et cette mobilisation, elle paye, par exemple, au Bourget. Dernièrement, la mobilisation a payé, et le nouveau maire de la commune, donc Mehdi Nezar, a invalidé le permis de construire accordé à l'entreprise immobilière Segro. Donc on peut déjà être content de ça en France, et voilà. Ensuite, aux États-Unis. Aux États-Unis, c'est donc le pays qui accueille le plus de data centers en France, et on remarque aussi que c'est une lutte transpartisane qui fonctionne, c'est-à-dire qu'on soit de gauche ou de droite, 70% des gens sont défavorables à l'implantation de data centers vers chez eux. Et là, justement, c'est assez intéressant de voir que plein de candidats au mid-term, qui sont en novembre, c'est ça les mid-term, se ravisent. Il y en avait certains qui étaient pro-data center, faisaient des incitations fiscales pour les porteurs de projets, et se ravisent face à la pression populaire, qu'elle soit de gauche ou de droite. Et de plus en plus d'États aux États-Unis aussi envisagent de légiférer, il me semble qu'ils sont 15 à légiférer la question des data centers, et de plus en plus aussi de villes réclament des moratoires. Donc ça commence à avancer, et je laisserai peut-être Nicolas parler plus de ça, mais aussi par exemple en Amérique latine, ce qui marche vraiment, enfin ce qui mobilise les gens, c'est la question de l'eau. Donc en Uruguay, au Mexique, voilà, je vais peut-être te laisser.
4: Alors, j'imagine que si vous avez pris votre samedi après-midi pour venir nous écouter pendant des heures et des heures au micro, c'est parce qu'a priori, vous êtes plutôt contre. Donc, ce qui peut être intéressant aussi, c'est de donner des éléments de mobilisation pour vos proches et comprendre ce qui marche là-dessus. Et donc, aux États-Unis toujours, il y a un organisme qui s'appelle le Social Lab Change qui a essayé de mesurer ce qui fonctionne ou non pour créer des mobilisations autour des data centers. Et ce qu'ils ont remarqué, c'est à peu près l'équivalent de ce que vous avez eu ici pour la consultation, c'est que ce qui marche le plus, ce qui mobilise le plus, c'est quand on visibilise les impacts environnementaux, plus que la question du travail, notamment. Et là où c'est intéressant, c'est que ce qu'ils voient, ils ont essayé de faire une sorte de guide d'action, c'est-à-dire, en fait, il faut commencer par faire la lumière sur ce qui se passe, parce qu'il y a une opacité. On l'a dit tout à l'heure, cette opacité, elle est organisée, elle est légiférée, c'est rentré dans la loi européenne grâce à du lobbying de Microsoft notamment, etc. Donc le premier élément qui est important, c'est ce que fait le collectif d'ici, c'est de faire une contre-enquête pour qu'on puisse ensemble avoir les données du problème. L'autre élément qui est proposé, c'est de construire une coalition assez large, et c'est ce qu'on observe aussi dans le cas de Fuju, où il y a notamment des syndicats agricoles qui se sont menés à la bataille parce qu'il y a une question de terres agricoles qui vont être artificialisées. Il y a FNE qui va venir pouvoir nous parler de l'impact pour la biodiversité, etc. Il y a des collectifs qui vont être plus centrés sur la mobilisation citoyenne. Donc ces éléments doivent tenir ensemble. Et il y a un point qui me semble intéressant aussi, c'est, selon eux, il faut comprendre à quoi peut ressembler la victoire. Et en fait, pourquoi ? Parce qu'il ne s'agit pas simplement de s'opposer pour s'opposer, de critiquer pour critiquer, etc. Ce qu'ils soulèvent, c'est qu'en fait, dans plusieurs cas, quand une coalition a réussi à mener une lutte assez large, ce qui a été proposé à la place, c'est d'utiliser l'argent qui aurait pu être investi pour faire un parc public, pour faire une piste cyclable, pour faire des infrastructures.

0: qui bénéficie vraiment à la communauté. Et en fait, ce qui se passe avec un data center, on disait tout à l'heure que l'IA, en fait, ça fait un bout de temps que c'est là, il y a des espèces de débats d'experts depuis longtemps pour dire est-ce que c'est bien, est-ce que c'est pas bien, ça mobilise pas vraiment les foules. Les data centers, on voit que depuis 6 mois, ça prend un petit peu plus. Pourquoi ? Parce qu'en fait, les impacts négatifs, qui jusqu'à présent étaient cantonnés à Madagascar, au Ghana, en Palestine, etc., ben, on les voyait pas, ils étaient loin de chez nous. Donc là, il y a une sorte d'opportunité qui est qu'en fait, nous aussi, vous aussi, on va en subir les externalités. Donc là, il y a quelque chose à saisir, mais on peut retourner le problème en disant, mais en fait, si vous êtes prêt à mettre 30 ou 50 milliards pour faire un truc dont on ne sait pas exactement à quoi ça sert, on peut peut-être mettre ne serait-ce qu'un dixième de ça pour quelque chose dont nous, on a vraiment besoin.
1: Une crèche.
0: Une crèche. Mais à 5 milliards la crèche, moi, j'ai mis mes enfants. Hein. Tout est bio. Il y aura des robots pour s'occuper d'eux, ça va être génial. Et L'autre élément, c'est en fait, avant de regarder sur la question de l'eau, moi j'avais regardé ce qui mobilise contre les technologies avant, en France. Et je m'étais penché notamment, c'est à l'époque de Linky, de la 5G, etc. Et un petit peu un tour de France des mobilisations. Et ce que j'avais vu, c'est que en général, les gens se mobilisent parce qu'il y a quelque chose qui arrive dans leur vie à eux, qui les impacte réellement eux. Et en fait, ça peut passer par le travail. On vous déploie une IA au travail, ça peut passer par une infrastructure, il y a une antenne 5G qui arrive chez vous. Et ça, en fait, ça mobilise. Et donc, c'est une opportunité de mobilisation qu'il faut essayer de saisir pour dire, bah, en fait, vous, sur ce territoire, vos proches, etc., vous allez être impactés par ce projet. Voilà comment on peut le transformer.
1: Ouais, juste du coup, je te coupe. Est-ce que à main levée, il y a des habitants de Fougeux, là, dans la salle ? De la communauté de communes ? Ouais. Ouais, ok.
2: Alors, je reprends le micro parce que pour les personnes qui ont levé la main, si elles sont OK pour être interviewées par des journalistes qui recherchent désespérément des gens de Fougeux ou du territoire, voilà, vous pourrez venir me voir, s'il vous plaît.
3: Je voulais poser une question à Nicolas, juste dans le prolongement de ce qu'il vient de dire. Effectivement, si les, par exemple, les 50 milliards qui sont sur Fougeux, si on les mettait ailleurs, par exemple, avec ce qu'on nous est tombé sur la tête avec le dérèglement climatique, les incendies d'abord, ensuite les catastrophes, les grêles et compagnie, là, ou ne serait-ce que par exemple ce qui vient de se passer au Népal, il y a de quoi investir dans tout ça, non ?
0: Il y a de quoi investir beaucoup, et c'est là où c'est intéressant aussi de... Peut-être un dernier élément là-dessus, et justement, ça reprend la question des investissements. C'est une sorte de triptyque d'action qui est proposé par un collectif qui s'appelle l'Atelier Paysan, qui a fait un petit bouquin qui s'appelle « Reprendre la terre aux machines », que je trouve assez éclairant, et qui regarde aussi ce qui mobilise et ce qu'on peut en faire, en fait, de ces mobilisations autour de controverses techniques, si on prend l'espèce de mot un peu barbare. C'est que pour que ça soit fructueux, il faut que ça repose sur 3 éléments. Le premier, c'est de l'éducation populaire. En gros, comprendre ce qui se passe, s'informer. C'est ce qu'on est en train de faire, on échange des idées, vous allez nous poser vos questions et faire vos remarques dans 30 secondes. Ça, c'est un des éléments importants. Le deuxième, c'est de proposer des alternatives. Et en fait, c'est là où les contre-projets, les projets techniques alternatifs aussi, les projets de numérique alternatif, etc., si on ouvre ce volet, peuvent être intéressants. Et le troisième élément qui est essentiel pour mener à bien ces actions, en fait, c'est la construction d'un rapport de force. Et là, ça passe en fait par de la mobilisation, tenir les rues, etc. Et en fait, tenir ensemble ces 3 éléments, de s'informer, de proposer des alternatives et de voir ce qu'on peut en faire justement de cet argent pour mener à bien des alternatives et montrer qu'on est là, qu'on est présent et qu'on est déterminé, c'est ce qui permet, in fine, d'avoir son mot entendu quand on se place face à un sujet comme Fougeux.
1: Merci. Alors, maintenant, c'est la partie questions. Juste, je vous... Voilà. S'il y a en même temps un homme et une femme, on donne la priorité aux femmes pour que la parole soit mieux partagée. Voilà, on reste cordial, poli...
3: On va essayer de prendre par groupe de 3 questions, 3 ou 4 questions.
1: Voilà, on va prendre 3 questions puis répondre. Vous pouvez poser des questions évidemment aux experts. Vous pouvez poser évidemment des questions aux membres du collectif Fougeux. Et évidemment, vous pouvez aussi juste parler entre vous.
4: Bonjour. Je suis une immigrée, je viens de Paris 15e. Hein. Bon. J'ai à mon actif deux luttes contre, victorieuses contre deux projets de barrage. Une petite remarque. Vous avez été un petit peu rapide sur l'intelligence artificielle. Fallait juste parler de Palantir. Et un des dirigeants de Palantir, c'est monsieur Peter Thiel, T-H-I-E-L. Donc, j'invite tout le monde à regarder son pedigree à ce type-là. Il est absolument contre la démocratie. Et on parle souvent de Trump, mais on ne parle pas assez de son aéropage, Peter Thiel, Curtis Yarvin, etc. Ça, c'était la remarque. La question, comme je suis une béotienne, je viens de Paris, excusez-moi, je voulais juste savoir combien de terres ne sont pas vendues, là, et les gens qui ont vendu, cédé leurs terres, est-ce qu'il y a eu une déclaration d'utilité publique? Comment ça s'est passé pour les gens qui ont vendu leurs terres, les paysans? Ça m'intéresse beaucoup. Beaucoup, beaucoup. J'imagine que des paysans qui veulent lutter pour garder leurs terres, ils doivent être face à des pressions inimaginables. Donc voilà le cœur du sujet. Merci.
2: Merci à vous, madame.
5: Attendez. Tu vas par là et moi je vais par là. Un sur deux. Okay. Mais est-ce qu'il n'y a pas la réponse à la question?
6: Okay. Oui, merci. Moi, je voulais un petit peu savoir combien d'emplois proposaient ces data centers. Est-ce que c'était important au nombre d'emplois? Parce que c'est quand même, plus, je trouve, très important.
2: C'est la troisième question. Troisième question ici, c'est bon.
7: Merci beaucoup. Mais on n'a pas beaucoup parlé du projet à Fouzu, peut-être techniquement, pendant tout ça. Enfin, moi, je n'ai pas trop compris à quoi il ressemblait. Et je me demandais plus concrètement quelle était votre stratégie de lutte contre le projet. J'ai entendu qu'il fallait informer, etc. Mais peut-être la stratégie juridique, le recours auquel vous pensez, etc. Merci.
3: Alors, il y a une question sur les emplois, peut-être, qui veut répondre ?
0: En quelques mots, et après peut-être je vais laisser les membres du collectif s'exprimer. Sur les emplois, en fait, ce qui est intéressant de comprendre, c'est qu'à chaque fois, on présente un nombre d'emplois. De notre expérience, je pense, collective là-dessus, c'est qu'à chaque fois, le projet annonce un certain nombre d'emplois. Ce qu'on voit concrètement réalisé, c'est 10 fois moins, à peu près. Ici, je n'ai plus exactement les chiffres. Est-ce que c'était 1000 ou est-ce que c'était 300? En fait, ça va être des emplois de BTP. Donc, c'est intéressant. C'est comme si on construisait un entrepôt. C'est à peu près de cet ordre-là. Et... Alors, si je peux finir simplement, parce que j'ai... Pardon ? Oui, très bien. Alors, oui, voilà, bon, d'accord. Et l'autre élément, c'est qu'ici, comme ils présentent ça comme un campus, ça devrait être aussi un endroit où il y a également des emplois techniques. En fait, quand on se penche sur la réalité du dossier, on voit que ça, c'est vraiment une portion absolument congrue.
8: En gros, dans le projet là de Fouju, ils disent qu'il y aura 500 à 1000 emplois dans ces data centers. Donc en fait, c'est pas beaucoup d'emplois par rapport rapporté aux investissements. En fait, un data center, pour faire simplement les choses, c'est des ordinateurs. Il y a besoin d'un peu d'humains, mais enfin, il n'y a pas besoin de beaucoup d'humains. Ouais. Pour la question des terres agricoles, on a Pauline de la Confédération Paysanne, voilà, qui est membre du collectif, qui va répondre.
9: Attends, est-ce que... Sur les emplois ? Ouais, sur les emplois, sur le projet, ils ont mis dans le même paquet les emplois pour fabriquer le bâtiment et les emplois sur site et les gens qui viendront en formation dans le seul bâtiment qui sera construit pour faire de la formation et pas du data center.
8: Pauline, c'est à toi.
10: Moi, je suis paysanne à peu près à 20 minutes de... un quart d'heure, 20 minutes de Fouju. À la Confédération Paysanne, on est contre toute forme d'artificialisation des terres agricoles. C'est pour ça qu'on est contre, entre autres, le projet de data center. Ça concerne 90 hectares, l'équivalent de 130 terrains de foot, comme ça a déjà été dit. Il y aura énormément de PFAS, des polluants éternels déversés dans la nappe de l'abri Donc ça nous concerne autour. Ça concerne aussi l'accès à l'eau potable pour tout le monde. La question de l'accaparement des terres, pour ce projet, ça concerne 9 exploitations agricoles. Les propriétaires et les exploitants ne sont pas forcément les mêmes, mais en tout cas, ça concerne les agriculteurs. Il y a un projet de ZAC, s'appelle la ZAC des Bordes, qui existe depuis longtemps. C'était marqué dans le PLU comme des terres artificialisées un jour. Cette ZAC n'a jamais été faite. Malgré tout, ces terres étaient en attente pour être artificialisées. C'était prévu depuis longtemps qu'il y ait un projet d'artificialisation. À Fougeux, il se trouve que la ligne à haute tension est juste au-dessus. La nappe de l'Abri est très accessible. Donc, ce projet a été retenu pour Fougeux. Ça ne veut pas dire du tout que je suis d'accord, évidemment. Mais en tout cas, ils se sont trouvés... C'est quand même un gros chèque. Ça a été racheté à beaucoup d'argent. Donc, ça dépend si on est agriculteur pour la préservation des terres agricoles ou alors juste pour faire des sous. Moi, en tout cas, je suis pas là pour... Je suis plutôt là pour préserver, quoi. Et de toute manière, à plus long terme, si on n'est pas agriculteur, ça aussi concerne l'eau qu'on veut boire. Est-ce qu'on veut boire de l'eau polluée au PFAS ou pas? Est-ce qu'on veut partager à tout le monde l'eau potable? Et aussi, qu'est-ce qu'on veut manger? Du coup, il y a le projet de sécurité sociale de l'alimentation que la Confédération paysanne, entre autres, porte. Qui serait de rendre accessible à tout le monde la bonne alimentation avec un projet de souveraineté alimentaire pour le coup, et on prendrait part à tous à savoir qu'est-ce qu'on mange et qui le fait quoi.
8: Prenez les prochaines questions.
3: Merci Pauline. Très rapidement, je complète sur l'aspect purement technique, voilà. La foncier donc, que vous avez évoqué. C'est vrai que, comme l'a dit Pauline, il y avait une ZAC qui a d'ailleurs été supprimée au dernier moment parce que le statut foncier a évolué. Mais il existait une ZAC qui était d'ailleurs commune sur Fougeux et Crisenois. Il devait y avoir des sites logistiques. Et donc, les terrains étaient préemptés depuis longtemps par la communauté de communes pour en faire des équipements économiques. Donc, le statut de la ZAC a changé. Elle a été supprimée en novembre 2025, mais elle a été tout de suite remplacée par une mise en compatibilité du PLU qui rendait le classement de ces terrains compatibles avec des activités économiques. Et la plupart des terrains étaient déjà finalement en bail précaire. Les agriculteurs qui étaient sur ces terrains étaient en bail précaire parce que la plupart des terrains étaient déjà rentrés auparavant dans le régime de ZAC. Et par ailleurs, ce sont des terrains, aussi bien sur Fougeux que sur Crisenois, qui sont classés avec des petites pastilles sur le schéma directeur régional de l'Île-de-France comme possibilité d'installation d'activités économiques.
8: Voilà.
11: Non, on va prendre les questions dans l'ordre.
8: Non. Non, pour l'instant, il n'y a pas de pompage qui est prévu.
3: Les retombées de PFAS, parce que les PFAS, ça se balade dans l'atmosphère, mais ça peut se retrouver ensuite.
8: Voilà, ça va polluer la nappe. Puisque ça se met dans les sols. Mais la nappe n'est pas prévue pour être tirée. Là, pour Fougeux, c'est ce qu'ils appellent une boucle fermée. Donc, en gros, tu mets de l'eau dans un circuit et après, voilà. Non, mais des fois, ils l'ouvrent. Enfin, bon. Mais là, voilà. Pour l'instant, c'est pas prévu qu'ils tirent dans la nappe phréatique. Juste pour la question des luttes, là, notre stratégie, déjà, il y a l'Interorga qui a constitué le collectif. Le collectif, on essaye d'organiser des journées comme ça, d'éducation populaire, que tout le monde soit au courant, qu'on ait des informations de qualité, pas des fake news, pas des contre-informations, je sais pas quoi. Parce que voilà, moi, j'ai entendu des gens qui ont dit « Bah non, les data centers, ça fait pas de bruit. Bah non, c'est pas grave et tout ça. » C'est pas vrai. Ça pollue, ça fait du bruit. Il faut que les gens sachent. Ensuite, nous, on essaye de mobiliser au niveau local, de constituer la mobilisation, d'essayer de construire un contre-projet. C'est pour ça que tout ce matin, on a fait des stands et tout ça pour essayer d'informer. On a aussi une pétition, on a un recours juridique, ça, je vais te laisser développer. Et aussi de mobiliser au niveau national, parce qu'en fait la question de Fouju, elle n'est pas juste, elle n'est pas juste à Fouju. Il y a plein d'endroits en France et dans le monde, mais en France aussi, où il y a les mêmes problèmes de data center. Et donc il faut en fait mettre la question des data centers et de l'écologie sur la table politique.
3: Okay. Conseil, conseil était, enfin la question de la stratégie de, des luttes ici sur Fouju, ça a été évoqué tout à l'heure, mais très rapidement. Donc il y a eu l'enquête publique, il y a eu ce qu'on sait des résultats de l'enquête publique qui étaient assez misérables. Et puis ensuite, dans la foulée, le préfet s'est dépêché de prendre ses arrêtés d'autorisation en date du 29 juillet. Donc on a 2 mois de délai pour déposer des recours. Donc on est dans ce délai et on est en train de s'organiser entre les différentes associations qui souhaitent être partie prenante du recours, parce qu'il faut être association agréée, etc. Donc on se regroupe avec les Amis de la Terre, la Confédération Paysanne, la LPO, etc. et d'autres, pour constituer un pool d'associations qui vont déposer des recours. Donc on a 2 mois pour déposer ces recours. Il y aura des recours de 2 sortes, des recours sur le fond, sur la biodiversité, etc., sur les dangers de la pollution. Mais il y aura aussi des recours, sans doute, je ne veux pas tout déflorer, mais parce qu'on n'a pas, on n'est pas encore bien calé avec les avocats, le temps est quand même compté. Mais il y aura certainement un recours suspensif. On demandera au tribunal de faire en sorte qu'il n'y ait pas ce saucissonnage des demandes de classement ICPE qui permet à la société mère de passer en dessous du radar Céveso. Donc voilà, c'est ça la stratégie en termes de recours. Et puis je pense qu'on ne va pas s'intéresser simplement à la dimension juridique et aussi à la dimension locale, comme l'évoquait Prune tout à l'heure. Mais il va falloir aussi peut-être aller tirer la sonnette des porteurs de projet, n'est-ce pas ? Le porteur de projet, c'est-à-dire le maître d'œuvre, c'est-à-dire Campus AI, en bon anglais.
11: On passe à d'autres questions. J'ai une question ici. Ensuite, allez.
12: Justement, en parlant de bruit et de chaleur, quel en sera l'impact sur les villages environnants Blandy, Fouju et Crisenois ?
11: Je prends les questions. Allez-y. J'en prends 4 d'un coup.
13: Je vais être très court. Bonjour. Merci pour la conférence. C'était très intéressant. Je voulais simplement acquiescer. Au fait, là, il y a les présidentielles qui vont arriver. Du coup, est-ce que ça peut être l'occasion de saisir certains partis qui pourraient appuyer en fait, et mettre le sujet en fait un peu en visibilité en fait, c'est-à-dire qu'ils se positionnent par rapport à ça.
14: Oui, bonjour. Une question pour faire le lien avec des problématiques plus générales autour de l'énergie. Juste après la COP21 à Paris, il y avait quand même eu des engagements qui avaient été pris par le gouvernement français sur le mix énergétique, où on devait petit à petit sortir du nucléaire et aller vers plus d'énergie renouvelable et aussi plus de sobriété énergétique. Donc ma question, c'est est-ce que tout ça, c'est aux orties ou à la poubelle ? Est-ce qu'on n'en parle plus ? Est-ce que le modèle qu'on est en train de nous préparer, c'est un data center plus une mini centrale nucléaire, les SMR, là j'ai entendu ce nouveau terme-là. Et ça, c'est bien, ça fait rêver les générations futures, je pense. Merci.
15: Bonjour à tous. Bonjour à tous. D'ordinaire, depuis 5 ans, je suis engagé au GNSA et je me bats pour les arbres. Ces pauvres êtres pacifiques que l'on massacre à la tronçonneuse à tour de bras. Mais data center, c'est aussi un vrai sujet concernant l'avenir de la planète. J'aimerais savoir si, au niveau justement du fisc, il y aurait possibilité de contrôles fiscaux à différents niveaux. Concernant cet initiateur de projet, on m'aurait parlé d'une famille qui se divise en différentes branches qui seraient aussi à l'initiative de ce projet, je ne sais pas. Donc, serait-il possible que le fisc prenne une sorte de contre-pouvoir ? Merci.
8: Je sais plus l'ordre des questions. Sur la sobriété économique et tout ça, oui, j'ai l'impression que le capitalisme a décidé que la sobriété énergétique, c'était pas l'affaire du moment. Et que effectivement, il faudrait que les politiques s'emparent et que ça devienne un sujet de la campagne présidentielle. Mais il va falloir quand même des politiques un petit peu sérieux, hein, parce que vous voyez qu'il y a quand même beaucoup d'argent, beaucoup d'enjeux et tout ça. Donc, il faut des politiques un petit peu courageux.
3: Alors, il y avait une autre question qui s'adressait à.
16: C'est alors laquelle du coup ?
8: Ah oui, il y avait une question sur le bruit. Et la chaleur, et une question sur le fisc.
16: Alors, en fait, ce qu'il faut voir, c'est que le champ de l'évaluation environnementale des data centers, en fait, à l'échelle du secteur, c'est un champ qui est relativement jeune. Donc, en fait, il y a plein de choses sur lesquelles on ne sait pas ou mal évaluer. Le bruit, ça, c'est maîtrisé. Il y a des cabinets qui sont spécialisés là-dedans. Donc, ce qu'il faudrait, c'est une contre-expertise neutre par rapport à ce qui a été mis dans le dossier pour avoir des éléments. Mais je ne peux pas vous en dire beaucoup plus. Et la chaleur, aujourd'hui, dans le monde, à ma connaissance, il n'y a que deux études qui s'intéressent aux îlots de chaleur concernant les data centers. Donc, en fait, la problématique, c'est que ça a été très peu évalué pour l'instant. Donc, il peut y avoir des débats. Le problème, c'est que pour l'instant, les débats, on ne peut pas les orienter avec de la donnée... pas encore beaucoup l'orienter avec de la donnée fiable. Quoi.
8: Ouais. Pour l'instant, on n'a pas de données, mais ce qu'on a, c'est des témoignages de riverains. Par exemple, aux États-Unis, je ne sais pas si vous avez vu, il y a une vidéo qui a beaucoup circulé sur les réseaux sociaux de gens qui habitent à côté de data centers et disent que ça fait un bruit fou. Et là, c'est des méga, méga data centers. Donc oui, ça va faire du bruit. Après, en fonction du sens du vent, de machin et tout, mais enfin, j'imagine qu'à Fuju, la nuit, il n'y a pas beaucoup de bruit. Donc je pense... qu'on va l'entendre, ouais. Ouais.
17: En Espagne, il y a des gens qui ont fait une manifestation contre Amazon qui faisait énormément de bruit.
8: Ouais. Ouais.
17: Alors, je ne sais pas où, il faudrait...
8: Et sur la chaleur, c'est sûr que ça va produire de la chaleur. Ce qu'on a à peu près calculé, c'est que ça pourrait faire, dans le centre de Melun, plus de degrés.
3: Oui, c'est, alors, on a des études américaines pour l'essentiel qui sont, comme tu disais, relativement contraires.
16: Il faut quand même prendre les données avec des pincettes pour l'instant, parce que le problème, c'est que vous avez la question de la diffusion en fonction de la distance avec le centre. Vous avez la question de comment la chaleur elle est évacuée avec diverses technologies. Donc c'est complexe. C'est encore un peu tôt, je pense, pour affirmer des valeurs fixes, mais bon, c'est un sujet à surveiller.
3: Les études qu'on connaît, comme celle de Cambridge, par exemple, disent qu'il peut y avoir des îlots de chaleur, l'université de Cambridge, disent qu'il peut y avoir un îlot de chaleur sur un rayon de 10 km qui peut aller entre 2 et 10 degrés sur un rayon de 10 km. Donc, mais c'est controversé parce que ça a été fait à partir de visées satellites, je crois. Il y a d'autres études qui ont été faites au sol par une autre université qui ne disent pas la même chose, mais qui repèrent aussi des îlots de chaleur. Donc en fait, il n'y a pas de méthodologie robuste encore pour l'instant. Ça ne veut pas dire que les îlots de chaleur, c'est une fable. Ça veut dire qu'on n'a pas forcément les bons instruments encore.
0: Pour faire un lien sur les deux questions énergie et présidentielle, ce qu'on peut voir déjà au niveau européen, c'est qu'il y a quelques années, la Commission européenne disait qu'il y avait une twin transition, c'est-à-dire on fait la transition énergétique et la transition numérique, et que le numérique allait permettre ça. Et ce qu'on voit qui est intéressant, c'est qu'aujourd'hui, ils ne disent plus ça. Simplement, il faut faire du numérique. Donc, on comprend que là, on a plus ou moins abandonné certains de ces objectifs. On va rouvrir. Ce qu'on voit, c'est que la demande de data center tire la demande des énergies fossiles, notamment aux États-Unis, moins en Europe. Donc, on est en train de voir une sorte d'abandon de ces politiques de greenwashing et d'assumer qu'on est pleinement là-dedans. Et du coup, je rebondis sur la question des présidentielles. C'est en effet un moment propice pour interpeller, c'est-à-dire se constituer, construire le rapport de force, etc. Il y a des députés mobilisés sur la question présents dans la salle aujourd'hui, donc ça peut être des personnes avec lesquelles venir discuter et ajouter ça à l'agenda politique.
11: Avant de prendre une autre question...
0: Il y avait une question sur le fisc, pardon.
11: Ah oui, ok.
18: Ouais, non, mais très rapidement, est-ce que le fisc peut être un contre-pouvoir ? Donc moi, je viens de Solidaires Finances Publiques. Donc nous, notre slogan, c'est justice fiscale, justice sociale, justice environnementale. Donc on aimerait bien, en fait, que la question de la fiscalité, ce soit un outil de répartition des richesses et qu'on puisse être contre-pouvoir. Malheureusement, aujourd'hui, notre service public, il met en musique, en fait, nous, on met en musique les orientations politiques. Donc, en fait, on n'a pas... nous, on est des fonctionnaires. Donc, on a, comment dire, on, on fonctionne, quoi. C'est-à-dire qu'on fait ce que les politiques votent, en fait. Donc on n'a pas tellement de marge de manœuvre là-dessus, mais par contre, complètement d'accord, on pourrait se dire que, en fait, toutes les sociétés qui répondent à les cahiers, qui remportent des marchés publics, répondent à un cahier des charges qu'on voudrait plus éthique et qui mentionnerait, enfin, qui ferait, dans lequel il y aurait un petit peu plus d'éléments sur les risques environnementaux, mais sur l'égalité professionnelle aussi, enfin, sur tout un tas de choses comme ça. Malheureusement, c'est pas le cas, mais par contre, complètement d'accord, ça fait partie, nous, de ce qu'on revendique chez Solidaires Finances Publiques, au-delà du fait qu'on revendique aussi des moyens supplémentaires, humains et matériels, pour lutter contre la fraude fiscale, parce que je vous redonne pas les chiffres, mais aujourd'hui, la fraude fiscale en France, elle est énorme, et on parlait des 50 milliards tout à l'heure, mais il y a les chiffres, 80 à 100 milliards d'euros de fraude fiscale par an en France. Évidemment qu'avec ça, il y a de quoi ouvrir toutes les crèches que tu veux, mais de faire bien plus de choses encore.
11: Je vais prendre, avant de prendre une autre question, signaler et remercier Octavie qui est avec nous et qui a dessiné, voilà, la conférence en direct. Vous voyez, alors là, ça passe plus, voilà. C'est ce que vous avez vu. L'intelligence artificielle aussi, c'est un sujet majeur pour la créativité, pour l'imaginaire, pour les imaginaires, pour le travail des artistes. On sait qu'il y a eu déjà un impact assez fort sur le travail des traducteurs, notamment avec de premières charrettes. Mais voilà, il y a toute cette question aussi qui se pose sur la prolifération aussi d'affiches moches qu'on a vu cet été dans les fêtes des villages. Enfin voilà. En tout cas, sauver aussi le travail artistique qui est aussi pillé avec l'entraînement des algorithmes, et c'est un autre angle de notre débat. Je passe la question. Voilà.
3: Okay, on continue. Je vois ici un habitant de Crisenois qui est la commune voisine. Ah, il y a déjà.
19: Bien, merci, parce que c'est une super transition. Tu m'as déroulé le tapis. Je suis désolée, ça ne va pas être une question que j'ai posée, ça va être un témoignage. Je suis pianiste, compositrice. Je veux que toutes les personnes dans cette salle sachent que vous ne pouvez plus maintenant faire la différence entre les œuvres générées par IA et les œuvres produites par l'humain. Premier niveau, le prompt, donc ce qui est généré avec seulement une phrase sur les applications d'IA générative, sont devenus extrêmement crédibles au point que les artistes eux-mêmes se font avoir, ce qui a été mon cas. Moi, on m'a engagée en tant que musicienne pour humaniser une composition IA. Qu'est-ce que ça veut dire ? Ça veut dire que j'ai reçu une maquette. Déjà, on était 4 instrumentistes professionnels. On a failli ne pas savoir que c'était une œuvre générée par IA, parce qu'on en est arrivé à ce point. Et bien sûr, le producteur et la chanteuse ne nous l'avaient pas dit. Et j'étais engagée pour interpréter ces morceaux sur scène. Si j'avais dit oui à ce projet, parce que bien sûr qu'ils aillent se faire foutre, si j'avais dit oui à ce projet, vous m'auriez vu sur scène, vous n'auriez pas su. C'est-à-dire que maintenant, vous pouvez aller voir des groupes de musique, des êtres humains jouer sur scène. Vous pouvez aller voir des comédiens. Vous pouvez écouter des albums qui sont joués par de réels instrumentistes. Ça ne garantit pas que l'œuvre est humaine. Vous imaginez le vertige que j'ai ressenti en février dernier quand ça m'est arrivé à moi et à mon conjoint. Comme on l'a pu entendre aujourd'hui, l'intelligence artificielle générative, et même l'IA tout court, touche déjà beaucoup de personnes et va toucher toutes les strates de la société. Je représente ici le collectif IA Réveillons-nous, dont je suis à l'origine. On parlait d'action. Nicolas, vous parliez d'éclairer le public. Nous, on milite pour l'organisation d'une convention citoyenne sur l'IA. Une convention citoyenne dont le but serait d'éclairer le grand public sur toutes ces questions. Notre pétition, elle inclut tout le monde, le secteur culturel, environnemental, la surveillance de masse, les travailleurs du clic, l'éducation. On a Justement, je voulais en parler. On a jusqu'au 13 mars 2027 pour récolter 150 000 signatures et on a déposé cette pétition sur le CESE, qui est une plateforme gouvernementale. Le CESE, c'est une plateforme qui est c'est la troisième chambre constitutive de la République. Elle est constituée de citoyens et citoyennes. Excusez-moi, désolée Prunelle. Et si on atteint ces 150 000 signatures, le CESE va être obligé de se saisir de la question. Et en parallèle, bon, de toute façon, on a un stand en haut, vous pourrez venir me voir, on récolte des témoignages comme madame à droite, sur la manière dont l'IA générative impacte les gens, tous secteurs confondus. Donc venez nous voir, j'ai mes micros et j'ai interviewé tout le monde.
8: Voilà,
19: merci.
8: Donc, juste avant de prendre la prochaine question, quand la conférence, quand on aura fini le débat, les questions et tout ça, on vous invite à monter. En fait, on a réservé aussi la salle du dessus, on a tenu des stands toute la matinée et vous pourrez retrouver toute la documentation sur Fouju, mais aussi signer les pétitions, etc. etc. Et laissez vos coordonnées pour rejoindre le collectif.
20: Bien. Moi, j'habite Grisemois, plus précisément les Bordes. Derrière ma clôture, il y a un champ de maïs pour l'instant. Bientôt, à 500 mètres, il y aura une prison. Et à 1 km, il y aura le centre data. Alors, la genèse de cette histoire-là, tout à l'heure, on parlait de la ZAC des Bordes. Ça remonte à 30 ans, à peu près, où il devait y avoir une ZAC sur le territoire des Bordes et en partie sur Fouju. Il y avait 70 hectares sur Grisemois et 40 hectares sur Fouju. Grisemois s'est battu pendant 30 ans. On a réussi à faire déplacer les pastilles de la région. Mais Fouju, qui va perdre bientôt le bénéfice de sa décharge, parce qu'il y a une décharge de pas très loin sur Fouju, ils encaissent à peu près 100 000 euros par an, et donc ils vont perdre ça, il fallait bien compenser. Ça, c'est une première chose. La deuxième chose, c'est une punition aussi de la Comcom, parce que le président de la Comcom, il ne peut pas nous saquer, et comme on a réussi à faire virer la ZAC de notre territoire, il nous colle ça en plus à côté. Voilà, ça, c'est du politique. Après, concernant les nuisances qu'on peut avoir. Tout à l'heure, on disait, ça peut y avoir du chauffage, ça peut chauffer, ça peut faire du bruit. Le vent dominant, il vient de l'ouest. La ville, la commune la plus impactée par ça, ça va être Grisemois. Obligatoirement. D'après le vent, comme il vient. Alors, les gens de Grisemois, alors c'est toujours pareil. Hein. Tout à l'heure, on disait, il faut qu'on soit touché personnellement pour s'en occuper. Évidemment, depuis le début, on dit, c'est les Bordes qui sont les plus impactés. Oui, évidemment, on est au bord de la prison. On va être impacté. Mais les gens de Grisemois qui sont mobilisés un petit peu moins vont être encore plus impactés que nous par le bruit, par la chaleur. Sans compter, on n'a pas parlé de la pollution lumineuse tout à l'heure, on parlait de la biodiversité, mais comment vont faire les oiseaux? Imaginez une prison, c'est allumé toute la nuit, c'est allumé. Là, le data allumé pareil. Vous connaissez tous le coin où vous êtes à Zolanda, ouais, je ne sais plus quoi, là, et Colissimo. Quand on arrive dans ce coin-là, on dirait qu'on est à Orly. C'est éclairé toute la nuit. Donc là, les oiseaux, je ne sais pas ce qu'ils vont faire. Après, la biodiversité, Jean-François, tu disais tout à l'heure qu'ils vont commencer par clôturer. Mais clôture 90 hectares. Ils vont où, les animaux, là? Hein? Alors moi, la dernière chose que je vais dire, c'est qu'au lieu de s'occuper de l'intelligence artificielle, on serait mieux de s'occuper de la connerie humaine.
21: Oui, pardon. Là, ça marche ou pas? Oui, ça marche. Oui, alors merci pour toutes ces informations. Alors moi, je me décale un petit peu. J'ai beaucoup entendu parler de l'IA et de l'évolution dans le milieu médical. Il me semble que là, on n'en a pas parlé. Donc, je ne sais pas si quelqu'un peut donner des informations là-dessus. Et puis, juste pour rejoindre un peu ce qui a été dit pour la... Est-ce que ça peut être réglementé, l'IA, pour protéger l'artiste, pour protéger l'éducation, nos enfants? Comment on peut, si ça arrive, est-ce qu'on peut le réglementer, ne pas faire la même erreur qu'avec Internet?
22: Merci. Merci pour ce débat passionnant. Bon, ça marche. Bon, alors, oui, comme ça. D'accord, pardon. Alors, je me disais que ce qui s'est passé cet été ne peut pas ignorer, ne peut pas être ignoré pour la politique sur data center, sur IA, etc. Parce qu'on s'arrache très peu de prix toutes les pluies d'eau qui tombent du ciel. Maintenant, on sait que la sécheresse, la canicule, l'échauffement planétaire ne s'arrange pas du tout avec la promotion de data center de IA. Comment on peut trouver de l'eau? Voilà, l'eau vitale. Puis ensuite, j'ai une petite question. Est-ce que en France, c'est réglementé? Tout à l'heure, quelqu'un a évoqué un data, petit data center, 50 mètres de chez soi. Est-ce que c'est possible de qu'il y ait un petit data center comme ça? Est-ce que c'est parce qu'au Japon, il y en a à Tokyo?
3: Vous voulez répondre éventuellement sur...
1: Sur la santé. Bah, les Big Tech, ils ont trouvé l'argument impossible à contredire. On va guérir le cancer et faire des progrès dans la recherche avec l'intelligence artificielle. Justement, je suis en train de travailler sur le sujet. Il y a plein de volets sur cette question, mais déjà, on peut se poser la question encore une fois, la santé pour qui? Puisque l'intelligence artificielle, c'est pas magique, ça sort pas comme ça. C'est donc des métaux rares, donc c'est l'extractivisme, donc notamment en République démocratique du Congo, qui produisent énormément de pollution, et à proximité des sites, à proximité des mines, c'est une augmentation des cancers, c'est aussi l'extractivisme, il repose sur la politique de terreur, donc énormément de féminicides, de viols de masse, de génocides, encore une fois. Donc, ça pose question tout de même, quand même. Aussi, la santé pour qui? Pour revenir aussi sur la question des travailleurs du clic, notamment au Kenya, il y a des gens qui, toute la journée, voient des photos horribles de médecine, comme des médecins légistes, voient des photos, oui, je vous passe les détails, et doivent annoter pour savoir si ça c'est un cancer, si ça c'est une balle dans la tête, etc. etc. Au niveau de la réglementation, en travaillant là petit à petit, on se rend compte qu'il y a énormément de multinationales qui font de la déréglementation au niveau de l'Europe pour déréglementer tout le secteur autour de l'IA et de la santé. Donc voilà ce que je peux vous en dire. Et bientôt, il y aura une enquête sur le site de l'Observatoire des multinationales à ce sujet, qui est en libre accès et gratuit. Voilà.
8: La question sur la réglementation des artistes.
4: Bonjour, c'est bon. Alors, je ne suis pas un professionnel du milieu de l'IA. Je suis un citoyen qui se renseigne beaucoup sur ce sujet-là pour la simple raison que je suis un artiste et qu'on a fait partie... on va dire, en tout cas en France et dans les pays occidentaux, des premiers un peu concernés, parce que c'est surtout là que ça arrivait quand tout le monde a découvert un peu, que ce soit ChatGPT ou Dali avec les générations d'images, etc. Et du coup, je suis donc un minimum renseigné sur ce sujet-là. Je vais essayer de vous exprimer ce que j'ai pu apprendre et ce que je peux vous en ressortir. Concrètement, réglementer l'IA, c'est quelque chose d'extrêmement compliqué, parce que l'IA se base sur de l'illégalité de base. Le fonctionnement de ces IA, on va parler vraiment de génération d'images. Je vais prendre un exemple là, parce que souvent c'est elle qui parle le plus, mais génération de musique, comme ça a été dit tout à l'heure, ça fonctionne aussi. Il y a, littéralement, les IA se nourrissent de données qui existent déjà partout. Donc il y a par exemple le système d'annotation dont on parlait. Là, c'est un petit peu différent, c'est que ces IA vont avaler des tonnes et des tonnes et des tonnes de données et vont tout simplement, quand vous faites une demande à ChatGPT, il vous répond pour résumer ça, en mettant les mots les uns derrière les autres qui ont le plus de chances d'être logiques. Voilà, il faut voir ça comme ça. Vous ne parlez pas à quelqu'un qui réfléchit à ce qu'il dit. Il dit que le plus logique après ce mot-là, c'est ce mot-là, donc je dis ce mot-là. C'est très, très, très résumé. Pour les images, c'est pareil. C'est d'ailleurs pour ça qu'il y a eu, pendant très longtemps, on a vu beaucoup de zones bizarres dans les dessins générés par IA, que ce soit les fameuses mains, ce genre de choses. Le problème, il faut bien dire que tout ça, toutes vos IA que vous pouvez utiliser actuellement, elles n'ont jamais, quasiment jamais, demandé les autorisations pour prendre les données qu'elles utilisent ensuite. Quand il y a eu toute la vague de dessins générés avec le style de Ghibli qui est très reconnaissable, que ce soit bien clair, Miyazaki n'a jamais donné son accord et aucun représentant légal du studio de Ghibli n'a donné le moindre accord pour que leur direction artistique, pour que leur art puisse être utilisé par ces IA. Ces IA se basent déjà de base sur du travail volé. Et là, je vous ai pris l'exemple des images, mais il faut bien dire que pour la musique, si aujourd'hui elles peuvent faire des prestations musicales qu'on pourrait quasiment ou qu'on ne peut plus d'ailleurs différencier, c'est aussi parce que ça a été volé à des tonnes et des tonnes d'artistes. Et on ne parle pas d'artistes qui sont déjà milliardaires. On parle d'artistes qui font ça de leur côté, qui aimeraient pouvoir en vivre et qui aujourd'hui sont complètement écrasés par l'IA. Donc la réglementation par l'IA, elle est très compliquée pour cette simple phase-là. Ça se base sur du vol. La fonction première de l'IA, enfin son premier fonctionnement, permis de fonctionnement pour la génération, c'est du vol, c'est de l'illégalité. Et je dirais aussi, pour un exemple, dites-vous que les artistes là, plus on va dire artistes visuels, artistes dessin 2D, ce genre de choses, ont créé par exemple un site il y a quelques mois qui s'appelle Kara, qui est une sorte de réseau social pour les artistes, pour que voilà, les artistes mettent en avant leurs œuvres juste pour partager, pour se faire connaître, pour parler entre eux. Et ça devait être une sorte de refuge anti-IA. Ce site a été piraté il y a quelques jours, a été scrappé et des millions de données, de gigas de données d'œuvres d'artistes qui ont mis leur passion là-dedans ont été volées et données et pour être données aux IA, parce que jusqu'ici elles étaient protégées. C'était sur un site qui ne permettait pas d'utiliser les données. Le hacker en question a compris ce qu'il avait fait de mal. Il a dit pardon, je vais vous aider maintenant à défendre le site. J'ai compris ce qui s'était passé. C'est de la merde. Très bonne façon, non, parce que l'idéologie des gens derrière l'IA, c'est le vol, c'est outrepasser le consentement des gens et de ce qu'ils ont. Maintenant, ça fait en 10 jours, 3 fois de suite, le même site a été hacké et visé maintenant en boucle par ces communautés de gens qui défendent l'IA générative contre tout, parce qu'ils ne supportent pas de ne pas pouvoir voler, de ne pas pouvoir prendre comme ils le veulent, ce qui n'est pas à eux. Et tout le truc de l'IA se base sur ça, donc la réglementation va être extrêmement compliquée, rien que pour ça, parce que ça se base sur des bases pourries.
0: En deux mots, il y a eu une tentative de réglementation justement sur l'entraînement de ces intelligences artificielles à partir d'œuvres d'artistes existantes. Et parmi les personnes qui ont fait du lobbying contre cette protection, cette meilleure protection, on retrouve les gens de Mistral AI, qui est donc l'entreprise qui est impliquée dans Fauju, pour connecter les points.
2: Je vais prendre trois autres questions. Je me permets juste de répondre
16: à la question de madame.
2: Non. Oui, on doit libérer la salle.
16: Je réponds juste à la dernière question.
5: On se la réserve, la question.
16: Je réponds juste sur la question de la canicule et des sécheresses, c'était bien ça. Hein. Oui, effectivement, il y a aussi tout un pan de l'empreinte environnementale des data centers que l'on ne verra a priori jamais, ou en tout cas, il faudrait que ça évolue fortement. C'est celle qui est liée à la surconsommation pour le refroidissement quand il fait plus chaud, à la surconsommation soit d'électricité, soit d'eau, dans des conditions où il y a moins d'eau accessible, au potentiel conflit d'usage sur l'eau quand on doit refroidir plus à l'eau parce qu'il fait plus chaud. Et donc, en fait, vous voyez, il y a une espèce de boucle de rétroaction sur les data centers, parce que c'est un contributeur aux émissions de gaz à effet de serre, c'est un contributeur au dérèglement climatique, donc aux sécheresses ou aux puits diluviennes, d'ailleurs, et à l'augmentation des températures. Et tout cette surconsommation et le comportement des systèmes de refroidissement en fonction des conditions climatiques. Il y a un rapport de Schneider Electric qui vient de sortir et qui montre qu'en fait, il y a à peu près 40% du coût financier lié à cette surconsommation qui est complètement passé sous les radars dans tous les plans de projection des promoteurs de projets de data center. Donc, c'est-à-dire que financièrement, eux-mêmes ne le prennent pas en compte. Vous imaginez bien que les coûts environnementaux et non pas financiers, on ne les a pas du tout intégrés dans aucune trajectoire à ce jour.
8: Compléter, c'est sûr que du coup ils mettent des data centers dans des endroits où c'est pas trop humide parce que c'est mieux pour les composants et tout ça, donc des endroits déjà un peu secs. Et par exemple en Espagne, il y a un collectif qui s'est monté contre un data center qui s'appelle N'assèche pas ma rivière, parce qu'en fait il y a pas d'eau, c'est sec et tout ça, et ils pompent directement pour alimenter le data center dans la rivière.
5: On prend encore trois questions.
6: Bonjour, je voulais juste clarifier un petit sujet. Aujourd'hui, on parle de data center et on parle d'IA. Il faut différencier ce que c'est qu'un data center et un data center IA. Parce qu'aujourd'hui, on contribue tous au data center. On a tous dans cette salle un smartphone. Vous avez tous un... Oui, mais 90% des gens ont un smartphone ici. Et 90% des gens dans cette salle génèrent de la data. Cette data, il faut la stocker. Donc on contribue tous, autant que nous sommes, à la création de data centers parce qu'on génère de la data. Donc, moi, ce que je veux dire, c'est qu'il faut d'abord commencer à balayer devant sa porte pour pouvoir réguler la quantité de data qu'on produit. Et ensuite, on pourra, si on produit moins de data, forcément, il y a moins de data centers à construire et il y a moins d'informations à stocker. Ça, c'est la première chose. Deuxième chose, on est en train de l'IA, c'est l'avènement d'une nouvelle technologie. Donc forcément, une nouvelle technologie, il faut la réguler. Donc il va y avoir des lois, il va falloir mettre des lois en place, il va falloir réguler cette nouvelle technologie. C'est comme dans toute nouvelle, je dirais tout nouveau développement industriel, il faut le réguler, il faut mettre des lois, il faut. Et donc aujourd'hui, c'est l'impression qu'on a, c'est qu'on est dans un no man's land. Il y a de l'IA et il n'y a pas encore de loi pour réguler ça. Mais voilà.
3: Ok, il y a encore deux questions là dans le paquet, Madame là-bas.
7: Oui, bonjour. C'est pour apporter une idée pour lutter justement contre l'IA et contre les data centers. Je pense que les parents peuvent jouer un rôle par l'intermédiaire des fédérations des parents dans les établissements scolaires et faire des motions contre les data centers et contre les IA. Parce que je vous rappelle que les établissements scolaires ont été fermés à cause des vagues de chaleur les parents peuvent dire que ça impacte leurs enfants et les générations futures au niveau du climat et des dangers que ça fait courir à la vie, mais également au niveau sociétal, la disparition des emplois, la disparition par ricochet de la Sécu, etc., etc. Donc les parents, je les invite à se rapprocher des fédérations des parents, de devenir délégués des parents et d'initier des initiatives avec des motions contre les IA et contre les data centers.
3: Merci.
7: Avec les enseignants, je suis enseignante.
3: Une dernière question encore.
9: Monsieur.
3: Oui.
10: Merci. Je viens pas de Fougères, je viens pas de Paris 15e, je viens d'un petit village du sud de Seine-et-Marne où on a la chance de vivre deux projets enchanteurs. L'un consiste à l'implantation d'un stockage de 80 batteries au lithium qui serait sans lien avec le second qui est le projet de l'installation d'un data center. Je voudrais savoir si, à votre connaissance, il y a d'autres projets de la sorte en Seine-et-Marne, de projets de data center, s'ils peuvent être éventuellement en lien d'une façon ou d'une autre avec celui de Fougères, et si on peut envisager une coordination des luttes au niveau de tous ces projets d'implantation au niveau de la Seine-et-Marne, déjà du département. Et j'ai bien évidemment signé la pétition lancée par... Fougères.
3: Okay. Bon, on va essayer de répondre aux trois questions. Hein. Je rappelle qu'il y avait une question qui portait sur le caractère privé des datas qu'on donnait parfois contre, même à l'insu de notre plein gré, on pourrait dire. Et puis, il y a la question des parents, par exemple, et la question aussi donc, qui vient d'être évoquée, qu'est-ce qui se passe ailleurs en Seine-et-Marne ?
8: Ouais. Moi, je voudrais répondre à « il faut d'abord balayer devant sa porte ». C'est sûr qu'on ne peut pas se battre pour l'écologie en faisant n'importe quoi à côté. Il faut qu'on soit aligné avec soi-même. Mais en fait, si on attend que les gens qui puissent se battre contre les data centers, ils n'aient pas de téléphone, ils n'aient rien qui soit polluant, il faut qu'on soit tout nu dans une grotte. Donc ça va être compliqué. Et en fait, le problème, c'est que là, on a des téléphones et des baskets et des chemises et OK, l'industrie du textile, c'est polluant, etc. Mais là, ce qui va se passer à Fougères, c'est pas les gens ici qui ont un téléphone qui ont décidé de ce qui allait se passer à Fougères. C'est des milliardaires de l'autre côté de la planète qui ont décidé qu'ils allaient investir là et pourrir la planète.
16: Je crois que c'était aussi un appel à la sobriété. C'était un peu ça.
8: Oui, oui, bien sûr.
16: Oui, oui. Mais alors, en fait, justement...
8: Mais c'est pas la même data. Tout ce qu'on a montré, c'est que l'IA qui va servir là... Ah bah oui. Oui, oui, bien sûr.
16: Mais c'est on l'avait un peu dit en introduction. Il y a effectivement des catégories. Je suis entièrement d'accord. Et dans ces catégories, ce qui est intéressant, c'est que ça, il y a quand même une nuance dans ce qui est raconté. L'industrie va vous dire quand même un petit peu ça. Va vous dire, oui, mais les data centers, c'est Wikipédia aussi. Vous voulez pas vous séparer de Wikipédia quand même. Donc ce sujet-là, excusez-moi, c'est ce qu'on va vous dire. Maintenant, là, effectivement, là où je suis d'accord avec le monsieur, c'est qu'il y a des catégories. Et c'est ça qu'on ne va pas vous raconter. C'est que le data center à Fujou, il ne servira jamais à Wikipédia. Par contre, il pourra servir à aspirer le contenu de Wikipédia éventuellement, ce qui a déjà été fait.
3: Attendez, c'est pas une discussion entre une personne et puis un intervenant. Il faut que toute la salle participe. Donc c'est vrai qu'on peut pas échanger comme ça, un coup à droite, un coup à gauche comme ça. Donc là, effectivement, c'est la question de la privatisation aussi des données. Je vous rappelle que si vous n'avez pas expressément dit à Facebook, par exemple, que vous vouliez pas que vos données soient accaparé par Facebook, et ben, il va les utiliser tranquille. Hein. Donc, il y a un vrai sujet sur la privatisation ou pas des données. Oui. Donc, on s'approche de la fin parce que malheureusement, il va falloir rendre la salle. Donc, il y avait aussi.
2: Prendre une dernière question quand même, qui est une dame
3: sur le data center en Seine-et-Marne, parce que là, j'ai des informations précises. J'ai des interventions des informations précises à noter sur la Seine-et-Marne. On est quand même dans le département de la Seine-et-Marne. Donc, je crois que monsieur faisait référence à un projet de data center effectivement qui doit s'installer, qui est prévu par EDF et la société Opcor, si mes souvenirs sont bons, sur la commune de Vernoux-Lasselle, à cheval Vernoux-Lasselle, la grande paroisse et Montreux, si on fait plus large. Donc là, c'est un projet qui est équivalent, je crois, à 700 mégawatts au total, hein, sur une friche industrielle. Donc c'est un sujet qu'on suit. En tout cas, moi, je parle au nom de FNE, par exemple, là, sur ce cas précis. Et on suit cette question-là. On ne peut pas rentrer dans les détails maintenant. Mais effectivement, et c'est pas le seul projet, puisque, par exemple, sur la Seine-et-Marne et sur Sénart, ben, il va y avoir, à côté de Melun-Villaroche, sur le terrain qui est le territoire qui est appelé Paris-Villaroche, qui est fléché comme dans le projet France 2030, un autre data center aussi de 700 MW qui sont prévus pour venir s'installer juste à côté de la SNECMA Safran. Voilà. Et il y en a d'autres.
8: Oui, il y en a d'autres. Ouais,
3: y en a
8: d'autres. Voilà, à Montreux et tout ça.
3: Donc c'est un sujet, en tout cas en ce qui concerne la Seine-et-Marne et aussi en ce qui concerne l'Île-de-France. Il y a une veille, de toute façon, qui est effectuée par des associations comme la nôtre et d'autres.
8: On vous remercie très fort. On vous invite à continuer la conversation. La salle d'en haut, tu veux parler ?
3: Alors, un petit mot. On a avec nous deux députés. Hein. On a deux députés avec nous.
9: Oui, c'est vrai, je préfère. Ouais.
12: Je suis la personne des mauvaises nouvelles, ceux qui étaient là ce matin le savent. Donc non, on continue malheureusement pas la discussion en haut, parce qu'on doit libérer la salle d'en haut aussi.
3: Voilà.
12: On peut pas. Oui, mais il faut ranger après tout ça, donc... Je suis la personne des mauvaises nouvelles.
3: Oui, on avait deux députés avec nous, donc Arnaud Saint-Martin et puis Arnaud Bonnet.
13: Oui, alors déjà, merci pour l'organisation de cette réunion publique. Ça fait plaisir de voir ces discussions, cet enthousiasme aussi dans la lutte, parce que il se trouve que ça fait depuis le début que je suis sur ce dossier. Rien n'avait encore été envisagé plus qu'une annonce issue du sommet de l'IA. C'est un dossier qui est très politique, intrinsèquement politique. J'ai interpellé assez tôt d'ailleurs les ministres qui étaient en charge du dossier, qui drapait les annonces dans une opacité extraordinaire, ça a été souligné tout à l'heure. Moi, si vous voulez une position de politique par rapport à tout ça, une interpellation, dans le cadre aussi d'une mobilisation qui va devenir très intense, qui est la présidentielle, moi, ce que je peux vous dire, c'est que Fujou, c'est pour moi un emblème de quelque chose qui va vraiment pas bien. Moi, ça me met en colère, en vérité, Fujou, la façon dont ça a été construit, fabriqué, dessiné et décidé à un très, très haut niveau. Pourquoi ? Parce que c'est un projet qui est fondamentalement écocidaire. Écocidaire. Les impacts environnementaux, ils ont été explorés. C'est une catastrophe. de la pollution sonore, lumineuse, etc., les impacts sur la biodiversité, toutes les externalités dites négatives, c'est un projet qui est écocidaire et qu'il faut contester comme tel. Et c'est abominable de voir le greenwashing qui accompagne l'empaquetage du projet. Premier point. Deuxième point, je suis choqué aussi par l'obscurantisme qui accompagne le déploiement de ce projet. Vous l'avez vu, le porteur Campus IA déploie une rhétorique indécente. Campus IA, très vite, je leur avais dit, mais il n'y a pas de campus. Vous vous moquez du monde. Il n'y a pas de recherche, il n'y a rien. Il n'y aura même pas un centre de formation, ça n'existera pas. Et dès le départ, il y avait des mensonges. Il y aurait potentiellement une coopération avec l'école polytechnique, ça fait chic. En fait, pas du tout. Pas du tout. Donc, il y a eu des mensonges qui ont accompagné ce projet, qui étaient enveloppés dans le futurisme technologique, qui est contre le progrès, naturellement. Enfin, moi, j'étais le député Amish, hein, vous imaginez bien quand j'ai contesté tout ça. Le deuxième point aussi, c'est que c'est construit aussi comme sans alternative possible. Ça va se faire quoi qu'il arrive. Et on accélère en permanence, on roule littéralement sur le Parlement. Ça a été évoqué tout à l'heure, le projet de loi simplification de la vie économique et cet article 35. On n'était pas beaucoup à le contester dans l'hémicycle. Hein. Moi, j'ai parlé de Fouju dans l'hémicycle. Ça a fait rire tout le monde. Un village de Seine-et-Marne, enfin, tout le monde s'en fout. Voilà. Et vraiment, là, il y a une construction qui est hyper autoritaire, verticale, jupitérienne de ce projet, portée depuis l'Élysée, comme chacun sait, qui est particulièrement...

0: Donc, du point de vue du jeu démocratique, c'est très défaillant et c'est honteux de voir à quel point ils ont accéléré. On a parlé de l'enquête publique, le recours qui doit se faire dans des délais mais hyper, hyper brefs. Et évidemment, là, toute cette contestation, elle est empêchée de fait. Il y a une obstruction méthodique de toute forme de contestation. Alors même, et l'enquête publique le montre bien, 1200 avis qui convergent vers la contestation, c'est quand même pas rien. C'est pas rien. Et en plus, ça prend du temps. Les avis que j'ai pu lire, franchement, c'est documenté, c'est sourcé, avec une multiplicité d'expertises qui sont convoquées de toutes les sciences et possibles. J'ai presque fini. Non, parce qu'en fait, ça me passionne et ça me met en colère en même temps, vous l'avez senti. L'autre point, c'est un projet qui est politique. C'est une politique publique, publique-privée, organisée par l'Élysée. C'est Macron, c'est le sommet de l'IA, c'est les annonces tonitruantes à 90 milliards qui ne viennent pas du tout de France. Quand on parlait des 35 milliards qu'on pourrait reverser ailleurs, mais non, c'est pas notre argent. C'est Abu Dhabi qui externalise ses ambitions en matière de numérique. Et MGX, pointons aussi les adversaires. MGX, l'essentiel du business, c'est les crypto-monnaies. Hein, au moment même où se faisait l'annonce de Campus IA, c'était Binance, une plateforme de crypto-monnaies. Si ça sert à ça, foutu, franchement, moi, ça va me mettre sérieusement en colère. L'autre point aussi, c'est comment ça a été organisé. On a parlé d'opacité. Là, ça en dit long sur la façon dont le macronisme a pourri la puissance publique. Cette construction du conflit d'intérêts en permanence, on pourra en parler des porteurs de projets de Campus IA. J'espère que certaines enquêtes vont sortir un petit peu plus dans la presse parce que c'est choquant. Je pourrais vous donner les détails de comment ça s'est construit. Hein. C'est au ras du sol. Hein. Ça se passe à Bercy, à l'Élysée, dans l'entre-soi des anciens d'HEC. C'est une abomination du point de vue de la décision politique. Donc ça, c'est un autre point qu'il faut aussi contester, la méthode qui est abominable. Donc après, qu'est-ce qu'on fait du point de vue politique? Nous, on a alerté, on a interpellé Arnaud également, Arnaud Bonnet, mon collègue écolo. J'ai été voir la ministre du Numérique qui ne maîtrisait pas du tout le dossier quand elle est arrivée, Anne Le Hénan, ça, je peux vous le dire. J'ai discuté 2 heures avec elle. Elle a découvert littéralement le dossier quand elle est arrivée à Bercy. Et sur le plan de la contestation, parce que ce que je peux vous dire, c'est que à la fois, il faut continuer à organiser la mobilisation, les luttes, les faire converger, les combiner sans se marcher sur les pieds. C'est pour ça que moi, j'ai été silencieux jusqu'au bout, parce que les politiques parlent trop. Et d'ailleurs, je parle trop. Hein. Je te vois depuis tout à l'heure, avec une règle prête à taper. Et là, ce qu'il faut faire, c'est évidemment continuer la veille. Montrer à quel point c'est une politique nationale, dont Fouju est une espèce de point d'orgue, d'emblème pathologique. Mais en fait, ça se passe un peu partout. Pareil, c'est toujours la même logique d'écrasement des contestations, notamment en zone rurale, ça a été dit tout à l'heure pour Google. Et puis, il faut aussi construire une autre vision du numérique. Ça a été dit tout à l'heure, il est parti, c'est dommage. Mais clairement, enfin, je ne me sépare pas de mon smartphone. Hein. Et je sais que les data centers, on en a besoin pour stocker les données. Mais après, quel type de souveraineté? Quel type d'acteurs on mobilise du point de vue industriel, du point de vue stratégique? Je pense qu'il faut penser aussi à la planification des capacités et aussi les besoins. À quoi ça sert le numérique? Et il faut rompre avec cette logique de prédation, d'accaparement, qui est celle des GAFAM, qui nous pourrit l'existence. Ça, c'est un autre combat. Et sans doute, et j'espère, et j'y participerai, que ça peut devenir un grand enjeu des présidentielles 2027. J'y prendrai ma part, parce qu'en fait, je m'occupe un peu des questions numériques dans mon parti, qui est la France insoumise. Là, je ne l'ai pas dit. Et là, je pense que là, c'est un enjeu d'intérêt général. On peut voir si on peut faire du transpartisan, mais le fait est que dans l'hémicycle, la droite, l'extrême droite, le bloc central macroniste agonisant se couchent sur ces questions-là. Donc c'est plutôt à gauche que ça joue. Maintenant, moi je jouerai ma partition insoumise.
1: Ouais. Bonjour à tout le monde. Donc moi je suis Arnaud Bonnet, je suis prof de SVT en collège de base. Hein. C'est parce que les conditions de mes élèves ne me satisfaisaient pas que je suis devenu politique. Donc attention avec les politiques. Hein, nous ne sommes pas tous les et toutes les mêmes. Hein. Moi, je vais faire très court. Hein. J'ai posé une question au gouvernement sur le sujet, hein, donc avec le micro, tout ça dans l'hémicycle. Hein. À votre avis, combien de journalistes derrière m'ont posé des questions? Zéro. Bon, ben voilà. Donc, s'il n'y a pas de pression citoyenne, ce que je vous engage à faire avec le collectif, s'il n'y a pas de pression citoyenne, nous, à l'Assemblée, nous ne pouvons rien faire. Ouais, je dis très bien. Arnaud Bonnet, je suis député écologiste et de base je suis sur les sujets enfance et éducation, donc notamment les violences sexuelles sur les enfants.
2: On vous remercie beaucoup. N'hésitez pas à signer les pétitions, à venir rejoindre le collectif, à laisser votre contact, à nous suivre sur Instagram. On a aussi fait une cagnotte pour le recours sur le site de FNE.
3: France, FNE Île-de-France.
2: FNE

0: Île-de-France et tous ceux qui habitent sur la communauté de communes. N'hésitez pas à envoyer un petit mail à votre maire qu'on puisse louer des salles, faire des conférences, faire des actions au niveau local dans toute la communauté de communes.
1: Voilà, ce n'est qu'un début, on va continuer le combat.

0: j'ai le plaisir de recevoir Adil Laboudi. Adil Laboudi qui est déjà venu dans le studio de Cause Commune il n'y a pas très très longtemps dans l'émission D'accord au corps que vous pouvez aller écouter. Je crois que c'est la 59 hein, et c'était une émission qui était consacrée à Indestructible, mémoire du 504. Et Adil, tu as donc été en février l'interprète, enfin tu as créé ce spectacle.
1: Ouais, je faisais partie de la distribution d'acteurs et d'actrices.
0: Notamment avec Manon Worms, et juste pour les auditeuristes, vous pouvez donc aller écouter. Et pendant cette émission, Adil nous a confié, en fait, tu nous as confié, donc tu es acteur, tu vis à Paris.
1: Je vis à Paris, je suis acteur, je suis aussi auteur.
0: Ouais. D'écriture,
1: d'écriture dramatique.
0: Ou dramatique.
1: Non,
0: okay.
1: Dramatique théâtrale, ouais.
0: D'accord. Tu as plein de cordes à ton arc, hein. J'ai vu que tu chantais.
1: Je fais du chant lyrique, je danse aussi.
0: Et que tu danses aussi, donc c'est l'acteur total.
1: J'essaie.
0: voilà, c'est super. Et notamment, un donc, de tes outils, hein, de ton. Enfin, ce que tu pratiques aussi, et tu l'avais lâché comme ça dans l'émission, et j'avais dit, ah, tu reviendrais bien nous en parler, et c'est aujourd'hui que ça se produit.
1: Yeah.
0: Je suis très contente que tu avais donc suivi une formation avec une femme dont on va commencer, si tu veux bien, par parler d'elle, en fait. Hein. Elle s'appelle Corinne Sombrin, et elle propose de se former à la TCAI, ou TAI, c'est-à-dire la trans auto-induite, ou la trans cognitive auto-induite.
1: Tout à fait.
0: Et que donc tu peux utiliser le fait de auto-induire une transe chez toi, et c'est de ce sujet-là qu'on va parler ensemble aujourd'hui.
1: Avec grand plaisir.

0: Alors je vais commencer par une citation de Colette que j'ai trouvée dans le livre de Corinne Sombrin. Corinne Sombrin, elle a écrit le livre, je pense, qui est le plus connu d'elle et un des plus récents. Ça s'appelle La diagonale de la joie. Les deux mots sont très importants, je trouve, par rapport à la transe. Déjà la joie.
1: Ouais.
0: Et ensuite la diagonale, du coup j'ai été regarder ce que ça voulait dire diagonale et c'est intéressant en fait. C'est réunir deux sommets opposés.
1: Ok.
0: Tu vois, que ce soit un plan ou un cube.
1: Ouais.
0: En fait c'est réunir deux sommets
1: opposés, ok.
0: Opposés qui ne se succèdent pas.
1: Mmh.
0: Tu vois, t'imagines les montagnes. Voilà,
1: faudrait une montagne inversée en fait.
0: Mais je vais te laisser, mais en introduction, peut-être ce serait bien, et c'est une citation qui est donc en exergue dans La diagonale de la joie, une citation d'une autrice que j'adore, d'une femme remarquable, Colette.
1: Mmh.
0: Et Colette disait, a écrit, c'est mon corps qui pense, il est plus intelligent que mon cerveau. C'est une bonne façon d'introduire.
1: Mais oui, c'est une très belle façon d'introduire les choses. En fait, la transe que vit Corinne Sombrin et qu'elle décrit, c'est un état de conscience modifié, dans lequel son ressenti, dans lequel ses visions, dans lequel son vécu n'est pas le même que quand elle est dans le rationnel, et donc plus dans l'hémisphère gauche. Il y a la question du corps, il y a la question des deux hémisphères du cerveau. Effectivement, il y a l'hémisphère gauche qui est le plus sollicité, qui est l'hémisphère de la logique, il y a l'hémisphère des mathématiques, du rationnel, etc. Puis il y a l'hémisphère droit qui est généralement plus associé au créatif et donc plus en symbiose avec le corps, etc. C'est un état de conscience modifié qu'on a à faire au quotidien, parce que quand on écoute de la musique, quand on est concentré sur un travail très précis, quand on danse, quand on rit aussi, le cerveau est constamment modifié et s'adapte à un état. Va changer son état pour s'adapter à l'activité à laquelle on est en train de faire. Donc c'est des états qu'on connaît, qu'on peut ressentir au quotidien quand on écoute une belle musique par exemple, mais que petit à petit on a abandonné, ou en tout cas dans notre société actuelle on ne valorise plus, alors que dans d'autres sociétés dont la société dont mes parents font partie, moi je suis d'origine marocaine, les confréries qui font appel à la transe, etc., c'est monnaie courante.
0: Mais c'est lié au religieux ou au rituel ou à une pratique.
1: C'est ritualisé. Donc une transe en général, c'est on entre par la transe soit par des psychotropes, des drogues, soit par la musique, c'est le plus souvent le cas, soit par des rituels. Et donc ce que Corinne Sombrin a mis en place, c'est justement une pratique de transe, donc de changement une modification de la conscience par la simple volonté. Donc, c'est-à-dire j'entre et je sors de la transe comme je veux, quoi. En résumé.
0: Voilà, et elle l'a un petit peu élargi des situations sociales où elle se rencontre. Enfin, elle l'a élargi d'un champ où elle a quand même été la trouver, c'est-à-dire du chamanisme.
1: Ouais.
0: Et je pense que c'est peut-être le plus simple, c'est de commencer par raconter un peu comment elle en est arrivée là, son histoire. Elle est musicienne, elle est compositrice, donc déjà c'est quelqu'un qui a une sensibilité et qui travaille sur les vibrations, sur la musique.
1: Ouais.
0: Et puis elle vivait à Londres et je crois que c'est un deuil d'abord qui la pousse à partir en voyage parce que sa compagne meurt d'un cancer.
1: Ouais.
0: Et le premier, ou pas forcément le premier, mais ce qui m'avait touché, et ce qui me touche toujours d'ailleurs, c'est qu'elle n'a pas directement été en Mongolie ou dans un chamanisme. Voilà, elle a été au Pérou. Et au Pérou, il y a effectivement plusieurs courants chamaniques, souvent rattachés à des plantes et différents selon les plantes. Et donc, je pense qu'elle a eu quelques expériences avec l'ayahuasca. Elle est déjà dans une quête. Par rapport à ce qu'elle vit.
1: Ouais.
0: Voilà. Et je te laisse continuer la suite.
1: Ouais, en fait. Puis donc en fait, elle travaillait pour la BBC. Et elle devait faire un reportage, elle voulait faire un reportage justement sur les trans chamaniques, et en particulier, bon, comme elle est comme tu dis si bien, elle est ethnomusicienne, mm-hmm. Donc elle voulait étudier un peu l'effet de ces grands tambours sur les états de conscience. Et donc elle va en Mongolie, elle à la frontière avec la Sibérie, et elle participe à un rituel de trans chamanique. Et normalement, donc la transe chamanique, c'est une personne qui s'appelle le chaman, mmh. qui est au contact des esprits et qui sert d'intermédiaire avec les vivants pour mmh. parler aux esprits invisibles. Et donc normalement, c'est que le chaman qui entre dans des états de transe et de communication avec les esprits. Sauf que quand Corinne Sombrin participe à une de ces transes, elle rentre complètement en transe elle-même. Mm-hmm. Ça lui échappe complètement. Elle commence à faire elle veut crier au loup. Enfin, elle commence à faire le loup, pardon. Elle veut absolument prendre le tambour elle-même et faire de la musique elle-même. Et donc elle se rend et à l'issue de ça, une fois que la cérémonie est finie, le chaman lui dit mais en fait, tu es chaman. Mm-hmm. Puisque tu es rentré en transe et que tu as cette faculté-là à rentrer en transe avec le bruit du tambour, tu es chaman. Et donc, mmh. il faut absolument que tu te formes au chamanisme pendant au moins 3 ans. Sinon, les esprits vont te poursuivre et vont te...
0: Il y a cette menace.
1: Ouais, il y a cette menace.
0: Okay.
1: Et il y a cette menace qui fait d'autant plus écho puisqu'elle a perdu sa compagne quelques mois
0: elle
1: plus
0: est,
1: tôt.
0: Elle est en deuil, ouais.
1: Et qu'elle est en deuil et qu'elle se dit...
0: Elle est fragile, elle, ouais. enfin, elle est vulnérable même.
1: Ouais. Mmh. Donc elle apprend à rentrer en transe, elle se
0: et puis elle le raconte très bien, donc elle incarne le loup, enfin elle est vraiment il y a une dépersonnalisation ou enfin en tout cas un rôle pris qui est elle devient loup.
1: Tout à fait, elle devient loup, elle fait le loup et ça en fait ce qu'elle raconte très bien, c'est qu'à la fois ça lui échappe, mm-hmm. c'est complètement contraignant, elle doit le faire, et en même temps, elle a besoin de le faire. Donc, on a un endroit où c'est à la fois hyper compulsif, et t'as besoin de faire les choses, t'as besoin de faire le loup, et en même temps, tu en es quand même conscient, enfin, ta volonté quand même un petit peu en jeu. Donc, c'est un état qu'elle connaissait pas, et que surtout qu'elle connaissait pas sans prendre des substances, justement, ou l'ayahuasca, comme tu dirais.
0: Parce que là, en Mongolie, il n'y a pas de substance, en fait.
1: C'est vraiment
0: juste une transe guidée par le chaman.
1: C'est une transe.
0: Enfin, par le guide de la cérémonie.
1: C'est une transe que c'est pas une transe guidée, hein. C'est une transe que le chaman fait pour lui-même.
0: Ok.
1: Et elle rentre en transe alors qu'elle ne devrait pas.
0: Ok, elle déborde,
1: non.
0: En fait. Ça la déborde.
1: Ça la déborde complètement.
0: Mm-hmm.
1: Et elle fait des choses dont elle se souvient même pas le lendemain. Et donc elle se forme au chamanisme et...
0: D'accord, il y a perte de conscience.
1: Ouais, quand même.
0: Elle reste pas observatrice, elle a vraiment une dissociation en
1: ouais.
0: fait.
1: Okay. Ouais, il y a vraiment une dissociation.
0: Et ça l'interroge.
1: Elle se forme au chamanisme. Et ce qui est intéressant, c'est que de retour en France, elle veut absolument partager son expérience et comprendre ce qui lui est arrivé d'un point de vue plus rationnel. Et donc, elle demande à vivre ces états-là dans des laboratoires, donc sous électrodes, sous EEG, etc., sous IRM.
0: Si je peux me permettre,
1: ouais, je peux
0: juste parce que ça c'est intéressant de savoir qu'elle n'a pas été vers les scientifiques ou les chercheurs... juste comme ça dans l'idée aussi peut-être de rassembler ça me fait penser à Jérémy Narby ou des gens comme ça qui ont voulu créer des ponts entre la science entre on va dire des savoirs ancestraux des cultures des rituels comme ça et la science occidentale hein. Elle c'est il y a un truc qui impulse ça qui est drôle enfin qui est marrant c'est qu'elle va voir son médecin elle raconte son expérience et en fait il l'envoie chez le psychiatre quoi
1: ouais. On devrait aller consulter quelqu'un ouais.
0: Et que ça la vexe vraiment parce que elle sait que c'est pas de la folie que c'est quelque chose qui est bénéfique qui l'a peut-être même soigné et qu'elle a l'intuition surtout qu'il faut pas être chaman pour rentrer dans cet état-là et que tout le monde devrait retrouver à sa façon une en partie ou quand c'est utile ou quand c'est nécessaire ou possible cette chose assez spontanée en fait.
1: Ouais, ce qui est assez incroyable, c'est l'intuition qu'elle a eue et qui est très juste, effectivement, c'est que elle découvre après coup que, mais ça c'est des années plus tard, que le son du tambour, en fait, n'a pas le même effet sur un grand pourcentage de la population, qui a une personne sur 100 000, en réalité, qui est sensible au son du tambour. Mmh. Et donc, soit elle se dit, c'est moi qui ai un problème. soit c'est le médium qui est pas approprié, enfin il y a quelque chose qui, et donc j'ai besoin de comprendre pourquoi moi en particulier j'ai été choisi en quelque sorte pour être chaman, et j'ai été sensible alors que d'autres non. Et donc, effectivement, elle va voir un médecin pour savoir si elle n'est pas folle. Et le médecin lui dit, mais non, mais je pense que vous devrez aller voir un psy, effectivement.
0: Parce que lui, il lit juste, en fait, la dissociation. Et ce qu'il lui dit, c'est, si vous continuez et persévérez comme ça, c'est un état schizophrénique, en fait, ou...
1: Non, ça, c'est plus tard. Ah. Le premier élan, c'est juste, je suis allé voir un psy, parce que peut-être que vous êtes juste, comment on appelle ça, hystérique.
0: Oui, c'est
1: voilà,
0: ça.
1: Voilà, ce qu'on dit généralement aux femmes qui en font. Peut-être que vous êtes juste hystérique. Après, la question de la dissociation, elle est venue bien plus tard, quand on a fait les études sur le cerveau, justement.
0: Okay.
1: Mais au départ, on n'a aucune conscience que ça a un impact quelconque sur le cerveau.
0: Non, c'est parce que je croyais me rappeler que le motif du médecin, qui est intéressant, parce que je pense qu'on va en parler de ça, c'est qu'il lui dit, écoutez, si je vous laisse développer ça, c'est peut-être pathologique, c'est pathologique. Enfin, lui, il a une vision pathologique de la chose, c'est-à-dire qu'il y a des personnalisations, et que pour lui, ça peut être dangereux parce qu'elle peut rester coincée dans cet état-là, en fait.
1: Mais ça, c'est...
0: C'est bien après.
1: C'est bien après.
0: Okay,
1: c'est bien après.
0: Très bien.
1: Justement, donc elle revient à Paris, elle veut étudier ce qui se passe dans son cerveau, elle va dans des laboratoires avec des électrodes sur le crâne, etc. Elle apprend
0: 300, hein, ils lui mettent un casque, quoi, vraiment de capteurs très très puissants.
1: Ouais, en plus on est dans les années 2000, donc c'est avec des gros ordinateurs, etc. C'est pas encore, je pense que ça aurait pu être plus fin aujourd'hui, mais justement.
0: Et on compare les données qu'elle a dans cet état-là, c'est pour expliquer, essayer d'être. Avec d'autres données qu'on a déjà sur d'autres pathologies du DSM, hein. pas sur un état harmonieux, je crois. En fait, l'intérêt, elle est quand même dans le questionnement de dire non, ce n'est pas pathogène et c'est pas psychiatrique ce que je vis. Et elle veut le démontrer, elle essaye de le démontrer avec des chercheurs, en fait.
1: Ouais, elle essaye de le montrer avec des chercheurs. Et du coup, elle fait. Ce qui est intéressant dans cette démarche-là, d'abord, c'est que pour pouvoir faire ces expériences-là, mm-hmm. et donc aller en laboratoire étudier ce qui se passe dans son cerveau quand elle entre en transe, mm-hmm. au départ, il a fallu le faire avec le gros tambour d'un mètre.
0: C'est ça.
1: Et que ça, au bout d'un moment, c'était plus possible. Mm-hmm. Pour deux choses, c'est que la première, c'est que un tambour d'un mètre avec tous les ordinateurs autour, etc., c'était mort. Mm-hmm. Et puis la deuxième, c'est qu'en fait, elle-même, elle tapait sur son tambour, donc ça induisait des mouvements musculaires qui ont aussi un impact sur le cerveau. Mm-hmm. Et donc, si on veut étudier de manière neutre ce qui se passe, sans artefact, ce qui se passe dans son cerveau, il a fallu qu'elle apprenne par elle-même à rentrer en transe sans le tambour.
0: C'est ça.
1: Et donc à auto-induire, ce qu'on appelle auto-induire, par elle-même, ses transes. Donc elle est allée dans son salon, quoi, du jour au lendemain. Et concrètement, elle a cherché comment est-ce qu'elle peut rentrer en transe sans avoir à faire au tambour, à la musique du tambour. Mmh. Elle y est parvenue. Elle est rentrée donc en laboratoire.
0: Donc on a affaire à une musicienne, hein,
1: ouais.
0: Donc à quelqu'un qui connaît bien le son, qui peut les pulsations. Mmh. Non? Parce que qu'est-ce qu'elle trouve ?
1: Alors, qu'est-ce qu'elle trouve ? C'est qu'en réalité, c'est un peu ce par quoi on passe quand on fait des ateliers avec elle. C'est que chaque fois que tu fais une transe, le chemin corporel le chemin corporel que prend la transe, c'est toujours le même. C'est-à-dire que moi, par exemple, quand je rentre en transe, c'est toujours mes mains qui, comme, se retournent et mes pieds qui se... Le sentiment que mes pieds se rallongent. Chez Corinne, par exemple, elle avait des tremblements. Ça commençait toujours par des tremblements.
0: Okay.
1: Donc, en fait, comme c'est un chemin que le cerveau connaît, elle s'est rendue compte qu'en reproduisant elle-même ces tremblements, elle rentrait en transe sans avoir accès à faire à la musique.
0: D'accord.
1: Donc moi c'est pareil, si je veux auto-induire ma transe, j'ai mon chemin, je sais que j'ai ce mouvement des mains et comme si mes jambes se rallongeaient un petit peu, ouais. Ça me fait
0: donc
1: directement
0: transe. C'est un geste que tu reproduis de façon, on va dire, répétitive, circulaire, et qui va induire un état, et de cet état va modifier tes, ton, ta conscience, ton état de conscience et te faire rentrer en transe.
1: Ouais, c'est ça. C'est comme la clé dans une voiture, quoi. On démarre la voiture. Moi, je démarre ma voiture en tournant les mains et en rallongeant mes jambes.
0: Ok. Là,
1: c'était par les tremblements. Et c'est pas forcément
0: circulaire. C'est aussi
1: circulaire.
0: Simple que ça. Ouais, en fait, c'est immédiat.
1: C'est immédiat. Mais c'est à force de pratique.
0: Ok.
1: C'est à force de pratique, ou peut-être pas rentrer dans les protocoles qu'on a eu de maintenant, c'est peut-être
0: non,
1: un peu tôt,
0: non,
1: mais
0: ouais, ouais.
1: Peut-être revenir, continuer l'Ustar, mais effectivement, on peut en parler un peu plus tard de comment ça se passe concrètement.
0: D'accord. Qu'est-ce qu'on disait donc elle va étudier, donc elle commence une collaboration avec la recherche.
1: Voilà, avec la recherche, et elle découvre justement que les... Alors, pardonne-moi, je vais en parler de manière vulgarisée, comme moi je suis capable d'en parler, mais que les parties du cerveau qui s'activaient, déjà il y avait une forme de désinhibition du cortex préfrontal, et que les parties du cerveau qui s'activaient chez elles, c'était les mêmes parties qui étaient activées chez les schizophrènes, les maniaques et les dépressifs.
0: Ah, d'où cette crainte et ce jugement. Ouais,
1: exactement.
0: Ensuite,
1: donc ça veut dire qu'elle, par sa propre volonté, elle rentre dans les états de dépression. Dépressif, maniaco, schizophrène, et elle en sort à volonté. Mm-hmm. Et c'est là que le médecin, avant un de ses derniers voyages pour aller en Mongolie, l'appelle en disant « Mais en fait, c'est hyper dangereux ton truc. Tu sais pas si tu vas jamais en sortir de ces états-là. Donc arrête ces trans tout de suite, quoi. » Mais c'est bien après ses premiers voyages qu'elle a eu à faire à ce médecin-là.
0: Ok. Mais c'est quand même une lutte qu'elle engage contre ces croyances-là, en fait, et ces confiscations-là, parce que finalement, la pensée et la médecine occidentale, de ce point de vue, on le disait tout à l'heure, hein, confisque d'autres états qui sont quand même... qui nous manquent, en fait, qui nous manquent aussi d'autres harmonies possibles, en fait.
1: Quand tu vois que dans les années 90, les gens qui faisaient de la méditation, c'était des fous, c'était des charlatans, c'était impensable de faire de la méditation comme on en fait aujourd'hui. Parce que entre les années 90 et aujourd'hui, il y a eu plein d'études scientifiques qui ont prouvé le bienfait des méditations, mais à la base, tu sais, les personnes qui pas les prophètes, mais bon, peu importe. Disons des charlatans.
0: Ok. Les pratiquants ou
1: des
0: ceux...
1: Des gourous. Voilà.
0: Alors, sinon,
1: c'est le propre des gourous.
0: Ceux qui guidaient, pas forcément les pratiquants.
1: Non.
0: Enfin, c'est un peu les mêmes.
1: Mais c'était des sectes. Exactement.
0: Voilà. On avait peur du côté sectaire.
1: Du côté sectaire de la méditation.
0: Ben, donc, je vais en profiter pour donner la deuxième citation que Corinne Sombrin met dans son livre « La diagonale de la joie ». Parce que je pense que c'est ça qui fait écho. Elle cite Marguerite Duras, c'est intéressant. C'est intéressant aussi par rapport à toi, parce que c'est quand même une citation qui provient de écrire, qui a, 1993. Et c'est intéressant parce que je trouve que ça résume bien la peur. La peur de l'inconnu, que la science, ou que notre pensée occidentale, ou que nos comportements en société ne tolère pas ou réfrène, et puis hop, si t'adoptes ça, c'est que tu débordes. Et donc Marguerite Duras, elle la cite, et Marguerite Duras dit « Ça rend sauvage l'écriture. On rejoint une sauvagerie d'avant la vie, et on la reconnaît toujours, c'est celle des forêts. Celle ancienne comme le temps, celle de la peur de tout, distincte et inséparable de la vie même. » Alors, est-ce que c'est quand même aller vers justement quelque chose que tu sais qui est en toi ? Donc, apparemment, tu peux en avoir confiance, mais avec quand même une ouverture, une curiosité sur un inconnu, et dépasser une certaine peur de dire, bon, Corinne Sombrin le dit, je est un autre. Un acteur sait que peut-être les autres sont lui.
1: Ah, on est tous des fous.
0: En tout cas, qu'on est multiples, non ?
1: On est multiples.
0: Et qu'on peut passer sans forcément y rester, à travers une multitude de masques, en fait, d'identité, de personnalité, regarder à travers les yeux d'autres.
1: Ouais. Bah, moi, du coup, si je puis me permettre de parler de mon expérience personnelle, vraiment, il y a plusieurs chemins, donc, du coup, qui m'ont amené à cette transe. Le premier, c'est que, effectivement, dans ma culture dans ma culture, mes parents sont originaires du Maroc.
0: Marocaine.
1: Voilà, marocaine. Il y a donc plein de confréries soufis qu'on appelle les Hamatcha. Il y a les Gnawa, il y a les Aissawa, qui sont donc ce sont des confréries auxquelles j'ai été confronté quand j'étais gamin et qui m'ont toujours attiré. Et je pense que depuis petit, j'ai toujours ce rapport à l'invisible, un rapport à l'invisible qui était très fort. Il y a un terme en arabe que j'adore qui est muktoub, c'est écrit, et en réalité c'est écrit, c'est pas le destin est déjà écrit, c'est écrit, il y a plus qu'à lire dans les signes autour de soi pour pouvoir lire là où on veut aller. On est en pleine nuit dans le désert, on lit les étoiles pour pouvoir se guider, et pour moi la transe c'est exactement cet endroit là auquel j'avais accès quand j'étais gamin, où pour moi le monde n'était qu'un ensemble de signes à partir duquel il fallait se guider pour pouvoir créer, écrire, faire de la poésie, chanter, enfin.
0: Donc rêver.
1: Rêver.
0: Mais ça, c'était induit ou enfin, en tout cas vécu collectivement. Enfin, la culture commune, c'était la danse plutôt, non? Quand tu parles des
1: confréries, ouais, c'est plutôt de la danse. Bah, oui,
0: comme après, un peu les derviches tourneurs, où en fait, tu as un certain rituel de danse qui te fait rentrer quand même dans un état autre.
1: C'est encore plus sauvage que ça au Maroc, c'est-à-dire c'est les gens qui marchent sur le feu.
0: Ah oui, oui, oui.
1: Moi, j'assistais à des scènes où il y avait des mecs qui carrément croquaient dans des chèvres vivantes. Enfin, on est pas loin de la folie que décrit presque Jean Rouch dans son film Les Maîtres Fous.
0: Ah ok, oui, oui. D'accord. Paroles aussi, je crois. Oui, ouais. Oui, okay.
1: C'est ce chemin-là. Enfin, c'est plutôt vers ça que vers les derviches tourneurs qui est plus quelque chose de plus policé, peut-être. Et donc j'ai toujours eu ça en moi. Et effectivement, quand je me suis mis à faire du théâtre, j'ai toujours ressenti qu'il y avait quelque chose qui était plus grand que moi. Que j'arrivais à me mettre dans des états où c'était plus moi qui agissais, mais ça agissait en moi.
0: Ça
1: agissait malgré moi. Il y avait quelque chose qui agissait malgré moi. Et ça m'a toujours fasciné j'avais l'impression que mon art avait quelque chose à voir avec le cosmos, quoi. C'était toujours plus grand que moi. Avec toujours cette peur, effectivement, qu'à un moment donné, je pourrais ne plus en sortir.
0: Ne pas revenir de là. J'en profite pour dire ce qu'on s'est dit hors plateau tout à l'heure, c'est qu'effectivement, étymologiquement, la transe vient du latin transire, et qui veut dire juste passer, mais qui a quand même donné les mots médiévaux de transi, etc., où effectivement, c'est quand même celui qui est passé de la vie au trépas, et c'est ce passage-là, d'où peut-être la peur de... Il y a une très belle image là, comme ça, que la transe serait aussi simplement s'asseoir avec sur sa tombe, sur sa pierre, et avec ses habits bien pliés.
1: En attendant de passer.
0: Mais non, ça veut dire que t'es un lien entre la vie et le trépas. Hein, ah. Il y a quelque chose comme ça, ou la mémoire de ça.
1: Ouais.
0: Je sais pas, ou... c'est vrai que le chamanisme, il se développe quand même aussi par rapport à la nature et à des natures très fortes. Hein. Enfin, on parlait du Pérou tout à l'heure. C'est vrai que quand tu te balades dans la jungle, tu vois que c'est hyper généreux. Enfin, la nature, elle déborde, mais elle est aussi en train de tomber. T'entends les feuilles tomber, les trucs. Tu vois, ouais. Ça monte et ça tombe en même temps. Ouais. Voilà. Bon, ça, c'est une image personnelle, peut-être.
1: Mais j'aime bien cette image, parce que donc j'ai mon métier d'acteur, mais j'ai commencé aussi à créer un personnage, donc qui est un personnage féminin. Donc, je fais du transformisme.
0: Ah, ok, très bien.
1: Et je commençais à constater que quand je devenais ce personnage-là, tout ce que je disais, tout ce que je faisais m'échappait complètement. Et j'ai commencé à créer une sorte de médium de création à travers ce personnage-là, qui en fait...
0: Qui est totalement spontané.
1: Complètement spontané, et qui écrit de manière très concrète, c'est une poésie très concrète, je ne saurais pas dire comment dire autrement, qui contrairement à moi quand j'écris où c'est un peu plus intello, là c'est très concret, et qui du coup écrit des choses sur mon... réinterprète ma biographie, réinterprète ce que je suis, mais à sa manière à elle. Donc il y avait ce jeu est un autre, justement, on parle de jeu est un autre, et ça m'a beaucoup interrogé. C'est à partir de ce moment-là où je me suis dit, il y a quelque chose de l'ordre de la transe quand même qui est là, qui est fort en moi et qu'il faut que j'aille exploiter. Et c'est en me disant ça que j'ai rencontré une personne qui m'a recommandé, qui a fait que j'ai pu participer à ces ateliers de Corinne Sombrin, quoi.

enjeu est un autre, nous dit Arthur Rimbaud. La poésie, dit-il, n'est pas la parole du jeu, mais celle de l'autre en nous. Cela m'est évident, j'assiste à l'éclosion de ma pensée, je la regarde, je l'écoute, je lance un coup d'archer, la symphonie fait son remuement dans les profondeurs ou vient d'un bond sur la scène. Comment mieux décrire l'état d'inspiration que vivent les artistes ? Pour Rimbaud, c'est une évidence. C'est l'autre en moi qui permet cette émergence créative. Alors cet autre, qui est cet autre ? À quoi, à qui fait-il référence ? Eh bien, c'est le mystère dans lequel nous allons vous inviter à voyager ce soir, au travers des états non ordinaires de conscience, mais aussi au travers des états de transe. Au cours des 20 dernières années, nous avons travaillé à démontrer que la transe n'était pas seulement un potentiel réservé aux chamans, mais un potentiel en chacun de nous. On a aussi développé une méthode qui permettait d'accéder à cet état par la seule volonté. C'est cette forme de transe auto-induite, réversible bien sûr, qu'on appelle aujourd'hui transe cognitive. Elle fait partie des états non d'ordinaire de conscience, on l'a dit, au même titre que la méditation ou l'hypnose. Pour parler un petit peu autrement de ces états non ordinaires de conscience, on pourrait dire que c'est les états qui sont plutôt associés à notre intelligence perceptive, intuitive. Il faut bien comprendre que notre état de conscience change en permanence. Nous sommes en train, malheureusement, d'appauvrir la diversité de nos intelligences à force de ne faire que réfléchir, à force de surdévelopper notre intelligence analytique. Alors bien sûr, ça fait de nous des êtres plus savants, mais malheureusement bien peu conscients de la nécessité de vivre en collaboration avec notre environnement. La conséquence, nous nous enfermons dans un ressenti égocentré de nous-mêmes, nous perdons peu à peu notre lien avec le vivant. Alors le vivant autour de nous, bien sûr, mais ce vivant sauvage, là, en nous. Et pire, nous avons honte de l'assumer, ce vivant. Comme j'ai eu honte, moi, au départ, et pendant longtemps, d'assumer ce sauvage en moi.

Donc on fait un protocole sur la force et puis on fait l'oiseau. Voilà, c'est comme ça. Voilà, donc vivre une transe, c'est bien accepter de bousculer nos peurs, hein, pour ressentir la beauté de vivre ces transformations. C'est découvrir le trouble d'explorer d'autres identités, mais aussi d'expérimenter d'autres genres. C'est accepter de notre corps qu'il redevienne cet instrument de musique capable de produire les fréquences dont il a besoin pour se réparer. Et c'est aussi retrouver cette langue dont parle Arthur Rimbaud. Cette langue sera de l'âme pour l'âme, résumant tout, parfum, son, couleur. Cette langue, vous allez aussi en entendre parler, nous l'appelons le proto-langage. Donc réapprendre à solliciter en nous la mélodie des états de transe, la mélodie des états non ordinaires de conscience, serait peut-être bien une nouvelle voie vers une forme d'écologie qu'on pourrait appeler écologie perceptive. Une écologie qui partirait pas seulement de là, de belles théories, mais de là, de cet être connecté, de cet être spirituel dont parle Teilhard de Chardin. Parce que aucune notion d'écologie ne sera totalement possible sans notre reconnexion à ce lien perceptif avec le vivant. Redécouvrir ce chemin vers la joie, vers la possibilité de rire avec notre environnement, avec les champignons, sans les fumer ni les avaler. Voilà ce à quoi nous ouvrent les états de transe. Tout parle autour de nous. Alors tant qu'il y aura des cèpes pour nous transmettre leur sagesse, je garde l'espoir d'un futur où l'humanité aura peut-être et enfin l'humilité de collaborer avec le vivant. Je garde l'espoir d'un futur où nous mettrons peut-être un peu plus de perceptif dans l'intellect, vous voulez, et peut-être aussi un peu plus de pouvoir de sourire dans le pouvoir d'achat.

0: pour aller plus loin, je rebondis sur deux choses. Ouais. C'est quand tu performes que ce personnage est totalement spontané, ou c'est dans la construction et l'écriture de ou les deux?
1: C'est les deux, en fait. C'est je deviens ce personnage et en fait je me mets à écrire en étant ce personnage, mais j'écris à l'oral. Mm-hmm. Et donc en général, ce que je fais, c'est que j'improvise à l'oral avec ce personnage là et j'enregistre et je retranscris, et c'est de l'écriture. J'ai presque rien à retoucher. Ça écrit beaucoup mieux que moi ce que je peux écrire devant un ordinateur avec mes propres doigts, et ça m'échappe.
0: Okay.
1: C'est des écritures très spontanées et très concrètes. Alors si tu me permets, par exemple, là je vais pas te lire ce que moi j'écris, peut-être plus tard, mais en tout cas des choses que j'ai écrites sous transe avec Corinne Sombrin, qui je trouve, c'est pas de la grande écriture, mais c'est de la première intuition, je trouve, qui est assez intéressante. Tu vois, ça c'est un truc que j'avais écrit sous transe.
0: Donc dans un atelier avec.
1: Dans un atelier avec Corinne Sombrin.
0: Ok.
1: On parlera plus tard, si tu veux, de la question du langage, parce que c'est assez particulier. Quand on transe, on invente son propre langage.
0: Ok.
1: Donc je ne parle pas français quand je transe, mais on verra ça plus à l'heure, tu vois, peut-être.
0: Adil, excuse-moi.
1: Donc, tu vois, j'avais écrit sous transe. On se dit des choses par avance, comme une promesse qu'on se fait. Je lui dirai ceci, ou encore, je le prendrai dans mes bras. Mais l'homme qui promet n'est pas le même homme le lendemain. Et cette transformation crée de l'incompréhension. Je est un autre, et c'est de là que vient la déception. Alors on fait demain avec ce que nous offre demain, qui est forcément moindre. Alors où est la magie?
0: Merci. Alors, je suis honnête, hein,
1: ouais.
0: J'ai deux choses là. J'ai le transformisme que tu fais,
1: ouais,
0: avec ce personnage que tu laisses spontanément prendre le contrôle,
1: ouais,
0: et qui effectivement est quelque part plus direct que toi, enfin que Adil à un autre moment, dans un autre état.
1: Ouais, ouais.
0: Et ça n'a rien à voir avec la formation que tu as fait avec Corinne Sombrin, c'est un autre travail.
1: Ça
0: a du lien.
1: Ça a du lien parce que c'est venu vraiment en concomitance.
0: Mm-hmm.
1: C'est un travail que j'ai fait, quelque chose qui est venu avant Corinne Sombrin, donc qui était là en germe.
0: Ok.
1: Et puis,
0: qui est passé par un travail d'acteur, c'est-à-dire que tu t'es transformé, t'as trouvé le personnage.
1: J'ai trouvé le personnage et je constatais vraiment qu'il y avait quelque chose en moi qui se modifiait totalement et que je n'avais plus, auquel je n'avais pas totalement le contrôle, sur lequel je n'avais pas totalement le contrôle.
0: D'accord.
1: En tout cas,
0: que tu pouvais laisser aller.
1: Ouais, que je pouvais laisser aller. Et qui, pour moi, m'a posé plein de problèmes, dans le sens où, comme j'avais l'ambition d'en créer un spectacle, et donc j'étais en permanence en ballottement entre mon cerveau gauche, cerveau droit, cerveau gauche qui a envie de contrôler, tout mettre en œuvre, que ce soit rationnel dans l'écriture, dans la dramaturgie, etc. Et puis mon cerveau droit qui part complètement en délire et je ne comprends même pas pourquoi il dit ça, ce qu'il veut en venir, etc. Mmh. Et donc, d'avoir rencontré Corinne Sombrin et d'avoir fait ces ateliers, ça m'a permis d'apaiser cette schizophrénie, justement. Et de permettre à la main droite de tenir la feuille, à la main gauche de divaguer, quoi.
0: Ok. Donc tu as été avec cette quête-là, ou avec même ce problème-là que tu sentais te freiner.
1: Ouais, j'avais ce problème-là sur lequel j'avais plusieurs choses. Il y avait donc ce problème créatif sur lequel je butais. Il y a aussi que j'ai des gros problèmes de physique. J'ai des problèmes à la mâchoire, j'ai des problèmes au ventre. J'ai le côlon irritable et ça me posait beaucoup beaucoup de... J'avais très mal, j'avais des périodes où j'ai eu très mal. Okay. Et j'avais besoin de comprendre, parce que les médecins ne comprennent pas ce qui se passe, ou en tout cas ne me donnent pas de réponse satisfaisante.
0: T'avais des symptômes que eux ne peuvent pas mesurer, en fait.
1: C'est pas qu'ils peuvent pas mesurer, ils ne font aucun lien. Quand je leur parle de la mâchoire, ils ne font pas le lien avec le ventre, ils ne font pas le lien entre les...
0: Oui, en fait, la médecine... C'est au moins, ce que tu viens de me dire, c'est au moins trois spécialistes.
1: Ouais, voilà, c'est ça. C'est au moins trois spécialistes, et c'est la médecine occidentale n'est pas du tout dans une approche holistique.
0: Mm-hmm.
1: C'est un mal à la mâchoire, il y a un problème à la mâchoire.
0: Mm.
1: Et moi, je sens bien que j'ai un problème à la mâchoire parce que j'ai des problèmes au ventre, et que c'est lié aux hanches. On me prenait un peu pour un fou à chaque fois que j'allais voir des spécialistes. Et donc j'ai eu besoin de comprendre par moi-même ce qui se passait réellement en moi, et la trans m'y a aidé aussi.
0: Ok, ok. Et donc tu peux raconter où ça se passe, comment ça se passe, combien de temps ça dure, est-ce que c'est une pratique, c'est-à-dire on y revient, ou est-ce que une fois qu'on on en sort un peu autonome, voilà.
1: Alors c'est des ateliers que j'ai fait pendant, je crois, 3 week-ends ou 2 ou 3 week-ends, je sais plus. Au début, donc Corinne Sombrin, elle ne vient pas avec son tambour. Hein. Elle a travaillé, comme elle fait pas mal de musique, etc. Elle a travaillé avec des spécialistes pour extraire du tambour les sonorités, les rythmes, etc.
0: Okay.
1: Qui pour elle sont le plus fort et la contraignent le plus à rentrer en transe.
0: D'accord.
1: Donc elle en a fait plein de bandes son.
0: Ok.
1: On commence vraiment. Elle nous met au départ des bandes son qui sont très douce au départ, et puis après, au fur et à mesure, on amplifie les choses, et donc on est dans un lieu, ça se passait à Saint-Denis, c'est une salle de danse comme on peut en voir habituellement, on est tous avec nos tapis de yoga, on est allongé au sol, on écoute la musique, et okay. on voit ce qui se passe.
0: Ok.
1: Alors moi, dès la première transe, même avec une musique très douce, j'étais à fond. Hein, je commençais à devenir une araignée. Enfin ouais, c'était assez intense. Et d'autres gens qui sont rentrés en transe au bout de 3 semaines.
0: Ça t'a fait bouger ? Ça se traduit dans le corps en fait, directement, ouais. Dans l'espace même ou...
1: Dans le corps. Les premières transes, pour moi, j'ai un souvenir assez pas très agréable des premières transes, parce que tu sais vraiment pas ce qui t'arrive en fait. Tout à coup, j'avais l'impression que mes bras se retournaient sur eux-mêmes et que je devenais une araignée petit à petit. J'avais l'impression de me casser d'avoir plein de pattes partout.
0: Ça peut être cauchemardesque, mais en fait, tu restes observateur.
1: Mais tu restes quand même un peu observateur. Il y a un côté un peu malsain, faut se dire les choses.
0: Non, mais c'est important.
1: Je l'ai ressenti un peu comme ça, c'est que
0: c'est important de bien faire sentir que c'est pas forcément tout de suite la joie est agréable.
1: Ben, si, il y a de la joie à quelque chose qui est étrange et qui est auquel on n'a pas l'habitude. C'est une forme de...
0: Il y a de la curiosité.
1: Ouais, il y a de la curiosité. Hein, presque, je dis malsaine, mais il n'y a rien de malsain, mais tu as envie de savoir, tu as envie d'aller jusqu'où tu peux...
0: C'est un peu du voyeurisme aussi,
1: ouais,
0: sur ton imaginaire ou sur les images qui arrivent.
1: Ouais.
0: Tu te sens quand même un peu impliqué, co-responsable.
1: Ouais, tu as envie de voir jusqu'où ça va, quoi.
0: C'est là le côté malsain qu'il y aurait un peu de s'observer.
1: Je crois, au départ, en tout cas, moi, je l'ai ressenti comme ça. C'est mon vécu à moi.
0: Ouais, ok.
1: Mais effectivement, c'est toujours comme dans l'hypnose, c'est toujours des états où quelque chose lâche, il y a une désinhibition, et en même temps, tu es quand même en
0: observation,
1: maîtrise de ce que tu fais. Je dirais pas en contrôle, mais en maîtrise.
0: Ok. Que tu le fasses seul ou en collectif,
1: ça change beaucoup de le faire en collectif.
0: Oui, j'imagine qu'il faut commencer par le faire en collectif avant de le faire seul.
1: Ouais.
0: C'est
1: plus puissant.
0: Tu peux. Moi, je le compare à une autre pratique que j'ai eue et qui d'ailleurs a été le sujet de la première émission d'Accord au Corps, qui est le mouvement régénérateur. C'est une technique japonaise. C'est-à-dire que tu laisses... c'est comparable, oui et non, hein, parce que c'est pas forcément complètement les mêmes objectifs. Mais en tout cas, tu laisses quelque chose se produire de façon spontanée. Et tu restes quand même un peu en observation. Enfin, en tout cas, il y a des gestes très simples comme se taper les épaules pour sortir de l'état.
1: D'accord.
0: A priori, tu dois laisser les choses se produire et tu sors de l'état naturellement. Mais si jamais quelqu'un voulait, je sais pas, que tu lui passes soudainement le sel et qu'il voulait que tu sortes de cet état, il peut l'induire en tapant sur l'épaule ou avec des gestes très simples que les guides de ce Katsungen Undo connaissent en fait, ou de voir si ça c'est un point commun, parce que je crois que c'est ça, tu peux sortir de cet état.
1: En tout cas, il y a Corinne Sombrin qui est là, il y a des médecins qui sont là et des accompagnateurs qui permettent quand même de cadrer s'il y a quelque chose qui va pas.
0: Ok. Ça, c'est important.
1: C'est hyper important.
0: Que la personne, elle se sente pas coincée dans son expérience et que, à tout moment, elle sache qu'il y a, de se remettre dans telle position ou telle respiration ou telle attention va la faire revenir. Quoi.
1: Ouais. Et puis aussi, ça implique que les gens qu'on choisit pour faire ces protocoles, en général, n'ont pas de troubles psychologiques, enfin psychiatriques plutôt, pour ne pas justement avoir de débordements.
0: Oui, attiser.
1: Ouais.
0: Ok, très bien. La deuxième chose où je voulais rebondir, parce que tu as parlé tout à l'heure de mort de la chèvre, ou de marcher sur le feu, ou le fakir qui peut s'asseoir sur les piquants et tout ça. Et alors, de ma petite expérience, c'est vrai que quand tu. Alors, ça va pas dans ces dimensions-là, hein, mais quand tu laisses ton corps, quand tu laisses pas que ton corps, hein, quand tu te laisses aller à des états comme ça modifiés, et que tu laisses à ton corps la liberté de se mouvoir comme il veut, moi j'ai fait des choses que si réellement je les faisais volontairement, j'ai des courbatures pendant 15 jours. Quoi. Enfin, je veux dire, t'es capable de faire des choses. Enfin, ton corps s'exprime et laisse sortir des choses qui sont surnaturelles. Et c'est intéressant de parler de ça parce que du coup, et je crois que Corinne Sombrin, à un moment donné, peut-être je passerai. J'inclurai dans l'émission l'audio, parle aussi que, en fait, on connaît déjà ces moments de transe, ne serait-ce que dans les moments d'urgence, où tout d'un coup, on va agir sans

0: développe une force et ils sont moins sensibles à la douleur pendant leur processus créatif.
1: Ok.
0: Donc il y a cet état d'urgence que tu décris très bien, mais il y a aussi dans le processus créatif, c'est quelque chose qu'on connaît dans le processus créatif de manière générale. Et à un moment donné, la douleur devient moins grande quand on est impliqué pleinement dans une activité artistique.
1: C'est ça. Et c'est pour ça aussi que là, je pense par exemple à des danseuses ou à... En fait, c'est évidemment, ton corps peut, avec l'âge, se limiter, mais quand tu as appris à te mettre dans un certain état, tu peux continuer à pratiquer ton art, parce que justement, ça n'engage pas les muscles, ça n'engage pas la mécanique, ça engage autre chose, en fait.
0: Ouais. Ça engage autre chose, mais même... C'est vrai que je pense à des moments où moi j'étais sur scène et t'es tellement pris dans ce que tu fais, tu te blesses et en fait tu te rends pas compte de la douleur, tu t'en rends compte en sortant.
1: T'es anesthésié.
0: Il
1: y a même la capacité de s'anesthésier, de rien sentir.
0: Ouais, de rien sentir et de le sentir après coup. Ouais.
1: C'est ça.
0: Ouais, ouais. Mais pour en revenir au collectif, il y a aussi Corinne Sobrin et les personnes qui sont avec elle pour vieillir au cadre, mais aussi que rentrer en transe en collectif, donc quand t'as plein de personnes autour de toi qui rentrent en transe, ça démultiplie ta faculté à rentrer en transe. Moi, je sais qu'il y a une personne, par exemple, une chanteuse qui n'arrivait pas à rentrer en transe pendant 2 semaines.
1: Oui.
0: Et à un moment donné, elle a transé à côté de moi. Et tout à coup, parce que moi, j'étais transe assez forte, tout à coup, elle est partie au bout de 2 semaines.
1: Elle s'est sentie permise ça lui a donné la permission.
0: Ouais. Ouais.
1: Ça, c'est un peu comme les ateliers de chant où c'est aussi la voix des autres qui fait sortir la tienne.
0: Ouais, c'est vrai.

0: c'est super, effectivement. Donc il y a quand même un inconscient collectif.
1: Ouais, ce qui est assez beau, c'est qu'au bout d'un moment, même, il y a des inconscients qui se répondent. Donc tu commences à faire des bruits, et puis je me souviens avoir discuté avec quelqu'un dans une transe. Mm-hmm. Par exemple, quelqu'un qui est à l'autre bout de la salle. Alors, ce que savoir, pendant cette transe.
0: Sans que ça s'entende, ou de façon télépathique, tu veux dire, ou de façon réelle
1: De façon réelle, mais pas en français.
0: Ah, ok. Ah, il y a des langues qui arrivent.
1: Exactement.
0: Aussi.
1: Ce qui est assez formidable, c'est que pendant que tu transes, en fait, tu crées ce qu'on appelle un proto-langage. Et donc, qui est ton propre langage qui te permet d'exprimer ce que tu as exprimé, mais sans passer par par le cerveau gauche, quoi. Sans rentrer par sans passer par le rationnel. La question de la langue est aussi quelque chose qui m'intéresse beaucoup. Hein.
0: Oui.
1: C'est compliqué la langue parce que c'est à la fois c'est la langue maternelle, donc ça peut être très corporel,
0: affectif,
1: et affectif, et donc très spontané, et en même temps c'est très intellectuel parce que c'est lié à l'école, mm-hmm. c'est lié à la capacité à se rendre intelligent, intelligible. Et donc créer ce proto-langage, c'est une manière d'enlever cette question-là de l'intelligence et juste d'être dans une langue qui est purement de l'ordre du ressenti.
0: Okay.
1: Et on développe tous notre proto-langage. Moi, j'ai un proto-langage qui est proche de sonorités japonaises, presque. et dans cette langue-là, tu te mets à communiquer avec d'autres gens, ce qui est assez incroyable.
0: Mmh.
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0: Parce que je me demandais si c'était sur la mémoire, et non, en fait, proto, c'est ce qui va devenir un outil de connaissance, ce qu'on va en apprendre, en fait, en même temps. Un truc qui s'auto-apprend. Mais il y a aussi, j'imagine, dans ces moments-là, des moments où tu te découvres porteur de langues qui sont pas les tiennes. Ça fait juste passer, ou c'est... Je reviens sur le truc de cognitif, hein, transcognitif, où c'est des révélations, quelque chose que tu apprends.
1: Je comprends pas bien, pardon.
0: Alors, je vais poser mieux la question. Par exemple, quand tu dis là que toi, ton proto-langage ou ton langage imaginaire, on pourrait dire ça, non ? Mm-hmm. C'est plus avec des consonances japonaises. ça revient. Enfin, je veux dire, dans ta pratique, il y a une progression et ça t'apprend, justement. Ou c'est juste, ça peut passer, puis le lendemain être autre chose, et puis...
1: Non, c'est vrai que sur cette question du proto-langage, ça a toujours été à peu près des mêmes des sons qui se ressemblent, qui s'enrichissent, hein, mais qui ont l'air de faire partie d'un corpus de langue qui est,
0: okay.
1: qui est toujours le même.
0: Tu vois, parce que c'est comme un prototype où moi j'avais pensé qu'en fait c'était des langues qui... c'était du domaine de la mémoire ou tu vois, des vestiges que tu peux avoir en toi et qui tout d'un coup tu leur laisses l'accès de s'exprimer, etc. Une mémoire ancestrale qu'on pourrait imaginer être porteur. Et en fait, en tout cas dans le protocole de Corinne Sombrin, je crois que c'est plus... quelque chose qui est de l'ordre même d'aller vers une écriture nouvelle. Voilà. Mais bon, à confirmer.
1: Ouais.
0: En
1: tout cas, moi, j'ai pas le sentiment que le langage que j'invente, ou en tout cas qui me vient à moi, soit quelque chose d'ancestral.
0: D'accord.
1: J'ai l'impression qu'effectivement, c'est ce dont j'ai besoin là maintenant pour pouvoir appréhender le monde tel que je le ressens au moment où je le ressens.
0: Voilà, c'est ça. En fait, si tu veux, c'était juste souligner qu'il y avait quelque chose presque d'épistémologique, parce que c'est comme si tu créais un propre outil à toi.
1: Ouais.
0: Mais ça peut être des gestes, j'imagine aussi, ou des façons de... Je sais pas si dans les trans, la voix sort, ou si c'est plutôt corporel, ou...
1: Oui, la voix sort. Du coup, tu parles ce langage-là. Moi, je chantais beaucoup aussi.
0: Ok.
1: Et je m'amusais à atteindre des notes hyper aiguës que, en conscience comme ça, j'atteindrais peut-être pas.
0: D'accord. Et je me faisais la remarque, après je te laisse continuer.
1: Non, je t'en prie.
0: Que monté au Pérou, il n'y a pas de tambour. Tu chantes des icaros, tu fais du bruit avec des feuilles, tu souffles, il y a beaucoup de tabac, donc il y a beaucoup le fait de respirer, de souffler. Il y a toute une musicalité, il y a des voix magnifiques d'ailleurs, il y a des icaros magnifiques. Mais je n'ai pas le souvenir de tambour comme en Mongolie en fait. Hein.
1: Mmh.
0: Et je me faisais juste la remarque que peut-être aussi... C'est grâce à cette expérience qu'elle a trouvé d'autres façons, qu'elle s'est dit non, ça peut pas être attaché au sacré d'un instrument ou au son d'un instrument,
1: ouais.
0: Tu vois, c'est ça. Bon, c'est une réflexion que je me faisais. Voilà.
1: Oui, surtout qu'il y a des civilisations, c'est que du rituel, il n'y a pas de musique.
0: Oui, c'est ça.
1: Je sais qu'au Maroc, c'est beaucoup la
0: musique. Que du percussif, tu veux
1: ouais.
0: dire
1: ou en tout cas, pas que du percussif. Il n'y a pas de percussif.
0: Ok.
1: Au Maroc, il y a le percussif et il y a le chant. Beaucoup de chant aussi.
0: Ok.
1: C'est par le chant que ça se passe. Ouais, effectivement, peut-être c'est pour ça, en ça qu'elle a eu l'intuition, justement, que ça se passait pas que par le tambour, et que ça pouvait passer par plein d'autres modes, en fait.
0: Et la grande ouverture de son travail, c'est aussi de dire que tout le monde peut le faire et que c'est pas forcément dans une attitude de croyance ou sacrée ou reliée à... que chacun a ses propres rencontres à faire.
1: Ouais.
0: Voix à prendre, chose à jouer, à incarner ou à, je sais pas, enfin, son propre voyage.
1: C'est en chacun de nous, en tout cas. C'est en chacun de nous, ça existe en nous, c'est des états qu'on traverse tout au long de la journée, dont on n'a pas forcément conscience. Et elle a, au départ, elle a fait le test avec des gens qui étaient dans les Beaux-Arts, donc des étudiants des Beaux-Arts.
0: À Nantes, ouais.
1: Voilà. Et elle s'est rendue compte que 80% des étudiantes entraient en transe.
0: C'est ça. Ça, c'était le moment où elle a prouvé que tout le monde avait la possibilité, en tout cas, pas la, c'est pas forcément une question de capacité, mais en tout cas, la possibilité.
1: Ouais, la possibilité. Au départ, les chercheurs ont quand même dit, bon, mais t'es mignonne, mais c'est des artistes. Donc, ils ont l'habitude, en fait, de ce genre de...
0: Ils s'en foutent.
1: Ouais, donc Corinne a dit, bon, bah, on va... voilà. Ils s'en foutent de métier. Corinne a dit, bon, bah, écoutez, dans ce cas-là, on va essayer avec vous, les chercheurs,
0: ah,
1: les
0: voilà,
1: scientifiques.
0: Vous qui n'êtes pas du tout fous.
1: Vous ne connaissez pas que bien rationnel. Et donc, elle avait ça avec des chercheurs scientifiques. Et effectivement, 80-90% des gens sont rentrés en transe. Donc, c'est une faculté qu'on a en nous, qu'on peut toutes et tous atteindre avec de l'entraînement et un petit savoir-faire, ouais.
0: Je pense que dans ton cas, ce que je perçois, c'est que. Et je pense que peut-être ça l'a été aussi pour elle, hein, en tout cas suite au loup, c'est que c'est plutôt un état que tu connais et que tu as besoin qu'on te confirme et qu'on te rassure sur cet état-là, ou que même on te donne quelques pistes pour qu'il devienne bénéfique ou positif ou régénérateur,
1: ouais.
0: ou générateur de quelque chose, ou rien du tout, mais en tout cas là. Plein et là, quoi.
1: Plein et là, et puis... Enfin, moi, c'était deux choses. C'est que... j'avais besoin d'être rassuré que je pouvais en sortir.
0: Voilà.
1: Moi, c'est la première chose. J'ai une expérience très mal... J'ai été un peu traumatisé par une sorte de transe que j'ai faite par moi-même, mais c'était avant que je rencontre Corinne Sombrin. C'était vraiment...
0: Okay.
1: Je travaillais beaucoup sur l'hypnose, j'arrivais à avoir des rêves éveillés, enfin, dormir les yeux ouverts, enfin, je faisais plein d'expériences comme ça, tout seul à la maison. Et en fait, il y a un moment donné où j'ai un peu vrillé, où ça a été... J'ai eu une période un peu difficile, j'ai fait une crise d'angoisse par rapport à ça. Et donc j'ai fermé cette porte-là d'un coup. Et c'est des années plus tard donc que j'ai rencontré Corinne Sombrin et qui m'a vraiment permis de rentrer en transe et d'être rassuré sur le fait que j'en sortirai à chaque fois et que tout va bien quoi. Que c'est moi qui contrôle.
0: C'est ça.
1: Et puis je crois que comme avant c'était quelque chose que j'avais qui était de l'ordre de l'intuition chez moi, de l'enfance, de ma culture et tout. J'avais l'impression que c'était quelque chose de presque magique. C'était de l'ordre de la magie. Voilà, ce rapport que j'ai avec l'invisible, avec les mots, avec... pour moi, c'était magique. Et du coup, ouais, je crois que ça contribue un peu à la même chose. C'est-à-dire que j'avais besoin de rationaliser ça. De rationaliser ça et de me dire non mais voilà c'est un art, c'est un état duquel je peux entrer et sortir facilement quoi.
0: Alors en tout cas c'est vrai qu'il semblerait qu'elle arrive en tout cas à convaincre et à laïciser un peu la transe. Bon c'est vrai que là c'est lent mais j'en entends parler quand même un petit peu, par exemple, pour les anesthésies ou pour en tant qu'antidouleur, dans les milieux médicaux et de recherche. Ça, c'est très lent. Mais effectivement, déjà, Je sais pas si je vais réussir à formuler cette ambivalence que je ressens. Hein. C'est-à-dire que j'aime bien le côté qu'elle désacralise quelque chose, qu'elle démystifie des croyances qu'il y aurait sur ça, que la transe pourrait effectivement abîmer quelqu'un ou permettre de manipuler d'autres personnes, etc., etc. Je trouve que c'est bien de se redonner cette capacité qui pour moi est liée aussi à l'imaginaire, au rêve, et effectivement au fait de reconnaître que tout n'est pas visible et de se réouvrir ses oreilles et ses sens et ses capteurs là à ça, vraiment sentir que le monde dans lequel t'es est observable sans fin en fait. Maintenant c'est vrai que le processus qu'elle fait comme ça d'obtenir que ce soit validé scientifiquement, voilà, ça me paraît bien parce qu'effectivement ça peut avoir des applications directes et thérapeutiques qui me paraissent très bien. Et puis il faudrait pas que ça referme ça referme quelque chose, non? Tu sens cette ambivalence là ou...
1: Ça referme quelque chose?
0: Oui, que ça referme l'usage de ça, qu'il soit contrôlé, que vendu, tu vois, comme un médicament, en fait, ou comme quelque chose comme ça de contrôlé, parce qu'en fait, je crois que ça, c'est aussi le cœur et l'incontrôlable. Non? C'est une question, hein.
1: Ouais, j'entends ta question. J'ai pas forcément la même peur. C'est-à-dire que pour moi, il y a les effets scientifiques de ce que la transe procure, qui sont mesurables, dont on peut parler, etc. Puis après, il y a la transe telle que tu la vis. Mm-hmm. Et ce qu'elle dit très bien, c'est que elle en laboratoire, elle va vivre une transe où elle est presque dans un orgasme mystique. Et puis les scientifiques de leur côté mesurent ce qui se passe dans le cerveau et c'est très c'est des alphas, des machins trucs, enfin l'un ne réduit pas l'autre en fait.
0: Okay.
1: L'un est de l'ordre du vécu et cet orgasme si elle dit qu'elle l'a vécu, bah personne ne peut lui enlever. Et puis d'un autre côté ça a des vertus scientifiques qui sont mesurables et qui vont être utiles. Mmh. Donc j'ai pas exactement la même peur parce que effectivement tu vois quand t'es en transe tu vis quelque chose, tu vois des choses et après c'est à toi, il t'appartient de te dire bah soit ces signes là, ces visions que j'ai, je vais pouvoir les interpréter en fonction de ce que moi je sais de moi, de ce que je ressens et de ce que j'ai comme certitude à l'intérieur de moi. Mm-hmm. Ou alors tu peux te dire non mais c'est que dalle, je veux juste rêver et ça sert à rien. Mm-hmm. Et ça ne, enfin j'entends ta question hein, j'ai pas exactement la même peur.
0: C'est-à-dire que dans la vie, dans la société ou dans un certain manque d'écoute, on est quand même plus à te dire c'est que dalle, c'est ton rêve, c'est ton fantasme et puis basta quoi.
1: Ouais, et puis basta. Ouais. Enfin, tu vois, tu fais une méditation, toi t'es en osmose avec les arbres, avec les nuages et tout à coup ta conscience est devenue une libellule de je sais pas quoi, mais ça t'appartient et les autres, quand tu leur racontes ça, bon ben... là qui peuvent te prendre pour une débile mentale, c'est ok. Mmh. Personne ne peut t'enlever ton vécu,
0: ta sensibilité. Tes rêves, ouais. C'est vrai, mais en même temps ça pourrait changer d'autres choses, non? Enfin, c'est-à-dire que toi, si tu prends le temps de faire ça, ça change aussi les relations que t'as. Enfin, c'est-à-dire que c'est quand même un va-et-vient entre ton l'identité de ce que tu vis toi, mais aussi l'altérité, non? Ta relation au monde, au vivant, c'est quand même quelque chose qui n'est pas que du domaine du privé après dans la vie, non? Ne serait-ce que par exemple de créer avec cet outil-là, Tu vois mon idée ou...
1: Non, je suis désolé.
0: Alors, est-ce que déjà, on peut s'en servir pour créer, écrire, tu l'as dit tout à l'heure, chanter, enfin, être en communication, oui. Qu'est-ce que ça cultive?
1: Déjà, il y a plusieurs étapes. Quand tu rentres en transe, donc la transe, c'est des images qui viennent à toi.
0: Ok.
1: C'est ton corps qui commence à créer des actions malgré toi. Mm-hmm. C'est des souvenirs qui parfois te viennent, des sensations, etc. Et donc ça, déjà, c'est une matière créative. Mmh. Enfin, vraiment, moi, en transe, je mange des planètes bleues. Enfin, je me souviens très bien que, par exemple, pour
0: des planètes, beaucoup
1: de planètes. Non, mais ça, c'est quand j'avais mes problèmes de dos, parce que j'avais vraiment, vraiment très très mal au dos en plus à cette période-là. Et je me souviens que pour avoir moins mal, je mangeais par mon dos à chaque fois une planète bleue.
0: Ah, c'est ton dos qui mange les planètes.
1: Et c'était mon dos qui mangeait les planètes, et ça m'apaisait. Mais c'est sans doute une croyance, j'en sais rien, mais en tout cas ça m'a apaisé.
0: Okay.
1: Mais en tout cas, ce qui te vient est une matière créative. Mm-hmm. Après, il y a un très beau moment entre le moment où tu es en transe et le moment où tu vas en sortir, où t'es comme dans un rêve en fait. Tu vois, quand tu es sur le point de te réveiller, mm-hmm. et que t'es dans ce mi-sommeil, mi-réveil, où les choses, où tu es beaucoup plus poreuse à la créativité, et c'est le moment idéal pour écrire, c'est le moment idéal pour noter ses rêves. Et en fait, ce moment-là, quand j'arrive à cet état-là, pour moi, l'écriture est beaucoup plus simple. Mm-hmm. Et aussi c'est un état de conscience modifié. Donc par exemple quand je suis sur scène, ma conscience est beaucoup plus large que quand je suis pas en transe. Et donc du coup il y a quelque chose qui est dilaté, qui est beaucoup plus dans un état beaucoup plus créatif que la normale.
0: En tout cas peut-être aussi plus disponible.
1: Plus disponible, exactement.
0: Plus nettoyé, plus. Que si tu ne pratiquais pas, par exemple.
1: Ouais. Et c'est vraiment un état où tu dois te mettre à disposition de ce qui va advenir. Mm-hmm. La créativité, mais je crois que c'est ça, la créativité. C'est pas tant le fait, c'est pas de l'ordre de l'agir, c'est de l'ordre de se rendre disponible à ce qui va advenir. Mm-hmm. Et la transe, c'est vraiment ça, c'est tu ne sais pas au moment où tu vas transer ce qui va venir à toi. Mm-hmm. T'en as aucune idée, tu ne décides de rien. Et
0: ça demande une certaine humilité aussi, parce que tu sais pas s'il va se passer quelque chose, peut-être qu'il faut accepter qu'il se passe rien,
1: ouais.
0: ou qu'il se passe des choses vraiment horribles,
1: ouais.
0: ou pas horribles, mais enfin inattendues, ou pas du tout dans...
1: Ouais, en général,
0: l'esthétique personnelle que tu as, tu vois, des sensations, etc., enfin avoir des sensations...
1: Ouais, tout à fait. Tout à fait. Même, par exemple, tu peux transer avec quelqu'un, c'est-à-dire, ou avec un esprit. Tu peux te dire, bon, bah, aujourd'hui, mon intention, c'est que je veux transer avec l'esprit de ma grand-mère qui est morte il y a quelques années. Donc, tu vas créer une transe. Déjà, tu vas demander à l'esprit de ta grand-mère si elle est OK pour transer avec toi.
0: D'accord.
1: Et une fois que tu transes.
0: Ça fait partie de l'enseignement de Corinne Sombrin.
1: Oui, aussi.
0: Donc, ça, c'est plutôt quelque chose de chamanique.
1: On est presque mystique, là, ouais.
0: De presque mystique,
1: ouais.
0: mais qui est reliée à une culture chamanique pour elle, ou qu'elle explique comment ça lui a été transmis, comment le fait de...
1: En fait, c'est plutôt une... comment dire ? Oui, je pense que c'est quelque chose qu'elle a reçu de ses trans... de Mongolie, hein, c'est pas...
0: Okay.
1: Et c'est, encore une fois, c'est comme quand tu, je sais pas, tu fais un travail et que tu mets une attention... Au départ du travail, mm-hmm. par exemple, tu fais un atelier de communication non violente ou de ce que tu veux, tu vas mettre une attention au début de ton atelier à dire, voilà, moi, ce que j'ai envie de découvrir aujourd'hui, c'est ça.
0: Ok.
1: Et donc, au début de ta transe, tu dis, bah, moi, ce que j'ai envie, c'est, j'ai envie de transer avec
0: ma grand-mère
1: ou avec une plante, avec ce que tu veux. Hein. D'abord, tu demandes l'autorisation, ensuite, tu dis, ce que tu recherches, c'est qu'est-ce que tu as, toi, esprit, à m'apprendre sur moi.
0: Ok.
1: Et donc comment tu vas me faire grandir ?
0: Donc c'est un dialogue et c'est vraiment dans un rapport
1: d'humilité.
0: D'écoute.
1: Et d'humilité, ouais, tout à fait.
0: Ok. Et il peut se produire tout à fait autre chose ? C'est-à-dire que la grand-mère soit pas là ou...
1: Tout à fait.
0: ou que...
1: Moi, parfois, j'ai transé pour des amis et en fait, je reçois plein d'images, je reçois énormément d'images et en fait, bah après, tout le travail commence là, en fait. C'est comme quand tu rêves. Tu reçois plein d'images, mais en soi, ça ne dit rien. C'est après comment tu vas interpréter ça qui va créer de la pensée ou de l'agir.
0: Donc, c'est pas un travail là, comme ça, qui est juste dans le présent. C'est quelque chose qui a une réverbération forte.
1: Tout à fait.
0: Et qui mûrit et qui peut... Peut-être même, tu peux te souvenir de choses qui se sont passées il y a 10 ans et que tout d'un coup, se rééclairent là.
1: Ouais. Ouais, mais je pense que je le vois vraiment comme une attention.
0: Ok.
1: Tu vois, par exemple, mes problèmes de dos, de mâchoire, de ventre et tout, évidemment, ça s'est pas guéri complètement et ça s'est pas fait tout de suite, mais je pose des intentions sur ces sujets-là, mm-hmm. et petit à petit, les choses se démêlent, ça fait je sais pas combien d'années maintenant que j'ai fait ça, ça doit faire 5 ans. Mais là, quand même, je sens que les choses se démêlent, mais c'est du long cours, quoi. Et je fais des liens au fur et à mesure, ça me permet de... Moi, j'aime bien la question de le raisonnement en réseau. Il y a quelque chose qui, tout à coup, il t'arrive un truc, ça va résonner avec autre chose, et tu vas faire des liens qui vont apaiser les choses, qui vont aller dans le sens de là où tu veux aller. Mmh. Mektoub, je reviens encore à la même chose, c'est cet univers de signes que tu dois lire et que tu interprètes pour pouvoir te guider.
0: Ok.
1: C'est écrit on dit c'est écrit d'avance comme c'était le destin qui décidait pour nous. Mais en fait, Mektoub, c'est vraiment ce qu'on disait quand tu étais dans le désert, tu dois t'orienter, tu ne sais pas par où aller. Ben c'est Mektoub, c'est écrit, lis les signes des étoiles.
0: C'est en train de s'écrire aussi.
1: Non? C'est en train de s'écrire, ouais.
0: C'est en train de s'écrire.
1: C'est en train de s'écrire et c'est à toi de lire.
0: Ça, je crois que ça rejoint au proto-langage, c'est-à-dire que la notion de proto, c'est que c'est un langage qui est en train de signifier en même temps que tu le fais, quoi.
1: Oui, c'est performatif.
0: Oui, exactement.
1: C'est performatif.
0: Voilà, je trouvais pas le mot, mais...
1: Ah, ben voilà. On a fini par accoucher. Mais oui, c'est performatif. Mais bien sûr, bien sûr, c'est un langage qui est performatif. C'est ça aussi le mot que je cherchais tout à l'heure. C'est que dans l'écriture que je trouve grâce à l'abtrans, c'est une écriture qui est performative, qui agit au moment où elle est dite. C'est un langage qui est action, en fait. Mm-hmm. C'est pas juste un langage intellectuel. Mm-hmm. C'est ça que je trouve assez beau dans la création avec la trance.
0: Et c'est même quand même un idéal de l'acteur.
1: C'est complètement l'idéal de l'acteur.
0: C'est-à-dire d'avoir une parole, une présence agissante, quoi.
1: Tout à fait.
0: Et qui lui devient un guide aussi, non? Enfin,
1: ouais.
0: C'est le personnage... Ouais, ça se renverse, ça va et vient, mais ça guide, quoi.
1: Et c'est vrai que ça... Pardon, je...
0: Non,
1: par exemple, quand je crée sous trance ou... ce qui sort de moi me paraît complètement banal. Mm-hmm. Juste, c'est le moment présent que je décris, en fait, que je lis. Et en fait, c'est des mois plus tard, parfois des années plus tard, quand je relis mes textes, je me dis waouh, j'ai écrit ça moi, c'est dingue. Mais sur le coup, ça paraît tellement évident. C'est tellement juste au moment présent et c'est juste une donnée de ce que je suis en train de vivre que ça paraît banal et sans intérêt. Mais c'est après coup que je me dis waouh, tu vois.
0: Et est-ce que c'est porteur pour toi, tu te souviens de l'état dans lequel tu étais au moment où tu l'as écrit?
1: Non.
0: Non.
1: Non, c'est quelque chose qui...
0: Ça reste pas forcément connecté,
1: non.
0: En fait.
1: Non.

0: Donc vous êtes bien sur Radio Cause Commune, c'est l'accord à corps numéro 62. Je ne sais pas comment on va l'intituler, Adil. Mais en tout cas, je reçois Adil Laboudi, qui nous parle de la TCAI.
1: Trans-cognitive auto-induite.
0: Voilà, ou trans-auto-induite tout court, ou trans tout court. Et de son rapport, on va essayer de développer là un peu des choses assez concrètes sur comment on s'initie à ça, et surtout peut-être comment on le met, où ça se met au service d'autres applications dans la vie, dans les relations et dans l'art.
1: Ouais. Moi, il y a un truc qui m'a permis d'approcher quand même la trans avant même que je rencontre Corinne Sombrin, donc c'était le dessin.
0: Ok. Donc
1: quand j'étais en école de théâtre, déjà je commençais à rentrer dans des consciences modifiées, etc. Mais surtout j'ai commencé à m'interroger au défunt.
0: Ah, tiens, tu
1: au défunt dessin.
0: On revient sur le transi là. Il y a quelque chose
1: qui parle pour moi. Sors de là. Et donc, il y a un super livre que je recommande vraiment qui s'appelle « Dessiner avec son cerveau droit ».
0: Ouh !
1: Un livre incroyable qui a été écrit par une professeure des Beaux-Arts, mm-hmm. et qui explique pourquoi...
0: Tu sais son nom ou...
1: Je me souviens plus de son
0: okay,
1: nom,
0: faudrait rechercher. On ira le chercher.
1: Ouais.
0: Ça sera dans la fiche de l'émission, chers auditeurs.
1: Et en fait, c'est un livre qui t'apprend à dessiner par toi-même.
0: Okay.
1: Elle se rend compte que quand t'es gamin, quand tu dessines...
0: Ça aussi, t'es d'accord, Adil, que c'est quand même quelque chose qu'on nous a confisqué, parce que normalement, un enfant, ça dessine dans le sable, sur la terre, avec de la craie, avec ses doigts, avec son caca même, mais tu dessines, tu vois, enfin, c'est naturel de dessiner. Hein.
1: Ouais, j'aurais bien voulu te voir petite dessiner avec ton caca, mais...
0: Non, ce que je veux dire, voilà, et donc, comment, ensuite, malheureusement, on montre comment il faut faire le canard, la fleur et le bateau, et qu'en fait, l'enfant est très très vite coincé dans des contraintes qui l'empêchent de faire ses propres traces, ses propres représentations, ses propres symbolisations.
1: Symbolisation, et puis il y a aussi ce qu'elle explique très bien dans son livre, c'est qu'il y a une période d'enfance où tu décides, par exemple, tu dois dessiner un bonhomme, tous tes bonshommes vont se ressembler. C'est un rond avec un pif, et donc c'est la période où les choses sont des signes. Mm-hmm. Et puis, ce qu'elle apprend justement dans son livre, c'est à observer réellement dans les détails, le détail des choses, et qu'en fait le dessin c'est presque mathématique. Bon, il y a un trait qui part comme ça, puis un autre comme ça, ton œil, et du coup ça donne ton œil. Il y a un trait qui est plus haut que l'autre, enfin c'est vraiment de l'étude mathématique des traits d'un visage ou les traits d'une chose pour pouvoir la reproduire sur le papier. Et moi donc j'ai commencé un petit peu elle passe par plein d'étapes pour pouvoir nous amener à ça, qui sont assez incroyables. Je dessinais très très mal, et tout à coup je me suis mis à dessiner super bien, j'étais waouh. Et ce que je constatais aussi, c'est que d'une part, quand je dessinais, le temps, mon rapport au temps changeait complètement. Mm-hmm. Donc je pouvais passer des heures à dessiner, à être concentré sur quelque chose, sur ma main, à dessiner ma main, et à pas me rendre compte du temps. Mm-hmm. Et c'est un temps qui est dilaté mais hyper agréable. Et deuxièmement, dans le dessin, tu as une forme de certitude que tu vas passer par tel trait, tu vas te perdre dans les traits d'une chose, tu vas faire une chevelure, un visage, une main, les paumes de la main avec tous les traits qu'il y a à l'intérieur, etc. Tu vas te perdre dans les traits, mais tu as la certitude qu'au bout, au final, ça va te donner un ensemble cohérent qui est la main. Mais pour dessiner la main, je suis pas obligé d'abord de faire tous les pourtours. Je peux faire un peu du pouce, puis rentrer à l'intérieur, faire certains traits, puis faire d'autres traits, rentrer dans la paume, puis après ressortir pour faire un peu de contour. Mais t'as la certitude que tu vas arriver à un dessin global. Et ça, je trouve que c'est quelque chose d'assez vertigineux, qu'une fois que tu comprends ça, que quand te perdant, tu te retrouves, et t'as cette foi absolue que tu vas te retrouver. Et pourquoi je raconte tout ça? Tout ça pour dire que ça te met dans une... je trouve que l'art, c'est cette manière aussi de... La créativité, en tout cas, c'est cette façon de se perdre et de trouver quelque chose comme un chercheur, en réalité, hein, comme les chercheurs scientifiques, etc. Et parfois, tu trouves quelque chose que tu n'avais pas cherché, parfois, tu trouves ce que tu cherchais, ou parfois, c'est complètement ailleurs. Mais en tout cas, tu es dans une forme de disponibilité au monde, qui te permet d'avoir cette expérimentation-là. Et donc, pour moi, la transe, c'est exactement ça, c'est cette disponibilité du corps, cette disponibilité de l'esprit, qui va, et tu vas pas avoir ce petit saboteur qui va dire, non, mais attends, t'es en train de te perdre, là, ça sert à rien ce que tu fais, c'est moche, c'est machin truc.
0: C'est chronophage.
1: non, c'est vraiment juste, tu es pleinement dans ce que tu es en train de faire, et tu accueilles ce qui te vient. Et je crois que c'est ça, la transe, c'est cet état de disponibilité totale à tout ce qui parvient, tout ce qui t'arrive, et c'est toi qui fais ton chemin. Il y a des choses qui t'arrivent et tu penses que ça, enfin en tout cas qui viennent à toi et tu te dis bon ben ça je vais l'utiliser pour ma créativité, et d'autres choses qui viennent à toi et ça te semble pas utile donc tu rejettes. Mmh. Quelque chose comme ça. On parle souvent de Kairos, la comète qui passe et que tu dois attraper par les cheveux pour, c'est l'opportunité qui tout à coup passe et tu te la saisis pour pouvoir créer quelque chose.
0: Ok. Ok.
1: Je sais pas si c'est très clair tout ce que je raconte.
0: Si, c'est bien. En fait, je trouvais intéressant le fait qu'effectivement, accepter, déjà peut-être dire qu'il y a une diversité d'états de conscience modifiés.
1: Oui.
0: Que tout le monde va pas accéder par le même chemin, et même peut-être ça sera vraiment un niveau de sensorialité ou la fameuse proprioception. Enfin, selon les corps, les cultures, les environnements, c'est des états qui ne se ressemblent pas. Enfin, je veux dire, il y a pas une transe à laquelle il faudrait accéder. Déjà,
1: J'avais un ami qui, en écoutant de la musique classique, voyait des couleurs.
0: Voilà, par exemple.
1: Moi, c'est quelque chose, mais complètement, je ne comprends pas comment il faisait ça.
0: C'est ça.
1: Mais c'est, pour moi, c'est un état de transe, ce qu'il vivait là.
0: Il y en a qui vont avoir des formes géométriques, il y en a qui vont avoir effectivement des scènes dignes de je sais pas, très hyper réalistes. D'autres, chacun va à sa propre matière à découvrir. Mais par contre, je crois qu'il y a un commun, c'est la distorsion du temps. Et où effectivement, et puis là je sais pas, enfin moi là, je sais pas, peut-être c'est en vieillissant aussi, tout d'un coup tu te rends compte que tu penses que ça a duré 2-3 minutes et puis il y a une heure et demie qui est passée. Ouais. Voilà, et je pense que ça peut être aussi l'inverse, hein, c'est-à-dire que le temps peut te paraître très long tout d'un coup, quoi, mais cette distorsion du temps, c'est aussi parce qu'on nous a appris un temps, c'est-à-dire qu'il existe d'autres temps, d'autres façons d'être dans son environnement, et que en fait, en tout cas, ça déconstruit un peu le temps.
1: Ouais, ça déconstruit le temps. J'ai un prof de théâtre qui disait ça, qui disait bon ben 5 minutes, ça peut être très court. Voilà, on passe 5 minutes ensemble, on passe 5 minutes en ta compagnie, c'est très très court. Mais 5 minutes sous l'eau, dans la piscine, c'est très très long.
0: C'est ça.
1: Et donc ça, la question du temps, elle est subjective.
0: Tout à fait. Et puis il y a des moments comme ça où t'es absorbé, où au contraire, un moment très intense émotionnellement peut être avoir une ampleur et être conservé, enfin comme si ça avait duré. Bon, c'est aussi le problème d'ailleurs des chocs ou de l'urgence ou des traumatismes, c'est qu'un petit moment peut avoir une telle densité. Que tu le revis ou qui t'habite très longtemps, en fait.
1: Ouais,
0: quoi.
1: Ouais. Tout à fait. Et d'ailleurs, je trouve ça assez beau. Bah, je sais pas toi, mais moi, en tout cas, j'ai des souvenirs d'enfance, des moments très précis, des images très précises, mais très courts. Tu vois, je me souviens de... par exemple, je me souviens très bien que un jour c'était l'Aïd, et j'ai cette image de j'étais persuadé que on dit à l'Aïd que les anges descendent du ciel sur terre, et je me souviens très bien être en classe et de voir du rose à l'horizon, les nuages au-dessus, et c'est juste des petits moments de mon enfance comme ça que j'ai pas une globalité de mon enfance, mais j'ai des petits moments comme ça que j'ai à l'esprit, et j'ai l'impression que c'est comme des photos. Enfin, je sais plus ce qu'on disait, mais en tout cas, ça me rappelait cette chose-là. Pardon.
0: Ok.
1: Je me perds, moi aussi.
0: En fait, bon, on a dit beaucoup de choses.
1: Ouais, on a dit beaucoup de choses.
0: Ce que je voudrais, c'est peut-être que tu fasses le lien avec ce que tu fais de créatif.
1: Ouais. Ouais.
0: Et puis, surtout, peut-être, si tu as envie, que tu nous confies un peu ton projet actuel, hein,
1: ouais,
0: qui est plus un projet d'écriture.
1: Ouais.
0: Donc, d'écriture dramatique.
1: J'écris une pièce de théâtre, donc c'est un seul en scène.
0: Okay.
1: À destination d'un homme, qui s'appelle Ouda, donc est joué par moi, Mais moi, en femme, je suis grimée, je sais pas comment.
0: Transformée
1: en femme.
0: Elle s'appelle Ouda.
1: Ouda, donc il veut dire le chemin.
0: Ok.
1: Et qui, en gros, parle.
0: C'est beau, ça.
1: Ouais.
0: Et comment tu l'écris, Ouda?
1: H-O-U-D-A.
0: Ok.
1: Mais là, après, c'est mes croyances mystiques, mais je pense que. Enfin, en tout cas, on m'a confié que peut-être dans le ventre de ma mère, on était deux.
0: Ah, ok.
1: Et que elle a perdu du sang au cours de la grossesse. Et que, moi, ce que je me raconte, en tout cas, c'est que c'est cette femme-là qui était avec moi et qui me souffle l'histoire de mes parents.
0: Elle est jumellaire.
1: Ouais.
0: Okay.
1: Et qu'elle souffle, qu'en gros, mes parents donc sont originaires du Maroc, ils sont ouvriers, ils sont venus emménager en France dans les années 70, et ils me confient très peu de choses de leur histoire.
0: Okay.
1: Et donc,
0: ils sont très silencieux.
1: Ils sont très silencieux, par honte, par. Je ne comprends pas exactement pourquoi.
0: Parce qu'ils ont enterré eux-mêmes beaucoup de choses pour.
1: Peut-être, pour pouvoir avancer. Et moi, ce qui m'intéresse, c'est les trous dans cette histoire. C'est comment est-ce que moi, par mon imagination, petit, j'ai eu besoin de créer mes propres histoires pour pouvoir pallier à ce que j'ai pas reçu.
0: Mmh.
1: Et j'aime bien cette idée-là parce que je pense que dans toutes les familles, il y a cette question-là des non-dits, de ce qu'on ne veut pas partager, etc., et qu'on imagine. Et en tout cas que j'ai imaginé. Et donc cette femme là,
0: t'es quand même en train de dire que quand t'étais petit, tu faisais déjà des trans échappatoires, quoi.
1: Ouais, je pars en vrille facilement.
0: Un petit peu. Non, mais c'est vrai.
1: Ouais, bah,
0: non, c'est-à-dire que c'était peut-être pas des trans, mais que t'avais besoin de te raconter des histoires, d'être dans l'imaginaire, et puis que t'as des souvenirs très précis, sensoriels, comme ça, de couleurs, de machin, comme des photographiques.
1: Ouais, mais j'ai toujours un rapport à l'invisible. Hein. Enfin, j'ai toujours eu. Je parlais à l'invisible. Dieu était toujours très présent pour moi. C'est pas forcément un dieu religieux. Hein, c'est vraiment la nature, tout.
0: C'était un plus grand.
1: Ouais, un plus grand à qui j'écrivais des lettres. Enfin, c'était même la nature me parlait. Hein, je parlais à la nature autour de moi où je la faisais parler. Les premiers bouquins que j'ai écrits, c'était sur des fourmis que je voyais en bas de chez moi. J'ai fait une sorte de cosmogonie à partir des fourmis que je voyais en bas de chez moi. Donc, j'ai toujours eu ce truc de la nature qui me parle, en fait.
0: Tout est vivant, en fait. Ouais. La matière est vivante, les choses sont également dans des cycles, peut-être invisibles parce qu'on les voit plus, mais et la pierre, l'eau, et les éléments, les animaux, les non-humains, et je trouve que ça, c'est vraiment un outil essentiel de prendre ce temps-là pour re-rentrer en relation avec ça, n'est-ce pas? C'est grâce aux fourmis, hein.
1: Ouais, non, mais complètement la transe, en tout cas, c'est ce que j'essaie de dire au départ, c'est que la transe m'a permis d'avoir à nouveau un lien avec l'invisible et le vivant, en tout cas autour de moi. Dans la société dans laquelle je vis aujourd'hui, j'ai pas de moment comme ça. Moi, je suis un citadin 100%. Je viens de Strasbourg, du centre de Strasbourg, la forêt, etc. C'était pas mon truc. À la rigueur, on allait à la mer tous les ans et basta.
0: Mais est-ce qu'au bout d'un moment, t'as besoin d'aller en forêt pour être dans la forêt? Oui, un peu quand même, mais ça te ressource. Hein. Mais tu vois, pour être dans cette relation,
1: non, pas forcément. Ça peut être des signes de la ville.
0: C'est ça.
1: Ça peut être des choses de la ville que tu choisis d'interpréter, en fait. Mais quand même, ayant fait des études, ayant avancé dans la vie, c'est les fous, en général, qui font parler la nature, qui font parler les choses autour de soi. Alors que quand tu lis Marguerite Duras, comme tu nous as dit l'extrait, pour moi, elle dit rien de plus, en fait. Elle dit justement que c'est la sauvagerie qui parle en elle et que elle met le mot sauvage, moi je mettrais l'enfant, en fait. Je sais pas toi, Corinne, mais en tout cas,
0: tu mettrais le quoi?
1: L'enfant.
0: La sauvage?
1: L'enfant.
0: Oui. Je pense que c'est le non domestiqué encore, quoi.
1: Ouais.
0: Ou ce que tu arrives à dédomestiquer. C'est-à-dire, à re-rendre libre alors qu'on t'a appris à cadrer.
1: Ouais. Ouais.
0: Enfin, qu'est-ce que ça veut dire sauvage, hein? Ça, c'est intéressant, effectivement. Ça veut pas dire brut ou. C'est pas que ça, c'est.
1: Non.
0: Ouais.
1: C'est bah, sauvage, ça vient de la forêt. Je crois, salva, c'est la forêt, ouais, c'est ça.
0: Ah, c'est possible, ouais.
1: Ouais.
0: Ah oui, c'est vrai. Non, c'est sans doute ça.
1: On tourne en rond.
0: On tourne en rond.
1: Et donc, donc Ouda, est-ce que tu veux que je te lise un petit extrait?
0: Oh, ce serait génial.
1: Ouais. Papa s'appelait Kassem. Ça, tu peux vérifier sur sa carte d'identité. Il était né un 1er janvier. Maman s'appelle Rahma, mais elle aussi est née un 1er janvier. Tu te dis, c'est magique. Les deux sont nés le même jour au Maroc, alors qu'ils ne sont même pas des jumeaux. Tu en parles à la voisine Asma. J'en parlerai une fois, puis je n'en reparlerai pas. Elle te dit que ses deux parents sont nés le 1er janvier. Asma, tout ce que tu fais, elle le fait. Tu peux arrêter de dire des bêtises, cochonne? Tu ne me crois pas? Viens faire le tour de la cité. Elle te tend sa main droite, elle te tend sa main moite. Tu sais que si tu la prends, tu es piégé, mais elle te regarde avec ce sourire qui dit, vas-y, chiche. Elle avance le dos courbé. Ses pieds sautillent mille fois quand toi, tu fais à peine un pas. Elle vire à gauche, vire à droite, un animal bizarre qui connaît des raccourcis. Au balcon de l'immeuble le plus fatigué de la cité, 1er janvier. Au parc, 1er janvier. Terrain vague, 1er janvier. Marché, 1er janvier. La tête d'Asma bouge comme si elle avait trois têtes pour surveiller. Elle te traîne à travers toutes les ruelles de la cité. L'odeur de lilas se mélange à celui des poubelles. 1er janvier, 1er janvier, 1er janvier. Tu vois, dit Asma, j'avais raison. Mais qu'est-ce que c'est que cette histoire? Tous les Arabes immigrés sont nés un 1er janvier? J'imagine le jour où papa est venu en France. Il est à la frontière espagnole. Un gros monsieur, costard cravate, est au guichet devant lui. Tout rouge parce qu'à midi, il a bu du vin rouge, mangé une côte de bœuf rouge et il dit « date de naissance » avec une voix déjà ennuyée. Papa répond « pendant la sécheresse ». Mais lui, il veut le jour, le mois, l'année, exactement. Je suis né pendant l'occupation des Français, avant le retour du sultan Mohamed V, la Yahmo, mais après le jour de la circoncision du cousin Hamza. Bon, je mets 1er janvier. Suivant. Il y en a qui peuvent écrire exactement l'histoire de leur famille. Les dates, les registres, les bijoux de famille. Ils accrochent les tableaux des ancêtres au mur. Il y a l'arrière-grand-mère Gilberte qui reste les bras croisés. Quand tu passes dans le couloir, tu as l'impression qu'elle continue de te regarder. Bon, c'est vrai qu'elle juge. Elle dit « les temps changent et c'est pire » et en même temps, elle est morte, plus personne n'est obligé de l'écouter. Mais nous, qu'est-ce qu'on a fait de la mémoire? Pourquoi nous, on ne peut pas savoir notre histoire? Maman est dans la cuisine, tu t'approches d'elle, pas trop près, sinon elle te demande de gratter son dos et tu lui as déjà gratté hier. Tu lui dis que tu as besoin des noms des arrière-grands-pères, arrière-grand-mères, arrière-arrière-arrière. Elle répond « mais les noms que tu veux. De toute façon, à cette époque, il n'y avait pas de papier. Tu peux mettre des noms français, des noms algériens, tu peux mettre des noms espagnols, des noms français, tu peux mettre Cheb Khalid, tu peux mettre Mkultoum. Mais maman, Mkultoum était égyptienne. Oui, mais c'est la mère de toutes les patries. Tu peux mettre tes gâteaux préférés, tu peux mettre la Peugeot de ton père, mais qu'est-ce que ça change, hein? Qu'est-ce que ça change ? Tout ce que je sais, moi, exactement, c'est que j'ai été conçu sous un olivier. Enfin, j'étais pas là pour vérifier.
0: Ouah, wow, c'est chouette, hein. Waouh.
1: Merci.
0: Enfin, chouette, c'est pas le mot, mais c'est ça va être. C'est très beau, hein. C'est super.
1: Merci.
0: Super. Alors, Asma, par rapport à Ouda.
1: Ouais.
0: C'est qui Asma?
1: Asma, c'est sa voisine d'enfance.
0: D'accord.
1: Et c'était effectivement
0: donc
1: une.
0: C'est sa meilleure copine, c'est ça.
1: Mais sa
0: première
1: copine
0: relation
1: rivale,
0: d'amour,
1: quoi.
0: Peut-être, enfin, réellement proche, quoi.
1: D'amitié, ouais.
0: Ouais, ouais, ok. Ouais.
1: Et un peu une rivale aussi.
0: Ok. Ok, super.
1: Ouais.
0: Bon, dis donc, ça, c'est un morceau comme ça, tu sais, c'est un début, c'est une fin,
1: C'est un début.
0: Ok.
1: C'est un début, j'ai plein de textes comme ça qui s'agencent, et comme je te le disais un peu en privé, c'est des vagues de récits que j'écris comme ça, puis après je passe à autre chose. Et en fait, pour le moment, j'ai toutes ces petites vagues qui sont les unes à côté des autres. Et pour l'instant, j'ai pas trouvé la dramaturgie globale, mais je suis moins inquiet qu'avant que sur ce sujet-là, sur la construction globale du projet.
0: Ok.
1: Avant, je m'en inquiétais énormément, je savais pas où j'allais. Et là, je me dis bon ben, je laisse la mer en moi s'exprimer, et puis la mer E-M-E-R hein, s'exprimer, et puis on verra.
0: Ok, super. Alors, je ne sais pas si, du coup, on lit quand même... Parce que donc, pour le dire aux auditeuristes, Voilà, moi, je comme vous l'avez peut-être déjà constaté, j'aime bien lire des poèmes ou des textes un peu fondateurs ou vraiment vous proposer des petites fenêtres comme ça, plus littéraires, plus poétiques, plus philosophiques. Et là, je savais pas quoi amener. Et en fait, j'ai amené Les Vagues de Virginia Woolf sans me douter que Adil écrivait des vagues aussi.
1: Bon, j'écris pas des vagues aussi bien écrites que Virginia Woolf.
0: Je crois que de toute façon, il faut vraiment écrire des vagues parce que c'est ce que tu dis là, c'est, je sais pas comment réagir, tu vois, mais il y a une, c'est très important et très dense en fait, ce qui va être dit là. Tu appelles ça travailler sur l'identité. Bon, j'ai pas envie forcément de te faire, après tout ce qu'on vient de dire, parler politique, hein, mais là, pour le coup, je sais pas si c'est de la transe, mais il y a une urgence.
1: Oui. Ah bah complètement, ouais.
0: En tout cas.
1: Ouais, il y a une urgence. Là, je vais pas le lire, mais j'ai un texte que j'ai écrit dernièrement qui... Enfin, par rapport à mes parents, donc mes parents sont venus en France, c'est ce que je raconte, il y a le mythe de l'immigré qui vient en France et qui... mais peut-être c'est quoi mon hors-propos là
0: mais qui c'est vient pas grave, je mettrai pas forcément, voilà. Et puis peut-être ça fera l'objet d'une autre chose, hein,
1: ouais.
0: En fait.
1: Et qui est venu en France, donc qui a voulu venir en France, etc. Mais ce que je raconte, c'est qu'en réalité, dans les années 70... Ce sont des industriels qui sont allés au Maroc chercher les jeunes et les faire travailler ici.
0: Si, ça a beaucoup de sens parce qu'on boucle la boucle et on en revient au Indestructible,
1: ouais.
0: Qui racontait ça.
1: Hein, oui, qui racontait ça.
0: Qui est donc la pièce de théâtre que tu as fait avec, sous la direction de Manon Worms.
1: Ouais.
0: Et d'un autre auteur.
1: Akimba.
0: Et de Akimba. Et en fait, ça racontait effectivement le colonialisme et même pas le néocolonialisme, l'impérialisme dans lequel on est toujours.
1: Ouais. Totalement. Et c'est vrai que quand je lis l'actualité, je vois qu'on a envie de se débarrasser des immigrés, des enfants d'immigrés, comme si on avait été... une machine dont les piles ne marchent plus et qu'il faut renvoyer au pays, à l'expéditeur, moi ça me donne des vertiges pas possibles. Je me dis qu'il y a urgence en fait à écrire des choses comme ça. Faut qu'on parle de comment on fait société ensemble, comment on en est arrivé à ce qu'on est aujourd'hui et que ça a rien d'imaginer un passé qui n'existe plus, une France fantasmée qui n'aura jamais lieu.
0: Et puis donc écrire aussi, ou en tout cas donner la vision, les mots, les paroles de silenciers.
1: Tout à fait.
0: Complètement silenciers, enfin.
1: De silenciers. Et qui n'ont pas forcément une histoire, qui ne sont pas des héros tels qu'on a l'habitude de parler des héros, qui n'ont pas fait des choses... Enfin, mon père a travaillé toute sa vie en usine. Ce n'est pas un héros tel qu'on le conçoit habituellement, et en même temps... Enfin, moi, en tout cas, imaginer son quotidien devant une machine, pour moi, c'est un héros d'avoir tenu autant de temps pour ses enfants et pour vivre ici. Pour moi, c'est de l'ordre de l'héroïsme. J'en serais incapable. Donc, j'ai besoin de donner la parole aux gens qui n'ont pas la parole. Ouda, c'est ça qui est intéressant. On parlait de trans. Pour moi, ce personnage transhumain, c'est aussi ce pont entre ma culture marocaine et ma culture française. C'est ce pont entre ma féminité et ma masculinité. C'est ce pont de dialogue aussi avec mon père et moi. Enfin, il y a quelque chose qui...
0: Sur le genre ou sur le fait que, par exemple, tu disais, j'aurais pas pu être sur la chaîne toute ma vie, là, comme ça. Ça veut dire que il n'y a pas forcément... transfuge de classe, mais tu vis une toute autre...
1: Je suis un transfuge de classe.
0: Tu vis dans... Bon, il y a aussi un côté ouvrier à ce que vous faites et comment vous travaillez, peut-être. Artisanal en tout cas, mais sûrement pas la chaîne, ça c'est clair, quoi. Mais en tout cas, oui, tu es dans un autre milieu social.
1: Ah oui, complètement. Rien que d'un point de vue financier, je touche pas ce que mon papa touchait. Il était pas loin du SMIC toute sa vie.
0: Ok. Et donc, pourquoi je te posais cette question-là? Oui, parce que du coup, le Ouda et toi, il y a ce côté comme ça, ces contrastes, ces oppositions-là, ce côté duel-là.
1: Bon, en tout cas, j'ai l'impression plutôt qu'elle est là pour réconcilier.
0: Ok.
1: Moi, j'ai pas l'impression que c'est une dualité. Je le vis pas comme une dualité. Je le vis comme une moitié manquante. C'est une partie de moi qui vient réconcilier toutes les autres parties.
0: Ok.
1: Toutes les parties de mon histoire, toutes les parties de, enfin de, peut-être aussi un lien générationnel. Ouais, je la vois comme un pont, comme tu disais tout à l'heure.
0: Ok. Bon, on était là pour parler trans, on va y retourner un petit peu, mais c'est super d'avoir fait ce détour, parce que pour moi, ça n'en est pas un du tout, parce que finalement, là, ce que tu touches aussi, c'est quand même le travail que ces états de perception ou d'écoute peuvent te permettre de faire aussi dans... C'était une petite parenthèse. Hein.
1: Se perdre pour se retrouver.
0: Mais arriver à le faire ensemble.
1: Et à le faire ensemble.
0: C'est-à-dire, je pense qu'en fait, le péril pour moi, et c'est peut-être sur ça que moi en tout cas, j'aurais envie de finir avec cette émission de trans, parce que je trouve qu'on a sûrement donné envie d'aller y voir, hein, et de... Voilà, on ouvre la porte. Et aussi, pour moi, le dangereux éventuellement que pourraient être ces pratiques, c'est d'y aller avec une vulnérabilité que tu cacherais ou que tu te cacherais, et sans partage collectif, tu vois, sans retour collectif. Parce que ce qui fait vraiment du bien, c'est de dire « Ah ben non, je suis pas tarée, parce qu'en fait, d'autres peuvent me confirmer. Ouais. ce que je vis, ce que ça produit, et même s'enrichir de ce dialogue-là avec moi, quoi. Donc,
1: ouais.
0: On en revient, si tu veux, à tout l'inverse du développement personnel, qui est d'avoir des outils. Et je salue Corinne Sombrin, hein, mais c'est aussi mon ambivalence avec la science. On en revient, si tu veux, à des choses qui vont pas être, qui doivent absolument déborder du rationnel, tu vois, du cas particulier, du cas étudié, ou qui serait pour tout le monde pareil, ou des protocoles et des machins, parce qu'en fait, c'est des outils pour refaire collectif. Ensemble, et dire, bah non, il est pas plus fou qu'eux, il prend le temps d'eux, et avec lui, je peux, partir dans ça, c'est génial, non?
1: Grave, c'est génial. Ouais.
0: C'est le travail de l'acteur aussi, hein, de faire voyager le spectateur dans ce possible.
1: Je crois. En tout cas, je sens l'acteur comme un médium par lequel transite un texte, transite une situation, transite les choses, et qui la vit par son corps et qui la transmet par son corps à un public.
0: C'est ça.
1: Qui est une sorte de canal.
0: Donc quand même, ça doit quand même faciliter à incarner et à prendre différents masques de façon très authentique par rapport aux techniques d'acteurs qui...
1: De manière authentique, je sais pas. Là-dessus,
0: plus spontanée, ou curieuse, ou à l'écoute.
1: Ou en tout cas, franchement,
0: t'en sais rien.
1: Non, je pourrais pas te...
0: Mais c'est bien de pas savoir.
1: Ouais,
0: mais
1: à mon avis, je découvre aussi en tant qu'acteur.
0: Ça peut se nourrir.
1: Ouais, c'est possible.
0: Ok, est-ce qu'on a tout dit ou...
1: Bah, tu voulais pas lire un passage ?
0: Si, je vais lire.
1: Ah.
0: Je commence et puis après, je te... Alors, donc, je lis la page 149. En fait, c'est une alternance de choses assez de descriptions, on va dire. Non, de dialogue entre des personnages. Et puis tout d'un coup, elle part dans quelque chose de très incantatoire. On est donc sur les vagues de Virginia Woolf. Et j'avais tiré au hasard la page 149. Yeah.

La rumeur de Londres nous enveloppe, dit Louis. Des voitures, des autobus, des camions passent et repassent sans cesse. Tous les bruits s'unissent dans le bruit d'une seule roue qui tourne. Chaque son particulier, les coups de sifflet, les cloches, les cris des ivrognes et des passants en gaieté, façonnent un seul son, comme un cercle d'acier bleu. Une sirène mugit. Peu à peu, les berges s'écartent avec un glissement insensible. Les cheminées des maisons s'aplatissent et le vaisseau se dirige vers la haute mer. Perceval s'en va, dit Neuville. Nous sommes assis dans cette salle éclairée multicolore et toutes les choses, nos mains, les rideaux, les couteaux et les fourchettes et les autres dîneurs se fondent sous nos yeux en un tout. Nous sommes ici entourés de murs.

Soudain, une roue s'enfonce dans une ornière et aussitôt d'innombrables indigènes aux reins sains d'un pagne accourent et discutent, surexcités. Mais ils ne font rien. Le temps semble infini, l'ambition vaine. Le sens de l'inutilité de l'effort humain s'appesantit sur nous. D'étranges, d'aigres odeurs flottent. Un vieil homme couché dans un fossé mâche du bétel en contemplant son nombril. Mais soudain, Perceval paraît. Perceval monte une jument harcelée par les mouches.

Le soleil n'était plus au milieu du ciel. Il versait de biais sa lumière oblique. Ça et là, il accrochait le rebord d'un nuage auquel il mettait le feu et qui transformait en un ardent îlot où n'aborderait jamais personne. Puis, en succession rapide, d'autres nuages étaient touchés par la flamme et les vagues au-dessous d'eux recevaient une pluie d'âpre, d'art, barbelé, qui transperçait au hasard leurs eaux bleues et frémissantes. Les cimes des arbres se dressaient toutes roides en plein soleil. La brise errante froissait leurs feuilles avec un bruit sec. Les oiseaux se tenaient tranquilles, se contentant de tourner rapidement leurs petites têtes de droite à gauche. Ils se taisaient, comme gorgés de chant, comme repus de la plénitude de midi. Une libellule immobile se posait sur un roseau, puis s'élançait, piquant dans l'air son aiguille bleue. Un vague et lointain bourdonnement semblait accompagner la palpitation inégale de ses fines ailes dansant sur l'horizon. L'eau de la rivière maintenait les roseaux tout droits, comme s'ils avaient été prisonniers d'une glace. Puis, la glace ondulait et un frisson courbait les roseaux. Dans les champs, le lourd bétail, tête basse, avançait pesamment d'un seul pas. Près de la maison, le robinet cessa de couler, car le seau était rempli. Puis deux ou trois gouttes isolées tombèrent l'une après l'autre. Les vitres présentaient au hasard des taches de soleil, l'ombre courbe des branches et de claires étendues transparentes et tranquilles. Les stores baissés avaient des reflets rouges. À l'intérieur des chambres, des rayons tranchants tombaient sur la surface des tables, sur les chaises dont il semblait craqueler le vernis. Les fenêtres blanches se reflétaient déformées dans des flancs énormes du grand vase vert. La lumière chassant l'ombre devant elle se répandait profusément dans les moindres recoins, laissant cependant ça et là des tas de ténèbres informes. Les vagues se gonflaient, se recourbaient, puis se brisaient, faisant rejaillir des cailloux du gravier. Les vagues lavaient les rochers et l'embrun, bondissant très haut, mouillait les parois de cavernes restées à sec jusque-là. Quand le flot se retirait, il laissait derrière soi des flaques sur le rivage, avec parfois un poisson frétillant.

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1: Tu sais, il vient de se passer un truc pour moi incroyable. Parce que comme tu as lu l'histoire de Houda et d'Asma juste avant,
2: ouais.
1: L'Evac c'est 1931.
2: Mmh.
1: On est en Angleterre.
2: Mmh.
1: Elle est devenue une star, Virginia Woolf. Enfin, elle est devenue quelqu'un enfin reconnu. Et elle écrit Les Vagues. Et en fait, dans les passages qu'on a lus, là, le regard de l'anglais sur l'Inde, il est colonial, mais un maximum. Et ça, je l'ai lu grâce à tes yeux, là. Tu vois, et aux yeux du texte que tu as lu juste avant. C'est génial, ça. Non, tu trouves pas?
2: Ouais. La rencontre des regards, c'est beau.
1: C'est incroyable. Non, et puis des vagues. Et de qu'est-ce que tu es. Parce qu'elle a quand même une écriture incroyable d'observation comme ça, de choses subtiles, de matière, de sensorialité, quoi. Et en fait, chargée, en tout cas pour ces personnages, Perceval, Louis et Bernard, là, qui puent leur relation aux choses.
2: Ouais, je vois très bien ce que tu veux dire.
1: Et tu l'as senti aussi?
2: Ouais.
1: Ok, ben c'est génial.

0: C'était pas prévu, mais c'est chouette. Et je te laisse le dernier mot, Adil. Et j'espère que tu reviendras pour d'autres raisons, peut-être
1: avec plaisir.
0: Pour l'écriture de trans, enfin avec Ouda.
1: Ouda, ouais. Non, bah écoute, c'était un vrai plaisir. Moi, j'ai pas vu le temps passer. C'est passé super vite. Parce qu'on parlait de par rapport au temps.
0: Ouais, ouais, tout à fait.
1: C'est vrai qu'en en parlant là maintenant, je me disais, mais les gens qui écoutent ça, est-ce qu'ils me prennent pour un fou, quoi? Est-ce qu'on prend pour les gens qui parlent de ces choses-là pour des fous? Alors que pour moi, c'est vraiment, y a rien de fou. C'est ça fait partie du quotidien, de mon quotidien, et c'est du ressenti. Que beaucoup ont eu accès, je pense par des drogues, par des psychotropes, etc., mais qui est accessible en fait à l'ensemble des gens et
0: sans
1: stupéfiant, sans rien.
0: C'est très important de le dire parce que généralement toutes ces pratiques-là, enfin, ou à contrario de la méditation ou de l'hypnose et tout ça, on a l'impression que les gens doivent beaucoup s'entraîner, que c'est aussi contraignant, que c'est... Et en fait, là, j'ai l'impression que Corinne Sembrun, en deux ou trois week-ends, elle vous passe un outil à disposition et que tu retrouves quand t'en as vraiment besoin, pas forcément tout le temps, pas forcément, c'est ça?
1: Ouais, quand tu sens que t'en as besoin, tu vois, là, moi j'ai coupé pendant un an, là, j'ai presque rien fait pendant un an, et là, d'avoir replongé dedans, d'ailleurs je te remercie de m'avoir sollicité, mais ça m'a donné envie de refaire des ateliers avec elle, parce que c'est possible d'en refaire, et ça m'a donné envie de repasser par la transe pour l'écriture. J'avais un peu laissé ça de côté, c'est en relisant un peu toutes mes notes, je me suis dit, mais en fait, c'est un outil incroyable, c'est génial. On parle beaucoup de lâcher prise aussi dans nos sociétés. Comment trouver du lâcher prise?
0: Et comme si ça se faisait sans outils.
1: Ouais.
0: Et sans personne. Et même on te culpabilise de pas lâcher prise.
1: De pas lâcher prise, mais comment lâcher prise? Enfin, pour moi, c'est comme dire, écoute-toi toi-même. Je me dis, mais j'ai envie de trouver le bouton, c'est comment écouter soi-même, c'est comment lâcher prise, enfin, c'est des notions qu'on utilise, sortir de sa zone de confort. C'est des notions qu'on utilise comme ça, ça n'a pas de sens. Mais effectivement, grâce à des outils comme la transe, je trouve que la transe ou on parlait de mouvement authentique, de la danse, de Feldenkrais ou du yoga, on a des outils tout à coup pour lâcher prise en quelque sorte. Et s'autoriser en tout cas à aller là où on n'avait pas prévu d'aller.
0: Et qui fonctionne à partir du cas, grâce à un va-et-vient entre, enfin en tout cas dans la pratique, hein, même Feldenkrais, entre des travaux collectifs ensemble et
1: une pratique individuelle.
0: Et c'est cette espèce de va-et-vient qui me paraît important parce que c'est quand même le groupe qui va confirmer quelque chose.
1: Ouais.
0: Quoi.
1: Ouais, ouais.
0: Une justesse en tout cas dans la recherche. Ouais. Qui garantit que tu vas pas être, que t'es pas tout seul et seul juge et que tu vas pas rester dans ta folie parce que
1: ouais tout à fait et où tu vas trouver aussi la puissance de te mettre en lien parce que c'est ça dont il s'agit,
0: c'est ça,
1: c'est presque religieux cette transe, mais religieux dans le sens religuéré, se relier aux autres et pas être tout seul.
0: Et ben ça, c'est un bon mot de la fin quand même.
1: Et ben voilà. Je sais pas quoi dire.
0: Merci Adil.
1: Merci
0: Corinne. Mais tu le regrettes pas là?
1: Non, je suis trop heureux.
0: Ouais, non, c'est
1: merci
0: beau,
1: beaucoup
0: c'est
1: de m'avoir.
0: À bientôt.
1: À bientôt.
0: Merci aux auditoristes d'avoir passé ce moment avec nous. Dans la fiche de l'émission, on va bien préciser les sources, les liens. Tout ce dont on a parlé sera dans la fiche qui va accompagner l'émission. À bientôt Adil. Merci.
1: À bientôt.

0: Eh bien, vous êtes sur Cause Commune, la voix des possibles, dans notre émission Les mondes rêvés de Georges. Aujourd'hui, nous accueillons Stéphane Sirot, qui est socio-historien. Alors, c'est vrai que pour les auditeurs, les parcours universitaires sont un peu compliqués à comprendre. Donc, je vais donner la parole dans quelques instants à Stéphane pour qu'il il nous explique un petit peu son parcours et notamment l'enchaînement des livres, puisqu'il a écrit sur différents thèmes. Mais je pense qu'effectivement, on est quand même aujourd'hui sur une émission essentiellement consacrée au mouvement ouvrier dans ses différentes dimensions classiques, c'est-à-dire le syndicat, la grève et les relations avec l'État et le patronat. Je ne sais pas si Stéphane, je me trompe, tu peux me reprendre tout de suite si tu veux par rapport à l'objet de notre discussion.
1: C'est exactement ça, hein, effectivement. J'ai toujours travaillé, quand je dis toujours, c'est depuis mon mémoire de maîtrise, hein, il y a bien longtemps, sur l'histoire des grèves, l'histoire du syndicalisme, des relations sociales. Voilà, ça a toujours été ma préoccupation, alors en tant qu'historien de formation d'abord, hein, puisque c'est ce domaine-là dans lequel je me suis spécialisé et dans lequel j'ai fait ma thèse. Et comme c'était dit à l'instant, socio-historien, au sens où, forcément, dans la mesure où je considère qu'on peut faire de l'histoire jusqu'au temps présent, et même le plus présent, j'allais dire jusqu'à aujourd'hui, c'est une obligation de mobiliser évidemment d'autres disciplines que l'histoire. Dès lors qu'on s'approche et qu'on touche au temps le plus présent, la sociologie, c'est évidemment une discipline à laquelle il faut dont il faut se servir, hein, pour pouvoir compléter les outils qu'on peut avoir en tant qu'historien. Voilà, donc mon but était un peu celui-là depuis le début, c'est-à-dire d'essayer à travers une réflexion sur et une étude du passé, d'essayer de comprendre le temps présent. Moi, c'est quand même, bien qu'étant historien de formation, comme je le disais, comprendre le monde dans lequel je vis, c'est depuis le début de mes recherches, mon objectif prioritaire.
0: D'accord. Alors, à la fois, tu essayes de comprendre en allant dans les archives, en rencontrant, effectivement, puisque tu es socio-historien, donc tu fais aussi un travail de sociologue, tu rencontres des gens. Et en même temps, il y a quelque chose qui m'a rendu curieux sur ta façon de fonctionner, c'est que tu es à la fois enseignant à l'université. Alors là, on s'en fiche un peu quoi, de nos parcours universitaires, on est dans différentes facs, dans différents postes, etc. Mais ce que j'ai trouvé intéressant, et j'aimerais que tu nous le présente rapidement quand même, c'est que à la fois tu es enseignant classique auprès d'étudiants et en même temps tu as une double casquette de conférencier ou de consultant, c'est-à-dire que à la fois tu donnes des cours où tu es expert ou consultant auprès des syndicats et en même temps tu donnes aussi tu es aussi formateur à Sciences Po. Alors je voulais savoir comment tu fais ce grand écart entre d'un côté aller voir les dominés et de l'autre côté aller voir les dominants.
1: Alors je dirais que pour moi, il y a un grand écart institutionnel, mais en revanche, je considère qu'il n'y a pas de grand écart intellectuel, au sens où, quel que soit le lieu dans lequel j'interviens, même si évidemment sur la forme, les interventions sont différentes, quand on est face à un public de militants syndicaux ou face à des étudiants de Sciences Po Paris, c'est évidemment une forme qui n'est pas identique. En revanche, pour moi, le fond l'est dans sa totalité. Je veux dire par là que lorsque l'on me demande d'intervenir ici ou là, je considère qu'on me le demande en fonction de la connaissance des points de vue qui sont les miens, des travaux qui sont les miens, et que par conséquent, je n'ai pas à m'adapter de ce point de vue au public auquel je fais face. Alors en effet, ça peut sembler surprenant, notamment les interventions à Sciences Po Paris, puisqu'on est de fait dans, j'allais dire, le Saint Graal de l'institution germano-pratine. Bon, voilà, mais c'est vrai que je me suis interrogé d'ailleurs hein, sur ce grand écart-là, parce que ça met en jeu aussi des convictions. J'ai toujours considéré que mon travail consistait à rechercher ou à m'approcher d'une certaine objectivité, de ce que un grand historien, Jacques Le Goff, appelle, j'aime bien cette expression, des effets de réel. Mais ces effets de réel n'excluent pas, évidemment, ça me paraît un truisme, l'insertion dans le monde dans lequel on vit. Et par conséquent, le travail que je produis, j'estime qu'il est à la fois valable dans des enceintes académiques, dans des enceintes universitaires, qui peut permettre à des étudiants de mieux appréhender eux-mêmes le monde dans lequel ils vivent, mais aussi qu'il est utile à ceux dont, en tant que citoyen, je me sens particulièrement proche de par mon objet, mais aussi de par mon parcours familial, mon parcours professionnel, ceux dont je me sens proche, à savoir les publics syndicaux.
0: Moi, ce que j'ai particulièrement aimé, effectivement, c'est outre les ouvrages classiques que tu as écrits, sur lesquels tu peux, effectivement, pour les auditeurs, redessiner un petit peu ce parcours logique, hein, sur les ouvrages sur les électriciens et gaziers en France, une histoire sociale. Alors, tu es très 19e et 20e, hein, sur quasiment tous les bouquins. Bien sûr, des bouquins sur les grèves. Un ouvrage biographique sur Maurice Thorez. Une histoire sociale de l'Europe, là-dessus on voit la cohérence, hein, dans l'ensemble par rapport au mouvement ouvrier, voilà, et en même temps il y a des choix qui sont faits, c'est intéressant de connaître un petit peu ces choix. Mais alors, il y a une collection dont tu m'as envoyé quelques exemplaires que j'ai pu lire pour préparer l'émission, qui sont absolument savoureux, extrêmement techniques, très précis, c'est ta petite collection de je ne sais pas combien d'opus que tu as sorti, problématiques sociales et syndicales. Donc moi j'ai pu avoir démocratie sociale et dialogue social, et puis ton dictionnaire, j'adore absolument le petit dictionnaire de la novlangue, il est absolument fantastique, je pense, pour tous les auditeurs qui voudraient un petit peu comprendre ce qu'est le néolibéralisme aujourd'hui et la façon dont le pouvoir d'État, le patronat et en partie les syndicats ont été enfermés et se sont enfermés, où on produit une violence symbolique autour d'un langage aseptisé et, comme disait Bourdieu, raboté jusqu'au silence. Eh bien là, on a ton ouvrage est magistral parce qu'il est très pédagogique et il donne des armes véritablement, je dirais, probablement plus aux syndicats qu'à Sciences Po, sauf si les gens de Sciences Po vont se servir de ton dictionnaire pour pouvoir faire encore mieux.
1: Oui, alors je dirais qu'à Sciences Po, ils se serviront peut-être davantage de mes ouvrages plus classiques. Mais c'est vrai que, j'allais dire, comme tout enseignant-chercheur, j'ai commencé, j'ai pendant longtemps consacré mon temps de travail et de recherche, en l'occurrence, à la production de livres académiques, c'est-à-dire des livres, au fond, qui peuvent paraître relativement bien diffusé quand on regarde un peu quel est le niveau de diffusion aujourd'hui des ouvrages académiques d'histoire, hein, je dirais autour de 1000 à 2000 exemplaires, mais malgré tout un public relativement circonscrit. Alors en effet, j'ai de ce point de vue, je pense, une certaine cohérence, hein. J'ai fait ma thèse sur les grèves à Paris dans l'entre-deux-guerres. Dans la foulée, on m'a proposé de faire cette biographie que tu évoquais de Maurice Thorez, parce que le communisme, évidemment, c'est un sujet connexe de ceux qui sont les miens. Hein. On sait très bien à quel point le communisme en France a pu imprégner l'histoire du mouvement ouvrier, y compris aussi l'histoire des grèves d'ailleurs. Donc un ouvrage, celui sur Thorez, qui n'est pas une biographie au sens strict du terme, et c'est ça qui m'avait intéressé d'ailleurs. L'ouvrage sur Thorez est une démarche de déconstruction biographique. Ce n'est pas une biographie au sens strict du terme, dans laquelle on raconte la vie d'un individu de sa naissance jusqu'à sa mort. Là, l'idée, en l'occurrence, c'était d'essayer de mieux comprendre la complexité d'un personnage politique emblématique, hein, en l'occurrence donc le dirigeant pendant 30 ans du Parti communiste français à sa grande époque, en faisant usage de tous les travaux et de toutes les images générées par ce personnage, à commencer par lui-même, hein, au travers de son autobiographie intitulée Le Fils du Peuple, mais aussi l'image renvoyée par ses soutiens, par le parti lui-même, hein, qui construit autour de Thorez toute une légende, au fond, par ses adversaires, qui eux-mêmes participent à la construction de cette légende, même si, c'est, en l'occurrence, il s'agit d'une légende qu'on pourrait qualifier de critique, voire négative, et même de sa propre famille, hein, je pense en l'occurrence, en particulier à l'un de ses enfants, qui a écrit plusieurs ouvrages dans lesquels on a comme objet central ces rapports difficiles, complexes, avec, mais en même temps très tendres, avec son père. Donc l'idée, c'était celle-ci, à savoir s'approcher peut-être, ou en tout cas essayer de s'approcher d'un peu plus près de ce qu'est la vérité d'un personnage pour sortir des caricatures qui ont souvent été produites autour de lui, qu'elles soient positives ou négatives. Ensuite, j'ai développé toute une série d'ouvrages autour de mes travaux d'origine, à commencer par une synthèse sur l'histoire des grèves depuis la Révolution française jusqu'à la fin du XXe siècle. Et puis ensuite, dans la foulée, je me suis davantage concentré sur l'objet syndical. J'ai publié plusieurs ouvrages, notamment un gros ouvrage qui reprend toute une série d'articles que j'ai publiés dans des revues scientifiques, un ouvrage qui s'appelle « Le syndicalisme, la politique et la grève ». Quelques temps auparavant, j'avais fait un petit ouvrage chez Larousse, qui m'avait d'ailleurs valu quelques discussions assez amusantes et qui s'intitulait « Les syndicats sont-ils conservateurs ?» L'éditeur Larousse, espérant que j'allais produire une charge contre le syndicalisme et s'inquiétant du fait que son contenu lui paraissait un peu trop tolérant, je dirais, vis-à-vis du champ syndical, mais peu importe, il s'agit là d'ouvrages qui se fondaient sur purement et simplement des constats qui relevaient de mon travail de recherche. Peu importe pour moi que ces constats puissent apparaître négatifs ou positifs, c'est pas mon sujet. Bon, bref, toute une série d'ouvrages, et puis celui que citait Patrick sur les électriciens gaziers, parce que entre-temps, je me suis beaucoup intéressé à cette profession qui me semblait réunir toute une série de caractéristiques majeures du mouvement ouvrier français, c'est-à-dire son rapport aux politiques, son rapport à l'État, ses manières d'agir entre le conflit, la négociation, enfin. Voilà, une profession dans laquelle on a une espèce de synthèse de toutes ces dimensions. Et puis en effet, depuis maintenant 4 ans, j'ai déployé toute une série de brochures qui font chacune une quarantaine de pages. Alors j'en ai à ce jour publié 14. Je commence la 15e, qui sera le deuxième volume de ce petit dictionnaire de la novlangue des relations sociales dont parlait Patrick à l'instant. J'ai considéré qu'il y avait quelques termes qui manquaient, parce que me limitant à 40 pages, évidemment, dans un volume de 40 pages, on ne peut pas tout mettre, donc j'en prépare un second, avec comme idée, en fait, au travers de cette collection de brochures, d'abord un constat. Le constat est simple, les ouvrages académiques, même si, comme je le disais tout à l'heure, ils se diffusent peut-être un peu mieux que certains autres, 1000 ou 2000 exemplaires, c'est pas si mal, mais il n'empêche que quand même ça touche un public limité. Et il me semblait que dans le monde dans lequel nous vivons, et compte tenu de mes opinions personnelles, il me semblait urgent que un public beaucoup plus large, et plus particulièrement un public de militants syndicaux, à force de les rencontrer, je constatais d'évidence qu'il y avait chez eux un besoin de comprendre toute une série de situations qu'ils vivaient, des situations vécues, mais des situations vécues dont je m'apercevais assez vite qu'ils avaient une certaine difficulté à les formaliser, ou pour le dire autrement, à les théoriser. Et donc il me semblait que mon rôle, en tant que chercheur, mais aussi en tant que citoyen, était d'aider précisément, autant que faire se peut, ce public-là, ce public engagé, ce public militant, à formaliser son vécu. Voilà. Et d'où l'intérêt pour moi de publier ces petits opus, mais toujours avec la même, au fond, avec la même démarche que celle qui est la mienne dans les ouvrages plus académiques, c'est-à-dire de me servir de la connaissance du passé pour analyser le temps présent avec les outils de l'historien, avec les outils du sociologue, donc de digérer en 40 pages, qui n'est pas toujours facile d'ailleurs, c'est souvent plus aisé d'écrire un livre de 300 ou 400 pages que de résumer justement 300 ou 400 pages d'analyse en 40, mais cet exercice m'a paru absolument essentiel, mais tout en conservant, alors tu citais Patrick le dernier ou l'avant-dernier en date sur la novlangue des relations sociales, où là je me suis permis, plus que dans les autres brochures, de m'écarter d'une posture, on va dire scientifique globalement, pour être sans doute un peu plus ironique, y compris dans la manière de rédiger les différentes entrées de ce petit dictionnaire. Donc, cette série de brochures, je me permets quand même globalement un petit peu plus de liberté par rapport à ce qui peut être parfois considéré comme le carcan académique. Hein. Donc là, je dirais que j'ai une approche qui est à la fois académique, mais qui en même temps, de cette approche académique, tire un certain nombre de conclusions citoyennes. Et je m'aperçois que j'ai plutôt eu, me semble-t-il, en faisant cette collection de brochures, une bonne idée, parce que je constate, depuis les 4 ans où est sortie la première, qu'elle fonctionne de mieux en mieux, qu'ils sont ces petits opus de plus en plus lus, qu'ils circulent beaucoup, que ça me vaut des invitations aux quatre coins de la France de la part de publics syndicaux qui ont envie que je vienne les rencontrer pour discuter avec eux hein, du contenu de ces brochures. Donc, je suis assez content d'avoir développé aussi, en me servant de mes compétences académiques, d'avoir développé cette collection qui me semble garder une certaine rigueur intellectuelle, mais une rigueur intellectuelle qui, pour moi, n'exclut pas les points de vue, au contraire, hein, et qui n'exclut pas non plus le droit à l'engagement, qui est celui, me semble-t-il, de tout chercheur. Hein. On ne vit pas dans une tour d'ivoire.
0: Alors, moi, je n'ai pas lu tes premiers ouvrages. Par contre, j'ai lu deux de tes opus. Et en fait, il y a peut-être des évolutions dans ta pensée, mais comme j'ai que le dernier Stéphane, ce qui me frappe, c'est que à la lecture de tes travaux, on a une sorte d'analyse des luttes de classe aujourd'hui qui ressemble finalement à un tombeau. J'ai l'impression que c'est la fin de l'Empire romain, avec une analyse extrêmement méticuleuse de la façon dont l'État, mais aussi tout un ensemble d'organisations que tu développes, et on y reviendra parce que parfois c'est complètement inattendu, notamment le refus du patronat et même de l'État dans les années 70 d'aller vers ce qui aujourd'hui est la contractualisation et les négociations locales, branche par branche. Et donc à l'époque, voilà, donc tu apprends énormément de choses précises, par exemple sur tous ces petits mouvements intello, catholicisme social, Jacques Delors, l'aile droite du Parti Socialiste, qui à partir de 81 vont finalement faire le sale boulot, le travail finalement du patronat et de l'État. Ça va être pas porté en fait par les élites du Parti Socialiste, et ce qui rejoint en partie les analyses des Pinsent Charlot sur la violence des riches. Mais avant d'en venir à ça, parce que je te le dis pour pas l'oublier, je voulais que finalement tu nous dises par rapport à tes anciens travaux, et sur 19e, 20e siècle, au fond, que reste-t-il du conflit, que reste-t-il de la grève, au vu de ce néolibéralisme écrasant, dont on va reparler bien sûr, de toute cette machine incroyable par l'État et par le patronat et par une partie des syndicats, qui visiblement vise à rendre illégitime tout ce que tu analyses en termes de conflit.
1: Alors, je dirais, la grève, il en reste beaucoup de choses. Pourquoi ? Alors d'abord parce que, et si je suis historien, c'est que je crois évidemment à la longue durée, la France vit depuis la Révolution française hein, dans ce que j'ai appelé un système de régulation conflictuelle des rapports sociaux, qui d'une certaine manière a longtemps convenu un petit peu à tout le monde. Il a convenu à l'État parce que nous sommes dans un pays où, en particulier depuis la Révolution française, enfin déjà bien avant, mais pour en rester à l'histoire contemporaine, où l'État finalement se considère très largement omnipotent. Et pour ne citer qu'un exemple, qui me paraît un exemple fondateur, en 1791 est votée une loi qui s'appelle la loi Le Chapelier, du nom du député qui la porte. Et cette loi interdit ce qu'on appelle à l'époque les coalitions, parce que le mot grève en tant qu'arrêt du travail et le mot syndicat en tant qu'organisation regroupant des ouvriers à l'époque ou des salariés plus largement, ce sont des mots qui n'existent pas. Donc on parle à l'époque de coalition. Et lorsqu'il interdit ces coalitions par sa loi, Le Chapelier, lorsqu'il présente cette loi, dit ceci, il ne doit rien y avoir entre le citoyen et l'État. Et dès lors qu'on est dans cette logique, qu'est-ce que ça signifie ? Ça signifie que l'on considère qu'il ne doit pas exister d'intermédiaire ou d'intermédiation qui permettrait de construire, de manière, pour faire simple, de manière pacifique, de construire des compromis. De l'autre côté, on a un patronat qui est, grosso modo, sur la même position, c'est-à-dire qui, depuis la fin du XVIIIe siècle, en particulier puis avec l'industrialisation, considère que son objectif prioritaire, c'est de garantir ce que cette bourgeoisie appelle la liberté du travail. Mais la liberté du travail, entendue notamment comme le fait que ce travail ne doit pas être interrompu, ne doit pas être perturbé, et que par conséquent, il est légitime de refuser dans les entreprises la présence des syndicats. On est quand même, il faut le rappeler, un des pays dans lequel il a fallu attendre la loi de décembre 68, qui a été votée suite à une promesse faite pour calmer le grand mouvement social de mai-juin 68. Donc il a fallu attendre cette loi de décembre 68 pour que les syndicats en tant que tels aient l'autorisation d'exister dans les entreprises, alors que ça existait depuis bien longtemps ailleurs, y compris depuis les années 20 aux États-Unis, et on est un des derniers grands pays occidentaux à avoir accédé à cette demande-là. Donc dans la mesure même où le patronat refuse que les syndicats, c'est-à-dire des structures qui peuvent permettre la négociation collective, pousse la porte des entreprises, forcément, ça génère aussi du conflit. Et puis le troisième acteur, l'acteur syndical, se construit en France dans les dernières décennies du XIXe siècle, face à cette situation-là, c'est-à-dire face à cette situation de refus par l'État, de refus par le patronat, se construit sur une base conflictuelle et se construit autour de valeurs qui sont celles de la grève, du conflit social et même, c'est une des originalités françaises, autour de l'idée de grève générale, c'est-à-dire cette idée selon laquelle, à forte teneur politique, un jour, les organisations syndicales réussiront à prendre les clés des usines, à prendre les clés des entreprises, grâce à un arrêt de travail généralisé qui fera qu'à un moment donné, les capitalistes seront obligés de rendre à ceux qui travaillent le produit de leur labeur. Et le capitalisme, il en sera fini de lui, et c'est donc une nouvelle société qui va émerger. Ça, c'est une singularité française, et on est le seul pays dans lequel deux dirigeants syndicaux de premier plan à l'époque, le numéro 2 de la CGT notamment, écrivent ensemble un ouvrage qui s'intitule « Comment on fera la révolution », c'est-à-dire qui décrit par le menu comment se passera cette utopie qu'ils appellent de leur vœu. Et on ne trouve aucun autre exemple du même ordre dans aucun autre champ syndical de par le monde. Donc la grève, culturellement et socialement, c'est une pratique qui est solidement ancrée dans les rapports sociaux en France. À partir des années 80, justement, alors tu en parlais Patrick, et j'aimerais bien qu'on y revienne ensuite, certains qu'on peut qualifier, qui se qualifiaient de modernistes, ont cherché à transformer ce système de relations sociales fondé sur le conflit par un système plus pacifié et se voulant davantage construit autour de processus de négociation collective. Mais on n'est jamais d'ailleurs allé jusqu'au bout de cette logique. Les modèles suivis à l'époque autour de cette transformation, c'était les modèles allemands en particulier, ou scandinaves, mais surtout allemands, dans lesquels, au sein des entreprises, notamment des grandes entreprises, les organisations syndicales disposent d'une représentation sans commune mesure avec celle qui existe en France. Donc nous, en France, on a voulu à un moment donné pacifier les relations sociales sans donner aux organisations syndicales les prérogatives nécessaires pour qu'il puisse en être éventuellement ainsi. Et donc la grève a conservé quand même, quoi qu'on dise, une prégnance extrêmement forte. On a toute une série de discours autour, régulièrement, autour de la chute du nombre de journées de grève, autour du fait que dans le privé, on ferait plus grève. Enfin, voilà, il y a toute une série de discours depuis un certain nombre d'années maintenant, autour, en quelque sorte, d'un archaïsme de la grève, d'une inutilité de la grève, et inutilité dont s'apercevraient les salariés, puisque, paraît-il, ils l'utiliseraient de moins en moins. Et quand on entre dans les détails, ce dont on s'aperçoit clairement, et d'ailleurs j'ai consacré une petite brochure sur le sujet, ce dont on s'aperçoit clairement au cours des dernières décennies, je dirais depuis la fin du XXe siècle et le début du XXIe siècle, on constate qu'en réalité, ce qui a changé surtout, c'est la sociologie de la grève, c'est-à-dire qu'en effet, c'est plus la grève industrielle, mais c'est tout à fait logique, puisque, on le sait, les grands bastions industriels qui en France produisaient les grandes statistiques de grève, c'était les mines, la sidérurgie, la métallurgie, l'automobile, etc. C'est-à-dire toute une série de secteurs qui, pour certains, ont totalement disparu, pour d'autres, ont largement diminué. Donc évidemment, dans ces conditions-là, la grève traditionnelle qu'on a connue pendant, allez, on va dire 100 ou 150 ans, elle s'est forcément épuisée par nécessité, puisque ces secteurs-là n'ont plus l'ampleur qui était la leur. Mais qu'est-ce qui s'est passé à partir des années 80-90? C'est tout simplement que d'autres se sont emparés de cette pratique, et je pense en particulier aux salariés du secteur public et de la fonction publique, hein, qui statistiquement ont pris le relais en quelque sorte dans la pratique gréviste, ont pris le relais des grands bastions qui étaient les grands bastions ouvriers. Donc la grève s'est très largement tertiarisée, hein, elle s'est très largement fonctionnarisée, au sens où, comme je le disais, ce sont les fonctionnaires et les salariés des services publics qui sont plus particulièrement emparés, mais parce qu'ils ont dû aussi, bien sûr, à partir des années 80, affronter des politiques de l'État fondées sur le néolibéralisme, qui réduisait en permanence le périmètre de leur mission, qui réduisait les emplois, qui bloquait les salaires, enfin bon, bref, tout ce que l'on connaît. Donc ça a généré toute une série de conflits dans ces secteurs-là. Donc d'une part, on a eu cette transformation, cette métamorphose sociologique de la grève, et puis, j'allais dire aussi un deuxième grand changement, qui est l'adaptation des pratiques. Et ça, c'est une récurrence de la grève. La grève, quand on l'observe sur la longue durée, et c'est ça qui m'a toujours intéressé, c'est un objet très plastique, c'est-à-dire qui s'adapte très bien aux circonstances dans lesquelles il se trouve baigné. Hein, il s'adapte à son contexte, elle s'adapte à son contexte, la pratique gréviste. Et donc, qu'est-ce que ça veut dire en l'occurrence? Ça veut dire qu'à la grève traditionnelle, c'est-à-dire celle où on arrêtait le travail le jour J et où on allait poursuivre le conflit pendant 3 jours, 4 jours, une semaine, 15 jours, voire plus, eh bien, on a privilégié aujourd'hui, disons depuis une vingtaine d'années, je dirais, on privilégie de plus en plus le débrayage. C'est-à-dire des grèves, enfin des arrêts de travail qui vont durer parfois un quart d'heure, une demi-heure, une heure, qui vont s'étaler sur plusieurs jours, alors qui sont moins coûteux financièrement, qui peuvent parfois dans certains secteurs suffire à désorganiser pour la journée la production. Donc évidemment, tout ça n'apparaît pas dans les statistiques, ou en tout cas, ça n'apparaît que de manière minorée. Hein. Et donc ces débrayages qui sont devenus une forme d'arrêt de travail de plus en plus pratiqué. Elle est beaucoup moins visible. Je prends un dernier conflit en date, ça fait des mois qu'il dure et qui est emblématique de ce genre de pratique, chez Dassault, hein, dans les usines Dassault, où certains syndicats réclament des augmentations de salaire plus substantielles que celles proposées par leur direction. Eh bien, ça fait des mois qu'ils arrêtent un quart d'heure, une demi-heure le travail tous les jours. Eh bien, c'est un conflit social, c'est une forme de grève, mais qui s'est adaptée aux circonstances, sachant que. Ah, effectivement, vous avez un certain nombre de travailleurs aujourd'hui qui peuvent sans doute, moins que d'autres à la fin du 19e siècle, où il y avait encore beaucoup d'ouvriers paysans, hein, quand ils quittaient l'usine, ils pouvaient toujours se nourrir avec leur petit lopin de terre. Bon, on n'a plus ça aujourd'hui, donc la grève, effectivement, elle peut être plus coûteuse financièrement qu'elle ne semblait l'être à d'autres époques, hein, et puis aussi par rapport à des changements en termes de consommation. Donc qu'est-ce qu'on fait? Ben, elle s'adapte, elle s'adapte, et du coup. On va utiliser des modalités qui, dans l'immédiat, sont financièrement moins coûteuses, mais qui peuvent être tout aussi efficaces. Et la panoplie de la conflictualité elle-même, elle s'enrichit. La grève ou le débrayage ne sont plus tout seuls. Il y a des pétitions, il y a des manifestations sur le lieu de travail, le recours au droit aussi, hein, qui s'est, dans les conflits sociaux, qui s'est de plus en plus immiscé. Bon, bref, voilà, pour résumer, plus qu'un déclin pour moi, plus qu'un déclin de la grève, il y a une transformation sociologique, une métamorphose des pratiques et un enrichissement des pratiques. Mais ce serait une erreur de considérer que fondamentalement, il n'y a plus ou beaucoup moins de conflictualité dans le cadre des rapports sociaux. Ça, c'est une idée fausse, hein, qui est souvent véhiculée par certains médias notamment, mais qui ne résiste pas à l'épreuve de l'analyse des faits. Et on le voit encore en ce moment avec tous ces arrêts de travail qui sont pratiqués ou déposés dans des entreprises qui ne sont pas familières de ces pratiques. Alors en ce moment, dans le secteur des assurances, des banques, du luxe aussi. Même on a vu des arrêts de travail chez Sephora, par exemple. Ce n'est pas des entreprises habituées à ce type de pratique. Mais qu'est-ce que ça montre? Ça montre que dès lors qu'il existe un mécontentement et un esprit revendicatif à un moment donné, la grève demeure un outil majeur. Et quand j'ai fini mon livre sur l'histoire des grèves, dont je parlais tout à l'heure, qui a été publié en 2002, donc l'observation s'arrêtait en l'an 2000 en gros, au moment où je finissais ce livre, qui s'emparait de la grève à ce moment-là, on l'a un peu oublié, c'était des salariés de toute une série d'entreprises de la nouvelle économie, des start-up, etc., qui eux-mêmes faisaient valoir leurs revendications en arrêtant le travail, ce qui avait à l'époque, on a peut-être oublié, puisque ça fait plus de 20 ans, mais à l'époque ça avait beaucoup surpris. De même que ça en surprend encore aujourd'hui que des esclaves modernes de chez Deliveroo ou d'autres plateformes de ce type, pour revendiquer, qu'est-ce qu'ils font? Pareil, ils boycottent, ils arrêtent de travailler. Voilà, donc on est quand même dans un pays où ce type de pratique conserve une force tout à fait significative.
0: Eh bien écoute Stéphane, avec tes débrayages de un quart d'heure, tu me donnes une idée, je vous propose un petit débrayage musical et on se retrouve dans quelques instants.

0: Voilà, nous nous retrouvons sur Cause Commune, La Voix des Possibles 93.1 et notre émission Les Mondes Rêvés de Georges est consacrée aujourd'hui à la grève et à l'action syndicale avec notre invité Stéphane Sirot. Nous poursuivons l'analyse que propose Stéphane autour des évolutions de la grève. Et ma question, suite à tous à ces débrayages des salariés de base, c'est compte tenu de la façon dont les syndicats ont été accrochés, attachés à ce qu'on va évoquer tout à l'heure, c'est-à-dire le dialogue social versus la conflictualité des grèves auparavant, etc. Donc, est-ce que les syndicats aujourd'hui ne sont pas pris en tenaille entre les patrons et l'État, qui vont leur dire, mais qu'est-ce que vous foutez sur le terrain? Vous tenez pas vos hommes, vous tenez pas vos salariés. Et puis de l'autre côté, des salariés de base qui se sentent trahis par un syndicat plus gestionnaire, un syndicat co-gestionnaire de l'entreprise et des licenciements. Donc comment les syndicats vivent ces grèves locales que tu viens de décrire?
1: Alors, dans l'ensemble, les organisations syndicales exercent le même travail, si je puis dire, que celui qu'ils exerçaient avant. Le modèle classique de la grève en France, ce n'est pas forcément une grève qui est appelée directement par les syndicats, mais une grève qui va être très vite prise en charge par eux. Et quand on regarde où se déroule la grande majorité des situations de conflits ouverts dans les entreprises, c'est généralement, ou quasiment toujours, dans des entreprises où les organisations syndicales sont présentes, dynamiques, et où généralement ce sont elles qui s'emparent des conflits sociaux, qui parfois les déclenchent, ou lorsqu'ils se déclenchent au départ sans eux, hein, ce qui est, je le disais, un schéma très courant, il les encadre assez rapidement. Alors il n'en reste pas moins qu'aujourd'hui, de ce point de vue-là d'ailleurs, hein, et je m'emploie beaucoup à le souligner ces derniers temps, il y a quand même un outil, hein, qui s'est beaucoup immiscé dans les rapports sociaux, c'est l'outil numérique, hein, c'est les réseaux sociaux. Et on voit bien que dans un certain nombre de cas aujourd'hui, peut-être un peu plus qu'auparavant, même si il faudra encore produire des études plus fines et chiffrées pour l'affirmer de manière absolue, un certain nombre de déclenchements de conflits, même parfois de déroulements de conflits, peuvent échapper un peu plus qu'avant aux organisations syndicales, ou en tout cas rendre plus compliquée leur maîtrise, parce que il est possible aujourd'hui, hein, pour des salariés. C'est arrivé il y a quelque temps, par exemple, dans les ateliers de maintenance de la SNCF, hein, où un mouvement social et un arrêt de travail est déclenché de cette manière-là, c'est-à-dire par une diffusion via les réseaux sociaux d'un mot d'ordre. Donc ça, c'est une variable qui, il y a 20 ans ou même 10 ans, n'était pas encore présente dans la conflictualité sociale et qui tend à devenir de plus en plus présent. Alors bien sûr, entre les syndicats, il y a des différences. Il y a des organisations syndicales aujourd'hui qui se refusent à faire grève. Je pense évidemment, mais ce n'est pas un jugement de valeur puisque c'est quelque chose qu'elle-même assume et qu'elle dit publiquement, c'est le cas de la CFDT, hein, qui, en tout cas dans son expression nationale, est une organisation qui n'appelle plus, ou quasiment plus, à des arrêts de travail et qui considère même que ça ne fait plus partie au fond de sa pratique syndicale. C'est ce que j'appelle un syndicalisme de lobbying, hein, c'est-à-dire qui agit comme un lobby, à savoir au niveau de l'État par exemple, dès lors qu'une loi est en préparation, eh bien, qui va faire comme un lobby, c'est-à-dire qui va par des contacts avec des responsables politiques, avec des cabinets ministériels, va chercher à obtenir des aménagements sur la rédaction d'un texte de loi. Voilà. Mais si jamais ce lobbying ne fonctionne pas bien, pour autant derrière, il n'y a pas d'autres pratiques qui sont mises en œuvre. Je pense, pour citer un tout petit exemple anecdotique, mais qui ne l'est pas tant que ça, à mon avis, il est plutôt emblématique. Lorsque Macron a produit ses ordonnances travail en 2017, les a publiées, je crois que c'était le 31 août 2017, a publié le contenu, ou l'essentiel du contenu. Il y a dans la foulée une interview de Laurent Berger dans Le Monde, dans laquelle il est interrogé, et où on lui demande s'il est satisfait de ce qui a filtré du texte. Laurent Berger répond qu'il n'est pas satisfait, que c'est un rendez-vous manqué du dialogue social, hein, on reviendra sûrement sur cette expression à laquelle il tient beaucoup, dans la foulée, le journaliste lui dit « Mais donc vous allez manifester avec les autres organisations syndicales, puisque vous n'êtes pas satisfait ?» Et la réponse de Laurent Berger, c'est « Non ». Voilà. Et donc on a là un résumé absolument frappant, hein, de ce qu'est, du point de vue de la CFDT, de ce que devrait être, de son point de vue, la situation des relations sociales. Il y a des syndicats qui, eux, sont davantage portés à l'organisation de conflits, à savoir le modèle CGT, enfin, ce que j'appelle le modèle CGT, même si lui-même, je dirais, s'est largement métamorphosé, s'est largement adapté aux transformations qui se sont opérées dans les rapports sociaux durant les années 80, et depuis les années 80. Bon, il n'en reste pas moins que c'est l'organisation la plus active du point de vue du conflit, aussi bien au niveau national que local, même s'il faut rappeler et s'il faut différencier les niveaux, les échelles. Hein, je dirais que le discours autour du conflit social n'est pas le même au niveau national qu'il ne l'est au niveau local. Hein, on a au niveau local, dans les entreprises, des syndicalistes, des sections CFDT qui appellent à la mobilisation, qui appellent à la grève. Hein, aux côtés parfois même de sections CGT. Donc localement, dans les entreprises, y compris de la part de syndicats qui nationalement renvoient l'image de syndicats d'accompagnement, hein, ou de co-gestion, il n'en va pas forcément de même au plan des entreprises, au plan local. Hein, donc il faut faire attention bien sûr à différencier les différents niveaux. Après, sur ce que tu disais au départ, est-ce que le syndicalisme n'est pas pris en tenaille entre l'État et le patronat, ma réponse est oui. Mais c'est une récurrence historique. C'est une récurrence historique au sens où, lorsque les syndicats ont été légalisés à la fin du XIXe siècle, en 1884, et j'en ai pas parlé tout à l'heure, mais j'ai fait un petit livre sur cette loi de 1884, qui est la loi donc en France qui légalise le fait syndical. Et c'est très intéressant parce qu'il y a des semaines de discours, et d'ailleurs il a fallu 8 ans hein, pour que cette loi, enfin pour que le Parlement finisse par voter une loi sur le sujet, 8 ans, parce que tout le monde n'était pas d'accord, loin s'en faut. Mais ce qui est intéressant quand on relit les discours, c'est que les objectifs que se donne l'ordre dominant, à savoir en l'occurrence les parlementaires, mais qui pour beaucoup d'entre eux sont aussi bien sûr les porte-voix du patronat, les objectifs sont les mêmes que ceux que l'on peut avoir au XXIe siècle. Que disent-ils? Ils disent ceci, en substance, les syndicats doivent être des régulateurs sociaux, hein, on va les autoriser parce qu'ils vont permettre de tempérer les conflits sociaux, hein, ils vont bien les encadrer, ils vont nous aider à construire des compromis. Voilà, donc ce que Pierre Rosanvallon, l'historien du Collège de France, appelle des béquilles du social. Hein, j'aime bien cette formule, parce que je pense qu'en effet, ça a toujours été comme ça, depuis le début, que lorsqu'il a autorisé le syndicalisme, le patronat et l'État ont conçu les syndicats comme des béquilles du social, comme devant être en quelque sorte les supplétifs des différents pouvoirs pour maîtriser, encadrer, voire domestiquer ce qui est vu par eux comme les poussées de fièvre, hein, qu'ils considèrent comme inconsidérés justement du monde du travail. Le deuxième objectif, et qui est toujours le même, et qui découle largement du premier, il est de faire en sorte que les organisations syndicales jouent ce rôle de régulateurs sociaux, mais sans jamais s'immiscer dans le champ politique. Ça, c'est une autre grande constante. Il nous faut des syndicats, disent-ils, parce qu'ils vont nous aider à tempérer les ardeurs sociales, mais en même temps, ces syndicats ne doivent surtout pas s'intéresser à l'entre-soi politique. Alors d'ailleurs, c'est leur grand sujet, hein, en 1884 comme aujourd'hui d'ailleurs, mais comment on fait, parce qu'ils s'aperçoivent qu'il est très compliqué, et d'ailleurs un sénateur à l'époque le dit, hein, il dit ceci, mais comment pouvez-vous penser que les syndicats ne s'occuperont pas de politique? À un moment donné, ils vont bien s'apercevoir que quand on parle de salaire, quand on parle, pour reprendre un mot contemporain, de pouvoir d'achat, ils vont bien s'apercevoir qu'il y a un rapport avec le système capitaliste. Comment voulez-vous qu'ils puissent revendiquer des augmentations de salaire sans analyser le système dans lequel ils vivent? C'est pas possible. Donc je pense qu'en effet, il y a une duplicité de ce point de vue-là. Mais il n'empêche que ça a toujours été l'effort qu'a cherché à faire l'État, hein, empêcher les organisations syndicales de se mêler de politique, et donc, en les empêchant de se mêler de politique, de participer à la construction d'un monde qui bousculerait l'ordre dominant, voire qui proposerait une alternative à cet ordre dominant. Donc ça, c'est, ça a toujours été une constante. Et de la part du patronat, il y a une autre constante qui a toujours été la même, à savoir, éventuellement, on veut bien des syndicats, là aussi, pour éventuellement discuter, fabriquer des compromis. Mais on ne veut pas que ces organisations syndicales puissent jouer le moindre rôle en matière de décision stratégique dans les entreprises. Et ça a d'ailleurs été toujours la grande limite, à mon sens, de ceux qui ont promu ce qu'on appelle aujourd'hui communément le dialogue social. Leur grande limite a été, et c'est pour ça que ça ne fonctionne pas, de mon point de vue, de chercher à engager les syndicats de plus en plus vers la voie du compromis, mais sans leur donner de quelconque droit de regard stratégique en matière de décision économique. Mais c'est une constante, le patronat français a toujours eu cette grande crainte, à savoir que, en autorisant les syndicats, en les laissant entrer dans les entreprises, qu'ils puissent à un moment ou à un autre se mêler du sort de ces entreprises, de la gestion de ces entreprises, des décisions stratégiques qui sont prises. Donc on a, voilà, les syndicats ont, somme toute, constamment été pris dans cette, c'est ce que tu appelais cette tenaille. Hein, et ils ont toujours cherché, d'ailleurs, à en sortir pour précisément ne pas se trouver pris en étau entre, d'un côté, cet État qui veut limiter leurs prérogatives politiques, hein, et de l'autre, un patronat qui veut limiter, lui, leurs prérogatives économiques. Voilà, ça a toujours été, pour moi, la... voilà, la grande lutte, hein, du syndicalisme français.
0: Alors la question que tu soulèves, effectivement, c'est que c'est un fil directeur qui traverse le mouvement syndical français entre le syndicalisme corporatiste purement, qu'il soit gestionnaire ou pas gestionnaire, mais en tout cas centré sur les relations interprofessionnelles, les conflits du travail, et d'autre part, le syndicalisme politique avec notamment, alors la politique que tout le monde peut comprendre, c'est-à-dire le syndicat qui appelle à la grève générale pour faire la révolution, mais la politique telle que l'envisagent les parlementaires, c'est bien sûr, et là tu viens d'en parler, c'est absolument essentiel, et je voudrais donner deux points, deux exemples par rapport à ce que tu dis, c'est-à-dire la politique dans l'économique, c'est-à-dire l'économie politique vraiment au sens de Marx, c'est-à-dire que le pouvoir est dans l'entreprise, au même titre que en Martinique, le pouvoir est sur la plantation, il n'est pas chez le gouverneur, le pouvoir est entre l'esclave et le planteur, c'est ici que se jouent les luttes essentiellement sur l'espace concentrationnaire, plantationnaire. Donc l'entreprise, qui s'appelait le bagne à la fin du 19e siècle, l'entreprise est un lieu politique, un lieu pas seulement de production,

0: crise. Et tu dis dans tes différentes analyses qu'au bout du compte, la mort absolue de ce principe-là, qui bien sûr n'a jamais été appliqué par les gouvernements de droite, gaullistes ou autres, mais aussi la mise à mort par le socialisme français, par Pierre Mauroy, dès 81, bien avant le virage néolibéral de Fabius en 83, qui dit dans tes analyses, dès sa déclaration de politique générale en juillet 1981, Pierre Mauroy récuse la promesse électorale d'un contrôle des salariés sur les questions de l'emploi et réaffirme sa confiance dans l'intégrité des actionnaires, des gestionnaires de l'entreprise. Voilà, donc là, je étudie même parmi les 101 propositions, celle d'un droit de veto du comité d'entreprise est l'une des rares mesures à n'avoir jamais été appliquée. Donc là, on voit bien comment finalement la question politique à l'intérieur de l'entreprise a été évincée, neutralisée, et par là même le pouvoir du syndicat et des travailleurs sur la marge des entreprises.
1: Alors oui, tu as parfaitement raison, il y a trois moments emblématiques hein, de ce point de vue-là. Pour moi, c'est l'immédiate après Seconde Guerre mondiale, en effet, c'est 68 et c'est 80. Tu citais hein, le préambule de la Constitution de 1946. Mais il faut se rappeler que, dès l'année précédente, le débat contradictoire avait déjà eu lieu. On se souvient que le Conseil national de la Résistance hein, a produit un programme qui doit s'appliquer à la libération. Et dans ce programme, il y a un passage qui concerne la démocratie économique et sociale. Et le préambule de la Constitution que tu citais est dans la droite ligne de ce programme du CNR. Sauf qu'entre-temps, en 1945, il y a eu une ordonnance créant les comités d'entreprise. Et on voit bien qu'autour de cette ordonnance, il y a eu un débat, parce qu'en 1945, tout est à reconstruire. Hein, on sort du régime de Vichy, de l'occupation allemande, de la guerre, il n'y a plus de système politique, il n'y a plus de république, il y a un système de relations sociales à refonder, donc tout est à refaire. Et donc on s'interroge, on refait, mais comment? En matière de relations sociales, il y a deux voies possibles, hein, deux grandes voies possibles. Pourquoi deux? Parce que tout simplement, elles étaient déjà présentes avant-guerre, donc on les connaît. La première grande voie, c'est soit on recommence en France comme on faisait avant, c'est-à-dire la régulation par le conflit. Ou alors on choisit, comme le faisaient déjà avant le nazisme les Allemands, et d'autres aussi, on essaie de réguler de manière plus pacifiée. Bon. Donc il y a une discussion autour de ces éléments-là, et notamment qui se cristallise autour de la question des comités d'entreprise, avec comme problématique, jusqu'où donne-t-on du pouvoir aux comités d'entreprise ? Et l'ordonnance de 1945 est très claire, hein, alors je ne l'ai plus sous les yeux, mais j'en cite de mémoire la substance, elle dit que les comités d'entreprise ne doivent avoir de pouvoir qu'en matière d'œuvre sociale. Hein, c'est l'expression qu'on utilise à l'époque, aujourd'hui on dit activité sociale, à l'époque on disait œuvre sociale. Et que donc, on n'allait pas plus loin que cela, pour une raison toute simple, hein, à savoir que dans l'entreprise, le pouvoir appartient au patron. Et aux actionnaires éventuellement. Voilà. Mais certainement pas, et c'est dit dans le texte, il n'est pas question de donner un quelconque pouvoir ou droit de regard en matière économique à ces comités d'entreprise. Voilà. Donc c'est déjà un progrès, certes, de leur octroyer la gestion des œuvres sociales, hein, parce qu'il faut quand même se rappeler qu'avant la Seconde Guerre, cette gestion des œuvres sociales, c'était un outil très efficace pour le patronat pour lutter contre l'implantation syndicale ou s'assurer la fidélité des salariés dans un certain nombre d'entreprises. Donc c'était quand même c'est une conquête non négligeable, mais une conquête qui est bornée très strictement. Pas de pouvoir économique. Et donc, d'une certaine manière, pas de pouvoir politique. La question se repose en 68. C'est le deuxième moment emblématique. Je parlais tout à l'heure de la loi de décembre 68 qui autorise enfin le fait syndical dans l'entreprise. Ben là, pareil, quand on lit les attendus, quand on lit les motifs de cette loi, c'est exactement la même logique que celle créant les comités d'entreprise, que l'ordonnance créant les comités d'entreprise, où il est dit que là aussi je cite de mémoire la substance de la loi, où elle dit que donc les syndicats ont droit d'exister en tant que tels dans l'entreprise, mais sans remettre en question la nécessaire autorité du patron. Donc on le voit bien, on veut bien qu'il y ait un local syndical, que les syndicats désignent leurs délégués, que ces

0: délégués puissent signer des accords, mais il n'est pas question, encore une fois, d'aller trop loin dans l'octroi d'un quelconque pouvoir économique stratégique dans l'entreprise. 1980, c'est le troisième grand moment en effet, hein, et contrairement à ce que disent les 101 propositions de, c'était 101 hein, si je ne dis pas de bêtises, de Mitterrand, dont paraît-il plus de 90 selon la comptabilité des socialistes auraient été appliquées, celle qui ne l'est pas, c'est en effet le droit de veto des comités d'entreprise. Grand débat à gauche, hein, c'était une mesure qui était préconisée de longue date à gauche, et qui d'ailleurs depuis a été quasiment oubliée. Je crois qu'il y a Mélenchon qui l'avait remise au goût du jour lors des présidentielles. Elle est peut-être encore dans son programme, hein, j'ai pas regardé. Mais en tout cas, c'est une idée qui, après 80, a été quand même assez largement évacuée. Et ce qui est intéressant en 81, c'est que cette idée, elle est évacuée au profit de quoi ? Au profit de l'instauration des lois Auroux, et notamment de l'une de ces quatre lois Auroux, qui cherche à promouvoir ce qu'on commence à appeler de plus en plus le dialogue social, mais un dialogue social qui ne consiste pas ou qui ne s'appuie pas sur un pouvoir suffisamment prégnant des organisations syndicales pour être en capacité d'équilibrer celui du patronat ou celui des actionnaires. Et donc ce moment 80 est intéressant parce que le choix qui est fait par cette majorité de gauche élue pour changer la vie, il est de ne pas la changer au fond dans les entreprises, hein, puisque, encore une fois, il est décidé d'emblée hein, de ne pas appliquer cette mesure qui déplaît évidemment fortement au CNPF, donc l'ancêtre du MEDEF, alors même que dans le modèle auquel se réfèrent beaucoup ces socialistes dits modernistes, hein, puisque Pierre Mauroy appartient à toute une nébuleuse qui prépare dans les années 70 la transformation des relations sociales aux côtés, tu le citais tout à l'heure, de ce personnage pivot qui était Jacques Delors, aux côtés de Jean Auroux lui-même. Hein, il faut se rappeler quand même qu'en 81, ce sont eux qui détiennent les clés. Hein, il y a certes Mitterrand qui est président, mais qui a passé alliance avec eux, se retrouve au poste stratégique en 81-82, une nébuleuse qui a participé au travers de clubs, hein, où il y avait beaucoup de clubs politiques avant les années 80, qui a participé au sein du même club à penser la transformation des relations sociales, et qui avait-il, notamment dans l'un de ces clubs dont Jacques Delors était la figure de proue, il y avait Pierre Mauroy, il y avait Jean Auroux, et il y avait Martine Aubry, la fille de Jacques Delors, qui elle-même va rédiger le rapport qui donnera lieu aux lois Auroux. Bref, on voit bien que sont aux manettes du pouvoir ceux qui, en effet, en 80-82, sont en capacité de transformer les relations sociales. Et ils cherchent à le faire, mais ils ne le font pas en s'appuyant sur la réalité du modèle auquel ils aimaient beaucoup se référer, c'est-à-dire le modèle allemand, où, par exemple, en Allemagne, l'équivalent des comités d'entreprise dispose de l'équivalent d'un droit de veto en matière d'emploi, de transformation des conditions de travail, à partir de 5 salariés. Donc on revient sur ce que je disais tout à l'heure, à savoir que, au fond, au long de notre histoire, l'ordre dominant politique et économique a cherché à contourner le conflit, a cherché à faire imploser le modèle syndical français qui est le modèle CGT, lui-même fondé sur le conflit et lui-même très enclin à s'immiscer dans le champ politique. Donc ils ont toujours cherché à faire imploser ce modèle-là, sauf que s'ils ont peut-être réussi d'ailleurs en partie à le faire, en même temps, parallèlement, ils ne l'ont pas fait en équilibrant les relations de pouvoir entre les salariés et les patrons. Donc c'est, à mon sens, dans l'époque dans laquelle nous nous trouvons, c'est une des raisons du grand déséquilibre qui s'est creusé, à mon sens, entre les travailleurs et le patronat, parce que d'un côté, le syndicalisme, pour faire simple et pour reprendre une expression classique de la CGT, le syndicalisme de masse et de classe a été considérablement affaibli par toute une série de transformations. Donc ça, l'ordre dominant, je dirais, l'a en partie réussi. Hein. D'un autre côté, cet ordre dominant s'est toujours employé à borner de manière très stricte les contre-pouvoirs, qu'il s'agisse des contre-pouvoirs au niveau de l'État, au niveau national, que les contre-pouvoirs au niveau des entreprises. Voilà. Et donc on aboutit, quand on fait la somme de tout cela, on aboutit à des relations sociales qui, pour moi, se trouvent de plus en plus déséquilibrées par ce fait même. Si vous voulez, on a désarmé, en quelque sorte, alors parfois, il a été lui-même plus ou moins consentant, mais on a désarmé le syndicalisme, on a désarmé le monde du travail, avec comme objectif donc d'en faire ce qui est, comme je le disais, l'objectif initial depuis la fin du 19e siècle, hein, c'est-à-dire au fond un instrument qui doit irriguer le corps social, mais sans menacer l'ordre dominant. Et là, on est dans les travaux de Boltanski. Hein, Boltanski montre bien dans ses travaux, et d'autres aussi, que les institutions, quelles qu'elles soient, ce sont un peu des tigres de papier. Hein. Les institutions, elles ne se maintiennent que par la symbolique qu'elles parviennent à transmettre. Et elles ne se maintiennent que dès lors qu'elles disposent d'un certain nombre de corps intermédiaires, et j'emploie à dessein ce terme plutôt que celui de contre-pouvoir, parce qu'il me semble que le terme de corps intermédiaires est beaucoup moins, dispose d'une intensité conflictuelle beaucoup moins grande que celui de contre-pouvoir. Donc les institutions, elles ont besoin de ces corps intermédiaires qui vont irriguer dans la société, hein, finalement, les conceptions qui sont les siennes, parfois avec un esprit un peu critique, mais sans pour autant les remettre fondamentalement en question. Et c'est ça, pour moi, ce que l'ordre dominant en France, et sans doute ailleurs aussi, a toujours cherché à faire, c'est-à-dire donc de faire de syndicats conçus comme des corps intermédiaires, des structures susceptibles d'organiser, de maîtriser et d'irriguer dans le corps social, finalement, les grands objectifs des institutions pour permettre à ces institutions de se pérenniser.
1: Eh bien, merci Stéphane. Je vous propose un arrêt de travail unilatéral et on se retrouve pour la troisième partie de l'émission.

0: Voilà, on se retrouve à nouveau sur Cause Commune, la voie des possibles. Notre émission aujourd'hui est consacrée au mouvement ouvrier. Dans cette troisième partie avec Stéphane Sirot, nous allons essayer d'aller un petit peu plus dans le détail au niveau de cette logique néolibérale qui a beaucoup de facettes. La contractualisation qui casse aussi quelque part les accords nationaux et la protection de l'État. Mais en même temps, c'est assez ambigu parce que l'État lui-même est un répressif et de contrôle, donc il y a vraiment là une ambivalence à étudier. Et puis il y a la novlangue qui a travaillé ce qu'on appelle effectivement l'hégémonie culturelle, pour reprendre Gramsci, l'idéologie, pour reprendre les concepts de Marx, et donc cet appareillage à la fois contractuel, juridique, pratique sur le terrain, et en même temps un appareillage symbolique qui forme système et qui aujourd'hui produit un syndicalisme effectivement de ce que Stéphane appelle le dialogue social. Alors, je voudrais maintenant que tu puisses nous dire concrètement comment fonctionne cette démocratie sociale devenue dialogue social, pour que les auditeurs puissent comprendre concrètement comment ça marche, parce qu'en te lisant, effectivement, c'est très technique. Tu parles de beaucoup de facteurs, notamment les obligations annuelles de négociation, etc. Donc, est-ce que tu peux nous brosser un peu le tableau de cette emprise de cette contractualisation qui est un terme un peu abstrait pour l'auditeur?
1: Alors, il me semble que pour bien comprendre tout ça, il faut partir du début. Je veux dire par là que ce qu'on appelle le dialogue social et la démocratie sociale aujourd'hui ont une généalogie. Aujourd'hui, on voit bien que la plupart du temps, d'ailleurs, ces deux expressions sont utilisées un peu comme synonymes l'une de l'autre. Hein, le dialogue social, c'est la démocratie sociale, et la démocratie sociale, c'est le dialogue social. Bon. Or, et ça, évidemment, sachant que la bataille culturelle, on le sait, est essentielle, les deux expressions n'ont pas du tout la même origine ni le même cheminement. L'expression de démocratie sociale, c'est une très vieille expression. Elle remonte au 19e siècle, hein, aux années, en gros, 1830-1840. C'est une expression qui, longtemps, et elle sera reprise d'ailleurs très communément par le mouvement socialiste, quelqu'un comme Jaurès l'utilise, les anarchistes, Proudhon utilise le terme de démocratie sociale, elle sera reprise par le mouvement ouvrier en général, elle est même reprise jusqu'au programme du CNR, et elle est reprise par les grandes organisations syndicales à la même époque. Mais quel est le sens que l'on donne alors à cette idée de démocratie sociale? Ça n'est pas du tout le sens d'aujourd'hui, où je le disais, elle est devenue synonyme de dialogue social. L'idée de démocratie sociale à l'époque, c'est une idée de contre-pouvoir, et c'est une idée de protection des individus. Quand on remonte aux origines, cette idée de démocratie sociale signifie que l'État se doit, et c'est le mot d'ordre de la Deuxième République, alors qui certes ne va pas durer très longtemps, mais se doit de subvenir aux besoins de ceux auxquels on ne peut pas offrir un travail pour vivre. C'est l'idée qu'il doit y avoir donc une protection sociale des individus. C'est l'idée qu'il doit y avoir davantage de justice sociale. Puis progressivement, l'idée que les représentants du monde du travail doivent eux-mêmes avoir davantage de pouvoir ou de contre-pouvoir. Donc, en substance, longtemps, l'idée de démocratie sociale a signifié cela. Et quand je parlais tout à l'heure du programme du CNR, où l'on retrouve cette idée de démocratie économique et sociale, eh bien, cette idée-là signifie qu'il va être donné davantage de prérogatives, notamment dans les entreprises, mais aussi au niveau de l'État, aux organisations syndicales. Donc, on est vraiment dans une idée de contre-pouvoir et pas du tout dans une idée de négociation collective. Mais il y a un moment charnière pour moi, qui commence en gros au tournant des années 50-60, où toute une nébuleuse qui comprend, bon, pour schématiser, qui comprend des hauts fonctionnaires qui se reconnaissent dans la philosophie d'un penseur assez célèbre à l'époque qui s'appelait Emmanuel Mounier, hein, le philosophe Emmanuel Mounier, qui est le penseur de la revue Esprit, mais qui a des petits-enfants jusqu'à aujourd'hui. Hein. J'en profite pour le signaler, parce que le fils spirituel d'Emmanuel Mounier fut Paul Ricoeur, le philosophe, et on sait tous que Paul Ricoeur eut un temps comme secrétaire un certain Emmanuel Macron. Je le dis parce que finalement, le fond de ces idées-là, il n'a pas disparu. Et ceux qui ont pu à un moment donné se reconnaître dans ces idées, ou peut-être s'y reconnaissent encore, eh bien, sont aujourd'hui aux plus hautes fonctions. Et donc, cette nébuleuse avec ses hauts fonctionnaires, avec ses syndicalistes chrétiens, avec des intellectuels, parmi lesquels d'ailleurs Pierre Rosan Vallon, je citais tout à l'heure, Jacques Julliard, des intellectuels qui vont participer à la naissance de la CFDT notamment, une série de médias aussi, hein, parce qu'avoir des idées c'est bien, mais si on n'a pas les vecteurs qui permettent de les diffuser, ça ne sert pas à grand chose. Donc toute une série de médias, c'est-à-dire des organes de presse comme Le Nouvel Observateur, Le Monde, des éditeurs comme Le Seuil, vont pendant, allez on va dire une vingtaine d'années, hein, vont promouvoir des idées que l'on peut qualifier pour faire simple, ou qui se veulent en tout cas, modernistes, c'est-à-dire des idées qui consistent à transformer le système français de relations sociales fondé sur le conflit en un système dans lequel le dialogue social sera privilégié, avec donc cette double, ce double point de vue qui consiste à faire diminuer, hein, finalement c'est ça l'idée, à faire diminuer les conflits sociaux, hein, à régler les questions sociales par la négociation, et pour cela, parce que c'est une étape indispensable, faire imploser le modèle CGT, puisque c'est un modèle fondé sur le conflit. Donc il faut que, syndicalement parlant, la CGT et son associé de l'époque, le Parti communiste, soient affaiblis pour qu'il puisse être possible d'instaurer en France le dialogue social. Et à ce moment-là, c'est justement le moment où les deux sont connectés. Hein. Démocratie sociale et dialogue social, désormais, commencent à être utilisés de manière associée. Ce qui contribue d'ailleurs à donner à l'idée de démocratie sociale non plus cette tonalité de contre-pouvoir que j'évoquais tout à l'heure, mais plutôt une tonalité de négociation collective, de compromis associé qu'elle devient à l'idée de dialogue social. Sauf que instaurer le dialogue social, c'est pas simple. C'est pas simple parce que la France, depuis la Révolution au moins, se trouve dans un système de rapports sociaux qui est un système fondé sur le conflit. Donc c'est pas simple. Il faut une stratégie. Et quelle est la stratégie qui est privilégiée dans la foulée de la pensée d'Emmanuel Mounier? La pensée d'Emmanuel Mounier, elle consiste à dire en politique, entre les deux grandes idéologies, ou entre les deux grands systèmes qui coexistent et qui s'affrontent dans les années 50, 60, 70, c'est-à-dire d'un côté le communisme, de l'autre le capitalisme. Entre les deux, il doit y avoir une troisième voie. Là, la grande idée de Mounier, c'est de promouvoir une troisième voie entre le capitalisme et le communisme. Une troisième voie, et c'est pour ça qu'on appelle personnaliste sa philosophie, une troisième voie centrée sur la personne humaine, c'est-à-dire au fond, centrée sur le plus petit atome de la société. Cette idée, cette idéologie, cette idée politique, elle est traduite dans le champ des relations sociales comme pouvant être appliquée également, mais de la manière suivante, assez simple, c'est-à-dire de faire en sorte que les relations sociales soient décentralisées vers le plus petit atome possible. Vous voyez, dans la logique du personnalisme. Qu'est-ce que ça veut dire concrètement? Cela veut dire qu'au lieu d'avoir des relations sociales centrées sur le national, centrées sur l'interprofessionnel, centrées sur la branche professionnelle, il y a d'avoir des relations sociales centrées sur le monde de l'entreprise. Pourquoi? Parce que ça semble aux promoteurs du dialogue social comme la méthode la plus efficace, pour une raison simple. Leur logique est de dire, en substance, si on rapproche les relations sociales de l'entreprise, ça aura un double intérêt. Ça aura un intérêt du point de vue syndical. Parce que finalement, les syndicats vont s'apercevoir, si on décentre les relations sociales vers l'entreprise, ils vont s'apercevoir que finalement, les enjeux économiques, c'est quelque chose de très compliqué. Que si dans les entreprises, les patrons n'accordent pas forcément aux travailleurs ce qu'ils demandent, s'ils n'accèdent pas à leurs revendications, bah, c'est parce que la gestion d'une entreprise, c'est compliqué, il y a des enjeux multiples à maîtriser. Et donc les syndicalistes vont s'apercevoir que finalement, bah, le compromis, c'est plutôt une bonne chose, quoi, hein, et que le conflit, il faut peut-être essayer de le mettre de côté, de le marginaliser. Et puis, c'est un autre intérêt sur l'autre rive, hein, c'est-à-dire sur la rive patronale. Pour eux, hein, ceux qui promeuvent le dialogue social, du côté patronal, rapprocher la négociation de l'entreprise, c'est quelque chose qui va faire prendre conscience au patron que finalement, le syndicaliste, bah, ce n'est pas forcément quelqu'un qui a un couteau entre les dents. Hein. Ce n'est pas forcément un dangereux personnage. C'est quelqu'un avec lequel on peut s'entendre, avec lequel on peut discuter, hein, qui est quelqu'un de bien élevé. Hein. Et donc, du côté de ce patronat encore très archaïque du point de vue des promoteurs du dialogue social, bah, ça va nous aider à les convertir. Hein. Ça va nous aider à les convertir pour faire finalement de chacun non plus des adversaires, mais des partenaires sociaux. Parce que et moi c'est ça qui m'intéresse aussi, lorsque l'idée de dialogue social s'instaure, il s'instaure avec elle toute une série de mots de vocabulaire. Ça, c'est la première moitié des années 80. Donc il y a bien sûr l'expression de dialogue social elle-même, hein, qui est de plus en plus employée, mais il y a aussi celle donc de partenaires sociaux, de consultation. Bref, tout un vocabulaire de compromis, certains diraient de compromission, qui finalement, en effet, parvient à gagner toute une série d'esprits. Parce que moi, ce qui me frappe d'ailleurs aujourd'hui encore, dans le champ syndical, c'est que beaucoup reprennent ces expressions. L'expression de dialogue social, elle est reprise sans guillemets par tout un public syndical, y compris d'ailleurs à la CGT, alors même que c'est une expression qui a été faite pour les neutraliser. Et on voit bien le danger qu'il y a à ne pas suffisamment être attentif à la bataille culturelle. Mais une fois cette bataille culturelle, si ce n'est gagnée, tout du moins avancée très largement, il faut ensuite que ça soit traduit dans la loi. Parce qu'on est dans un pays où l'État joue toujours un rôle éminent et où c'est lui qui quand même est le moteur premier de la transformation des relations sociales. Et pour moi, il y a une loi qui est une loi tournant. C'est la loi Auroux du 13 novembre 82 qui, à l'époque, instaure des négociations annuelles obligatoires sur la question des salaires notamment et du temps de travail. Progressivement, ça sera sans arrêt élargi. Mais pourquoi c'est un tournant? Parce que cette loi du 13 novembre 82 contribue et a pour objectif de dynamiser la négociation collective, de plus en plus appelée dialogue social, dans une optique de compromis, et déporte la négociation collective vers l'échelon, commence à la déporter vers l'échelon de l'entreprise. Hein ? Et ça, c'est quand même un tournant majeur. Mais que fait Auroux dans sa loi pour qu'il y ait davantage de négociations dans les entreprises ? Il bouscule ce qu'on appelle l'ordre public social, autrement dit la hiérarchie des normes, le principe de faveur, qui voulait depuis le Front populaire qu'un accord signé au niveau d'une branche ne puisse pas être moins bon que ce que dit la loi, il ne pouvait être que meilleur, qui ne permettait pas à tous les échelons de faire moins bien que l'échelon supérieur. Voilà. Donc on était forcément dans des systèmes, du fait de cet ordre public social, où dès lors qu'un accord collectif était signé, cela signifiait que son contenu était meilleur que le contenu de la loi. La loi Auroux du 13 novembre 82 installe en France, pour la première fois depuis le Front populaire au fond, l'ordre public dérogatoire qui tend à remplacer, à se substituer à l'ordre public social. Et que veut dire l'ordre public dérogatoire? Cela veut dire que désormais, il est possible de signer des accords collectifs qui soient différents, en l'occurrence éventuellement moins bons sur certains points, que ce que dit l'accord de niveau supérieur. Donc, par exemple, si dans une entreprise, on décide d'organiser le travail autrement que ce que dit l'accord de branche, on peut le faire. Et même si, sur certains points, cette organisation du travail peut être jugée moins bonne que ce que prévoyait l'accord de branche. Et donc ça, c'est quand même un tournant majeur. Et d'ailleurs, depuis 1982, quelles que soient les majorités politiques, le processus n'a cessé d'être alimenté. depuis la loi Roux de 82 jusqu'aux ordonnances Macron de 2017, où en permanence a été étendu le champ de l'accord dérogatoire, où a été étendu le champ de la négociation d'entreprise, et où par conséquent, pour moi en tout cas, a été en grande partie déstabilisé le système de relations sociales, mais en l'occurrence, au détriment, de fait, du monde du travail. Parce que quand on regarde ce qu'a produit le dialogue social, c'est-à-dire la négociation collective, pour utiliser des termes qui ne sont pas ceux de l'ordre dominant, ce qu'a produit le dialogue social, globalement, c'est plutôt une restriction des droits sociaux, que ce soit au plan national ou que ce soit au plan des entreprises. Alors bien évidemment, on trouvera toujours des accords qui diront le contraire, mais globalement, le bilan est celui-là. Pourquoi ? Parce que dès lors qu'on veut instaurer un dialogue social fondé sur la possibilité de signer des accords dérogatoires, la question qui se pose, c'est quel est l'équilibre ? Accord dérogatoire veut dire normalement que d'un côté, les syndicats font des concessions, mais que de l'autre, le patronat en fait aussi. Sauf qu'on sait très bien que le niveau des concessions, il est déterminé par le rapport de force. Or, on voit bien quand même que le contexte n'est pas des plus favorables au monde du travail et aux organisations syndicales depuis 30 ou 40 ans. On voit bien que le rapport de force, il est lui-même très largement neutralisé, parce que pour moi, un des dégâts collatéraux des processus dits de dialogue social a été de recentrer le syndicalisme. Hein, ça, c'est une des grandes notions que j'utilise dans mes livres et dans mes brochures, à savoir l'idée de recentrage du syndicalisme. Quand je parle de recentrage du syndicalisme, j'entends en substance l'idée selon laquelle, au fond, le syndicalisme du XXIe siècle tend, bon an mal an, avec des degrés différents d'une organisation à une autre, à se conformer aux objectifs de l'ordre dominant. C'est-à-dire qu'il a de plus en plus de mal à le contester, qu'il ne le souhaite plus forcément, que, comme le souhaitait l'ordre dominant, il s'exclut de lui-même très largement du champ politique, qu'il privilégie aussi de plus en plus le dialogue social sans rapport de force. Bref, qu'il, d'une certaine manière, enfin d'une manière ou d'une autre plutôt, qu'il s'est désarmé. Voilà, donc ce recentrage-là, dans un contexte qui est un contexte compliqué pour le monde du travail, qui est compliqué pour les organisations qui sont censées le défendre, et celle-ci s'étant elle-même volontairement recentrée, c'est-à-dire éloignée à différents degrés, éloignée des pratiques de conflit, éloignée du champ politique, éloignée de la conception d'un projet autonome alternatif à l'ordre dominant. Eh bien, dans ce type de contexte-là, je dirais que d'une manière quasi automatique, on assiste globalement à la réduction du périmètre des droits sociaux. Voilà, c'est une conséquence, j'allais dire, incontournable de ce type de panorama.
0: Dans ton analyse, Stéphane, en te lisant, hélas, trop partiellement, ce qui me sidère absolument, c'est que le patronat, finalement, et tu le montres bien à partir des années 70, n'a pas joué du tout cette carte-là du personnalisme, de la troisième voie. Chaban-Delmas n'y est pas parvenu avec sa nouvelle société. Ce sont des élites de fonctionnaires, donc on est plus dans une sociologie politique des élites politiques et administratives, peut-être sous la pression aussi, là on n'en a pas parlé, des relations internationales avec, bien sûr, la présence militaire américaine, l'OTAN, les multinationales internationalistes, qui vont aussi permettre à ces élites de fonctionnaires de pousser le patronat vers cette troisième voie qu'ils ne voulaient pas encore dans les années 70, parce que socialisé au conflit, au rapport de force et au pourrissement des grèves, voire aux grèves que tu appelles armistice. Mais donc du coup, on n'a pas, comme on peut le trouver dans d'autres situations, un patronat très actif que l'État laisse faire. Par exemple, dans le logement social, pendant quasiment une centaine d'années, l'État n'intervenait pas. Là, on a directement une sociologie politique qui vise, à travers une pression systématique, à convertir les cerveaux d'un patronat, pour passer d'un patronat, finalement, l'alter ego du syndicaliste conflictuel, c'est le patronat conflictuel, et avec les lois Auroux, Fillon, Larcher, Rebsamen, et puis ces ordonnances de Macron absolument extraordinaires, qui s'appelle les accords de performance collective. Il nous faudra une émission pour arriver à disséquer l'horreur de ces performances collectives qui ne font que casser les droits syndicaux et les marges de manœuvre des travailleurs. On a finalement, par le haut, une réforme de l'entreprise et des rapports et des relations de travail.
1: Oui, alors en effet, bon, déjà globalement, on est dans un pays où de toute façon, pour que des droits sociaux soient accordés aux travailleurs, il faut forcer la main du patronat. Alors après, il y a différentes manières de le faire. Hein. On peut le faire dans la grande tradition française des vagues de grève avec le Front populaire 68, etc. On peut le faire au travers de rapports de forces sociaux majeurs, ou alors il est possible de le faire aussi par la loi. Et en l'occurrence, concernant la question du dialogue social, c'est bien par la loi que ce dialogue social s'est instauré. Pourquoi ? Parce que tout simplement, à l'époque où ce dialogue social est construit et proposé, le patronat français, donc, qui est dominé par le CNPF, identifie de manière très, très claire le rapport de force. Ça lui convient tout à fait. Le rapport de force, c'est quelque chose qu'il pratique depuis longtemps. Le rapport de force, c'est quelque chose aussi qui lui permet d'évacuer l'une de ses grandes craintes, à savoir que d'une manière ou d'une autre, les représentants des travailleurs, les syndicats, puissent s'immiscer dans la marche de l'entreprise, dans les décisions stratégiques. Hein, c'est ça aussi en grande partie qui va faire que le patronat français, le CNPF en 82, est vent debout contre les lois Auroux. Hein, il voit dans les lois Auroux un grand danger parce qu'il a peur que dans cette démarche qui consiste donc à substituer le conflit par le dialogue, cela s'accompagne de prérogatives trop importantes laissées aux représentants des travailleurs, laissées aux organisations syndicales. Donc il préfère en rester finalement un objet qu'il identifie très bien. Cet objet s'appelle la lutte des classes. Voilà. Et ça ne le dérange pas d'une certaine manière. Sauf une petite frange du patronat d'ailleurs, qui participe à ces réflexions autour de la question du dialogue social, hein, qui s'appelle le Centre des jeunes dirigeants, hein, qui existe toujours d'ailleurs. Hein, ce Centre des jeunes dirigeants réunit des patrons qui se qualifient de modernistes et qui se reconnaissent d'ailleurs dans la philosophie d'Emmanuel Mounier, hein, donc ils vont essayer du côté patronal de convertir un certain nombre de patrons à cette nécessité du dialogue social, mais en effet, ça n'est que la loi qui permet d'instaurer. Et il y en a une série impressionnante depuis 1982. Hein, il y a une bonne dizaine de lois, si ce n'est plus, qui porte comme intitulé dialogue social, démocratie sociale, et qui consiste à chaque fois à aller plus loin dans ce que j'évoquais tout à l'heure, à savoir la décentralisation de la négociation collective et le dynamitage du principe de la hiérarchie des normes. Ce qui fait que ceux qui voulaient ce dialogue social, qui voulaient l'instauration de ce dialogue social, tel que je l'ai défini tout à l'heure, eh bien, pour réussir dans leur entreprise, il leur était absolument nécessaire de passer des alliances avec le champ politique. Hein. Et donc, en effet, quand on regarde, alors, bon, je vais prendre l'exemple de Delors, il est emblématique de ça. À un moment donné, ceux qui pensent pouvoir transformer ce système de relations sociales font en quelque sorte alliance avec une certaine droite gaulliste, en l'occurrence avec, tu le citais, Jacques Chaban-Delmas, hein, qui est, à ma connaissance, le premier homme politique de premier plan a utilisé dans un discours l'expression de dialogue social. Il le fait lors de son discours d'investiture devant l'Assemblée en 1969, hein, si je ne dis pas de bêtises. Et qui est son conseiller social ? C'est Jacques Delors. Sauf que cette alliance passée entre ces modernistes comme Jacques Delors et Chaban-Delmas se heurte à ce moment-là aux réalités politiques et sociales du moment, à savoir que la majorité de la droite française est très liée au CNPF et donc n'est pas très chaude pour appliquer ces transformations du système de relations sociales. Par ailleurs, juste avant 69, on se souvient qu'il y a eu 68, et les années 70 en France sont des années de conflictualité sociale assez exceptionnelles dans la période la plus contemporaine. Donc du coup, le projet ne fonctionne pas et l'alliance ne fonctionne pas. ils vont fonder cela, c'est-à-dire ces modernistes, ils vont fonder quelques espoirs avec, avec Giscard, parce que Giscard, il se présentait lui-même comme moderniste. Bon, mais ils vont beaucoup travailler intellectuellement parlant, il y a beaucoup de publications à l'époque hein, qui sont faites sur, sur la nécessaire transformation des relations sociales, mais ça ne se traduit pas politiquement parlant non plus. Et donc, qu'est-ce qu'ils vont faire? Ils vont finalement se tourner vers le Parti Socialiste et vers François Mitterrand, Delors et ceux qui s'associent à lui. Et Mitterrand, qui ne s'intéresse pas vraiment, ce n'est pas des questions qui l'intéressent beaucoup, hein, ces questions de relations sociales, bon, j'allais dire, il s'en fiche un peu. Sauf qu'il voit un certain intérêt à passer alliance, ou une alliance objective en tout cas, avec ces modernistes. L'intérêt qu'il y voit, il est double. Enfin, en tout cas, c'est mon interprétation. Il y voit un premier intérêt du côté de ses relations avec le Parti communiste, dans la mesure où la transformation des relations sociales et le dialogue social s'appuient, comme je le disais tout à l'heure, sur l'affaiblissement de la CGT et par ricochet de son associé encore assez, assez forte à l'époque, qui était le Parti communiste. Et donc Mitterrand, qui est dans une logique de dépeçage de l'électorat communiste, qui peut passer ou qui doit passer de son point de vue par l'affaiblissement de l'écosystème CGT Parti communiste, il y voit déjà un premier intérêt. Et puis il me semble qu'il y voit un autre intérêt à l'intérieur même du Parti socialiste, qui consiste à couper l'herbe sous le pied de Michel Rocard, hein, qu'il faut s'en souvenir à la fin des années 70 et au début des années 80, et son grand concurrent au sein du Parti socialiste, celui qui éventuellement peut l'empêcher de présenter sa candidature, en tout cas constituer une alternative sérieuse. Or, Michel Rocard, à sa façon, c'est un moderniste. Et donc, passer alliance avec ces modernistes à la Delors et d'autres, c'est aussi une façon, à l'intérieur du Parti socialiste, de modifier les rapports de force et d'affaiblir Michel Rocard. Et de fait, Mitterrand, en 80, quand il est élu, je le rappelais tout à l'heure, il place au poste clé ces modernistes dont l'un des projets majeurs est l'instauration en France d'un système de dialogue social, de partenariat social. Mauroy à Matignon, Jacques Delors au ministère de l'économie et Jean Auroux au ministère du Travail. Donc en effet, c'est bien le personnel politique qui bouscule, parce qu'à un moment donné, ceux qui sont convaincus de cette nécessité détiennent le pouvoir, qui bouscule le système français de relations sociales. Et qui vont d'ailleurs, après les lois Roux de 82, assez vite convertir le patronat lui-même. Hein, parce qu'il faut quand même rappeler que le CNPF était contre les lois Roux, mais il va vite s'apercevoir l'intérêt qu'il peut y avoir à s'en servir.
0: Ouais. Alors en conclusion, Stéphane, j'aimerais te poser la question au niveau international. C'est-à-dire que tout se passe comme si, en fait, le patronat était tellement con et aveugle qu'il s'opposait à ce qui finalement allait dans le sens de son intérêt. Donc on est sur un paradoxe absolument incroyable au niveau historique. Est-ce que ce patronat autoritaire qui veut se battre contre les ouvriers comme une guerre de tranchées, finalement, qui est dans la culture française des révolutions, des émeutes et des rapports de force, mais est-ce que ce patronat n'est pas que converti par Delors et quelques fonctionnaires catho-sociaux, mais aussi par le libéralisme qui vient de Reagan, Thatcher et de tous les think tanks américains qui s'introduisent en France via des fondations néolibérales multiples? Est-ce qu'il n'y a pas aussi des voies internationales par l'Europe aussi, parce que la France est ouverte à l'Europe, qui font que ces élites de fonctionnaires, ce nouveau patronat que tu évoquais à l'instant, finalement, vont forcer le gros des troupes patronales au-delà de quelques agitations à l'intérieur du Parti Socialiste?
1: Ah oui, bien évidemment. Il est évident que le contexte international joue un rôle tout à fait éminent. Alors la construction européenne en joue un. La construction européenne qui est fondée économiquement, chacun sait, sur le principe de la libre concurrence, ou de la concurrence, comme disent les traités européens, dites libre et non faussée, et qui sur le plan social est élaborée aussi par Jacques Delors, il faut quand même le rappeler. Le dialogue social existe à l'échelle européenne depuis que Jacques Delors est passé, entre 1985 ou 84 et 1995, donc pendant 10 ans, et est devenu président de la Commission européenne. Et pendant cette présidence de la Commission européenne qui a duré 10 ans, il a cherché à instaurer à l'échelle de l'Union européenne, enfin de la communauté à l'époque, et puis de l'Union européenne, au travers notamment de l'acte unique européen de 85 et du traité de Maastricht de 91-92, il a cherché à instaurer à l'échelle de l'Europe un système de relations sociales fondé sur ce principe du dialogue social. De faire en quelque sorte de l'Europe, de l'échelon européen, un modèle, y compris pour la France. Parce que quand Delors arrive à la tête de la Commission en 85, la France n'est pas encore pleinement convertie au modèle dialogue social. Et le patronat est tout juste en train de se convertir à ce modèle dialogue social. Donc il est bien évident que l'exemple que Delors fournit clé en main à l'échelle européenne, c'est quelque chose qui, à mon sens, produit un impact très fort sur le champ national, produit un impact très fort en France pour convaincre une partie du champ syndical, qui ne l'était peut-être pas encore, mais qui est intégrée progressivement à la CES d'ailleurs, à la Confédération européenne des syndicats, et pour convaincre également le patronat et les politiques français qui étaient encore réticents, pour les convaincre à cette conversion vers le dialogue social. Donc l'échelle européenne, le contexte européen, il joue un rôle tout à fait éminent dans le processus de transformation français des relations sociales. C'est vrai aussi, bien sûr, du contexte mondial. Alors au travers, effectivement, tu l'as dit, de la montée en puissance du néolibéralisme, hein, qui habilement a compris que c'était quand même d'abord par la bataille culturelle qu'on pouvait essayer d'instaurer et d'imposer ses idées. Et ça, je pense que ça a été une de ses grandes réussites, hein, dans les années 80, au travers de Thatcher, Reagan, de la droite française, de ceux qu'on commence à appeler au sein du socialisme français les sociolibéraux. Tous ces gens-là se sont imprégnés ou se sont laissés imprégner ou ont bien voulu se faire imprégner de cette idéologie, du vocabulaire qui va avec et des conceptions politiques qui vont avec. Et j'ajouterais que pour moi, il y a un autre élément du contexte international qui s'est ajouté dans les années 80 et plus particulièrement à la fin des années 80, c'est la chute du modèle soviétique. Non pas qu'il s'agisse là de défendre ce modèle-là, simplement, moi il me semble que, socialement parlant, et même politiquement parlant, l'existence d'un contre-modèle au modèle capitaliste générait au sein du modèle capitaliste une espèce d'obligation de mieux-disant social, à savoir que dans cette bataille idéologique, dans cette guerre froide entre l'URSS, les États-Unis, le système occidental et le système soviétique, eh bien, l'emporter, ce n'était pas seulement multiplier les ogives nucléaires. Hein. L'emporter, c'était aussi convaincre de la supériorité économique et de la supériorité sociale du modèle capitaliste, du modèle occidental. Et donc, dans ce cadre-là, ça obligeait aussi, à mon sens, les acteurs politiques et les acteurs sociaux à présenter une vitrine sociale qui soit, enviable, qui soit enviable. Mais à partir du moment où ce contre-modèle n'existe plus et où on en arrive à ce que certains ont appelé, évidemment de manière complètement ridicule, mais c'est une idée qui a quand même prospéré à une époque, de ce que certains ont appelé la fin de l'histoire, c'est-à-dire l'existence d'un seul modèle universel, à partir de là, pourquoi le capitalisme se fatiguerait-il d'une certaine manière à proposer une vitrine sociale enviable? Au contraire, il peut être tout à fait porté, à l'inverse, à s'engager dans un processus de réduction du périmètre des droits sociaux. Et c'est ce qui me semble être intervenu dans la foulée de la chute des systèmes soviétiques en Europe. Donc en effet, voilà, il y a tous ces éléments-là qui se sont ajoutés et qui ont nourri le contexte national.
0: Eh bien, un grand merci à toi Stéphane, c'était absolument passionnant et sans novlangue. Je pense qu'il faudra que, j'espère en tout cas, qu'on aura l'occasion de refaire une émission ensemble autour de la novlangue et de la traduction sociologique et historienne que tu peux faire effectivement de ces langages très sophistiqués qui permettent de dire autre chose que ce qu'ils veulent dire et qui participent du brouillage de la question sociale et donc de la domination symbolique dont souffrent les classes populaires avec l'ultra l'ultra-médiatisation actuelle et la communication avec ces experts qui nous enfarinent en permanence. Donc j'espère de tout cœur à une prochaine fois. En tous les cas, un grand merci pour cette première émission. Et donc, chers auditeurs, bonne continuation. Et j'espère avec Stéphane une seconde émission. Donc merci encore Stéphane. Merci. Je rappelle que Stéphane est historien, qu'il a sorti donc tous ses petits opus sur le syndicalisme, le mouvement ouvrier, la novlangue. Et que donc je vous invite bien sûr à le lire attentivement parce qu'il nous apprend énormément de choses sur les virages actuels du capitalisme. Au revoir à tous.

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1: 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Bonjour à toutes et à tous et bienvenue sur Radio Cause Commune 93.1 dans Le Monde en question. Aujourd'hui, nous avons le plaisir de recevoir Gérard Chalian. Gérard Chalian est spécialiste et géopoliticien. Il est déjà intervenu dans notre émission il y a plusieurs fois, au début de cette émission, enfin du commencement de cette série d'émissions. Gérard Chalian, bonjour.
2: Bonjour.
1: Donc, vous êtes un observateur engagé des conflits irréguliers depuis plusieurs décennies, on va dire même pratiquement un demi-siècle. Et vous publiez actuellement aux éditions Passé Composé « Des guérillas au reflux de l'Occident ». Et c'est un livre qui retrace depuis la fin de la Seconde Guerre mondiale un certain nombre de mutations qui se sont produites, qu'elles soient d'ordre politique, stratégique, psychologique ou démographique, et dont on ne se rend pas nécessairement compte au jour le jour. Et l'une des choses sur lesquelles j'aimerais qu'on commence par parler de ces genres de mutations, c'est la transformation de la guérilla, un terme qui signifiait petite guerre, n'est-ce pas, qui avait été inventé au moment où les Espagnols se battaient contre les armées de Napoléon. Donc, la transformation de la guérilla en guerre révolutionnaire. Est-ce qu'on peut revenir sur cette partie, enfin sur ce point particulier justement de l'invention de la guerre révolutionnaire, du passage de la guérilla qui existe depuis toujours à la guerre révolutionnaire? À qui doit-on cette invention?
2: Alors la guérilla, je le rappelle, est une petite guerre menée par des irréguliers contre une armée régulière. Elle évite le choc frontal, elle est essentiellement fondée sur la surprise, le harcèlement, le temps. Et d'après tous les théoriciens qui ont écrit sur la guérilla, dont au 19e le plus célèbre d'entre tous, Clausewitz, puisqu'il a pendant un an enseigné à Berlin un cours sur la petite guerre,
1: oui.
2: Il disait... La guérilla est faite pour servir de force d'appoint à une armée. Elle ne peut pas emporter la décision seule. Alors, la mutation qui va de la guérilla, qui se pratiquait depuis toujours, comme vous l'avez dit, à la guerre révolutionnaire, elle date des années 30, avec quelqu'un qui fut très célèbre, qui est un peu oublié aujourd'hui, Mao Tse-tung, qui estima que il n'était pas question de se contenter de harceler une armée pour l'affaiblir, mais qu'il s'agissait, de façon irrégulière, et quand on a les moyens, lorsqu'on s'est renforcé, d'accepter le choc frontal, et de déboucher sur une guerre révolutionnaire dont le but ultime est de s'emparer du pouvoir. Alors comment on fait?
1: Oui.
2: Alors sa propre expérience, c'est qu'il a mené en 1927-28, pendant une année, des enquêtes dans la paysannerie, quelque chose qui n'était pas du tout dans l'esprit du temps. L'esprit du temps à l'époque... né de la victoire des bolcheviks en Russie, c'est le prolétariat, c'est-à-dire
1: la classe ouvrière,
2: le travailleur urbain, et le porteur de la révolution. La paysannerie, bon, c'est des conservateurs un peu arriérés, etc. Lui, il va estimer que dans le cadre de la Chine, avec un prolétariat mince, qui de toute façon, en 1925-27, s'est fait écraser deux fois dans des insurrections à Shanghai et à Canton.
1: Oui.
2: Le prolétariat, donc, sans remettre en cause le dogme, parce qu'il ne veut pas, bien sûr, essuyer les foudres
1: de Moscou.
2: Comment dirais-je, des soviétiques, de Staline, enfin, de la dogme, du dogme de l'époque.
1: Oui.
2: Mais lui table sur le fait que les paysans, pauvres, ont faim de terre. Et qu'il est possible de les mobiliser à condition, évidemment, de s'en occuper. C'est-à-dire, il n'est pas du tout pour la spontanéité paysanne. Il ne pense pas qu'il suffit de dire aux paysans, allez, on se soulève. Non, il faut leur envoyer des cadres formés à cet effet, des cadres qui parlent le même langage, pas des gens avec un vocabulaire compliqué, etc. Non, il faut arriver à véhiculer des idées que les gens comprennent. Donc des cadres qu'on a formés, qui vont prendre le temps de s'insérer dans les villages, de vivre avec eux, d'arriver à inspirer confiance à ceux qui leur paraissent ouverts à ce type d'idée, c'est-à-dire lutter contre l'État en question ou les étrangers en question, selon la situation donnée, et puis écarter les agents de l'État, c'est-à-dire tous ceux qui travaillent pour...

0: femmes, d'une façon générale, ne combattaient pas dans les guérillas, ou alors c'était exceptionnel. Lui dit, il faut trois femmes, elles sont... Alors il emploie une image traditionnelle à la chinoise, il dit, les femmes sont la moitié du ciel,
1: oui.
0: Donc il faut qu'elles participent, et elles sont à la tête des histoires de production, elles sont à la tête des histoires d'administration, enfin bref, il faut qu'elles participent et qu'elles dirigent. Et alors, ces élections se passent, il y a donc le premier, le président, il est une sorte de commissaire politique, le deuxième, c'est une sorte d'administrateur d'économie, ensuite les trois autres, ou les quatre autres se chargent de la bonne marche, de la milice, de la production, de la protection, le cas échéant, de guerrieros qui viennent se cacher quand c'est nécessaire. Bref, c'est comme ça qu'on fonctionne, et évidemment, le facteur temps va être décisif. Il ne s'agit pas de contrôler du territoire, il s'agit de contrôler administrativement le maximum possible de la population. Et ça, ça prend du temps. En somme, la guerre révolutionnaire consiste à transformer avec le temps et grâce à des cadres qui expliquent sa faiblesse en force. Ben, c'est ce qu'il a réussi entre 1934-35, au moment de ce qu'on appelle la fameuse retraite tout à fait épique, la Longue Marche, qui en fait est une retraite désastreuse où ils arrivent à sauver l'essentiel de l'appareil, tout en perdant beaucoup de gens. Et à partir de 34-35 jusqu'à 45, ils se renforcent. À partir de 46-47, contrairement aux estimations des uns et des autres, c'est-à-dire des services britanniques toujours bien renseignés, des Américains qui suivent les choses de près, et qui appuient d'ailleurs Chiang Kai-shek, l'adversaire.
1: Mm-hmm.
0: Malgré Staline qui a perdu complètement le contact avec la direction chinoise au lendemain de la Longue Marche, jusque-là, oui, il était très important. La plupart des types qui étaient à la tête du Parti communiste chinois étaient pro-soviétiques. Après, avec Mao, non. Avec Mao, ça va être strictement chinois. Donc, en 1949, de façon inattendue, malgré l'appui américain, les Chinois de Mao Tse-tung vont l'emporter et en octobre, monter au pouvoir. C'est une surprise fantastique et en plus, ça va changer tout de même l'ordre du monde dans la mesure où pas très loin d'un quart de la population mondiale passe du côté communiste. Voilà ce qu'est la guerre révolutionnaire. Alors, comment est-ce qu'elle va être, adoptée ailleurs? Eh bien, ceux qui vont l'adopter en tout premier vont être les Vietnamiens. Pourquoi les Vietnamiens? D'abord parce qu'il y a eu proximité géographique, ensuite parce qu'il y a eu proximité effective des gens comme Ho Chi Minh, des gens comme le futur général Giap, mm-hmm. passent du temps en Chine, ils étudient la situation, ils s'intéressent à la question paysanne, ils comprennent les méthodes de lutte et de mobilisation et d'organisation. En somme, il s'agit de créer ce qu'on appelle dans le jargon une infrastructure politique clandestine à l'intérieur des villages, à l'intérieur du pays, partout où on peut. Cette infrastructure politique clandestine, en réalité, vide l'État de son pouvoir de coercition au sens administratif du terme. C'est-à-dire l'État, bon, bien sûr, peut écraser un village. Il suffit d'envoyer suffisamment de troupes. Mais le diriger, ce village, c'est une autre paire de manches. Le village est acquis aux forces révolutionnaires et il va travailler dans ce sens-là. Les Vietnamiens vont comprendre ça, ils vont adapter ça à leurs conditions. Et ils entament, à partir de 1946, une demande d'indépendance. Ils proclament d'ailleurs cette indépendance qui est refusée par la France. Pourquoi est-ce que la France refuse à cette époque-là

0: d'accorder finalement l'indépendance au Vietnam, contrairement aux Britanniques, par exemple, qui consentent à l'indépendance de l'Inde. C'est que l'Angleterre n'a pas été vaincue. Elle n'a pas besoin de ses colonies pour dire que, voilà, nous sommes encore puissants, alors que la France, qui a été écrasée en 1940, sans ses colonies, en tout cas pour ceux qui sont de la droite conservatrice classique, sans ses colonies, se sent amoindrie, et elle s'accroche partout où elle le peut, à Madagascar, au Vietnam, etc. Donc la guerre du Vietnam va démarrer. Elle va durer grosso modo 7 ans.
1: Ouais.
0: Et de façon inattendue, alors que tous les communiqués continuent de dire que le territoire est contrôlé par les forces françaises, ce qui est d'ailleurs vrai. Le territoire est effectivement contrôlé par les forces françaises. Oui, mais pas la population. C'est-à-dire que le jour... Le Vietnam semble contrôlé par la France, et la nuit, c'est le Viet Minh qui, en fin de compte, est le patron. Et alors, ça va se terminer par la fameuse bataille consentie, c'est-à-dire le moment où on accepte le choc frontal. Alors, les troupes françaises décident de faire cette bataille le plus loin possible des bases du Viet Minh,
1: oui.
0: Laos, 400 kilomètres plus loin, en quelque sorte, en se disant, bon, ils n'auront pas les moyens de mener une bataille de longue durée, parce qu'ils n'auront pas suffisamment de munitions, pas suffisamment de ravitaillement, etc. Et ce qui se passe, c'est que compte tenu de l'appui gagné de la paysannerie, il va y avoir une immense mobilisation des paysans vietnamiens qui... sur des vélos Peugeot, vont amener en longue file, c'est ça, du riz, des munitions, pendant des semaines et des semaines, et vont permettre aux combattants d'être ravitaillés. Donc c'est une défaite inattendue, bien que quelques esprits chagrins l'avaient annoncé parmi les services spéciaux, ils n'avaient pas été écoutés. Et à partir de là, le modèle de la guerre révolutionnaire, dans la mesure où il a remporté le pouvoir en Chine, qu'il l'a emporté au
1: Vietnam,
0: va servir pas toujours avec la même efficacité, pas toujours aussi bien organisé. Par exemple, le FLN sera beaucoup moins efficace. En plus, il sera grevé de contradictions intérieures entre Messaliage et puis les gens du Front National de Libération. Ailleurs, ça pourra échouer. D'autres, par contre, sans le dire, comme Amilcar Cabral, vont utiliser la méthode chinoise tout en se prétendant non alignés, en refusant complètement de choisir entre les Chinois et les Soviétiques à l'époque où il y a une querelle sino-soviétique extrêmement importante où chacun veut garder sa clientèle. Non, lui, mais il a très bien compris que pour arriver à modifier le rapport des forces, il faut ces cadres qui s'insèrent. Et ça va être d'ailleurs la période où Ernesto Che Guevara va prétendre, s'appuyant sur l'exemple cubain, que c'était pas la peine du tout de se fatiguer à faire un travail politique pour mobiliser la paysannerie. Lui, il dit, voilà, nous, on est montés dans la montagne,
1: oui.
0: Et puis on a eu l'appui des paysans. Ils ont tout de suite compris que la dictature de M. Batista, un despote absolument corrompu, il fallait se battre contre. Oui, ce qu'il oublie de dire... Guevara, c'est que Fidel Castro, à l'époque, avait annoncé son programme. Il luttait pour le pain et la liberté,
1: oui.
0: Pas plus. Alors le pain et la liberté, bon, ben, il a eu l'appui, par exemple, dans la presse américaine. Le New York Times avait dit, ouais, c'est des Robins des Bois auxquels je souhaite le meilleur. Il lutte contre un tyran tout à fait malfaisant. Et les États-Unis sont restés avec une bienveillante neutralité. Et puis quand, un an après l'indépendance, Il a commencé à manifester les actions révolutionnaires en voulant prendre la terre des propriétaires terriens américains qui effectivement avaient acheté à bas prix des terres. Quand il a commencé ensuite à dire « nous sommes marxistes-léninistes », alors là, évidemment, tout change. Donc à partir du moment où, en Amérique latine, on s'est rendu compte que tous ces révolutionnaires qui prenaient le maquis, ben, ils visaient rien moins que de s'emparer du pouvoir et d'être dans la lutte entre l'Est et l'Ouest du côté de l'Union soviétique, ben, ils ont été combattus avec la plus grande, avec le maximum de moyens, c'est-à-dire formation de contre-insurrection, aide américaine, etc., etc. Donc, le faucon de Guevara s'est révélé un fiasco complet que lui-même a fini par payer en Bolivie, puisqu'il dit dans son journal, 9 mois après le début de sa guérilla, il dit « pas un paysan n'a rejoint la guérilla ». 2 mois après, il va mourir. Mmh. Voilà.
1: Alors, effectivement, je vous remercie, Gérard Chalian. Donc, vous avez expliqué la naissance de la guerre révolutionnaire, hein, Mao, le concept qui est repris par les Vietnamiens, le Viet Minh, qui triomphe contre les Français à Dien Bien Phu. Et... Oui. Effectivement, c'est aussi, on assiste à partir de ce moment-là aussi à la naissance d'un tiers-mondisme qui se répand avec la conférence de Bangkok, de Bandung en 1955, c'est ça ?
0: Tout à fait.
1: Et qui... Alors, oui, alors je vous écoute.
0: C'est un nouvel esprit du temps.
1: Oui.
0: C'est-à-dire que, bon, après tout, la Seconde Guerre mondiale s'est faite pour écraser... une dictature raciste.
1: Oui.
0: Bon, alors, on va reconnaître aux uns et aux autres, dans les conférences internationales, le droit à l'autodétermination, le droit à l'indépendance. Entre parenthèses, les Américains n'ont jamais été pour le colonialisme.
1: Oui.
0: Et ça leur est arrivé par la suite d'appuyer des régimes qui étaient très impopulaire, mais c'est parce qu'ils étaient anticommunistes. Mais d'une façon générale, ils étaient anticoloniaux.
1: Tout à fait. Alors, Première Guerre mondiale, quand ils se lancent dans la Première Guerre mondiale aux côtés des alliés européens, eux ne sont pas puissance coloniale. Absolument. Puissance coloniale.
0: Voilà. Alors,
1: non, pas d'empire.
0: Donc, à cette époque-là, l'anticolonialisme va gagner, tout le monde veut devenir indépendant, et ce qu'il faut noter, c'est que, en définitive, n'ont le droit de se libérer du colonialisme que ceux qui sont colonisés par les Européens. Les autres, non. Par exemple, les Kurdes en Turquie n'ont aucun droit à l'autodétermination. Ils sont écrasés. D'autres, dans d'autres pays, que ce soit en Chine, que ce soit... en Inde, que ce soit ailleurs, bon, non, il n'y a pas d'autodétermination dans les pays colonisés, mais seulement chez les colonisateurs. Bon. Alors, toute cette vague va créer un monde complètement différent, qui vont d'ailleurs s'exprimer de façon lyrique par la voix de Frantz Fanon.
1: Oui.
0: Dans Les Damnés de la Terre, préfacé par Jean-Paul Sartre, qui était à cette époque-là au zénith de sa gloire.
1: Édité aux éditions Maspero.
0: En effet, oui, Maspero grand... qui était, l'éditeur majeur des protestataires.
1: Oui.
0: Et Fanon, donc, dit, il faut se libérer par la violence, parce que la violence veut laver votre humiliation, ce qui n'est pas faux. Et par contre, il pousse un peu plus loin en disant ce que le prolétariat ne peut plus faire dans les pays d'Europe occidentale, par exemple, dans la mesure où ils se sont, d'une certaine façon, contenter de positions syndicales, sous-entendu, ils sont un peu embourgeoisés, ce va être les gens du tiers-monde, c'est-à-dire ceux qui, dans les colonies, se sont levés, ont combattu, ont payé le prix, et qui vont créer un nouveau monde. Bon, ce nouveau monde, évidemment, on ne l'a pas vu, hein, c'était généreux, et lui non plus ne l'a pas vu, puisqu'il est mort en 1961, bien avant la série des échecs, que ce soit l'échec, par exemple, d'expériences qui ont été à un moment admirées, comme les Khmers rouges, qui paraissaient très rigoureux, et puis finalement, on a découvert que c'était une entreprise en définitive génocidaire. Il y a eu des expériences africaines très hautes en volée, comme Nasser, qui se sont terminées par des échecs et des défaites. Il y a eu des caricatures, comme Idi Amin Dada en Ouganda, où il y a eu des imitations grotesques, comme l'empereur Bokassa dans la République centrafricaine. Enfin, bref. Et quant à l'Amérique latine, qui devait, en principe, en tout cas, c'était le vœu de Fidel Castro, c'était le sentiment lors de la conférence tricontinentale en 1966, si ma mémoire est correcte, qui disait, bon, ben voilà, on va transformer le monde. Ben, finalement, en Amérique latine, en 20 ans, on a eu que des échecs, jusqu'à ce qu'en 1979, le pouvoir soit pris au Nicaragua, pas comme un faucon, mais de la façon classique, c'est-à-dire en mobilisant les masses, par Daniel Ortega, qui en 2018, il y a 2 ans de ça, faisait tirer sur son peuple, parce qu'il prétendait rester au pouvoir jusqu'à 2021. Donc, les promesses ont été, d'une façon générale, dans ce qu'on appelle le tiers-monde, peu tenues. Il y a eu très peu de révolutions qui ont porté des fruits. Qu'est-ce que ça veut dire, une révolution qui porte des fruits? C'est-à-dire qu'il ne s'agit pas seulement de déboucher sur l'indépendance, il faut déboucher sur l'indépendance et faire cette chose indispensable, il faut faire de la croissance. Si vous faites de la croissance, vous êtes justifié historiquement. C'est ce que, par exemple, font les Chinois aujourd'hui. Ils font de la croissance économique. L'Inde, avec des méthodes complètement différentes, fait de la croissance économique. La Corée du Sud, avec un régime qui n'a rien à devoir au marxisme-léninisme, fait de la croissance économique. Le Vietnam, qui au contraire était marxiste-léniniste et continue d'être dirigé par un parti communiste, réussit, après des années d'errance, à faire, grâce à l'économie de marché, grâce à leur intelligence et à leur capacité de travail, une croissance de 7% par an. Donc voilà, en somme, les succès essentiels, on les voit non pas en Amérique latine, où d'une façon générale, la révolution a un peu partout avorté, mais on le voit dans cette Asie civilisée, comme disent les orientalistes, c'est-à-dire Japon, Chine, Vietnam, Corée, etc. Enfin, voilà, c'est-à-dire ces sociétés de riziculteurs patients appliqués et habitués à se battre contre la nature. Et c'est pas tellement leur idéologie que leur capacité de travail qui compte. Et puis, par ailleurs, on a eu, beaucoup d'invocations, de slogans menant en définitive à très peu de choses. Alors, ce qu'il faut rappeler, c'est que les expériences les plus intéressantes n'ont pas été menées en Afrique, où, grosso modo, à part 2 ou 3 expériences, comme peut-être dans une large petite mesure le Ghana ou l'Éthiopie et puis le Rwanda, on a eu affaire au Rwanda par exemple à un despotisme éclairé, il n'y a pas de doute, même si le Rwanda n'est pas populaire par exemple en France, mais il y a un développement économique. C'est le critère même, c'est-à-dire est-ce que vous êtes capable, une fois que vous êtes au pouvoir, de faire de la croissance économique, oui ou non. Si vous en faites, vous êtes sanctifié. Si vous n'en faites pas, vous avez beau raconter ce que vous voulez sur votre grandeur qui a été humiliée, vos passions, vos émotions, vous débouchez sur l'échec.
1: Je vous propose une première pause musicale, Gérard Chalian, si vous le voulez bien. Alors nous allons écouter Swing 42 de John Gorena, interprété par Brilly Lagraine. On se retrouve
0: avec
1: tout
0: plaisir.
1: De suite après.
0: Thank you.

0: 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Nous recevons Gérard Chalian. Gérard Chalian, parmi vous parlez de l'importance non seulement de prendre le pouvoir quand, au nom de la lutte pour l'indépendance et contre le colonialisme, mais c'était aussi important d'organiser le démarrage économique des États. Il y a des États qui ont quand même bénéficié, si on en revient sur un petit peu l'expérience algérienne aussi, et avec le mouvement du RAC qui s'est développé il y a l'année dernière en Algérie pour protester contre la confiscation de la révolution et du pouvoir par un mouvement, une élite qui est plus ou moins corrompue et qui n'a pas satisfait et donné la réponse. Mais pourtant, il y avait quand même... Enfin, vous voyez, enfin, ça rentre dans ce modèle-là ou pas?
1: Alors, l'Algérie est un exemple très intéressant. Par exemple, bon, il est vrai que l'Algérie a été, pendant qu'elle se battait pour l'indépendance, enthousiasmante à certains égards. C'est-à-dire qu'ils luttaient dans des conditions extrêmement difficiles. Quand ils ont démarré, il s'agissait d'un tout petit groupe, le FLN, Front de Libération Nationale, qui, contrairement au mouvement national algérien de Messali Hadj, que c'était un mouvement authentique également, mais qui ne pensait pas qu'on pouvait, par la violence, parvenir à déboucher sur l'indépendance, bien, ils ont réussi, oui, effectivement, après 7 années de guerre très difficile, où ils ont payé un prix important, probablement 300 000 morts, dont ils ont exagéré le nombre, comme c'est d'ailleurs fréquemment le cas, mais on a été quand même dans le brouillard. C'est-à-dire que quand on rencontrait les gens de la Fédération de France, oui, ceux qui les ont connus à l'époque, ben la Fédération de France, elle disait, voilà, nous, on se bat pour le socialisme. C'était très à la mode d'être socialiste à l'époque. Sous-entendu marxiste-léniniste, plus ou moins, mais enfin, bon, en tout cas socialiste. Et la réforme agraire. Bon, on n'a vu ni la réforme agraire, ni le socialisme, bien que Ben Bella a proclamé le socialisme en 1963, même dès l'indépendance, en fin 62.
0: Oui.
1: Et très vite, les gens ont été déçus. Par exemple, les femmes qui avaient combattu, ben, elles sont retournées
0: à la maison.
1: Elles sont retournées en définitive à la maison, c'est ça, au statu quo ante. Lorsque on a voté en quelque sorte les lois, ben, elles sont restées avec des lois restrictives, c'est-à-dire que l'héritage, elle n'avait pas le même partage de l'héritage, c'était le mâle qui l'emportait, enfin ça restait une société patriarcale. Et puis par la suite, il y a eu même des montées de ré-islamisation extrême avec des impositions, enfin, de charia partout, etc., etc. Enfin, bref. Et tout ceci, évidemment, se faisant avec un arrière-plan de corruption extraordinaire dans le cadre de l'armée et de l'administration. Il a fallu plus de 60 années pour que, in fine, se lève un mouvement comme le IRAK,
0: oui,
1: H-I-R-A-K, un mouvement de protestation pacifique qui a eu, la capacité de durer pendant une année, qui n'a été en fin de compte freinée que par
0: le virus,
1: l'épidémie actuelle.
0: Tout à fait.
1: Et qui n'a pas réussi à bousculer le pouvoir. C'est-à-dire qu'il y a eu quelques modification cosmique. Oui, M. Bouteflika, qui voulait exercer un cinquième mandat malgré ses moyens très diminués sur le plan physiologique, il a fini par être écarté.
0: Oui.
1: Enfin, le pouvoir est resté entre les mains des mêmes. Et les Algériens se trouvent aujourd'hui avec une démographie très importante. Enfin, ils étaient 9 millions à l'indépendance en 1962. Aujourd'hui, il dépasse les 35. Bon, ça ne veut pas dire qu'il s'est créé entre-temps des emplois. Ça ne veut pas dire non plus qu'il y a eu des possibilités d'immigration une fois terminés les regroupements familiaux des années 60. 70.
0: Oui.
1: Donc, on se trouve en Algérie dans une société bloquée, et qui, avec le prix du pétrole en baisse, je veux dire que la situation est d'une tension considérable. On peut s'attendre à ce qu'en Algérie, bon, ben voilà, on va être dans une société profondément en crise. Donc, ce qu'il faut dire en ce qui concerne la lutte armée, c'est que on a compris une chose, sans que ça ait été à aucun moment théorisé.
0: Oui.
1: C'est que on pouvait combattre, évidemment, c'était le cas des Vietnamiens, c'était le cas des Chinois, au nom du marxisme-léninisme.
0: Oui.
1: Mais on s'est aperçu qu'on pouvait aussi très bien combattre au nom du nationalisme. On pouvait aussi bien combattre pour d'autres causes, une cause religieuse, une cause de minorité ethnique. L'important, c'était de parvenir à susciter une idéologie au nom de laquelle celui qui était le militant de cette cause était prêt à risquer sa vie, voire à la perdre. Voilà, c'est ça qui comptait.
0: Gagner l'adhésion des populations à un combat.
1: Voilà, c'est par exemple le cas des talibans. Voilà des gens qui, je parle des Afghans,
0: oui.
1: Quand commence la guerre chez eux, c'est-à-dire vers 2001, quoi.
0: Mm-hmm.
1: C'est vraiment, comment dirais-je, la plus rudimentaire des guérillas. Aucune technique, aucune discipline, aucune coordination. Une demi-douzaine de groupes concurrents les uns avec les autres. Enfin, ils étaient mauvais.
0: Oui.
1: Mais avec le temps, avec l'aide des Pakistanais, qui ont largement donné un appui à la fois de formation militaire, d'argent, d'armes, etc., etc., bon, les types ont réussi à former des talibans, c'est-à-dire des jeunes gens qui étaient issus d'écoles coraniques. Il faut aussi ajouter que le nombre des Pashtuns, c'est-à-dire le groupe le plus important,
0: ethnique le plus important, oui.
1: 40% de la population à l'intérieur de l'Afghanistan, se trouve également comme un groupe important du côté pakistanais. Donc on avait la main-d'œuvre parfaitement à disposition. Bah, avec le temps, ces talibans, au nom d'un mélange de nationalisme et en même temps de religiosité qui, sans être extrême, est quand même très militante, ont réussi à s'imposer et malgré une présence américaine importante au cours des années 10, il y avait quand même 150 000 hommes de l'armée régulière, plus 180 000 hommes des comités de sécurité, des forces supplétives, en fin de compte de mercenaires payés pour, sans compter l'OTAN avec des contingents britanniques, français et autres. Et jusqu'à des contingents coréens, bon, ben, ils ont réussi à tenir le choc. Et à la fin, ben, aujourd'hui, il reste, avec la dernière décision de M. Trump, 2500 Américains. Et il y a quelques mois, M. Trump a légitimé les talibans en reconnaissant que, bon, ben voilà, ils pourront avoir le pouvoir à condition de laisser le gouvernement de Kaboul. À Kaboul et de ne pas aider les islamistes les plus engagés à créer une sorte de renaissance d'Al-Qaïda ou de renaissance de ce qu'on appelle le Daesh. Bon, bah, ils ont gagné. Donc, ce qui prouve, si vous voulez, que en ce qui concerne la capacité de l'Occident, parce que nous, c'est la même chose, finalement, au Sahel, notre capacité à réduire ce genre de guerre irrégulière s'est beaucoup amenuisée. Nos troupes restent peu de temps. Nos opinions publiques sont très lassées. elles sont devenues extrêmement frileuses. Notre arrière est plus fragile que nos combattants. Nous ne supportons plus l'idée de la mort au combat. Quand on amène quelques soldats, il faut que le président de la République soit présent. Il y a eu un changement de mentalité absolument extraordinaire, avec une montée en quelque sorte de la victimologie, qui fait qu'aujourd'hui la place que les victimes occupent est, comment dirais-je, est véritablement instrumentalisée de façon extraordinaire. Je prends un exemple. Quand on évoquait autrefois la conquête de l'Amérique par les Espagnols, mettons le Mexique, bon, ben, jamais il n'y a eu plus de 2000 Espagnols pour s'emparer de Mexico. 2000. Et alors on les a traités de génocideurs, alors qu'il y avait 250 000, d'après les estimations générales des historiens, 250 000 personnes autour de Mexico. Bon, c'est la variole qui a fait la différence. La variole, ils ne l'ont pas amenée exprès. Donc, elle est venue, il y a eu l'épidémie, et puis voilà. Et du coup, les statues ont été détruites, parce que c'était plus les conquérants qui avaient réussi quand même un exploit extraordinaire, d'autant plus qu'aujourd'hui, le Mexique, bah, qu'il le veuille ou non, sa langue, c'est l'espagnol, sa religion, c'est essentiellement le catholicisme, et donc qu'il y ait un respect à l'égard de la créativité, de ce qui a été fait dans ce qu'on appelle les arts précolombiens, qui est une façon très européenne de s'approprier en quelque sorte dans le vocabulaire ce qui était proprement Toltec, Aztec, Maya, ou etc. Bon, tout ça est devenu une sorte de magma où les vainqueurs d'hier deviennent aujourd'hui les bourreaux, et les vaincus d'hier deviennent les héros.
0: Voilà. Alors,
1: donc on est dans une très curieuse phase historique.
0: Certes, là vous êtes en train de... Effectivement, je rappelle aux auditeurs que vous avez écrit un livre qui s'appelle « Pourquoi perd-on les guerres ?» et vous parlez d'une façon générale de l'incapacité de gagner une guerre pour des pays dits occidentaux lorsqu'ils vont à l'étranger.
1: Oui.
0: C'est de ça dont il est question. Quand même, on va dire que quand les Américains vont en Irak, ils chassent Saddam Hussein, mais ils n'arrivent pas du tout à remettre, à faire fonctionner le pays en route.
1: Exact. D'abord, donc, parce qu'ils ne parlent pas la langue, et ça c'est très important.
0: Donc les interventions, elles ont été ces dernières années, si on regarde, encore plus catastrophiques. Si on regarde en Irak, si on regarde en Libye, finalement.
1: Oui, c'est l'impréparation. Autrefois, à la période proprement coloniale, je ne suis pas en train de défendre la période coloniale, j'explique pourquoi ils gagnaient. Et quand on envoyait les troupes, les troupes restaient 4 ans, 5 ans, 6 ans. Ils étaient véritablement dans la population.
0: Oui.
1: Il y avait une foule de gens qui parlaient la langue plus ou moins bien, qui avaient des liens avec la population, pas nécessairement sympathiques, mais qui au moins connaissaient la société en question. Aujourd'hui, bon, si on prend le cas des troupes françaises, par exemple, on les envoie pour 4 mois. Qu'est-ce que vous voulez comprendre d'une réalité en 4 mois? Les Américains, 1 an. Et le colonel Carson, qui a écrit un bouquin là-dessus, c'est un colonel de marine, il a dit, on nous raconte que nous avons fait la guerre pendant 8 ans.
0: Au Vietnam.
1: C'est pas vrai. On a fait 8 fois,
0: un an,
1: la guerre. Et chaque fois qu'on avait capitalisé un petit minimum, paf, on retournait à la maison.
0: Rotation des troupes.
1: Le type qui arrivait, il redémarrait à zéro. Il n'y a eu aucune accumulation du savoir, contrairement à la période dite coloniale, où les types étaient envoyés pour 5 ans, 6 ans. Chez les Britanniques, on y était envoyé, en somme, pour la vie. Il y a des types qui sont restés 20 ans en Inde. 25 ans en Inde. La première permission d'un officier britannique au milieu des années 1850, c'est 10 ans après le début. Bon, alors ça fait une autre connaissance du pays, c'est-à-dire on sait où on sait qui est qui, on est dedans. Bon, aujourd'hui, c'est très différent. Bon, puis alors, ensuite, il s'est produit des choses. Je ne les juge pas. Je dis pas c'est bien ou c'est mal.
0: Oui, oui.
1: Mais notre rapport à la mort a changé. La mort qui était supposée être une chose à peu près normale, puisque de la naissance à la mort, c'était le cycle classique. Aujourd'hui, c'est une chose qui est devenue de plus en plus abstraite et refusée. C'est-à-dire, il y a un refus de la mort. Quand on a des soldats qui disparaissent, ça paraît anormal. Je vous cite un exemple. En 2008, on a perdu une dizaine d'hommes pas loin de Kaboul, oui, dans une embuscade. Le président de la République de l'époque est allé pour montrer sa sympathie. Mm-hmm. Est-ce qu'on aurait imaginé, pendant la guerre d'Algérie, Charles de Gaulle se rendant en Algérie parce qu'on aurait perdu 10 hommes dans une embuscade alors qu'on les perdait tous les 15 jours? Non. Ça n'a rien à voir avec Charles de Gaulle ou avec le président Sarkozy. C'est l'opinion publique qui a changé. L'opinion publique ne tolère plus ces pertes. Bon, ben voilà. Alors quand on en est là, eh bien, on ne s'engage pas dans ce type de guerre. Entre parenthèses, on peut reprocher 250 000 choses à M. Trump, mais ça, il l'a compris. Il a très bien compris qu'il ne fallait pas s'engager dans des guerres dont on ne pouvait pas sortir vainqueur. Quand il a voulu, tordre le bras des Iraniens, il n'a pas envoyé les troupes au sol. Non, il a préféré pratiquer un embargo qui ne lui coûtait à lui rien et qui était extrêmement douloureux pour les Iraniens. Donc, voilà, c'est-à-dire que le monde a changé psychologiquement et nous ne le savons pas vraiment. Nous ne l'avons pas intégré. De surcroît, je voudrais aussi signaler quelque chose que peut-être on sent comme ça confusément, mais du point de vue démographique, ce qu'on appelle les Occidentaux, c'est-à-dire l'Amérique du Nord, c'est-à-dire toute l'Europe, Russie comprise, eh bien, cet Occident-là représentait, il y a exactement un siècle, en 1920, 33% de la population mondiale. Aujourd'hui, elle représente probablement 12 ou 13. Alors, ça, c'est un très important.
0: Oui, c'est une donnée, effectivement, à prendre en compte. Et on se rend compte aussi, parce que là, quand effectivement le président Donald Trump parlait avant la fin de son mandat en janvier prochain, de rapatrier, de faire revenir encore les troupes américaines, ça provoquer une sorte de vent de panique auprès des Français et des Anglais ou des autres troupes européennes qui pouvaient être présentes sur place aussi.
1: Exact.
0: À l'idée que les Américains se retirent, donc nous, Européens, nous ne pouvons pas non plus rentrer, enfin nous ne pouvons pas du tout sans protection américaine rester sur place. Ce qui nous amène peut-être à parler, si vous le voulez bien, d'abord on va faire une pause musicale, mais de parler peut-être de ce reflux européen, enfin cette Europe qui a eu du mal finalement à se relever de la Seconde Guerre mondiale et qui n'est aujourd'hui pas en mesure de jouer un rôle de puissance géopolitique, ni Europe de défense, ni Europe politique. Mais tout de suite une seconde pause musicale, nous allons écouter Chambao, Ahí estás tú.

0: 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Nous recevons Gérard Chalian. Gérard Chalian, oui, nous étions en train de parler de la nécessité de, enfin, de si on n'est pas capable de gagner des guerres parce qu'aujourd'hui l'opinion publique et pour des tas d'autres raisons on ne le supporte pas, il ne vaudrait mieux pas ne pas envoyer de troupes. Mais je voudrais qu'on revienne sur le recul de l'Europe, enfin l'Europe qui aujourd'hui est l'Union européenne, mais elle a du mal à s'imposer dans le monde. Elle est tout à fait pas du tout un vrai partenaire ou un acteur géopolitique. Est-ce que vous pensez qu'un jour cette Europe de la défense ou cette Europe puissance politique, puissance géopolitique, elle peut exister, ou est-ce que l'Europe est aussi sur un déclin qu'elle a du mal à prendre en compte?
1: Bon, bon, d'abord, il faut rappeler que en 1920, il y a un siècle exactement, les Européens, en tant que puissance politique, dominaient l'ensemble de l'Asie, soit comme colonie, soit comme semi-colonie.
0: Oui.
1: Seul le Japon échappait à cela. La Thaïlande était peut-être indépendante, mais si on l'avait prise comme état tampon entre les possessions des Français en Indochine et celles des Britanniques en Birmanie, et voilà. En Afrique, en dehors de l'Éthiopie, tous les États étaient entre les mains des Européens. En d'autres termes, politiquement, il y a un siècle, l'Europe régnait sur l'ensemble du monde. Déjà, au lendemain de la Première Guerre mondiale, économiquement, elle était surclassée par les États-Unis qui, financièrement, en définitive, renflouaient les vainqueurs.
0: Mmh.
1: Avec la Deuxième Guerre mondiale...
0: Qui devait quand même les rembourser.
1: Oui. La deuxième guerre mondiale, nous sommes devenus déclassés, c'est-à-dire que nous étions complètement hors champ dans la compétition Est-Ouest. Nous étions des supplétifs de l'OTAN. Et ce qui comptait, c'était les États-Unis et l'URSS. Après ça, on a essayé de construire une Europe. Elle a maintenant 60 années, cette Europe, depuis 1957 et quelques.
0: Mm-hmm.
1: Bon, qu'est-ce qu'on a réussi? Eh bien, on a réussi à faire une monnaie commune, qui a des problèmes. Enfin, il y a une monnaie commune. Tout le monde ne l'a pas.
0: Mm-hmm.
1: Deuxièmement, on a fait un espace Schengen de libre circulation qui maintenant se révèle avec la poussée migratoire difficile à contrôler. Nous n'avons pas réussi à véritablement créer ensemble des structures fiscales, bancaires, une unité politique minimale. Prenez par exemple l'exemple aujourd'hui de la tentative de refaire une Europe avec un minimum de consensus, ben elle se heurte avec le refus des Polonais et des Hongrois d'accepter
0: le vote du plan de finances.
1: Le vote qui
0: le plan de relance.
1: À tenir compte de l'état de droit.
0: C'est ça.
1: L'état de droit. Mmh. Or l'Europe ne sait pas que est-ce que vous êtes pour l'état de droit, oui ou non. Ce qui, comme critère, paraît un peu léger. Donc, cette Europe ne s'est pas faite. Le Brexit, c'est quand même la perte de la Grande-Bretagne qui représentait, avec l'Allemagne et la France, l'un des trois États majeurs. Et en même temps, avec la France, le seul État disposant du nucléaire.
0: Oui.
1: Donc, on se trouve face à un défi que nous ne sommes pas du tout certains de relever. C'est une dernière tentative dont l'issue dépend essentiellement de l'accord germano-français. Ça va dépendre de Mme Merkel ou la personne qui va hériter du pouvoir après Mme Merkel et de Emmanuel Macron. Voilà. Donc ça tient... quelque chose de relativement fragile, parce qu'on n'est pas très nombreux à vouloir faire les sacrifices nécessaires, l'effort nécessaire, avoir la cohésion nécessaire avec une partie de l'Europe qui est obsédée par le poids de la Russie et qui regarde à l'Est avec inquiétude, avec ceux qui sont, comment dirais-je, laxistes sur le plan économique, et ceux qu'on appelle les frugaux, pour ne pas les appeler les protestants, d'une façon générale. Donc, l'Europe, pour l'instant, si vous voulez, ne représente pas une force, en dehors de la force économique et commerciale, qui est considérable. La capacité de créatrice reste importante, mais le poids politique, et je ne parle pas du poids militaire, qui est quasi nul à l'exception de deux ou trois pays. Et aurait-on imaginé, par exemple, la façon dont la Turquie de M. Tayyip,
0: Erdogan.
1: Recep Tayyip Erdogan traite l'Europe depuis quelques années? Il y a de ça 20 ans, est-ce que c'était pensable? Non. C'est un fait complètement nouveau. Cette Europe de 500 millions semble paralysée par le chantage de 3 millions de migrants qui se trouvent en Anatolie et d'un dictateur qui a des talents tactiques remarquables, mais qui est aussi, d'une certaine façon, quelqu'un qui pratique une politique au-dessus de ses véritables moyens. Sur le plan économique, il est faible. Sur le plan financier, il est en crise. Sur le plan politique, ses anciens amis, son ancien président de la République, son ancien...
0: À l'intérieur, en Turquie. Abdülagül,
1: oui,
0: son ancien ministre des Affaires étrangères, Davutoğlu.
1: Voilà. David Orlou, son ancien ministre des Affaires étrangères, Babacan, le maire d'Istanbul, tous ces gens-là qui étaient ensemble l'armature de son parti, qu'on appelle l'AKP, ben, tout ça sont dehors. C'est-à-dire qu'il y a deux ans, il a perdu en grande partie les élections. Donc il joue, en quelque sorte, les coups de force qui lui réussissent dans la mesure où il a de l'audace devant des gens qui, eux, manquent de volonté. Voilà. À l'exception de Macron, personne s'est levé, personne n'a rien dit, pas faire de vagues, etc. Bon, voilà, l'Europe en est là, donc effectivement, ça pose le problème de qu'est-ce qu'on va devenir. Bien malin celui qui peut dire oui, on va se relever, c'est à peu près inévitable.
0: Donc l'Europe puissance, c'est peut-être un mythe, comme le tiers-mondisme l'a été à une époque, c'est ça que vous voulez dire aussi?
1: L'Europe puissance, on peut ne pas y croire.
0: Oui.
1: On peut la souhaiter, mais on aimerait en voir davantage et ne pas rester aux vœux pieux. On peut pas faire ça tout seul. Donc ça va dépendre du couple franco-allemand et on est à minuit moins 5. Hein. Voilà, c'est tout. C'est la dernière chance. Après ça, il n'y en a plus. Avec le poids de la Chine, avec le poids des États-Unis, avec la capacité tactique des Russes, etc. Et puis la décroissance démographique, il y a beaucoup, beaucoup, beaucoup, beaucoup de handicaps.
0: Oui, alors effectivement, je ne sais pas si on aura le temps de développer, mais y compris une partie du retrait et du repli américain et de ce fameux isolationnisme, c'est surtout un recentrage des États-Unis sur le Pacifique, hein, qui a commencé bien avant Trump, mais déjà avec Obama.
1: Oui, vous avez parfaitement raison, ça la tient effectivement essentiellement à la montée extraordinaire de la Chine. Bon, qui eût pensé au moment où Mao commettait erreur sur erreur avec des révolutions culturelles, etc., etc. Donc, qui aurait pensé que la Chine, se reprenant en main, passant à une économie de marché et se mettant au travail sous la direction de Deng Xiaoping, et par la suite d'un despote éclairé, arriverait à être le numéro 2 de loin et briguerait même la première place avec une Amérique, comment dirais-je, moins puissante, en crise intérieure, en véritable guerre froide civile, et qui, pour durer, parce qu'elle a beaucoup d'atouts, ben, a besoin de se recentrer sur ce qu'on appelle l'Asie-Pacifique, à partir d'une alliance qui est en train de se faire, l'Inde, les États-Unis, l'Australie, le Japon. Voilà, la nouvelle architecture destinée à contenir autant que faire se peut l'expansionnisme chinois qui s'effectue de façon à la fois feutrée et en même temps...
0: Oui, c'est une montée en puissance constante de la Chine.
1: Oui, à tous égards et dans tous les domaines. C'est la grande différence avec l'ex-URSS. L'URSS, c'était un État militaire, c'était un État, en fin de compte, scientifiquement intéressant, mais il ne savait même pas fabriquer une boîte d'allumettes. C'est-à-dire que l'économie était lamentable. Alors que là, en Chine, on est sur l'ensemble des fronts. Moi, de temps en temps, j'entends dire, bon, la Chine vieillit, mais qui ne vieillit pas, de toute façon? Et les seuls qui vieillissent pas, c'est les Africains, et ça pose problème parce que ils vont être trop nombreux pour ce qu'ils ont à offrir comme capacité de travail, comme capacité de développement, comme capacité même d'enseignement. Donc, être jeune, c'est pas suffisant. Et être vieux,
0: c'est important quand même, parce qu'en Europe, on vieillit en Europe et voilà, c'est quand même l'Afrique a quand même des atouts, même si ça fait longtemps qu'on attend un gros démarrage et qu'on l'a que localement à un ou deux endroits.
1: Si on a à se désoler du vieillissement, on devrait plutôt se pencher sur le vieillissement du Japon.
0: Oui.
1: Qui, lui, effectivement, est dans une situation très difficile. Il serait temps qu'ils mettent leurs femmes au boulot. Enfin, passons.
0: Bon, alors, notre émission va bientôt toucher à sa fin, Gérard Chalian, mais j'aimerais que peut-être on revienne sur ce conflit qui a opposé récemment l'Arménie à l'Azerbaïdjan à propos du Haut-Karabakh ou du Nagorno-Karabakh. Comment expliquez-vous la situation? En particulier, vous parliez d'une Turquie très faible, mais en réalité, on voit ce que sur beaucoup de terrains, aujourd'hui, d'un point de vue géopolitique, et la Turquie et la Russie.

0: mais leur force...
1: Avantageuse, s'imaginant que, bon, comme c'était gelé, que rien ne changerait. Erreur.
0: Conflit gelé depuis 30 ans, oui.
1: Il y a, comment dirais-je, des changements se sont produits. D'abord, démographiquement, l'Azerbaïdjan était trois fois plus importante. Ensuite, c'était un État riche.
0: Oui, et l'Arménie était un État pauvre, oui.
1: Et l'Arménie avec des ressources très, très...
0: limitées.
1: Oui, très limitées. Ensuite, le fait nouveau, ça a été effectivement la montée de la Turquie sur le plan de la présence militaire. Bon, ils ont aidé sérieusement les Azerbaïdjanais, notamment en matière de drones, comme ils l'avaient déjà prouvé en Libye. Ça leur permettait effectivement de marquer des points. Bon, ces drones datent d'il y a quelques 4-5 ans maximum. Ça a été acheté au démarrage aux Britanniques. Alors, les Arméniens n'ont pas mesuré ça. Ensuite, il y a longtemps, il y avait un dirigeant qui s'appelait Ter Petrosyan, qui a été écarté en 1998 parce qu'il avait dit il faut trouver un compromis parce que cette affaire du Karabakh grève notre situation globale du point de vue de la circulation, du point de vue du développement, etc. etc. Il avait parfaitement raison. Bon. N'a pas été écouté. Ceux du Karabakh sont passés au pouvoir. Grosso modo, comment dirais-je, ils n'ont rien voulu modifier de fondamental sur les territoires qu'ils continuaient de contrôler. La corruption s'est largement étendue. Bon, il y a eu une réaction très inattendue d'un certain Pachinian, aujourd'hui au pouvoir, qui a réussi un exploit, celui de pacifiquement s'emparer du pouvoir en dénonçant la corruption, mais il n'a pas réussi à se débarrasser de son opposition, il n'a pas, sur le Karabakh, pris le risque de dire il faut entièrement revoir la position que nous avons à l'égard du Karabakh et la position que nous devons avoir pour trouver un compromis avec l'Azerbaïdjan. Il n'a pas eu ce courage-là, c'est-à-dire il s'est manifesté un peu comme un politicien mineur. Et puis, quand le conflit a éclaté, dans l'impréparation d'ailleurs, avec du côté arménien, un déficit très net du point de vue des moyens militaires, eh bien, il a eu absurdement une déclaration au quatrième ou au cinquième jour de la guerre en disant « il n'y a rien à négocier », ce qui est absurde. Il a même été repris par le président de la République arménienne, deux jours après, qui a dit, ben si, on est prêt à négocier. Et puis finalement, bon, cette prétention de vouloir conserver tout avec des moyens très largement déficients par rapport à un adversaire qui jouissait d'un apport formidable, celui des drones turcs, et sans compter la participation de mercenaires étrangers. Bon, ça a mené au désastre. Ce qu'on peut dire, c'est que les Arméniens se sont bien battus. Dans le vocabulaire d'autrefois, on dirait qu'ils ont sauvé l'honneur et perdu tout le reste. Voilà. Donc, ils ont également surestimé, l'alliance avec la Russie, bien que la Russie leur ait sauvé de toute façon la mise à minuit moins 5, puisqu'il y a une partie du Karabakh qui reste sous contrôle de la Russie, avec la possibilité, en principe, de le repeupler avec des Arméniens parmi ceux qui l'ont quitté tout récemment. Maintenant, il faut obtenir un statut pour ce Karabakh. Bon, est-ce que ce sera fait? Je n'en sais rien. Et quant aux Arméniens, bon, bah, il va falloir qu'ils travaillent à faire de la croissance parce que c'est la seule façon de s'en sortir. Voilà. Merci.
0: Donc, une occasion de paix ou de négocier quelque chose lorsque, en 1994, un premier cessez-le-feu est signé et que, effectivement, on propose, à ce moment-là, on était peut-être en mesure, les Arméniens étaient peut-être en mesure d'entamer des négociations pour ces conflits-là.
1: Il y avait davantage de chances à l'époque.
0: En meilleure

0: terme pour négocier quelque chose, ouais. Y compris un statut pour le Haut-Karabakh, peuplé effectivement à majorité d'Arméniens. Et ouais. Une deuxième occasion manquée aussi lorsqu'il est poussé au pouvoir Pachinian par le Premier ministre actuel, par des gens qui sont en révolte contre la corruption. Et à ce moment-là, peut-être, il aurait peut-être dû essayer d'avancer dans les négociations, enfin de chercher la paix avec l'Azerbaïdjan, et qu'il n'a pas fait. Et aujourd'hui,
1: Avant de terminer.
0: Et aujourd'hui,
1: avant de terminer,
0: quand même,
1: je voudrais rappeler deux chiffres.
0: Oui.
1: Le premier chiffre, c'est que au Nakhitchevan, en 1925, il y avait 55% d'Arméniens.
0: Oui.
1: En 1988-89, là au moment où l'Union soviétique commence à... Il n'y en avait plus un seul.
0: Ouais.
1: Et à la même date, c'est-à-dire en 1925-26, au Karabakh, il y avait 95,5% d'Arméniens. À la veille de l'effondrement de l'URSS, il en restait 75.
0: Ouais.
1: Donc il y a eu une volonté des Azerbaïdjanais depuis longtemps... de nettoyer du point de vue de la présence des Arméniens, il faut quand même le rappeler.
0: Oui, tout à fait.
1: Voilà.
0: Alors maintenant, il y a quand même la présence des troupes russes aussi en Azerbaïdjan.
1: Exact. Oui, oui.
0: Donc, ils sont présents en Arménie. Les Russes sont présents dans l'ensemble des trois pays du Sud-Caucase. Ils sont présents en Arménie, en Géorgie.
1: Les vainqueurs de cette affaire, c'est d'abord les Russes.
0: Qui ont installé des troupes dans les trois pays du Sud-Caucase.
1: Le fameux couloir du Nakhitchevan jusqu'à l'Azerbaïdjan, ce couloir est tenu par les Russes.
0: Et celui de la Chine aussi.
1: Voilà.
0: Bon,
1: écoutez, je vous remercie beaucoup.
0: Ben merci, notre émission va toucher à sa fin. Merci beaucoup Gérard Chalian. Je rappelle à nos auditeurs que vous avez publié un livre « Des guerriers au reflux de l'Occident » et que vous parlez de conflits sur 5 décennies que vous avez suivis en étant sur le terrain à chaque fois. Merci à tous et à toutes. À très bientôt pour une prochaine émission. Et merci à Stéphane en régie.
2: Merci. 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

Le mot bop vient de la police qui cogne sur la tête des noirs. Chaque fois qu'un flic frappe un noir avec sa matraque, ce sacré bâton dit bop, bop, bip-bop. Le noir hurle et le flic en profite pour continuer de taper. Bop, bop, bip-bop. Telle est l'origine du bip-bop, les premiers pas du bip-bop, le rythme des coups sur la tête du noir.

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1: Le point commun totalement improbable entre des mondes aussi divergents que le petit commerce, l'aristocratie et le jazz pourrait être l'étiquette, la nécessité de l'étiquette. Pour les uns, annoncer à combien on vend. Pour les autres, à combien on se vend. Et concernant le jazz, savoir de quoi on parle et à l'occasion, savoir si ça se vend. L'étiquette qu'on colle en jazz cherche également à définir un style, un genre, un courant. Sans doute aussi une mode, et par extension, son époque. La joie tranquille du Dixieland correspond aux années précédant la Première Guerre mondiale. La frénésie des années 20 s'exprima dans le style de Chicago. Le swing incarne la standardisation massive de la vie avant la Seconde Guerre mondiale. Le bebop saisit l'animation nerveuse des années 40. Nous nous arrêtons là dans cette tentative un peu dérisoire de classification qu'a tenté Joachim Ernst Behrendt, en songeant à un certain ingénieur de l'Association française de normalisation et surtout en espérant qu'on jouera encore et toujours du New Orleans en 2022, du boogie-woogie en 2037, du blues au lendemain de l'apocalypse et du bebop tout de suite, car now's the time.

Now's the Time, le Hic et Nunc de Sa Majesté Charlie Parker, accompagné de Miles Davis à la trompette, Dizzy Gillespie a laissé la sienne pour le piano, Curly Russell est à la contrebasse et Max Roach à la batterie, c'était à New York, le 26 novembre 1945. Pour définir le bebop, outre les plaisanteries grinçantes de Langston Hughes, ses sacrés coups de bâton de flic sur la tête des Noirs, on a aussi parlé d'une onomatopée que les chanteurs scat employaient souvent dans leurs improvisations, ou de la traduction de la vocalisation de l'intervalle de quinte diminuée, vous m'en direz tant, ou d'une étiquette un peu condescendante de journaliste, pour ne pas dire moderne, ou encore d'un code entre public et musicien servant à identifier certains morceaux sans titre. Franck Bergerot, lui, rigole en tentant d'y voir le complot d'une poignée de musiciens résultant d'un pacte signé entre Charlie Parker et Dizzy Gillespie durant l'automne 1939 dans une chambre d'hôtel de Kansas City. Or, le 11 octobre 1939, Coleman Hawkins enregistre Body and Soul, le chef-d'œuvre de l'improvisation harmonique pré-bop, dans lequel il expérimente certains procédés dont les boppers se feront une spécialité. Body and Soul, d'un certain point de vue, pourrait bien être le point d'ancrage du tourbillon bebop qui va tout emporter sur son passage dans les quelques années qui suivront.

L'origine du mot bebop paraît donc en fait bien peu assurée. Quant à la musique qu'il est censé désigner, son origine est tout aussi peu claire. Car non, il n'est pas d'inventeur répertorié au palmarès du concours Lépine qui se serait levé du pied gauche, aurait enjambé son saxo et aurait soufflé les deux syllabes euphoniques, bebop, en gueulant Eureka avant de se rendormir dans sa baignoire. Même les Indiana Jones du jazz s'y sont perdus et n'ont jamais pu totalement répondre à ces vaines questions. Il en est même qui, un peu dégoûté ou n'ayant rien compris, lâchèrent que finalement, le bebop n'est pas du jazz. Et ça alors, c'est-il de la pintade ?

0: Salpina.
1: Pas de pintade au menu donc, mais des cacahuètes salées. Salt Peanuts, le 11 mai 1945, par Dizzy Gillespie and his All Star Quintet, avec Charlie Parker à l'alto, Al Haig au piano, Curly Russell à la contrebasse et Sidney Catlett à la batterie. Pas d'inventeur pour le bebop donc, pas de définition précise, pas de date référence. Tout pour déplaire aux journalistes qui aiment tant qu'on appelle un chat et qu'on rende à la mère Michel ce qui est à la mère Michel. Alors on enjolive quelque peu et on fait par exemple coïncider miraculeusement la genèse de ce genre musical avec une suite d'événements historiques d'une certaine portée, à commencer par ce 7 décembre 1941, date de l'attaque surprise des Japonais de la base de Pearl Harbor, qui est aussi la date d'une soirée ordinaire que Charlie Parker commença sans doute par un gentil petit joint. Il avait juste 21 ans et gazouillait le blues avec l'orchestre de Jay McShan dans le sud profond. Mais Yardbird ne manquait pas de faire aussi quelques escapades en direction de New York, attiré notamment par ces deux clubs qui seront le creuset du bebop, le Clark Monroe's et le Minton's Playhouse, où toute la faune musicale se réunissait, après avoir honoré quelques engagements alimentaires et passé le reste de la nuit à jouer. Nice Work, If You Can't Get It, enregistré précisément au Minton's, avec ce soir-là de mai 1941, Joe Guy à la trompette et au chant, Thelonious Monk au piano, Nick Fenton à la contrebasse et Kenny Clarke à la batterie.

Après le Mintons, notre tournée des Grands-Ducs nous amène au Clark Monroe's Uptown House, situé au 198 de la 134e rue. Il faut savoir que le Clark Monroe's avait la particularité d'ouvrir ses portes à 4h01 du matin. En effet, les patrons du Monroe's avaient eu cette astucieuse idée pour contourner la loi d'ouvrir leurs portes quand les autres se fermaient selon le décret en vigueur. Ainsi était né un after house avant l'heure, qui attirait les traînards les moins pressés, dont Charlie Parker, qu'on va entendre justement au Monroe's se faire les dents sur Cherokee, qui en 1945, à force de détours, deviendra Coco, l'un des titres majeurs du bebop.

Le Minton's Playhouse, c'était un local plutôt sordide sur la 118e rue. Des de grosses toiles tendues de la porte d'entrée jusqu'au bord du trottoir. À l'intérieur, on trouvait l'inévitable vestiaire, un bar tout en longueur, des tables, un mur orné de glace plutôt délabré, et un podium, comme dans les vieux clubs de Kansas City du temps de Pendergast. Juste de la place pour un piano à queue, une batterie et 5 ou 6 musiciens debout. Pas de décoration spéciale, un éclairage assez lugubre, des prix raisonnables. Comme les affaires déclinaient, Minton, le patron, décida de s'en remettre à un directeur artistique, Teddy Hill, lequel commença par engager un orchestre à demeure, dans l'idée d'organiser des jam sessions, notamment le lundi où tous les artistes qui passaient à l'Apollo seraient invités à dîner. Mais alors que tout le gratin du swing se pressait bientôt aux Mintons par les odeurs de cuisine alléchées, les titulaires de l'estrade, et particulièrement Thelonious Monk et Kenny Clarke, prirent l'habitude de s'occuper eux-mêmes d'épicer la sauce en jouant sur des tempos très enlevés et en corsant la facture harmonique. Si parmi les aînés, beaucoup eurent la lucidité de s'abstenir, Coleman Hawkins, Lester Young, Roy Eldridge ou Charlie Christian prirent goût à l'idée de relever les défis lancés par les jeunes loups. C'est donc à l'intérieur de ce chaudron bouillonnant qu'entre 1941 et 1944, le swing se désagrégera pour faire place au style nouveau, le bebop. Au Minton's Playhouse, on y est. Charlie Christian et Don Byers sont montés sur l'estrade pour Honeysuckle Rose.

Honeysuckle Rose par l'orchestre du Minton's Playhouse avec Charlie Christian et Don Byas dans un enregistrement d'un amateur, Jerry Newman, qui eut le mérite d'immortaliser quelques-uns de ces moments historiques dont on n'a nulle autre trace. Car depuis 1942, l'AFM, le syndicat américain des musiciens, s'est lancé dans une grève des enregistrements pour des histoires de droit. Une grève qui durera jusqu'à 1944 et qui nous a privé des belles galettes des débuts du bebop. En 1988, grâce à la magie de la technique, Clint Eastwood jouera le jeu de la reconstitution historique et redonnera de nouvelles ailes à Bird. Les solis qu'on entend dans son film sont bien ceux de Charlie Parker qu'on a tirés des enregistrements originaux et qu'on a remixés avec un accompagnement confié à des jazzmen contemporains, avec la prise de son qui va bien, ce qui nous permet d'entendre Charlie Parker comme dans un rêve et sans les crachouillis des 78 tours, un peu comme si on y était. New York, Manhattan, la 52e rue.

0: la 52e rue, la rue du jazz, le Ryan's et l'Onyx, situés bord à bord. De l'autre côté de la rue, le Kelly's Table, le Spotlight, pas très loin, les Three Deuces. La rue est associée au jazz le plus moderne, un berceau, dit la rumeur. Le jazz n'y naît pas, il s'y développe. De nouveaux morceaux y sont balbutiés, peaufinés, au feu de l'improvisation. Bebop, aussi rapide qu'une petite note, l'expression circule entre les musiciens. Apparue à l'Onyx, elle n'est pas encore dans les revues de jazz ou les magazines. Les thèmes sont composés si rapidement que les musiciens n'ont pas le temps de leur donner des titres. Nommer la vitesse, c'est arrêter le mouvement.
1: Bebop, la musique de l'avenir. 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
3: Hey Buster, t'as enfin trouvé un costume qui te va? 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
2: J'y rejoue avec plaisir.
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0: Sur la scène des Three Deuces, l'oiseau était immobile, planté sur le sol, massif, ne bougeait pas. Paraissait enraciné jusque de l'autre côté du globe. Un oiseau de granit.

On vient d'écouter l'envol de Charlie Parker dans Lester Lips Inn, tel qu'imaginé par Clint Eastwood, avec l'accompagnement de Monty Alexander au piano, Ray Brown à la contrebasse et John Guérin à la batterie, dans une reconstitution de l'ambiance des Three Deuces, l'un des clubs de la 52e rue, la rue qui ne dormait jamais, où advint le bebop, quelque part autour de minuit.

Cootie Williams and His Orchestra, avec Bud Powell au piano, interprétait Around Midnight, le chef-d'œuvre de Thelonious Monk, dans sa toute première version, enregistrée à New York le 22 août 1944. L'énigmatique et taciturne Monk est le troisième larron de l'affaire Bebop, avec Dizzy et Bird. Tout aussi mystérieux que le premier était excentrique et le second génial. On a dit que Monk était un peu fou, et l'on n'avait pas tout à fait tort. Pourtant, d'une certaine façon, c'est lui qui, au commencement, tirait les ficelles du bebop, comme une sorte de grand sorcier de la chose harmonique. On ne le surnomma pas pour rien le grand prêtre du bebop. C'est lui que tous les apprentis boppers venaient consulter sans toujours comprendre. Le 19 octobre 1944, le majestueux Coleman Hawkins lui offre sa première séance en studio, avec l'intuition que le son du jazz à venir se trouve entre les mains de ce curieux jeune homme. Drifting on a Reed.

Un son nouveau est venu. Mais pas seulement un son. L'émergence du bebop coïncide avec la naissance d'un mouvement pour l'affirmation et la revendication de l'identité noire, le NAACP. Jusque-là, avec la délinquance et la boxe, le jazz était l'un des rares domaines où un noir avait quelques chances de réussir, encore que le jazz ne fût qu'une musique de divertissement impropre à l'expression artistique individuelle. D'ailleurs, même armés des meilleures intentions, les jazzmen noirs ne pouvaient rien faire contre le racisme ambiant et ne pouvaient guère oser afficher leurs prétentions. En inventant de nouveaux sons, une musique subtile et complexe, les jeunes boppers prenaient enfin l'initiative. Le 9 janvier 1945, Dizzy Gillespie attaquait l'année en fanfare avec un titre porte-drapeau, le bien nommé Bebop.

Dizzy Gillespie All Stars dans Bebop, avec le saxophone ténor de Don Byas et la contrebasse vindicative d'Oscar Pettiford. Il n'est guère difficile de contrer l'idée répandue que la Seconde Guerre mondiale aurait été la bonne guerre, contribuant à l'amélioration du sort des Noirs dans la société américaine. En effet, l'effort de guerre n'a pas épargné les Noirs américains, certainement pas les derniers à fournir la main-d'œuvre que les usines d'armement exploitaient ou la chair à canon que le front réclamait. Les disparités, en fait, n'ont fait qu'augmenter et la colère commence de gronder. Des troubles sociaux et raciaux apparaissent dans les grandes villes, notamment à Détroit, avec 34 morts entre le 20 et le 22 juin 1943. Emmenés par le provocateur Gillespie, les jeunes musiciens de jazz noir ne manqueront pas d'affirmer leur solidarité et trouveront dans le bebop le lieu où manifester leurs revendications politiques. D'où peut-être le désir de tordre le cou, symboliquement, à quelques standards de la chanson populaire américaine. Ainsi, le bebop transformera Cherokee en Coco, All the Things You Are sera rajeuni en Bird of Paradise, Indiana se réveillera en Donnelly et Whispering deviendra Groovin' High.

Groovin' High par Dizzy Gillespie et Charlie Parker, enregistré lors de cette session magistrale du 28 février 1945, qui signa l'avènement du bebop et qui mettra sur orbite le binôme miraculeux. L'association fera sensation aux Three Deuces, faisant souffler un vent de folie dans la 52e rue. Une mode vestimentaire très codée, veston ample, pantalon large rétréci à la cheville, grosses lunettes rondes cerclées d'écailles, béret basque. Des rites particuliers et un langage hermétique voire ésotérique s'installeront rapidement dans le milieu pour cultiver une certaine différence et entretenir la marginalisation. Et puis le bebop ouvrira aussi les portes de la perception, la consommation des drogues les plus dures devenant une sorte d'exercice imposé par le plus radical d'entre les jazzmen, Charlie Parker.

Charlie Parker, Dizzy Gillespie, Miles Davis et Max Roach dans Coco, une sorte de manifeste du bebop, le 26 novembre 1945. Coco, pour finir, vu par Alain Gerbert. L'interprétation du Bird, suivie d'un solo de batterie en effervescence, évoque elle-même une

0: une tornade. La beauté n'est plus qu'un vertige qui déboule. Il fonce sur vous, il vous bouscule, il vous renverse. Les notes ne prennent même plus le temps de chanter. Elles se précipitent dans la gueule du maelstrom qui les engloutit, en mugissant de frayeur. Une fois passé le cyclone, les oiseaux du jardin attendent longtemps avant de se remettre à chanter.
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0: Bonjour à toutes et bonjour à tous, vous êtes à l'écoute de Cause Commune 93.1 FM, également sur le DAB+ de la région parisienne ou sur internet en continu, cause-commune.fm. Soyez les bienvenus dans l'émission L'Histoire en roue libre, aujourd'hui consacrée à de jeunes étudiants clercs au Moyen-Âge qui s'amusent, boivent, écrivent des poèmes à l'éloge de la fête et du vin. On les appelle les Goliards, véritables parasites de la vie estudiantine entre le 12e et le 13e siècle. Leurs textes nous sont parvenus, certains ont été transformés avec le temps. Ils forment même un nouveau genre littéraire, la poésie goliardique, qu'a étudié Emmanuel dans son mémoire Goliard et poésie goliardique, 12e, 13e siècle. Bonjour Emmanuel.
1: Bonjour Baptiste, bonjour à tous.
0: Merci d'avoir accepté cette invitation pour parler de ces passionnants jeunes chenapans.
1: C'est moi qui te remercie.

0: Que le vin de la vigne nous donne les joies de la vie. S'il y a deux sortes de vin, verse-moi du meilleur. Le vin ne sert de rien si l'on en boit trois fois. Au quatrième verre, la joie vient couronner mes vœux. Au cinquième, mon esprit part dans un labyrinthe. Le sixième m'envoie au lit. Emmanuel, ce texte est un auteur inconnu. C'est l'une de ces poésies des Goliards que tu as étudié. On y a là un éloge du vin et de la fête.
1: Alors effectivement, c'est un des piliers, on va dire, de la poésie goliardique, un des thèmes principaux qui est l'éloge du vin, dans le terme un peu plus, on va dire, plus scientifique, entre guillemets, pour faire un peu pompeux. Moi, j'avais écrit « chambachique ».
0: Un chambachique.
1: Mais à côté de ça, on a aussi des poèmes satiriques qui s'attaquent au clergé dont ils sont issus, puisqu'on rappelle que les étudiants au Moyen-Âge dépendent du clergé. Donc ils s'attaquent au cadre du clergé, en général à des évêques qui sont assez proches d'eux. Sinon, il y a aussi des poèmes d'amour, ou plutôt des poèmes érotiques, aussi souvent en lien avec la prostitution. Et un autre des thèmes qui sont le plus important, c'est la pauvreté de l'auteur. Il s'agit de montrer à quel point l'auteur a besoin qu'on lui fasse la charité et qu'il soit aidé justement par les cadres qu'il avait critiqués jusqu'alors.
0: Donc on a des jeunes étudiants qui apprennent à devenir clercs, à devenir des hommes d'église à l'université telle qu'elle était au Moyen-Âge, comme tu l'as dit, et qui s'amusent à écrire toutes sortes de textes blasphématoires.
1: Alors, blasphématoires... Peut-être pas tellement, parce qu'en fait, il y a énormément de références à la Bible. C'est une poésie de très haut niveau en latin. Enfin, ça dépend des textes, hein, évidemment, mais en général, c'est une poésie de très haut niveau qui fait référence à énormément d'autres textes, à la manière dont on pouvait le faire dans la poésie en général, dans l'époque médiévale et à l'époque antique. Elle mêle ses références chrétiennes, ses références bibliques, liturgiques, à des références plus profanes, à des références païennes, ou à de la littérature profane en général.
0: Et pourquoi les appelle-t-on les Goliards ?
1: Alors justement, voilà une réponse qui est un peu embêtante, en général quand on pose une question, c'est on ne sait pas vraiment. Une des hypothèses les plus anciennes, c'est que ça viendrait du provençal Goliard, qui voudrait dire tromper. Il y a une hypothèse qui nous vient d'un des frères Grimm, Jacob Grimm, dont on peut le rappeler qu'ils sont aussi linguistes, qui dit que ça viendrait du latin gula, qui veut dire gorge, gueule, et ce serait dans le sens glouton, gourmand, ou alors fort en gueule, dans le sens où il y avait cette poésie très, très critique.
0: Bah là, en l'occurrence, donc, on a une traduction qui les mettrait clairement dans le champ de provocateurs, voire d'insolents.
1: Ouais, et en même temps, ça les rapprochait aussi un peu du péché.
0: Ouais.
1: en général, la gourmandise... Il y a cette image de provocateur. Et sinon, il y a des hypothèses un peu plus... plus lié avec les controverses de l'université, il y en a qui pensent que ça vient du mot Goliath,
0: de David et Goliath, carrément.
1: Exactement, ouais. Parce que un des personnages qui a été pensé comme père fondateur des Goliards, si on peut dire ça comme ça, c'est Abélard, le fameux théologien, professeur d'université, parce que dans une de ses disputes avec Bernard de Clairvaux, Bernard de Clairvaux l'a appelé « Voici le nouveau Goliath ».
0: Est-ce que tu peux nous restituer basiquement les termes de cette dispute et à quelle époque on est ?
1: Alors, on est au XIIe siècle. La dispute, en fait, c'est une dispute entre Bernard de Clairvaux et Abélard, qui représente plus ou moins deux courants au sein de l'université, un plus traditionnel, et un qui tente de ramener les récentes découvertes philosophiques, notamment la redécouverte d'Aristote ou d'autres auteurs philosophes grecs,
0: Donc il y en a un qui est conservateur de la théologie chrétienne et uniquement, uniquement des textes bibliques, et l'autre qui dit on pourrait réinventer la philosophie grecque.
1: Encore une fois, je pense que je simplifie beaucoup.
0: C'est normal, mais au moins on comprend mieux.
1: Mais plus ou moins, c'est un peu sur ça. Et entre les deux hommes, il y a une...
0: Enfin, c'est important de dire qu'il y avait des débats dans les universités médiévales.
1: Il y a énormément
0: de
1: débats, et au XIIe siècle, c'est vraiment...
0: C'est pas du tout un milieu figé.
1: L'université n'existe pas encore tout à fait.
0: Ouais.
1: C'est encore ce système de grandes et petites écoles avec des maîtres qui changent de ville. Dès qu'ils s'entendent plus avec d'autres personnes, ben, ils changent de ville. Ils veulent un peu les élèves des autres... Mais du coup, il y a une rivalité entre ces deux hommes qui passe des fois par l'invective, par lettres interposées, et aussi par des lettres au pape. Et du coup, c'est dans une de ces lettres qu'il le traite de Goliath. Et justement, dans mes recherches, j'avais trouvé un article qui disait que, en fait, Goliath, l'association à Goliath, elle pourrait remonter... assez loin, parce que Goliath, dans la tradition liturgique, enfin dans la littérature ecclésiastique, a été à peu près dès le 5e siècle associé à un ennemi du Christ, plus que de Goliath, plus que de David, pardon. Mmh. Et qu'il y avait toute une littérature qui s'était développée autour de Goliath, adversaire du Christ, adversaire de la chrétienté, et que le mot Goliath pourrait venir de ce Goliath-là, du coup, en tant qu'adversaire de la chrétienté. Et sinon, il y a encore une toute dernière hypothèse, c'est que ça viendrait d'un évêque imaginaire, qui s'appellerait Goliath, qui serait lui-même le père de tous les Goliaths, et c'est un homme qui rappelle toutes les caractéristiques qu'on avait dit avant, violent, alcoolique, très proche des femmes.
0: Mais tu vas pouvoir préciser comment tu as trouvé ces sources, mais dans les sources, le mot Goliath est cité, on a un peu l'impression que c'est comme le nom d'un BDE étudiant ou d'une confrérie. Nous sommes les Goliaths et nous écrivons de la poésie pour rigoler ou pour critiquer l'institution universitaire et donc l'institution religieuse. Est-ce qu'ils se définissent eux-mêmes comme Goliaths?
1: Alors, justement, pas tellement. Le mot Goliath, il est surtout utilisé dans des documents à charge, dans des documents de loi, de la loi canonique, c'est-à-dire la loi de l'Église, et dans de la littérature qui n'est pas considérée comme goliardique. D'ailleurs, on reviendra sur cette appellation. Les Goliaths ne se nomment pas tels quels, et d'ailleurs, c'est intéressant que tu aies parlé de confrérie, parce que dans certains textes de loi... on parle de la confrérie des Goliaths, voire la secte des écoliers vagabonds.
0: Donc j'ai repris le vocabulaire de l'institution et de ceux qui les condamnent.
1: C'est ça. Et, mais bon, depuis à peu près le début du XXe siècle, il a été prouvé dans certains ouvrages que il n'y a jamais eu de secte, il n'y a jamais eu d'organisation secrète de Goliaths. C'est avant tout des gens assez divers qui écrivent de la poésie.
0: Est-ce que tu t'es intéressé à qui est-ce que tu as pu retracer des vies biographiques d'un de ces auteurs? Tu écris dans ton mémoire qu'ils sont représentés comme étant des étudiants pauvres, voire valorisant le mode de vie pauvre. Qui va à l'université au Moyen-Âge?
1: Eh bien, justement... en parlant de ça, c'est que moi, dans mon mémoire, ce que je voulais voir, c'était qui étaient les Goliaths. Et justement, en fait, le problème, c'est que cette poésie est très largement anonyme, ou anonymisée par des pseudonymes, et les seuls que l'on connaisse, les seuls dont on a le nom, des fois, on pourrait pas vraiment dire qu'ils fassent de la poésie goliardique... on les considère pas forcément, certains auteurs les considèrent comme des Goliaths, d'autres les considèrent juste comme des poètes tout à fait légitimes et tout à fait installés. Mais en général, toutes ces personnes-là, elles sont pas tellement pauvres, ou en tout cas, elles sont pas tellement à la marge de la société. Pour prendre un des plus connus et en même temps un des plus mystérieux, l'archipoète de Cologne, l'archipoète, qui, dans ses poèmes, dit qu'il est un familier du chancelier de l'Empire, et qu'il connaît l'empereur du Saint-Empire, qu'il a même écrit des poèmes pour lui, qu'on a retrouvé. Il y a Gauthier de Châtillon, qui est en théorie dans l'entourage de Thomas Becket, qui est un clerc assez important en anglais. Et il y a Hugues Primas d'Orléans qui, d'après ses poèmes, est aussi familier d'un des fils du roi de France, qui est familier de Henri de France, il me semble, si je me rappelle bien. Je pense qu'en général, ils n'ont pas d'ascendance importante, mais qu'ils ne sont pas, peut-être pas les plus à plaindre au niveau de la façon dont ils s'installent. Dans le cadre de l'Église, puisque du coup ils ont fait leur chemin dans ce cadre-là. Il y a pas vraiment d'autres chemins lorsqu'on fait l'université. Enfin, si, il y en a, mais c'est quand même un chemin plus facile, puisque l'université est censée former les clercs de demain.
2: Ouais. Il y avait des synthèses, des écrits, des historiens qui avant toi ont exploré le sujet, ou t'es allé sur un terrain complètement vierge.
1: Alors, c'est pas un terrain vierge, mais bibliographie, l'historiographie qui entoure les Goliards, elle est assez ancienne. La dernière somme sur les Goliards, c'est un bouquin de 1931 de Olga Dobiash Roydensvensky. Donc, c'était un peu poussiéreux. D'ailleurs, mon exemplaire, il est très abîmé. Et sinon, à part ce bouquin-là, il y a eu des articles où on les évoque quand on parle des universités. Je sais qu'il est dans Les intellectuels au Moyen-Âge de Jacques Le Goff. Mais sinon, en dehors de la France, en Allemagne, ça, de temps en temps, on reparle des Goliards, surtout de l'archipoète. De Cologne, qui est un personnage qui est quand même considéré comme assez important dans la culture allemande, comme un des premiers poètes allemands, même s'il écrit en latin. Aux États-Unis, il y a pas mal d'ouvrages qui sont sortis sur les clercs vagabonds, il y a des rééditions de poèmes qui encore aujourd'hui qui sont refaits, enfin aujourd'hui, j'ai dit aujourd'hui, mais une réédition des poèmes de Hugues Primas qui date de 2010, de l'université d'Harvard. En Italie, il y a eu quelques ouvrages, mais c'est un peu plus timoré, on va dire.
2: Et c'est-à-dire timoré, comment on interprète cette poésie, ce ton provoquant? On se dit que c'est des étudiants un peu libertaires ou une satire qui nourrit une certaine résistance intellectuelle contre l'institution, contre l'université.
1: Alors je vais répondre en deux points. Le premier point, c'est que on n'étudie pas tellement les Goliards parce que c'est pas tellement pris au sérieux. Au XIXe siècle, il y a un engouement autour de cette figure. On en parle beaucoup. Il y a énormément d'historiens du XIXe, début XXe, qui en parlent dans des articles, dans des éditions de sources. Mais c'est plus un objet de curiosité. Hein. Enfin, c'est rigolo. C'est des poèmes en latin assez drôles qui parlent de sujets entre guillemets un peu tabous. Enfin, de ce qu'on pourrait penser être tabou à l'époque médiévale.
2: En fait, c'est tabou à l'époque de ces 10 historiens, fin 19e, début 20e siècle. Ça parle de sexualité, de beuverie, c'est pas l'image dont ils aimeraient avoir du bon étudiant dont ils sont en train de construire les écoles et les universités publiques en France, enfin en Occident, à cette période-là.
1: Et aussi... Il y a aussi il y a eu toute une mouvance de récupération de ces textes par la réforme protestante. Il y a une édition du XVIe siècle en Suisse parce que on y voit des attaques contre l'Église catholique. Mais sauf qu'en fait ces attaques, en fait, on s'attaque pas tellement au cadre. C'est plus on s'y attaque parce qu'on aimerait bien être à leur place. Il y a des poèmes de Hugues Primas qui s'attaque à l'évêque de Sens.
2: Okay.
1: Mais on ne sait pas tellement qui c'est cet évêque, on ne sait pas exactement de quand date le poème. Et du coup, cet évêque pourrait avoir été un des fils du roi de France. Donc il s'attaque à cet évêque sur la base du fait que, en fait, toutes les critiques qu'il lui fait, même des critiques de pédophilie, enfin, il l'accuse d'être un pédophile, mais en fait, tout ça, ça part du fait qu'il avait déjà un poste important dans le clergé régulier. Il avait été abbé avant. Et qu'en quelque sorte, il a été parachuté à Sens dès que l'ancien évêque est décédé. Et que, quelque part, ça choque qu'il n'ait pas fait une espèce de cursus honorum, un chemin préfet, qu'il n'ait pas pris le temps pour mériter, entre guillemets, cette place. Et tu parlais de poèmes libertaires, c'est peut-être pas tout à fait le cas. Je pense que c'est surtout des choses assez personnelles, des critiques qui sont faites parce qu'on aimerait bien être à la place de la personne que l'on critique. On aimerait bien, on fait une critique de l'argent qui circule à Rome, mais parce que bon, on aimerait quand même bien avoir quelques sous dans la poche, quoi. Et sinon,
2: là, on était du coup sur les interprétations a posteriori, enfin dans les temps d'après, donc des historiens et d'historiennes, enfin du 19e, du 20e, mais aussi avant, sur les Goliards, où donc on aura compris qu'ils aimeraient être à la place de ces étudiants et calquent en fait leur critique contemporaine de l'Église.
1: Oui, alors du coup il y a donc cette récupération par la part de la réforme protestante, par certains lettrés qui connaissent un peu les sources médiévales, mais il y a aussi la récupération de la part, aujourd'hui encore, je suis tombé par hasard, je cherchais un texte, je suis tombé par hasard sur un site masculiniste américain, qui utilisait un poème sur Pénélope, la femme d'Ulysse, pour dire que la femme devait rester au foyer et attendre son mari et être fidèle. Et alors qu'en fait, c'est juste un poème humoristique. En soi, ça n'a pas. Enfin, je pense pas que ça ait une vocation plus large que ça.
2: Ils ont récupéré un poème Goliard, donc d'un étudiant quelconque.
1: Oui, enfin, c'est pas, il me semble que ce soit pas un.
2: C'est
1: il
2: pas
1: me
2: un
1: semble pas que
2: c'est
1: un étudiant quelconque, mais en tout cas, ils ont mis ce poème tel quel. Bizarre, regardez, même au Moyen-Âge, ouais. la femme honnête, la bonne femme, elle reste à la maison. Et déjà, à l'époque, on se plaignait des femmes adultères et des femmes qui quittent le foyer.
2: Eh bien, on va faire une courte pause musicale après cette large présentation de ton domaine de recherche. 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Nous sommes avec Emmanuel qui nous parle de son mémoire sur les Goliards et la poésie goliardique dans la société du XIIe et du XIIIe siècle.

0: C'était Ciao Amore Ciao de Luigi Tenco sur la proposition d'Emmanuel qui est avec nous dans cet épisode de l'Histoire en roue libre. On va lire le début d'un poème de Goliard dont nous parlons aujourd'hui. Début de, tu l'as cité tout à l'heure, de l'archipoète de Cologne que l'on date à peu près du début du XIIe siècle. Ce poème s'appelle Estuas Intrisecus, je l'ai bien dit Emmanuel.
1: À peu près, après, je peux pas t'en vouloir, Estuans Intrinsecus.
0: Et commence ainsi. Cœur enflammé de colère véhémente, plein d'amertume, je chante. Je suis chose légère, telle la feuille dont l'ouragan se joue. C'est le propre d'un homme sage et prudent de bâtir sa maison sur un fondement de pierre. Sot que je suis, je ressemble au torrent qui ne coule jamais sous le même firmament. Tel l'esquif, voguant sans pilote, comme un oiseau errant par les chemins de l'air, je ne suis fixé ni par l'encre ni par les cordes. Je recherche mes semblables, je m'attache au pervers. Le sérieux de l'esprit me semble intolérable. Le jeu de la vie m'est plus doux que le miel. Qu'il est suave le labeur imposé par Vénus. Il n'habite jamais les cœurs tristes. Emmanuel, où est-ce que tu as trouvé ce texte ?
1: Alors ce texte, c'est un des poèmes les plus connu entre guillemets de la poésie goliardique. Il est cité à peu près partout, mais c'est aussi parce que il a tous les piliers dont j'ai parlé plus tôt dans l'émission. Parce qu'en fait, pour la petite histoire, alors il me semble que c'est Salim Béné de Adam de Parme qui rappelle cet épisode. C'est un chroniqueur italien du 13e. Qui dit que ce poème a été composé alors qu'il était accusé de tous les péchés du Goliard, entre guillemets. L'archipoète avait été accusé et il devait se justifier auprès de son évêque. Et justement, plutôt que d'essayer de se justifier, l'archipoète, tout simplement avoue, j'aime beaucoup boire, j'aime beaucoup faire la fête, j'aime beaucoup faire des poèmes un peu incisifs, j'aime fréquenter les bordels. Mais qui peut me juger? Et certainement pas toutes ces personnes qui le font sans l'avouer. Et en fait, finalement, le poème se termine un peu comme ça. C'est que moi, au moins, j'avoue faire toutes ces choses-là, et j'en ai pas honte, alors que d'autres clercs que l'on n'accuse pas, eux, sont le font également.
0: Fais miséricorde à qui la demande, impose la pénitence à qui confesse ses fautes, je me soumets l'âme docile à tout ce que tu prescriras, le lion roi des fauvres épargne qui se soumet et oublie ses fureurs, imiter cet exemple, ô prince de la terre, manque de douceur et déjà un excès d'amertume. Tu dis le terme archipoète, on a entendu aussi prima, oui. Ce sont des titres, ce sont des noms qu'il se donne.
1: C'est les deux à la fois. C'est à la fois un pseudonyme sous lequel écrire, et c'est également un titre, puisque prima, ça vient de primatus, en latin, qui veut dire le premier, donc sous-entendu le premier des poètes, et archipoète, bon, ça coule de source, c'est le meilleur, enfin, c'est le meilleur des poètes, c'est au-dessus de tous.
0: Oui, c'est une récupération d'autres titres médiévaux, l'archiduc,
1: oui, c'est ça.
0: L'archevêque, c'est, l'archidiacre, c'est... archipoète.
1: Et justement, dans mon mémoire, j'ai travaillé sur ces pseudonymes. Parce qu'en fait, comme cette poésie est largement anonyme et largement sous pseudonyme, j'ai dit que plutôt qu'essayer de chercher qui se cachait derrière les textes, ce qui, pour moi, pour un pauvre petit M1 d'histoire, ça aurait été peut-être un peu trop compliqué, ou ça m'aurait pris beaucoup plus de temps, j'allais tout simplement parler des pseudonymes. Parce qu'en fait, les pseudonymes, ils ne sont pas choisis au hasard. Prima et archipoète, ce sont des pseudonymes qu'on retrouve énormément. Prima, enfin, sans vouloir faire trop d'extrapolation, prima, on retrouve plutôt dans les sphères en France, en Angleterre et en Italie. Et archipoète, plutôt dans les sphères germaniques, entre guillemets. Ils parlent tous en latin, ils écrivent tous en latin. Mais archipoète, j'ai le plus retrouvé en Allemagne actuelle. Dans le Saint-Empire. Et en fait, donc j'ai fait une, j'ai un peu regardé ces pseudonymes qui sont utilisés en général pour aussi peut-être pour assurer la pérennité de certains poèmes. Parce que derrière, il y a tout un imaginaire qui se développe derrière l'utilisation de ce pseudonyme. Et d'ailleurs, ces pseudonymes deviennent, à mon sens, presque des archétypes littéraires dans la suite de la période médiévale et même au début de la période moderne. C'est-à-dire que, bon, Prima est utilisé par plusieurs poètes, l'archipoète, on en trouve plusieurs, même si ceux que j'ai cités, plutôt Hugues Prima d'Orléans et l'archipoète de Cologne, sont les plus connus et les plus prolifiques. Mais par exemple, Gauthier de Châtillon, qui est aussi un autre poète très connu, on l'a appelé de temps en temps Prima.
0: Alors qu'il date de quand ?
1: Enfin, il date aussi à quelle époque ? À peu près... Il me semble que lui, c'est plutôt fin 12e, début 13e.
0: D'accord.
1: D'ailleurs, Gauthier de Châtillon, aujourd'hui, pour nous, il est plus connu pour son Alexandris, qui est une histoire d'Alexandre le Grand. Mais à l'époque, d'ailleurs, c'est dit sur un épitaphe qu'il a écrit lui-même, il est connu pour ses poèmes, pour ses chansons. Et oui, donc du coup, sur certains poèmes qui lui sont attribués aujourd'hui, ils ont été trouvés sous le nom de Prima. Et voilà, donc il y a énormément de poètes qui se font nommer par cette manière.
0: Donc il y a une circulation, une récupération de ces titres qui va courir selon toi, enfin c'est ton hypothèse, qui va courir tout le long du Moyen Âge.
1: Ouais, et ça va être réutilisé aussi dans la littérature non goliardique, si on peut l'appeler comme ça, chez d'autres auteurs de la période.
0: Mais justement, sans aller dans les tréfonds précis de la grammaire latine. Qu'est-ce qui fait la singularité de ce genre littéraire et de la poésie goliardique par rapport à d'autres poésies, poèmes du Moyen Âge?
1: Ben, au risque de décevoir, ben il y a pas tellement d'originalité, enfin, il y a pas de caractéristiques précises. C'est pour ça qu'aujourd'hui, en général, on parle plus tellement de poésie goliardique. D'ailleurs, c'est quelque chose que j'avais noté en mémoire, c'est que on pourrait presque dire que la poésie goliardique, en tant que telle, et à l'époque dont on parle, ça n'existe pas. Ça n'est pas pensé comme ça. Pour moi, la poésie goliardique, c'est un groupe qu'on a imaginé, qui a été imaginé par les historiens du 19e siècle.
0: Qui ont voulu construire ce genre spécifique.
1: Oui, c'est exactement.
0: Mais pour le renier ou pour...
1: Non, c'était peut-être juste pour essayer de mettre en case un certain type de thème, un certain type de poème. Mais finalement, très souvent, on se rend compte que on amalgame beaucoup de poèmes qui ont des choses en commun, mais qui ont des choses en commun aussi avec des poèmes qui n'ont rien à voir avec ce pseudo-mouvement, entre guillemets.
0: Alors, tu racontes que tes bornes chronologiques vont du 12e au 13e siècle, mais ça ne correspond pas au seul siècle d'existence des Goliards, ni de ce qu'on a appelé poésie goliardique. Est-ce que ça évolue? Est-ce qu'à un moment donné, ça s'affaisse? On ne parle plus d'eux
1: Eh bien, justement, alors pour prendre au strict sensu sens de poésie goliardique, comme on l'imagine aujourd'hui, et ben justement, le fait que ça a été une catégorie qui amalgamait beaucoup de textes, ça a permis à des gens de dire que, par exemple, Ruteboeuf, qui est un poète qui, il me semble, écrit en langue vernaculaire, qui est plus tardif, soit un poète goliardique, voire même que François Villon, qui écrit au, il me semble, 15e,
0: oui,
1: ait pu être un poète goliard. Alors, effectivement, il y a des ressemblances, c'est à peu près le même type de poésie, il y a de la satire, il y a le lien avec la fête, la boisson, mais moi je me fonde surtout sur une thèse qui est sortie en 2018 de la part de Marianne Weiss, qui a fait une thèse de musicologie en allemand, qui justement réduisait ce moment goliardique entre guillemets au 12e, 13e siècle. Et pour revenir sur l'affaissement dont tu as parlé, c'est qu'effectivement on ne parle plus tellement des goliards après le 13e siècle. Le mot goliard en tant que tel, goliardus en latin, il se plus ou moins il, il s'éteint, il disparaît. C'est-à-dire que au cours du XIIIe siècle, il est énormément employé dans les conciles.
0: C'est ça, c'est là où j'allais en venir. Il faut dire aussi qu'ils ont été rappelés à l'ordre par de nombreux textes religieux de la part des autorités religieuses. Les conciles, ce sont donc les autorités religieuses autour du pape, autour du Vatican.
1: C'est les réunions des évêques.
0: Et bah, qui définissent un concile. Ils se réunissent, ils débattent et ils produisent un texte à la fin.
1: Et produisent des textes de loi, la loi canonique.
0: De loi canonique. Et on trouve de nombreux textes qui font allusion à ces goliards en les critiquant, en disant que ce sont des déviants.
1: Alors le premier texte qui parle des goliards, c'est à Trèves, en 1227, le concile de Trèves, qui interdit aux goliards, enfin ceux qui se font appeler goliards, de chanter des vers par-dessus l'Agnus Dei et le Spiritus Sancti.
0: C'est-à-dire
1: des chants liturgiques communs. Et en fait, ce que ça veut dire, c'est qu'il est interdit de faire des parodies. C'est-à-dire que pendant qu'on chante à la messe, on ne chante pas d'autres vers que ceux qui sont prévus. C'est donc la première fois que donc il y a le lien avec la critique, avec la satire, avec le fait de réécrire des chants, de faire de la parodie. Il est là dans ce premier canon de concile. Parce qu'en fait, on retrouve ensuite des parodies de chants mariales, donc des chants en l'honneur de la Vierge Marie, qui s'appelaient Virtum Bonum et Suave, il me semble, donc la vertu bonne et agréable, qui est changé en winum bonum et suave, qui veut dire le vin bon et agréable.
0: D'accord. On voit leur centre d'intérêt quand même.
1: Et ben, c'est pas tellement changé parmi les étudiants, j'imagine.
0: Ouais. Mais ces conciles, c'est un peu des rappels aux autorités des universités où on leur dit tenez vos étudiants. Quelle est la portée de ces textes de loi?
1: Bah justement, c'est aussi difficile à dire parce que personnellement, j'ai pas trouvé de procès de Goliard ou d'autres textes en rapport avec les Goliards dans un terme juridique que dans les canons ou dans quelques traités de juridiction canonique, de loi canonique. J'ai jamais vu l'application de cette loi.
0: Et alors du coup, tu parlais de la défense de l'archipoète de Cologne, du poème dont on a lu quelques extraits, qui aurait eu lieu pendant son procès.
1: En fait, c'est pas tellement un procès, j'ai plus l'impression que c'est, de mémoire, c'est plus l'évêque qui lui demandait compte.
0: D'accord.
1: Il n'y a pas tellement de procès. Enfin, c'est pas noté comme tel. Mais du coup, en revenant sur cette législation canonique, donc j'ai récupéré tous les canons dans lequel il y avait le mot Goliard, pour voir à quels autres noms il était associé. Et en fait, en faisant comme ça, j'ai pu remarquer qu'il y avait un changement de sens du mot entre le début du XIIIe et la fin du XIIIe. C'est-à-dire qu'à l'origine, on a vraiment ce lien avec les étudiants, on a ce lien avec les poèmes, et progressivement, le mot Goliard, il est plus associé à des clercs pauvres, sans qu'il y ait nécessairement un lien avec la chanson ou avec les plutôt enfin sans qu'il y ait nécessairement le lien avec l'université ou les milieux scolaires.
0: D'accord, donc des prêtres pauvres dans les villages d'Europe.
1: Des clercs qui reçoivent pas assez d'argent pour vivre et qui sont obligés de faire des activités déshonorantes pour les clercs.
0: Tels que
1: ben justement chanter dans les tavernes, c'est pas conseillé pour les clercs, et faire de la jonglerie, donc des bouffons entre guillemets, c'est-à-dire faire des spectacles parce qu'on rappelle que tout ce qui est homme de spectacle, tout ce qui est acteur, c'est mal vu de la part de l'Église.
0: Mais c'est très populaire dans les sociétés médiévales.
1: C'est très populaire dans la société profane, mais de la part de l'Église, c'est mal vu. Et en général, les acteurs vont en enfer, entre guillemets.
0: D'accord. Mais on a donc, du coup, ces conciles et ces textes de loi nous montre une société à la fin du XIIIe siècle où des clercs reçoivent trop peu d'argent de la part des autorités épiscopales et sont obligés d'avoir une deuxième activité qui va être de l'ordre de la fête, de la chanson, de la poésie, qui a sa généalogie dans peut-être leurs études et leur sociabilité goliarde.
1: Je pense que c'est surtout des gens qui sont un peu déclassés dans le sens où ils ont fait des études ou ils sont rentrés dans les ordres parce que pour un certain nombre de raisons, mais que derrière il faut quand même se nourrir et ils reçoivent pas assez d'argent et du coup ils sont obligés de prendre en compte de pratiquer certaines activités qui sont une parmi les nombreuses activités qui sont interdites pour les clercs.
0: Et donc on a beaucoup de textes comme ça qui vont être publiés au cours de ce siècle.
1: Oui, il y en a pas mal et dans toute l'Europe.
0: Et dans toute l'Europe.
1: C'est dans toute l'Europe, avec des fois des variantes de noms. C'est-à-dire que j'ai trouvé un nom qui s'appelait les Eberardinos, les Eberardins, qui, à mon sens, c'est peut-être une variante de Goliard en Allemagne et qui serait plutôt lié à une tradition très locale d'un évêque qui s'appellerait Bérardin. Et oui, donc il y a des conciles dans le nord de la France, dans le sud de l'Allemagne, un peu partout.
0: Et à l'inverse, on va trouver certains clercs, notamment Giraud de Bari, qui est dans la cour anglaise, enfin à l'inverse, qui va écrire des ouvrages et parler de ces Goliards, en retranscrire quelques poèmes qui sont extrêmement virulents envers Rome, envers l'autorité papale.
1: C'est ça, parce que comme je l'ai dit plus tôt, c'est un des piliers aussi de cette littérature, entre guillemets, c'est la critique des cadres.
0: Sans... Mais donc on se moque d'une église d'autorité corrompue, on se moque de l'autorité.
1: C'est ça, mais parfois ça, c'est très violent.
0: C'est une critique.
1: C'est vraiment une critique très très acerbe, très d'une fiscalité, on va dire pontificale, très très lourde, où on arrive mieux à se faire entendre si on a graissé la patte du portier en arrivant. Ou si on est pauvre, on fait peu de cas des demandes des clercs qui sont là.
0: Voilà, j'ai retrouvé l'extrait dans ton mémoire. La cour des Romains n'est qu'une cour de foire où les droits des sénateurs sont mis à l'encens ou à l'encan, et une bourse pleine lève tout obstacle. Dans ce consistoire, si quelqu'un veut défendre sa cause ou celle d'autrui, qu'il sache d'abord ceci: s'il ne donne pas d'argent, Rome lui refuse tout.
1: C'est exactement ça, c'est un extrait de Outard contre Avitia de Gauthier de Châtillon, parce que lui il a eu pas mal de soucis, il a dû faire plusieurs fois l'aller-retour entre l'endroit où il vivait d'habitude et Rome. Genre, je me rappelle plus exactement pour quelle raison, mais il a eu pas mal de soucis avec l'administration pontificale, et du coup il a quelques poèmes comme ça qui critiquent très virulement la cour pontificale. Mais alors ça, c'est Olga Dobiage qui le dit, l'historienne qui avait écrit la poésie des Goliards, qui dit qu'en général il s'attaque plus au cadre administratif plutôt qu'au pape lui-même.
0: Oui, bah c'est comme quand on critique les conseillers du roi et jamais le roi lui-même.
1: C'est ça, parce qu'en fait face à la... c'est pour ça que je disais que c'est pas tellement des libertaires, c'est pas tellement... ils sont pas là à remettre tout en cause.
0: Ouais, mais c'est quand même très politique comme texte.
1: C'est très politique, mais on s'attaque jamais à la personne du pape, sauf rares exceptions. Il y a un petit poème sur Lucius II qu'il compare à un brochet, parce qu'en fait c'est un jeu de mots, parce que le mot Lucius en latin peut aussi veut dire, et assez proche du lus, du brochet. Et du coup, c'est des textes qu'on retrouve assez régulièrement, même parmi des personnes qui sont très bien installées. Par exemple, Philippe le Chancelier, qui était un cadre éminent de l'Université de Paris, qui a aussi des soucis pendant un temps avec l'administration pontificale, qui écrit énormément aussi contre cette administration. D'ailleurs, c'est un des poète que les gens ont le plus de mal à placer comme goliardique, parce qu'il n'a pas tellement de... À part cette critique de l'Église et de ses cadres, il n'y a pas tellement de lien thématique avec le reste de
0: ouais,
1: ce qu'on
0: lui,
1: a appris.
0: Lui, il ne va pas trop parler de la fête et du vin.
1: Mais oui, on est aussi des poèmes très moralisateurs en dehors.
0: On est dans de la satire qui vient de l'élite, d'une certaine de gens assez bien installés, comme on disait au début. Ce sont des gens qui font des études, qui nous traduisent certaines formes de critique, de subversion politique et d'une tradition à tourner en dérision des formes de pouvoir.
1: C'est ça. Mais c'est jamais si éloigné du reste de la production de l'époque, qui peut aussi être parfois très critique de ces cadres.
0: Oui, il n'y a pas que eux, et les classes populaires aussi ont des moyens de subversion pour se moquer du pouvoir.
1: Les classes populaires, entre guillemets.
0: Mais ce que je veux dire, c'est que il y a des catégories de subversion qui sont ancrées dans...
1: Qui ne sont pas forcément nommées comme goliardiques, mais qui existent tout de même. De la poésie tout à fait correcte. Mais oui, effectivement, il y a toute une tradition entre guillemets de critique des cadres de l'Église.
0: Et qu'on n'est pas simplement, encore une fois, on n'est pas simplement à critiquer son professeur à l'université.
1: Non, parfois on critique des personnes plus influentes, beaucoup plus influentes que simplement le prof.
0: Alors j'essaye pendant tout le long de l'émission de me souvenir de mes cours du Moyen-Âge, mais c'est compliqué. Est-ce que il me semble qu'on est aussi dans une période où, c'est la période médiévale qui est très grande, qui court sur pratiquement 1000 ans, est une période de lutte continue entre le pouvoir temporel et le pouvoir spirituel, entre l'Église et les pouvoirs laïcs, les pouvoirs, les seigneurs et pouvoirs royaux. Est-ce qu'on en retrouve un reflet à travers ces poésies goliardiques ?
1: Alors, de mémoire, j'ai pas spécialement l'impression. Il y a de temps en temps des critiques plutôt... c'est plus de l'humour, c'est-à-dire qu'on prétend que les clercs font mieux l'amour que les chevaliers. C'est un des poèmes, d'ailleurs, il me semble qu'il est cité à un moment. Où effectivement il s'agit de dire à la femme convoitée que elle perdrait rien à coucher avec un étudiant plutôt qu'avec avec un soldat.
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0: Eh bien, on approche de la fin de cette émission, Emmanuel. Je voudrais juste, je te l'ai pas posé, je t'ai pas posé la question, mais toi, qu'est-ce qui t'a donné envie d'aller te plonger dans cette histoire?
1: Alors, c'est pour plusieurs raisons. Déjà, j'ai toujours bien aimé la poésie. J'avais jamais vraiment lu de la poésie en latin. Enfin, j'ai une formation en latin, mais j'avais jamais vraiment lu de poésie. Et en fait, c'est une histoire un peu rocambolesque qui m'a mené au Golia. C'est-à-dire que quand j'étais en prépa, il y avait une chanson qui circulait avec les noms des professeurs. C'était une reprise de la Carmagnole. Et en fait, les professeurs sont tombés dessus et l'ont un peu mal pris. Alors, c'est pas nous qui l'avions écrite, mais ils avaient un peu mal pris qu'on chante ça dans les rues de la ville. Et
0: Il t'avait entendu tard dans la nuit.
1: En fait, on avait un texte qu'on donnait aux premières années. Et
0: D'accord.
1: en fait, ce texte, il est par, je ne sais pour quelle raison, est arrivé entre les mains des professeurs. Et en fait, cette année-là, au concours pour l'école des chartes, le thème, c'était transmission et formation des savoirs à l'époque médiévale. Et quand on est arrivé justement à parler des universités et des mondes des étudiants, le prof a dit tiens, les Goliards, ça me dit quelque chose. Des étudiants qui écrivent des chansons sur leur professeur, ça me dit quelque chose. Et du coup, c'est devenu un peu notre leitmotiv humoristique durant l'année. Et finalement, je me suis dit, mais pourquoi pas travailler là-dessus? Parce que c'est drôle et puis ça me ressemble bien, entre guillemets.
0: Et d'ailleurs là, donc là en l'occurrence un bout de papier qui apparaît qui est dans qui se retrouve dans les mains d'un de tes professeurs au 12e, 13e siècle, c'est des chansons, il y a des traces, il y a à la fois des traces écrites qui doivent circuler, mais c'est aussi des chants, c'est des gens qui vont dans des tavernes, qui peuvent les chanter comme ça à tout le monde, et c'est par bouche à oreille, enfin que ça arrive aux oreilles des autorités religieuses. Comment ça circule? Comment on connaît
1: Et ben en fait, il y a énormément de copies
0: D'accord.
1: de ces chansons. On voit qu'il y a certaines chansons qui ont énormément de succès et qui sont

0: c'est un peu moins choquant que qu'on veut bien le croire.
1: Ça serait une perspective de recherche future pour un MDo, une thèse.
0: Justement, je vais retourner en recherche l'année prochaine, et si possible pouvoir retravailler sur le même type de sujet. Donc la poésie en milieu étudiant au début du 12e, 13e. Parce que justement, j'ai trouvé un texte dans lequel un clerc de l'entourage de Thomas Becket. Oui, c'est ça, Thomas, il me semble. Qui disait que lors des jours fériés, il y avait des concours organisés par les étudiants. Notamment des concours de versification, de poésie. Et ces jours-là, on avait le droit de dire tout ce qu'on voulait sur les professeurs. Et du coup, je me suis dit, peut-être, bon, c'est la seule trace que j'ai de ce type de pratique, peut-être que c'est moins choquant parce que ça rentre dans tes dynamiques un peu carnavalesques, d'inversion des valeurs, et que peut-être que ces poèmes sont aussi issus de ce type de tradition.
1: De rituel.
0: Exactement.
1: Voilà. Où, un jour précis, on peut se moquer, on peut dire ce qu'on veut.
0: Exactement.
1: Du pouvoir.
0: Et on ne sera pas poursuivi ou quoi que ce soit. Sachant qu'il y a certains des poèmes qui sont aussi des exercices de style, des exercices de versification. Et voilà. Donc, il y a encore énormément de choses que j'aimerais voir dans ce type de poésie.
1: Oui, parce que c'est à travers ces poèmes, tu te plonges aussi dans la vie d'un espace social précis et professionnel, enfin dans un champ académique, voire en même temps un ordre dans la société médiévale, l'université qui a été beaucoup étudiée, mais quand on creuse chacune de ces facettes et chacune de ces aspects de la vie estudiantine ou étudiante. On en apprend beaucoup sur les mœurs du Moyen-Âge.
0: C'est ça, même si je dirais pas que c'est forcément la poésie d'une classe sociale.
1: Non.
0: C'est parce que les étudiants, ils viennent d'un peu partout et d'un peu tous les milieux. Mais c'est effectivement, on rentre un peu dans le quotidien, enfin, si possible, dans le quotidien des étudiants, et pas forcément des étudiants qui ont peut-être toujours tout réussi. Mais aussi des étudiants qui ont trouvé peut-être des voies un peu bouchées mais en général c'est prendre un peu la température de qu'est-ce qu'être étudiant au Moyen-Âge.
1: Merci beaucoup Emmanuel d'avoir participé à cette émission et de nous avoir présenté ta passionnante recherche qui est surtout de nous avoir traduit et rendu accessible ce vaste monde et de ce vaste mot qui fait un petit peu peur des Goliards entre le 12e et 13e siècle.
0: Merci à vous.
1: Et pour conclure, on peut peut-être se quitter sur la Carmagnole, pourquoi pas ?
0: Oui, pourquoi pas.
1: C'était l'Histoire en roue libre sur Cause Commune 93.1 FM et le DAB+ de la région parisienne. Merci à vous, chers auditeurs et chères auditrices, de nous avoir écoutés. 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Si le programme n'a pas changé, vous allez pouvoir écouter à 19h après la première diffusion ce dimanche « Tain, ta marre » de mon ami Valentin. Restez donc à l'écoute de notre antenne. Je vous souhaite à toutes et à tous une excellente soirée, une excellente journée ou une bonne nuit selon l'heure à laquelle vous nous avez écoutés.

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0: Bienvenue aux auditeuristes de Cause Commune. On a le plaisir d'être en présence de deux personnes, deux femmes exceptionnelles aujourd'hui. Bonjour et merci Claire Egan.
1: Bonjour.
0: Merci Elsa Markel-Liénard. Vous avez un lien fort, très fort, même toutes les deux. Vous êtes mère et fille, toutes deux. Et en même temps, sur ce plateau sont réunies même trois générations. Mais on ne dira pas pourquoi. Vous êtes toutes les deux artistes pluridisciplinaires. Artiste total, ça te convient Claire, artiste total?
1: Bah, on n'arrive jamais à avoir tout.
0: Non, mais dans la pluridisciplinarité, c'est-à-dire oui. Que tout peut faire, tout est matière et objet et peut être
1: oui.
0: Utile et utilisé.
1: On peut le dire.
0: Mime, danseuse, chorégraphe, metteur en scène, scénographe, actrice, musicienne, instrumentiste. Ça, c'était pour essayer d'égrener tout ce que vous pouvez et savez faire ensemble. Vous êtes aussi formatrice, pédagogue, toutes les deux, des pédagogues exceptionnels, des maîtresses dans vos arts et la façon de le transmettre, d'en donner les clés, d'ouvrir les portes et les porter, je dis ça pour la musique, mais pas seulement, parce que pendant très longtemps, le théâtre du mouvement a travaillé sur les portées,
1: n'est-ce pas ? Oui.
0: Créer de la musicalité, créer du contact, du penser, du mouvement, du rythme, du son, des images. Ah, mais j'oubliais... Vous êtes aussi toutes les deux marionnettistes, évidemment. Et puis clown aussi, certainement.
1: Oui.
0: Oui, j'ai même dit irrémédiablement. Claire, quand tu es sur scène, tu crées avec ton public ce surcroît, celui dont parlait Monsieur De Croo. Alors je l'appelle Monsieur De Croo parce qu'il y a des gens qui l'appellent Monsieur De Croo, mais je ne m'aperçois pas toi. Il y avait un peu un code d'appeler Étienne De Croo, Monsieur De Croo.
1: Ah ben non.
0: Oui, non.
1: C'est vrai.
0: Mais
1: moi, c'était Étienne De Croo. Même Étienne, même parfois.
0: Étienne, oui. Vous étiez intime et proche.
1: Oui, oui. Ouais.
0: Tu racontes dans le livre sur le théâtre du mouvement qu'il citait souvent cette phrase biblique « Et le reste vous sera donné par surcroît ». Et c'est vrai que quand tu es en scène, il y a comme un vide, un silence... ou impossible, ou un creux, ou une vague, ou quelque chose en devenir, un tissage invisible que tu soulignes, un quelque chose, une suspension, un surcroît qui agit dès que tu joues et dès que ça joue. Alors, comment ça marche? Je crois que c'est la question que le théâtre du mouvement s'est posée.
1: Comment ça marche?
0: Ouais, tout le temps.
1: Ben, moi, c'est ce que je me suis toujours posé. Même quand j'étais petite fille, je voulais toujours savoir comment ça marche. Mmh. J'avais un cousin qui avait un jeu où on pouvait monter avec des pièces métalliques, des petits écrous, des boulons, des trucs comme ça. Et on pouvait fabriquer des trucs avec. Et moi, je voulais savoir comment ça marche. Et de même que quand mon père faisait de la photo, il développait ses photos dans le... Dans le laboratoire, dans la salle de bain, il me montrait comment ça marchait, c'est-à-dire comment, déjà la prise de vue, mais surtout comment on projetait l'image, le négatif sur du papier sensible, et puis comment à partir du papier sensible, on mettait ce papier qui avait été donc exposé, comment on mettait dans le révélateur, et puis que l'image apparaissait dans le révélateur, et puis après, au bout d'un certain temps qui était assez précis au niveau du minutage, on le sortait du révélateur pour le rincer et pour le mettre dans du fixateur, etc., etc., etc. Donc tout un processus, moi c'est ça qui m'intéresse, c'est comment ça marche. Et quand j'ai travaillé sur la marche, je me dis comment ça marche la marche. Mais je me pose la question tout le temps de comment ça marche, pourquoi ça marche pas. Ah, est-ce que c'est à cause de ci ou à cause de ça? Non. Comment ça marche? Qu'est-ce qui va pas? Qu'est-ce qui va qui fait que ça fonctionne? Voilà. C'est ce que j'ai vécu.
0: Parce que je trouve ce texte magnifique et j'avais prévu de demander à Elsa de le lire. Mais on peut peut-être le faire quand même,
1: oui,
0: tu
1: oui,
0: vois.
1: Oui,
0: et puis.
2: Je pense que c'est d'abord mon entourage familial qui a créé mon intérêt pour les arts. J'ai vécu entourée d'artistes, en particulier de musiciens, ainsi que d'œuvres d'art, sculptures et peintures provenant de mes ancêtres. Mes parents aussi étaient des créatifs. Je me souviens avoir passé des heures auprès de mon père dans la salle de bain transformée en labo photo. Je le voyais effectuer des opérations mystérieuses et magiques tel un prestidigitateur. J'étais plongée dans l'obscurité trouée d'une seule petite lampe rouge, fascinée par tout le processus d'apparition d'une image, jusqu'au moment de tenir la photographie finale dans mes mains d'enfant. J'avais l'impression de participer au mystère de la création. C'était une leçon de choses qui me permettait d'accéder à une explication secrète et précieuse du monde. Par la matérialité des opérations, je comprenais quelque chose de l'au-delà ou de l'en-deçà des mots. Cadre, mise au point, déclencheur, prise de vue, développement de la pellicule, négatif, en constitue la première étape. Venait ensuite l'exposition du négatif sur le papier sensible, selon un minutage précis. Puis, me captivait l'apparition magique de l'image en positif après passage du papier dans le bain du révélateur. Les opérations suivantes confirmaient l'image révélée et sa finalisation. Bain du fixateur, rinçage, glaçage ou non, séchage, découpage de l'image finale au bord dentelé. Tous ces mots merveilleux m'ouvraient des champs imaginaires et des profondeurs de sens. J'avais alors la révélation, au sens propre et au sens figuré, de l'image et de sa fabrication. Celle que l'on sélectionne pour la postérité,

0: l'expectative de son émergence ou de sa disparition m'a tenue en haleine. J'ai affûté mon regard en attendant avec impatience l'instantané définitif ou le fugitif du geste survenu qui échappe en se révélant. La construction de l'image, son élaboration patiente, les mots même, ont initié une dramaturgie du processus et enseigné, sans que je le sache, la complexité des étapes de la création et de la composition.
1: Merci Elsa. Avant de vous demander à chacune justement quelles ont été vos formations, vos influences et peut-être les pratiques somatiques dont vous auriez envie de parler, est-ce qu'il y a quelque chose de ton enfance que tu as envie de raconter ou qui fait lien Bon, tu es née dans le chaudron du théâtre du mouvement, puisque tu es la fille de Claire Eguen et de Yves Marc. Est-ce qu'il y a quelque chose justement peut-être qui n'a rien à voir avec le théâtre du mouvement? Comment t'as trouvé la flûte?
2: Complètement par hasard. J'ai commencé par le violon et puis finalement je voulais faire du piano, puis il n'y avait pas de place, alors on m'a mis dans une classe de flûte.
1: D'accord. Ok.
2: Donc complètement par hasard. Peut-être dans les anecdotes, mais qui sont reliées au théâtre du mouvement, quelque part, ou comment ce chaudron a fonctionné. Par exemple, il me faisait travailler les translations de tête en me brossant les dents.
1: D'accord.
2: Donc je faisais translation à droite, translation à gauche pour me brosser les dents plutôt que de se brosser les dents d'une manière normale. Ou alors j'ai des souvenirs sur la plage de travailler l'ondulation avec juste les doigts de mon père ou de ma mère qui remontaient le long de ma colonne vertèbre par vertèbre pour me faire repousser les doigts avec toute ma colonne et comprendre les principes de l'ondulation. Donc il y a des choses qui sont rentrées dans mon corps
1: Très petite
2: et qui étaient là, qui ont toujours, quelque part, qui ont toujours été là, que j'ai pas dû, entre guillemets, apprendre par la suite, parce qu'elles étaient déjà intégrées.
1: En tout cas, c'est une certaine sagesse du corps qui passe par justement se demander comment ça fonctionne.
2: Oui, là c'était. Enfin, quand on est enfant, c'est plus de l'ordre du ressenti, on n'est pas encore dans le comment ça marche, on absorbe tout. Mais après, effectivement. Enfin, pour ma part, je suis quelqu'un aussi de très analytique et ce côté de comment ça marche, comment ça fonctionne, c'est que ce soit sur tous les sujets qui m'intéressent, d'aller chercher, d'aller creuser, toujours dans l'analytique, quoi, de comment ça marche.
3: En même temps, de l'organique, en fait. C'est pas juste du pur esprit, ça s'appuie sur l'organique.
2: Oui, où ça y revient après, toujours revenir effectivement. Tu parlais d'essentiel tout à l'heure, mais aussi revenir à l'essence, comme une diminution, une réduction en cuisine, quoi. Mais pouvoir justement de passer par cette décomposition et cette analyse pour pouvoir mieux y retourner en sachant ce qu'on fait, en fait. Plutôt que de faire sans savoir.
3: On retrouve la phrase de Feldenkrais qui dit savoir ce qu'on fait pour pouvoir faire ce qu'on veut.
2: Ouais.
3: C'est ça.
1: Donc pour faire ce qu'on veut, c'est aller plus loin.
3: Non, c'est le faire en conscience.
1: C'est ça.
2: C'est pouvoir avoir le choix.
3: Ouais.
2: C'est que si on n'est pas conscient de ce qu'on fait, en fait, on n'a pas le choix.
1: Et être conscient de ce qu'on fait, c'est mettre des mots dessus, nommer les choses.
3: Oui, ça peut, oui.
1: Voire inventer des mots si les mots n'existent pas encore.
3: Ouais. C'est utiliser des terminologies qui existent déjà.
1: Tu dis donc que c'est analytique, mais que tu travailles beaucoup avec l'analyse. La musique, c'est quand même sensoriel avant tout, mais peut-être que je me trompe.
2: Pour moi, c'est vraiment les deux.
1: D'accord.
2: Il y a ce côté très mathématique. Très analytique, quand on apprend après l'analyse, l'écriture, l'harmonie, c'est comme des maths. Pour moi, j'ai adoré ça parce que c'était comme des exercices de maths, et j'aimais beaucoup les maths.
1: D'accord.
2: Et bien sûr, c'est du ressenti, c'est de l'émotion. J'ai envie de dire, même le risque, c'est de séparer les deux. Si on est que dans de l'émotion, peut-être qu'il y a des choses qu'on va pas comprendre. Et si on est que dans le mathématique, on risque de ne pas relié à ce qu'on est, nous, être humains, avec nos émotions, avec nos pensées, avec nos... Et j'ai même découvert assez tard en fait que, par exemple, comme j'aimais beaucoup les mathématiques, j'ai appris justement l'harmonie, l'écriture, l'analyse de cette manière mathématique. C'était des codes, c'était des règles, c'était des pour composer comme tel ou tel compositeur, c'était des règles à appliquer.
1: Mmh. Et, des contraintes qui s'étaient données, par exemple.
2: Oui, ou qui étaient les codes, les codes de composition de l'époque. De passer de tel degré à tel degré, mmh. Comment passer d'une tonalité à l'autre, comment des codes de composition en fait selon les époques, selon les compositeurs. Et j'ai appris assez tard en fait à reconstituer tous ces codes de manière émotionnelle ou en couleur ou en quelque chose de plus sensible et sensitif en fait. Mmh. Et ça m'a pris, je crois que j'ai eu une révélation vers 25 ans. Et pourtant j'étais quelqu'un de qui, quand je jouais, j'étais très musicale, très dans l'émotion, etc. Mais j'avais complètement coupé cette partie analytique aussi. Donc pour moi la musique c'est vraiment les deux. Et si on peut coupler et faire dialoguer les deux le plus tôt possible, c'est mieux.
1: Mais ça veut dire, parce que ça je crois que ça fait partie de ce que moi j'ai mis beaucoup de temps à comprendre du travail que proposait Claire. C'est-à-dire d'être dans une très grande rigueur des compositions et de travailler vraiment voilà, dans la décomposition des articulés à la barre, quoi, presque à la barre. Et que cette rigueur, et on le voit très bien quand Claire est sur scène, hein, est une maîtrise totale d'une structure qui assure une distance et qui, justement, au moment où on dégoupille la grenade, toutes ces racines, ces choses sûres, certaines, claires, laissent déborder d'autant plus l'émotion, en fait.
2: J'ai l'impression que c'est la même chose, effectivement, si on fait ça de manière mécanique ou théorique ou comme des exercices stupides qu'on applique, ça donnera un résultat aride, mais qu'il faut... Si on l'associe avec le sensible, c'est là que ça va faire boum.
3: Ouais. Moi, j'ai tendance à dire, l'acteur, il doit dealer, il doit faire des transactions permanentes, le sensible et la raison. C'est un va-et-vient permanent entre le sensible et la raison. Et l'acteur, ou le musicien, ou en fait, il a une partition gestuelle, au même titre qu'une partition musicale, et il va l'interpréter. Alors, d'un soir à l'autre, ce ne sera pas forcément la même chose, mais il sait que la partition gestuelle, elle est précise, elle est au croisement... par exemple, de plusieurs grammaires, c'est important pour moi de nommer, par exemple, dans le corps, où ça se situe. Est-ce que c'est l'articulation de la hanche, d'où part le mouvement, dans quelle direction il va, à travers le corps, dans l'espace, quelle orientation du corps. Voilà. Pour moi, l'anatomie, c'est vraiment important de dire ça se situe à tel endroit. Est-ce que c'est la septième cervicale? Est-ce que c'est la crête iliaque? Est-ce que c'est l'épine iliaque antérieure et supérieure? Est-ce que c'est le creux poplité, etc. Je nomme dans le corps les endroits. D'ailleurs, Ducroux était très, très anatomique. Dans ce sens-là, il se disait ossiste, de os. Voilà. C'est un système os de Croix, un système articulaire. Donc il y a le croisement de ça, et puis le corps il est symbolique, les parties de corps elles sont symboliques. Quand on met en jeu une épaule, c'est pas la même chose que si on met en jeu un bassin, ou un pubis, ou un talon. Voilà, donc ça renvoie de manière consciente ou inconsciente à de la symbolique propre à notre culture ou à d'autres cultures. Voilà. Et puis c'est le croisement avec, parce que ce qui est de l'ordre de, effectivement, du temps, de la durée, du rythme, de la musicalité, de l'espace, etc. Donc, qu'est-ce qui bouge, à quel endroit, pendant combien de temps, etc. Et en jouant, c'est comme le corps, de gros, il parle d'un le corps comme un clavier. Voilà, ben, c'est des touches. Et puis on va faire de la musique avec ces touches-là, quoi. Mmh. Et là, le sensible, il est là. C'est-à-dire que c'est clair que si je bouge une épaule, la manière, le fait de bouger l'épaule, moi, ça me renvoie déjà à quelque chose. Si je fixe un regard et que je bouge ma tête autour d'un regard fixe, eh ben, ça m'amène des états de pensée, des états émotionnels. Donc c'est très simple, hein, en fait. C'est très simple. Simplement, après, c'est quand on veut, composer, et qu'on a eu ces expériences-là en improvisation, on doit pouvoir être capable de reprendre. Si je fais un droite-droite arrière de tête, quelqu'un qui ne connaît pas le travail du groupe ne saura pas ce que ça veut dire. Ça veut dire une rotation droite de tête, à laquelle on va ajouter une inclinaison latérale de droite, et puis après une inclinaison arrière, et ben ça va mettre ma tête dans un certain état. Mmh. Voilà. Et le spectateur, lui, peut projeter ce qu'il veut là-dessus. Moi, je sais que quand je fais ça, ça me renvoie à un univers. Un univers mental, un univers... voilà. Mais je sais qu'en refaisant chaque fois cet endroit-là, je provoquerai toujours le même type d'état de corps et le même type de, d'interprétation pour le spectateur en face.
1: Alors, ça me fait penser à deux choses. J'ai deux questions qui émergent de ça. Est-ce que De Croo notait le mouvement, enfin, c'est-à-dire comme Labane a noté la danse? Est-ce que... dans l'inventaire animé, par exemple, dont tu dis que réellement tu peux reproduire un geste ou un morceau de répertoire parce que tu sais exactement le chemin pour aller, enfin tu peux noter exactement avec les trois plans, non, l'inclinaison, etc. Donc est-ce que ça, on peut parler d'une notation de mouvement, en fait, possible, soit par les mots, soit par des dessins peut-être, je sais pas, ou des signes, des glyphes qui auraient et qui noteraient ça?
3: Ça, je sais pas, j'ai pas eu accès, je sais qu'il écrivait beaucoup.
1: Toi, tu le fais pour toi, en fait, pour aller...
3: Bah, c'est-à-dire que un droite-droite arrière ou un droite-gauche avant, etc., pour moi c'est très clair, et quand je parle avec mes acteurs, ils savent très bien ce que je veux dire. Mm-hmm. J'ai pas besoin de parler j'ai pas besoin de dire bon bah là à ce moment-là t'es triste. Bon, j'ai dit tu me fais un droite-gauche avant et l'acteur il comprend que c'est ça, et puis il va faire sa cuisine avec ça, si tu veux. Voilà. C'est une terminologie, si tu veux, tu vois.
1: C'est pour ça qu'Elsa, tu lui disais, va faire une translation et elle allait se laver les dents, en
3: fait. Pour préciser que c'est une translation de tête
2: à
3: brosse à dents fixe. Il faut que la brosse à dents soit fixe pour pouvoir se brosser les dents droite-gauche en translation. Sinon, si on bouge tout en même temps, ça ne nettoie pas les dents.
1: C'est ça. Parce que l'art du mime, c'est quand même le point fixe.
3: Alors.
1: Qui le rapproche de la marionnette, d'ailleurs, en fait. Parce que marionnette...
3: Alors moi, j'utilise pas le mot point fixe.
1: D'accord.
3: J'utilise le mot fixation. Parce que la fixation, c'est un mouvement en train de se faire.
1: Ok.
3: C'est un mouvement où il y a deux entités. Une qui veut s'écarter et l'autre qui ne veut pas s'écarter, qui ne veut pas bouger. Donc c'est pas simplement ne pas bouger, c'est vouloir ne pas bouger. Et donc à ce moment-là, comme il y a deux intentions qui s'annulent, le spectateur a conscience des deux entités. Voilà.
1: Ça, c'est très beau pour moi, parce que ça... Enfin, ça me questionne aussi beaucoup, et dans le spectacle Inventaire animé, vous le mettez en jeu dans les corps, dans l'espace, hein. C'est-à-dire qu'il y a toujours l'opposé, l'inverse d'une action, il y a toujours son contraire, on est toujours dans les polarités. Mais finalement, c'est pas binaire, justement, puisque si on a conscience de ces oppositions, on peut en jouer.
3: Oui, tout à fait. Oui. Alors après, il y a ce qui est de l'ordre de la contradiction, il y a ce qui est de l'ordre de la progressivité ou de la dégressivité, ou même d'un rétabli, on revient dans l'axe du corps, et c'est comme un repos, une respiration, pour pouvoir à nouveau inscrire quelque chose qui va nous sortir de nos axes et de nos appuis, et où on va créer du drame, on va créer à nouveau de la contradiction, de la fixation, tout ça. Mais j'insiste, la fixation, je fais... quand je travaille avec les marionnettistes, je leur dis non, c'est pas un point fixe. Ça ne veut rien dire point fixe. C'est qu'est-ce qu'on fixe? Est-ce qu'on fixe un objet dans l'espace? Est-ce qu'on fixe un axe? Est-ce qu'on fixe un espace lui-même? Est-ce qu'on fixe une relation? Voilà. On peut fixer plein de choses. Mmh. Le point fixe, ça ne veut rien dire. Alors évidemment, si on sait très bien que pour les mimes, quand on voit le marceau avec la cage, ou quand on voit où les marionnettistes sont toujours en train de... Attention, ton point fixe, bah, on sait très bien à quoi on fait allusion. Mais c'est que quelque part, il n'y a pas le vouloir ne pas bouger à l'intérieur. Voilà. C'est une partition d'intensité dans le corps. C'est pas juste je fais le mouvement, c'est le mouvement avec de l'opposé à l'intérieur. On fait bouger à la fois les muscles agonistes et antagonistes. Donc dans la vie de tous les jours, ça nous arrive d'être dans ces états-là où on a... voilà. Et puis ça demande soupir, ça demande repos pour pouvoir à nouveau reprendre.
1: Tu peux donner un exemple précis? À quoi tu penses quand tu dis dans la vie de tous les jours, par exemple?
3: Eh bien, t'as un exemple, Elsa? Ben, je sais pas, moi, par exemple, quand tu prends un pot à eau, bien plein, bon, bah, tu sens bien qu'il y a un poids. Voilà. S'il n'y a plus le poids et que tu veux donner l'illusion de ce poids, tu es bien obligé à la fois de faire le mouvement que tu faisais avec le pot pour le lever, par exemple, mais tu es obligé de créer l'inverse, l'opposé à l'intérieur du muscle pour donner la sensation du poids. Donc De Croix, il parlait des muscles croisés. Les muscles croisés. Celui qui veut et celui qui ne veut pas à la fois dedans. Donc si je fais ça, ça va créer l'illusion d'un poids. Voilà. Ou même simplement si je déplace ma main lentement de droite à gauche, par exemple, je balaye l'espace devant moi sans force. Et puis je peux le faire à la même vitesse, mais avec beaucoup de résistance à l'intérieur. Donc là, je joue toujours sur la musicalité. Si je fais waouh, waouh, waouh, waouh, voilà. Là, ça fait waouh, waouh, waouh dans mon corps et dans mes muscles, tu vois, voilà. Et c'est ça qui va donner les nuances, qui va donner les couleurs.
1: Donc bouger, c'est penser, pardon, les affaires.
2: Non, ou si on fait des immobilités, par exemple, on a... je sais pas, on doit aller faire quelque chose, puis d'un seul coup il y a une idée qui nous arrête et on veut partir dans l'autre sens, puis on repart dans l'autre sens. Bon, ça arrive pas tous les jours non plus, mais quand il y a une suspension de pensée ou quelque chose, c'est, cette immobilité, elle est créée aussi par du coup par ces muscles antagonistes et cette volonté de je veux y aller, mais en même temps il y a quelque chose qui m'arrête. Du coup ça bosse dans les deux sens. Ton genre d'exemple.
3: Mais dans tous les jours on fait ça. On est en train de faire... on est en train de tourner la crème. À un moment donné, on se dit, on va les prendre dans le placard. J'ai oublié de mettre du sucre ou je sais pas quoi, et on va remettre. Ou on sort de chez soi, puis on se dit, est-ce que j'ai bien fermé ma porte à clé? Voilà, tout simplement. Et imperceptiblement, toi, tu vas changer de vitesse. Tu vas changer d'intensité, tu vas t'arrêter. Est-ce que tu retournes ou pas, etc. Tu vois. Donc, tous les jours, on fait ça.
2: Là. Des petites apnées, des petites suspensions, des petites immobilités de cage thoracique, même si on n'en a pas forcément conscience.
1: Alors, est-ce que c'est ça la proprioception ou l'observation première, basique de la proprioception?
3: Bah oui, c'est l'écoute des perceptions qu'on a en permanence, en fait. C'est porter attention. Pour moi, le mot attention est très important. C'est porter attention à tout ce qui se produit. C'est-à-dire, en tant qu'actrice, pour moi, c'est fondamental. Parce que du coup, je suis à tout moment à l'écoute des informations qui m'arrivent, des informations de tension, de détente, de schéma corporel, d'état dans l'espace, etc. Et donc, du coup... je peux continuer ce que je suis en train de faire en connaissance de cause. Voilà. Pour moi, quand même, la proprioception, c'est le siège de l'imagination. C'est-à-dire que je suis capable, j'espère être capable à tout moment, quoi qu'il arrive, de m'en nourrir et de le redonner. J'ai trouvé un aphorisme anglais que j'aime beaucoup, qui est « informance, transformance, performance ». Comment, si je parle de l'objet, par exemple, comment l'objet m'informe, comment m'informer, il va me transformer intérieurement, et comment me transformant, comment me transformant, ça devient performance. Tu vois, il n'y a pas besoin d'aller se creuser la tête à dire qu'est-ce que je vais raconter. Ça raconte déjà.
1: Donc ça joue.
3: Bah, ça tout se joue déjà. Tout de suite, oui. Donc s'il y a, je dirais, s'il y a ce que tu disais, le vide, le creux, etc., si j'ai une qualité, ça sera celle-là. C'est ça qui nourrirait ça, tu vois. C'est la qualité d'être là, d'être là sur le moment, à l'écoute de ce que je suis en train de faire, à l'écoute de où sont les autres, comment est-ce qu'ils bougent, est-ce qu'ils sont silencieux, est-ce qu'ils sont en apnée, est-ce qu'ils sont en train de se détendre, est-ce que je peux les retendre à nouveau, etc. Il y a tout un jeu tonique entre le spectateur et moi, et puis moi en train de faire ce que je suis en train de faire, en train d'être toujours à l'écoute aussi, en train de guetter. Est-ce que je suis bien dans ma partition, tiens, je trouve un nouveau truc, là je vais le faire, etc. Tu vois, c'est quelque chose de très vivant. En fait, c'est jouer avec, c'est jouer des jouets en permanence avec sa partition, en fait, en fonction de faire au mieux. Je fais de mon mieux. Je ne fais pas le maximum. Je suis pas dans le sport. Je fais de mon mieux dans l'instant.
1: Donc je réinvente aussi un rapport au corps. Quand tu dis je suis pas dans le sport, c'est très intéressant. Ça aurait pu être un des sujets de notre échange parce que à quelques semaines des Jeux Olympiques, en fait, je voulais te demander d'ailleurs globalement, mais ça c'est, j'ai plein de questions à te poser en fait. C'est est-ce que l'image du corps a vraiment changé par exemple en 50 ans? Parce que le théâtre du mouvement, ton travail permet aussi d'ouvrir plein de portes à qu'est-ce qu'on ressentit, à la proprioception, de retrouver aussi de la part d'animalité. Je crois que vous avez commencé un peu comme ça. Je voulais te faire parler des mutants. Il y a eu plein de spectacles qui ont cherché à comment jouer d'une certaine vitalité qui est plutôt confisqué, enfin, qu'il faut retrouver en tout cas, qui est accessible mais pas, qui est pas culturellement.
3: Je crois que quand on a commencé, en fait, intuitivement, on n'avait pas envie d'un corps unique. C'est-à-dire, avant les mutants, on a fait d'autres pièces, et après les mutants, on en a fait d'autres. C'est-à-dire, juste après les mutants, qui était une pièce plutôt animale, organique, rythmique, voilà, on a fait une pièce, on a fait la pièce avec le déplacement des masques sur le corps, donc qui était une pièce segmentée, articulée, avec des chimères dans nos corps, etc. Donc, après ça, on a fait une pièce sur la musicalité du mouvement, avec équilibre instable. Après, tu vois, donc d'abord on voulait pas être enfermé dans une seule esthétique, on changeait l'esthétique, on changeait le vocabulaire, on changeait même le type dramaturgique à chaque fois, et on voulait pas se laisser enfermer dans une seule esthétique, dans un corps unique. Le sport, il est dans une image unique qui est socio-économique et qui est de la rentabilité, etc. Donc, c'est pas ça moi qui m'intéresse. Ce qui m'intéresse, c'est justement d'ouvrir des portes, des portes sensibles à d'autres corps, à des corps qui sont peut-être bord-cadre au débat des... Je rigole toujours avec mes étudiants et je leur dis toujours d'aller en bordurie, au bord des choses, au bord, aux lisières. Parce que c'est là qu'on trouve des choses. Alors, la bordurie, je me suis rappelé après coup que c'était les méchants dans le sceptre d'Ottokar. La bordurie, le pays de bordurie. Bon, voilà. Mais voilà, je leur dis, c'est aller au bord des choses. Mais bien sûr, on y va au bord des choses dans le sport. mais l'objectif n'est pas le même.
1: Parce qu'il est dans la performance ou ouais. parce que justement il y a une image un peu... Enfin, de toute façon, tu dis que bouger c'est penser, penser ouais. c'est bouger. Ouais. Donc en fait, si on n'a qu'une seule façon d'envisager le corps et qu'on le restreint, on est proche de la pensée unique. Ouais. On peut dire ça.
3: Ouais, ouais, ouais.
1: Le corps sportif, il est vendu pour... en tant que tel, pas en tant qu'épanouissement global ou...
3: C'est le sport d'élite, c'est pas le sport
1: dans la compétition.
3: Voilà, c'est la compétition. Le professeur d'éducation physique en moi qui rouspète par rapport au sport.
1: Mmh, tout à fait.
3: Ouais. Parce que j'ai appris à être un professeur d'éducation physique, pas un prof de sport. Faut faire la différence entre les deux.
1: C'est-à-dire, à ton époque, c'était professeur d'éducation physique, et aujourd'hui et
3: maintenant, tout le monde dit prof de sport.
1: Mm-hmm.
3: Il y a un dévoiement des mots.
2: Du coup, je ramène ça à mon domaine de compétences, qui est avant tout la musique. C'est vrai que nous, dans les conservatoires supérieurs, pôle sup, etc., on est sur cet entraînement du sportif d'élite, que ce soit... corporel ou que avec la répétition des gammes des morceaux on travaille 8 heures par jour sur des positions qui sont pas forcément organiques à la base et un entraînement mental aussi pour les compétitions, les auditions, etc. Et je me suis rendu compte de plus en plus, mais aussi surtout par mon propre parcours personnel, mais après avec tous les étudiants que j'ai pu rencontrer, que ce qui manque beaucoup en fait, c'est ce retour au corps de sensible, de revenir à l'écoute des appuis, à l'écoute de la posture, à l'écoute de la respiration, à l'écoute de la résonance du corps, plutôt que d'être sur juste une intellectualisation de la musique et de ce qu'il faut faire, ce qu'on doit faire, quitte à prendre des médicaments pour réussir à monter sur scène.
1: Ah, c'est
2: et, voilà. Donc revenir à l'écoute de cette résonance du corps pour réussir à rejoindre la musique et l'émotion plutôt que d'être dans la performance sportive.
3: Ce qu'il faut, c'est un peu les choses, c'est que le mot performance, on dit performance sportive, mais on dit performance pour dire spectacle en anglais. Performance. Donc là, il y a une ambiguïté aussi qui fait que on associe les deux. Tout performe, c'est juste.
1: Tout performe.
2: C'est
1: joué.
2: Nous, on joue, eux, ils performent.
1: Oui, donc le terme français de performance, d'être dans les performances, les starting blocks et tout ça, c'est un peu... C'est autre chose.
3: Autre chose, ouais.
1: Et oui, c'est scandaleux. Je pense qu'il y a énormément d'enfants et qui sont brisés, qui chanteront pas, qui joueront pas d'un instrument parce qu'on les a mis dans du trac.
2: Ou même à des très hauts niveaux, qu'il y a des gens qui arrêtent
1: ah oui,
2: parce qu'ils ont été
1: aussi.
2: Complètement brisés, et mentalement et physiquement. Ouais.

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0: d'Étienne de Crous, il faut être loin et prêt à la fois. Tu me confirmes, Claire, que c'est d'Étienne de Crous?
1: Oui, c'est d'Étienne de Crous. Tu veux l'explication?
0: Oui, je veux bien.
1: On avait monté un duo avec Yves Marc, qui s'appelait Variation pour un homme et une femme. Et on avait des séquences assez lyriques de la relation d'un homme et d'une femme. Un duo un peu à la De Crous, si tu veux. Mmh. Et on l'a joué devant Étienne de Crous et sa femme, Suzanne, à Tizac, dans une salle de classe. Et après avoir vu ça, il nous a remercié, bien sûr. Et puis il a dit à élève, il faut être loin et prêt à la fois. Ça voulait dire que dans le duo, on était trop près. Ou en tout cas, ce qu'on montrait pour lui était quelque part trop charnel. Mmh. Ou qui renvoyait trop au rythme de la relation sexuelle, peut-être. En tout cas...
0: Trop votre histoire, je veux dire, en fait.
1: Oui, c'était... Oui, peut-être. Mais en même temps, on n'était pas du tout narratif, ni... Tu vois, c'était... Il y a des gens qui voyaient ça et disaient c'est de la danse, tu vois. Mmh. En fait... Il faut être dans une proximité des corps, mais sans se regarder, par exemple. C'est-à-dire qu'on peut être ensemble à regarder une même chose à l'extérieur, au loin, sans avoir besoin de regarder l'autre. Mm-hmm. De ne pas redoubler le regard et le toucher. Voilà. Donc on peut être prêt par le toucher, mais sans se regarder. C'est-à-dire regarder sans faire, faire sans regarder. Mm. Voilà. Il faut être. Pour lui, la poésie, elle vient de ça. C'est-à-dire, en fait, c'est comme si l'autre est dans ta pensée. Voilà. Tu es à côté de lui, mais il est dans tes pensées, mmh. en fait. Tu ne le regardes pas concrètement. Voilà. Et tu joues par rapport à ça, quoi. Voilà. Mmh.
0: C'est aussi sentir l'autre, c'est pas forcément le voir, voilà. C'est le sentir.
1: Mmh. Ou le regarder. Mmh. Mmh. Mmh.

0: Pour moi, la pensée du mouvement nourrissait le mouvement de la pensée et inversement. Je retrouvais ainsi mon interrogation sur le comment, plutôt que sur le pourquoi, et cela résonnait avec l'expression d'Étienne de Crous, « Tout est dans la manière ».
1: Ça, c'est une citation de toi, Claire Hagen, que je développe un peu parce que tout est dans la manière. On peut le retrouver dans Paroles sur le mime, donc, d'Étienne de Crous. Ouais. Et il écrit juste avant, un art suppose une analyse, une décomposition, une recomposition. Comme en chimie, tout est dans la manière.
2: C'est ça, c'est-à-dire qu'on ne racontait pas des histoires. L'objectif n'était pas une narration, mais la manière de faire mouvement, de mettre le corps en mouvement, faisait apparaître des images qui, à un moment donné, peuvent donner quelque chose de l'ordre d'un figuratif ou d'un narratif, mais le spectateur n'est pas obligé de suivre une narration. C'est plutôt un corps poétique, en fait, qui apparaît. Voilà. C'est pas le pourquoi, c'est-à-dire, c'est pas... Il n'y a pas une dimension psychologique, c'est un travail sur le corps et le mouvement. Et la manière, donc la manière de faire, fait que ça prend du sens pour celui qui le fait et pour celui qui regarde.
1: Et c'est selon la traduction qu'il y a dans le livre, donc le très beau livre qui a été publié sur le théâtre du mouvement pour vos 40 ans, en 2016, donc, dans le cadre aussi d'une exposition à la Bibliothèque nationale de France. Un très beau livre, voilà, dans la fiche de l'émission. Je donnerai le lien hein, pour se le procurer, qui s'appelle donc Théâtre du mouvement, qui a été réalisé, publié aux éditions Deuxième Époque Domaine Théâtre. Et vraiment un livre, alors c'est un pavé, on peut dire.
2: Oui, il y a beaucoup de feuilles.
1: Il est gros.
2: Il pèse lourd.
1: Et il y a beaucoup de photos et il est très documenté. C'est à la fois des interviews, à la fois des réflexions, des grilles de travail. C'est passionnant ce livre. C'est pas un livre qu'on lit de A à Z, enfin de façon linéaire. C'est un livre dans lequel on va piocher. Et dans ce livre, donc, tu cites Antonio Machado. Ton chemin, voyageur, se sont effoulés et rien de plus. Voyageur. Il n'y a pas de chemin. Le chemin se fait en marchant. Et puis une dernière citation. Ça, c'est quelque chose que j'ai noté, que tu as dit pendant le débat au mois de mars dans Au Mouffetard, où donc était présenté un inventaire animé. Après, il y avait des jeunes du conservatoire, il y avait enfin du monde qui restait dans la salle pour un débat. Et à un moment donné, tu as dit, et ça m'a fait un ouf. Bon, pour plusieurs raisons, parce que la grenade, c'est quelque chose de très symbolique pour moi, le fruit. Hein, c'est très intéressant d'ailleurs, la grenade, le fruit. Hein. Et c'est vrai que dans le climat actuel de guerre et d'explosion, de langage aussi, de trop guerrier politiquement, on est toujours en train de lutter, les guerres et tout ça. Et tout d'un coup, Claire Hagen dit « Il ne faut pas dégoupiller la grenade trop tôt ». Trop vite. On peut encore le commenter un peu. Et tu parlais de l'émotion, en fait. Hein. Et ça rejoint les autres citations. C'est-à-dire que l'acteur ne montre pas forcément quelque chose de tout à fait privé ou personnel. Il y a toujours une distance. Et l'idée, c'est de ne pas dégoupiller la grenade trop tôt.
2: Oui, mais je suis en train de me rendre compte qu'il y a beaucoup d'aphorismes de tout coup, mais où moi, j'ai fait... Justement, par rapport à ce spectacle de l'inventaire animé, j'ai constitué moi-même mon stock d'aphorismes. Et je me rends compte que y en a beaucoup qui sont finalement avec des sens plus ou moins cachés, que j'imaginais pas. Et là, tu m'en fais découvrir un que j'avais pas réalisé par rapport à la guerre, en fait. Et effectivement, il ne faut pas découper, faut pas déclarer la guerre trop tôt.
1: Ou la rébellion, hein, parce que la grenade, ouais, c'est aussi résister, ouais, se rebeller, ou prendre, ouais, effectivement.
2: Non, mais je crois que je dis ça plutôt dans l'idée de... Il faut être dans l'imprévisibilité pour le spectateur. Il faut jouer avec les nerfs du spectateur. Il ne faut pas lui donner la solution trop tôt ou trop vite. Il faut retenir le cheval pour que au moment où ça explose, c'est le bon moment, quoi. Voilà.
1: Oui, l'émotion est aussi dans tout un processus de... Elle est minimale, enfin, oui. Elle est à retirer
2: oui,
1: encore.
2: Oui. Ouais.
1: Je pense à...
2: Et Decroux, il dit épurer.
1: Voilà.
2: Mmh. Épurer toujours et ensuite agrandir, si c'est nécessaire.
1: Mmh. Amplifier.
2: Voilà. C'est vrai que, voilà, par rapport à Decroux, il y a quelque chose de l'essentiel à trouver. Quelque chose de... des fondations et des fondamentaux de l'art d'acteur en fait. On allait là-bas, on allait chez lui pour apprendre l'art d'acteur, de l'acteur corporel. Donc c'est quelque part une anthropologie théâtrale, les fondamentaux d'une anthropologie théâtrale qu'il essentialisait à tout le temps, quoi, avec exigence.
1: Quand tu dis essentialiser,
2: c'est-à-dire comme je disais tout à l'heure, épurer, c'est-à-dire trouver la chose juste au bon endroit, au bon moment, au bon endroit dans le corps, dans l'organicité, organisation du corps, dans sa dynamique, dans son espace, dans son orientation, dans sa relation à l'autre. À l'autre objet ou l'autre personne, ou les autres.
1: Et dans le très beau livre que je viens de citer, tu dis d'ailleurs que c'est quand même un infatigable travailleur de l'incertitude, de remettre les choses en question, du doute.
2: 100 fois sur le métier, remettons notre ouvrage.
1: Voilà.
2: C'est ça. C'est oui. Mais Decroux, il n'arrêtait pas, hein. Il était tout le temps en train d'approfondir, de préciser, de se poser des questions, d'améliorer, d'aller au fond des choses. Hein. Mais je crois que ça, c'est une maladie qui nous a transmise. Hein. Je veux dire, que je peux reconnaître dans l'exigence d'Elsa aussi, dans son travail. Mm-hmm. Hein, c'est-à-dire, on a envie d'aller dans la justesse, dans l'essentiel. Et voilà. Et pour arriver à des images qui sont aiguës, qui vont toucher, qui vont. Il n'y a pas de baratin autour, il n'y a pas de gesticulation. Il faut trouver le mouvement, le geste précis, la précision. Donc voilà. Et du coup aussi les nuances, du coup, la précision des nuances. Mmh. Voilà. C'est-à-dire, on n'est pas dans un corps global, on est sur de la multiplicité de corps, sur du corps local, où toute partie du corps est actrice. C'est pas juste un corps avec une tête au-dessus, avec un acteur qui est juste un porte-voix ou un porte-texte. Mais on est une globalité, mais faite de tas de localités. Hein. C'est un peu comme un territoire. Il y a la France, puis il y a les départements, puis il y a les petits villages, puis les hameaux, etc. Mais dans le corps, c'est pareil.
1: Donc on peut parler de métissage, d'hybridité, de différence, enfin de variété, c'est un peu ce que tu dis. C'est-à-dire qu'on n'est pas une seule...
2: Oui, on est plusieurs personnes.
1: On est plusieurs personnes.
2: On est tout le temps en train d'être des personnes différentes dans la société, en fonction du rôle qu'on a à jouer, en fonction de ce qu'on attend de vous, en fonction. Enfin, voilà, on a des personnalités multiples. À côté de ça, par rapport au travail de Decroux, par rapport au système de Decroux, quelque part, moi, tous les corps que j'ai traversés, toutes les esthétiques que j'ai pu aborder ou qui m'ont traversé, elles se sont mélangées, elles se sont nourries les unes les autres. Donc je peux pas dire que ce que je fais en scène celui de Croux. C'est en tout cas pas l'esthétique de Croux, mais c'est nourri essentiellement des fondamentaux de l'anthropologie théâtrale, du mime corporel, en fait.
1: Voilà. Qui est pour toi, parce qu'en fait, cette diversité-là, en fait, c'est un peu comme la musique, alors peut-être Elsa, tu vas me dire si... Si t'es d'accord avec moi, mais en fait je trouve que le théâtre du mouvement, il a été un peu, enfin c'est ce que je découvre avec Claire, parce que souvent on vous associe au mime corporel dramatique, mais en fait t'as eu beaucoup beaucoup d'autres influences, et t'as fait un peu comme la musique, comme les musiques du monde fusionnées dans... Non, je sais pas si c'est une image qui te parle, Elsa, mais c'est vrai que il y a d'autres personnes personnes qui ont poursuivi le travail de Croux en gardant son esthétique, alors qu'en fait le

0: Ouais.
1: Il est un peu le disciple, ou je sais pas, peut-être ils se sont rencontrés d'ailleurs, d'Edgar Gordon Craig.
0: Alors,
1: Edouard.
0: Edouard, oui.
1: Qui a quand même remis le texte à sa place dans le théâtre et le corps de l'acteur au centre de la scène, et etc.
0: Alors, Decroux, en fait, il a suivi, il est allé suivre les cours du Vieux Colombier, donc chez Jacopo, et où il a travaillé entre autres, et il en parle d'ailleurs dans Paroles sur le mime, avec Suzanne Bing. Et on va revenir à l'idée de musicalité là. C'était Suzanne Bing qui était musicienne, et elle a, c'est elle qui a essentiellement fondé l'école du Vieux Colombier et la formation des étudiants au niveau musical et des partitions gestuelles musicales. Donc ça c'était chez Copeau. Edward Gordon Craig était un d'une génération un peu avant. Et il prônait le fait que l'acteur devait être une marionnette idéale, en fait. Que l'acteur devait montrer son art sans montrer sa personne. Et c'est là, en cela, que Ducrot rejoignait Craig. Craig a visité l'école de Copeau. Hein. Et Copeau était allé voir aussi en Italie l'école de Craig. Donc là, il y a toute cette dimension de fin 19e, début 20e, là c'était des révolutions au niveau des acteurs, au niveau des recherches, même au niveau des pratiques somatiques et tout ça.
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Cette première partie de cet échange avec Claire Egan et Elsa Markel-Yenard touche déjà à sa fin. Comment plutôt que pourquoi, loin et près à la fois. Et je vous donne rendez-vous pour une seconde partie qui probablement, elle, va s'intituler « Jouer, déjouer, rejouer ». Et l'inventaire animé, une des dernières créations du Théâtre du Mouvement, une conférence mouvementée que nous allons évoquer, dont nous allons parler.

0: parler. Donc rendez-vous pour la deuxième partie. Merci infiniment à Claire et Elsa. À l'oreille, vous avez entendu des extraits de Encore une heure si courte, création de 1989 du Théâtre du Mouvement, qui était une rencontre avec le compositeur Georges Aperghis. Vous avez entendu Antonin Gerbal, qui est un batteur assez exceptionnel, dans un extrait de Connect. Vous avez entendu un extrait de La construction du monde de Georges Aperghis, et puis de La flûte d'Elsa Markel-Liénard. Et enfin, une chanson de Michel Museau, qui a été longtemps un compositeur pour le Théâtre du Mouvement, et qui est là, interprète Cher ami, une chanson qui est extraite de son album Petite Histoire Noire. Mais pour aller plus loin, vous pouvez, et évidemment, je vous invite à aller consulter la fiche de l'émission. Il y aura beaucoup de liens pour aller plus loin. À très vite.
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Bonjour à toutes et bonjour à tous, c'est Liberté sur Parole sur Cause Commune 93.1 FM. Liberté sur Parole, c'est une émission proposée et présentée par Eugénie Barbeza et réalisée par Gilles Brézard. Alors aujourd'hui, je vous propose quelque chose d'extraordinaire, c'est-à-dire je vous propose une rediffusion. Une rediffusion d'une émission que vous n'avez pas pu entendre sur cette antenne, puisqu'elle n'y a pas été diffusée. Une rediffusion d'une émission du lundi 10 février 2020, figurez-vous. Et elle est particulièrement d'actualité, cette rediffusion, puisque j'avais pour invité, avec Gilles Brézard, qui était déjà là, le réalisateur Daniel Kupferstein, pour son film « Pas en mon nom ». Alors, je vous en dis un mot quand même. Ce film « Pas en mon nom » revient sur des personnes issues de la communauté juive française qui refusent de voir commettre des crimes par le gouvernement israélien en leur nom, et refuse cet amalgame qui est fait souvent et que parfois beaucoup de juifs français font entre Israël, l'État d'Israël et même le gouvernement israélien et eux-mêmes, ce qu'ils peuvent penser, ressentir, leur combat politique, etc. Donc très souvent, lorsque les conflits violents reprennent au Proche-Orient, les Juifs de France sont appelés à soutenir inconditionnellement l'État d'Israël. Pourtant, un certain nombre d'entre eux refusent de s'enfermer dans ce schéma. Ils sont attachés à une paix dans cette région du monde. Ils rejettent cette assignation identitaire, tout en craignant aussi le développement de l'antisémitisme. Daniel Kupferstein est l'un d'entre eux. Il est allé à la rencontre de plusieurs personnes d'origine juive, affirmant non seulement leur opposition à la politique israélienne vis-à-vis des Palestiniens, mais qui dénonce aussi les amalgames et glissements antisémites qui se cachent autour de ce conflit, en rendant les juifs co-responsables de la politique israélienne. Donc, un cap assez difficile à tenir, mais qui est le cap le plus évident et le plus logique. Et malheureusement, ce point de vue ne se fait pas suffisamment entendre, et notamment dans les médias, et j'allais dire, et notamment en ce moment. Donc je vous cite quelques noms de gens qui interviennent dans le film de Daniel Kupferstein. Il y a Bernard Bloch, Emeline Fagot, André Bensoussan, Maurice Rachfus, Karine Akoka, Ronnie Broman et Robert Kissous, également Esther Benbassa. Voilà, je vous propose d'écouter cette émission. Et alors, je ne sais pas si le film est projeté en ce moment. Quand on a fait l'émission, Daniel Kupferstein cherchait un distributeur. Apparemment, je ne crois pas qu'il se soit sorti au cinéma. Mais il y a un site internet, Daniel Kupferstein, il le donne à la fin de l'émission. Vous pouvez le contacter, il peut vous envoyer des DVD. Il serait bon que ce film se diffuse. Et ce qui serait bien qu'il se diffuse aussi, tiens, pendant que j'y suis et avant qu'on écoute cette émission, c'est notre appel au don, puisque Cause Commune a besoin de votre argent. Alors, on a réuni l'objectif qu'on s'était fixé de 13 000 euros pour passer la fin de l'année en attendant la fameuse subvention du FSER dont je vous avais parlé déjà sur cette antenne. On est super contents et on remercie vraiment les personnes qui se sont mobilisées et qui nous ont envoyé de l'argent via LOASO. Alors, il y a à peu près 200 donateurs, c'est super, mais ce qu'on voudrait, et puis on a réussi avec 200 donateurs à avoir 13 000 euros, un peu plus même, c'est formidable, mais ce qu'on voudrait maintenant, c'est on a attaqué les riches là, très très bien, vous avez fait des gros dons, bravo, maintenant on veut attaquer les pauvres parce qu'il y en a plus, ça fait rigoler Jérôme qui est à côté de moi. Voilà, en fait on voudrait non seulement, et puis accessoirement que vous nous envoyez un peu d'argent, mais on voudrait surtout que vous nous écoutiez. Donc l'appel est lancé à tous ceux qui nous écoutent, allez sur le site de la radio, si vous n'y êtes pas déjà, et puis donnez-nous quelques euros, 2-3 euros, mais soyez nombreux à le faire et juste profitons-en pour faire découvrir les programmes. Ce qui nous ferait encore plus plaisir, c'est qu'il y a un tout petit don, voilà, quelques euros, et puis un gros commentaire. Maintenant, on fait appel aux pauvres qui n'ont pas de sous mais qui ont des idées. Et voilà, on voudrait que vous nous critiquiez les émissions, que vous nous disiez ce que vous avez aimé, argumenter et tout ça, ce serait super. Voilà, bon, je vous laisse avec Daniel Kupferstein. À tout à l'heure.

0: Deuxième partie de Liberté sur Parole. Dans cette deuxième heure d'émission, j'ai le plaisir d'accueillir Daniel Kupferstein. Bonjour.
1: Bonjour.
0: Daniel, vous êtes donc réalisateur. Alors, je n'ai pas compté le nombre de vos films. On se souvient notamment, enfin, on en a beaucoup parlé sur cette antenne, d'à peu près tous d'ailleurs, les balles du 14 juillet où vous révéliez cette affaire donc de meurtre lors d'une manifestation du 14 juillet, du meurtre d'Algériens. Vous avez fait beaucoup de films
1: et
0: aussi.
1: Et un français aussi.
0: Ouais. Un film sur le harcèlement moral. Enfin, vous avez suivi, enfin vraiment, et embrassé beaucoup de sujets, toujours avec beaucoup d'investigation, toujours avec beaucoup de sensibilité. Et ce dernier film, Pas en mon nom, qui est actuellement visible dans certains endroits en France, dont on peut acheter le DVD, et je conseille à tout le monde de le faire déjà dès maintenant, mais peut-être qu'ils auront encore plus envie à l'issue de cette émission. Pas en mon nom, je crois que c'est votre film le plus personnel.
1: Bah oui, oui et non, c'est-à-dire que tout film, c'est un peu moi, hein. Tous mes films, c'est un peu, je suis dedans, dans tous mes films, parce que c'est finalement, quand on fait des films, c'est un peu, c'est son regard, c'est le regard personnel d'un auteur, réalisateur, sur une partie du monde. Alors celui-là, il est un peu plus personnel, dans la mesure où c'est, le sujet, c'est des Français d'origine juive, de divers endroits, mais qui vivent en France, et qui se disent contre la politique israélienne, notamment vis-à-vis des Palestiniens, dont je fais partie. Et je suis, donc c'est peut-être le côté plus personnel, c'est que d'habitude on me voit éventuellement en amorce, mais là je suis à l'écran, chose qui me plaît pas forcément, c'est assez difficile de se voir au montage notamment, mais bref, c'est pas grave. Et de ce point de vue-là, j'interviens dans la mesure où je suis...
0: Vous êtes l'un des témoins.
1: C'est mes rencontres. C'est-à-dire je rencontre 8 personnes et je parle avec eux parce que je me sens directement concerné par l'histoire.
0: Et ces personnes, vous trouvez parfois des points communs avec elles, ou des différences. Enfin voilà, vous avez un bout d'histoire commune, parfois le rapport à la judaïté, le rapport à cette assignation communautaire, parce que c'est ça contre lequel vous vous insurgez. C'est une question compliquée, hein, parce que vous abordez un gros sujet tabou. Parmi ce qu'on appelle la communauté juive française, je ne sais pas si elle existe vraiment, en tout cas on voudrait nous faire croire qu'elle existe, c'est-à-dire de pouvoir être à la fois, se sentir pleinement de cette culture juive, et puis aussi pleinement pour la justice dans les territoires palestiniens et contre la politique d'un gouvernement d'extrême droite en Israël.
1: Alors, au niveau culture, ça dépend des gens, puisque moi, j'explique aussi dans le film que, finalement, ma culture, elle est très française ou parisienne, et j'ai pas été élevé ni dans la religion, ni dans aucune tradition, et donc, du coup, j'ai jamais eu vraiment de culture juive. En revanche, j'ai eu des grands-parents qui venaient d'ailleurs, qui venaient de Pologne, qui avaient un accent pas possible pour n'importe quel Français pour essayer de les comprendre, comme souvent les immigrés de la première génération qui ont du mal à parler français. Et eux, ils étaient ils se nommaient de juifs polonais, parlant yiddish, etc., etc. Et donc cette partie, c'est mon héritage, c'est mes origines, mais c'est pas moi dans le sens où je connais très peu cette langue. Que les gros mots et finalement c'est mes origines, c'est un peu, j'explique dans les débats souvent, c'est un peu comme un arbre, un arbre, on a les racines c'est les origines, mais soi-même c'est l'arbre, et moi je suis l'arbre et j'ai vécu toujours en France avec cette culture française. Cela dit, pour revenir à la question, ça pèse forcément. Alors quand on parle communauté juive, c'est un peu compliqué parce que comme le dit d'ailleurs Robert Kissous dans le film, il dit « Mais la plupart des Juifs en France, ils s'investissent pas dans le milieu communautaire ou en liaison avec la communauté. Donc du coup, ils sont pas visibles en tant que tels. C'est-à-dire que ils s'investissent dans les syndicats, les partis, les associations, ou rien du tout d'ailleurs. Ils se réclament pas spécialement de quelque chose. Et cette partie des Juifs ou des gens d'origine juive se prononce pas sur la question et on ne les entend pas. Et on entend évidemment uniquement le point de vue de des représentants dits officiels de cette communauté juive, qui sont notamment le CRIF, Conseil représentatif des institutions juives de France.
0: Avec ce gros problème que pose le R et qui est souligné par un de vos témoins dans le film, c'est-à-dire il est représentatif de ce qu'on veut bien qu'il représente aussi.
1: Oui, surtout qu'il y a eu un glissement dans le CRIF ces dernières années, où alors avant il avait une position un peu, voilà, plutôt pour la paix dans cette partie du monde, etc. Mais depuis 10-15 ans, il a glissé comme un chaud partisan des différents gouvernements israéliens et soutenant complètement la politique israélienne et notamment tout ce qui a pu être dans la colonisation, dans certaines discriminations envers les Palestiniens, une domination, une colonisation, etc. Et du coup, c'est la voix que on entend, la seule pratiquement qu'on entend aujourd'hui en France. Et ça, c'est dommage, parce que au cours des débats, je m'aperçois qu'il y a beaucoup, beaucoup, beaucoup de gens juifs ou d'origine juive qui pensent comme moi. Et il y a plein de gens qui me félicitent en me disant oh, bravo d'avoir enfin donné une autre voix, enfin parlé d'autre chose, etc. Et ça, ça me fait chaud au corps, puisque c'est un peu le propos de mon film, c'est essayer au moins d'avoir une autre voix et de dire non, on n'est pas d'accord. En tous les cas, vous pouvez faire ça, mais pas en mon nom, comme c'est le titre du film.
0: D'accord, alors on va parler un petit peu des différents témoins. Mmh. Il y en a pas mal que vous avez interviewés. Hein. Comment vous les avez choisis ? Les avez choisis, c'est des rencontres, vous avez choisi quand même des gens un petit peu engagés, pour beaucoup qui ont une vie publique. Hein. Il y a Bernard Bloch, par exemple, qui est d'origine allemande, d'ailleurs il raconte son histoire, bon, qui est lui un artiste, metteur en scène mmh. et écrivain, qui a écrit un livre dans le titre Voyage... En Terre Sainte. J'ai trouvé que ce titre absolument magnifique. Il y a André Ben Soussan, qui vient d'Algérie, qui est une ancienne militante de la guerre d'Algérie, elle, pour le coup.
1: Disons qu'elle a soutenu les militants qui se sont engagés pour l'indépendance de l'Algérie, ou la paix en Algérie, les deux d'ailleurs, et voilà, c'est quelque chose qui est peu connu, comme quoi, oui, il y a des juifs aussi en Algérie qui soutenaient la lutte du peuple algérien, par exemple.
0: Elle a eu même un enfant avec un Algérien, ou un Kabyle, je ne sais plus. Voilà. Y a Emmanuel Fagot dans votre film aussi.
1: Emeline.
0: Oh là là là là.
1: C'est pas grave.
0: Emeline Fagot, que vous filmez alors qu'elle est enceinte.
1: Absolument.
0: Et d'ailleurs, vous avez rajouté quelques images tournées après, où elle est avec sa petite fille, d'ailleurs, à qui elle se promet de transmettre des valeurs de tolérance et d'origine multiple. Elle est engagée dans une association.
1: Hein. Oui, elle est à l'UJFP, l'Union des Juifs Français pour la Paix, et donc elle milite dans cette organisation, qui est une des rares organisations juives. Il y en a, je crois, à ma connaissance, il y en a trois, qui sont donc l'UJFP, l'UJRE, Union des Juifs de la Résistance et pour l'Entraide, qui est une ancienne organisation qui soutenait et aidait les enfants juifs pendant la guerre pour les cacher. Donc c'est vraiment une ancienne, très ancienne organisation qui publie la presse nouvelle, et il y a une autre voix juive qui est un autre courant qui s'est manifesté justement sur cette idée de pas en mon nom, etc. etc. Mmh. Voilà, à ma connaissance, il y en a trois. S'il y a aussi les juifs et juifs révolutionnaires, plutôt de tendance libertaire, voilà, qui existent aussi, qui sont assez radicaux et assez intéressants aussi.
0: Et puis alors dans votre film, on a des nouvelles de Maurice Rachus, et ça c'est bien. Oui. On ne me présente pas Maurice Rachus, il est d'origine polonaise, il a beaucoup écrit sur les rapports avec la police notamment, sur la novlangue, c'est un écrivain formidable. Alors il y a Karen Akoka aussi dans votre film, elle est un mélange d'origine marocaine, hongroise...
1: Oui, elle est moitié juive séfarade, donc du bassin méditerranéen, on va dire, pour aller aller vite, et puis de l'autre côté, des juifs ashkénazes, donc d'Europe de l'Est. Donc elle a cette... Alors elle a une double culture réelle, entre ceux qui mangent des carpes farcies d'un côté, et puis ceux qui mangent des couscous. C'est pas tout à fait la même culture, mais bon, voilà, et elle a, comme elle dit dans le film, elle a été encore un peu plus loin dans sa recherche de la diversité, puisque elle a un enfant avec quelqu'un qui est même pas juif, voilà.
0: Même pas, oh là là, c'est terrible, terrible.
1: Elle le dit en rigolant.
0: Mais on rigole pas mal dans votre film quand même, c'est ça qui est drôle, vos témoins, vous les avez, et en plus, ils sont engagés, ils sont intelligents, ils apportent tous des choses nouvelles sur le débat, et vraiment, vous faites avancer le débat avec ce film, parce qu'il y a vraiment des tas de nuances, des tas d'arguments que nous donnent tous ces gens, et c'est vraiment formidable, et puis en plus, ils sont super rigolos. Robert Kissous, qui lui vient d'Égypte, qui est quand même pas le moins drôle non plus, lui, alors, racontez-nous un peu qui il est, ce Robert Kissous.
1: Pardon,
0: il fait quoi dans la vie?
1: Il était conseiller, il a travaillé dans une usine pendant longtemps, puis après il a été conseiller en entreprise dans les CE. Voilà, et aujourd'hui il est à la retraite.
0: Je crois qu'il s'est beaucoup engagé aussi pour un bateau pour Gaza.
1: Voilà, il a milité beaucoup à la FPS, c'est-à-dire l'association française ou franco-palestinienne de solidarité, qui est une association de solidarité envers les Palestiniens. Et ça, c'était assez intéressant. Je crois qu'il a été même dans la direction, au bureau national, je crois. Donc ça, c'est aussi quelque chose d'intéressant, c'est de montrer aussi que, en France, il y a aussi des Juifs qui soutiennent la cause palestinienne directement. Chose que, pour certaines personnes, disons... comme dit Bernard Bloch, qui ont des œillères, les gens ils connaissent pas ça. Et lui, pour lui, c'est normal. Et justement, il l'explique entre autres dans le film en disant que à la fin d'une manifestation, souvent, comme il prend la parole pour défendre le droit des Palestiniens à avoir un État, etc. Il y a des gens qui arrivent vers lui et qui lui disent oui, mais alors on vous remercie parce que nous on est musulmans et vous êtes juifs et c'est vachement important, etc. Et lui répond, mais non, je défends le droit. Et il dit, j'ai défendu les Vietnamiens et j'ai pas les yeux bridés. Voilà, donc c'est une question de droit et non une question d'origine. Et je crois que c'est tout le propos du film pour faire comprendre ça.
0: Oui, c'est absolument tout le propos du film. Dernier témoin qui apparaît dans le film, parce qu'il paraît que vous en avez filmé plein, que vous n'avez pas pu tout mettre, c'est Esther Benbassa, qui est donc sénatrice écologiste, hein, si je ne m'abuse. Voilà, et qui, elle, est d'origine turque et grecque, et qui a beaucoup écrit, d'ailleurs, sur la Palestine, qui est toujours en tête des manifestations contre la guerre en Palestine, et qui est très engagée aussi.
1: Oui, absolument. Alors elle, ce qui était intéressant, c'est que par ses prises de position, et puis comme elle est un peu médiatisée, du coup, elle raconte que des gens de la communauté juive l'accusent de traître. Et on sent une douleur, puisque elle explique qu'elle a écrit, enfin elle a fait que ça quasiment, d'écrire sur les juifs, pour défendre les juifs, notamment le monde séfarade, puisqu'elle vient de ce monde-là. Et on sent une profonde tristesse par rapport à cette vision des choses, comment elle est traitée, voilà, dit on me crache dessus, on sent que c'est assez terrible. Cela dit, bon, c'est quand même une battante et une combattante, on va dire, et elle se laisse pas faire, quoi.
0: Voilà. Alors, votre film est construit sur plusieurs questions que vous avez posées un petit peu à tous ces témoins qu'on vient un petit peu de présenter. Et les premières questions que vous leur posez, c'est sur leur rapport à la judéité. Alors certains, comme vous d'ailleurs, sont aperçus très tard et par hasard, ça donne des histoires. On va pas raconter tout le film, il faut quand même que les gens le voient. Hein. Il y a des histoires parfois assez drôles où on sait pas qu'on est juif et puis on voit un graffiti et puis on dit « Oh tiens, mort aux juifs !» On dit « On sait qui ces juifs, ils doivent pas être bien pour et puis on apprend que nous aussi on est juif. Ça c'est l'histoire d'une femme du film, je vous dis pas qui, mais voilà, enfin il y a des choses vraiment qui, bon là c'est un petit peu dramatique, mais il y a vraiment des choses qui s'apprennent par hasard. Il y a des gens qui ont toujours su qu'ils étaient juifs, ça fait partie de la culture,
1: qui comprennent pas pourquoi moi je l'ai appris vers 9-10 ans. par exemple, que, parce que pour eux c'était une évidence, alors que moi c'était pas spécialement une évidence.
0: Voilà. Et donc c'est intéressant de voir que beaucoup de Juifs, ils ont un rapport à la judaïté assez lointain, quoi. C'est ils sont de culture juive comme on est de culture chrétienne quand on est né en France, mais pas forcément pratiquant, etc.
1: Alors dans le film, il y a beaucoup, on voit quand même qu'il y a des gens qui ont des pratiques religieuses au début, et puis petit à petit, ils laissent un peu tomber. Alors dans les débats, il y a souvent, mais pourquoi il n'y a pas de juifs religieux ou de juifs très pratiquants, etc., etc. Je l'ai pas fait exprès. Enfin, j'ai pas cherché à avoir des juifs non religieux. J'aurais bien voulu en trouver, j'ai pas trouvé de gens qui acceptaient de dire par rapport à cette question, le conflit israélo-palestinien, etc., comme quoi on n'était pas d'accord officiellement pour le dire, etc. Donc après, comme moi, ce qui m'intéressait, c'est d'avoir cette variété d'origine, d'origine et d'âge.
0: Autant
1: d'hommes que de femmes. Moi, je voulais cette variété-là. C'était pour moi le plus important. Après, on voit qu'il y a des gens qui pratiquaient régulièrement le Shabbat, toutes les fêtes religieuses, et puis d'autres gens comme moi qui pratiquaient absolument rien.
0: Oui, mais est-ce que c'est spécifique aux Juifs, ça? Parce que les chrétiens non plus, ils font pas trop les fêtes religieuses, ils vont pas à la messe tout le temps. Bon, quand il y a un enterrement, ils vont à la messe d'enterrement, quand il y a Noël, on fait un truc, c'est peut-être une déreligiosisation des sociétés, tout simplement. J'ai pas l'impression qu'il y a des très pratiquants dans toutes les religions, on n'a pas énorme quand même.
1: Non, je pense que, je sais pas, il faudrait faire une étude sociologique.
0: Oui, voilà, c'est ça, mais voilà.
1: Il faudrait faire une étude sociologique sur pratiques religieuses et judaïsme, et puis essayer de savoir si vraiment il y a une pratique ou pas, etc. Je sais que avec l'arrivée des juifs séfarades et en France, à partir des années 62, alors qu'une grande partie de juifs, donc ashkénazes comme ma famille, ont arrêté de croire en Dieu à la suite du génocide. C'est-à-dire que, ce que j'ai toujours entendu dans ma famille d'ailleurs,
0: si
1: Dieu existait, il n'y aurait pas eu ça, donc ça veut dire qu'il n'existe pas, donc du coup, on élève les enfants sans aucune religion, etc. Les juifs venant de séfarades, venant d'Afrique du Nord, etc., ont une autre histoire, et du coup, d'une manière générale, ils sont un peu plus religieux. Alors moi, je ne sais pas exactement quel poids religieux existe aujourd'hui dans ce qu'on appelle la communauté juive. On dit qu'il y a beaucoup de juifs qui font pas forcément le Shabbat, mais en revanche, qui viennent à Yom Kippour, enfin aux deux trois grandes fêtes religieuses, etc. Personnellement, je suis un peu plus sceptique, mais il faudrait faire une étude. Je crois qu'il n'y en a pas tant que ça. Et puis, il y a beaucoup de gens qui se définissent pas forcément en tant que tel, des gens qui se définissent comme, qui peuvent aller à la messe de minuit, mais ils ne vont pas aller au-delà, quoi.
0: Une fois de temps en temps, on fait un truc qui a rapport à nos origines culturelles et éventuellement...
1: Une chose est sûre, c'est que les gens que j'ai filmés, que j'ai rencontrés, ont petit à petit quasiment tous arrêté avec la religion.
0: Mais sans être forcément anticlérico, enfin je sais pas si on dit ça, mais
1: c'est difficile quand par exemple les gens, c'est leur pratique depuis leur naissance. Et si c'est une tradition, c'est difficile d'être anticlérico en tant que tel. Après, on peut critiquer d'un point de vue idéologique religion.
0: On critique, enfin comme il y a des bouffeurs de curés, est-ce que il y a
1: des bouffeurs de rabbins,
0: il y a des bouffeurs de rabbins, voilà, vous disant toutes ces traditions, ces fanfreluches et tout ça, l'idée de critiquer la pratique religieuse, les rites, les trucs.
1: Je sais pas ce qu'il y a. Une chose est sûre, c'est que j'ai appris que au cours de l'histoire, notamment en Angleterre, il y avait des milieux juifs anarchistes qui organisaient des pork parties pendant le Shabbat. C'est-à-dire qu'ils mangeaient spécialement du porc ce jour-là pour lutter contre le Shabbat. date, voilà, le jour saint, enfin le jour où on fait la pratique religieuse, voilà, dans la semaine. Voilà, c'est une voilà. Maintenant, je ne sais pas ce qui se passe aujourd'hui. C'est un peu éloigné de ma pratique.
0: Voilà, il y a beaucoup, on voit beaucoup dans
1: moi,
0: le groupe de
1: pas
0: gens,
1: ça, alors
0: voilà, de
1: pas.
0: Gens qui sont, voilà, sans être anti-religieux, voilà, qui ont pris leur distance face à une pratique religieuse. Mais je crois que c'est à peu près dans toutes les religions. Mais alors, il y a un des témoignages qui, par rapport à la judéité, qui m'a particulièrement intéressée. On va en entendre un extrait. C'est parfois on se sent pas particulièrement juif, mais l'histoire, la vie, nous le rappelle.
2: Je suis né en Égypte, donc, je ne peux pas dire que j'ai senti un jour que j'étais juif, parce que je l'étais. Ce n'est pas quelque chose qui est arrivé à un moment donné, c'est que je l'étais. C'est une question que je ne m'étais jamais posée. Parce que, en plus, la vie est organisée autour de juifs, copte, musulman, etc. Elle est organisée comme ça. Donc, on ne peut pas ne pas penser qu'on l'est. Comme mes parents faisaient le Shabbat, en allaient à la synagogue, à toutes les fêtes religieuses, et aussi le vendredi soir. C'est-à-dire que tu ne te poses même pas la question d'en sortir. Elle est là. Tu es dedans. Point.
1: Et alors, et toi, tu parlais arabe, tu parlais quoi?
2: Oui, alors chez nous, mes parents parlait arabe. Mon grand-père paternel, il parlait que arabe. Et mon grand-père maternel, pareil, il ne parlait que arabe.
1: Nous, dans notre famille, on a vraiment... moi, c'était mes grands-parents qui parlaient le yiddish, mais pour nous, c'était la langue de l'interdit, le yiddish. C'est-à-dire que oui, le yiddish était la langue du secret. Ils le parlaient entre eux, ils parlaient... avec mes parents, pour pas que nous, en yiddish, pour pas que nous, les enfants, on puisse connaître, comprendre ce qui se passe. Et tout ce qu'on a pu apprendre, en gros, c'est les gros mots que je... Voilà, pot, schnock, tzidreit, enfin, quelques gros mots, c'est-à-dire con, fou, taré, enfin, voilà, que des gros mots. Mais sinon, nous, il n'y avait pas cette transmission.
2: Non, nous, on était vraiment embaignés dans la société égyptienne, quand même. On en faisait partie. Moi, j'étais égyptien, point barre, quoi.
1: Sauf que...
3: En 1956, le colonel Nasser nationalise le canal de Suez. Les intérêts franco-anglais étant directement menacés, Londres et Paris décident de soutenir la guerre qu'Israël déclenche contre l'Égypte. C'est le débarquement à Suez, tandis que l'armée israélienne, de son côté, conquiert le Sinaï.
2: Quand la guerre s'est déclarée, mes parents étaient assignés en résidence. Parce qu'on était juifs. Hein. Il y avait ce côté un peu... vous êtes pas de chez nous, quoi. Hein.
1: L'ennemi de l'intérieur, quoi.
2: Eh oui. L'ennemi de l'intérieur, exactement. Et d'ailleurs, mon père, dans son commerce, était mis sous séquestre. C'est un syndic qui le tenait. Donc mon père a très vite réalisé, à juste titre, que ce n'était plus notre place en Égypte, que c'était fini, quoi. Qu'il fallait partir. On nous poussait dehors, quoi. C'était une expulsion. Alors, on peut appeler ça comme on veut.
1: Et c'est comme ça que tu t'es retrouvé en France.
2: Voilà. On est arrivé en France, donc, très exactement le 23 décembre 1956. J'oublierai pas, c'était quasiment Noël. Quand on est arrivé en France, le fait que notre passeport protectorat français n'existait plus, n'avait plus de sens politiquement, nous sommes devenus apatrides. Donc j'ai été réfugié apatride. Donc je suis un peu sensible quand même à la question des réfugiés.
1: Ben oui.
2: Nous étions donc internes, mon frère aîné et moi, dans ce lycée de garçons. Et le week-end, bien souvent, nous étions en Compiègne. Un jour, il me dit, voilà, on est invité dimanche dans une famille. Ils sont juifs, mais il ne faut pas le dire. Moi, ça m'a choqué. Parce que... pourquoi on ne dit pas ce qu'on est ?
0: Mais pourquoi on ne dit pas ce qu'on est? Donc c'était un extrait que je trouve vraiment intéressant. C'était Robert Kissous et Daniel Kupferstein. On vous entend, Daniel, dans l'extrait. Et en fait, c'est très, très intéressant parce que il est en Égypte, il sait qu'il est juif parce que quand on vit dans un pays comme l'Égypte, on sait à quelle religion on appartient, ça structure la société, mais il n'en fait pas tout un plat. Il est égyptien. Et simplement, il y a la guerre. Et là, les juifs, encore une fois, se retrouvent assignés à résidence, menacés, sommés de partir. Et donc, pas pour aller dans le sens inverse du film, que je trouve formidable, mais en même temps, ça explique aussi, pour en avoir parlé avec beaucoup de personnes juives qui défendent la politique d'Israël à tout craint, le fait qu'il y ait un État d'Israël, qui se disent... Au moins, si ça recommence, on pourra aller là. Mmh. Et ça, je l'ai entendu beaucoup, moi, chez des juifs qui disent « Oui, d'accord, on est de gauche, oui, d'accord, mais ceci... » Mais on ne sait jamais ce qui peut se passer. S'il se passe un truc, ça va encore tomber sur nous. Mmh. Vous l'avez entendu, ça? Et c'est un peu ce qu'on peut...
1: Oui, c'est quelque chose... Enfin, par exemple... je vais prendre le cas de ma famille. Donc, on n'a pas du tout été du tout sioniste. Mais ma mère disait, si ça recommence, il faudra bien trouver quelque part où aller, et pourquoi pas aller en Israël, voilà. Et donc là, qu'est-ce qui se passe? C'est que par rapport à Robert Kissous en Égypte, il y a les armées israéliennes, franco-anglaises qui attaquent. On assimile tous les juifs, alors qu'ils se sentent égyptiens, à des agents sionistes, des agents pro-israéliens, qui c'est l'ennemi de l'intérieur, qui est là au milieu, etc. Et du coup, on décide de limiter leur... de tout faire pour les rendre une situation invivable, et puis ils sont obligés de partir finalement au bout d'un moment. Et je crois que la quasi-totalité des juifs sont partis dans les 2-3 années qui ont suivi ça. Et du coup, ce côté on est étranger toujours quelque part, doit rester un petit peu dans la tête des gens. Personnellement, je l'ai pas du tout. Mais parce que je me dis, mon pays, c'est la France, et s'il y a, s'il y a encore l'antisémitisme, etc., je me battrai en France contre.
0: Bien sûr. Voilà. Mais parce que vous avez peut-être eu la chance de pas avoir la transmission d'un traumatisme, ce qui a été le cas peut-être pour beaucoup de gens, et puis que vous êtes relativement jeune quand même, et que peut-être des gens plus âgés vont avoir ça, et peut-être vont le transmettre plus facilement à leurs enfants que vos parents l'ont fait avec vous.
1: Peut-être, mais j'en suis pas sûr, non, je pense que... Non, c'est un... c'est un engagement. Non, je pense que c'est plutôt un engagement, c'est-à-dire que je me dis, ça sert à... De toute façon, quand je vois les gens qui me disent, par exemple, on voit régulièrement, dès qu'il y a des attentats contre des synagogues ou contre des écoles juives en France, régulièrement on a des reportages à la télévision, la communauté juive est inquiète, ils partent en Israël, etc., etc. Moi, ça me fait sourire. D'abord, ça me fait sourire parce que, grosso modo, c'est en France, par année, c'est pas plus de 5000 personnes sur une population qui est estimée entre 700 et 800 000. C'est-à-dire que ça représente 0,5%. C'est-à-dire que c'est pas un sujet, c'est pas
0: c'est anecdotique.
1: Voilà,
0: quoi.
1: C'est complètement anecdotique. Et d'autre part, c'est en Israël que c'est le meilleur endroit pour ne pas avoir de problème. Généralement, en plus, en dehors des grandes villes sur le bord de la mer, les autres endroits, il y a une guerre, il y a des guerres régulières, il y a des attentats, il y a une situation...
0: Non seulement ça, mais il y a un chômage endémique aussi,
1: On parle au niveau de la sécurité, là. Oui, je parle même pas de la situation sociale, je parle juste au niveau de cette idée où on est attaqué, on n'est pas à l'aise, etc. On va là-bas pour être rassuré. On n'est pas forcément plus rassuré là-bas. C'est pas parce qu'il y a des grands murs de séparation, etc. La situation, elle est forcément tant qu'il y aura une domination, une dédiscrimination, un racisme, etc., la situation pourra. Et puis, voilà, que l'État palestinien n'existe pas.
0: Sûr.
1: Tant qu'il y aura cette situation, il y aura une situation où, forcément, à chaque fois, c'est explosif. Mmh. Et forcément, l'insécurité, elle sera toujours là.
0: Mmh. Oui, et d'ailleurs, on peut aussi retourner l'argument que je donnais moi-même tout à l'heure, c'est-à-dire que s'il n'y avait pas eu justement cet État juif, Israël, qui avait déclaré la guerre à l'Égypte, il n'y aurait pas eu d'antisémitisme envers les Juifs d'Égypte. Donc voilà, ça pose aussi la question du sionisme, qui est une des questions que vous posez aussi dans le film. Voilà, est-ce qu'on est naturellement, quand on est juif, je ne parle pas de l'existence de l'État d'Israël, on va se mettre d'accord tout de suite, hein. C'est-à-dire que l'existence de l'État d'Israël, des années après sa création, aujourd'hui, bon, moi, je ne sais pas comment on fait pour détruire un État, mais moi, ça ne me dit pas grand-chose, et je ne pense pas que ça dise grand-chose à qui que ce soit d'un peu rationnel. Hein. Mais quand on parle du sionisme, c'est au moment de la création de l'État d'Israël, vous interrogez notamment Ronnie Broman sur ce sujet, dont le père a été un des premiers sionistes, où enfin, il faut rappeler quand même que c'était une chouette utopie, hein, au départ, le sionisme. C'était quelque chose de gauche, quoi. C'était pas du tout la création d'un État fasciste. Et puis, c'était pas l'apartheid, c'était pas ce qu'on promettait. C'était les kibbutz, c'était l'agriculture collective, c'était un mode d'économie beaucoup plus horizontal. Enfin, bon,
1: sauf qu'ils ont toujours un peu oublié qu'il y avait des gens là.
0: Oui, ça, tout de suite, vous exagérez.
1: Non. Ça, c'est une réalité.
0: Bien sûr.
1: C'est vrai que c'est l'ambivalence du mouvement sioniste. Alors, cela dit, il y avait des sionistes de gauche qui pensaient partager la région avec, c'est-à-dire une entité juive et une entité arabe ou palestinienne à côté. Hein. Déjà, il y avait déjà des sionistes dits de gauche qui existaient et qui militaient dans ce sens-là. Mais bon, d'une manière générale, force est de constater que il y a eu cet État qui, comme l'explique un peu Bernard Bloch, parce que les gens ils savaient pas où aller, parce que il y avait l'antisémitisme dans toute l'Europe, etc. Et donc du coup, il y avait une espèce de ils allaient là-bas, etc., etc. Et après, c'est comment s'est construit ce pays d'une manière concrète et comment il y a eu un peuple en haut et un peuple en bas, on va dire.
0: Très clairement. Et on va écouter justement Bloch et Broman qui s'expriment sur le sionisme et sur la manière dont ils ont vu les choses. J'emploie volontairement le passé en ce qui concerne Broman justement, parce que lui, c'est très intéressant parce qu'il vous explique dans le film comment il a pu changer d'avis.
4: Moi, j'étais sioniste, comme on est, disons, pro-démocrate, pro-républicain, quand on est dans un pays démocratique, républicain, disons, à la française. Et ça ne posait aucun problème, ça allait de soi, ça glissait tout seul. Et en 67, quand il y a eu la guerre des six jours, pour moi, c'était une tentative ultime d'assaut contre un bastion juif, c'était peut-être la réactivation de l'insurrection du ghetto de Varsovie. Enfin, c'était des images de ce type qui se télescopaient. Et je n'avais qu'une envie, c'était de m'engager pour Israël, aller combattre. J'avais 17 ans, je passais le bac, j'ai été pendu à côté de mon père d'ailleurs, à la radio. Et puis ensuite, je suis devenu beaucoup plus militant à la gauche prolétarienne. Mais dès qu'il s'agissait du conflit israélo-palestinien, j'étais mal à l'aise. Par exemple, je suis tombé malade. C'était la visite de Golda Meir à Paris. Et je me rappelle Alain Gesmar venant nous voir, notre petit groupe, pour dire qu'on allait préparer l'arrivée de cette fasciste à Paris et qu'elle allait voir ce qu'elle allait voir. Et moi, le week-end où ça s'est passé, j'étais malade. J'ai loupé rarement une action, j'étais plutôt genre volontaire, activiste. Là, j'ai passé le week-end sous les draps, sans faire le rapprochement. Et il m'a fallu peut-être 20 ans pour prendre conscience du fait que peut-être que je me punissais de mon manque d'ardeur pro-palestinienne à l'époque et de l'angoisse dans laquelle je me trouvais, enfin, une espèce de conflit de loyauté.
3: Israël, qui pendant des siècles et des siècles a été l'espoir et la permanente référence pour la diaspora juive à travers le monde, Israël est aussi un État depuis le 15 mai 1948, avec un drapeau, une armée, un parlement, un siège aux Nations Unies. La proclamation de l'indépendance est considérée par les pays arabes voisins de l'État juif comme un acte de belligérance. Et dès le 15 mai, cinq armées arabes pénètrent en Israël et convergent vers le cœur de la Palestine. Les premiers mois de son existence, Israël les vit donc dans le fracas des armes.
5: Rien qu'en voyant ce petit bout de truc de 2 minutes sur la création de l'État d'Israël, t'as 3 ou 4 affirmations qui sont discutables. Quand il dit, par exemple, que la création de l'État d'Israël était le rêve des Juifs depuis des millénaires, c'est complètement faux. Jusqu'à au moins l'arrivée au pouvoir d'Hitler, au moins, voire encore plus tard que ça, l'immense majorité des Juifs du monde n'étaient pas sionistes.
6: Du tout.
5: Le but, c'était de vivre le mieux possible dans les pays où ils vivaient. Et la grande majorité de ceux qui sont arrivés après-guerre, sur Exodus par exemple, ou tout ça, ils étaient heureux d'arriver là parce que personne ne voulait d'eux ailleurs.
1: Mais toi, qu'est-ce que tu en penses de cette création de l'État d'Israël en tant que tel ?
5: Je trouve simplement que de répondre à cette question n'a aucun intérêt aujourd'hui. Il y a des raisons historiques, géopolitiques, symboliques de toute l'histoire du XXe siècle, et pas seulement la Shoah, mais les pogroms en Russie et en Pologne. Il y a toute une histoire qui explique la nécessité de la création d'un État-nation pour les Juifs. Revenir là-dessus, ça ne sert à rien. Cela dit, l'État d'Israël, et c'est là qu'il est dans une contradiction depuis 1967, dans une contradiction mais fondamentale, l'État d'Israël doit son existence à une décision de droit international. L'ONU a fait, sur cette fameuse résolution 242, une autre résolution disant qu'il faut qu'il quitte complètement les territoires occupés. Depuis 1967, Israël n'arrête pas de contrevenir, et chaque jour un peu plus, à cette décision de l'ONU. C'est-à-dire, il remet en cause la structure à laquelle il doit sa légitimité. C'est ça qui est absolument indéfendable.
0: Voilà, donc on entendait à la fois Ronny Breumann et voilà Bernard Bloch parler donc de leur position sur l'existence de l'État israélien. Et ce que dit Bernard Bloch à la fin est intéressant, parce que il dit voilà, c'est le seul pays qui doit sa naissance à l'ONU et qui ne respecte pas les résolutions de l'ONU. Ça, c'est vrai que c'est quand même bien de le faire remarquer, c'est bien de l'entendre.
1: Je suis tout à fait d'accord avec ce qu'il dit, et je par rapport à cette question, moi je pense que c'est la question du sionisme est un peu dépassée, c'est-à-dire aujourd'hui l'État d'Israël, qu'on soit d'accord ou pas avec cette position qui a existé depuis 1800 et quelques ou 1900 et qui a abouti à un État d'Israël, est à mon avis un peu dépassée, et que aujourd'hui c'est plus ça qui est en jeu, mais surtout arriver à une paix juste, durable, et notamment avec les droits des Palestiniens, avoir au moins un État ou au moins reconnaître les droits fondamentaux de ce peuple-là. Et ça, vis-à-vis de l'ONU, c'est extraordinaire, parce que effectivement, il y a eu une création de l'État d'Israël qui a été actée par l'ONU, et aujourd'hui, toutes les résolutions depuis 1967, donc depuis l'occupation des territoires occupés de Gaza, enfin bon, ils sont partis de Gaza, mais ils encerclent Gaza et une partie du Golan, tous ces endroits sont condamnés par l'ONU, où il y a des résolutions qui sont votées, et eux, ils s'en foutent, etc. Pire, aujourd'hui, c'est la décision de Trump qui décide de aller encore légitimer la colonisation en disant ben, il faut annexer les parties où il y a des Israéliens, des implantations et des colonisations israéliennes, et c'est normal. Et là, on est dans un truc qui ne va pas du tout au niveau international, au niveau des États de droit, etc. Parce que on se dit...
0: Enfin, au niveau aussi de l'ingérence des États-Unis dans un pays qui n'est pas le leur, qui est même paradoxalement tout à fait contre... Enfin, qui va à l'encontre de ce que promettait Trump au moment de son élection, America First, j'en ai rien à foutre de ce qui se passe dehors. Bah, parfois, on aimerait bien quand même, et parce que là, effectivement, il est en pleine ingérence et personne dans la communauté internationale, et pas vraiment la France non plus, ne s'insurge contre ça. Enfin, c'est un peu.
1: Cela dit, les Américains sont un peu réguliers sur la question parce que je me souviens de l'histoire des armes de destruction massive pour envahir l'Irak. Qui n'ont jamais existé. Or, ils ont affirmé qu'ils existaient. C'était une des raisons pourquoi ils ont passé outre les décisions de l'ONU pour pouvoir envahir l'Irak. Alors, je ne veux pas défendre Saddam Hussein, voilà, mais...
0: Non, mais en l'occurrence, on peut être contre une intervention militaire qui, voilà. On peut juger après, sur les faits, n'a pas arrangé grand-chose. Comme c'est souvent le cas des interventions militaires. Voilà. Et alors, pour en revenir à votre fil... votre film, pas en mon nom, mais on est complètement dedans. On va écouter maintenant juste un tout petit extrait de Rachfuss, juste pour entendre sa voix, et aussi parce que ce qu'il dit est très intéressant concernant justement la création de l'État d'Israël.
6: Quand l'État d'Israël est créé, je suis sollicité par des amis qui me disent qu'il faut aller se battre là-bas pour notre... Non, bah, mon pays, c'est ici, j'en pense ce que j'en veux, il y a des choses qui ne me conviennent pas, mais moi je suis d'ici, je ne suis pas de là-bas, j'ai rien à combattre, j'ai rien à défendre là-bas.
7: C'était très très clair pour toi.
6: Oui, parce que comme j'étais passé par le Parti communiste de la Libération, et puis qu'ensuite je m'étais retrouvé à la 4e internationale, j'étais nécessairement internationaliste, et je ne voyais pas la nécessité de créer un État de plus qui allait foutre la merde au Moyen-Orient. Ce qui a été le cas. Je suis parti en Israël, il y a un présupposé, et ce que j'ai vu était pire que ce que j'imaginais. Dès le jardin d'enfant, on enseigne aux gamins que les Palestiniens sont des gens extrêmement dangereux et qu'à la limite, ils sont prêts à prendre le relais de ce que les nazis, nous ont fait. Hein.
0: Voilà, donc ça amène la question suivante que vous avez posée à vos témoins, c'est-à-dire, après avoir demandé ce qu'ils pensaient de l'État d'Israël, c'est « est-ce que vous êtes allé là-bas ?»
1: Oui.
0: Parce que ça, c'était important quand même de savoir s'ils avaient voulu se confronter à ce fantasme, à cette réalité, à quoi en fait.
1: Oui, parce que c'est important de... y a, comment dire, les gens, il y a la position, on va dire, idéologique ou de principe, etc., où on dit, on n'est pas d'accord, etc. Et puis, il y a des gens qui ne s'étaient pas posé de questions, comme Karen Akoka, et qui y allaient régulièrement en famille, etc., etc. Puis elle a décidé d'y aller, y vivre, pas forcément pour y vivre, pour s'installer là-bas, mais y a été pour un an, elle est restée plus de 10 ans. Bon, je pense que c'est pour d'autres raisons que des raisons politiques pour ces 10 ans en tous les cas, mais assez investie d'ailleurs dans
0: oui, elle est étonnante cette femme. On va l'entendre d'ailleurs, parce que enfin on va l'entendre et on en parle après, parce que voilà, elle a un discours au départ, on se dit c'est une bonne petite bourge, elle va travailler là-bas, nanana, et en fait c'est une des plus investies et une des plus réflexive sur la question. Elle cache bien son jeu, Karen Akoka. Elle est assez formidable comme témoin.
8: Quand on est juif et qu'on arrive en Israël, on est tout de suite d'un côté, on est tout de suite dans un camp, on ne voit qu'une seule facette des choses. Et c'est incroyable comme c'est très très très difficile de passer de l'autre côté en fait. Tout est fait pour qu'on ne se rencontre pas. Donc, tout est fait pour que... il n'y a pas cette rencontre. Et par exemple, ce qui est très frappant, c'est que quand en Israël, moi j'ai vécu cette expérience, quand on va à l'hôpital, on se dit, tiens, c'est marrant, il y a beaucoup d'Israéliens palestiniens ou d'Arabes israéliens qui vont à l'hôpital, qui tombent plus malades que les autres, qu'est-ce que c'est? Et en fait, j'ai compris qu'en fait, c'était un des seuls lieux qui était vraiment fréquenté par les deux groupes. Et que en fait, c'est là où on prend la mesure de leur nombre qui sont là. Et moi, en fait, je pense les deux étapes. La première, c'est qu'à un moment, j'ai travaillé pour une revue qui s'appelle Palestine Israel Journal. C'est une revue israélo-palestinienne, écrite par des Israéliens et des Palestiniens, qui existe encore toujours, qui est à Jérusalem-Est, qui a un très très beau projet.
9: Mais une revue de quoi
8: Une revue sur le problème israélo-palestinien.
9: D'accord.
8: Et déjà, je faisais cette chose vraiment très bizarre et folle d'aller tous les jours au travail à Jérusalem-Est, ce qui était vraiment pas du tout fréquent chez les juifs israéliens, encore moins chez les Français juifs israéliens. Mmh. Et c'est plus sur ce frottement-là quotidien de faire quelque chose ensemble que la rencontre, elle s'est faite, en fait. Bon, quand ça devient concret avec des gens avec qui ont travaillé au quotidien et que c'est plus des menaces, c'est plus, etc., mais c'est des vraies personnes, c'est Leïla, c'est... voilà, ça prend vraiment un autre sens.
0: Voilà, donc Karen Akoka, qui a un parcours assez intéressant, parce que donc elle a vécu là-bas, elle commence par, elle travaille à Jérusalem-Est, donc elle passe les checkpoints tous les jours, elle vit avec des Arabes israéliens, enfin elle travaille avec eux, et puis elle va finir par s'engager bien plus avant pour la cause palestinienne. Mais il y a une manière très progressive de le faire, et on sent chez cette femme une sorte d'engagement vraiment profond, pas quelque chose de émotionnel, qui serait parce qu'elle quelque chose l'a choqué un moment, elle va réagir. C'est vraiment quelque chose, on sent qu'elle est inarrêtable, en fait. On la sent d'une force, elle a analysé les choses, elle connaît bien les deux côtés, et du coup, si je devais suivre quelqu'un, dans un combat, je pense que je la suivrais.
1: Alors justement, c'était ça qui m'intéressait dans ce film, c'est-à-dire que ce qui m'intéressait, c'était de partir un petit peu de l'origine, de tradition, pas tradition, et puis petit à petit, quelle position à avoir vis-à-vis d'Israël, cette politique-là, etc. Et justement, c'est ça qui était intéressant dans l'extrait que vous avez montré sur de Ronnie Broman, comme... celui de Maurice Rachfuss ou de, qui est plus clair lui, mais celui de Karen Akoka, c'est des gens qui étaient finalement assez sionistes, pro-israéliens, qui petit à petit changent, petit à petit ils comprennent, ils sont pas d'accord et petit à petit ils disent, non, on n'est pas d'accord du tout avec ce qui se passe. Et Karen Akoka est typique à ce niveau-là parce que elle se retrouve là-bas, elle dit d'emblée, voilà, là-bas, quand on est juif, on est d'un côté, on ne connaît pas du tout l'autre. On s'aperçoit que quand on va à l'hôpital, d'un seul coup, il y a des Palestiniens, des Arabes israéliens, d'un seul coup. Et puis, petit à petit, elle va de l'autre côté, elle va voir l'autre. Et ça, c'est une démarche extraordinaire. Et elle s'engage dans le mouvement Tahaouch, qui est un mouvement qui veut dire vivre ensemble. Donc déjà, d'Israéliens, enfin de Juifs et de Juifs et d'Arabes israéliens, et des Palestiniens, donc un mélange de tout, pour essayer de vivre ensemble, etc. Évidemment, pour plein de gens, c'est des traîtres à la nation, etc. Mais elle s'est engagée d'une manière très claire par rapport à cette question. Et ça aussi, c'est quelque chose de... on ne connaît pas bien et le parcours évolutif et des engagements aussi importants que ça.
0: Elle a fait ce choix, Karen Akoka, ouais. Et elle dit à table avec ma famille, on parle d'autre chose.
1: Ben oui, parce que forcément, c'est toujours délicat, difficile, et sur ce sujet, c'est explosif. Mais moi-même, dans ma famille, on m'a dit que on m'a fait sentir que j'étais un traître.
0: Voilà. Ah oui, vous aussi. Oui, oui. Là là. Ouais. Parfois, on peut être un traître dans sa famille sans.
1: Tout simplement parce que j'ai fait ce film.
0: Oui. Ah oui, carrément.
1: Bah oui, parce que j'allais forcément donner une mauvaise image d'Israël, etc. Oui, forcément. Mais bah oui, parce qu'il y a des gens qui sont avec des œillères.
0: Eh bien, on va se venger, Daniel Kupferstein. On va écouter André Bensoussan. Elle nous venge pas mal quand même. On l'écoute à propos, elle n'a jamais voulu aller en Israël et on comprend pourquoi.
1: n'est jamais allé en Israël ?
10: Jamais. Alors, pour moi, il y a un antisionisme qui me vient d'où il me vient. De ma culture communiste, de la méfiance vis-à-vis de tout nationalisme, vis-à-vis

0: quand on discutait un peu sur Israël, elle me disait, mais toi, tu mets toujours la justice avant ta famille. Constamment des choses comme ça. Alors je lui demande, mais en Israël, tu dois te sentir, est-ce que tu es bien? Tu te sens vis-à-vis des gens, etc. Tu te sens pleinement juif, pleinement épanoui. Elle me dit, oh bon, il y a beaucoup de Russes. Alors je lui dis, bah oui. Elle me dit, mais ils sont pas juifs, c'est des Russes.
1: Oui.
0: D'accord. Et puis les juifs d'Europe centrale, les Askénazes, bon, c'est pas des vrais, c'est pas nous, quoi. Et puis finalement, il y avait de proximité, sa communauté, c'était
1: Juifs algériens, marocains et tunisiens.
0: Juifs algériens. N'élargissons pas trop, hein.
2: Voilà, donc quand je disais qu'il y avait beaucoup d'humour dans le film, donc on a André Bensoussan qui nous parle de sa famille à laquelle elle préfère la justice, elle le dit très clairement, et elle nous explique pourquoi. Voilà, elle le prouve, et évidemment on le sait, les juifs sont des êtres humains, donc ils sont aussi capables de racisme, comme tous les êtres humains.
3: Ça serait bien s'il y avait une catégorie
2: oui,
3: de la population
2: pas mal,
3: qui était raciste.
2: Et puis avoir été discriminé et tout ça, et ben ça vaccine pas, s'il y avait une leçon.
3: C'est clair.
2: Elle raconte un peu pourquoi elle veut pas aller en Israël, et puis elle dit qu'elle veut pas aller dans cet état où finalement c'est un peu ce que vous disiez tout à l'heure, Daniel Kupferstein, c'est que c'est pas tant le paradis que ça. C'est-à-dire qu'il y a là-bas aussi, les Russes s'entendent pas avec les machins, qui s'entendent pas avec les trucs, et puis voilà, c'est pas la grande fraternité là-bas.
3: Alors j'ai du mal à parler vraiment d'Israël, c'est que la
2: et
3: dernière...
2: Et vous y êtes allé ?
3: Oui, j'y étais une fois. Et le problème, c'est que j'ai senti surtout de la haine envers les Arabes. J'ai senti des différences de juifs, mais il n'y avait pas encore beaucoup de Russes quand j'y étais, parce que j'y étais il y a plus de 40 ans. Et je me suis fait une promesse, j'y retournerai que quand il y aura deux États. Et donc depuis, il n'y a toujours pas deux États, et donc j'y retourne pas. Et d'ailleurs, on m'a demandé dernièrement, on m'a dit, mais si tu présentes ton film là-bas, tu vas y aller? Je ne sais pas encore.
2: Moi, j'espère qu'on va le voir là-bas, ce film. J'espère qu'on verra là-bas.
3: Je suis en train de faire la version anglaise, donc on va voir si ça va se faire.
2: Alors, ce film, il s'appelle « Pas en mon nom ». Et bien, justement, à un moment du film... Il y a un petit écho à ce « Pas en mon nom » et c'est de la bouche de Ronnie Broman. On l'écoute.
4: La rupture, c'est la fin des années 80. Vraiment une cassure idéologique, intellectuelle, se produit à la faveur d'une conjonction de choses, d'événements. D'abord, c'est l'intifada. Plus que Sabra et Shatila, plus que le Liban... Bien plus, même sans aucune commune mesure, avec Intifada, je vois ces jeunes qui lancent des pierres à des soldats israéliens, et je me sens plus proche de ces jeunes que des soldats israéliens, à ma grande surprise, parce que d'un seul coup, je m'aperçois qu'ils existent. Et en l'espace de très peu de temps, 89-90, je suis... sorti de ce que je qualifierais aujourd'hui de croyance, de croyance dans un idéal nationaliste juif à la fois émancipateur et rédempteur. Et c'est à ce moment-là que j'ai commencé vraiment à prendre mes distances, de ne plus me reconnaître du tout dans le discours sioniste. Donc j'ai pris pied sur la scène publique dans ce cadre du conflit israélo-palestinien et des questions de mémoire au tournant des années 2000. C'est le moment où s'est produite la deuxième intifada, l'intifada militaire, l'intifada al-Aqsa. J'ai signé un texte rédigé, je crois, par Daniel Belsaïd qui répondait à une tribu

0: que Le Monde avait publié, signée de Roger Kuckermann, alors président du CRIF, tribune dans laquelle il affirmait que les Juifs de France étaient inconditionnellement solidaires d'Israël, et je me suis trouvé être l'un des porte-paroles, et peut-être même, sans l'avoir cherché du tout, l'un des principaux porte-paroles de cette de ce contre-appel, ou de cet appel qui s'appelait « Pas en notre nom ».
1: Laisser un peu de musique quand même, parce qu'il y a aussi de la musique dans ce film, oui. Et des très beaux ciels.
2: Oh oui, absolument. La musique d'Anouar Brahem et de Renaud Garcia Ponce.
1: Voilà. Non, c'est un vrai film, hein. Avec des images, pas que des sons. Et qui est très très bien construit.
2: Enfin, il est bavard. Mais c'est normal.
1: Oui, il est bavard, mais qu'est-ce qu'il est dense et qu'est-ce qu'il est riche, qu'est-ce qu'on sort. En tout cas, quand on cherche des arguments, c'est vraiment un film dont on sort avec la tête bien pleine, et ça fait pas de mal. Hein. Donc on entendait Ronnie Broman à l'instant, c'est pas en mon nom, pas en notre nom. Bah, il a signé cette tribune et c'est là où il a vraiment compris que c'était pas possible que le CRIF représente l'ensemble des Juifs de France. Et il n'est pas le seul, puisque on entend dans le film beaucoup de personnes qui s'insurgent contre ça. Emeline Fagot dit des choses très intéressantes, cette jeune femme, qui dit aussi, attention, là, le CRIF, vous êtes bien gentil, mais il est aussi ce qu'on veut qu'il représente, c'est-à-dire personne force un chef de l'État français à aller au dîner du CRIF et à faire comme si la parole du CRIF était porte d'une parole d'évangile. Personne ne force non plus à reprendre les positions du CRIF sur une décision de justice, parce que l'assassin d'une femme juive a été jugé par un tribunal irresponsable. Personne n'oblige à ce que le CRIF soit un lobby si puissant, si ce n'est ceux qui se laissent influencer par le CRIF. Voilà, et ça c'est très important c'est qu'on le dise aussi, quoi. C'est-à-dire, on peut aussi se revendiquer comme autre chose quand on est juif, quoi. Et peut-être qu'on le fait pas assez, que c'est compliqué, ou peut-être qu'on préfère tout simplement pas en entendre parler, mais voilà, c'est-à-dire que le problème c'est qu'on laisse au CRIF le champ libre, quoi.
2: Oui, par exemple, moi j'étais quand même assez étonné, il y a eu le meurtre de Mireille Knoll, donc a priori, d'après les premiers éléments de l'enquête, il y aurait une connotation, en tous les cas, antisémite derrière ce meurtre. Pas uniquement, mais au moins il y a ça. Et il y a eu une manif et c'est le CRIF qui appelle. C'était une marche blanche, mais normalement, si c'est de l'antisémitisme, ça devrait être des organisations des droits de l'homme, antiracistes, bien qui sûr. Devraient appeler, et l'ensemble de la population devrait suivre, CRIF compris, mais évidemment, oui. Mais ça... Parce que si c'est les juifs qui manifestent pour quand il y a un juif qui se fait tuer, assassiner, mais alors où on va? Enfin, c'est quoi ce monde où alors il y a un asiatique qui va être tué, il y aura que des asiatiques qui vont descendre, il y a un maghrébin qui va mourir, il y aura que des maghrébins. Non, c'est quoi ce monde? Moi je n'en veux pas en tous les cas. Mmh. Ça c'est clair, je veux pas de ça. Et je veux que quand il y a un crime raciste, quelles que soient les origines, quelles que soient, on manifeste tous contre ça. Sinon, ça va revenir chacun. Mmh. Ce que je dénonce d'ailleurs dans le film.
1: Oui, par les mots notamment de Karine Akoka, qui dit des choses très intéressantes. Elle dit que ce qui caractérise des crimes anti-juifs, c'est souvent ils sont très ad hominem, c'est des actions spectaculaires dans une école, et tandis que le racisme anti-musulman se caractérise par des discriminations au long cours et continuelles. Je sais pas ce que je préfère, moi, personnellement, aucun des deux. Mais voilà, elle dit, ce qu'il faudrait, c'est qu'on arrive à voir que tout ça, c'est du racisme et qu'il faut qu'on lutte contre tout ça ensemble. Et effectivement. Mais bon, évidemment, il y a ces divisions qui sont d'ailleurs instrumentalisées, hein, et notamment par le CRIF. Voilà, donc vous avez posé la question du CRIF à pas mal de gens dans ce film, et puis évidemment, vous posez quand même la question de l'antisémitisme, parce que c'est pas parce que on est juif, qu'on est pour la justice en Palestine...
2: Oui, qu'on critique même l'instrumentalisation de la communauté juive ou des gens d'origine juive.
1: Qu'on est pour l'antisémitisme, et qu'on n'en est pas victime, parce que les actes antisémites n'ont jamais disparu. Je sais pas s'ils sont en augmentation ou pas, mais il paraît que oui. En tout cas, ils sont plus signalés, et c'est une bonne chose qu'on les signale. Voilà, c'est quelque chose qui est très loin d'avoir disparu, et ça, ils en sont tous conscients. Et puis, il y a la dernière question que vous évoquez dans le film, et qui est vraiment importante, c'est la question de la confusion entre antisionisme et ou ce qu'on appelle antisionisme et antisémitisme. Et alors ça, c'est vraiment, c'est un grand problème qui est purement d'actualité, hein, puisqu'il y a une loi qui est proposée pour assimiler l'un à l'autre, ce qui, aux yeux de beaucoup de vos témoins, est une absurdité. Enfin, de ce qu'ils disent, on comprend que c'est pas ça qu'ils veulent.
2: C'est pas vraiment une loi, c'est je sais plus les termes, mais c'est pas une loi qui a été parce que ça, à mon avis, ça serait trop compliqué de faire une loi, parce que je pense que constitutionnellement ça marcherait pas, parce que être contre l'antisionisme, c'est une idéologie, comme on peut être contre le communisme, contre le libéralisme, etc. Et ça n'a pas de lien direct avec du racisme ou de l'antisémitisme d'une manière très claire.
1: Non, parce que ça voudrait dire que, par exemple, si on est pour le boycott des produits israéliens qui sont produits dans les colonies palestiniennes, eh bien, du coup, on serait taxé d'antisémite.
2: Par exemple.
1: Donc là, du coup, moi, je me revendique comme antisémite, si c'est ça.
2: Oui.
1: Donc c'est complètement dingue. Voilà, c'est complètement dingue.
2: En revanche, je suis tout à fait d'accord, en revanche, il y a des gens qui ont glissé en disant, il faut le dire, en glissant du boycott des produits israéliens au boycott des magasins juifs.
1: Oui.
2: Et c'est là où il y a le vrai racisme qui se pointe. Parce que c'est ça, un des problèmes, c'est, je crois que c'est Esther Benbassa qui dit on est coincé entre le marteau et l'enclume. Mmh. Parce que du coup, si on dénonce d'un côté, mais de l'autre côté, qu'est-ce qu'ils vont dire, etc., etc. Et du coup, c'est ça qui est un vrai problème, un vrai enjeu. C'est-à-dire que d'un seul coup, la haine de certains, par rapport à l'attitude d'Israël, etc., en déduit, et puis l'attitude du CRIF qui se veut représentatif en défendant l'État d'Israël coûte que coûte, même dans des bombardements, du coup, amène certaines personnes, exploitées par des gens comme Dieudonné ou Soral, etc., c'est-à-dire des vrais antisémites, du coup, c'est exploité par ces gens-là, et petit à petit, il y a des gens qui disent, bah oui, finalement, les juifs se tiennent, ils sont tous d'accord, ils sont
1: bien
2: tous
1: sûr,
2: entre, etc.
1: Sûr.
2: Et du coup, nous, qu'est-ce qu'on fait, nous? On est où, là? Qu'est-ce qu'on devient?
1: Bah oui, c'est ça le problème. On va écouter justement, parce que à propos de ces manifestations parisiennes auxquelles vous faisiez allusion, ces manifestations qui justifient la guerre, et c'est vrai que dans cet extrait, on comprend que ça peut amener aussi un rejet de tout ce qui se revendique comme juif et comme sioniste.
0: À l'été 2014, donc de l'offensive... Protective Shield ou quelque chose comme ça, le bouclier protecteur.
2: Ouais.
0: Enfin, en tout cas, qui a s'est soldé par, si je me souviens bien, 2000 morts et des milliers de blessés. Donc, enfin, un massacre de grande ampleur. On voyait quand même des gens désarmés, attaqués par des hélicoptères, des avions de chasse, des commandos, de l'artillerie. Et j'ai vu quelque chose que je ne pensais pas pouvoir voir. C'est une manifestation de 2000 personnes appelées par le CRIF en soutien au massacre à ce moment-là. Et là, je dois dire, en parlant encore, enfin aujourd'hui encore, ça me fait frissonner. Quoi. C'est peut-être la seule fois de ma vie où j'ai vraiment eu... j'étais saisi d'une honte, une honte pour eux. Moi, j'ai pas honte pour moi, je ne m'identifiais pas à ces gens-là.
3: Ils se sont donné rendez-vous devant l'ambassade d'Israël. Après Marseille dimanche, C'est la deuxième manifestation organisée pour soutenir l'État hébreu dans le conflit en cours sur la bande de Gaza.
0: Là, on voit des gens qui ont sans doute voté PS ou modéré, qui n'étaient pas des tueurs, qui n'étaient pas, et qui d'un seul coup se fanatisaient, et dans une espèce de fusion écœurante, s'identifiaient aux massacreurs, alors que quand même tout dans l'histoire des Juifs poussait à s'identifier plutôt aux massacrés qu'à l'autre côté.
1: Voilà, donc effectivement, encore Ronnie Broman qui explique, en fait, voilà, qui met des mots sur une indignation qu'on a tous pu ressentir quand on a vu ces extrémistes, mais ça, c'est des extrémistes, hein, d'aller manifester en se victimisant alors que l'armée d'un pays étranger que l'on soutient est en train de massacrer des enfants à Gaza. C'est juste à peu près dingo, quoi. Et ouais, que cette manifestation ait été autorisée, c'est quand même assez dingo aussi.
2: C'est comme s'il y avait une manif de Turcs en train de applaudissant les bombardements contre les Kurdes.
1: Voilà. Voilà. Et en disant qu'ils luttent contre le terrorisme.
2: Ouais, en disant que c'est eux qui attaquent et qui nous agressent régulièrement. Ça serait vraiment très grave.
1: Voilà. Donc, mais par contre, ça a été autorisé en France en 2014, à l'été 2014. Et cette manifestation a pu avoir lieu.
2: Mais moi, à la limite, qu'une manifestation ait lieu pour soutenir tel et tel gouvernement, ça me gêne pas trop. Ce qui me gêne, c'est que ça soit à l'appel d'un mouvement qui se dit représentatif des Juifs ou des institutions juives en France. C'est ça qui me gêne. Parce qu'à la limite, que ça soit un gouvernement pro-Netanyahou qui appelle ses militants, ses adhérents, à soutenir Netanyahou et les bombardements, à la limite, ils ont droit. Le problème, c'est que quand ça se veut représentatif, et ça donne tout de suite, par rapport à l'ensemble des gens, ça veut dire que tous les Juifs sont derrière.
1: Ah ouais.
2: Et du coup, ça favorise indirectement, voire directement, les antisémites qui disent, bah, vous voyez, qu'ils soutiennent tous, ils nous bombardent, ils sont tous d'accord, etc., etc. Voilà.
1: Ça crée une profonde division. Enfin, ceci dit, vous parlez de représenter. Bon, alors, moi, je ne suis pas d'origine juive, mais ceci dit, je suis française, et qu'un gouvernement qui me représente soutienne le gouvernement de Netanyahou, ça ne me va pas non plus. Voilà.
2: Cela dit, à ce moment-là, il y a pas mal de pays aussi un peu pourris.
1: C'est sûr, mais n'empêche que ça ne me va pas.
2: Et c'est mieux l'Arabie Saoudite. La Libye.
1: Ça, c'est un autre problème. Je ne sais pas. Non, mais voilà. Qu'un pays soutienne la colonisation en général, ouais, ça ne me va pas. Voilà. Mais bon, je voudrais qu'on termine quand même cette émission, bien qu'on ait dépassé le temps imparti, avec un extrait où on entend Robert Kissous qui parle de l'antisémitisme et puis de cette confusion parfois aussi entre antisionisme et antisémitisme, c'est-à-dire qu'on est tellement contre ce qui se passe en Israël qu'on imagine que tous les juifs sont pour ce qui s'y passe, donc on déteste tous les juifs, et puis parfois on prend aussi ce prétexte pour, parce qu'on déteste déjà tous les juifs, donc on se dit que bon ben on va trouver on va apporter un peu d'eau à son moulin en prenant prétexte de la politique du gouvernement de l'État juif, voilà, c'est inextricable, et ça Robert Kissous en parle très très bien, et il a des arguments moraux, mais il a aussi des arguments politiques qui peuvent porter.
4: Est-ce qu'on s'imagine qu'on va gagner la cause palestinienne sans qu'il y ait une fracture au sein de la société israélienne? Je ne le crois pas. Je ne le crois pas. On a une opposition, je le disais tout à l'heure, des Arabes palestiniens d'Israël, qui fait à peu près 20% de la population. C'est un point d'appui considérable. C'est pas rien, hein, 20% déjà. Et puis les progressistes israéliens. Pourquoi je vais m'en priver? J'ai besoin d'alliés. Nous, on mène un combat pour l'égalité complète, pour le respect de chaque peuple. Et moi, la première fois dont je me suis rendu compte de cette affaire, j'ai eu la chair de poule. C'est en 2003-2004 que j'ai réalisé qu'il y avait des associations qui se réclamaient du soutien à la Palestine et qui en fait étaient infectées d'antisémitisme. Je ne l'avais pas réalisé vraiment avant. J'avais senti des trucs désagréables ici et là, mais pas au niveau d'une association. Pour moi, ça a été un combat toujours. Mais encore une fois, la violence israélienne est tellement forte que des fois elle met en rage certains. Et ceux qui jouent du racisme n'ont pas trop de difficultés à récupérer une partie de cette rage. Et nous, notre combat là-dessus, c'est de faire en sorte que cette rage se transforme en combat politique juste.
1: Voilà, un combat politique juste. Je crois que ce sera les derniers mots et on va lui laisser...
2: Il y a du boulot.
1: Il y a du boulot. Non, mais il y a du boulot. Mais ce film est vraiment intéressant parce que il fait une partie du boulot aussi en donnant de l'eau au moulin, des gens qui, parfois, par lassitude, vont se taire. Vous dites d'ailleurs dans le film, vous confessez que parfois vous le faites, vous entendez un truc antisémite, vous réagissez pas. Et ben parfois on entend un truc où on se voit associé à un groupe, même si on n'y est pas tout à fait, on se tait parce qu'on n'a pas envie de se fâcher. Et ben là ça donne des arguments peut-être pour réagir sans se fâcher, mais avec intelligence, avec des choses qui portent. Et c'est en ce sens que je trouve ce film important.
2: Ben merci.
1: Alors on le voit où?
2: Puis mais je cherche encore un distributeur. J'ai toujours pas de distributeur.
1: Ah l'appel est lancé, franchement, voilà. Mais ça vaut vraiment,
2: J'ai toujours pas de distributeur. Je sais pas pourquoi. Ils ont peur. J'en sais rien. Enfin, en tous les cas, il y a plein d'associations qui le projettent.
1: Le DVD.
2: Alors si on veut se procurer le DVD, c'est simple. Il faut me contacter. J'ai un site en tapant mon nom.
1: Le nom c'est Daniel Kupferstein.
2: Voilà. .com, je crois, un truc comme ça. Et puis sinon vous pouvez m'envoyer un mail, donc c'est Daniel Kup, donc mon prénom et les trois premières lettres de mon nom, @hotmail.fr.
1: Eh ben merci beaucoup Daniel Kupferstein et bravo pour ce film utile et réjouissant.
2: Merci.
1: Voilà, Liberté sur Parole, c'est terminé. On se retrouve la semaine prochaine pour un nouveau numéro de ce magazine. Excellente journée, excellente semaine à tous. Un grand merci à Gilles Brézard qui réalisait l'émission.

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0: Là, je suis avec l'Orphanie du 11e et vous voulez dire plein soutien. Ça fait longtemps qu'on fait un travail programmatique sur la question de la prédation des milliardaires sur la culture et chez les librairies. Et aussi, évidemment, plein soutien face à la répression policière et aux baisses de subventions qui sont éminemment politiques et incroyablement injustes. Et force à tous les libraires qui ont été menacés, victimes de ça. Je ne vais pas vous faire la litanie sur le programme, mais vous pouvez aller consulter. On propose des choses pour lutter contre ça concrètement. Et force à vous et merci encore.
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0: Juste pour vous rappeler un peu ce qui a été dit, évidemment, on vous invite à répondre à notre appel à témoignage ou à le diffuser autour de vous. Voilà, faites tourner l'information, on n'est pas stricto sensus que sur Paris. C'est une problématique qui touche l'ensemble du secteur du lit, que ce soit en région, que ce soit dans les Outre-mer également. Voilà, c'est un sujet qui nous tient à cœur. Merci à tous et toutes de venir soutenir la parole antifasciste. Et surtout, voilà, ayez confiance, on est ensemble, on a l'impression qu'ils sont partout dans les médias, mais n'oubliez pas que la réponse, elle est là, elle est dans la rue. On est fort et forte, ensemble, collectivement. Et... Siamo tutti antifascisti!
1: Siamo tutti antifascisti! 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
0: Et comme vous l'avez senti, je suis un peu voilà, furieusement antifasciste et au-delà des problématiques qui nous touchent en ce moment dans le milieu de la librairie, voilà, dans vos quartiers, dans vos arrondissements, dans vos établissements scolaires, il y a des gens qui s'organisent déjà, n'hésitez pas à les rejoindre, notamment des collectifs qui se structurent en ce moment, qui s'appellent Éteignons la Flamme, car très bientôt il y a une échéance qui s'appelle les élections présidentielles, quoi qu'on en pense, les fascistes se libèrent, actuellement essayent d'occuper la rue, notamment avec des municipales qui arrivent à Paris aussi également. On est là, on ne lâche pas du terrain. Il y a aussi la table ronde à venir.
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0: C'est les camarades d'urgence, pas du tout.
3: Ce n'est pas une guerre,
1: c'est un génocide.
3: Ce n'est pas une guerre,
1: c'est un génocide.
3: Ce n'est pas une guerre,
1: c'est un génocide.
4: J'ai lu Violette en colère, c'est vous.
5: C'est pas la pancarte, mais c'est nous.
4: Ok, je sais qu'elles font l'inventaire là, mais il y a quelqu'un de Violette & Co là ce soir?
5: Non, il n'y a personne.
4: Et, vous êtes proche de Violette & Co?
5: On connaît bien, en tout cas on sait ce qui se passe, mais on n'est pas proche de... On ne connaît pas les libraires de Violette & Co.
4: D'accord, bon, c'était pour avoir un peu des nouvelles, voilà, mais c'est pas grave. Et vous êtes là ce soir pour d'autres librairies ou juste en tant que...
6: Greg, c'est à toi de jouer.
5: Bonsoir.
7: On est du poste commune.
5: Okay. C'est quoi comme poste commune, c'est quoi?
7: Non, il n'y a pas de soucis.
4: Vous êtes libraire ou...
7: On est apprenti libraire, là, dans le groupe. On est
5: l'école de la librairie. Ouais, on est tous en alternance dans des librairies différentes.
4: Ah, super. Et ben, c'est très bien. Vous allez me dire ce que vous pensez de la situation.
7: Bah, elle est clairement critique, la situation.
5: La situation est inquiétante.
7: Enfin, on a des librairies qui sont intimidées par l'État, on a des librairies qui sont vandalisées par l'extrême droite.
5: Des libraires qui sont harcelés.
7: Il y a aussi les conditions du droit du travail. On est dans un secteur qui est privé, c'est totalement différent du public. Rien que le fait de syndiquer, c'est compliqué.
5: Il y a des patrons qui ne se tiennent pas à leurs employés dans leur décision de faire entendre leur parole politiquement dans les librairies, qui sont quand même des endroits où on peut faire porter une parole via les livres. Voilà.
4: Et comment vous vivez, par exemple, dans les études ou dans l'apprentissage, l'espèce de dichotomie qu'il y a entre ce qui devient un monopole de plus en plus fort, grand et resserré,
8: et ce qui reste de l'édition indépendante?
7: Ah, il reste,
8: parce qu'il reste beaucoup, parce qu'il y a un foisonnement. Hein, mais
7: Honnêtement, c'est bien parce qu'il reste beaucoup de l'édition indépendante. Il y a beaucoup de maisons d'édition indépendante qui se sont lancées ces dernières années, qu'on essaye de soutenir individuellement dans nos librairies. Mais c'est clair que le monopole de Hachette et Bolloré est tout de même extrêmement présent dans les librairies généralistes de quartier. Et surtout que c'est de la valeur à la librairie qu'on ne peut pas toutes et tous se permettre d'enlever dans nos librairies du fait qu'on est dans le commerce et qu'on est dans le privé. Donc c'est vraiment petite pierre par petite pierre, mais je suis persuadée qu'on va y arriver.
5: Et à la fois, il y a des endroits qui existent, qui fonctionnent vraiment différemment, qui essaient de mettre en avant le plus possible les maisons indépendantes, et sans forcément parler de boycott, mais en fait de se rendre compte que si on ne met pas sur table certaines ventes, Sarkozy, des trucs de Bolloré ou, comme il s'appelle, Bardella, bah en fait il n'y a pas forcément des clients qui viennent les réclamer et qu'il faut aussi se rendre compte que tout ça.
7: Il y a plein de nouveaux publics qui arrivent en librairie, notamment grâce à la bataille culturelle. C'est un truc qui se passe de mot en mot, qu'il faut la faire au cinéma, dans la littérature, dans les arts, dans la musique. Et je pense que ça évolue aussi.
5: Et que si on impose, ou qu'en tout cas on propose un discours qui est un discours de paix, de respect, avec des valeurs progressistes, bah en fait les gens, c'est ça qui leur plaît aussi et qui leur va aussi. C'est vers ça que les gens ont envie d'aller. Voilà.
4: Ok. Et donc là, vous travaillez pas, vous étudiez, vous êtes...
5: On travaille en librairie.
4: Et donc où ? Enfin, dans des grandes, je veux dire, me semble dire où, dans des petites ou dans des grandes librairies.
7: Là, on est une quinzaine de camarades pour la promotion. Il y a des camarades qui travaillent à la FNAC, il y a des camarades qui sont en librairie indépendante. Il y en a qui sont en région, qui sont pas que à Paris. Il y en a qui sont en banlieue. Il y en a qui sont en SCOP. Il y en a qui sont en librairie indépendante. Il y en a qui sont dans des groupes de librairies. Donc, je pense qu'on représente, même si on est des libraires juniors, on représente quand même un peu le panel de toutes les librairies.
8: La diversité.
7: C'est ça. Et on essaye
5: aussi
7: chacun à chacune de défendre ça.
5: On montre aussi que peu importe où on travaille, on est beaucoup à avoir de l'ambition à ce niveau-là, de pouvoir changer ce métier, changer la manière dont on pratique ce métier. Et on est quand même dans un moment où c'est critique, quoi, politiquement, ce qui se passe. Surtout, on s'en rend bien compte, nous, dans notre politisation, depuis le collège, depuis le lycée, etc. Et maintenant qu'on est dans le monde du travail, on essaye d'appliquer aussi nos valeurs là où on travaille.
4: Et j'imagine que vous avez lu Débordé Bolloré. Et dans Débordé Bolloré, il y a une libraire de Lille, je crois.
7: Tu serais plus de quelle.
4: Ouais. Bon, enfin, qui explique que boycotter Bolloré, c'est compliqué. Vous avez quelque chose à dire là-dessus ? Parce que en fait, il y a un tel resserrement sur un monopole que dire on ne vend plus de livres. Voilà, ils font les manuels scolaires, ça couvre. C'est difficile de les boycotter radicalement.
5: Bah oui, et à la fois en librairie, il y a deux choses. Il y a proposer des livres sur des tables ou dans des étagères, etc. Et puis il y a des commandes que les gens viennent nous faire. Et faut pas oublier qu'on a un métier où on fait du lien avec les gens, et que si les gens ils viennent demander une chose ou une autre, et que nous on a un regard critique dessus en se disant bah je sais que à qui l'argent va aller à la fin, ou je sais que cette personne est une personne d'extrême droite, la personne que ce client ou cette cliente a envie de lire, bah on peut aussi établir un dialogue en fait et dire comment est-ce que vous êtes venu à ce livre, est-ce que c'est parce que vous l'avez vu dans telle émission qui appartient aussi à Bolloré, ou est-ce qu'en fait vous vouliez lire un livre sur tel sujet. Et c'est aussi notre travail de pouvoir proposer des alternatives et d'expliciter le plus possible en fait comment ça fonctionne ce monde du livre, comment ça fonctionne cette économie en général et d'avoir une place là-dedans.
7: Il y a aussi la question qu'il y a certains livres classiques qui vont avoir plusieurs éditions différentes et typiquement quand on a des commandes clients, un des trucs qu'on peut faire vraiment à notre échelle quand la clientèle va nous demander tel livre et qu'on ne l'a pas, c'est choisir la maison d'édition. On a le droit de conseiller la clientèle aussi, pas en lui disant c'est Bolloré, nous on ne veut pas le commander, mais on peut les informer sur le prix du livre, la provenance du livre et la plupart du temps, enfin en tout cas moi récemment j'ai remarqué que ma clientèle elle était sensible à ça et que quand je lui dis que c'est telle maison d'édition qui est détenue par Bolloré, ils me disent ah vous n'en avez pas une autre et je peux les renvoyer par ça, et ça c'est vraiment un truc qui est positif. Donc il n'y a pas que de la clientèle d'extrême droite qui va acheter 300 bouquins à Lamartine de Sarkozy, il y a beaucoup de non mais c'est vrai, il y a beaucoup de librairies indépendantes qui ont cette conscience là actuellement de la sélection des maisons d'édition en fonction des éditions, mais ça reste que sur des textes classiques. Les nouveautés, on peut pas, enfin les offices et les nouveautés, on peut pas vraiment se permettre de boycotter Hachette pour la plupart des librairies indépendantes, parce qu'en fait ça repose tellement à un monopole que c'est genre notre chiffre d'affaires. Voilà.
4: C'est très bien expliqué dans Débordé Bolloré par cette libraire. Ok, super, mais en fait le livre est passerelle, et en fait ce que vous faites aussi et ce qui peut s'étendre et se conscientiser, c'est que ça ouvre le dialogue et ça permet d'avertir quoi.
8: D'échanger
4: sur des idées.
7: Bah rien qu'avec nos notules sur table, c'est les petits textes qu'on met dans la plupart des librairies sur les livres qu'on peut mettre en avant. En fait, on peut mettre.
4: Comment t'appelles ça ?
7: Nous on dit ça des notules, mais je pense que c'est très technique. Mais c'est genre ça peut être des coups de cœur en fonction des librairies. Ça peut être des coups de cœur en trois mots ou alors des petites pages en cinq six phrases. Et rien qu'avec ça, on peut mettre les livres en avant et proposer une littérature différente à la clientèle. Voilà.
4: Et vous sentez que justement dans ce côté livre passerelle qui crée du lien, qui vous permet de dialoguer, ouais, les gens s'intéressent, il y a une inquiétude, pas tout le monde j'imagine, hein, parce que sinon on le saurait, mais il y a quelque chose qui, qui prend.
7: Au niveau de la clientèle, il y a clairement une conscience qui se fait. Enfin, je trouve que Déborder Bolloré, c'était un super livre qui est sorti l'année dernière parce qu'il a eu quand même un impact médiatique, même si c'est minime, parce que bah, les médias sont quasiment tous détenus par Bolloré actuellement. Mais il y a beaucoup de gens qui en parlent et qui en ont pris conscience que quand on achète maintenant, on finance Bolloré. En fait, il y a beaucoup de maisons d'édition qui sont sous Hachette et qui ne s'appellent pas Hachette. Et du coup, là, la clientèle qui n'est pas habituée aux librairies, mais qui est quand même lectrice, elle va pas avoir cette habitude-là. Et c'est aussi notre travail, je trouve, de les informer sur la provenance des livres. Et moi, ça m'est arrivé, je sais plus quel texte c'était. Je crois que c'était un texte de Bakounine qu'une cliente voulait. Et mon collègue m'a dit, bah, il y a ces deux éditions-là. Il y a une édition qui vient de Bolloré, du coup, même si c'est pas... Bah, antérieure à quand il a repris la maison d'édition, et à cette édition-là qui est dans une maison d'édition un peu plus indépendante. Et en fait, on l'a juste expliqué mieux que là, je suis en train de vous le faire parce que c'est mon collègue en sciences humaines qui a 10 ans d'entreprise derrière. Mais la cliente, elle était directement « Ah bah, vous me prenez le deuxième ». Il n'y avait pas de réflexion.
4: Enfin, c'est vrai, quand on lit Bakounine, on peut être quand même sensible à ça.
7: On peut être sensible à ça, mais ils n'ont pas, pas l'information non plus. C'est ça ce que je vais expliquer.
4: Voilà. Non, il faut faire de la pédagogie.
7: Derrière d'autres maisons d'édition, que la clientèle, elle a que les gros noms en tête. Et nous, notre travail, vu qu'on connaît la chaîne du livre, c'est de les informer là-dessus.
5: C'est aussi ça fait aussi partie de notre métier. En tout cas, je considère que c'est ça. Et c'est un truc dont on se rend compte, nous tous, dans la formation, en discutant ensemble, que le métier, c'est aussi ça, c'est de faire aussi de la pédagogie avec les gens. Parce que pour que les choses évoluent, ça ne peut pas se faire que depuis notre part. C'est aussi c'est notre place et c'est aussi celle de la clientèle et des gens. Et sans parler forcément de commerçants et de clients, on est tous des gens, quoi. Et il n'y a que en parlant et en s'expliquant les choses que... Voilà. C'est ça.
4: Merci, bon courage.
7: Et allez en bibliothèque, allez en librairie indépendante.
5: Soutenez vos libraires indépendants.
7: Soutenez les maisons d'édition indépendantes, soutenez la Divergence, soutenez la Découverte, Agone, la Ville Brûle.
5: Shed, très important de soutenir Shed. Et si vous travaillez en librairie, n'oubliez pas que la forme de coopérative ouvrière est possible. Il est possible de se passer de patron, c'est difficile mais c'est faisable, ça existe. Et ça permet d'avoir encore plus la main sur qu'est-ce qu'on veut proposer dans la librairie, qu'est-ce qu'on veut proposer comme assortiment sur les tables, etc. Qui on veut inviter, quelles rencontres on veut faire pour créer encore plus de liens.
4: Moi, je suis très émue parce qu'en fait, peut-être encore davantage ma génération à moi, on a dit le papier c'est fini. Et en fait, c'est pas du tout fini.
5: Je pense qu'on a des discours alarmistes un peu même sur ce qui se passe en ce moment. Enfin, évidemment, ça fait peur. Mais en fait, il n'y a que quand on fait des choses pour que ça change qu'on se rend compte que oui, il y a un fascisme qui monte et ça fait très peur. Mais on peut se battre contre et on a des outils pour. Donc c'est important de s'en rappeler.
7: Et je pense que le livre n'est pas fini aussi parce que quand on avait ce discours-là, c'était aussi parce qu'il y avait les débuts d'Internet. Mais Internet, il n'est pas périn non plus. Il y a des pages entières de Wikipédia qui sont supprimées. Il y a des journaux qui se perdent sur Internet. Il y a des sites de streaming qui suppriment leurs séries queer, antifascistes, antiracistes et qui en fait n'existent plus après parce qu'elles existaient uniquement sur Internet. Notamment avant, on éditait des DVD et du coup, bah, il y avait toujours une archive de ces médias-là audiovisuels. Et sauf que là, avec les plateformes de streaming, bah, y a tout ce problème-là. Donc je pense que non, le livre papier n'est pas mort et qu'il faut continuer de l'acheter, de le transmettre et de l'archiver. L'archivage, c'est juste trop important.
4: Moi, j'en suis convaincue aussi. Hein. Et puis en plus, le mot d'ordre de Déborder Bolloré, c'est la dispersion. Et en fait, ça donne toutes les alternatives et les tentatives de s'organiser autrement que tu décrivais. Merci. Merci beaucoup. Bonne soirée. Parce que j'ai cru comprendre que c'était la parole errante et la librairie de la parole errante, n'est-ce pas ?
6: Non, c'est pas la librairie de la parole errante. Mais dis-moi, tu es pour quoi ?
8: Alors moi, je suis cause commune.
6: D'accord, ok.
8: 93.fm, on est un média indépendant.
6: Bien,
8: tu
6: vois.
8: Tu connais ?
6: Ouais,
4: je vois. Génial, alors c'est bon, je t'explique pas. Et pour
8: nos auditeurs, c'est ben voilà, si tu peux... j'ai essayé d'enregistrer, c'est...
6: On s'entend, c'était compliqué.
8: C'était pas facile, donc...
6: Désolé.
8: Sans tout répéter, si tu veux
6: bien
8: synthétiser
6: sûr.
8: Le message.
6: Donc en gros, donc moi c'est Yann, je suis membre du Book Bloc et on organise ce rassemblement en lien avec les dernières répressions judiciaires autour de Violette & Co et les attaques fascistes, médiatisées ou non, qu'il y a eu en librairie depuis le 7 octobre 2023 récemment, mais pour ramener un prisme de réponse politique dans la rue antifasciste. Et dans ce cadre-là, on met en place place différents types d'actions, certaines médiatisées. On fait un appel à témoignages, notamment pour que les libraires et autres professionnels du livre isolés puissent venir nous voir et avoir du soutien. Il y a eu plusieurs cas là sur les dernières semaines de libraires harcelés en ligne, menacés physiquement et où leur patron n'a pas eu de réponse adaptée et où nous on s'est mobilisés pour offrir une écoute, être en soutien s'il fallait, et ça a été le cas là plus médiatiquement avec Violette & Co. Et dans ce cadre là nous en parallèle on travaille avec Culture en Lutte pour des rencontres qu'il y a le week-end prochain à La Parole Errante, avec une table ronde à 14h30 le dimanche autour des violences en librairie et comment y répondre.
4: Parce que, excuse-moi, je te coupe, mais pour les auditoristes, en fait, la problématique, l'appel à témoignage, c'est que, bon, voilà, chez Violette & Co, c'est une association, elles sont militantes, activistes, LGBT, QI+, voilà, elles, c'est pas qu'elles ont l'habitude, mais elles ont les outils pour réagir. Et simplement pour expliquer aux auditoristes qu'il y a, quand on dit qu'il y a plein de libraires qui sont dans l'agression, dans certaines violences, elles sont pas du tout médiatisées et même silenciées par éventuellement les patrons ou les libraires eux-mêmes qui veulent pas que ça s'ébruite, quoi.
6: C'est ça, parce que il y a déjà une peur globale de perdre son emploi, on se retrouve face à une clientèle agressive, à des patrons pas soutenants, et surtout on n'a pas les outils, on n'a pas les clés, parce que malheureusement la montée du fascisme et de ses idées met face à un mur, et quand on est seul, souvent personnes précaires, ça peut être des personnes racisées ou étant de minorités de genre qui se retrouvent très souvent ciblées, notamment sur les questions politiques et d'actualité. Typiquement, on peut citer les dernières sorties, on va dire, du Sarkozy ou du Bardella en librairie, et où des libraires choix de leur assortiment qui leur appartient parce que ça reste leur rayon, décident de pas le faire entrer ou de pas le valoriser, et ça s'entend parce qu'on veut pas donner de sous à des connards, pardon, et excusez-moi les auditeurs, et pour le coup ils se retrouvent confrontés à des violences directes et des menaces à base de vous êtes des woke, on va faire tourner autour de nous, des appels menaçants comme il y a pu en avoir à Violette & Co, et parfois même des actions où des libraires se font poursuivre dans la rue tout simplement par leur clientèle. Et on arrive à ce point-là, on se dit mais en fait c'est pas possible, et ces gens-là sont complètement esselés, et on essaye de les accompagner bon gré mal gré, et surtout d'offrir un espace d'ouverture. On demande pas une mobilisation complète et intense parce que ça reste compliqué de se mobiliser, de trouver du temps avec le travail, les études en parallèle, mais juste d'avoir un espace où on est entendu et on peut offrir une réponse collective. Voilà.
4: Il y a une chasse aux libraires, quoi.
6: Alors il y a pas une chasse aux libraires, mais il y a un contexte compliqué. En fait, on peut dire, rien que dans ce prisme-là, que globalement, la entre guillemets, chasse aux libraires n'a jamais cessé. Parce que c'est ce que je disais au début de mon intervention tout à l'heure, mais historiquement, les librairies ont toujours été dans le prisme de la répression judiciaire ou des attaques fascistes, notamment durant la guerre d'Algérie, il y avait des perquisitions toutes les semaines dans certaines librairies, des livres censurés, il y a eu des attaques à coups de... Voilà, il y a eu...
4: Elles sont... Enfin, je sais pas si thermomètre, c'est le bon mot, mais...
6: Ouais, vu que c'est globalement une enseigne culturelle et qui se fait attaquer pour ses positionnements, comme le monde de la musique ou du théâtre ou du cinéma se fait attaquer. Et dans ce cadre-là, vu qu'on a un lieu physique et incarné, et donc pour les gens, il y a vraiment l'image du libraire de par l'image qu'on en a autour d'une personne cultivée, souvent estimée dans la société. On croit qu'on est tous et toutes riches, alors que pas du tout. On est les petits bouts de la chaîne maxi précaire, et les gens s'autorisent de plus en plus à faire preuve de violence et à ne pas considérer l'être humain en face de soi. Et donc voilà, en fait, cette chasse aux libraires, elle a toujours existé, et on se rend compte que depuis bientôt 3 ans, suite à la montée du Front National notamment, et à la libre expression de ces idées-là rances et qui ne devraient pas avoir de porte-parole, etc., dans la presse, les médias, et aussi dans notre milieu, malheureusement. Parce qu'il y a des grands groupes d'éditeurs qui sont contrôlés par des milliardaires qui ont un projet politique. On pense à Bolloré, on pense à d'autres. Sterrin, Krasinski, voilà. Et où en fait, dans une sorte de... On ferme les yeux car il y a des gros enjeux économiques. La chaîne ne sait pas répondre à ces problématiques-là. Et
9: on se rend... Je travaille pour une radio bénévolement qui s'appelle Cause Commune, vous la connaissez ou...
10: Pas du tout.
9: Ok, c'est un média indépendant qui est dans le 18e. Et on a une émission qui s'appelle La Place aux gens, c'est une rubrique dans laquelle une intervention comme ce soir peut apparaître. Est-ce que vous auriez envie de dire quelque chose? Pourquoi vous êtes là? Qui vous êtes par rapport à la situation? Des libraires, des clients, des lecteurs, des...
10: Vous êtes un média de gauche?
9: Je pense. Je suis pas toute seule, hein. On est une trentaine, une quarantaine de bénévoles, mais oui, je pense que ça devient de plus en plus clair. Mais après, de gauche, voilà, enfin, après, il faut préciser peut-être pour vous, mais...
10: Si vous avez une question, je peux répondre.
9: Ben, en fait, pourquoi vous êtes là, tout simplement, et est-ce que vous êtes directement touché, c'est-à-dire quel est le statut dans lequel vous êtes là, éventuellement?
10: Moi, je suis libraire. Donc ce qui s'est passé à Violette & Co, ça nous a tous beaucoup touchés. Et donc c'était important d'être là pour... Non, pas chez Vedgo, une librairie à Paris.
9: D'accord.
10: Et donc c'était important d'être là en soutien, montrer aussi que c'est des violences qui montrent le traitement aussi qui est fait du génocide à Gaza. Et qu'un petit coloriage, ça prenne des proportions aussi énormes, ça montre à quel point... Des centaines de vies, des milliers de vies perdues toutes les semaines, tous les jours. On peut pas en parler parce que juste un coloriage, déjà, la police intervient, quoi.
9: Et bon, il y a eu plusieurs perquisitions. Il y a eu aussi, je crois, peut-être vous avez participé à ça, des rassemblements concernant des baisses budgétaires.
10: Je sais pas si je vais être très à l'aise pour répondre à plus de questions parce que je maîtrise.
9: Ok, d'accord.
10: Tenir la lutte contre le génocide à Gaza avant tout. C'est ça le plus important.
9: Merci beaucoup. Vous avez quelque chose à rajouter?
11: Non, rien à ajouter. Enfin, je suis dans la même situation que ma collègue libraire et moi j'étais déjà présent en novembre pour le premier rassemblement de libraires par rapport à ce qui se passe actuellement à Gaza et aussi les attaques et les violences que nous on subit en librairie. Donc je pense qu'elle a bien résumé notre présence ce soir. Donc non, j'ai rien de plus à ajouter.
9: Et dans l'ambiance ça crée une tension. Moi, je connais bien Violette & Co. J'ai été pour la radio enregistrer des émissions. Et en fait, c'est vrai que j'ai senti qu'il y avait de plus en plus de pression depuis le tagage de la vitrine. C'est monté en... Oui, ça fait comme une escalade. Est-ce que vous, dans votre profession de libraire, vous sentez que ça va vite, là, le changement d'atmosphère de... Je sais pas, peut-être dans une journée
11: Bah, c'est compliqué, je sais pas si c'est un peu... En fait, je pense qu'il y a...
9: Ma question, c'est peut-être pour que les auditeuristes se rendent compte un peu de comment ça peut prendre forme, en fait, dans un quotidien, en fait, ça. Est-ce que c'est déjà ça?
10: Déjà au niveau des livres qui sont édités, en fait.
11: Voilà.
10: Et au niveau de comment, notamment, l'agenda Bolloré s'inscrit dans les librairies au jour le jour, et c'est quelque chose qu'on voit sur le terrain en... que les clients ne voient pas forcément. Et Violette & Co, ça montre ce truc que nous, on voit monter depuis longtemps. Et au-delà de ça, l'interdiction de parler du génocide, et au-delà de ça, par exemple, la proposition de loi qui a été discutée aujourd'hui à l'Assemblée, elle est scandaleuse. Les phrases qui veulent interdire, ça montre que on n'a pas le droit de parler de la Palestine. Et ça, c'est grave. Nous, on vient en tant que libraire aujourd'hui, mais c'est juste grave... De manière générale, pour tout le monde, ne pas pouvoir parler d'un génocide, c'est participer.
11: Je pense que, en fait, ça commence aussi par une polarisation dans le secteur éditorial, avec effectivement l'agenda Bolloré, la présence omniprésente aussi des catalogues et de ce qui est proposé en librairie et tout ça, donc où ça devient, enfin, c'est très compliqué aussi. Et oui, effectivement, la loi Yadan, là il y a beaucoup de choses en fait, mais c'est une polarisation qui se contacte déjà dans le catalogue des livres qui sont présentés aux libraires et qui est conjointe à une polarisation des médias.
9: Alors vous appelez ça l'agenda Bolloré, concrètement, pourquoi vous appelez ça l'agenda Bolloré?
11: Bah, concrètement, c'est...
4: Il y a un plan d'action, c'est une stratégie.
11: Oui, il y a clairement, je pense, une stratégie derrière, effectivement, avec... La plus flagrante, ça va être... Bolloré, c'est un gros rachat d'un gros groupe éditorial, donc le groupe Hachette, mais... bien sûr, on va penser à Fayard avec les livres de Bardella, Sarkozy et tout ça, mais c'est tout un catalogue et aussi d'autres éditeurs. Et en fait, c'est une polarisation qui est de plus en plus marquée. Mais c'est le groupe Bolloré, c'est le groupe de Sternin, c'est plein de groupes en fait. C'est des milliardaires qui possèdent en fait une grande partie justement de ces médias-là et notamment dans le secteur éditorial et qui s'en servent à des fins clairement de propagande. Donc oui.
4: Donc voilà, juste pour moi, j'ai eu plein d'échos hein, comme ça, que la présentation des livres, voilà, de gens même de gens qui s'interrogent à savoir si c'est une pression, si c'est le choix du libraire, si c'est ou je sais pas, j'ai entendu là récemment quelqu'un qui disait à la Fnac de Lyon, il y avait plus que des trucs hallucinants. Qui est-ce qui choisit d'afficher ça? Mais ça veut dire que dans l'agenda Bolloré, on est déjà vraiment sur le contenu. Le contenu est déjà clairement orienté, on va dire.
11: Ah oui, bah, je pense qu'il y a, rien n'est caché, c'est très très assumé, au contraire. Après, les questions de choix et de politique d'achat des librairies sont très dépendantes d'une librairie à une autre. Effectivement, des librairies indépendantes vont avoir beaucoup plus de liberté, surtout quand il y a pas de patron derrière et que c'est les propriétaires et que c'est des petites équipes et tout ça directement qui puissent faire le choix. Mais

0: Cause commune, et c'est vrai que je le recommande encore là aux éditoristes parce que c'est plein d'articles très différents et qui montrent en fait justement tout l'éventail, tout ce que ça touche en fait, y compris dans l'édition en Afrique, y compris c'est dans une perspective coloniale, dans une perspective de propagande, mais aussi tous les différentes couches de la fabrication du livre.
1: Juste faire un petit lien avec ce qui est en train de se passer, c'est pas anodin que d'un côté les Némésis et nous vivons, ils essayent de prendre d'assaut nos manifestations féministes, et que ce soit Violette & Co qui soit à l'avant-poste aussi de subir ces attaques-là, etc. C'est-à-dire qu'il y a aussi en fait un fémonationaliste complètement raciste, un homonationaliste complètement raciste et islamophobe qui essaye de s'abattre, et une LGBT-phobie qui est assez impressionnante et qui se met de se démultiplier, notamment au travers des groupes fachos qui attaquent notamment les mobilisations des personnes trans, etc. Et que c'est une mobilisation qui est super importante et qu'il ne faut pas laisser les fachos et les sionistes envahir nos espaces militants. Déjà qu'il ne faudrait pas qu'ils envahissent nos rues, mais il ne faut certainement pas qu'ils envahissent nos manifestations. Et donc je vous invite à participer aux actions qui auront lieu le 8 mars pour empêcher le défilé des fachos et des sionistes dans nos manifestations, et que nos manifestations féministes, elles soient aussi antiracistes, elles soient aussi antifascistes. Et ça me semble essentiel dans les luttes qui s'approchent, quand on voit ce qui se passe aux États-Unis, quand on voit ce qui se passe avec la ICE. En fait, on ne peut pas laisser les fachos et les sionistes manifester avec nous. Et il faut s'organiser tout de suite et maintenant face au fascisme et face aux sionistes. Donc je vous invite à suivre un peu ce qui va se profiler autour du 8 mars, et à vous organiser, et à voir aussi qu'est-ce qu'on fera nous en tant que libraires. Et je pense que c'est un truc qu'il faudra qu'on discute à l'AG dimanche, de savoir qu'est-ce qu'on fait le 8 mars. Est-ce qu'on s'organise avec celles et ceux qui vont s'opposer à la présence des fachos et des sionistes? Donc voilà.
2: Mais donc, pour rappel, ce week-end, à La Parole Errante, samedi et dimanche, il y a plusieurs tables rondes autour des dangers et de ce qu'on subit dans le milieu de la culture. Et notamment dimanche, nous, libraires, antifascistes, antisionistes, on organise une table autour des violences en librairie, suivie d'une AG, des acteurs actifs du milieu du livre. Plus on est nombreuses, plus déjà on va s'amuser, ça va être super fun, vous allez voir. Et surtout, on va pouvoir structurer une pensée politique ensemble, une réponse adaptée dans la rue. Donc merci à vous et venez autant que vous pouvez dimanche.
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0: faire du vélo le fasse. Et il y a encore de la marge. Hein.
1: Je pense que le vélo, c'est tellement un outil qui rend libre.
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3: Bonjour, bienvenue, c'est Rayon Libre avec mon invité au téléphone et nous sommes en direct. Merci d'écouter Cause Commune et Rayon Libre. Je vous invite à lire la lettre ouverte de la radio. Cause Commune, une radio libre, associative, qui ne fait ni dans la mendicité, qui n'est pas non plus un supplétif de l'ordre. Vous retrouverez le lien sur cause-commune.fm, onglet blog. Et notre indépendance vis-à-vis des décisions politiques a un coût. Pour le combler, on a besoin de dons de nos auditeurs et de nos auditrices. Vous le savez probablement, jusqu'à demain, c'est la semaine européenne de la mobilité. On l'appelait, comme une forme d'abus de langage, semaine européenne de la mobilité durable. Au fil du temps, pour être plus juste avec son appellation anglaise European Mobility Week, l'adjectif durable est parti. La mobilité doit-elle être durable ou doit-elle commencer par être plus durable par individu? En tout cas, le thème de l'édition 2026, la mobilité pour tous. Une mobilité qui met à l'honneur le thème de la mobilité pour tous, garantir que tout le monde, quel que soit son âge, son revenu, son lieu de vie, son genre ou ses capacités, puissent se déplacer librement. Notez que l'édition 2026 met particulièrement l'accent sur l'équité intergénérationnelle, en reconnaissant que les besoins en mobilité évoluent tout au long de la vie. Enfants, jeunes adultes, actifs et personnes âgées font face à des réalités et à des défis différents dans leur déplacement quotidien. Là, tout ça, je cite le site internet. À travers cette thématique, les acteurs engagés sont invités à imaginer des systèmes de transport plus accessibles, plus inclusifs et adaptés aux besoins des générations actuelles et futures. Chez Rayon Libre, la semaine de la mobilité pour tous et toutes, c'est 52 par an. Pour tous et toutes, point d'interrogation, pas vraiment, pouvoir se mouvoir à vélo ou autrement d'une manière libre et sans entrave, c'est un privilège alors que ça devrait être un droit. Oui, c'est un privilège de pouvoir pédaler, un ensemble de compétences acquises, un environnement accueillant, un système global qui permet d'avoir accès à un vélo aisément sans trop de sacrifices. Et la notion de trop de sacrifices va dépendre de chacun et chacune. Mon invité est-il un privilégié? Est-ce un privilège d'être capable de pédaler 24 heures non-stop? Un privilège ou le fruit d'un entraînement assidu et ardu? Le fruit d'un ensemble de sacrifices? Nathan Mollet, je l'ai rencontré au Mans lors des 24 heures du Mans Vélo. Rencontrer, c'est un bien grand mot. Disons que je l'ai croisé, je l'ai aperçu deux fois 5 minutes, une fois à 14h50 le samedi avant de rejoindre la ligne de départ et une fois à 15h05 le dimanche après avoir rejoint la ligne d'arrivée. 220 tours de piste à peu près plus tard, il se trouve que Nathan a gagné l'épreuve. Mais à quel prix et pour quel bénéfice? Une performance lunaire et que je vais tenter de ramener sur un plan plus terre à terre. Bonjour Nathan, merci d'être avec nous au micro de Rayon Libre aujourd'hui.
4: Bonjour, bonjour à tous, et c'est un plaisir d'être au micro de Rayon Libre aujourd'hui.
3: Eh ben, c'est un plaisir aussi de vous avoir, Nathan. Nathan, est-ce que vous avez l'impression et la sensation d'être un privilégié parce que vous pouvez faire plein de vélos?
4: Oui, bien sûr. Déjà un privilégié physique parce que j'ai aucun souci de santé. Ouais. Je pense qu'aujourd'hui c'est un privilège. Et aussi un privilège financier, parce qu'on sait que le vélo est un sport qui coûte cher quand on veut le pratiquer à haut niveau.
3: Ouais. Et est-ce que vous êtes d'accord avec ce postulat, un équilibre entre privilège et sacrifice? Parce que j'imagine que pour faire les 24 heures du Mans sur votre vélo à pédaler pendant 24 heures, c'est aussi beaucoup de sacrifices?
4: Je préfère dire des concessions, parce que les ouais. concessions, on les choisit, alors que pour moi, les sacrifices, on les subit. Donc je ouais. préfère le mot concession plutôt.
3: Et alors justement, quel type de concessions vous faites dans votre organisation, dans votre quotidien, pour pouvoir performer pendant 24 heures ou 24 heures du Mans vélo?
4: Tout type de concessions. Il y a des concessions tout d'abord sur l'entraînement, où il faut s'entraîner tous les jours, il faut être animé aussi par le projet pour réussir à tenir le long de la préparation. Ouais. Et ensuite, il y a aussi les concessions qu'un jeune homme de 23 ans doit faire pour éviter d'aller en boîte de nuit et faire la fête avec ses copains. Donc voilà, c'est les deux types de concessions que je fais au quotidien avec donc, aussi ouais. Tout l'aspect nutrition.
3: Ouais, et donc ouais, mais donc 23 ans, c'est votre âge, je crois le comprendre, mais ça veut dire aussi que c'est ça, ça veut dire que vous faites des sacrifices ou des concessions sur votre vie sociale et sur les échanges que vous pouvez avoir avec vos pères.
4: Oui, exactement.
3: Ouais. Et notamment, vous me parlez de nutrition. C'est un point qu'on voit de plus en plus hein, quand on suit les grands tours et la préparation des athlètes. La nutrition est une sorte de... c'est un nouveau... nouveau, je suis pas sûr que ce soit nouveau, mais c'est en tout cas un élément hyper important. Ça veut dire que vous, dans votre préparation, vous avez un suivi nutritionnel ciblé et hyper, suivi.
4: Alors, j'ai pas un suivi nutritionnel qui est très strict par choix, parce que j'ai quand même besoin de me faire plaisir, etc. Mais oui, la nutrition est très importante parce que tout simplement, si on met pas de carburant, on n'avance pas.
3: Ouais.
4: Donc oui, il faut faire aussi attention à la nutrition.
3: Et alors, comment est-ce que vous êtes venu au vélo, vous, Nathan, avant de venir sur les 24 heures du Mans? C'est quoi le déclic?
4: Le déclic, je pense qu'il s'est passé en 2011, durant la folle épopée de Thomas Voeckler sur le Tour de France,
3: ouais,
4: avec ses 10 jours en jaune. Et je me rappelle aussi de cette fin de tour qui a été palpitante avec Cadel Evans qui avait gagné le Tour de France.
3: Ouais.
4: Je pense que c'est vraiment là où j'ai eu envie de faire du vélo, et mon frère aussi à cette occasion avait commencé le vélo, donc je pense que c'est aussi un petit peu grâce à Thomas que je fais du vélo aujourd'hui.
3: Mais c'est intéressant, ça veut dire que Thomas à cette époque-là il a généré une vocation. Ceci dit, qu'est-ce que vous faisiez devant le Tour de France en 2011, donc vous aviez une dizaine d'années à peu près?
4: Ouais, exactement. Même moins que ça, j'avais 8 ans.
3: Ouais.
4: Et en fait, j'étais chez mon papy. C'était un petit peu la tradition d'aller voir l'arrivée du Tour de France chez mon papy.
3: Ouais.
4: Et du coup, voilà, tout simplement, Thomas Voeckler, qui est vendéen, moi aussi. Donc voilà, c'est pour ça que je crois que c'est pour ça que j'ai commencé le vélo à cette époque-là.
3: Et vous faisiez quoi avant de faire du vélo? Vous faisiez un autre sport?
4: Alors, j'ai commencé par 8 ans de football.
3: Ouais.
4: Et ensuite, j'ai fait 2 ans de foot vélo. Et après, j'ai dû faire des choix quand même parce que c'était un peu trop de sport.
3: Ah, c'est drôle, vous avez eu un peu de mal à abandonner le ballon pour passer par le foot vélo, c'est ça?
4: Ah oui, parce que le ballon rond, c'était toute ma jeunesse.
3: Ouais.
4: Donc, ouais, c'était difficile de quitter le foot. Et au final, quand je me suis mis à 100% au vélo, j'ai jamais regretté mon choix. Donc, voilà. Et aujourd'hui, j'en fais encore. Donc, je pense que
3: du vélo ou du foot?
4: Du vélo.
3: Et est-ce que justement, quand vous vous mettez à chercher la performance, alors il faut bien préciser, vous n'êtes pas un pro hein, aujourd'hui, vous n'êtes pas payé pour pédaler. Hein.
4: J'aimerais bien. Mais non, aujourd'hui je suis pas payé à pédaler, je fais ça par plaisir et par passion.
3: Ouais, mais ça veut dire aussi, quand on parle de concessions en amont, j'imagine qu'avant, je dirais, de rentrer très sérieusement dans le vélo et la performance, vous offriez ou vous autorisiez à faire des parties de foot avec les copains. Aujourd'hui, le foot c'est banni de votre vie?
4: Le foot n'est pas banni, je vais toujours faire 2-3 foot avec les copains le soir.
3: Ouais.
4: Mais il faut pas oublier que quand on s'entraîne beaucoup chaque semaine, aller faire un foot, bah, mine de rien, c'est une heure de sport en plus.
3: Ouais.
4: Et quand on est fatigué d'une grosse semaine, bah, on peut pas aller faire de foot parce qu'il faut récupérer pour repartir le lendemain.
3: Ouais. Et alors justement, c'est intéressant ça. Quel est votre entraînement? Combien d'heures vous passez sur un vélo dans une semaine normale?
4: Sur une semaine normale, alors il y a déjà 40 heures de travail.
3: Vous 40 heures de travail pour subsister à vos besoins. Vous êtes aux 40 heures, vous, dans votre entreprise?
4: Ouais, moi je suis aux 40 heures,
3: ouais.
4: Enfin 39 plus précisément.
3: Ouais.
4: Et ensuite, du coup, je rajoute à ça entre 15 et 20 heures d'entraînement par semaine.
3: Ouais.
4: Donc voilà, que ce soit tout sport confondu, donc vélo, course à pied et musculation.
3: Ouais.
4: Donc voilà, chaque semaine, sur une préparation, pendant 3 mois, on va dire, je fais entre 15 et 20 heures d'entraînement.
3: Et quand vous faites de la musculation, de la course à pied, j'imagine que c'est du travail ciblé pour améliorer vos performances sur le vélo.
4: Exactement.
3: Ouais.
4: Donc la musculation, c'est vraiment ciblé pour éviter tout ce qui est blessure et prendre en force.
3: Ouais.
4: Et la course à pied, c'est un petit peu pour éviter la monotonie, et j'aime bien courir.
3: Ouais, et pour aller travailler le cardio d'une manière un peu différente.
4: Voilà, exactement.
3: Ouais. Donc j'allais vous demander quelle place a le vélo dans votre vie. Finalement, tout ce qui n'était... Vous avez 39 heures ou 40 heures consacrées au boulot, et tout le reste, c'est presque, quand vous ne dormez pas, c'est autour du vélo.
4: Même quand je dors, c'est autour du vélo, parce qu'au final, j'essaie de me coucher à heure fixe et me réveiller à heure fixe,
3: ouais,
4: pour justement cette question de performance,
3: ouais,
4: parce que le sommeil est aussi hyper important.
3: À quel moment, et d'ailleurs, est-ce qu'on peut dire ça de vous, Nathan Mollet, à quel moment vous dites ma spécialité va devenir les épreuves du temps long, de l'ultra-distance, même si... alors, il y a deux questions, là. Un, à quel moment vous dites ça? Et puis deux, est-ce que les 24 heures du Mans vélo, on peut considérer que c'est de l'ultra-distance ou pas?
4: Oui, je pense. Enfin, j'espère en tout cas.
3: Ouais.
4: Oui. C'est de l'ultra distance. Et après, à partir de quel moment je me suis dit ça, c'est un petit peu à cause d'un dégoût du sport de haut niveau dans le vélo. Voilà, il y a différentes choses qui m'ont déplu. Ou en tout cas qui ne correspondait pas à 100% à ma personne.
3: Ouais.
4: Et du coup, quand je me suis rendu compte de ça, j'ai dit bah, il faut que je trouve autre chose,
3: ouais,
4: que je sois maître à 100% de mes performances et de mes choix, entre
3: guillemets.
4: Ouais. Et ensuite, voilà, tout simplement, je me suis dit bah, qu'est-ce qui me fait rêver. J'ai fait une petite liste, une longue liste même, de toutes les compétitions qui me faisaient rêver, etc., en passant par exemple les 24 heures du Mans Vélo, ouais, ou l'UTMB, si je peux en citer un autre, ouais, la Diagonale des Fous. Et en fait, je me suis rendu compte, ce que je voulais, c'était cette longue distance, c'était cette quête un petit peu d'impossible. Au début de chacun de mes projets, moi, je me dis, mais c'est impossible que je réussisse à faire ça. Et au final, à force de travail, à force de penser tous les jours à ça et de m'entraîner pour ça, peu importe l'objectif, oui, eh bien, je me dis, ah oui, c'est de plus en plus possible, et à la fin, c'est complètement possible, et à la fin, on y arrive.
3: Mais alors, c'est intéressant, parce que là, vous me citez deux courses, les 24 heures du Mans Vélo, où donc, on l'a compris, c'est on tourne sur le circuit des 24 heures du Mans, le circuit automobile pendant 24 heures, donc on tourne en rond, ou presque, même si c'est pas un ovale, ce circuit-là, mais en tout cas, on tourne sur un circuit fermé, et de l'autre côté, l'UTMB, qui est une course d'ultra-distance, l'ultra-trail du Mont-Blanc, où là, on est en milieu naturel, et c'est plutôt du trail, mais on peut, il y a plein de courses d'ultra distance qui se font sur route ouverte et qui se font à vélo, je pense au Biking Man par exemple pour en citer un, ou la Race Across France pour en citer une deuxième. Qu'est-ce qui est aujourd'hui, est-ce que là aujourd'hui vous êtes sur les 24 heures du Mans Vélo, est-ce qu'on peut vous imaginer demain vous aligner sur une Biking Man par exemple?
4: C'est complètement possible.
3: Ouais.
4: Je vais peut-être pas donner tous mes objectifs il y a sur cette liste, mais oui, c'est complètement possible de me voir un jour sur une course longue distance, peut-être encore plus longue même que ce que j'ai fait sur les 24 heures.
3: Oui, parce que notamment, on avait eu ici au téléphone, mais on avait eu ici Victor Bozzoni, je ne sais pas si ça vous dit quelque chose, qui est lui, qui est performant, très performant en ultra-distance sur route ouverte. Les enjeux sont un peu différents, parce que là, sur le circuit des 24 heures du Mans, vous êtes sur un milieu fermé, où il n'y a pas du tout de gestion d'itinéraire, il n'y a pas de gestion de pause, et encore si, vous avez de la gestion de pause, mais en tout cas, vous êtes sur un circuit fermé et sécurisé, alors que Victor Bozzoni, il est, lui, sur des routes ouvertes non sécurisées.
4: Exactement. C'est deux gestions de course qui sont différentes, je pense, ouais, effectivement.
3: Mais alors justement, parlons quand même un peu de votre performance des 24 heures du Mans Vélo. Vous gagnez cette épreuve, vous pédalez, combien de temps vous pédalez sur les 24 heures?
4: Je pédale 23h35.
3: Donc ça veut dire qu'il y a 25 minutes de pause uniquement pendant les 24 heures.
4: Voilà, c'est ça.
3: Et qui sont des pauses techniques, pipi et besoins naturels, j'imagine.
4: Qui sont des pauses très stratégiques au final.
3: Ouais.
4: Dans l'idée, donc oui, il y a les besoins naturels, il y a une pause sur problème mécanique qui n'a pas été choisie.
3: Ouais.
4: Et ensuite, il y a les pauses pour remplir les bidons et puis refaire le plein de nourriture. Hein.
3: Alors justement, on n'a pas le droit, vous n'avez pas le droit d'être ravitaillé sur le circuit par votre équipe?
4: Non, pour des questions de sécurité, moi je suis complètement d'accord avec l'organisation. Il faut savoir que sur le circuit Bugatti, il y a 660 cyclistes qui tournent en continu,
3: oui,
4: sur le circuit.
3: Oui.
4: Donc si on commence à mettre 20 ou 25 personnes qui donnent des bidons,
3: oui,
4: ça peut vite faire un beau carambolage. Donc on passe par l'allée des stands pour récupérer les bidons.
3: D'accord. Et donc ça veut dire que vous faites 3-4 arrêts express pour ravitailler et repartir. Donc là, c'est même pas, vous arrêtez même pas de pédaler, enfin même plus que ça probablement. Est-ce que pareil, ça veut dire que vous partez avec 2 kilos de flotte à chaque fois que vous ravitaillez?
4: Ouais, exactement. Je pars avec 2 bidons d'un litre.
3: Ouais.
4: Et ensuite, j'ai des poches qui sont pleines.
3: Okay.
4: De différents types de nutrition. Donc il y a des compotes, il y a des gels, il y a des pâtes de fruits, pâtes de céréales, enfin.
3: Ouais, je comprends. Mais ça veut dire aussi qu'un arrêt au stand, c'est une perte de temps, parce qu'il y a toute la ligne droite des stands sur lequel vous pouvez pas pédaler aussi fort et sur laquelle il faut arriver doucement. Et là, il y a par contre votre équipe qui est prête pour vous ravitailler, pour que vous repartiez aussi vite, c'est ça?
4: Exactement. Ouais. Et d'où l'importance de l'assistance, qu'elle soit prête. Ouais. Moi, j'avais 5 personnes autour de moi,
3: ouais,
4: qui étaient prêts à m'accueillir avec une personne qui chargeait des bidons, une personne de la nutrition, mon entraîneur, qui était là pour me donner les consignes, etc., ce que je devais faire. Et voilà, il y a eu aussi des personnes qui m'aidaient mentalement et qui étaient très très chères,
3: ouais,
4: à ma performance.
3: Oui, et notamment, on en parlera un peu après la pause musicale, je sais que vous aviez une oreillette, il me semble, sur le circuit.
4: Oui, j'avais une oreillette.
3: Ouais. On en reparlera juste après. Vous écoutez Rayon Libre aujourd'hui au micro de Nathan Mollet, vainqueur des 24 heures du Mans 2026 en solo. Il a fait un peu moins de 1000 km, on pourrait dire un peu plus de 950 aussi, c'est une autre façon de voir les choses. Je vous propose, chers auditeurs, chères auditrices, de vous mettre en danseuse. On se retrouve juste après ça. Merci évidemment d'écouter Cause Commune et merci évidemment d'écouter Rayon Libre. À tout de suite. Yeah.
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0: 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C'était Mockingbird, Billie Jean, Viento Sagrado, Rayon Libre, épisode 357, en direct, lundi 21 septembre 2026, il est 14h18. Nous sommes avec Nathan Mollet, vainqueur des 24 heures du Mans vélo, c'était début septembre. Nous sommes donc, oui, avec Nathan. Il nous disait, juste avant la pause musicale, 5 personnes constituent son équipe sur cette épreuve pour gérer notamment les ravitaillements. La motivation, eh ben, elle vient dans l'oreillette. Nathan, justement, c'est intéressant. Vous êtes en lien en permanence avec votre entraîneur qui vous motive, qui vous dit d'aller plus vite et qui vous dit de tenir le coup.
1: Ouais, exactement. Il m'aide sur toute la partie stratégique parce qu'au bout de 10 heures, franchement, on réfléchit plus du tout.
0: Ouais.
1: Donc voilà, c'est vraiment un grand soutien. Et d'ailleurs, je tiens à le remercier et à le citer. C'est Mathieu Andreux.
0: Ouais.
1: Qui m'aide. Qui est juste incroyable, que ce soit sur le vélo, même en dehors du vélo, il est juste au top pour m'aider dans ses performances.
0: Oui, oui. Alors, et pour le coup, quand je disais dans l'édito que je vous ai rencontré vous, Nathan, en fait, j'ai surtout rencontré votre entraîneur avant, et c'est lui qui m'a raconté un peu le projet et tout ce que vous faisiez. Et tout au long des 24 heures, je le voyais, comment il vous suivait, comment il était impliqué. Enfin bref, j'ai un peu aperçu son travail, et donc oui, il mérite d'être salué. Justement, c'est intéressant, vous dites que vous avez une équipe de 5 personnes. Participer à une telle épreuve avec une équipe de 5 personnes, j'imagine que ça vous coûte un peu d'argent quand même. Vous avez des sponsors ?
1: Oui, j'ai effectivement des sponsors. Je travaille dans l'entreprise de mon papa,
0: ouais.
1: Qui s'appelle eSystems.
0: Ouais.
1: Qui propose tout ce qui est solutions informatiques dans le monde du transport, donc des applications conducteurs, etc.
0: Ouais.
1: Et en fait, elle me permet aujourd'hui de m'inscrire à des courses comme ça, parce que c'est un budget, d'avoir tout plein de choses, donc de la nutrition, des poudres pour la...
0: Ouais.
1: Pour les bidons, etc. Et aussi, elle me permet, quand je dois faire des stages de préparation, etc., d'avoir des petites aides au niveau des vacances. Pour
0: des
1: avoir
0: aménagements.
1: De vacances,
0: ouais. Okay.
1: Voilà, des aménagements d'horaire. Ouais.
0: Ouais. Je voudrais revenir, coucou papa, et l'entreprise s'appelle
1: eSystem,
0: et coucou eSystem. Je voulais juste revenir sur un aspect qui a été abordé en première partie d'émission, où je parlais de ultra distance sur circuit fermé et ultra distance sur route ouverte. Est-ce que pour vous, je suppute que vous avez commencé sur circuit fermé, est-ce que c'est un choix raisonnable, les risques du vélo par rapport à la route ouverte, ou c'est un choix de cœur?
1: C'est une très bonne question.
0: Enfin, il y a une bonne question.
1: Là, comme ça, je sais pas, je pourrais pas vous répondre, savoir si c'est plus judiciable d'aller sur un circuit fermé ou sur route ouverte. Aujourd'hui, c'est vrai qu'il y a des risques, mais il y a des risques dans tous les sports.
0: Ouais.
1: Je pense qu'aujourd'hui, les automobilistes sont de plus en plus conscients que les vélos ont une place sur la route et que et qu'il faut les respecter et doubler à une distance raisonnable. Je pense que si vraiment... la personne veut commencer le vélo et qu'elle préfère commencer sur route fermée, oui, je pense que c'est forcément plus sûr.
0: Oui, et puis il y a aussi ce que vous disiez juste avant, c'est-à-dire qu'au bout de 10 heures, à pédaler sur le vélo, en étant un peu dans la performance, en allant se faire, en se faisant mal, finalement, vous dites, on est plus lucide et on pense plus à rien. Donc il y a aussi cet enjeu-là de rester conscient dans l'environnement dans lequel vous êtes, et quand on est sur un circuit fermé, finalement, oui, il faut gérer les 660 autres cyclistes, mais il y a une sorte de sensation de sécurité qui doit pas être anodine.
1: Oui. Puis il n'y a aucun stop, il n'y a pas du tout de mobilier urbain, il n'y a rien du tout.
0: L'erreur d'appréciation est quand même moins grave sur un circuit que sur la route ouverte avec un stop qu'on n'a pas anticipé, quoi.
1: Ouais, complètement. Ouais.
0: Rouler 1000 km, vous avez fait combien de kilomètres exactement en 24 heures, Nathan ?
1: J'ai fait 895 les données...
0: Ouais.
1: D'après les données de l'organisation des 24 heures du Mans, pardon.
0: Ouais, et vous faites, donc je disais, un peu plus de 900 km, mais cette édition, il y avait beaucoup de vent, ce qui vous a pas permis notamment de battre le record de l'épreuve qui était à 950 ou 960 km, c'est ça, hein?
1: Ouais, le record est détenu par Stéphane Lombard encore aujourd'hui,
0: ouais.
1: Qu'il a fait en 2025. D'ailleurs, je tiens à saluer mon chapeau à cette personne, parce que pour l'avoir fait, je sais pas comment il rajoute 60 km à déjà ce que j'ai pu faire.
0: Ouais. Il n'y avait pas de vent, ou alors il avait le vent dans le dos tout le temps, il s'est débrouillé avec un vent dans le dos tout le temps, peut-être.
1: Non, mais... je pense pas. Je pense qu'il était tout simplement plus fort,
0: ouais.
1: et ça se respecte.
0: Et bien sûr, il faut respecter les performances des autres, même ceux qui sont en dessous. J'ai quand même envie d'aborder un sujet, là il est 14h22, un sujet sur rouler, allez, 800, 900 km, parce que vous êtes tout près des 900, en 24 heures, c'est pas anodin pour le corps. Comment est-ce que vous allez 3 semaines après ?
1: Ça va mieux, ça va bien mieux. On va dire qu'il y a eu la première semaine qui a été très très difficile, surtout les 2-3 premiers jours.
0: Ouais.
1: Qui ont été très très difficiles, alors pas spécialement de courbatures, contrairement à ce qu'on pourrait penser, mais de grosses difficultés à manger, à dormir,
0: ouais.
1: À retrouver en fait un rythme normal.
0: Ouais.
1: Donc voilà, c'est pas du... Enfin, moi j'ai jamais réussi à trouver un réel sommeil profond, mais le corps a tellement besoin de récupérer qu'en fait il n'arrive pas à... Je pense en tout cas qu'il n'arrive pas à rentrer dans un sommeil profond. Donc oui, mais bon, il faut laisser le temps au corps de récupérer.
0: Ouais.
1: Et maintenant ça va mieux, on a oui. même repris l'entraînement. Donc.
0: Ouais, donc ça veut dire qu'après une épreuve comme celle-ci, c'est du repos et pas de vélo pendant quelques jours pour laisser le temps au corps de comprendre ce que vous lui avez infligé, entre guillemets.
1: Alors peu importe l'épreuve, je pense que ce soit une épreuve d'ultra-distance ou même un marathon, un semi-marathon ou un 5 km pour un débutant, il faut laisser autant autant nécessaire le corps de récupérer parce que voilà, c'est des efforts qui sont importants et voilà, il faut récupérer.
0: Est-ce que vous saviez ou est-ce que vous aviez conscience quand vous pédaliez que pendant ces 24 heures que vous aviez autant martyrisé votre corps?
1: Oui, parce que par tous les moyens, ils cherchent à nous faire abandonner le corps.
0: Ouais.
1: Au bout de 10 heures, en fait, on arrive dans ce que j'appelle l'état de flow.
0: Ouais.
1: Et en fait, on n'aura jamais de douleur physique plus forte que ce qu'on a déjà.
0: Ouais.
1: Mais par contre, la tête cherche à tout prix à nous faire abandonner.
0: Ouais.
1: Donc voilà, c'est bien connu que la tête cherche toujours la facilité plutôt que la difficulté.
0: Ouais.
1: Et c'est là où il faut trouver les ressources nécessaires, il faut s'entourer des bonnes personnes pour pouvoir réussir à continuer de pédaler.
0: Et c'est marrant que vous nommiez l'état de flow, là, il n'y a pas longtemps, je lisais une interview de Pierre Roland, je crois que c'est dans l'équipe, qui a remporté l'Inca Divide, une épreuve de Biking Man, qui racontait dans l'équipe que l'ultra-distance amène vers un état proche de celui de la méditation, il évoque un état de flow. Donc vous, l'état de flow, vous le connaissez, vous l'avez vécu sur les 24 heures du Mans, vélo.
1: Ouais. Exactement, l'état de flow, je crois que c'est Léon Marchand qui l'explique aussi très très bien dans une interview.
0: Oui.
1: Et qui disait que c'était un petit peu un état de conscience modifié, mais je trouve que c'est vrai que l'état de méditation est pas mal aussi. En fait, on est vraiment à 100% concentré sur ce qu'on est en train de faire, sur la performance qu'on est en train de réaliser.
0: Et finalement, la douleur et les signaux du corps ne deviennent qu'accessoires, c'est ça?
1: Ouais, c'est un peu ça, ouais.
0: Ouais. Qu'est-ce que vous diriez à nos auditeurs et auditrices qui envisagent de se lancer à leur niveau, dans ce type d'épreuve très longue qu'ils y aillent pour gagner ou arriver à la fin? Quel conseil vous donneriez?
1: Pour moi, il n'y a pas de vainqueur ou de perdant sur les 24 heures du Mans ou sur des longues épreuves.
0: Ouais.
1: Tout le monde a donné le maximum de ce qu'il pouvait. Et franchement, j'ai aucun doute sur tous les participants des 24 heures du Mans solo, même en duo,
0: même par équipe de 5 ou 6, ouais.
1: En fait, tout le monde a donné le maximum et a réalisé la performance maximale qu'il pouvait produire. Donc je pense que peu importe la distance, peu importe le temps, peu importe tout, en fait, il faut juste, pour moi, enfin en tout cas, je le conseille de sortir, d'enfiler une paire de baskets ou de faire le sport qui nous convient et d'y aller, d'essayer, pas de chercher un temps, une performance ou quoi que ce soit. C'est juste... Bah, chaque jour d'en faire un petit peu plus, un petit pourcent de plus, et au final, si chaque jour on fait 1% de plus, au bout de 100 jours on est à 100%. Quoi.
0: Ouais. Oui, pas tout à fait, mais oui, je vois ce que vous voulez dire. Est-ce que vous diriez que malgré tout, il y a des dangers à connaître et à anticiper?
1: Oui, bien sûr, il faut être... moi je sais que je suis suivi au niveau médical et ostéo, parce que voilà, il faut faire attention... À partir de 6 heures déjà d'effort, pour moi, il faut être suivi.
0: Ouais.
1: Parce que, on peut tomber en anémie de fer, on peut choper des petites tendinites ou des petites choses comme ça. Bon, les tendinites, c'est pas très grave, mais une fracture de fatigue, ça commence à être un petit peu plus grave. Et c'est pour ça qu'il faut être suivi de par un entraîneur dans l'idéal, et aussi faire une prise de sang tous les ans et avoir vraiment un suivi médical complet derrière.
0: Ouais, c'est hyper important. Alors pour les auditeurs, auditrices, normalement là c'est le moment d'Abel Guggenheim. Abel, il est, lui aussi, c'est un marathonien de la chronique, mais cette semaine il m'a demandé d'être en pause, donc Abel, on pense à toi, on espère que tu vas bien, et puis reviens-nous la semaine prochaine. On est toujours en train d'écouter Nathan Mollet qui a gagné les 24 heures du Mans vélo début septembre et qui nous raconte un peu ce qu'il a vécu et comment il s'est préparé. J'ai quand même une question, Nathan, encore, qui me vient à l'esprit. C'est quoi vos prochaines courses et vos prochains objectifs?
1: Moi, j'aime beaucoup le trail. Comme je vous l'ai dit, ouais. Mon rêve, ce serait de faire l'UTMB, la Diagonale des Fous. Donc, pour cet hiver, je vais aller un petit peu dans les sentiers, un petit peu découvrir les forêts que je peux avoir en Vendée. Faire, ouais. Par exemple, cette fin de semaine, je vais faire la Foulée des Géants.
0: D'accord.
1: C'est le trail du Puy du Fou, ouais. Qui a l'air juste incroyable, une organisation magnifique avec des feux d'artifice dans le parc du Puy du Fou. Donc, ça a l'air juste fou. Mmh. Et ensuite, je vais faire un petit peu de trail cet hiver. Et ensuite, je retournerai, je pense, dans les îles l'année prochaine pour refaire une saison de vélo au soleil.
0: D'accord, donc là, ça veut dire que cet hiver, vous laissez le vélo un peu de côté pour aller faire du trail en course à pied.
1: Voilà, en fait, je fais 3 sorties de vélo et 3 sorties de trail. Ouais. Ça permet de varier un petit peu.
0: Qu'est-ce qu'on gagne quand on gagne les 24 heures du Mans vélo ?
1: Au-delà des trophées, alors il n'y a pas de prime, mais il y a des trophées, il y a un podium, il y a plein d'interviews comme je suis en train de faire juste ici. Moi, ce que je gagne, c'est juste la fierté de mes parents.
0: Ouais.
1: Pour moi, c'est la chose la plus importante, c'est de rendre fiers mes parents et aussi un petit peu, je pense aujourd'hui, c'est de donner envie à tout plein de personnes qui se mettent à faire du sport et à réaliser des petits objectifs. Ils commencent par des tout petits objectifs, mais au final, ils sont fiers d'eux et petit à petit, ils augmentent leurs objectifs. Et ça, ouais, c'est vraiment une fierté. Ouais.
0: Et tout à l'heure, vous disiez que votre frère, alors je sais pas si c'est un grand ou un petit frère, il s'est mis lui aussi au vélo avec Thomas Vauclair. Il pédale encore, votre frère ?
1: Oui, il pédale encore, ouais, bien sûr.
0: Et il vous accompagne pas ? Vous pourriez faire les 24 heures du monde duo l'année prochaine ?
1: Les 24 heures du Mans, je ne sais pas si je vais y retourner tout de suite. Oh, mais en tout cas, oui, bien sûr, on va faire des objectifs ensemble. Oui.
0: Merci beaucoup, en tout cas, Nathan, de vous être rendu disponible pour cette discussion et cette émission. C'est la fin de ce Rayon Libre. 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Il est 14h29. N'oubliez pas, le vélo est une chance et ce serait dommage de ne pas l'enfourcher. Je vous souhaite à tous et à toutes, auditeurs, auditrices, une bonne semaine. Et puis la semaine prochaine, restez 24 heures sur un vélo sans pédaler, parcourir 0 km sans poser pied à terre. À quoi ça sert ? Et on posera la question la semaine prochaine à mon invité. Merci beaucoup Nathan et je vous dis à bientôt.
1: À bientôt.
2: Dans la nature. Pour notre groupe d'amis, nous est vite apparu évident qu'on ne pouvait plus utiliser ce mot-là. La nature, ça n'existe pas. C'est une abstraction. Il y aurait d'un côté le monde des humains, la culture, et d'un autre le monde des animaux et des plantes, donc ce qu'on appelle la nature. Donc avec une espèce, la nôtre, hein, qui fait sécession et qui déclare que les 10 millions d'autres espèces de la Terre, ses parentes, elles sont de la nature. Donc pour voir les choses différemment, on s'est vite rendu compte qu'il fallait parler autrement. Mais quelle formule utiliser pour remplacer ce mot-là, la nature ? Quel autre mot pour dire ça ? On va dehors, on va dans le bush, on va au grand air. Les sentiers humains, ça nous intéresse pas, tu comprends ? On n'est pas des promeneurs du dimanche, nous, on va pister. Pister, c'est chercher des empreintes. C'est décrypter et interpréter les traces. On arpente les sous-bois. On suit les sangliers, les chevreuils, les loups, le gypaète barbu. Finalement, la formule qu'on a trouvée pour inventer une alternative à l'expression « on va dans la nature » et qui a fini par résumer tout ça, ça nous est tombé dessus par hasard. C'est un mot de l'ancien français qui vient des coureurs de bois du Québec. C'est des commerçants franco-canadiens du XVIIe siècle. Alors eux, c'est comme ça qu'ils nommaient leur départ de la ville. Ils disaient « Demain, je repars ».

Mais c'est un animal qui a un territoire immense. Faut être au bon endroit au bon moment. Par exemple, il est passé, on m'a dit, à 3h à l'après-midi, pas loin de derrière chez moi, quoi. Sauf que moi, je suis à l'affût le matin. Faudrait rester un mois au bon endroit sur place, quoi. Je veux voir la bête et je m'acharnerai jusqu'à tomber dessus, mais je tomberai dessus un jour. La robe, elle est un peu claire et tachetée, c'est brun, tachetée de noir, avec un petit peu de blanc sur le visage. Des pinceaux de poils, des favoris au bout des oreilles, une petite queue, toute petite queue qui retombe. C'est assez grand, quoi. C'est à peu près la taille d'un berger allemand quand même. Ça fait un gros chat, quoi.

Donc c'est de se placer au bon endroit, puis attendre, croiser les doigts pour qu'ils viennent. C'est pas, c'est 1 heure, 2 heures, 3 heures, 4 heures, et puis au bout de 4 heures, eh ben, on replie les bagages, et puis on a un petit oiseau qui passe sur le côté, qui vient chanter, on voit un lézard passer devant nous, on observe des rapaces qui tournent au loin. De jour en jour, on voit les bourgeons qui s'ouvrent au printemps, on voit les feuilles qui s'ouvrent, la végétation qui évolue. En fait, je ne pense à rien, je fais rien. De toute façon, on peut pas.

Bah, quand on arrive le matin qu'il n'y a pas frais dans la neige et que ça arrêtait de neiger il y a une heure, on sent sa présence. On sait qu'il est là. Lui, il m'a vu plein de fois. Moi, je le vois pas, mais il est par là. Des fois, on se loupe à très peu de choses, quoi. On se loupe à... Des fois, il y a peut-être un quart d'heure entre son passage et le mien, et le temps que j'arrive, ou... Quand on voit des traces fraîches, ou des marquages de territoire, ou des crottes, ou de l'urine sur la neige, là, on sait que... On sait qu'il est passé dans cet endroit-là, il y a quelques heures, voire moins, quoi. Donc, c'est excitant.

La quête du lynx, c'est, pour moi, c'est un peu un mélange de... de frustration et de fascination. Parce que je passe quand même un méchant temps dehors. Et je me dis, après tout ce temps passé dans le bois, j'ai jamais croisé le lynx. Il est là. On habite le même territoire, on est colocataires sur le même territoire, mais on n'arrive pas à se voir. Ben moi, j'arrive pas à le voir, voilà. Je suis passé plein de fois devant, mais lui, il m'a vu, il doit avoir un album photo de moi, je pense. Je pense l'avoir vu ce printemps pendant au moins une demi-seconde. Et je suis à peu près sûr que c'est lui qui est passé. Je suis resté 3 jours à l'affût. C'était des jours de grosses bises. J'ai failli tomber dans les vagues tellement j'ai eu froid. Je mangeais froid, je dormais au froid. Je vois personne pendant 3 jours. Et là, il y a quelqu'un qui arrive avec son chien et qui lève le lynx qui devait être à côté de moi. Je suis quasiment persuadé que c'était lui. Et je me dis, mais j'ai vraiment pas de bol, quoi. J'aurais préféré rien voir ce jour-là. J'ai l'impression que j'ai la poisse avec cette bête.

Tu vois ce que je veux dire par habitude animale? L'habitude animale transforme rarement le paysage de manière spectaculaire. Tu vois, comme nos routes et nos maisons. Mais en fait, si on ne réalise pas que nos espaces de vie sont aussi les habitats d'autres formes de vie, c'est parce que nous, nos habitats humains, ça se voit. Avec toute l'architecture, tout ce génie du bâti qui transforme la matière, qui aménage un territoire, etc. Tu vois ? Donc nous, en fait, on déduit que les autres n'habitent pas parce que ça se voit pas. Mais on pense que les oiseaux ne transforment pas le ciel, ni les dauphins, la mer. Mais ça, c'est un biais de primate technicien de penser ça. Et par le pistage, leur façon d'habiter émerge. Le pistage révèle leur chemin familier. Et là, on découvre toute une cartographie. Un chemin qui mène à un point d'eau. Du point d'eau, tu arrives sur les lieux de nichée ou de couvaison, les points de vue, les aires de jeu et de parade. Et tout ça, ça émerge, en fait, avec le pistage. Donc, quand tu regardes un paysage, il y a une question qui se pose, c'est qui habite ici ?

il est extrêmement méfiant. Il entend très clair. Il n'est pas comme moi, nos jours, là, il y a des jours, je tends l'oreille. C'est trop difficile pour nous. Bon. Cet oiseau, il a une ouïe sensationnelle. Il a une vue magnifique, perçante. Au sol, on l'appelle le cheval au galop. Parce qu'il est capable, sous les framboisiers, de carapater, comme on dit, pour monter, pas sur les arbres, monter au sommet de la butte. Tac, tac, tac, il arrive au sommet de la butte, il se laisse planer de l'autre côté. Et bye bye. Bye bye, grand coq.

0: Alors là, il faut mettre les phares, parce qu'il y a parfois des gars qui arrivent comme des dingues. Oh, ça ne m'empêche pas, mais... Ce sapin, je l'ai toujours vu, et je skie ici depuis 1970. Tu le vois ? C'est le plus vieux que je connaisse. Allez, hop, je suis parti. Alors là, une magnifique randonnée à pied, magnifique, tranquille. Là, il y a des gilets d'or.
1: Le Premier ministre veut ramener la sérénité dans le pays. Pour cela, il affirme clairement...
0: Il y a des écailles sous les doigts. Sur chaque doigt, il y a de chaque côté des petites écailles. Et quand il prend une branche, hop, il peut bien faire 150 à l'heure devant. Il tient. Ça, c'est beau, là, à droite. Regarde le trou. Là, c'est un coin tétral. Chut. Il peut plonger. Facile. Mais on va aller doucement, parce qu'on ne sait jamais. On ne sait jamais. S'il faut faire de l'air, courant d'air, vous craignez ? Non ? Alors là. J'ai envie de dire, l'oiseau des sombres forêts de sapins à la gorge multicolore. J'ai dit multicolore. Oui, c'est un peu ça quand même. Mais un multicolore discret, comme dans les forêts très sombres.

0: Alors, il se branche en début d'hiver, on va dire première neige, décembre. Il cherche sa branche. Et il s'arrange pour avoir au-dessus de lui une grosse branche qui va faire igloo. Parce que l'hiver, il va neiger sans arrêt dessus. Il est comme sous un igloo. Mais que fait-il tout l'hiver? Il survit en mangeant une petite pépite d'épicéa ou une petite aiguille de sapin par-ci, par-là. Il ne vit qu'avec ça, donc c'est très peu énergétique. Il est en survie, il est sous-alimenté.
1: Regarde cette belle forêt avec ses fougères dessous. Ça c'est chouette. Voilà un beau sapin, tiens. Regarde ce tronc. Tu as 90 ans.
2: La douceur va rester au programme de votre journée. Un bloc tout de même. Maximale seront tout juste de saison dans le nord-est. Ne prévoyez pas plus de 9 degrés à cette heure.
0: Surtout attention, ne les faites pas voler en hiver, les tétras. Parce qu'un tétra qu'on fait voler, il s'épuise très vite. Alors, si il fait qu'un seul vol, passe encore. Mais voilà maintenant que les gens sont tellement impressionnés par cet oiseau magique qu'ils sont tentés de suivre où c'est envolé pour le prendre en photo. Et vlan, il se renvole une deuxième fois. Troisième fois, il s'épuise. Il peut mourir d'inanition, mais surtout, il devient sensible aux prédateurs.
1: Voilà, un coin favorable, tu vois. Un tétra qui monte là ou qui descend. Il est dérangé, il peut plonger facile. Il peut passer, tu comprends? Parce que c'est une grosse envergure. Hein. C'est comme une cigogne au point de vue largeur. Mais c'est surtout de la puissance du vol. Hein. Pff, oh, ce machin. Eh bien, voilà un coin splendide, là aussi. Tiens, là, ça, c'est des coins impeccables.
0: Alors, quand on surprend, il sent un concurrent. Il part, il s'en va. Il s'éloigne. Il s'en va toujours vers ses derniers confins. Les derniers confins, c'est les coins impossibles où les gens ne vont plus. Or, ça n'existe plus bientôt, ça. Et le grand tétra disparaîtra peut-être, je dis peut-être, à cause de cela, parce qu'il cherchera le dernier confin possible, et il n'y en aura plus.
1: Ouh, il me tue. Oh, pardon.
0: Tu vois les pâturages qu'on voit là-bas? Regarde.
3: Ouais.
0: Eh bien, regarde en face. Il faut qu'ils aillent, pas au premier mamelon, jusqu'à la ligne d'horizon. Tu peux évaluer, ça fait moins d'un kilomètre à vol d'oiseau. Alors, il faudrait que l'oiseau, d'un coup d'aile, passe de l'autre côté. À mon avis, c'est possible.

la rivière, où l'on trouvera certainement le cerf, le champ de myrtille, où on trouvera l'ours. D'habitude, notre œil cherche les grandes perspectives, les horizons dégagés, les paysages. Mais là, devant nous, le paysage passe sous nos pieds. Alors on devient lent, on ne dévore plus les kilomètres, on tourne en rond pour trouver des traces. On met parfois une heure pour faire 200 mètres.

0: j'en ai vu, oui, j'en ai vu, oui, oui, j'en ai vu aussi, oui. J'en ai vu.
1: Non, mais j'en ai vu, sur la route de Gap, mais j'en ai vu.
2: Il y en a par contre.
3: Ah oui,
2: énormément. Ça, on en voit.
0: Ah oui, cette année, c'est horrible.
1: Allez, c'est de partout pareil.
3: Oui, énormément.
2: Il y en a, oui. Et là, on voit des traces, il y en a partout.
4: Il y en a partout.
0: C'est vrai que... Il labourait. Ben, ça fait des raies, des cercles, des petites lignes droites.
2: Et puis les lignes, hein, ils font des lignes, parce qu'ils doivent toujours passer à peu près à la même place.
1: Hein. Ouf, des fois, il y a une dizaine, ça.
5: Ben, ils vont se frotter aux arbres, ils vont se frotter dans la boue.
0: Voilà, il soulève les pierres aussi, tout ça.
6: En plus de ça, on dit qu'il a le sixième sens. Il est extrêmement doué pour déjouer les stratégies des hommes qui le chassent.
7: Vous les avez vus, vous les voyez souvent?
0: Non, jamais. Je vois les traces, c'est tout.
1: Ils n'attaquent pas les gens, hein. Ils vous attaquent quand vraiment ils sont blessés ou alors qu'ils ont les petits avec eux.

fois juste où le corps désire être, se caler sur une touffe, se coucher dans les herbes, n'importe où chez soi et toujours chez tant d'autres. Être aussi sale que la terre, être aussi sale que la forêt, être aussi sale que les prairies, c'est-à-dire aussi parfaitement propre qu'elles. Terminé.

C'est que la nuit, quand je dors, qu'ils font du bruit. Et ça fait clac, clac, clac, clac, clac, parce que les coquilles, elles se tapent. Et puis sinon, ça fait pas de bruit, le matin et le jour. Et du coup, eh ben, on peut pas les entendre, et du coup, ils peuvent s'avancer sans faire

Quand on le touche, on a l'impression que c'est du caoutchouc qui est mouillé. Et puis, ça colle assez. Puis on est obligé d'aller se laver les mains une fois qu'on les a touchés.

Et je rentre au lieu que lui, là je le touche et il rentre pas. Parce que je l'ai habitué. Il dit remets-toi. Non, non, non. Et puis ça rampe. Bah avec leurs pieds ils poussent et du coup et ben ça leur permet de se déplacer et du coup et ben ils peuvent avancer et puis là il est en train d'avancer puis avant il était sa tête elle était ici donc il a fait il joue ici puis il avance assez vite je trouve 4 mètres par heure c'est déjà bien. Avant, il était ici, il a fait tout ça en quelques minutes. Du coup, ben, je trouve que c'est déjà bien. Parce que aller à cette vitesse-là, c'est déjà bien.

à boire sans voir. Joie de scruter. Joie de scruter sans trouver. Joie qui s'autonomise. Chercher à voir l'animal des heures durant aux jumelles. S'égratigner les yeux sur chaque crête et chaque rocher. Laisser couler longuement les larmes d'éblouissement sur les joues derrière l'objectif. Sans oublier de fermer les yeux. Juste poser son regard sans laisser de traces. La densité de l'attention presque solide autour. Le ciel passe sur nous. Nous ne sommes plus que des regards.

tu vois, dans le pistage, il me semble que ce qu'on voit par les yeux d'un animal, c'est ce que son corps voit. C'est ce qu'on appelle les invites de son corps. Alors, c'est quoi une invite ? Une invite, si tu veux, c'est une incitation à se lancer dans une action, à se comporter de telle ou telle façon. Voilà, je te prends un exemple. Pour un animal qui s'est serré, une poignée de porte, c'est une invite à la tournée. Alors que pour des animaux qui ne maîtrisent pas ce geste-là, ça leur échappe complètement, tu vois. Pour un animal territorial, une odeur, c'est une invite à inspecter et à répondre du coup. Alors que les herbivores, eux, ne sont pas du tout sensibles à ça, et ça ils s'en désintéressent complètement. Un conifère, dans une forêt,

0: près de hêtres des Pyrénées. C'est une invite pour l'ours qui cherche un arbre à grattage. Un rocher, c'est une invite au marquage pour une panthère des neiges. C'est une invite à signifier sa présence et son désir à des partenaires potentiels. Mais ce même rocher-là, c'est une invite à se protéger de l'orage pour un bouquetin. Et ce même rocher-là, c'est une invite pour un vautour de l'Himalaya à se percher.
1: Qu'est-ce que c'est, un gratis ?
2: Un gratis, c'est pour signifier à une autre meute la frontière qu'elle ne doit pas dépasser. Il n'y a pas besoin de se battre, pas besoin de se mesurer. C'est comme une balise, quoi.
0: Un gratis, c'est une frontière.
2: Quand je te parle de la métamorphose du pisteur, c'est pas quelque chose d'ésotérique ou... Ce sont les invites de l'animal dont on hérite. Ce sont elles qui nous animent parfois. C'est-à-dire que ces invites-là, on les a intégrées, elles font partie de nous. C'est très concret. Mais ça, c'est possible seulement si on s'est rendu assez disponible. Si on a fait de la place pour que ça, on puisse l'accueillir. C'est-à-dire que ça demande un travail, de travailler à sa propre disparition. C'est difficile à formuler, mais en fait, c'est très concret.

0: Ah ben quand ils sortent, eh ben ça sort. Ah oui, ça y va. Là.
1: Ben ils sortent de la terre.
0: Hein. Quand la terre est chaude et puis qu'il pleut bien, eh ben ils sortent. Là, il n'y a pas de problème. Là. Ah oui, ça y va. Là.
2: Quand ils sortent de terre, quoi, quand ils sortent au printemps, quoi. Voilà.
0: En principe, fin mai, début juin. Parce que là, en principe, chez nous, la terre est dégelée. Et puis la terre se réchauffe. C'est une terre un peu spéciale, parce que comme il fait des trous. Une terre d'un petit peu marécageuse. Le mot marécage ne me plaît pas. Une terre molle, alors je dirais entre la tourbe et puis le... Mais pas dans la tourbe, parce que dans la tourbe, on n'en trouve point. Vous n'avez jamais vu Il est encore tout terreux, puis quand on y est à cette période-là, qui venait de sortir, eh bien, bien souvent, on les ramassait, ils étaient à côté de leur trou encore. Il y a le trou où ils étaient dedans, qui s'enterre à peu près de ça à l'intérieur du sol. C'est rigolo. Et puis quand il fait ses œufs, ben c'est pareil, vous savez, il fait le trou. Et puis, vous avez déjà vu aussi ça, non? Vous n'avez pas vu non plus? C'est des choses qu'il faut voir. Mais c'est vrai que c'est presque trop tard pour y voir maintenant. Maintenant, c'est trop tard.
2: Pour une période de pluie, pour qu'ils sortent. Et après, la pluie, ça les fait sortir. Et après, le soleil, ça les fait s'étirer. Donc là, on les voit bien. Enfin, je veux dire, c'est pas une... C'est pas comme les champignons, par exemple.

0: quand il y a eu des coups de chaleur comme ça, et puis que d'un seul coup la pluie tombe comme ça, oui, ils sortent là. Quand il pleut, à l'automne, ils font un trou et ils se mettent dedans. Ils font un trou et avec leur bave, ils mettent une opercule sur l'orifice où ils sortent. Ça fait comme une pellicule de calcaire, mais qui se tient bien, parce qu'au printemps, quand ils sortent, on les retrouve, ces opercules. Et donc, quand ils sentent que la terre se réchauffe et que c'est très humide, eh bien, l'opercule s'en va et il sort de sa coquille. Et c'est à ce moment-là qu'on en trouve beaucoup, qu'on en voit beaucoup. Parce que l'herbe n'a pas encore eu le temps de trop monter, donc on les voit bien.
1: Ça peut être en forêt, dans les sous-bois, ça peut être, enfin, je sais pas comment ça s'appelle exactement, ça fait comme une herbe sèche, nous on appelle ça de la lèche ici, mais alors je sais pas quel est le vrai nom. C'est dans des côtes, en plein soleil, où l'herbe est un petit peu sèche. C'est pas de la belle herbe verte non plus, quoi. Le long des murs, sur les routes, le long des murs. Après, en plein champ, non, ça n'existe pas. Dans les marais, un petit peu où il y a de l'eau, quoi. Donc, que ce soit humide. Voilà.
2: Ouais, ce qui est humide, hein. C'est plus que ce qui est humide que. Ou les murgés. Les murgés, ils aiment bien les murgés aussi parce qu'ils se mettent dedans. Vous voyez, quand il y a du soleil, ils descendent au pied des murgés.
1: Après, oui, les coins marécageux, un petit peu. Ici, tu vois. Hein, quand on voit, c'est ça, les coins marécageux.
0: Bon. Où on en trouve beaucoup, c'est souvent en lisière des marais, des forêts et des marais, là où la terre est très meuble, quoi. C'est pas une terre grasse, c'est pas une terre qui est très dure.
1: Les murgés, dans quoi aussi ils peuvent se plaire un tas de compost aussi, ils aiment ça, tu sais. Quand on peut jeter les restes de tonte, enfin l'herbe, tout ça, ils aiment bien aussi ça. Ils aiment bien. Voilà.

0: sentent laissées par les êtres qui vivent avec nous ici. Les petits indices poignants de leur activité journalière. Tout ce qu'ils ont fait lorsque nous étions absents. Le bol non rangé sur la table de la cuisine avec son reste de céréales. D'un être cher, ses préoccupations, jusqu'à son état d'esprit. Plus qu'un art de voir, c'est un art d'imaginer. Terminé.
1: Ouais, ouais. En tout cas, allez, hop, en bas.
2: Allez.
1: Ah ben, il y a deux... Je le marque toujours, moi. Il y a deux, trois ans, j'avais entendu le premier coup, le 17 août. Puis après, bon, ça se calme. Puis alors, le plein boom, c'est... Plein boom, c'est début septembre. Ah oui, ça sent la fin de l'été, certain, oui. Ben oui, parce qu'il y a déjà la brume, mais il y a la brume, puis dans les fonds, comme ça. Hein. Donc vous avez la brume sur 1m50, ça fait comme un nuage, quoi, un bruit. Donc on les voit ou on les voit pas, quoi.
3: Depuis que je suis ici, en voir réellement, je n'ai vu qu'un, une fois, à 100 mètres à peu près. Sinon, on l'entend et on ne le voit jamais, pratiquement, hein, c'est hyper sauvage, hyper créatif. Sinon, on ne le voit jamais, pratiquement. Hein. C'est majestueux, je pense que ça pèse 160 à 200 kilos.
4: Hein. Alors oui, pendant un mois, oh ben, ça bouge. Il n'arrête pas, il n'est jamais couché.
1: Oui, c'est fort, hein. Alors oui.
5: Et quand le vent est à la pluie, donc ça rebouche. Et des fois, c'est même la journée, hein. C'est pas que le soir et le matin. Hein.
6: «

0: maintenant, il faut aller à l'oreiller des bois ou aux proches. Hein. On l'entend, par rapport à sa position à lui, on l'entend sur 300 à 400 mètres. Quoi. C'est vraiment un cri bien spécifique.
1: Il soit même, je pense, même à 1,5 km, 2 km, on l'entend. Hein. On l'entend loin dans la forêt. Là. Loin, ils sont très loin. Hein.
0: Ouais, ça fait même peur. Hein. Ça fait même peur. C'est assez fort, assez virulent. Hein.
1: Ah oui, là, c'est énorme. Là, c'est le coin, là. C'est le coin.
2: Toute la journée, même la nuit, il siffle,
1: il tombe. Le soir, c'est calme, s'il n'y a pas de vent, tout ça.
2: Jusqu'à minuit, du matin, ça va se calmer un peu pendant la nuit. Encore c'est un peu de nuit, c'est rapide. Et à 5h du matin, là, c'est... Là, c'est... Ça y va, hein.

Ah ben, moi j'étais une fois chargé là. Il était juste l'autre côté de la route, ça faisait plusieurs soirs que j'entendais. Et puis j'ai voulu m'approcher, mais il faisait quand même bien brun. Et puis il a dû me sentir ou je sais pas quoi. Puis à un moment donné, j'ai entendu sauter sur la route. Alors je suis revenu vite au chalet. Je suis rentré, pourtant je suis pas peureux, j'étais chasseur pas mal d'années. Et je suis rentré au chalet, j'ai fermé la porte. Puis je suis monté donc à l'étage, à ma fenêtre de chambre. Et bien il était là, vous voyez où est le barbecue là? Il était là. Et le lendemain matin, quand je me suis levé, tout l'endroit où je fais le tour, souvent où je passe tout le tour de la propriété, j'avais un sétige. Il m'avait saccagé de sétige. Il me l'avait tout écorcé. J'avais des petits sapins pendus de planter au bord. Il y avait un peu plié, il me l'avait écorcé. Puis tous les tuyaux, vous voyez, ils sont au bout là-bas. Maintenant, ils sont grands. Il m'avait saccagé tout ça. Ah oui. Et puis, en fin de compte, il a été tué, c'est un 16 corps.

0: a été tué le premier jour de chasse à côté.
1: C'est vrai que... Ça fait partie de notre vie tous les ans, à la même époque, on entend s'écrire. Et pour nous, on ne pourrait pas s'en passer, c'est tous les ans ça revient. On sait que c'est à 8 jours près, c'est toujours là. C'est la transition entre l'été et l'automne.
2: Il fait encore chaud, les nuits sont commencent à être froides. Et puis après, derrière, tout doucement, on enclenche l'automne. Tout Ardennais vient l'écouter.
3: Ça fait partie aussi.
2: C'est des grands-mères qui amènent les petits-enfants.
3: Ça fait partie aussi de nos habitudes. Oui, facilement, au moins 50 personnes par jour qui sont amassées. Et parce que là, ils l'entendent bien et en plus, ça domine la forêt.
2: Les gens vont travailler à Mouzon ou à Sedan. Et bien, les gens démarrent beaucoup plus tôt le matin, ils s'arrêtent au cimetière pour écouter ça.
3: Oui.
2: Et puis après, ils vont au boulot.
3: Le Tour de France, il amène du monde sur les lieux où ils passent. Ben nous, c'est ça.
4: Ça résonne, en fait. Hein, on domine le. Quand on est à Belleval-Bois des Dames, on domine le parc, la prairie, là où est le chalet. C'est pour ça que ça fait comme une caisse de résonance. Et c'est encore plus impressionnant, les bruits des bois et des braillements.
5: Et quelquefois, on entend les bois. En général, les combats, c'est un âgé qui a son harem de femelles contre un jeune qui, évidemment, combat pour avoir les cheptels. En général, c'est ça. C'est des combats qui peuvent durer une demi-heure à peu près.

0: Et quand c'est comme ça, on s'est aperçu qu'on avait des grosses, grosses bandes de sangliers qui sortaient dans la... pour se réfugier dans les champs. Mais ils ont les petits bois. Donc.
1: Le parc, oui, juste là.
0: Oui, à 600 mètres, le vol d'oiseau.
2: Quand on rentre les vaches le matin, c'est juste
0: c'est surtout sur le sur 6h du matin. Alors là, vous les entendez comme dans le parc. Ils vont réveiller. Et ils énervent le taureau charolais. Alors tous les ans, on est obligé de le rentrer parce que ça l'énerve. Alors quand c'est comme ça, il monte au haut du parc, puis il répond. C'est sans mentir.
2: Oui, c'est vrai.
0: Et quand c'est comme ça, il est méchant comme tout dans son parc. Parce que bon, un taureau, c'est pareil, il vit que 50, 60 vaches, mais il les connaît tous. Et dès qu'il sent des mâles dominants de l'autre côté, il lui répond.
2: Ça crée un climat, quoi. Un climat particulier. Oui, c'est un climat particulier. Les animaux ne sont pas comme d'habitude, quoi. Ça crée un changement tout autour de la forêt.
0: Quand c'est comme ça, ben les gens, ils perdent tous leur habitude parce que là, ils tournent, ils se frottent. Mais ils n'arrêtent pas.
2: Bon, c'est le maître.
0: Il est le maître. Personne n'aura joué.
3: Vous croyez qu'il va pleuvoir?
0: Je pense que ça, cette nuit, ça va cogner. Même s'il ne pleut pas, vous entendrez des appels des oranges de chaleur.

C'était Piste Animale. Une création sonore de Péroline Barbet. La pisteuse était interprétée par Anne-Laure Sanchez sur des textes inspirés du livre Sur la piste animale de Baptiste Morisot, édition Actes Sud. Julien Arbez nous a parlé du lynx, Michel Berthelin du grand tétras, ensuite il y a eu le sanglier, puis Maïchoff, Gérard Todessini et Françoise Facinetti nous ont parlé de l'escargot, Jean Maillard, Bruno et Pascal Juillet nous ont parlé du cerf. La guitare sur lynx était jouée par Guillaume Lacroux. Ce documentaire a été réalisé avec l'aide du Fonds Gulliver 2020, soutien de la SACD Belgique et SACD France, de la SCAM Belgique et de la SCAM France, de la promotion des lettres de la Fédération Wallonie-Bruxelles. Avec le soutien de la RTBF, émission Par Oui Dire, avec un grand merci à Pascal Tison. Avec le soutien également de la RTS, du Musée de la Chasse et de la Nature et du Parc du Haut-Jura. Un grand merci à Aurélie Brousse, Anne-Laure Sanchez, Eve Grimbert, à Cécile Février et Pierre Talaron. À la mémoire de Pascal Juillet, paysan des Ardennes. 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

0: Nous aurons évidemment la planification écologique qui va structurer l'agenda de rentrée. Nous aurons la question de l'immigration qui va structurer nos travaux de rentrée. Et là aussi, nous avons continué d'avancer à marche forcée.
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8: Il n'a jamais été aussi simple de créer des agents IA. Trier des candidatures, automatiser le service client, traduire des contenus. Les entreprises et les administrations s'emparent des modèles de langage à toute allure. Et les règles d'encadrement suivent tant bien que mal. Lois, chartes internes, comités d'éthique. Mais écrire des règles, c'est une chose. Les voir appliquées par l'IA, c'en est une autre. Surtout pour une machine qui a été entraînée et encouragée à accomplir sa tâche coûte que coûte. Cet été encore, un modèle d'OpenAI qui était censé être déconnecté s'est retrouvé à pirater Hugging Face, la plus grande plateforme de modèles open source. Que font vraiment les IA lorsqu'elles tournent en production? Et comment s'assurer qu'elles suivent les règles qu'on leur pose? C'est la question que nous allons creuser avec notre invité du jour. Alors, accordez-vous 30 minutes pour interroger une nouvelle fois ce que provoque l'irruption de l'intelligence artificielle dans nos vies.
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8: Mon invité d'aujourd'hui a le parcours idéal pour s'interroger sur l'encadrement des IA. Le droit d'un côté, le code de l'autre. C'est cette double casquette qui l'a conduite à la Direction Générale des Finances Publiques, la DGFiP, où elle a écrit la doctrine d'usage de l'IA pour 93 000 agents. C'est comme ça qu'elle a découvert le sujet qui va prendre une place centrale dans sa carrière, la gouvernance de l'IA. À sa propre initiative, elle crée un projet pour vérifier ce que les IA font vraiment quand elles sont en production. La combinaison technique et juridique afin d'outiller la gouvernance de l'IA. Tout ça en local et en open source. Ce projet, c'est GovLLM. Mon invité en a tiré un papier de recherche. Et le projet est aujourd'hui référencé par l'OCDE. Bonjour Jeanne Dussert, bienvenue dans le studio de Cause Commune.
9: Bonjour Alexia.
8: Merci beaucoup d'être avec nous aujourd'hui.
9: Merci de me recevoir.
8: Alors, parlez-moi d'IA Jeanne, et parlez-moi de vous. Je suis sûre que les auditeurs et les auditrices auront envie d'en savoir plus sur votre parcours atypique. Le droit et l'informatique, comment on arrive à faire les deux?
9: Alors, c'est une très bonne question. D'ailleurs, on aurait pu se croiser à 42, on se l'est dit lorsqu'on s'est rencontrés la première fois. Tout d'abord, pour revenir un petit peu sur mon parcours, en effet, j'ai étudié dans trois domaines qui souvent, on les imagine pas ensemble. Tout d'abord, donc le droit des nouvelles technologies et intelligence artificielle. La criminologie et enfin l'informatique. Ce qu'il faut savoir, c'est que j'ai vraiment toujours été guidée par une volonté, c'est de pouvoir mêler en même temps la théorie et l'opérationnel, la théorie et la pratique. Et une question que je me suis posée en terminant mes études de droit, c'était comment en tant que juriste, je vais pouvoir accompagner, je vais pouvoir guider et parfois même imposer des obligations à des métiers techniques dont je ne connais strictement rien. Donc, par curiosité, j'ai commencé à apprendre le code en cours du soir, vraiment simplement pour comprendre ce qu'était un algorithme, comment ça fonctionnait. Et puis, par la suite, j'ai décidé de tenter la piscine de 42, vraiment encore une fois pour le défi. Et finalement, je suis tombée amoureuse du code et de l'informatique plus particulièrement. Et donc, j'ai pu commencer comme ça ma carrière de développeuse full stack.
8: Est-ce qu'on peut faire un petit rappel pour la piscine de 42?
9: La piscine de 42, en fait, c'est un mois de sélection où on va coder 7 jours sur 7, en moyenne 13 heures par jour, et on va devoir rendre des projets tout au long du mois, en solo ou alors en groupe. Et donc, c'est vraiment un concours, un examen qui s'étend sur un mois, donc qui est très long, qui est très intense, mais également qui reste le meilleur souvenir que j'ai de l'école.
8: Ok. Et vous aviez déjà cette volonté de vous diriger vers quelque chose qui ressemblait plus à votre parcours d'avant en allant à l'école 42, enfin quand vous étiez là-bas ?
9: En fait, quand j'ai commencé 42, j'avais une idée très précise en tête, c'était le fait de devenir juriste développeuse, donc pouvoir, par exemple, créer des logiciels juridiques, monter une legaltech, donc une start-up du droit, des choses comme ça. On pense notamment à Doctrine, Predictis, etc. Et finalement, à l'issue de ma formation à 42, je me suis dit, mais ce que j'aime, c'est coder. J'ai pas envie de retourner au métier de juriste. Donc j'ai intégré tout d'abord le ministère de l'Intérieur. Donc j'étais développeuse dans tout ce qui était jeux vidéo, c'est un peu particulier. Je faisais la génération de données synthétiques sur des moteurs de jeux vidéo. Et puis j'ai continué comme ça ma carrière en me spécialisant dans tout ce qui était intelligence artificielle générative. Et finalement le droit est revenu très naturellement. Parce que, comme vous le disiez en introduction, en fait, dès lors qu'on parle de systèmes qui sont des systèmes complexes, il y a des obligations forcément qui vont s'imposer, il y a des questions de transparence, de responsabilité aussi, en tant que déployeur notamment. Et donc, assez rapidement, j'ai commencé à mettre en place des protocoles de travail, des méthodologies à suivre, des garde-fous. Et puis, la gouvernance de l'IA s'est imposée dans ma carrière, comme vous le disiez, donc plus particulièrement à la DGFiP.
8: Oui, donc vous avez atterri à la DGFiP où vous avez rédigé la doctrine d'usage de l'IA pour 93 000 agents. Donc d'ailleurs, c'est quoi la différence entre une doctrine IA et une charte IA ?
9: La différence entre doctrine et charte IA, pour moi, la doctrine, ça va vraiment s'implémenter dans le cadre de besoins opérationnels. Ça va vraiment répondre aux besoins métiers qu'on peut rencontrer. Là, en l'espèce, pour cette doctrine d'usage de l'IA et de manière générale, quand on veut produire une vraie doctrine, donc une façon de penser, la façon de penser l'intelligence artificielle et ce qu'on peut en faire dans une administration ou une organisation, on va avoir en général deux grands défis. Le premier, ça va être de faire communiquer un grand panel de métiers. Donc ça, ça a été le cas sur cette doctrine à la DGFiP. Donc des métiers qui ne parlent pas naturellement ensemble. Donc, par exemple, je pense métier juridique, ingénieur, green IT, international. Enfin, c'est tout ce qui fait une organisation. Et en même temps, on va avoir un second défi, c'est celui de vraiment s'adresser au public, de pas rédiger pour rédiger, parce que la charte de l'IA, c'est souvent, on va imaginer, on construit un outil et on va mettre à côté un petit peu une façon de bien utiliser l'outil. Là, on va aller au-delà, on va donner des recommandations qui parlent concrètement au public, mais également qui répondent concrètement à ces interrogations, aussi à ces craintes, parce qu'il y a beaucoup de craintes sur ce que peut ou ne peut pas faire l'intelligence artificielle aujourd'hui. Je le vois notamment dans l'administration, il y a beaucoup de craintes d'être remplacées par ces systèmes-là, qui sont parfois justifiées d'ailleurs. Donc il y a ces deux défis-là. Et puis, au final, la doctrine d'usage de l'IA, qu'est-ce que ça a donné pour, en tout cas, la DGFiP, j'en parle librement, hein, ça a été publié, ça a donné un chantier où j'ai dû coordonner une quarantaine de contributeurs, parfois des énarques, donc avec des profils qui étaient quand même assez pointus, et qui a permis de délivrer des recommandations auprès de différents publics, les utilisateurs de l'IA, les concepteurs et également les managers pour pouvoir bien les accompagner dans cette prise en main-là.
8: Ok. Et comment on passe du coup de la règle écrite à l'application concrète sur le terrain pour faire vivre ces règles dans une administration aussi grande ?
9: Bah, c'est vraiment dans la construction de cette doctrine-là qu'il faut penser. On va penser à vraiment construire avec les agents, avec le public, et donc vraiment partir d'ateliers qui vont être des ateliers de co-construction avec le public visé, écouter les retours aussi qui sont faits. J'ai eu parfois des retours, on me disait mais pas du tout, on veut pas aller dans cette direction-là, on comprend rien, etc. Il faut en fait mettre de côté son ego et se dire que ce sont les personnes qui vont vraiment être destinataires de cette doctrine qui ont la vérité. Donc vraiment co-construire avec eux cette solution-là, et c'est ce qui permet permet aussi d'avoir l'adhésion. Parce que ce qui était intéressant dans cette co-construction, c'est le fait qu'on avait des agents qui avaient participé aux ateliers et qui étaient très fiers. Parce qu'en fait, parfois, c'était des agents par exemple, de catégorie C, qui vont pas forcément avoir un métier où ils sont très mis en valeur dans leurs compétences. Et là, ils arrivent, ils ont participé à la doctrine d'usage de l'IA sur le plan national. Et donc, ils se sont sentis vraiment dotés d'une mission. Donc, ils vont venir convertir les autres collègues, les autres agents, le reste du public. Et ça, c'est quelque chose qui est très fort, parce qu'en fait, on a des ambassadeurs qui se créent sans qu'on demande quoi que ce soit.
8: Et d'un point de vue technique, comment on s'assure que les IA font bien ce qu'on veut? Comment, parce que vous en êtes arrivé au fil de l'eau à coder une solution technique pour justement s'assurer de comment les IA se comportent. Donc comment vous en êtes arrivé donc à cette idée?
9: Alors, à vrai dire, c'est justement en commençant à réfléchir un petit peu à comment on peut opérationnaliser justement ces doctrines-là, parce que là on reste sur de la règle écrite, donc ça peut être un peu complexe et c'est pas forcément intégré, j'allais dire by design, dans les outils qui sont proposés, donc on n'a pas une vraie sécurité en matière de gouvernance, ce qui est aujourd'hui beaucoup demandé. On parle beaucoup de responsabilité, de redevabilité, que ce soit dans le secteur public ou privé d'ailleurs. Et donc, comment aboutir à ce projet-là, comment aboutir à GovLLM? Eh bien, j'avais également travaillé sur des questions de monitoring, d'observabilité des LLM, c'est-à-dire, par exemple, le fait de pouvoir étudier à partir de métriques techniques, à partir de données techniques et d'échanges IA humain, ce qui était, enfin, quel était le taux d'erreur, par exemple, le taux de pertinence d'une réponse, etc. Des choses qui sont très classiques à étudier. Et je me suis fait la réflexion avec l'arrivée de l'AI Act. Finalement, on peut évaluer à travers des méthodes statistiques, à travers aussi des LLM as a judge, on y reviendra sûrement par la suite. On peut étudier ces critères-là, est-ce qu'on est pertinent, est-ce qu'on fait des erreurs, est-ce que notre modèle hallucine, est-ce qu'il il va inventer des réponses. Est-ce qu'on ne pourrait pas créer des contrôles en matière de conformité réglementaire à travers ces mécanismes? Est-ce qu'on ne pourrait pas justement vraiment faire le lien, le pont entre droit et informatique? Donc j'avais cette idée-là, et ce que ça a donné, donc, c'est GovLLM, qui a un framework aujourd'hui open source, avec un panel de juges spécialisés qui vont étudier différents critères de conformité. Donc ça va être étudier par exemple tout ce qui est conformité AI Act, RGPD, obligation ANSI, sécurité, etc. Accessibilité aussi. Donc on a tout un champ, un panel à étudier. Et donc qui va permettre de scorer en continu des modèles d'intelligence artificielle pour pouvoir évaluer la qualité des réponses.
8: Oui, mais justement, vous me parlez de conformité. Lors de nos échanges, vous avez utilisé une expression assez forte que je trouvais super intéressante, c'est la fiction de conformité. Donc, en gros, les organisations seraient conformes sur le papier, mais pas dans les faits. Qu'est-ce que ça recouvre ?
9: Alors, en effet, j'avais parlé de ce concept-là et qui a été un peu le concept aussi fondateur de GovLLM, hein, le fait de parler de fiction de conformité. À vrai dire, si on prend un schéma très très basique d'un outil d'intelligence artificielle qui serait déployé dans une organisation, on va en général prototyper, créer une preuve de valeur sur un outil reposant sur de l'IA. Donc on va voir qu'il y a un besoin et qu'on a une solution possible. On va passer tout ce qui est audit, donc risque, juridique, etc. Et après, on va pouvoir déployer à l'échelle et donc rendre l'outil utilisable pour les utilisateurs, si je schématise très grossièrement. Pendant tout ça, on va prévoir un petit peu les usages qui vont être faits de notre outil d'IA. Donc on va prévoir ce que vont faire les utilisateurs, ce qu'ils ne vont pas faire a priori. On va espérer qu'ils vont utiliser de manière correcte l'outil, mais en tant que développeuse, on sait que c'est jamais le cas. Et on va également prévoir quelques cas où il y aurait des erreurs, des problèmes, etc. Donc ça, c'est un peu le plan, le package de départ. on va déployer à ce moment-là avec ce contexte qui est ancré et qui est statique. Mais en réalité, ce qui va se passer, c'est que, on le sait, donc les utilisateurs, ils ne vont pas forcément utiliser l'outil comme on avait prévu. Ils ne vont pas poser les questions qu'on avait pu prévoir, parce qu'on ne peut pas prévoir tous les comportements humains. On va également avoir des modèles qui évoluent, on va avoir des mises à jour de modèles ou de nouvelles versions. Donc à ce moment-là, qui vont inclure de nouveaux risques, qui vont en amoindrir d'autres également. Mais donc, on va toujours continuer à travailler avec notre outil d'IA qui reste figé sur le premier contexte, le premier déploiement et ce premier audit qui a été fait. Et donc, c'est là qu'il y a un écart qui va se creuser entre ce contexte-là et la réalité. Et l'écart va devenir de plus en plus important, plus particulièrement quand on va parler de système agentique où on va avoir des outils qui agissent de manière beaucoup plus autonome. On va avoir un écart complet parce qu'on ne peut pas prévoir et on ne peut pas réaliser de manière très fine ce qui va se passer.
8: Et donc c'est pour ça que vous avez mis en place ce panel de juges vous utilisez le LLM as a judge pour utiliser une IA qui va évaluer ce que produit votre modèle. Et est-ce que vous pouvez nous expliquer, nous dire comment donc le panel de juges, c'est encore l'étape d'après du LLM as a judge?
9: Alors le panel de juges, en fait, j'avais eu cette idée-là de pouvoir utiliser différents juges. C'est une idée qui existait déjà, hein, j'en suis pas l'autrice, mais j'avais pensé ça et en faisant des recherches, j'ai vu que ça existait et que ça avait fait des preuves dans d'autres domaines. À vrai dire, donc ce panel de juges-là, je l'ai pensé en transposant la réalité humaine. Dans notre société, on va avoir des experts CNIL, des experts RGPD, des experts ANSI, des experts en Green IT, etc. Et donc l'idée, c'était de me dire, on sait que, comme un humain, des IA sont plus performantes sur certaines tâches. On va être plus performant pour réaliser une tâche X ou Y, et donc l'objectif, c'était de me dire, eh bien, je vais transposer ces profils humains, donc imaginez autour d'une table un expert CNIL, donc qui sera le modèle A, un expert ANSI qui sera le modèle B, etc., qui vont chacun avoir la tâche d'évaluer des critères sur lesquels ils sont plus performants que les autres modèles. Et donc là, ces panels de juges-là, ils ont fait leur preuve, en tout cas sur le champ de la conformité, puisque, je le dis notamment dans mon papier, j'ai fait plus de 3000 évaluations, récemment j'en ai rajouté, donc je suis passée à plus de 3000 évaluations de 8 modèles, à l'époque c'était 4 modèles, et en fait il n'y a aucun modèle qui vraiment va être meilleur sur tous les critères de conformité. Il y a toujours des modèles qui vont être plus performants, par exemple, sur la transparence, un autre qui va être plus performant sur tout ce qui est injection de prompt, donc donner des consignes malveillantes à une IA. On va en avoir qui seront meilleurs sur l'accessibilité, etc. Et donc, si finalement on a les meilleurs modèles, les plus efficaces, les plus pertinents pour juger, pour évaluer notre système, à ce moment-là, on va pouvoir vraiment avoir une vision beaucoup plus fine, une meilleure gouvernance et une gouvernance aussi qui est dynamique puisqu'elle est en continu sur les réponses donc de notre outil IA.
8: Oui, et donc là, ça va vous permettre d'avoir tous les outils pour mesurer la conformité. D'ailleurs, donc vous citiez certains modèles qui étaient meilleurs que d'autres. Vous m'aviez cité pendant nos échanges préalables qu'un modèle franco-français était meilleur sur l'AI Act grâce à sa trace culturelle. D'ailleurs, ça, c'était assez intéressant.
9: Tout à fait. Je vais peut-être donner des gros mots hein, en parlant de noms de modèles, mais j'avais noté notamment que Gemma 4 était meilleur juge en moyenne, par exemple, sur tout ce qui était injection de prompt dont je parlais tout à l'heure, oui. Mais que par contre, on avait Mistral 3 8B qui, lui, allait être meilleur sur la supervision humaine, sur la non-manipulation, enfin des consignes qui sont intégrées dans l'AI Act. Donc finalement, on retrouve des traces culturelles, réglementaires, pour évaluer ces critères de conformité qui sont assez importants et qui sont logiques. C'est cohérent avec le fait que, justement, la provenance des données d'entraînement de ces modèles, comment ils ont été formés, entre guillemets, n'est pas neutre.
8: Vous avez imaginé la mise en quarantaine automatique d'un modèle dont les scores s'effondrent. Et cette notion aussi de smart routing. Jusqu'où on peut automatiser cette gouvernance et quelle est la part de l'humain dans tout ça? Est-ce que déjà vous pouvez nous parler un petit peu de cette mise en quarantaine, ce fonctionnement?
9: Alors tout à fait, en fait, donc dans GovLLM, il faut distinguer d'un côté le côté vraiment panel de juges qui évalue des réponses qui sont générées par IA générative, et d'un autre côté le fait de déterminer le bon modèle pour le bon usage. Donc on va avoir un modèle qui va être plus pertinent par exemple pour faire du résumé, et un autre qui sera plus pertinent pour faire de l'analyse par exemple. Donc ça avait été également étudié, et l'idée c'est que, comme je le disais, les modèles ils évoluent, il y a de nouvelles versions qui peuvent sortir. Donc si demain vous êtes sur un modèle A et qu'il y a une mise à jour, si ça se trouve ces scores vont s'effondrer, ou alors sur certains cas d'usage, certaines demandes de l'utilisateur, de l'humain, en fait le système d'IA va complètement passer à côté et va donner des réponses qui peuvent être même dangereuses. Donc l'idée, c'est de se dire, on a ce classement du meilleur modèle pour un cas d'usage donné. Donc le meilleur est choisi dans le contexte réglementaire qui a été défini. Mais si jamais on détecte que les juges qui évaluent ont vu qu'il y avait soit une zone grise, soit au contraire que les scores s'effondraient, comme vous le disiez, eh bien à ce moment-là, on va mettre en quarantaine donc notre système d'IA, on va passer au modèle suivant, on va le remplacer. Le modèle en quarantaine pourra être mieux compris, on va essayer de le réévaluer à travers par exemple des jeux de données synthétiques, donc on va essayer de lui donner des nouveaux jeux de questions-réponses pour voir s'il arrive à bien évaluer, des nouvelles questions pour voir s'il donne les résultats attendus, etc. Et donc il y aura cette mise en quarantaine là et le smart routing qui sera dynamique, puisque vous aurez un modèle à un moment T, mais si ça se trouve, dans un mois, en réalité, les résultats et les scores qui auront été produits montreront que ce sera le modèle B finalement qui était le plus pertinent.
8: Et donc rediriger après sur le modèle B.
9: Rediriger vers le modèle B à ce moment-là.
8: Et d'ailleurs, dans le secteur, vous, de ce que vous observez, aussi bien dans le secteur public que dans le secteur privé, pour vous, on en est où de ce sujet de gouvernance IA ? Est-ce que les organisations arrivent à se maintenir à flot ou c'est compliqué ?
9: Alors, ça dépend beaucoup si on parle donc du secteur public ou privé. Dans le secteur public, ce dont j'ai l'impression, c'est qu'on reste sur de la gouvernance très statique, comme je le disais. Donc, on va avoir un audit qui est fait, une évaluation qui est faite à un moment T, et puis qui va potentiellement être OK pour des systèmes qui reposent sur des LLM mais du style chatbot classique, on va dire, traditionnel. Mais par contre, pour des systèmes qui sont plus complexes, eh bien, tout de suite, on va être complètement dépassé parce qu'une gouvernance statique sera plus adaptée à la réalité. Je pense notamment donc aux architectures agentiques. Ce qu'il faut savoir, c'est qu'on a le Labo Société Numérique qui fait partie de l'ANCT qui a publié il y a un an tout un inventaire, un petit peu un état des lieux de ce qui existait en matière de gouvernance IA. Il y a des initiatives dans le secteur public qui existent, en effet, il y a de plus en plus de postes qui apparaissent. Et il y a vraiment une volonté de s'emparer de ce sujet-là, après à voir comment ça évoluera côté public. Mais pour l'instant, on n'est plus sur cette idée-là de gouvernance statique. Côté privé, la gouvernance dynamique, c'est pas une idée future, c'est vraiment déjà le présent. Parce qu'on a beaucoup d'entreprises privées qui vont travailler justement sur des questions de système agentique où il y a beaucoup plus de risques qui vont se développer beaucoup plus rapidement, et donc il faut s'assurer de la bonne conformité de ces systèmes-là, avec notamment l'AI Act qui pose un certain nombre d'obligations. Donc il y a vraiment la volonté de créer de la gouvernance by design, d'intégrer en fait, d'embarquer la gouvernance dans les systèmes d'IA, plus quelque chose qui est à côté en fait, qui est traité à côté, mais qui est traité comme signal continu. Et puis, à côté de ça, on a les organisations internationales qui vraiment poussent à se questionner sur cette question de la gouvernance IA. On a notamment l'ONU et également l'OCDE avec lesquelles j'ai pu travailler sur justement des questions de gouvernance IA. Et donc, qui encourage à se poser les bonnes questions, où on met l'humain, comme vous le disiez tout à l'heure, hein, à quel moment il va avoir le plus de valeur sur tout ce qui est gouvernance de l'IA, et qu'est-ce qu'on peut automatiser, dans quel cadre on peut parler par exemple de policy as code, comment on peut codifier nos policies internes, ou alors aussi tout ce qui est réglementation nationale, extranationale. Donc voilà un petit peu pour l'état des lieux. C'est quelque chose qui, en tout cas, un sujet, je pense, qui a beaucoup évolué ces 6 derniers mois surtout, Il y a eu une énorme vague qui est arrivée et qui va continuer d'évoluer, qui va créer aussi beaucoup de métiers.
8: Oui, et justement, on le disait en introduction, mais votre projet, donc GovLLM, votre outil, il a eu un très bon accueil. Est-ce que vous pouvez nous parler un petit peu comment il a été reçu par les différentes organisations ?
9: Alors oui, c'était quelque chose, je m'y attendais pas forcément, mais en fait, il faut savoir que de manière générale, je communique beaucoup sur les réseaux, mais sur des choses très générales qui sont qui effleurent la technique, mais je vais pas en profondeur sur des projets que j'ai pu livrer, dans le sens où j'ai travaillé dans le secteur public, je pouvais pas montrer mon code dans le secteur public. Actuellement, je travaille dans le secteur privé, pareil, je vais pas pouvoir montrer mon code. Donc j'avais vraiment cette volonté-là de présenter mes compétences et mon expertise technique. Et vu qu'il y avait ce projet, ce sujet qui m'intéressait, je me suis dit, bon, je vais communiquer dessus et puis on verra l'accueil qui sera fait à ce projet-là. Et en fait, donc ça a été une belle surprise puisque j'ai pu être référencée par l'OCDE qui a référencé différents outils, différents frameworks ou autres qui pouvaient être intéressants et pertinents pour justement changer les règles de la gouvernance IA, je dirais. Et puis j'ai pu également participer à des travaux donc avec l'ONU sur des questions de gouvernance IA où justement j'ai mis en place

0: vais chercher du côté de la CNIL, l'ANSSI, etc., toutes les décisions qui me semblaient pertinentes que je pouvais trouver. Et j'ai créé du coup tout un jeu de données, questions-réponses qui était annoté. Donc je viens dire ce que j'attends comme réponse, comment, etc. Et après, je suis venue donc tester mes différents modèles sur ce jeu de données annoté. Je suis vraiment partie en fait d'exemples très concrets qui existaient, parce que c'était l'objectif, c'était de répondre à un vide, un petit peu un flou, en tout cas opérationnel, qu'on a aujourd'hui sur tout ce qui est réglementation de l'IA.
1: Ok. Et donc, vous avez derrière publié un papier de recherche en indépendante. Qu'est-ce que ça a donné comme expérience, ça, de publier toute seule?
0: Alors, ça a été une expérience qui a été stressante juste à la fin. En fait, donc quand j'ai commencé à m'intéresser à ce sujet-là, très vite j'ai vu qu'il y avait de la matière, c'était un sujet qui résonnait beaucoup en moi, de par mon parcours académique et professionnel. Et en fait, donc j'ai commencé justement à me dire, il y a des concepts à poser, il y a des choses à traiter. Donc j'ai commencé à écrire, je me suis renseignée sur un petit peu la méthodologie académique aussi, que je n'avais pas forcément à l'époque. Et donc j'ai avancé comme ça à tâtons, je codais quelques heures et puis j'écrivais quelques heures, etc. Je manipulais mes données, je voyais où j'en étais. Et c'est à la fin, vendredi soir, je termine mon papier, je suis heureuse et je me dis je vais le publier dimanche. Et là, j'apprends que je dois être sponsorisée par un chercheur, que je dois trouver quelqu'un qui accepte en gros de me parrainer pour publier ce document-là. J'ai passé mon week-end à contacter des universités aux États-Unis, des gens que je connaissais pas du tout, en leur disant voilà, voilà le concept, voilà ce que j'ai fait, s'il vous plaît, laissez-moi publier mon article. Et j'ai eu la chance d'avoir un retour très rapide. Donc c'est quelque chose qui a été finalement plutôt calme tout au long de la rédaction, juste la fin qui a été un petit peu effrayante, mais finalement ça s'est très bien passé. Et aujourd'hui par exemple, je suis contactée justement dans des travaux de recherche d'autres chercheurs pour pouvoir contribuer et alimenter justement ces principes là qui ont été fixés dans mon article.
1: Ah bah, génial.
0: Merci.
1: C'est l'heure de conclure, Jeanne. Si vous ne deviez garder qu'un message à faire passer à nos auditeurs et auditrices, quel serait-il?
0: Donc ça serait tout simplement de voir la gouvernance comme quelque chose de vivant, de dynamique, et pas comme un audit statique, un résultat à un temps donné et qui va perdurer sur la durée.
1: Merci beaucoup Jeanne Dussert pour ce partage et votre présentation de GovLLM. Tous les liens vers les sujets évoqués, le dépôt open source sur GitHub, le papier de recherche, la publication au CDE seront repris en description de l'émission. Et merci à vous aussi, chères auditrices et auditeurs. N'oubliez pas de liker cet épisode, ça manipule l'algorithme et c'est cool de manipuler un algorithme. 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

0: Bonjour à toutes et à tous, vous êtes sur Cause Commune, bienvenue dans ce nouvel épisode de Ainsi va la ville, l'émission dédiée aux pratiques urbaines contemporaines et aux réflexions autour de la fabrique de la ville. Je suis Paul Citron, urbaniste, coproducteur de l'émission avec Dominique Alba, architecte et urbaniste. Bonjour Dominique.
1: Bonjour Paul. Très souvent dans la rue, quelqu'un vient vers moi pour m'adresser un commentaire sur tel ou tel projet que nous menons et très généralement le propos tourne autour d'une question d'esthétique. Personnellement, je m'en réjouis parce que cela montre que nous sommes sensibles à notre environnement et portons une exigence de qualité. À la différence de tous les autres arts, l'architecture et le paysage urbain se donnent en effet gratuitement à voir. La beauté du cadre de vie est le patrimoine de ceux qui n'en ont pas. Elle est le premier contact sensible d'un individu avec l'histoire et la culture et participe à l'équilibre de la personne en lui offrant une forme d'apaisement propice à la réflexion. Dès lors, se préoccuper de l'esthétique urbaine devrait être un impératif démocratique et social, l'un des combats les plus constants à mener pour la démocratisation culturelle. François de Mazières.
0: Donc ces mots sont ceux d'un élu local

0: attentif à la beauté de la ville et à la responsabilité qui est la sienne en matière d'esthétique, et donc sont issus de l'ouvrage « Pour une ville belle », paru en avril 2025 aux éditions Erol, sous votre plume, François de Mazières. François de Mazières, bonjour.
1: Bonjour.
0: Merci d'être avec nous. Vous êtes ancien député, ancien conseiller culture du Premier ministre de 2002 à 2004, puis président de la Cité de l'Architecture et du Patrimoine de 2004 à 2012. Depuis 2008, vous êtes le maire de Versailles et vous êtes également président de Versailles Grand Parc et commissaire général de la Biennale d'architecture et de paysage de la région Île-de-France.
2: François, votre livre se présente comme un plaidoyer pour la beauté accessible à tous. Qu'est-ce que la beauté d'une ville ? Petite question de petit déjeuner.
1: Ah, évidemment, la question de la beauté est une question très difficile parce qu'on va tout de suite vous objecter que la beauté, c'est subjectif. Il y a des choses que les gens vont trouver belles et puis vous, vous n'allez pas les trouver belles et inversement. Mais le danger, c'est que si on n'a pas cette exigence d'une recherche d'esthétique, eh bien, vous livrez finalement toute la construction de la ville, tout l'urbanisme de la ville, à une logique purement financière. Ça, les maires peuvent comprendre très facilement ce que je viens de dire, parce que c'est ce qu'ils vivent. Et donc, je crois qu'il est essentiel tout de même, tout en reconnaissant que la beauté est un concept très difficile à définir, il est essentiel de porter cette exigence. Parce que ce que l'on peut plus facilement souvent définir, c'est ce qu'on appelle la ville moche. Alors, il y a quelques années, le journal Télérama, l'hebdomadaire Télérama, avait fait un grand succès, c'était un de ses principaux tirages, en ayant une couverture sur la ville moche. Un concept qui était entre d'ailleurs l'esthétique et aussi le social, parce que ce concept s'appliquait aux abords des banlieues, les banlieues connaissant aussi des difficultés d'ordre économique. Donc, si on peut plus facilement approcher ce qu'on ne veut pas, c'est-à-dire ce qui est moche, il faut garder une ambition vers la beauté. Et c'est le but de ce livre, c'est-à-dire comment aujourd'hui on peut garder cette ambition.
2: Mais ce que vous revendiquez, qui est intéressant, et c'est repris par Christian de Porzamparc, qui dit que diriger et aimer une ville, c'est ressentir une esthétique plurielle. Donc la France moche, en fait, ne serait pas moche, elle serait juste mal regardée.
1: Non, c'est, je pense, un peu plus compliqué que ça. Pour moi, si vous voulez, ce que j'essaie de dire, c'est que toute ville a son histoire, toute ville a son identité. Et que ce qui serait dangereux, si vous voulez, c'est d'avoir une vision qui serait totalement unitaire. Il faut commencer, et ça c'est le premier devoir d'une équipe municipale, c'est de s'imprégner totalement d'une histoire de ville. Quand j'étais à la Cité de l'Architecture et du Patrimoine, soucieux de cette question, d'essayer d'avancer sur la beauté de la ville avec cette ambition, j'avais suggéré que l'on crée des rencontres entre des maîtres d'œuvre, c'est-à-dire des architectes, des paysagistes, et puis des maîtres d'ouvrage, en l'occurrence des maires. Et le discours qu'ils portaient ensemble lors de ces différentes tables rondes était absolument passionnant parce que ce sont des histoires de passion et des passions qui doivent être partagées. Et on commençait toujours, ça avait été un principe qu'on avait adopté, par une présentation historique, par un historien qui connaissait l'histoire de la ville, pour montrer que finalement, ce qu'ils avaient porté comme projet ensemble, c'était dans une histoire de ville. Et qu'on ne fait pas la même chose entre Bordeaux et Lille.
0: On assimile parfois les villes dites moches à des villes sans histoire. On parle des quartiers d'habitat social construits dans les années 50. Vous en dénoncez l'absence de considération esthétique dans votre livre. Vous dénoncez aussi le mouvement moderne en architecture comme ayant produit de la ville moche. Pourtant, Versailles est une ville nouvelle. Ville nouvelle du 16e ou 17e siècle.
1: 17e.
0: Ça veut dire qu'on peut produire de la beauté à travers une ville nouvelle et que, mais comment faire finalement pour vous parlez aussi dans votre livre que du fait que la beauté elle se retrouve dans l'unité esthétique et D'autre part, dans sa préface à votre livre, Christiane Pavampart parle d'esthétique plurielle. Alors, j'aimerais bien comprendre comment est-ce qu'on peut à la fois poursuivre un objectif d'unité esthétique et défendre, comme vous le faites, une esthétique plurielle dans votre ville. Et il y a dans votre à la fin de votre livre des diverses photos de projets architecturaux que vous avez défendus à Versailles. On voit que voilà, c'est
2: il y a de tout.
0: Comment on arrive à lier à résoudre ce paradoxe?
1: Je crois que c'est ça l'enjeu, et qui est d'ailleurs passionnant et qui est toujours difficile. On est sur une corde raide. On le voit bien. Si vous voulez, parfois, on a été... Le mouvement moderne, je dis, est un mouvement qui correspond à une époque. Qu'à une époque, on avait une sorte de confiance absolue dans ce qu'était la nouveauté, notamment du béton, qui a apporté effectivement beaucoup de choses, qui est un matériau extraordinaire. Mais il faut différencier entre les réussites qui est incontestable. Évidemment, le nom de Le Corbusier est la grande référence. Quand j'étais à la Cité, je suis arrivé à un moment où vraiment c'était une figure tutélaire qui était revendiquée.
0: En architecture, mais en urbanisme, il est plus contesté.
1: En urbanisme, il est contesté, parce que le plan voisin, pour expliquer aux auditeurs, c'est un plan qu'il fait en 1924, qui fait aujourd'hui quasiment sourire, puisqu'il rasait une grande partie du centre de Paris et construisait des tours assez identiques de 50 mètres, avec grandes autoroutes, vous imaginez. Bon. Et c'est vrai que ce plan, quand on voit, on se dit heureusement que ça n'a jamais été fait. Donc, ce que je dénonçais, c'est quand la pensée devient totalitaire. Et l'architecture, elle doit avoir la capacité d'intégrer aussi les talents. Parce qu'il faut aussi bien faire attention à ça. Tout architecte n'est pas en soi quelqu'un qui va être un très grand architecte talentueux, ou même un architecte qui va porter quelque chose d'intéressant. Il faut l'admettre. On l'admet dans n'importe quelle discipline artistique. Et là où je dis attention, quand on plaide trop pour dire finalement la diversité, ça peut aboutir à du grand n'importe quoi. Or, une ville n'est pas n'importe quoi. Une ville, elle doit avoir une direction tout de même. Et c'est là où je dis qu'il y a un dialogue qui doit s'instaurer entre les équipes municipales et les architectes, pour qu'il y ait une cohérence ensemble. Et il n'y a pas un architecte qui répond cette idée. Quand vous faites un nouveau quartier, vous parlez, si vous voulez, de notre ville. C'est une ville d'histoire. Il n'y a rien de plus compliqué, en réalité, aujourd'hui, de construire dans une ville d'histoire. Parce que d'abord, il faut appréhender de façon différente les deux quartiers historiques qui sont à côté du château de Versailles. On ne va pas avoir la même approche. Mmh. Et c'est là où là, il y a fait, effectivement, une sorte d'unité qui doit être respectée.
0: Mais alors, unité ou cohérence? Parce que je pense que c'est un peu différent. Et finalement, par exemple, quand on pense à la cohérence et à l'homogénéité urbaine parisienne... voilà, Haussmann, c'est des formes très, enfin c'est la même forme à chaque fois. Par contre, chaque immeuble haussmannien est différent l'un de l'autre.
2: Bien sûr. Et on a aussi le front de Seine.
0: Bien sûr. Est-ce que c'est là où on arrive à faire la synthèse entre l'esthétique plurielle et cohérence urbaine?
1: Et d'ailleurs, dans le mot, vous avez raison, c'est le bon mot, celui que j'emploie, c'est tout de même quelque part, à chaque fois, une recherche d'harmonie. C'est-à-dire, l'harmonie peut être dans une discontinuité, une portée musicale, vous pouvez avoir des discontinuités, mais il y a tout de même quelque chose qui se crée, qui est une forme de recherche d'harmonie générale avec ces discontinuités. Le problème de la discontinuité, souvent, c'est que là, elle nécessite beaucoup de talent. C'est beaucoup plus difficile. Et donc, il faut en être conscient. Et d'ailleurs, c'est la perception des gens aussi. Alors, au fond, moi, ce qui m'a intéressé, c'est de dire chaque époque a son identité. Et parce que, au fond, il y a quelque part des goûts communs qui se créent à des périodes. Je vous disais tout à l'heure, si on réfléchit, on a été marqué dans l'architecture par la grande pensée classique, inspirée par les mythes grecs et romaines, et qui a vraiment eu des siècles entiers, on a été marqué par ça. Et puis ensuite, il y a eu un moment, un intérêt particulier pour l'architecture gothique, et on revoit en Angleterre, 18e, et le néo-gothique arrive, et on est au XXe siècle, On est dans cette période, finalement, après ces deux conflits monstrueux et ces villes rasées, on a cette époque moderne qui donne une identité qui est très intéressante aussi. Ben, c'est typiquement la ville du Havre, avec Perret, etc., classé aujourd'hui patrimoine mondial de l'humanité. Et je dis, quelle est aujourd'hui cette spécificité qu'il y a au XXIe siècle? Parce que, à Versailles, dans cette ville histoire, on construit beaucoup. Et vous l'avez dit, je vous en remercie, c'est vrai. On est assez culotté. On fait intervenir, j'ai eu la chance de passer à la Cité Architecture et Patrimoine, j'ai connu beaucoup des jeunes architectes talentueux et aussi des grands architectes très confirmés. Eh bien, je trouve intéressant d'essayer de les inviter dans les concours. Ils ne sont pas toujours retenus, c'est des concours, mais il y en a beaucoup qui ont été retenus. Et franchement, c'est vrai qu'à Versailles, aujourd'hui, on est sans doute une ville qui accueille le plus ce forme de... Mais pour autant, en réfléchissant, je dis, voyez, à Versailles, il y a des matériaux qui semblent être les matériaux du lieu. C'est notre histoire. Il y a eu beaucoup de pierres, il y a eu beaucoup de briques. Le château Versailles, vous regardez, c'est un mélange. Eh bien, on travaille beaucoup sur ces matériaux, par exemple.
0: Quelle est l'esthétique du XXIe siècle ? Aujourd'hui, avec le aussi, enfin, on sait qu'il y avait dans l'esthétique du mouvement moderne des considérations techniques, économiques, le chemin de grue, la nécessité de produire beaucoup de logements, pas très chers, etc. Aujourd'hui, le contexte est celui de la crise écologique, de la crise sociale aussi. Est-ce que ça génère une esthétique?
1: Oui, je pense notamment, et c'est pour ça qu'on a créé les biennales d'architecture des paysages. Si aujourd'hui on va avoir une originalité en France, par rapport à la merveilleuse biennale de Venise, on s'est dit, qu'est-ce que la France peut apporter? Et dans cette réflexion sur ce renouveau de l'architecture par rapport à cette question fondamentale de l'enjeu climatique, pour moi, c'est un enjeu essentiel. D'ailleurs, aujourd'hui, on peut se dire que, avec tous les débats qui ont eu lieu, il faut s'attaquer vraiment à ça, avec le réchauffement climatique et tous les cas. C'est l'enjeu essentiel. Comment on peut l'aborder? Non pas, si vous voulez, avec un aspect doctrinaire, excessif, bien sûr.
0: Ça veut dire quoi, excessif?
1: C'est quand vous faites des boîtes isolées qui n'ont plus aucune modénature, qui sont chiantes, et la ville devient... Il y a un livre très amusant qui a été rédigé avec plusieurs architectes, coordonné par Ria Mazgoudji, c'est contre la ville chiante. Et elle a raison de le dire, il y a un risque. Mais en même temps, ce qui est original... C'est le retour de la pensée du paysage et de l'architecture. C'est-à-dire cet équilibre qu'on a parfois un peu abandonné et qui fait la richesse d'une ville comme Versailles, qui redevient une ville se faisant intéressante au XXIe siècle, c'est parce qu'on a toujours pensé cette harmonie. Voilà. Et ça, à la limite, vous voyez, je ne rentre pas dans des considérations de dire telle ou telle forme d'architecture, mais par contre, ça, c'est un principe intéressant.
2: Je crois que... C'est toujours délicat quand on entend le maire de Versailles parler d'esthétique, parce qu'il y a toujours Versailles qui se met en avant. Vous êtes entouré de morceaux de villes qui font date dans le paysage de l'Île-de-France. Je pense Saint-Quentin-en-Yvelines avec Versailles pour le peuple, Paris-Gare de Beaufil, mais aussi Saclay, le plateau de Saclay qui est plus récent, puis avec lequel vous allez être complètement relié avec la ligne 18 qui arrive. Donc Versailles qui était un peu la belle isolée, je dirais, largement aussi connue que Paris, va devenir une ville dans un réseau. Ce qu'elle n'a jamais été vraiment récemment, puisqu'elle n'était pas, elle était très desservie par Paris, mais moins desservie, je dirais, de manière tangentielle. Et comment, je sais que vous avez un point de vue sur le plateau de Saclay, qui justement est porté par cette idée de paysage, et pour autant, avec peut-être quelque chose qui n'a pas fonctionné de la même façon. Alors, est-ce que c'est aussi, peut-être ce que vous avez fait dans votre ville, qui est assez intéressant, qui est d'intervenir sur toutes les échelles? Moi, j'ai été très surprise de voir que le moindre mobilier urbain, la moindre armoire à feu, était habillée par des systèmes graphiques, soit inspirés directement par l'histoire, soit tout à fait beaucoup plus contemporains. Donc, est-ce que vous pouvez nous dire un mot un peu de ces variations d'échelle? Parce qu'à Versailles, vous avez délibérément pris toutes les échelles. Quand on va à Saclay, on a le sentiment qu'on a considéré que deux échelles, les grandes, paysagères et bâties.
1: Oui, c'est très juste votre réflexion. Saclay, ça prend un peu, quelque part, un peu mal à l'aise, parce que il se trouve que j'étais dans le concours, on a désigné celui qui allait penser la maîtrise d'ensemble du projet au départ. Et donc, pour la première fois, pour un grand projet d'urbanisme, on avait collectivement choisi un grand paysagiste, en l'occurrence Michel Desvignes. Et c'est tout de même une belle chose, imaginez qu'au départ, c'est un projet qui a été porté avec cette idée d'harmonie. C'est un plateau, il faut le rappeler, qui est un plateau extrêmement productif en termes agricoles. Et il y avait d'ailleurs une réflexion sur comment protéger finalement de l'étalement urbain tout en faisant un pôle autour des grandes universités et l'école polytechnique.
0: Oui, c'est ça. Peut-être vous pouvez rappeler en deux mots pour nos auditeurs qu'est-ce que c'est que ce projet de Saclay et quel, donc il y avait, c'est, ça consiste à accueillir un grand pôle universitaire.
1: Oui,
0: Pas seulement, je crois.
1: Voilà, le projet de Saclay, c'est un projet extrêmement ambitieux pour la France. Hein, c'est vraiment un projet de niveau international. C'est de dire que la France, dans le classement PISA, les classements des grandes universités internationales, était à la traîne. Et qu'il fallait constituer un pôle d'exception.
0: À l'époque, on disait cluster, mais le mot a pris une autre signification depuis.
1: Oui, alors oui, effectivement, c'était l'idée, voilà, d'avoir quelque chose d'extrêmement porteur pour la région de France et l'ensemble du pays, voilà, où qu'allait attirer tous les chercheurs du monde entier. Et c'est vrai qu'il faut rappeler que tout de même, sur ce plateau, il y avait déjà l'école PE Technique, qu'il y avait une concentration d'autres écoles centrales est arrivé ensuite, l'école des mines, enfin, il y a une concentration absolument exceptionnelle de recherche et d'intelligence. Et puis il y a le CEA aussi sur...
0: Le centre d'énergie atomique
1: existe depuis des décennies sur ce plateau. Donc voilà, la base de ce raisonnement, c'est ça. Et en disant, il faut, ce faisant, que ce soit accompagné d'une densification au niveau des immeubles. Et donc, il y a aussi un projet urbain qui accompagne ce projet de développement économique et scientifique.
0: Donc, une ville nouvelle. Un plateau plutôt agricole jusque-là.
1: Absolument.
0: À proximité de Versailles, donc dans les...
1: Avec deux grandes sacs, et desservie par un nouveau métro, qui est la seule ligne de l'ouest parisien, qui s'appelle la ligne 18. C'est ça le projet. Et ce métro sera le dernier achevé des métros qui font le tour. Ce que Dominique Alba a rappelé tout à l'heure, c'est-à-dire cette idée finalement que les différentes collectivités autour de Paris ne soient toujours en relation uniquement avec la capitale, mais entre elles.
0: On en a parlé dans une précédente émission.
1: Et donc ce projet est aujourd'hui a été construit très rapidement grâce à un établissement public d'État qui s'appelle l'établissement public Paris-Saclay. Alors aujourd'hui, les commentaires sont... Alors qu'il y a une concentration assez exceptionnelle d'efforts financiers qui ont été faits sur ce plateau, alors qu'il y a des très grands noms d'architecture française, mais aussi internationale, qui ont construit des bâtiments, la perception d'ensemble est un peu déceptive. Pourquoi ? Sans doute parce que justement, on n'a pas encore le sentiment de cette cohérence d'ensemble qui fait ville. Ce sont des bâtiments juxtaposés les uns à côté des autres, qui chacun d'entre eux peuvent être parfois même des références. Mais voilà, il n'y a pas cette cohésion encore. Ça viendra peut-être, mais c'est la difficulté. Mmh. Et alors, pour répondre, dernier point sur ce que disait Dominique Alba, ce souci des échelles, et je crois que c'est vrai, c'est sans doute pour ça qu'il y a un problème dans cette nouvelle approche, dans ces deux ZAC, puisque c'est deux grandes ZAC, la ZAC dite du Moulon et la ZAC dite polytechnique.
0: Des zones d'aménagement concertées.
1: Les zones d'aménagement concertées, pardonnez-moi, c'est le fait d'être habitué toujours dans nos jargons. Et c'est sans doute effectivement l'absence de traitement des différents niveaux d'échelle qui manque aujourd'hui.
2: Il y a beaucoup de clôtures.
1: Beaucoup de clôtures, beaucoup,
2: pas beaucoup de ruptures,
1: beaucoup de clôtures. Alors que...
2: projet d'ouverture avec beaucoup de clôtures, c'est un peu un paradoxe quand même.
1: C'est un peu un sujet. Et par contre, c'est vrai que dans notre ville... Je prends conscience, je suis élu depuis 30 ans, je commence à compter, j'étais élu jeune, et je prends conscience, si vous voulez, que le détail est essentiel. Et c'est ce souci, effectivement, ce mobilier urbain. Vous savez, maintenant, on vous met des mobiliers urbains, les maires n'ont pas le droit d'ouvrir la parole parce qu'on vous dit c'est indispensable pour la fibre optique, c'est indispensable pour le téléphone, c'est indispensable. Et on vous pose des armoires électriques, parfois, qui sont énormes, on voit plus que ça, et franchement, pour le coup, on peut dire collectivement, c'est moche. Voilà.
0: Merci pour ces mots très, très clairs, François de Mazières. On va marquer une première pause musicale et on se retrouve juste après pour la deuxième partie de l'émission sur le plateau de Ainsi va la ville sur Cause Commune 93.1 FM.

0: De retour sur le plateau de Ainsi va la ville, vous êtes toujours sur Cause Commune. Nous sommes toujours avec François de Mazières, maire de Versailles. Vous avez parlé dans la première partie de l'émission de beauté urbaine, d'homogénéité architecturale. Quand on entend le maire de Versailles parler de beauté urbaine, on se dit que c'est quand même un cordonnier très très bien chaussé qui en parle. Et alors ça pose la question de l'accessibilité et peut-être du partage de cette beauté. Aujourd'hui, Versailles et sa beauté se partagent avec le reste du monde, d'une part, avec les centaines de milliers, voire peut-être les millions de touristes qui viennent visiter notamment le château. Mais ça pose aussi la question de comment est-ce qu'on partage cette beauté avec les voisins, avec les franciliens et franciliennes. Vous parlez dans votre livre de la beauté urbaine comme étant le patrimoine de ceux qui n'en ont pas. Comment est-ce qu'on fait pour partager la beauté d'une ville?
1: Alors, c'est vrai que la première chose, c'est la déambulation. Souvent, les architectes le disent, et c'est la première chose que l'on devrait faire quand on est élu, c'est déambuler dans les autres villes. Parce que voilà, la première façon de partager les choses, c'est simplement de se promener et de regarder. Et donc, moi j'aime beaucoup aller dans d'autres villes. Le livre que j'ai écrit, vous avez pu constater, je cite énormément ouais. d'autres villes, parce que ça me paraît toujours important d'aller rechercher ce qu'il y a de bien dans les autres villes. Ce n'est pas un livre, ça aurait été la facilité, mais au départ, les éditeurs vous disent, oh ben, vous avez parlé de la France moche. Non, j'avais pas envie de ça. J'avais au contraire envie de voir ce qui est intéressant. Hein, pour essayer de se dire, on peut rester optimiste alors qu'on a un peu de discours toujours un peu négatif. Mais on peut rester optimiste. Évidemment, moi, souvent dit, mais vous savez, c'est facile pour vous parce que Versailles...
0: C'était un peu ce que je voulais vous dire.
1: J'ai bien compris. Mais et il faut connaître. Et j'ai toujours été surpris par la méconnaissance de notre ville. Parce que vous avez évidemment tout ce passé historique que l'on connaît, et quand vous êtes dans les deux quartiers autour du château de Versailles, évidemment vous êtes dans une ville 18e comme vous pouvez trouver à Bordeaux, à Lyon, etc. Mais en fait, dès que vous vous éloignez, c'est une ville qui a été construite par strates successives et qui n'a plus rien à voir. Et alors les gens qui vraiment connaissent la ville commencent à dire « Ah mais il y a ça aussi !» Vous savez, je disais... on a trois grands quartiers sociaux. Bon, vous allez dans ces quartiers sociaux, on a les problèmes qu'il y a dans tous les quartiers sociaux, les mêmes. Et pourtant, il était important pour notre équipe de tout de suite se dire que notamment le plus grand d'entre eux, qui s'appelle Bernard de Jussieu, les gens disaient « Je suis à Jussieu, pour bien différencier, j'habite pas Versailles, j'habite Jussieu ». Tout notre travail, c'est de dire non, ça, c'est pas logique, quelque part. Donc, on a fait un très gros travail de réhabilitation. Il se trouvait, en plus, qu'on a pu bénéficier à cette époque de tous les crédits qui existaient, c'est plus le cas maintenant, pour favoriser notamment l'isolement des bâtiments. Donc, en faisant l'isolement des bâtiments...
0: L'isolement ou l'isolation
1: L'isolation. L'isolation thermique des bâtiments.
0: D'accord.
1: Oui, c'est l'isolation thermique des bâtiments. L'isolation thermique des bâtiments, qui est un enjeu essentiel. Mmh. Et ça a été, pour nous, l'occasion de modifier beaucoup la perception qu'on pouvait avoir.
0: Ça a pu améliorer aussi l'esthétique
1: Beaucoup. Et aujourd'hui, on visite ces quartiers. C'est-à-dire, notre office fait visiter. On a travaillé aussi avec K36, qui est un organisme un peu spécialisé sur l'intégration de l'art urbain dans les quartiers. On a travaillé d'ailleurs vraiment en étroite collaboration, en se disant, bon, quel est là aussi le message qu'on va délivrer dessus? Et comme on travaille beaucoup sur cette idée de ville verte, de ville végétale, eh bien ces immenses pignons, qui étaient des pignons aveugles, un peu tristes, il faut bien dire.
0: Alors un pignon, c'est une façade, c'est ça?
2: C'est un mur sans fenêtre.
1: C'est des murs sans fenêtre. Voilà, c'est ce qu'on appelle les pignons, Les petits côtés des bâtiments sans fenêtre, qui sont parfois, lorsque c'est des grands immeubles sociaux, assez rebarbatifs. Donc on a travaillé, si vous voulez, sur l'esthétique que des façades. Et comme on avait beaucoup travaillé sur la question de la brique, on a fait une isolation de ces bâtiments, non plus avec, il faut bien dire, ce traitement, vous avez parlé de la logique du chemin de fer. Bon, c'est des grands bâtiments qui ont été construits dans les années entre 50 et 70, cette logique, c'est-à-dire vous mettiez au début du tracé la grue, elle se déplaçait le long d'une véritable ligne de chemin de fer et construisait comme ça sur plusieurs centaines de mètres des bâtiments Lafitte. Et on a voulu requalifier ces bâtiments en utilisant justement la brique avec un isolant par derrière. C'est vrai que la transformation, la perception a été très importante. Et on a réintroduit aussi beaucoup des jardins partagés, parce que les jardins partagés, c'est une forme de convivialité. Voilà, c'est tous ces éléments. Donc Versailles, ce n'est pas uniquement, je tiens à souligner, c'est pas uniquement les deux quartiers centraux.
2: Mais vous êtes allé plus loin, parce que quand on parle de partager la beauté, vous avez quand même un petit hobby qui n'est pas très caché, puisque vous écrivez des pièces de théâtre, vous êtes un des grands spécialistes de Molière, et je ne sais pas quand vous avez créé le mois Molière, mais je sais qu'à Versailles, au mois de juin, il y a quelque chose qui se passe qui est de l'ordre de l'équipement culturel unique, puisque je crois qu'il y a pratiquement 700 places gratuites tous les soirs pour voir des spectacles de toutes sortes, dont certains sont fabriqués dans la ville. Vous avez mis en place un dispositif un peu vertueux, je dirais. Vous parlez des jardins partagés, mais vous avez mis aussi des artistes en résidence. Je crois que ça, c'est quand même quelque chose qui est votre façon, peut-être à vous, la signature François de Mazières pour partager la beauté, qui n'est pas obligatoirement quelque chose qui s'appuie sur des mètres carrés ou sur de l'immobilier, mais sur d'autres services apportés à vos habitants.
1: Oui, je crois que c'est vrai, le métier de maire, je dis métier, c'est un mandat, mais au fond, si vous voulez, c'est un investissement de tous les instants. Et notre satisfaction première, c'est de sentir les gens heureux. Vous savez, je crois vraiment qu'on fait ce mandat pour ça, que les gens soient heureux. Et la culture est un moyen de dialogue entre les gens, c'est un moyen de partage. Alors c'est vrai, j'ai cette passion. J'ai eu la chance, quand j'étais assez jeune, de rentrer au conservatoire dans ma ville, dans la classe d'art dramatique. J'ai une passion pour le théâtre, je ne cache pas. Et la première chose que j'ai faite quand j'étais adjoint à la culture, il y a maintenant 30 ans, c'est de créer effectivement ce mois Molière. Et l'année prochaine, ce sera la 30e édition de ce mois. Et ce mois, en fait, ce mois, j'ai voulu, avec l'équipe avec laquelle on a fait ça, parce qu'il y a beaucoup de bénévoles, ce mois, j'ai voulu justement qu'il soit accessible à tous. Ça, pour moi, c'était vraiment une idée essentielle, parce que c'est des moments de partage et on en a de plus en plus besoin dans la société. Alors, comment fait-on ? On a d'abord, avec des moyens très réduits, parce qu'il faut bien dire, contrairement à une image souvent répandue, Versailles, c'est une ville où les gens, potentiel fiscal des habitants, globalement, assez plus élevé que la moyenne nationale,
0: on
1: à cause notamment de ces histoires.
0: 33 000 euros par an par ménage, voilà. Je crois, contre 20 000 pour la moyenne nationale.
1: Exactement, et ça tient nos quartiers centraux. Voilà. Ça tient nos quartiers centraux, mais voilà, comme je vous expliquais, il y a aussi nos grands quartiers périphériques sociaux. Et aujourd'hui, on peut tout à fait le comprendre, mais il y a un mouvement de redistribution de richesses entre les communes qui est très fort, et depuis 10 ans, et donc notre ville est appelée à contribuer à d'autres villes, ce qui fait que par contre, si vous regardez la richesse réelle qui est allouée dans toutes les formes, que ce soit la fiscalité locale ou les aides retransmises par les redistributions d'État, Versailles se trouve très en deçà de villes qui sont considérées comme beaucoup plus défavorisées que nous, et ce qui est réel parce que la population, elle, est plus défavorisée. Si vous comparez cette richesse, par exemple, avec la ville de Saint-Denis, on est très en
0: avec donc, la ville de
1: Saint-Denis.
0: De Saint-Denis.
1: Donc, en fait, nous devons être très imaginatifs parce
2: c'est
1: que
2: très bien.
1: Nous avons cette possibilité. Et comment fait-on ? Comment fait-on ? Eh bien, justement, on se dit, puisqu'on a cette chance d'avoir finalement une population qui est par au moins dans les quartiers centraux, qui est plus habitué à la forme de culture, on va faire des gros efforts pour que tout le monde puisse y accéder. Tout le monde. Et donc, on a imaginé cette forme qui est ces spectacles qui vont dans tous les quartiers. Dès le premier festival, on a voulu aller dans tous les quartiers. Et alors, c'était simple, on faisait la charrette de Molière. C'est-à-dire, vous savez, toute l'histoire de Molière, ces films de Mouchkine, la charrette qui se... Voilà. Eh bien, voilà,
0: on allait...
1: Le théâtre itinérant. On a commencé comme ça, puis ça s'est beaucoup développé. Ensuite, on a fait notre cours d'honneur, comme dans l'histoire du Festival d'Avignon. c'est dans les grandes écuries du château de Versailles. Et là, l'accès, effectivement, il est très peu cher. Il était à 2 euros pour pouvoir réserver sur Internet. Ils sont quasi gratuits.
2: Au début, il était gratuit. Et puis, il y a tellement de monde. Je crois que vous avez commencé à trouver une façon d'organiser. Oui.
1: Et c'est vrai que cette volonté, elle est très forte. Et une des techniques que nous avons employées, si vous voulez, quand on connaît bien le monde du spectacle vivant, on a une chance énorme dans ce pays, c'est l'intermittence. L'intermittence permet, si vous voulez, d'avoir le soutien à toutes les troupes de théâtre. J'ai toujours défendu l'intermittence. Quand j'étais conseiller à la culture à Matignon, je l'ai défendu. Parce que je sais que réellement, si vous voulez, c'est l'énergie créative de la France passe par l'intermittence. Et donc, je vais depuis des années au Festival d'Avignon, qui est le grand festival, une chose extraordinaire, qui est une merveilleuse référence mondiale. Et je vais détecter des troupes à potentiel. Et ces troupes à potentiel, certaines, ensuite, on les met en résidence de façon très simple, là aussi, avec peu de moyens, parce que nous avons peu de moyens, contrairement à l'image que l'on a. Eh bien, nous, par exemple, il y a un logement d'instituteur qui est libre, c'est le logement qui appartient à vie. Eh bien, on va l'affecter à une troupe qui va y rester, qui va pouvoir créer dedans. Et pendant le festival, nous achetons leur spectacle qu'ils peuvent produire et ensuite ils vont à Avignon. C'est un système vertueux. C'est un système où l'on est très respectueux de l'argent public, parce que l'argent public, il y en a peu aujourd'hui. Et en même temps, on essaye d'être efficace. Et vraiment, c'est ça notre combat.
0: Donc vous mettez en place une forme de permanence théâtrale, en quelque sorte, comme en référence à la permanence architecturale défendue par Patrick Bouchain. Pour vous, la culture, c'est un outil pour se sentir appartenir à un territoire. C'est une sorte de soft power, en quelque sorte, pour améliorer le sentiment d'appartenance commune. Comment faire, vous parliez tout à l'heure des habitants de Jussieu, est-ce que aujourd'hui, avec la rénovation, donc le hard de leur quartier, mais aussi avec cette possibilité de cette démocratisation culturelle, est-ce que vous avez l'impression que ça avance et que on gagne en cohérence identitaire de sentiment d'appartenance des Versaillais?
1: En fait, je crois qu'aujourd'hui, le vrai problème, c'est vraiment un problème d'éducation. Parce que, je vous l'ai dit tout à l'heure entre mots, je pense qu'on a mis en place les mécanismes financiers. Il ne faut pas continuer toujours à dire égalité. Non, en réalité, les mécanismes de redistribution sont très forts dans notre pays depuis 10 ans. Et il y a, et c'est bien légitime, eu des efforts considérables qui ont été faits pour favoriser. Mais le vrai problème, il n'est pas là. C'est que il faut que les familles soient en capacité, finalement, de pouvoir appréhender tout ce qui est offert. Et là est le problème. Parce que aujourd'hui, il y a un problème d'éducation. Il y a un problème d'éducation. Nous avons de plus en plus de jeunes qui ne maîtrisent pas tout simplement le français correctement ou des langues étrangères pour pouvoir appréhender que ce soit le théâtre ou que ce soit n'importe quelle forme de discipline.
0: Donc c'est un problème d'investissement dans l'école.
1: C'est un problème d'investissement dans l'école et que l'école fonctionne bien, tout simplement. Voilà, c'est ça le sujet. Pour moi, majeur, c'est vraiment ça. Et il faut y faire très attention, très très attention.
2: Il y a beaucoup de personnes travaillent sur un sujet, je dirais un mot, qui est la ville apprenante.
1: Ouais.
2: C'est-à-dire que la ville est un endroit, vous savez, quand on est à la campagne, on vous emmène vous promener, on apprend les plantes, les champignons, la vie, le rythme de la nature, etc. Quand on est dans la ville, c'est fini, tout est caché, comme l'eau, je dirais, et on n'apprend plus rien de l'espace dans lequel on est. Est-ce que les différentes pratiques que vous évoquez, donc la déambulation, le partage, ce que vous avez mis en place avec le Mois Molière et puis des tas d'autres choses, on a parlé de la BAP, qui est quand même quelque chose aussi dont vous pouvez reparler.
0: La Biennale d'architecture et du paysage.
2: Oui, pardon, excuse-moi Paul. Je sais que maintenant, là, vous avez ouvert un premier tiers-lieu dans l'ancien poste de Versailles que vous avez racheté à un investisseur. Enfin, en tout cas, que vous avez racheté. Comment vous voyez cette articulation? Parce que vous dites beaucoup que vous avez appris de la ville, beaucoup, pour pouvoir exercer votre mandat de maire. Est-ce que vous arrivez à utiliser ça aussi vers les écoles, vers la population? Est-ce que vous sentez quelque chose? Est-ce que vous avez des indicateurs? Est-ce que vous avez des relais? Comment on peut évaluer ça? Parce que, pour le dire autrement, en France, on a tendance à dire, il y a un besoin, on fait un équipement. Aujourd'hui, on fait plus d'équipement, on en a pas mal, mais on utilise ce qu'on a et on le met en réseau, on le partage, on le fait vivre différemment. C'est exactement ce que vous faites avec le Mois Molière, qui, moi, m'a beaucoup impressionné dans la révélation des espaces que ça permet pour toutes les populations, puisque comme c'est partout, tout le monde est associé au beau de la même façon. Donc, est-ce que vous sentez quelque chose pour aller plus loin? Ça serait quoi le prochain Mois Molière des 30 prochaines années de François de Mazières?
1: Difficile question.
2: La démographie change, on va vivre très très vieux, donc c'est pour ça que...
1: Difficile.
2: Enfin, j'essaie de...
1: Oui, non. Vous voyez, actuellement, on a deux nouveaux quartiers qui sont en construction. Et donc, effectivement, ce type de questions se pose. Moi, il y a une chose qui m'a frappé, si vous voulez, c'est le besoin aujourd'hui de plus en plus fort de retrouver une convivialité, mais une convivialité du niveau local, vous voyez. Et au fond, en travaillant, et ça, c'est un peu l'expérience du Mois Molière, je me suis aperçu que la première demande en termes d'équipement, c'est pas nécessairement un grand équipement coûteux, mais c'est avoir une salle à vocation polyvalente dans chacun des quartiers. Et nous avons fait ça systématiquement. On a créé, si vous voulez, on a des maisons de quartier, alors c'est antérieur à mon arrivée comme maire, mais on a tout de même beaucoup renforcé ces dispositions. Et on a des maisons de quartier dans chacun de nos quartiers. Ces maisons de quartier, elles sont avec une équipe, une dizaine de personnes généralement, avec quelqu'un qui est plutôt dédié aux personnes âgées, quelqu'un plutôt dédié à la jeunesse. Et dans chacune des maisons de quartier, il y a une salle qui fait 200, 300 mètres carrés où on peut tout faire. On peut faire les spectacles de théâtre, de musique, de danse, on peut faire des associations, on peut faire des débats, etc. Et je crois, par rapport à votre question, hein, si j'ai bien perçu la question que vous posez, Dominique Abbas, c'est ça, c'est comment finalement on arrive à avoir cette vision qui se diffuse dans la ville. Comment finalement, alors qu'on est dans ces périodes compliquées là, très compliquées, de tensions budgétaires, de tensions sociales diverses, d'incompréhension entre les gens, de aussi difficultés parce que vous avez une population qui, par ses origines, a des cultures différentes. Comment arriver à créer ce dialogue et cette unité et cette envie, en plus, de vivre des choses communes et non pas de façon séparée? Et je crois que cette approche du terrain, de la diffusion au niveau local est très importante. En même temps, c'est important d'avoir des références communes. Souvent, alors évidemment, aujourd'hui, on met très en avant les grandes réunions autour du foot, etc. Certes, c'est important, mais le besoin premier tout de même, c'est de se retrouver dans une communauté qui est plus petite, qui est plus humaine, où il y a un vrai dialogue. On n'est pas nécessairement, on ne crie pas ensemble, on essaye de se parler. Et ça, je crois que c'est un enjeu important pour nous et qui est aussi un enjeu d'urbanisme.
0: On va marquer une deuxième pause musicale et on se retrouve juste après pour la dernière partie de Ainsi va la ville.

0: De retour sur Cause Commune pour la dernière partie de Ainsi va la ville. Nous sommes toujours avec François de Mazières, maire de Versailles. À l'heure où on enregistre cette émission, donc on est en novembre 2025, il y a des élections municipales qui se préparent. Une élection, il y a souvent plusieurs candidats, mais on peut aussi parler de la difficulté d'être maire. Dans votre livre, vous écrivez que beaucoup de maires sont tentés d'abandonner devant la somme des contraintes et des exigences de ce mandat. Est-ce que vous pouvez nous parler un petit peu de votre métier de maire, qu'est-ce que vous tirez de votre expérience d'élu local et comment est-ce que vous arrivez à vous protéger des difficultés inhérentes à ce mandat? On attend beaucoup des maires.
1: Oui, on attend beaucoup. En fait, si vous voulez, d'abord, c'est un métier d'équipe. Faut être clair, on ne le vit pas ensemble, on le vit pas seul, on le vit ensemble avec ses colistiers. Et moi, si vous voulez, quand j'ai été élu maire, je devais pas l'être sur le plan de la simple perception arithmétique politique, puisque nous étions soutenus par aucun parti. Et je pense qu'il a fait élire mon équipe, c'est que le moi Molière était connu, et que les gens s'y sentaient bien, et puis peut-être parce qu'on a fait une bonne campagne. Et d'ailleurs, j'avais abordé dans cette campagne deux sujets d'ordre d'urbanisme, puisque je n'étais pas favorable à une construction, et je crois que l'histoire nous a donné raison, qui était un grand centre commercial complémentaire au centre de la ville de Versailles, à coller un gros multiplex sur une grande dalle de béton avec un grand parking dessous.
2: Ça a l'air très très excitant quand vous décrivez
1: comme ça. C'était très excitant. Quoi. Et j'avoue que ce projet, quand j'ai commencé à vraiment le creuser, je me suis dit non, c'est pas celui que si on est élu, on va porter. Donc on a été élu comme ça et on a été à surprise générale largement élu. Et de ça, et puis on a été réélu. Donc déjà deux fois au premier tour, bon, avec une adhésion de la population a priori qui est plutôt satisfaite. Ce que je sens, c'est que notre équipe, si vous voulez, renvoie une image aujourd'hui qui est une image de se battre ensemble pour un projet de ville et non pas pour des questions politiques nationales. Je me permets de le dire, c'est essentiel. Quand vous êtes dans une ville, c'est une ville que vous défendez. Et d'ailleurs, l'évolution aujourd'hui fait que de plus en plus d'élus locaux se présentent sans étiquette. Ils ont des sensibilités, bien sûr, plus ou moins, mais ils se présentent sans étiquette parce qu'ils disent « c'est un projet de ville ». C'est un projet d'une équipe avec des talents complémentaires qui vont essayer, et pour moi c'est un mot essentiel, qui vont essayer d'apaiser pour construire. Alors, c'est un peu ma philosophie. Alors, chacun
0: quand vous dites
1: la sienne,
0: pour construire,
1: hein.
0: C'est au sens propre ou au sens figuré? Parce qu'aujourd'hui, Versailles est en déclin démographique, le pays le sera bientôt, on n'a plus besoin de construire.
1: Alors, en réalité, Versailles, maintenant, nous sommes redressons la barre. Parce que Versailles, c'est une ville, au contraire, où on peut le dire, on a tout de même plus construit qu'ailleurs. Vous voyez, on va bien sortir encore une nouvelle résidence avec des architectes contemporains, Chartier d'Alix et Franklin Aziz, qui une résidence qui est une résidence vraiment d'architectes contemporains. J'ai pu me faire un peu engueuler d'ailleurs au départ, faut le reconnaître. Maintenant que les gens la voient, le souci, comment a été faite et autres, je crois que ça s'est un peu apaisé, c'est important. Mais c'est une belle réalisation. Et donc on construit de nouveaux quartiers, un quartier qui s'appelle Galli, qui est un quartier en plus audacieux, parce qu'on est juste à côté du parc du château de Versailles, un quartier très intéressant avec énormément de contraintes, mais sur lequel on a essayé justement de travailler avec notamment Adrien Lambert, l'agence Lambert-Léna, qui était encore coordinateur du projet. On a essayé de travailler quelque chose qui soit digne du XXIe siècle, qui porte une originalité. Et puis, il y a ce grand projet porté par l'intermission publique Paris-Saclay, qui est donc un projet d'État quelque part, mais on essaye d'être très présent. Donc vraiment, si vous voulez, le déclin démographique, il est un peu derrière nous, dans cette ville où on se bat au contre-à-contre, alors que c'est une ville avec d'énormes contraintes, parce que vous l'avez compris, c'est une ville très protégée.
2: C'est pas facile d'avoir un grand château.
1: C'est pas facile d'avoir un grand château, même s'il est merveilleux.
2: intéressant. C'est vrai que on entend dans ce que vous dites. Bon, ça fait maintenant. Vous avez été élu grâce à l'urbanisme, à vos positions sur la ville.
1: En partie,
2: que vous dites, en partie. Et l'histoire, déjà cette hybridation. Vous n'êtes pas trop fatigué au bout de ces longues années. Quelle est la nouvelle énergie? Parce que sur le paysage, vous l'avez marqué, ça y est, vous l'avez dit. Maintenant, vous l'avez martelé, la ville doit être fertile, la ville doit grandir, doit pousser, mais au sens premier du terme. Qu'est-ce qui se passe là dans la tête de François de Mazières pour retrouver l'énergie, pour continuer à travailler sur cette façon d'aborder la question de la ville? Vous dites se battre ensemble pour un projet de ville. Et c'est vrai que on comprend que quand on est maire de Versailles, on ne peut pas ne pas parler de la beauté. Donc vous avez été courageux. Je crois que c'est bien d'avoir fait ce livre et de l'avoir dit, parce que c'était pas évident. Mais comment vous trouvez l'énergie pour la suite?
0: Et moi, je voudrais aussi prolonger la question de Dominique en vous demandant, vous qui êtes élu local depuis 30 ans, comment vous trouvez aussi l'énergie pour finalement, éventuellement, défendre des choses qui vont à l'encontre de ce que vous avez fait depuis 30 ans, parce qu'on fait des erreurs, les besoins changent, le contexte change, et donc parfois il y a besoin de réparer des échecs ou de réparer des erreurs. Est-ce que c'est possible, et comment on gère ça? Comment on gère l'évolution des idées qu'impose la cohérence?
2: Le livre est très pudique là-dessus.
1: Oui, parce que... Alors, d'abord... Alors c'est peut-être un peu audacieux de dire ça, mais j'ai pas le sentiment qu'on ait fait de grosses erreurs. On en fait toujours des petites, bien sûr. Mais je ne pense pas qu'on ait fait de grosses erreurs. Et par contre, j'ai peut-être conscience que notre équipe a évité beaucoup de grosses erreurs. Pourquoi? Tout simplement parce que c'est ainsi, je dirais que j'ai eu beaucoup de chance, moi, en étant président de la Cité d'Architecture et du Patrimoine. Le problème que l'on a souvent dans ces questions d'urbanisme, de penser de la ville, si vous voulez, c'est qu'on arrive maire en étant complètement démuni sur ces sujets. Complètement. Alors, on peut tout à fait trouver un collègue qui va devenir l'adjoint d'urbanisme, qui lui, par son parcours, connaît ça. Mais très souvent, c'est pas ce qui se passe. C'est que pour des raisons d'équipe politique, eh bien, on va prendre un tel ou un tel et on va charger cette mission. Voilà, de même qu'on peut faire ça aussi sur la culture, sur un parc, quel domaine. Alors, je crois que sur ces sujets-là, c'est important d'arriver tout de même à avoir une certaine expérience, parce que certes on peut l'acquérir en exerçant ce mandat, mais on perd beaucoup de temps. Et tout est très long aujourd'hui. Vous me demandez pourquoi, finalement, voilà, c'est vrai, je vais en présenter avec mon équipe ou une équipe renouvelée, comme toujours un petit peu, mais avec tout de même des éléments qui vont rester. Pour un quatrième mandat, puisque j'ai deux mandats d'adjoint et j'ai déjà trois mandats, j'achève mon troisième mandat de maire. Effectivement, nous allons nous présenter pour ce quatrième mandat. Au fond, je le ferai avec la conscience, que c'est toujours renouvelé. C'est jamais... C'est une permanente évolution, la ville. C'est ça.
0: Qu'est-ce qui change tout là? Qu'est-ce que vous voyez pour les six prochaines années?
1: Il y a une chose qui me fait plaisir, et je pense que tout maire porte ça, c'est que, honnêtement, cette ville avait, c'était un des thèmes des campagnes il y a 18 ans, enfin 17 ans, c'était de dire réveiller la belle endormie, un thème classique dans les campagnes, mais c'était tout de même assez vrai dans notre ville.
2: C'est vrai. Il n'y avait pas beaucoup de terrasses de bistrot.
1: Pas beaucoup de terrasses de bistrot. Et là, on a inauguré cette année la dernière tranche de ce lieu qu'on évoquait, qui est au centre de la ville. Alors, c'était un projet assez audacieux, je dois dire, parce que effectivement, il y avait une grosse poste. Idéalement situé au carrefour de tous les grands axes de circulation sur l'avenue de Paris, c'est-à-dire vraiment très proche du château de Versailles.
0: L'avenue de Paris, c'est celle qui mène au château de Versailles.
1: C'est sa grande avenue qui mène au château de Versailles. C'est en gros les Champs-Élysées de Versailles par la largeur, mais sans l'activité, parce que c'est des grands bâtiments un peu froids, etc. Mais vous trouvez sur l'avenue de Paris, la mairie, en face de la préfecture, etc. Et donc plus proche encore du château, qui est tout de même la référence, c'est là où voilà, les 8 millions de visiteurs chaque année, il y avait ce grand bâtiment. Et donc, Je me suis interrogé, parce que je disais, notre situation financière n'est pas toujours si facile que ça, si on l'achetait. Et on l'a acheté pour la ville, et on en a fait un lieu qu'on a progressivement développé. Une technique que j'avais aussi utilisée quand j'étais à la Cité Architecture et Patrimoine, on peut faire les choses progressivement. Et on a d'abord fait un appel à idées pour un restaurant, un grand restaurant, mais alors très convivial, totalement différent de l'image qu'on peut avoir à Versailles. Et on l'a confié à des jeunes, à 4 jeunes issus de la ville, de quartiers différents, et qui porter un projet d'une vitalité incroyable. C'est le lieu aujourd'hui, le soir où vous venez, c'est des grandes tables, c'est sympa, c'est très convivial et ça. Et puis, il y a une grande vitre qui sépare, et ensuite, de l'autre côté, vous avez le lieu d'exposition. Un lieu d'exposition qui est ouvert à des formes d'exposition assez contemporaines et assez orientées vers le grand public, on va dire, public familial, public. Et donc, c'est là où il y a eu les biennales d'architecture des paysages. Et dernière chose qu'on a faite, c'est qu'on a ouvert récemment, et c'est un lieu que j'adore, c'est une médiathèque vers la jeunesse, avec un lieu au bout, parce que c'est des grands plateaux, dédiés aux étudiants, avec 64 places pour les étudiants, et vous y allez aujourd'hui, et au fond c'est ça finalement, au cœur de la ville, vous avez une sorte de poumon, qui est un lieu où se rencontrent toutes les générations, et c'est vraiment le cas aujourd'hui. Toutes les générations sont là, parce qu'il y a un endroit convivial où on peut manger ensemble, boire un pot ensemble. Vous avez un lieu d'exposition où ça va renouveler l'intérêt sur des expositions à caractère culturel, mais aussi ces expositions ont un grand succès sur l'histoire des jeux vidéo. Et là, j'ai laissé la main d'ailleurs à quelqu'un qui travaille avec moi depuis des années, comme ça, parce que je sais, il est plus jeune que moi, et il est plus habitué à toutes ces expositions, et plus intéressé. Je lui ai laissé la main pour faire la programmation, et ils font une programmation très intéressante. Voilà. Et puis, au dernier étage, il y a ce lieu consacré à la lecture des enfants. Parce que je reviens sur ça, et je pense que c'est un grand problème, la lecture est essentiel. Au moment où tout le monde, tous les enfants, on les met sur les smartphones, c'est important, mais aussi tout le monde, passer par la lecture. Et je trouve, si vous voulez, que quand vous allez là-bas et que vous voyez ces enfants qui sont souvent plongés dans la BD, mais c'est un bel BD, c'est intéressant, mais aussi des lieux, des livres pour enfants, et vous voyez, ils sont accompagnés souvent de leurs parents ou de leurs grands-parents, eh bien je dis, voilà, là on a réussi quelque chose. Voilà, ça c'est important.
0: Finalement, des lieux de culture aux usages partagés, gratuits, mixtes. Voilà peut-être la belle ville dont on a besoin.
2: Versailles, la belle éveillée ou la jeunesse éveillée.
1: Ouais.
2: Après la belle endormie, la jeunesse éveillée. Bravo.
0: C'est ça dont
2: on
0: aura besoin.
2: Bonne chance, monsieur le maire.
1: Merci à vous, merci pour votre accueil.
0: Ainsi va la ville. Du coup, c'est fini pour aujourd'hui. 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Merci beaucoup à vous, François de Mazières, d'être venu nous parler.

0: Salut à tous, c'est Constreuil comme tous les dimanches de 18 à 20h sur Cause Commune 93.1 ou cause-commune.fm. On est le dimanche 20 septembre. On a commencé cette émission avec une nouveauté, voire même une future nouveauté, puisqu'on a écouté le titre SOS 2 de Burning Heads, groupe d'Orléans que vous connaissez bien, qui sortira son nouvel album All Fired Up le 16 octobre. Et pour ceux qui aiment bien se projeter un petit peu plus loin, les Burning Heads seront à la Maro le 20 mars 2027. Je sais, il faudra en profiter, là, ce sera avant que Le Pen soit au pouvoir. Hein ? De quoi ? C'est pas parce que vous faites haut en technique que...
1: Mais il est mort.
0: Oui, mais il est pas tout seul.
2: Ouais, il a une descendance.
1: Ah merde.
2: Mais ça arrive.
0: Oui, il y a des fois, on regrette. Souvent, on regrette d'ailleurs les descendances.
2: Ouais.
0: Vous avez entendu une voix que vous avez déjà entendue plusieurs fois dans l'émission Constreuil, soit comme invité, soit comme intervenant à titre bénévole et gratuit.
2: Oh là,
0: c'est la voix de Maxime.
2: C'est bien, ça le fait sourire, ça le fait sourire.
0: C'est ça.
2: Vous n'avez pas l'image là, mais il a un beau sourire.
1: Merci, vous êtes beau vous aussi.
0: C'est la voix de Maxime, Maxime des Dead Boobs. Qui, ben, t'es là tout seul, hein, puisque en fait les Dead Boobs, il y a moins d'un an que vous étiez venu. C'était en novembre 2025.
1: Je vous crois.
0: Oui, ben, je vérifie. Hein, ça, il faut être très très sérieux dans cette.
1: Non, on est venu parce qu'on sortait un truc, c'est ça.
0: Alors,
2: c'est pas un truc, c'est de la musique, du son, un disque.
0: Alors, il y avait même pas, oui. C'était même pas ça. C'est que vous aviez enregistré un morceau pour une compile. Donc la compile vient de sortir. C'était
1: dommage.
0: Hein, pour Social Crash, ouais. Compile Chaos Social, si je ne m'abuse.
1: Je sais pas.
2: Numéro 3.
0: Dont on a parlé un petit peu la semaine dernière, ouais. avec Clément.
2: Ouais. De Octogone.
0: Ah. Oui.
2: Avec Clément de Octogone.
1: Ah, ce Clément là.
0: Oui, ce Clément. Et donc, t'étais là avec Estelle, ta bassiste.
1: Et, la bassiste du groupe, oui.
0: Oui, alors
1: je ne possède pas cette bassiste.
0: T'as raison, faut être précis.
2: Non, t'as raison. Je rebondirai plus tard.
0: Ouais. Ouais. Et en fait, donc en novembre, tu disais non, mais de toute façon, là, on a plein de morceaux dont on a enregistré les morceaux, les parties de batterie. Puisque Nico avait enregistré les parties de batterie.
1: Oui.
0: Donc on a plein de morceaux à finaliser, donc on est loin de la fin des Dead Boobs.
1: Alors, je sais pas si j'ai dit ça.
0: Si,
1: j'ai dit ça.
0: J'ai réécouté.
1: De toute façon, il y a le podcast, j'imagine.
0: Ben oui, et il paraît que les Dead Boobs vont être en concert. Alors ça, c'est déjà une nouvelle, parce que on disait c'est souvent trois répètes et deux concerts par an.
1: Ouais,
0: et donc il y a un concert qui est prévu le 3 octobre, c'est bien ça ?
1: C'est ça, à l'Aro Café.
0: L'Aro Café, à Romainville. Et il paraît que ce concert, il est particulier.
1: Ben c'est pas, il paraît, oui, c'est le dernier qu'on fait, parce qu'on a arrêté le groupe, enfin on arrête le groupe à ce moment-là, donc le 3 octobre au soir, on fait le dernier concert. Et voilà, donc ouais, faut venir quoi. J'imagine que t'as envie que je parle plus.
0: On a 2 heures à passer, hein, t'inquiète
1: ouais,
0: pas.
1: Moi, mais il y a de la musique entre temps.
2: Mais pourquoi pas officialiser l'arrêt des Dead Boobs ce soir en direct dans une émission de radio?
1: Ne pas le faire? Je sais pas, on l'a officialisé. Enfin, je sais pas, on a fait un peu. Alors maintenant, il n'y a plus l'AFP. Enfin, si, l'AFP. On est très peu en lien avec ces gens-là, mais on a fait un post sur un réseau social bleu.
2: Ah, ouais.
1: Où on a dit, ouais, on arrête pour telle et telle raison, en étant un peu vague et tout, parce qu'après, ça ne regarde pas trop les gens non plus. Mais oui, non, on arrête le groupe, et puis voilà, parce qu'à un moment, il faut que ça s'arrête. Et voilà, donc, et plutôt que d'arrêter, enfin, il a été question d'arrêter à un moment où le prochain concert c'était à l'Harmonie, qui est un petit bar à Montreuil, et on s'est dit c'est quand même pourri comme dernier concert.
2: Ouais.
1: Enfin c'est pas que c'est pourri, mais j'entends plus rien dans le casque, mais c'est pas grave, parce que je m'entends.
2: On t'entend à l'antenne.
1: Ouais, je sais. Et donc on s'est dit vas-y, on va faire un vrai dernier concert, et puis autant que ce soit un endroit cool, et genre par exemple, enfin l'Harmonie c'est cool aussi, mais genre c'est petit, et l'Art au Café, on y avait joué pas longtemps avant, et puis on s'est dit c'est bien pour un dernier concert, c'est grand entre guillemets, il y a de la place, on peut faire notre concert tranquille et tout, on peut jouer longtemps, et donc on va faire ça, et ça va être bien et gratuit, et le 3 octobre.
0: Ouais, et avec qui?
3: C'est pas une action commerciale, le fait de splitter, de faire genre que t'arrêtes,
1: non,
3: etc.
1: Vraiment, non, je vous jure, okay. Monsieur, ce putain de famille.
3: Non, pas... bah oui,
1: Monsieur Pujol.
0: et donc, j'imagine que ce concert, il y aura pas les Dead Boobs tout seul.
1: En première partie, je sais pas si on appelle ça première partie, oui. Qui joue avant nous, il y aura l'Armée du Love, qui est un groupe où c'est des copains. Et qui est bien, qui est pas du tout du punk. Enfin, il y a des morceaux un peu punk, mais c'est plutôt du... Je sais même pas comment dire ce que c'est, quoi. Mais d'ailleurs, j'aurais pu amener des morceaux de l'Armée du Love. Et j'ai oublié de le faire, mais on peut faire ça à la pause. L'Armée du Love, c'est des copains. On a joué avec eux il y a longtemps, et puis on a rejoué avec eux de temps en temps. Épisodiquement, ça reste des gens cool et tout, qui font plutôt du... C'est plus rap ou dance, je sais pas trop comment dire, mais ils sont... Et en tout cas, ils sont cool et ça fait une bonne ambiance en concert, quoi.
2: C'est pour bouger son cul en soirée, quoi.
1: Exactement, ouais.
2: Son popotin, le faire...
1: C'est de la musique de popotin, ouais.
2: Ouais, d'accord. Marion Lajard, en technique, Marion Lajard, le doigt. C'est-à-dire que...

0: Ah bah, on dirait qu'il y a un peu de censure quand même, parce qu'on va Patrick, même pas jusqu'au bout du...
1: Au micro, excuse-moi.
0: Hein ?
2: Ce n'était
1: non,
2: pas
1: je présentais la voix de Patrick parce que on peut avoir
2: aimer
1: du mal
2: mille fois une personne.
1: Ouais.
2: Mais on peut pas aimer
3: mille fois
1: une personne mille fois.
3: Mille personnes.
2: Peut-être.
0: Ah, c'est vrai que ça va être long cette émission.
1: Wow, ouais.
0: Donc on est toujours avec Maxime des Dead Boobs. On vient d'écouter.
2: Et moi.
0: Et un morceau des Dead Boobs. C'était quoi ?
2: C'était c'était le facteur de Moustaki. Enfin, le morceau s'appelle Le facteur de Moustaki parce que c'est un morceau qui parle de la chanson Le facteur de Georges Moustaki. J'en ai déjà parlé du coup en novembre, comme tu disais.
0: Exactement.
2: Et voilà, c'est un morceau qui se moque de ce morceau. Pourquoi j'ai toujours la fin du morceau dernier
0: c'est une nappe. Tranquille.
2: Ah ouais, okay, c'est la radio.
1: Ouais, c'est la radio, quoi, la vraie.
2: Ah, très bien.
0: Et
1: qui est sur la compilation.
2: Oui, qui est dans la compilation Social Crash, ouais, c'est ça, ouais.
1: Social Crash numéro 3.
2: Qui est sorti, mais qui est pas trop. Bref, bon, il faudra aller sortir.
1: Qui est pas trop diffusé pour l'instant, c'est ça que tu veux
2: dire. C'est ça, ouais.
1: Ouais.
2: En tout cas, on m'a dit, on a reçu, mais comme la soirée existe dessus, bah, on la vend pas, quoi, voilà.
1: D'accord, bah, je vois que le monde avance.
0: C'est ça.
2: Le monde avance sans nous.
0: Et donc, après, tu nous avais prévenu. Hein, puisqu'on vient d'écouter votre première partie du concert.
2: Notre coplateau peut-être.
0: Votre coplateau, vous équilibrez ça comme vous voulez. Enfin, de toute façon, c'est...
2: Ouais. Ouais, l'armée du love, il y avait deux morceaux. Il y avait au début, c'était, comment elle s'appelle le morceau J'en ai rien à foutre, ça s'appelle. Et donc ça raconte un mec qui va au taf et qu'on a rien à foutre et qui va buter son patron. Même si ce n'est pas du punk... C'est bien quand même.
1: C'est
2: bien. Ouais. L'histoire est bien quand même. Je dis pas qu'il faut le faire. Et après, c'était un morceau qui s'appelait Les Deux Fantastiques, qui est plus un morceau rigolo parce que eux, ils font plus des morceaux rigolos, mais avec quand même un fond de, je sais pas ce que
3: de
2: je veux dire, un fond de conscientisation, Monsieur Pat, et que bien aussi
0: merci,
2: où c'est des mecs qui prennent un médicament, il y en a un qui devient très très puissant physiquement, et l'autre qui devient très puissant. Intellectuellement, et je sais pas, et après ils écrivent mieux que moi, donc c'est marrant quoi. Mais venez au concert, vous verrez bien.
0: Ouais, donc
1: c'est quoi la marque de ce qu'ils prennent ?
2: Je sais pas.
0: Ouais.
2: Faut écouter le morceau.
1: C'est pas dit dans la chanson.
0: Ouais, donc c'est le 3 octobre au Laro Café à Romainville.
2: Exactement.
0: Et si tu croyais pouvoir échapper à la fin de la discussion qu'on a entamée il y a un an, ils en sont où les 11 morceaux qui avaient été entamés ?
2: Alors 11, je me souviens plus, mais dedans il y avait ce qu'on a gardé, enfin ce qu'on garde et qui va sortir. À mon avis, pas avant le concert, mais après, mais qui va sortir quand même. Ça va, les Bérus ont sorti des trucs après.
1: Non, on dit rien.
0: On a rien dit.
2: Ouais, mais je le dis quand même. On a gardé 4 nouveaux et 4 anciens morceaux.
0: Remodelés.
2: Dans lesquels j'ai réécrit les paroles, parce qu'à l'époque, ils étaient pas ouf, quoi, au niveau des paroles. Enfin, on en a parlé, les gens peuvent réécouter, il y aura le lien dans l'émission, il y aura le lien pour réécouter ce que j'ai dit il y a un an. J'ai réécrit des paroles sur des vieux morceaux, parce que quand même, c'était pas ouf ce qu'on écrivait à l'époque, ce que j'écrivais à l'époque. Et voilà, ils en sont où? Ils en sont, il y a des morceaux, enfin, si je veux vraiment les termes techniques, il y a des morceaux où il manque la guitare et des morceaux où il manque la basse. Voilà. Et il manque les chœurs partout. Donc ce sera pas tout de suite.
0: Ok.
2: Voilà. Mais à un moment, ça va sortir et, c'est pas grave. Enfin, c'est pas grave que ce soit après le.
0: C'est ça, il n'y a pas d'urgence, de toute façon.
2: Non, parce que de toute façon, on arrête.
0: Mais c'est ça.
2: Comme on arrête, c'est un peu plus compliqué de se dire, venez, on va enregistrer ça, parce qu'il y a moins de motivation, quoi.
0: C'est ça.
2: Même de mon côté, je suis là, genre,
3: faut aller enregistrer. Ça risque de jamais arriver, en fait.
2: Ça arrivera. Juste pour que tu aies tort.
3: Ok. Bah, j'espère bien.
4: C'est ce qu'on appelle une fake news.
2: Non. Bah non. C'est pas ça qu'on appelle une fake news. Non, non, non, mais ça va sortir et ça. Enfin, après, ça va sortir sur. En ligne, quoi. Enfin,
0: oui, sur Bandcamp. Voilà, un truc.
2: On n'a jamais sorti. Enfin, quasiment rien sorti en physique. C'est pas après la fin du groupe qu'on va commencer à faire ça, quoi.
1: L'anthologie, les Dead Boobs en triple vinyle.
2: Après, s'il y a un label qui est intéressé pour tout ressortir les Dead Boobs, faire des t-shirts et tout, vas-y, hein, mais.
1: Oui, non, ça intéressera personne. Après la mort du groupe.
0: Ouais, c'est compliqué. Alors, sans forcément rentrer dans les détails, Dit voilà, fin du groupe annoncé. Oui. C'est quoi? C'est plus d'envie, plus de dispo, besoin de passer à autre chose. C'était une aventure un peu longue et puis là on est au bout.
2: Ça fait longtemps que
1: que je roule ma bosse.
2: Que je roule ma bosse. Mm. Tu veux parler à ma place?
1: Non, mais...
2: Oui. Non, je déconne.
1: Parce que je suis ta pensée, là.
2: Non, ça fait longtemps, très longtemps. Déjà, le groupe, il existe depuis 15 ans. Mmh. Mon premier concert, c'était il y a 14 ans, mais enfin, ça fait 15 ans quand même. Ça fait longtemps qu'il y a des problèmes de disponibilité de gens, pour des raisons qui sont tout à fait acceptables, hein, y a pas de souci, mais voilà, tout le monde n'est pas à dispo. Des problèmes de... J'ai l'impression, je parle que en mon nom parce que je ne suis pas les autres personnes, on n'a pas les mêmes attentes et les mêmes envies dans le groupe et tout, enfin envie de comment ça marche quoi. Donc à un moment c'est chiant et quand tu fais pas de répète pendant 3 mois et qu'après tu reviens répéter et que t'as l'impression, enfin moi en tout cas, qu'il faut repartir de zéro, c'est un peu déprimant quoi, c'est un peu
0: usant.
2: Usant ouais. Et quand, je sais plus, en mai, avril, par là, il y en a quelqu'un du groupe qui a dit « Bon bah, moi j'arrête, je me suis vu, genre, ah putain, il faut retrouver quelqu'un, réapprendre les nouveaux morceaux, enfin réapprendre les anciens morceaux, avant de repartir sur les prochains morceaux, que déjà, en plus, là, comme il y a une grosse latence entre le moment où moi je compose un morceau, je leur envoie une espèce de maquette, et le moment où on le commence en répète, c'est déjà arrivé. Je me souviens, on était en 2023, on commence un morceau que j'avais envoyé en 2019, tu fais, ça fait 4 ans, tu vois. Et potentiellement, le morceau est déjà plus d'actualité, limite, tu vois. Et donc, c'est un peu déprimant, je trouve pas le mot, mais tu vois ce que je veux dire.
0: Oui, c'est...
2: Et tu te dis, ouais, là, flemme, et du coup, on va plutôt se séparer, et puis arrêter, et puis faire un beau final, quoi, en revanche.
0: Ouais, et éventuellement passer à autre chose.
1: Ouais, c'est ça. Parce que quand même, c'est que sur scène.
0: Toi qui compose et qui écrit les paroles, j'imagine quand même que c'est quelque chose qui te plaît. C'était pas une pendant 15 ans, c'était pas une souffrance. Tu te forçais pas.
2: Non, je me forçais pas. Après, au début, c'était plus facile parce que les morceaux étaient plus faciles et après, les morceaux sont devenus plus compliqués. C'est aussi pour ça qu'on mettait plus de temps à les caler et que après, quand on répétait pas pendant longtemps, ça mettait plus de temps à revenir. Bref, j'ai déjà oublié la question.
0: Mais c'est
2: oui. Non, oui, est-ce que je vais faire un autre groupe après? J'imagine que oui, mais j'en sais rien.
0: Ouais, parce
2: que
0: là, il y a rien en vue. Donc.
2: Je pense que je finis et après, on verra ce que je fais et avec qui et comment. Mais je pense... Après je dis ça et tu verras, ça va être le contraire qui va arriver. Je pense que j'ai pas envie de faire un groupe où c'est moi qui chante et qui fait la guitare et qui fait tout, quoi. Enfin qui fait tout, qui crée tout. Je pense que j'aimerais bien juste faire la guitare à côté et faire de temps en temps la la la et un petit couplet comme je connais pas les noms, mais le mec dans Eyoka, tu vois. Après je sais pas, ça se trouve il composait, j'en sais rien, mais bon, quand t'écoutes l'album de Eyoka, t'as de temps en temps une voix masculine qui fait et c'est bien, et voilà, j'aimerais bien être cette personne. Voilà.
0: Ouais, moi je connais un Arnaud qui adore faire les la la la la la aussi. Hein.
2: Oui, mais j'aimerais bien quand même faire un couplet un peu comme Laurent Berru, tu vois, qui dans les Berru parfois se mettait à chanter, enfin en live en tout cas chantait, voilà. Et dans les Ramoneurs de Menhir, il fait ça aussi.
0: Ok.
3: Mais du coup, te mettre un peu plus en retrait, quoi, en fait.
2: Oui.
3: Vraiment.
2: Oui, parce que aussi, il y a quand même un truc qu'il faut savoir. Enfin, qu'il faut savoir. Vous le savez déjà, mais qu'il faut savoir que je sais, c'est que je chante mal. Voilà. Et donc.
3: Oui, enfin, je chante mal. Technologie.
2: Oui, je chante mal. Je dis pas que je chante faux. Je chante mal. Et donc, j'ai du mal à chanter. Et je sais pas chanter avec le ventre. Je chante avec, je parle avec des notes. Enfin, je crie avec des notes. Et je sais pas le faire. Donc, ouais, ça me fatigue de ouf, que ce soit en répète ou en concert et tout ça. Et quand je compose, tu composes tout seul avec ta guitare et tu fais, ouais, très bien cette chanson. Et après, t'arrives en répète et il y a toutes les décibels et tu fais, je n'y arrive à rien. Et donc, c'est chiant. Donc, j'aimerais bien plutôt être à côté et faire la la la, quoi. Voilà. On verra.

0: C'est toujours Constreuil, comme tous les dimanches de 18 à 20h sur Cause Commune 93.1 FM. On est toujours avec Maxime des Dead Boobs.
1: Eh oui.
0: Et on vient d'écouter de la musique. Alors, il faut le dire tout de suite, Maxime n'est pas responsable de tout.
1: Non.
0: Hein, on a commencé par... Oui, là, c'est toi qui es responsable.
1: C'était État des lieux de Eyoka. Voilà.
0: Voilà.
2: Pourquoi ?
1: Parce que, déjà, c'est j'aime bien le...
2: C'est finir le groupe, quoi. L'état des lieux avant la fin des Dead Boobs.
3: Ouais, d'accord,
1: j'ai
3: pas mal.
1: Pas vu okay. ça comme ça. Non, non, état des lieux... En fait, j'aime bien le titre... Alors, déjà, j'aime bien la chanson. Mais j'aime bien le titre de la chanson et le titre de l'album qui est État des lieux, parce que je trouve que dans le punk, c'est bien, parfois, juste de faire un état des lieux de... J'allais dire dans le monde... Enfin, du monde dans lequel on vit, mais enfin, de la... société, enfin du monde dans lequel on vit, ouais, le monde, que ce soit le monde, le continent, le pays, la ville et tout, faire un état des lieux et de dire
2: voir la planète.
1: C'est comme ça que ça se passe actuellement, plutôt que forcément dire il faut faire ci, il faut faire ça, parfois c'est bien de dire juste actuellement c'est comme ça, faites-en ce que vous voulez.
2: Le et constat genre, de
1: ouais, le constat genre, voilà, parce que souvent on nous dit ah ouais mais vous les gauchistes et tout, hein, vous proposez quoi et tout, écoute, pour l'instant on n'est pas là pour proposer quoi que ce soit, enfin on peut, mais on n'est pas obligé, on n'est pas, eh bien je le suis, on n'est pas obligé de proposer quoi que ce soit, on peut juste dire pour l'instant c'est comme ça et c'est la merde, et c'est déjà bien de faire un état des lieux avant de savoir ce qu'il faut faire plus tard, quoi. Voilà, je sais pas si c'est intéressant ce que je dis, mais coupez-moi la parole sinon je continue, j'ai l'air d'un con.
2: Mais tu es notre invité.
3: C'est très loin de la pensée marxiste, hein. disait-il.
1: Désolé.
0: Donc voilà, Eyoka, groupe de Dijon, sauf erreur.
1: Bah oui, hein, bien sûr, de Dijon, oui.
0: Et puis voilà. Et après, c'est.
3: Et après, ça vous est pas monté au nez, mais le groupe s'appelait. Le premier morceau, enfin le morceau du milieu, du centre, au milieu.
2: Du centre.
3: Il s'appelait Bétaram, le morceau.
2: Ah bah tiens, centre comme Bayrou, c'est ouais, un voilà. truc de dingue.
1: Bétaram.
2: Ouais. Bétaram.
3: Donc ouais. ça réagit vite des fois, on fait pas que l'état des lieux aussi.
1: Oui, non mais ça va, enfin, putain, je vais avoir
3: cette... Non mais c'est
2: ouais,
3: bien.
2: Mais la sélection, c'est bien, elle est mortelle, ça. Quoi. Dans... Ça pile poil, quoi.
1: Mais le morceau, il a un rapport avec l'affaire récente,
3: ouais,
1: là.
3: Ouais, c'est triste. Il est tout neuf. Il est tout neuf, le morceau. Il est tout récent.
1: Vous n'avez même pas eu le temps de dire le nom du groupe, d'ailleurs.
3: Ouais, voilà. Marvin est meilleur.
1: Je connais pas.
2: Marvin non. est meilleur.
3: Est meilleur, qui vient de sortir son...
2: Non, est meilleur est comme meilleur. Le prénom ou est plus mieux.
3: H-E-E-M-E-Y-E-R.
2: Ah, un vrai.
1: Ça veut pas dire que Marvin est meilleur que qui que ce soit.
0: C'est un groupe de l'Est ?
3: C'est un groupe de l'Est, oui, peut-être, je sais plus. C'était de Nancy, oui, tout à fait.
0: C'est bien ça.
3: Ah depuis bah, 2019.
0: Bah, ouais. Non, mais je pense qu'on avait déjà passé un morceau. De
3: oui, on a passé la semaine dernière, mais on a raconté voilà. aussi l'histoire de Marvin Emeyer, d'où il venait, enfin, d'où vient le nom, en fait. Tu sais, c'est le mec qui avait défoncé la mairie de son village au Kildozer. C'est un bulldozer qu'il avait trafiqué en...
2: Ambiance Mad Max.
3: Voilà, ah ouais, à la Mad Max.
2: Ouais.
3: Et il était vénère, il a défoncé tout le monde. Après, il s'est plombé hein, dans son tombeau. Là, mais en tout cas, il a fait parler de lui à ce niveau-là. Punk de l'époque, punk old school. Voilà. Et le dernier morceau qu'on a entendu, ben, j'ai oublié tout là-dessus parce que je ne constatais pas le passé vraiment. Donc, ce qu'on sait du groupe, c'est
2: mais
3: son
2: pourtant,
3: nom.
2: Pourtant, t'as bien fait parce que je les ai vus en live. Ouais. Et ils sont vraiment excellents.
3: U-A-Y-U-E-H.
2: Tout à fait.
3: Voilà. Et le morceau s'appelle Sniper. Snooper,
2: ils sont
3: Sniper.
2: De banlieue parisienne, Paris. Ouais. Ouais.
3: Et ben on essaiera
2: et
3: de
2: en live, ça dépote bien, même quand il y a très peu de public. Franchement, ils assurent grave.
3: Mm-hmm.
2: Et hâte de les revoir sur scène parce que super énergie, ouais. Et hâte de les voir à la radio, d'ailleurs.
3: Bah, on va essayer de se rapprocher d'eux. Dans mon souvenir, hein, ce que j'ai visuel que j'ai de leur page Bandcamp, je vois trois images. Donc il est probable que ce soit le troisième album.
2: Oh.
3: Ouf.
2: Ah ouais.
3: Enfin, je vois trois images.
2: Des images
3: bien,
2: quoi,
3: bien dessinées, toutes les trois dans le même style, le dessin un petit peu du dessin au trait sur fond blanc, truc assez simple mais efficace.
2: C'est pas comme notre invité, donc enfin avec des albums quoi. Ouais. Ok.
1: Bah mais ça va.
0: Non, mais je sais pas pourquoi, mais là, Maxime, il était tranquille, il s'en prend une.
2: Justement, il allait s'endormir, c'est pour ça que j'essaye de réveiller en lui la fibre radiophonique.
1: Non, mais je suis là, vous inquiétez pas.
3: Réveille le punk qui est en toi.
0: Ouais. Maxime, moi je reviens. Donc dernier concert, ça veut dire que
1: ça veut dire qu'on n'aura pas après, effectivement. Oui.
0: Il y a un travail
1: particulier. Mathieu.
0: Non, je plaisante. C'est Pat qui était rentré dedans. Moi, j'avais rien dit.
1: Hein. Oui, c'est vrai. Ouais. En plus,
2: ouais, collectif, garçon.
0: Ouais, dans ces cas-là, non, j'ai pas envie d'être collectif.
3: On peut aller pisser sur les murs.
0: Ouais, ça veut dire que vous préparez quelque chose de particulier, par exemple sur la setlist, avec des morceaux que vous avez
1: ou
0: pas joué,
1: ou moins, oui, ouais,
0: que vous voulez reprendre une dernière fois, ou
1: oui, plus ou moins. Enfin, oui, le concert sera plus long que d'habitude. D'habitude, on fait, on nous dit, ouais, faut jouer 45 minutes, du coup, on fait une heure, un peu moins. Mais voilà. Non, là, je peux pas dire combien de temps ça va durer, mais je pense que ça va être long. Vraiment long. Il y a, mais si on y arrive, il y aura en tout cas des anciens membres qui vont venir. Ouais. Enfin, il y a Elliot qui faisait la basse en 2013-14. Je sais plus quand il est arrivé, quand il est parti. Mais bref, il y aura Elliot qui sera là pour faire les morceaux de l'époque. Réécrit, évidemment. Donc c'est l'ancien bassiste et c'est chouette. Et il y aura Laurent qui était le guitariste, je pense qu'on appelle ça le guitariste historique. Enfin, en tout cas, qui était le guitariste à un moment, qui viendra faire tout le concert. Et donc on sera 5 sur scène au lieu de 4 habituellement. Il y aura 3 guitares du coup.
3: Ouf.
1: Et ouais.
3: Mais et ça, ouais, ça se répète guitares.
1: Il faudrait.
3: Il faudrait. Ouais, d'accord. Okay.
1: Écoutez, il reste 2 répètes, on verra bien. Ouais. Hein, voilà. Mais ça va être bien. Ouais, il y aura Laurent et tout et puis les vrais Dead Whoops actuels et Laurent. Donc voilà. Après niveau surprise, il y aura pas de folie. Il y a pas Didier Vampas qui va arriver. Enfin, tu vois. Enfin, ça va être juste. On va faire les Dead Whoops.
2: Ouais, mais il va y avoir avec des morceaux inédits qu'on n'a jamais pu entendre sur le seul album des Dead Whoops.
1: Il y aura des morceaux. Oui, il y a peut-être des morceaux qu'on a qui sont pas sortis mais qui sont enregistrés.
2: Mais, ouais, mais voilà, mais ça va être rarement joué, non?
1: Rarement joué, non. Des morceaux rarement joués, des morceaux pas joués depuis longtemps, oui, il peut y en avoir, mais rarement, je sais pas. Écoutez, venez, vous verrez bien. Mais en tout cas, ce sera pas la même setlist que d'habitude, qui dure 45 minutes et que voilà quoi. Mais ça restera de gauche et plutôt contre tout ce qui est l'extrême droite globalement,
2: voire de plutôt, droite même.
1: Et que entre les morceaux, je dirais des trucs genre ça va, ouais, ah, le Front National, c'est pas bien, voilà, des trucs comme ça, que j'ai jamais de répartis sur scène, et à la radio non plus d'ailleurs, comme vous pouvez le voir, l'entendre. Et voilà. Mais non, venez vraiment, il y aura ça va être bien. Quoi.
0: Ouais, mais histoire de te renouveler, ton prochain groupe, ça sera un groupe de droite? C'est l'avenir?
3: C'est l'avenir,
0: non?
2: Oui. Après,
3: faut
2: oui,
3: placer quand même pour les subventions, tout ça.
1: Ouais.
0: Non.
1: Okay. Un groupe de droite.
0: Non, mais
1: il y a eu CAC 41, mais enfin bon.
0: Non, mais il y a un an, tu dis, non, on est loin de la fin des Dead Boobs.
1: Oui, mais je savais pas, moi. Après, je peux pas décider à la place des autres. Si à un moment, t'en as un qui dit, j'arrête le groupe.
3: Ouais.
1: Je peux pas décider un an avant. Qu'il va le faire, tu vois. Donc oui, à l'époque, on était loin. Et aussi, j'avais dit ça parce que je sais plus. Il y avait vous, Monsieur B, qui aviez dit genre, il paraît que les Dead Boobs s'arrêtent, alors que c'était pas du tout.
3: Oui, il y avait eu un bruit pendant un moment.
1: Il n'était pas du tout question de ça. Votre collègue qui n'est pas là aujourd'hui, qui s'appelle Arnaud, qui avait mal compris un truc que j'ai dit. Genre, on faisait un concert et j'ai dit, au pire, on fait le concert et on arrête. Genre, on arrête le concert parce que l'heure est finie, quoi. Et il a compris. Les Dead Boobs s'arrêtent.
2: Bon, ouais, mais comme quoi, il est quand même.
1: C'est pour ça que je m'étais justifié, genre, non.
2: À saisir chaque parole au point de prédire l'avenir.
4: Si je puis dire, exactement. Arnaud reste visionnaire. Hein.
1: Oui, mais là, il n'avait pas fait exprès, en fait. Et c'est juste que.
2: Bibi non plus.
1: Voilà, et moi, je vous répondais, monsieur Mathieu, en disant, non, là, les Dead Boobs, c'est pas fini, enfin, oui, et c'est loin d'être fini, oui, dans le sens où j'ai plein de morceaux dans ma culotte, quoi, enfin, dans ma culotte, je sais pas, j'ai plein de morceaux dans ma sacoche, et je les ai toujours, et puis je les ferai peut-être avec un autre groupe, et puis on verra, mais non, en tout cas, là, ça s'arrête, et puis c'est le 3 octobre, et venez, même si, je sais pas s'il y a d'autres choses le même soir, mais le dites pas quand vous, hein, tu vois.
2: Oui, de toute façon,
1: la veille, il y a les vulves assassines au kilowatt, voilà.
0: Ouais. tu dis que tu continues à écrire. Là, tu continues encore d'ailleurs à écrire. C'est-à-dire pour une hypothétique groupe ou
1: Moi, j'écris par. J'ai l'impression que j'écris par phase. J'ai des moments où je suis plus ou moins inspiré. Enfin, des moments où je suis plus inspiré, d'autres moins. En ce moment, je suis pas inspiré, donc j'écris rien. Mais j'ai fait le compte l'autre jour, je crois que j'ai 6 ou 7 morceaux pas encore commencé avec les Dead Boops, donc peut-être que je les mettrai dans un autre groupe après, ou peut-être pas. Voilà. Oui. Et le dernier truc que j'ai écrit, c'est un morceau qui explique que les Dead Boops s'arrêtent, mais on n'a pas eu le temps de le répéter, du coup on le jouera pas.
0: Ouais. Et alors, il y a la partie parole et la partie musique. Parce que
1: bravo.
0: Les paroles, je pense que te dire mon groupe s'arrête, le groupe pour lequel j'écrivais. Et alors que si je dois retrouver un groupe, j'aimerais bien que le chant ne m'incombe pas. J'imagine donc que les paroles, ça devient moins important dans le truc de dire j'écris des paroles parce que derrière on va composer et que je vais les chanter.
1: Non, moi j'écris parce que j'écris en fait. Enfin, c'est peut-être con comme phrase, mais j'écris et après. En l'occurrence, dans le groupe qui est toujours les Dead Boobs, c'est moi qui les chantais. Mais c'est pas impossible que j'écrive des trucs pour le groupe dans lequel je serai après et dans lequel c'est quelqu'un d'autre qui chante. Enfin,
0: ok, donc non, mais ça veut dire que, enfin, comme tu le disais tout à l'heure, ça peut être par phase. Mais dans les phases d'écriture, t'as un besoin d'écrire et de sortir des choses.
1: Peut-être, je le ressens pas comme ça, mais c'est juste un moment, ça vient et puis ça arrive là comme ça. Enfin, la radio n'est pas filmée à Constroy, mais ça vient de
3: du ciel.
1: En haut, ça vient ça vient de Dieu, tu vois. Ouais, ça vient de Dieu. Voilà. C'est Dieu, tu vois. Il vient, il me donne.
4: Par la grâce.
1: Et pourquoi j'ai l'accent du sud, je sais pas. Non, et ça me vient en moi que sans que je demande.
2: La mer, je sais pas.
1: Ça et puis après j'écris et puis voilà. Et c'était quoi la question, pardon?
0: Non, mais c'est ça. Il y a des trucs qui viennent et tu écris. Mais parce que tu pourras avoir des choses qui viennent, tu dis ok, ça vient et puis je laisse partir. Toi, ce réflexe d'écrire.
1: Oui, parce qu'à un moment, il faut que ça sorte de ma tête et que si j'ai trop cette phrase là qui arrive et tout, cette mélodie. Je parle de mélodie musicale, pas d'une personne qui s'appellerait Mélodie. Si j'ai trop ça en tête, ça fait que il faut qu'à un moment le morceau, il existe qu'il soit terminé, en tout cas, qu'il soit fini dans ma tête, quoi. Oui. Donc oui, c'est pour ça que j'écris, mais c'est pas dans l'optique de le chanter moi, de le jouer moi. Enfin, ça m'est déjà arrivé d'écrire et puis de le filer à d'autres groupes qui m'ont dit non. Mais bon, c'est déjà arrivé, quoi.
2: Mais, okay. Mais parce que du coup, tes textes sont tout de suite assimilés à une musique. Enfin, tu les accompagnes dans ta tête avec une musique spécifique.
1: Oui,
2: sinon, tu peux écrire des cartes postales, tu vois.
1: Ouais, je peux écrire des cartes postales. Bah, d'ailleurs, ça s'est très très bien passé les vacances au ski, tu vois.
2: C'est
1: sauf que ça, c'est pas une très bonne chanson, tu vois.
2: Et donc, cartes postales.
1: Je n'ai pas votre adresse.
2: Voilà.
1: Non. Pour être plus sérieux.
2: Et t'entends la musique dans ta tête quand tu le.
1: Oui, j'ai des paroles avec de la musique qui vient en même temps, quoi. Puis après, je tricote autour pour faire des couplets et des refrains. Mais même si je me répète, c'est pas nécessairement pour que ce soit moi qui chante, moi qui joue et tout. Voilà.
0: Tout. Non, mais t'as totalement et parfaitement répondu à ma question, même si ça a pris un peu de temps.
1: Ça a pris un an, écoute. Je crois qu'il y a de la musique qui va arriver là.
2: Des fois.
1: Quelle chanson? Sinon, vous pouvez appeler la Skyroulette.
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0: qu'est-ce que j'ai à voir avec George? Rien en fait. Parce que si on réfléchit bien, moi je suis un vrai démocrate. George est un fasciste de merde! Un fasciste de merde!
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2: Ben voilà, fasciste de merde, mais on n'a pas de Georges à la radio. En tout cas, pas pendant l'émission.

0: On est toujours dans l'émission Construy sur Cause Commune 93.1. On est toujours avec Maxime des Dead Boobs.
1: Et oui.
0: Et on a écouté. Alors, en lien avec la petite virgule là qu'on vient d'entendre, on a écouté évidemment le Nazi Punk Spuck Off des Dead Kennedys et le Do You Love the Nazis de
1: The Kid.
0: Des Kids.
1: Des Kids.
0: The Kids, un groupe belge du début la fin des années 70.
1: Comme quoi, c'est une vieille histoire quand même.
2: Mais d'ailleurs, j'ai une question à poser. Est-ce que vous aimez les nazis?
3: Ici, c'est un peu mitigé.
2: Pour les gens qui n'écoutent pas cette radio habituellement, c'est une blague. Tout le monde déteste les nazis ici. Et Monsieur Pat le premier.
1: À fond.
2: Enfin, je pense.
4: À fond.
0: Ouais. Non, mais si Pat a des doutes, c'est lui qui regarde, mais nous, non.
5: Je ne connais pas.
0: Avant ces deux morceaux antifascistes, il y avait deux morceaux de groupe que tu nous as amenés.
2: Effectivement, oui, il y avait les Vulves Assassines avec le morceau Notre Programme.
1: Voilà. Qui avait l'air d'être très bien d'ailleurs.
2: Bah, qui est très bien, paroles. Oui. C'est bon, elles donnent leur programme si jamais elles étaient.
1: C'est pas un programme nazi,
2: aux élections. En tout cas, ce n'est pas nazi, ouais. Non, mais j'aime bien l'idée que, je sais pas, a priori, un morceau de Booba que moi je connais pas, parce que j'écoute très peu Booba, mais les gens connaissent, où il dit qu'est-ce qu'on va faire de tous ces milliards. Et non, il dit pas qu'est-ce qu'on va faire de tous ces milliards, il dit ce qu'il va faire de tous ces milliards, mais. En tout cas, je sais pas, mais elle lui répond en disant, écoute, avec tous ces milliards, on peut faire ci, on peut faire ça, genre des trucs de gauche. Voilà. Donc, j'aime bien le principe. Voilà.
5: Et t'as après, dit c'était... quand même que t'écoutais un peu Booba. Hein.
2: Non, je.
5: Non. En gros, tu l'as dit.
2: Non,
5: tu j'écoute pas assez Booba, t'as dit.
2: Non, j'écoute pas assez Booba pour connaître. Mais j'écoute pas Booba. Mais après, c'est pas grave, on peut écouter Booba. Si on aime bien les rappeurs complotistes, c'est pas grave, tu vois.
5: Ouais.
2: Mais je trouve que c'est pas bien de faire ça.
1: Bon. C'est pas celui qui fait des saluts nazis sur scène. Non, je confonds.
2: Non, je pense que tu confonds de rappeur parce que tu es de droite. Mais après, c'est pas grave. Hein. Comment il s'appelle, je sais plus. Bref, celui qui vote Trump là, mais qui est plutôt dans un autre pays.
1: Mais Booba, il est français.
2: Oui.
1: Ah ouais, d'accord.
2: Il est français.
0: Et donc, après les Vulves Assassines, on a écouté
2: The Hawaiians, qui est un groupe allemand.
5: Ah ouais.
2: Oui, parce que vous parliez de nazis, du coup. Non, rien à voir.
5: Oula.
2: Donc c'est des blagues qu'on peut pas faire, c'est ça.
1: Mais ils sont doux d'ailleurs.
5: Mais non, mais c'est même pas.
2: J'en ai aucune idée.
5: Ah, c'était une blague.
1: Ils sont sexanal ou.
2: Ils sont très très bonne blague. Non, ils sont. J'en ai aucune idée. Ils sont allemands et en tout cas, vous savez. Quand on crée de la musique, on s'inspire un peu de ce qui existe déjà. Et j'ai l'impression que ces gens-là ont grandi dans un monde où la musique n'était que les Beach Boys. Ramones.
5: Les deux.
2: Mais en même temps, les Ramones ont grandi dans un monde où il n'y avait que les Beach Boys. Donc bon, voilà. Et j'aime beaucoup cet album et ce morceau qui m'a été fait connaître par le chanteur de Efelo à l'époque. Et voilà.
0: Mais c'est un groupe qui existe encore, The Hawaiians ou...
2: J'avoue qu'il me semble que oui, mais qu'ils jouent que en Allemagne. J'ai regardé il y a 4 ans, genre Hawaiians concert sur internet, et il y avait des trucs, mais c'était rarement à la bicyclette, tu vois. Enfin,
0: d'accord.
2: C'était plutôt en Allemagne.
0: La bicyclette, la bicyclette allemande, en fait.
1: Il y a un musée des Ramones à Berlin, d'ailleurs.
2: Bah, merci pour cette info.
1: Voilà, c'est une info, vous en faites ce que vous voulez, mais il y a un musée Ramones à Berlin. Voilà. Point barre. Merci, bonsoir.
2: Bah, c'est très bien.
0: Ouais.
5: Bah, ils sont passés par Berlin plus d'une fois.
0: Oui.
2: Comme les nazis.
5: Bon, d'accord, le guitariste, il n'était pas franchement de gauche, ok.
1: Quand même, un peu.
0: Ah ben, lui, il avait vécu en Allemagne, de toute façon.
5: Oui, mais le.
1: Mais à quelle époque?
5: Après.
0: Après, ils n'étaient pas si vieux que ça.
2: Il était pas né à la mauvaise époque.
0: Voilà.
2: Enfin, à cette mauvaise époque-là.
1: ça, va rebondir
0: ça veut
1: dessus.
0: Ça veut dire que dans tes éventuelles influences,
2: oui
0: Maxime,
2: oui
0: c'est plus c'est autant français qu'étranger ou peu importe, c'est faut juste que ça éveille quelque chose chez toi quand tu écoutes.
2: Après je pense ne pas dire de conneries en disant que le principe des influences, c'est qu'on s'en rend pas spécialement compte et que donc je peux pas te dire, mais j'ai l'impression que je suis plutôt influencé par, enfin en tout cas ouais je sais pas, dans les Dead Boobs, enfin dans ce que vous connaissez, surtout Iron Maiden qui est plutôt anglais et Berrurier Noir qui est surtout français. Donc c'était quoi la question? C'était
0: mais plutôt anglais ou français?
2: Les deux
0: en général.
2: Mais plutôt des groupes de gauche quoi, voilà. C'est ça. Enfin de gauche sociale en tout cas, pour Iron Maiden.
0: D'accord. Ouais. Ok.
5: Est-ce que tu fais vraiment. Enfin, il y a des musiques qui peuvent te toucher sans que tu en connaisses le fond. Parce que là on peut faire le distinguo entre l'artistique et le message porté.
2: Oui.
5: Donc, est-ce qu'il y a des musiques qui peuvent te toucher sans que tu saches qu'est-ce qu'elles contiennent? Je veux dire, par exemple, les Pink Floyd, des trucs comme ça. On sait pas ce qu'ils racontent, mais Pink Floyd, c'était pas le bon exemple. Et personne n'a rigolé, donc c'est pas le bon exemple.
1: Pink Floyd, déjà.
2: Non, mais faut savoir que, personnellement, les Pink Floyd et tous ces groupes-là, ce que j'appelle tous ces groupes-là, c'est les Pink Floyd et les groupes que les gens de mes parents écoutent, quoi, genre le, je sais pas, tu sais, Dire Straits, tout ça, Deep Purple, j'ai jamais écouté, j'en sais rien, donc voilà, ouais. Donc, tout ça je ne connais pas, enfin je sais juste, oui, Pink Floyd, il y a The Wall, et c'est sympa, mais donc j'en sais rien. La question c'est, est-ce que je peux être touché par un truc sans comprendre de quoi ça parle?
5: Ouais, voilà, ouais, c'est ça, plus généralement, ouais.
2: Ouais, je crois.
5: Quand même, t'as une fibre artistique.
2: Je crois, mais j'ai pas d'exemple, et en général, si je suis touché par un truc, ou même,
0: ouais, je vais quand même me renseigner
2: de savoir est-ce que je pourrais le reprendre sur scène ou pas, quoi. Et si ça dit du bien de, par exemple, Adolf Hitler, je vais arrêter de l'écouter, quoi. Voilà. Donc, globalement, je m'inspire plutôt de trucs où je suis d'accord et je comprends de quoi ça parle, quoi.
0: Ouais, mais il t'est arrivé d'avoir des déceptions ou des mauvaises surprises?
2: Eh bien, Patrick Bruel. Non, je déconne.
0: Non, lui, il t'a pas déçu.
5: Ouais, quand même, c'est triste.
0: On avait déjà parlé de Patrick Bruel.
2: Ouais, j'ai eu des déceptions dans des groupes, mais après, je sais pas si vraiment vous avez envie qu'on en parle ici, mais oui, il y a des groupes de punk rock où, bah après, oui, ça me montre de voir comment ils ont évolué ou comment ils ont violé des femmes ou des choses comme ça, et que après j'arrête de les écouter, ou même des groupes plus connus, genre Noir Désir, que j'aimais bien.
0: Oui, bah comme pas mal comme de monde. Hein.
2: Non, mais j'aimais bien, tu vois, trois chansons, quoi. Et puis après, bon, bah, je les écoute moins, quoi. Enfin, je veux dire, dans le cas de Noir Désir, je vais prendre Noir Désir parce qu'au moins les gens connaissent. En fait, il y a un morceau de Noir Désir que j'adore, mais que, en fait, je n'arrive plus à écouter. Parce que tout simplement, je ne peux pas, dans ma tête, dissocier le fait que ce mec-là a tué quelqu'un, comme c'était sa meuf et tout. Et j'arrive pas à dissocier ça. Et donc, même si j'aime bien le morceau, parce que je connais des gens qui disent, ouais, mais quand même, les morceaux, ils sont bien et tout, tu fais, oui, c'est vrai, mais j'écoute le morceau et je fais, c'est chanté par le tueur de femmes, quoi. Et donc, non, j'arrive pas, quoi. Et donc, ça arrive avec plein d'autres groupes, quoi.
6: Voilà. Le fameux, il faut séparer l'homme de l'artiste.
2: Avec un sabre.
6: Ouais.
2: Mais ça m'a fait ça avec d'autres groupes, je sais pas si j'ai envie de balancer les...
0: Non, mais c'est pas...
2: Ah, vous avez pas envie.
1: Non, mais du coup, tu te renseignes quand même...
2: Quand j'entends un groupe...
1: Tu regardes la bio quand même.
2: Quand j'entends un groupe que je connais pas, quand on nous a proposé dans les Dead Boobs de jouer à tel endroit avec des groupes et tout, j'ai toujours fait gaffe à qu'est-ce que c'est.
1: D'accord.
2: Et donc j'ai fait gaffe à qu'est-ce que c'est, et il y a des fois où j'ai fait, eh bien on ne va pas jouer. Et après on s'est fait engueuler et tout, je fais, bah oui, mais on avait mis dans la fiche technique, on joue pas avec des nazis ou des violeurs, donc bon bah, Bah oui, voilà. Enfin, des nazis, des apolitiques entre guillemets. On ne joue pas avec ça. Donc,
3: ça va, c'est mieux que les 5 bouteilles de champagne dans les loges. Ouais, et tout c'est ça. Même, c'est, au moins, c'est vachement plus politique. C'est vachement
2: c'est
3: mieux,
2: plus facile, quoi. Tu
3: ouais,
2: vois.
3: Carrément.
2: Mais a priori, pour l'orga, c'était compliqué, quoi. Ah, ah ben non, mais ouais. Oui, effectivement, ils sont un peu cons, mais hein, c'est pas non plus des nazis. Enfin, oui, c'est pas des nazis, mais bon, on n'a pas envie de jouer avec ces gens-là.
3: Ils ont 50 000 followers.
2: Alors, ils
3: donc
2: en
3: on les
2: pas
3: fait
2: autant.
3: Passer, quoi.
2: Non, on n'en est
3: ah
2: pas
3: bon,
2: à ce niveau-là.
3: Quand même pas.
2: Non, et c'est ça aussi, parce que tu m'as pas posé la question, mais je réponds quand même, c'est ça aussi qui me gonfle, en fait, dans le milieu punk rock, en tout cas dans le milieu punk rock que je connais, que je fréquente, c'est le côté très... comment dire, il y a beaucoup de gens qui sont border. Mmh. Mais border, enfin, ouais. Tu vois, il y a la limite qui est... à un certain endroit, en fait ils sont au-delà de la limite.
3: Ouais, tu dépasses les apos, quoi.
2: C'est ça, et ouais. Moi, et bah, déjà pour moi, être apolitique dans un milieu politique, c'est pas du tout concevable, parce que ça veut dire, oh ça va, mon ami nazi et mon ami communiste ou arabe, vous pouvez faire un pas l'un vers l'autre, tu fais, bah en fait non, enfin, non ce n'est pas concevable pour moi, donc bref j'aime pas ça, et puis j'aime pas aussi les gens qui violent des femmes ou même qui agressent sexuellement des femmes, et sauf que dans le milieu punk rock, dans lequel en tout cas moi j'évolue et que je vois, c'est compliqué de jongler entre les apos et les agresseurs sexuels, quoi. Et donc voilà, j'ai pas envie de me barrer.
3: Et du coup, tes sources d'informations comment dire, déterminer que tel groupe, etc. Parce que en général, quand tu regardes des pages, bon, on va pas parler de petits groupes, mais de gros groupes, genre Wikipédia, c'est très lisse, quoi. Donc comment tu te renseignes sur les positions des groupes par eux-mêmes, quoi?
2: Alors déjà, j'écoute les paroles.
3: Ouais.
2: Et quand t'as un groupe qui fait une chanson qui dit « Ouais, arrête de faire la morale sur Internet, je me fous de la politique, je ne fais que de la musique », c'était pas exactement ça les paroles, et j'ai fait « Eh bien, on ne joue pas avec eux ». Voilà, parce que je vois exactement de quoi ils veulent parler.
3: Ouais.
2: Et sinon, quand j'ai une espèce de doute, j'appelle, je donne pas les noms, mais j'appelle...
3: T'appelles un ami.
2: J'appelle quelqu'un que je connais, et qui est pas loin de tout ce qui est l'AIM, et qui me dit, ah oui, effectivement, ce groupe-là, ou ce mec-là, si tu veux être clean devant ton miroir, il faut être loin de lui. Voilà.
3: D'accord, mais pour le public, ces infos... Enfin, je veux dire, pour quelqu'un qui ne connaît pas le punk rock, qui va à un concert à la con, etc., il n'y a aucune info qui peuvent sortir hors du circuit.
2: Ah bah oui, c'est compliqué, oui. Oui, c'est compliqué pour les gens qui s'y connaissent très peu. Et même pour les gens qui s'y connaissent, hein, en vrai, je sais pas où je vais avec cette phrase, mais...
5: C'est tellement confus, les choses aussi.
0: Mais c'est sûr que c'est rarement indiqué sur les flyers.
5: C'est pas marqué là.
0: Groupe limite, quoi.
2: Pas marqué violeur de femmes.
0: C'est ça.
5: Violeur tout court. Donc,
2: oui, ouais. Ouais. Oui, tout court. Mais après, les hommes violent plus souvent de femmes que des hommes, quand même. Donc,
5: oui.
2: Donc c'est souvent violeur de femmes. Ah, mais oui, ça existe, effectivement.
3: Au bois de Boulogne, c'est chaud, quand même. Hein.
2: De quoi?
3: Au bois de Boulogne, c'est chaud, quand même.
2: J'y vais très peu. En journée, en tout cas.
3: Ouais.
0: Bibi, j'ai l'impression que t'as une séquence.
5: Ouais, j'ai une séquence.
0: Un truc
5: on va être un petit peu sérieux là, parce que il n'y a pas que les Bérus dans la vie.
2: Si.
5: Et c'est moi qui l'ai dit.
2: Alors si.
5: Il n'y a pas que les Bérus, il n'y a pas que Parabellum, il n'y a pas que les Shérifs. Il y a eu d'autres groupes à l'époque dont on entend très peu parler. Celui que je vais vous présenter tout de suite, on le connaît, hein, surtout à Constroy, puisqu'il a fait note indicative pendant des années, c'est Les Invendables. Ils ressortent chez Rusty Knife, il y a un vinyle 12 pouces qui sort avec 14 titres, tout a été remodelé. Hein, remasterisé. Ouais. C'est une compil qui réunit en fait tous les plus vieux titres, comme Le Rêve Parisien, Ripa ou God Shave the Skins. Qu'on écoutera dans la séquence, en début de séquence.
3: D'ailleurs, il y a deux versions en plus sur l'album, ouais, je crois.
5: D'accord. Bah là, je sais pas, on va prendre celle que j'ai téléchargée, hein.
3: Okay.
5: Qu'on m'a envoyée, pardon. alors, le morceau, il date de 1989.
3: Quand même, ça
2: c'est quand je suis là.
5: C'est pas si vieux que ça, mais ça commence à attirer un petit peu. Alors oui, je parlais je parlais des Bérus. Souvent, on jure par les Bérus, par Parabellum, par toute la clique OTH, etc. Tous les trucs qu'on connaît, qu'on adore, qui sortent de Bondage ou de Boucherie. Mais plus on fouille, et plus on se rend compte qu'à l'époque, il n'y avait pas que ça. J'ai l'impression
1: c'était
5: qu'ils avaient...
1: foisonnant.
5: C'était foisonnant, possible. Juste avant leur apparition à ces labels, à ce mouvement qu'on a appelé les indépendants, les alternatifs français. Tu regardes les listes, c'est proprement même hallucinant, carrément. Hein.
1: Ouais, ouais.
5: Un bon truc pour ça, c'est Caméléon Records.
1: Ok.
5: Alors là, allez chez Caméléon Records, vous le trouverez hein, sur Internet. Aussi chez Vinyl Vici Records, et vous trouverez des groupes dont on va en écouter deux là. On va écouter Corail, qui viennent de Bordeaux, qui ont enregistré ce morceau en 79. Donc mais quand ouais. même, en 79.
1: Mm-hmm.
5: Maxime, t'étais pas né ?
0: Non.
1: Non.
0: Il était à moins 10.
5: Il était à moins 10.
2: Mes parents se connaissaient pas.
1: Ah, non plus.
5: Ouais.
1: Ok.
5: Tu vois. Le morceau s'appelle J'ai vécu tout ça. C'était à l'époque sur un 45 tours hein, quand même, mais Caméléon l'a retiré. Et le troisième groupe de la séquence, ça s'appelle Justifié X. C'est sorti en 83, ils existaient depuis 79, ces gens-là. C'est tiré d'un 45 tours où à l'époque il y avait que trois titres dessus, mais Caméléon en a rajouté un quatrième qu'on va écouter là, qui s'appelle Radio Libre. Voilà, donc dans l'ordre, Les Invendables, Corail et Justifié X.
1: Et juste un petit truc, Les Invendables, quelle année ?
5: Quelle année ? C'était 89, j'ai dit. Ouais, 89, ouais.
1: Ok, D'accord.

0: Star.
1: Et ben voilà, c'était quelques vieilleries.
2: Ah, ça s'entend hein, quand même. Hein.
1: Alors oui, ouais. Il est plus ou moins vieille en fait.
3: Plus ou moins vieille. Justifié X, ils sont nés en 79 à Paris. Je crois que le morceau date de 83 hein, quand même. Juste avant, c'était Corail hein, qui vient de Bordeaux. Ils sont nés.
4: Corail comme les trains.
1: Oui.
2: Ouais.
1: Bravo.
2: Ouais, mais
3: bah oui, vient de Bordeaux.
2: C'est pas Bordeaux, c'était le pôle.
3: C'était le morceau. J'ai vécu tant ça.
2: Limoges.
3: En 79 et juste avant, ben, les Invendables qu'on trouve donc sur Bandcamp.
2: Sur Bandcamp, ouais, tout à fait. On peut choper l'album. Je crois que c'est 20 le vinyle, puisque c'est une ressortie vinyle. Quand
3: oui,
2: même.
3: C'est un repressage vinyle.
1: Quoi, 12, tu peux finir ta phrase. 20
2: gros.
1: Non, non, il faut pas le lancer là-dessus.
2: 20 euros. Non, ouais, 20 euros, et du coup, il y a téléchargement illimité, etc. Enfin, en numérique, en chopant l'album vinyle. Voilà, allez sur Bandcamp.
3: Tu peux le télécharger 30 fois le morceau, c'est
2: ouais, cool. Ouais, tu peux le passer à tes copains et tout ça, c'est trop cool, quoi.
1: D'accord.
3: Alors, est-ce qu'on a dit que ça va être
2: punk, quoi.
1: Ouais,
2: merde.
1: Alors... C'est l'heure d'annoncer les concerts. La mauvaise nouvelle, c'est que Razibus est toujours en HS. Ouais.
3: Alors, allez sur Pirate Punk alors, pour Pirate... trouver ça, un certain concert.
1: Ouais, alors Pirate Punk, c'est vraiment un site complètement pourri. Je ne sais pas où est-ce qu'on trouve les dates de concert. Franchement,
3: c'est vrai que c'est un peu le bordel.
1: C'est vraiment le bordel. J'ai essayé. Donc
4: faut s'abonner à la newsletter et éventuellement, c'est plus clair, mais pas tant que ça.
1: Finalement, moi, j'ai pas passé de temps là-dessus. Bruno, il nous a dit il y a un truc qui s'appelle Agenda Punk and Roll.
3: Ouais.
1: Donc je suis allé voir. Bon ben c'est très bien. Il y a deux concerts annoncés en région parisienne cette semaine. Donc je vais déjà les annoncer.
3: Déjà.
1: Donc le 23 c'est mercredi. Au Cirque Électrique, il y a la release party de Spaghetti Kiss avec Aquatofana. Alors je suppose qu'il y a vraiment Aquatofana, parce que je sais que Charlotte s'est cassé une cheville il y a quelques temps, et donc j'espère qu'elle s'est qu'elle
2: c'est
1: s'est remise.
2: D'actualité.
1: Annette Penny, donc c'est une soirée Mascara Rocks, donc le label de Victoria, de Maribel.
2: Et donc ça c'est pour ceux qui n'ont pas trouvé de place pour aller voir Split System au Bal Chavo.
1: Eh ben on en reparle après.
2: Ah ben pourtant c'est le même jour.
1: Ben oui mais je fais les choses en deux temps. J'annonce les deux concerts qui sont sur Agenda Punk and Roll. Donc le deuxième c'est le jeudi 24 septembre. Donc c'est à la bicyclette. On en parlait de la bicyclette. Donc c'est 6 boulevard Chanzy à Montreuil où il y a quatre groupes qu'on connaît bien puisqu'on les a déjà tous fait venir chez Constreuil. Il y a les Black Pigs, il y a Year of the Dog, il y a Paddock and Breakfast et Super Sports. Autant dire que c'est... Bah, non, c'est pas du copinage.
3: C'est un concert...
2: Presque une affiche Constreuil.
1: Ben, ouais, c'est ça. Et sinon, puisqu'il n'y a pas grand-chose annoncé en dehors des sites qu'on boycotte, je vous dis, il y a mardi au Chinois, il y a les Spitters, qui est plutôt pas mal. Mercredi, donc Split System au Bal Chavo, donc à Montreuil. Il semblerait que ce soit complet.
2: Malheureusement. Je lance un message. S'il y a deux places qui traînent, Constreuil et preneur, enfin en passant par moi.
1: D'accord. Bon ben voilà, vous pouvez vous envoyer un mail à pas de Pujol c'est moi @gmail.com. On est mercredi, jeudi, donc vendredi 25, toujours la bicyclette. Donc Montreuil, c'est
2: perché.
1: Oui, c'est l'épisode 7 de la saison 42 des Baroques. Et donc il y aura Raincheck que je ne connais pas. Et il y aura Perché, qu'on connaît puisqu'on a aussi reçu à Constreuil.
2: Et un autre qu'on connaît bien aussi.
1: Et Stigmate, qu'on connaît un petit peu aussi.
2: Et puis, une équipe de tueurs, quoi.
1: Voilà. Et puis, moi, c'est mon petit plaisir. dimanche soir, non, allez, on va commencer par dimanche, il y a le CICP, on sera en direct du CICP.
3: Oui, la semaine prochaine.
1: C'est une soirée de soutien à la locale solidaire. Donc c'est un lieu de vie, de rencontre et d'organisation solidaire autogérée à Aubervilliers. Et il y aura au niveau musical King Kong Meuf, les Glot Control et Sidonia. Donc voilà, je pense qu'on va encore parler féminisme, ça c'est plutôt bien.
3: Oui, parce qu'il y a des filles sur scène, ça c'est sûr.
1: Il y a des chances, en plus de parler solidarité locale. Et après l'émission, moi je traînerai pas parce que je vais aller faire un tour au Cabaret Sauvage.
2: Il va pas voir les concerts en fait.
1: Je vais aller au Cabaret Sauvage où il y a le dernier concert, ou presque en tout cas de la dernière tournée de la Colonie de Vacances. Qui est un truc que si les gens n'ont pas connu, ils ont raté quelque chose. C'est quatre groupes qui sont disposés en quadrilatère dans la salle et qui jouent ensemble, soit les quatre ensemble, soit deux en face. C'est un truc.
2: C'est où ?
1: Et c'est au Cabaret Sauvage.
3: Ah, c'est pas aux Zorba.
1: C'est pas aux Zorba parce que Zorba, il y a une fermeture administrative.
2: Il y a une fermeture administrative aux Zorba.
1: Oui.
2: Ah, non.
3: Nous sommes un média d'info local. Oh,
1: c'est ça. Ouais.
4: Radio Villiers-sur-Marne FM, bien sûr.
0: Cabaret Sauvage.
1: Franchement, tu fais ça très bien, Maxime. Bravo. Et puis avant de revenir à Maxime et au Dead Boobs, toi tu veux raconter ton truc de bobo,
2: pas un truc de bobo, un truc d'avenir, on va dire, le festival de la permaculture à Montreuil, au Mur à Pêche. Et alors vendredi, si vous n'avez pas les thunes pour aller voir le truc prout-prout, non, je crois pas que tu as annoncé un truc prout-prout le vendredi.
1: J'ai annoncé les baroques, donc si tu as fait ça prout-prout si tu veux.
2: Ah oui, non, pardon, excuse-moi, il y a le vendredi, ça commence le vendredi, mais le samedi, il y a quand même un concert assez intéressant quand même au Mur à Pêche, au Festival de la Permaculture. Il y a Poulpe Friction à 19h30, 21h, il y a les Flugs, et à 22h30, il y a Julie Colère le samedi, donc 26 septembre, au Mur à Pêche, exactement au 61 rue Pierre de Montreuil. Et le dimanche, donc si vous n'avez pas envie d'aller voir du Riot Girl, le dimanche ça continue aussi au Mur à Pêche avec Sex Wax à 19h30, un groupe montreuillois de surf déjanté avec des costumes Thomas Sicard quand même, digne de... des plus grands noms de la haute couture.
1: Et t'ont payé
2: Mais
4: qu'est-ce qu'il raconte?
2: 21h, il y a Fox et Bison qu'on a reçu dans cette émission. Un petit électro-rap déjanté, le Sleeper Mods de Saint-Ouen, puisque Seb habite Saint-Ouen, peut-être Montreuil maintenant, je ne sais plus. Et il y a un méga groupe dont on m'a dit de taire le nom, mais il faut pas... on va le balancer parce que je l'ai vu passer sur les réseaux. À 22h30, il y a Spunk, pour ceux qui connaissent de l'électro. C'est quand même une grosse tuerie. Et venez. Au moins après le CICP, puisque c'est à partir de... Donc 22h30, l'heure où a fermé le CICP à 22h. Ouais. Vous avez une demi-heure pour rejoindre le Mur à Pêche et faire une méga soirée trans.
1: Mais t'as eu raison de spoiler parce que je connaissais pas du tout le nom du groupe.
2: Tu t'intéresses pas à ce genre de groupe.
1: Non.
2: Mais vu qu'ils jouent la veille dans une grosse salle, le nom était plus ou moins tenu secret, mais j'ai vu que... sur les réseaux, c'était annoncé, donc je me lâche. Je me lâche.
1: Et ben, tant qu'à se lâcher, on va passer un morceau d'un groupe australien qui s'appelle Public House. un morceau qui s'appelle Police State, tiré de l'album Future, qui est sorti au mois de juin.
5: On va passer ça tout de suite.
6: Est-ce que je voulais dire
5: quelque chose.
6: Voilà,
5: avant.
6: Merci Marion. Alors justement, le 24 octobre, il y a un festival à la Villa Medici à Aubervilliers. C'est le guitariste octobre. De Project Reject, qui est un groupe de punk dans lequel mon coloc, donc Arnaud, joue. Et ça se tient donc le 24 octobre à la Villa Médici.
1: Ah oui, c'est en octobre.
6: Octobre.
1: Ah oui, mais c'est loin ça.
6: C'est dans un mois. Mais je me permets, je me permets.
2: Oui, oui. À Maringo à la batterie.
6: À Maringo à la batterie, exactement.
4: Mais voilà, comme d'habitude. Madame Mélodie, d'habitude, ici, on dit les concerts une semaine à l'avance, pas un mois à l'avance.
6: Merde, Maxime.
1: Ouais, c'était ça.
3: Mais elle fait ce qu'elle veut.
1: Bon,
3: voilà.
1: Eh ben, moi j'ai dit, public house, police state, okay. C'est l'avenir.
5: Yeah.

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3: Mais c'est vrai qu'il est mort, Johnny.
4: C'est... Lequel?
3: Bah, celui qui a tué le rock français dès les années 60.
4: Ouais. Ok.
3: Voilà. On est toujours, on arrive, on est dans les 20 dernières minutes de cette émission Constroy. Mm-hmm. On est toujours avec Maxime des Dead Boobs. Et
4: oui.
3: On a beaucoup parlé de toi, ce qui est normal, parce que toi, t'étais là.
4: Parce que j'étais venu, ouais.
3: Question, tu sais si les autres membres du groupe ont des projets, en cours ou à venir ou pas?
4: Bah, les autres ont en tout cas Axel qui fait la guitare, il est dans Whistling and the Bombs.
3: Toujours.
4: Il fait la basse dans Whistling and the Bombs au lieu de faire la guitare dans les Dead Boobs. Enfin bref,
3: oui.
4: Chez nous il est à la guitare, chez eux il est à la basse.
3: Mm-hmm.
4: Il est aussi dans un truc qui s'appelle Rodinal, qui est un groupe de pop punk, on va dire, vers Tours, parce que c'est par là-bas qu'il habite.
5: Rodinal,
4: effectivement, ouais.
5: Drôle de nom.
4: Oui, peut-être, je sais pas. Il y a peut-être une référence que j'ai pas, j'en sais rien. Mmh. En tout cas, ils s'appellent comme ça, et bon, c'est des petits chouchous, ils sont mignons.
5: Mmh.
4: On a Estelle qui, elle, joue dans, comment ça s'appelle déjà? Dans Disco Cunt.
6: Disco Cunt, ouais.
4: Disco Cunt, qui est un groupe où elle est avec une amie à nous qui s'appelle Gabrielle, et elles font un peu des reprises.
5: Et Johnny, bah, voilà.
4: Un peu des reprises de trucs où c'est des meufs qui chantent et tout, un peu disco-disco, quoi. Enfin, j'exagère, mais enfin, tu vois ce que je veux dire. Et c'est vachement bien. Elle a un autre groupe aussi, mais qui n'a pas encore de nom, donc je
3: peux pas... C'est difficile.
4: En parler, quoi. Mais je crois que actuellement, ça s'appelle Chapelle PMU, je crois. Enfin, bref, elles se démerdent. Et elles sont entre meufs et tout, elles font de la musique, et c'est bien. Et Nico, qui fait la batterie, il a effectivement des trucs, mais j'ai pas tout compris. Voilà.
3: Ok. Donc voilà. On va pas chercher si de toute façon si toi t'as pas ni les infos ni le fond des choses, ça c'est pas grave.
7: A priori, il y en a donc aucun qui part à l'étranger pour mettre une distance avec toi. Donc tout
4: non,
7: va bien.
4: Non, ça va. Quoi. Non, on s'entend bien. Je pense qu'on s'invite toujours à nos anniversaires. Enfin.
3: Ah ben ça c'est un signe.
4: Non, on verra le 11 octobre.
3: Oui.
4: Le 12, tu
3: nous as encore amené des choses. Est-ce qu'on en parle d'abord ou est-ce qu'on écoute? Ouais, on écoute. Puis après, tu nous dis ce que c'était.
4: La musique.
3: Ouais, la musique.

0: Voilà, on arrive lentement mais sûrement à la fin de cette émission avec une séquence avec que des morceaux amenés par Maxime.
1: Ah bon ?
0: Bah oui.
1: Ah merde.
0: Alors, pas reconnu. Et bah oui.
1: Est-ce là, que... j'ai vu que c'était les stupides. Le dernier.
2: Comme ouais. Par hasard.
1: Mais avant, j'ai oublié ce que c'était. Stupide, c'est vachement bien. C'est avec ouais. Jean-Luc Lopez. Mm-hmm. Si on aime bien Jean-Luc Lopez, c'est ouais. C'est bien. Et d'ailleurs,
2: ouais, pas
1: ce
2: sûr,
1: morceau mais... me fait penser aux Hawaiians qu'on a écouté, qu'on a entendu tout à l'heure.
3: Ah, oui, tout à fait. Ouais, ouais.
1: Ramonien, le petit côté ouais. Un peu Ramones. Comment s'appelle l'autre groupe comment vous appelez ça en France The Beach Boys. Oui, pardon.
3: Ah,
1: The Beach
3: oui,
1: Boys.
3: Ouais. Ouais.
1: Qui est vachement bien. Et avant, c'était quoi ? J'ai pas écouté. J'ai pas fait gaffe.
0: Ouais. Alors c'est dommage. Et on est pas.
1: Bah, bien,
0: c'est
1: dommage.
2: Enfin, en France, on appelle ça.
1: En tout cas, on n'a pas écouté Justice Divine que j'ai amené. Et ça aurait été bien qu'on écoute Justice Divine que j'avais amené, mais c'est pas grave.
0: Mais je sais pas si on va pas le passer en dernier morceau.
1: Ah, cool.
0: Ouais, c'est
1: en
0: possible.
1: Tout cas, ce que je voulais dire tout à l'heure, quand je parlais de c'est compliqué dans le punk rock et tout, les nazis et tout, et c'est aussi aux orgas. Voilà, je prends la parole.
2: Ah, c'est oui, pas une oui. Salle de concert.
1: C'est aussi aux organisations.
3: Ah oui, tu reviens
1: non,
3: sur
1: c'est pas
3: une
1: le,
3: question.
1: C'est pas le Zorba, c'est aux orgas, aux organisations aussi, aux effectivement, parce que j'ai reçu un message d'un ami à moi qui jouait dans la Deadbooks avant et qui s'appelle toujours Elliot.
3: Ouais.
1: Effectivement, c'est aux organisateurs de faire gaffe à quel groupe joue. Et ce serait bien aussi que les orgas et que les lieux fassent plus gaffe à qui c'est qui va jouer tout ça. Voilà.
2: Tout à
1: parce
2: fait.
1: Que t'es là, genre, ah, il y a. Tel groupe, et tu fais, ah ouais, ça ramène plein de monde, mais sauf que ça ramène plein de monde, mais vous êtes des connards. Bref, voilà.
0: Mais, c'est tout mais en sachant que, enfin, moi, je mettrais plus l'accent sur les orgas que les lieux, parce que les lieux, souvent, ils sont là pour remplir.
2: Ah mais c'est totalement mercantile, ouais.
0: Donc c'est
1: absolument, mais souvent,
0: mais quand
1: t'as
0: c'est
1: des...
0: les lieux qui organisent, effectivement, c'est.
1: Mais enfin souvent, je sais pas, mais il peut arriver que un lieu, genre, je sais pas. Bon, je vais pas dire de lieu, mais un lieu en question est une orga qui soit, enfin,
0: associée.
1: Et donc, bon, bah, c'est
0: oui,
1: au lieu ou à l'orga. Enfin, c'est genre quand tu vas jouer à tel endroit, tu sais, bon, et bah, il faut que ces gens-là aussi sachent que quand ils font jouer, genre, je sais pas, Teenage Bottle Rocket, par exemple, qui est un groupe américain, donc on va pas avoir de soucis. Et il faut savoir que, bon, bah, un tel est violeur de femmes, tu vois. Donc après, tu évites de le faire jouer ou tu le fais pas jouer, quoi. Ce qui est pareil, ouais. Éviter de le faire.
2: Enfin, en tout cas, si tu le fais en toute conscience,
1: c'est ça,
2: bah, voilà.
0: Mais tu le mets sur le flyer.
1: Bah oui, tu le mets sur le flyer, ouais, c'est ça.
0: Mais
1: ça
0: oui,
1: serait
0: oui,
1: bien
0: c'est...
1: de le mettre sur le flyer.
3: Mais à vous entendre là, j'ai l'impression que ça pullule.
1: Bah oui, ça pullule en fait.
3: Tu en as beaucoup ?
1: Bah oui, ah oui, les hommes violent les femmes, oui.
3: Non, ah oui, oui, mais on parlait de nazis, tout ça, enfin, des groupes d'extrême droite aussi, des trucs comme ça. Mais oui, non, mais effectivement, bien sûr, des viols, il y en a énormément. Mais on a l'impression que ça pullule à vous entendre qu'en ce moment, il faut vraiment être méfiant partout.
2: Mais déjà, ouais. Je pense que ça va avec, entre le violeur et le nazisme. Bon, je dirais pas que c'est un lien, mais... presque, enfin on, bah, je sais pas, enfin en tout cas c'est une idée de la société qui est un peu space quoi.
1: Non, globalement là, enfin bon, vas-y parle.
4: Ça coïncide un peu et c'est pas pour rien que ici vous dites souvent faites attention aux chinois, vos verres en fait.
1: Le lieu, pas les gens.
2: C'est pas du racisme.
4: Non,
2: c'est une salle de concert.
4: Non, c'est
2: le
4: attention
2: chinois.
4: Aux chinois, ça reste le chinois à Montreuil et non le chinois en l'occurrence la personne, enfin le
1: comment la personne qui vient de Chine. Cette personne-là n'a rien fait de mal,
4: non,
1: a priori.
4: Ça dépend. Il
2: après,
4: en reste,
2: ça existe
4: bien
2: aussi.
4: Bien
2: mais
4: existe. Voilà, ça pullule, certes, dans ce genre de salle où ils ne font pas attention à qui ils invitent et qui est produit sur leur, sur, dans leur scène et dans leur salle. Quoi.
2: Ouais, puis ce qui est étonnant, c'est quand même que je suis allé voir les concerts où il y a eu des problèmes, entre guillemets, et les orgas étaient super touchy à ce niveau-là. Quoi.
4: Bien sûr.
2: Enfin, je veux dire, essayer elle-même de faire gaffe, mais après il y a le système de sécurité à l'entrée qui est pas du tout au courant, le fait qu'on rentre un peu comme on veut quoi,
4: bien sûr. Donc, et au même titre que certaines boîtes de sécu que je nommerai pas,
2: non,
4: mais
2: non,
4: qui font qui en ont
1: les spartiates,
4: non, le shark.
2: Oh, ça s'appelle shark,
4: oups.
1: Ouais. Bon, voilà. Mais, vous voulez que je dise un truc?
0: Bah non, non, je pense qu'on s'est, bien plombé la fin du week-end. Là.
2: Bon courage.
1: Donc il faut faire gaffe à qui on fait jouer, il faut faire gaffe avec qui vous jouez et ne jouez, arrêtez d'aller jouer au QG, par exemple. Voilà.
0: Oui, ça c'est clair, et ça fait longtemps qu'on en parle. On retrouve les Dead Boobs pour leur dernier concert le 3 octobre au Laro Café. Exactement. À Romainville.
1: Avec l'Armée du Love et avec Laurent Humbert à la guitare et Léo Tarditi à la basse pour quelques morceaux.
0: Et ben voilà.
2: Évidemment. Merci. L'album.
0: Et on termine par...
1: A priori, on dirait bien Justice Divine.
0: Et ben voilà, tu voulais l'entendre.
1: Et voilà.
2: Ils sortent mettre un petit truc... Bon, allez, je dirais rien.

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monsieur Meunier, monsieur Cognet. On est bien arrivé, il était 4h30. Là, je vais chercher mes chiens. A plus. Tu ne nous réponds pas, alors. On t'a appelé déjà dessus l'autoroute. A plus.

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2: Oui, vous m'entendez,
3: oui,
2: Marc?
3: Oh,
2: eh bien, merci beaucoup. Peut-être on pourrait commencer par une explication de votre part sur ANGVC, donc Association Nationale des Gens du Voyage, et le C, c'est pour
3: Citoyens.
2: Citoyens, ok. Et donc l'historique de cette association
3: elle a un peu plus de 20 ans, elle a été créée en 97.
2: Oui.
3: À la demande du cabinet de Michel Rocard à l'époque, qui s'étonnait de ne pas avoir d'interlocuteur associatif représentant l'obédience catholique,
2: d'accord,
3: alors qu'il en avait, et il avait des interlocuteurs représentant l'obédience évangélique. Il faut savoir effectivement que chez les gens du voyage, il y a, on va dire, les pratiques religieuses, il y a deux camps, il y a les évangéliques et il y a les catholiques. Les catholiques par tradition, on va dire, séculaire, les évangéliques c'est beaucoup plus récent, ça date d'après-guerre, la montée de l'évangélisme, enfin du mouvement évangélique. Et du coup, voilà, donc le cabinet de Rocard s'étonnait de ça, a demandé, je crois que c'est à la conférence des évêques, mais il faudrait vérifier exactement, qu'il y ait une association.
2: D'accord.
3: Voilà, ça a été fait et...
2: Et il y a aussi, excusez-moi de vous couper, il y a aussi du coup des représentants de gens qui ne seraient pas avec une... qui n'auraient pas de...
3: Ah ben oui, il y a des mouvements associatifs qui sont...
2: religieux,
3: enfin, ouais, dont l'origine est complètement laïque, on va dire, dans leur histoire au moins.
2: Okay.
3: Après, dans leurs membres, chacun a sa liberté, mais
2: voilà.
3: Mais voilà, oui, tout à fait. Il y a, il y a France Liberté Voyage, il y a La Vie du Voyage, voilà, il y a beaucoup de, enfin beaucoup, non, mais il y a plusieurs associations effectivement qui sont complètement laïques, et notamment celles qui sont membres de la fédération, la FNASAT, dont vous avez interrogé le président il y a quelques temps.
2: L'ANGVC, c'est bien une association de voyageurs.
3: Oui, tout à fait, effectivement. Okay. Le conseil d'administration est composé à entre 80 et 90% selon les mouvements de départ et d'arrivée de l'administrateur, mais entre 80 et 90%, ce sont des voyageurs.
2: Et des voyageuses ?
3: Et des voyageuses, pardon. oui, tout à fait.
2: Okay.
3: Grosso modo, c'est du 60-40, ils ont fait ce distinguo. Les membres en sont assez motivés. En 2015, le nom a changé. Effectivement, le C est devenu de catholique à citoyen. Ça s'est fait dans les conditions du débat à l'époque sur la laïcité et effectivement pour qu'il n'y ait aucune confusion. Il y avait effectivement des choses dans nos statuts qui laissaient penser que on pouvait être apparenté à une association cultuelle. Mais voilà, dans les faits, on ne s'occupait pas de ça. Et du coup, voilà, on a fait place nette, on va dire, d'une certaine façon, et on est complètement, laïcisé, si on peut dire, même si nos membres n'ont pas changé de conviction religieuse et qu'on a aussi bien des catholiques que des évangéliques dans nos rangs. Voilà.
2: D'accord.
3: Ouais. Voilà, on s'en occupe pas, et moi, si on m'appelle à l'association, je vais pas demander la religion des personnes qui m'appellent.

0: je réponds à la difficulté qui m'est soumise.
1: Ouais, ok. D'accord. Et donc, au-delà de la question du porte-parole, on va dire, demandé par donc, le cabinet Rocard, comme vous le disiez, l'objectif de l'association.
0: Alors, l'objectif de l'association, c'était effectivement la défense du mode de vie, qu'on a rajouté, si on peut dire, par expérience, du mode d'habitat des voyageurs. Et du coup, il y a eu vraiment une clairvoyance et assez forte, c'était en 2004, du besoin de connaissances juridiques.
1: Oui.
0: Pour diffuser, faire connaître effectivement les droits des personnes. Et donc l'association a embauché, c'est la première qui l'a faite, un juriste dans son personnel. Voilà, donc c'est permanent. Et ça s'est maintenu depuis 2004. Il y a un juriste en permanence, on tient une permanence juridique à l'association.
1: C'est ça. Donc c'est à la fois, comme beaucoup d'associations, un mixte entre des actions de défense individuelle sur des situations particulières de famille ou d'individus versus des combats, entre guillemets, plus collectifs ou plus génériques sur le mode de vie, la défense du mode de vie et des habitats. C'est ça.
0: Tout à fait. L'un nourrissant l'autre. Parce qu'effectivement, c'est quand même les situations de terrain qui nous font aussi recentrer, on va dire, nos revendications ou nos positions, si c'est nécessaire.
1: Les membres et les personnes qui font partie de l'association sont sur tout le territoire ou bien c'est régionalisé ?
0: Oui, en fait, voilà, c'est pour ça que c'est une association nationale, c'est vrai. Donc nos adhérents sont pour l'instant, sont de l'ordre de 250 adhérents, on va dire... physique.
1: D'accord.
0: Hein, et du coup, effectivement, ils sont issus de l'ensemble du territoire, même si on peut, en affinant, on pourra regarder qu'il y a des trous. Mais voilà, c'est comme ça. Mais a priori, oui. De toute façon, on ne travaille pas que pour nos adhérents, on travaille pour tous les voyageurs. Du coup, n'importe quel voyageur peut appeler l'association et soumettre sa difficulté. On lui donne toujours une réponse.
1: D'accord. Mais donc ça veut dire qu'il y a aussi des bureaux un peu ailleurs, à d'autres endroits, que le juriste circule... Non, d'accord.
0: Non, malheureusement pas, on n'a qu'une seule permanence, enfin un seul local qui est le siège, qui est à Saint-Ouen, en région parisienne. Donc le numéro, effectivement, d'appel, c'est quand même le numéro national.
1: Oui.
0: Cependant, nos administrateurs, nos délégués, qui sont eux aussi et elles aussi inégalement répartis sur le territoire... on les sollicite si jamais effectivement il y a une proximité à apporter à la difficulté qui nous est soumise. S'il y a un appui de proximité, là on n'a aucune difficulté à mobiliser nos administrateurs, nos administratrices.
1: D'accord. Ok. Donc sur ce champ donc l'émission Un coin quelque part, elle est plutôt globalement dédiée à la question effectivement de où est-ce qu'on habite, où est-ce qu'on peut habiter, où est-ce que, comme le disait Semir, on nous laisse habiter. Et donc voilà, j'imagine que vous avez d'autres questions aussi qui vous sont apportées comme difficultés sur les modes de vie. Est-ce que vous diriez, vous aussi, comme William Acker avec qui je parlais récemment, est-ce que vous diriez vous aussi que la question de l'habitat est comme une porte d'entrée pour pouvoir parler du reste, ou est-ce que c'est un objectif final ? Est-ce que vous le ressentez à la fois pour vous et pour les voyageurs, voyageuses avec qui vous avez des contacts, des relations de défense et de soutien ? Est-ce que vous diriez que ça passe par l'habitat, et c'est ça qui est en difficulté tant d'un point de vue juridique que d'un point de vue j'allais dire réel et quotidien ? Et que le reste dépend de ça, en fait ? Ou est-ce que c'est un sujet à part, et puis il y a par ailleurs les difficultés de santé, par ailleurs les difficultés de scolarisation, etc.
0: Ouais, c'est un mixte, moi je dirais. Je suis plutôt d'accord, effectivement, pour dire que c'est la porte d'entrée principale, on va dire. Mm-hmm. Mais il y a beaucoup de fenêtres dans cette question-là. Mais c'est vrai que c'est la porte d'entrée principale. Si vous n'avez pas de possibilité d'habiter quelque part... Vous pouvez monter aucun projet de vie, aucun projet, qu'elle soit à court terme ou à plus long terme.
1: Oui.
0: Et effectivement, ça conditionne effectivement vos stratégies, hein, qui doivent faire face aux difficultés qui se posent. Ouais. Donc je suis plutôt d'accord effectivement pour dire que c'est le portail d'entrée, oui.
1: Ouais. Tout à fait. Ça conditionne tout le reste. Et donc les empêchements tant juridique que relationnel dans une ville, oui. dans un espace, dans un environnement, etc. Ces difficultés-là sont les premières à résoudre, tant théoriquement que réellement, concrètement.
0: Concrètement, c'est au quotidien. Hein. Alors pour les familles qui cherchent, qui voyagent, on va dire de façon régulière ou non d'ailleurs, et qui cherchent un terrain où s'arrêter. Quelques jours, voire quelques semaines, il y a déjà la difficulté de cet accueil,
1: oui.
0: qui n'est pas, n'aurait pas garanti, on va dire, soit parce que le terrain est plein, déjà, n'est pas en capacité d'accueillir à nouveau, pour différentes raisons, soit il y a déjà un groupe ou plusieurs familles qui sont déjà installées de passage, soit certaines familles, elles, n'ayant pas d'autre endroit où aller, restent sur ce terrain à demeure, on va dire,
1: oui.
0: donc ne voyagent plus vraiment, et donc sclérose un petit peu le dispositif d'accueil. Mmh. Alors il y a cette difficulté-là de trouver un terrain d'accueil, soit le terrain peut être aussi en travaux ou fermé, pour différentes raisons, et du coup la communauté de communes ou la collectivité n'est pas en mesure de les accueillir non plus. Ou alors il n'y a pas de terrain, aussi, ça, c'est aussi une réalité, pas de terrain sur la commune qui n'a pas rempli ses obligations, et du coup les familles ne peuvent pas s'arrêter de façon licite sur ce territoire. Ça c'est pour les familles qui sont, on va dire, en itinérance. Ensuite, il y a d'autres difficultés, d'autres situations qui sont pour des familles qui chercheraient effectivement à séjourner ou à avoir une base de vie, on va dire, sur une collectivité qui achète un terrain. Elles se heurtent à d'autres difficultés réglementaires où, en général, leur habitat est interdit sur l'étendue du territoire.
1: Oui, c'est ça. Donc des gens qui voudraient, soit par le biais d'un terrain familial, soit par le biais oui. d'un achat, d'une acquisition, oui. d'une propriété, d'un terrain, etc., et qui finalement n'ont pas le droit de s'y installer avec leur habitat,
0: leur caravane.
1: Avec leur caravane. Alors que c'est un choix que de rester en caravane.
0: Alors que c'est un choix qui est reconnu, qui est plus est par la loi, et dont cette même loi, en fait, aussi, dans son caractère un peu universel, est favorable justement à la prise en compte de tous les modes d'habitat. Dans la réalité, il y a de graves entorses à ces préconisations, préconisations qui sont même des articles de loi dans le code de l'urbanisme. Le combat, effectivement, et c'est là où je rejoins William Acker, c'est effectivement que cette reconnaissance, cette possibilité, cette légalité d'installation, le jour où elle sera reconnue, on aura fait un grand pas.
1: Oui. Donc elle n'est pas reconnue, elle n'est reconnue pour personne, on va dire, mais plus spécifiquement pour ceux à qui on met la casquette, où on attribue la terminologie administrative du genre de voyage.
0: C'est une couche supplémentaire, effectivement, oui. qui remonte là aussi à des siècles d'histoire, des préjugés et d'histoire tout court, effectivement, où les bohémiens, les romanichels, les gitans, tout ce qu'on veut, tous les nomades, en fait, ont toujours été regardés de travers par la population sédentaire.
1: Oui.
0: Et rejetés, plus que regardés de travers, ils ont été rejetés et ils le sont toujours dans maintes situations de la vie quotidienne.
1: Oui.
0: S'ils rentrent dans un magasin, on va les regarder très très vite comme des délinquants potentiels pour le magasin.
1: Oui.
0: C'est aussi simple que ça, ou quand ils arrivent même sur un territoire, là où il y a une police municipale, les communications font que ils sont d'une certaine façon tracés, attendus. Aujourd'hui même, des maires installent des empierrements, pour les empêcher effectivement d'accéder à leur territoire.
1: Oui. Donc, est-ce que ça, c'est simplement, entre guillemets, parce que le nomadisme interpelle, gêne et pose des questions. Voilà, on ne veut pas en entendre parler parce que ce n'est pas pareil, c'est trop différent de la maison de pierre ou de l'immeuble de béton. J'essaie de comprendre, là, en entendant tout le monde évoquer ces sujets-là, et quelles que soient d'ailleurs les générations, parce qu'on travaille avec un groupe de jeunes et on a des remarques comme ça du même ordre pour des gens de 19-20 ans qui bossent et qui sont théoriquement censés pouvoir mener leur vie là, un coin pendant un moment. Et ben c'est les mêmes difficultés qu'ils rencontrent, mais du coup, il y a des préjugés. Ces préjugés-là, est-ce que c'est la loi qui peut les démonter ?
0: La loi ne peut que, comment dire, assurer un terreau, on va dire, pour que les choses se passent bien. Mais les préjugés, les discriminations, en fait, elles ne disparaissent pas avec la loi. Voilà, là encore, on est dans un projet, hein. Un projet de société.
1: Oui.
0: Voilà, comme les droits de l'homme, on est dans un projet aussi. Ils ne sont pas appliqués de façon universelle et parfaite. C'est un petit peu la même chose en termes de préjugés, de discrimination. Donc, qu'il y ait des citoyens à titre individuel ou organisés en association ou mouvement qui, effectivement, sont vigilants sur ces questions. C'est ça qui va faire avancer, effectivement, et reculer sans doute à terme, avec beaucoup de volontarisme derrière, qui feront reculer, effectivement, ces discriminations. Alors, on a mis en place des outils, il y a eu des outils qui ont été créés, défenseurs des droits, etc. Ça sert la cause, mais on voit bien que ça ne fait pas disparaître pour autant ni les préjugés, ni les discriminations.
1: Quels seraient les autres outils ou les autres actions qui permettraient d'avancer sur ce chemin-là ?
0: Je parlais de projet de société. En fait, dans ce projet de société, déjà, peut-être entrer dans le système de l'éducation, effectivement, dans le système de l'éducation, effectivement, une volonté, enfin, en tout cas, une marque plus marquée, en fait, sur ces questions, en fait, une vigilance plus marquée de l'éducation, mais pas que... éducation nationale, hein, c'est vraiment à tous les stades, que ce soit aussi les parents, que ce soit aussi le parascolaire, enfin voilà, à tous les niveaux, hein, c'est à tous les niveaux que ça se situe, les préjugés, les discriminations, elles s'immiscent dans tous les coins, les recoins de la vie.
1: Oui, oui, oui.
0: Il n'y a pas de recette, honnêtement, il n'y a pas de recette, je crois qu'il faut vraiment... Il faut beaucoup de volonté, je crois. Déjà, il faudrait déjà beaucoup de volonté parce qu'on a quand même une conscience de ces choses-là depuis maintenant, plusieurs dizaines d'années, je veux dire comme ça, je ne saurais pas le dater, mais au moins plusieurs dizaines d'années. Et du coup, on a accumulé des retards. Il n'y a pas si longtemps que ça, pour revenir aux voyageurs, la loi leur était extrêmement pénalisante à leur égard, avec jusqu'en 2017, hein, il faut se souvenir ça, hein, 2017 c'était hier, il n'y a qu'en 2017 qu'on a abrogé les derniers titres de circulation, c'est-à-dire des passeports intérieurs pour ces personnes-là. Donc c'est très récent. Donc voilà, c'est des petites étapes, par petites étapes, comme pour d'autres personnes. Et des fois, une petite victoire à un tribunal peut déclencher effectivement aussi une prise de conscience élevée qui va faire gagner une étape, faire marquer d'un pas supplémentaire en fait cette bataille. C'est un combat de quasiment tous les jours.

0: Est-ce que l'appellation gens du voyage, l'utilisation de cette appellation qui était à l'origine une appellation administrative pour mettre derrière des tas de choses et des tas de communautés, de familles, même qui d'ailleurs n'étaient pas des voyageurs voyageuses, est-ce que c'est judicieux de continuer à l'utiliser? Pardon, parce que je sais que c'est le nom de l'association, mais...
1: C'est une question, effectivement. Outre le fait qu'elle ait été imposée, finalement... Oui. aux personnes qu'elle visait, déjà, c'était peut-être son premier tort.
0: C'est ça.
1: Second tort, c'est que c'est une expression qui ne se met qu'au pluriel, donc on ne peut pas parler d'un gens du voyage. Donc déjà, là encore, il y a tout ce qui va derrière, c'est-à-dire en termes d'amalgame, de situation, de personnes, etc. Et du coup, d'étiquette,
0: voilà.
1: qui a adossé, a collé... À toute personne suspectée, parce que du coup ça devient suspect, d'appartenir à un groupe dit gens du voyage. D'autres termes existent, il y a tzigane, il y a itinérant, mais les itinérants excluent les autres qui ne bougent moins. On n'a pas trouvé d'expression honnêtement parfaite. On pourrait revenir aussi au système des ethnies, mais là, à ce moment-là, on se heurte à notre constitution qui, effectivement, ne reconnaît pas les minorités. Voilà. Donc, c'est une question qui est toujours pendante. Et du coup, l'expression administrative reste.
0: Voilà. Donc, l'expression administrative reste au niveau français, gens du voyage. Et au niveau européen, on est arrivé avec cette affaire qui est un malentendu phénoménal, comme c'est remarqué à plusieurs endroits, de la question Rome. D'accord. On a fait un chapeau encore plus grand, oui, d'accord. On a mis encore plus de choses dedans.
1: Okay. Exact. Avec là aussi des réalités très très diverses. Et du coup, effectivement, on ne sort pas de ça, en fait. On ne sort pas de cet étiquetage qui effectivement est un étiquetage de rejet.
0: C'est un étiquetage de rejet et c'est intéressant parce que comme souvent dans d'autres luttes sur d'autres thématiques, c'est à la fois les gens réutilisent ces vocables pour se les approprier et en faire quelque chose à l'inverse, mais là on n'a pas l'impression que ça marche aussi bien.
1: Pour gens du voyage, c'est une facilité d'utilisation. Rome, Simon, là je pourrais pas en parler parce que j'ai pas trop la connaissance effectivement des publics qui sont derrière finalement, même si on est en lien avec certaines associations. Mmh. En fait... Je pense que dans le quotidien des choses, enfin, c'est en filigrane. La question, elle est en filigrane, où il y a eu une négation, finalement, culturelle de ces personnes, en fait, je veux dire, qu'ils soient gitans, qu'ils soient sinti ou autres.
0: Manouche ou autre.
1: Ou manouche. Et du coup, il y a cette négation qui leur est déjà tombée dessus, on va dire, et qui est en filigrane de tout le reste. Donc, ils ont déjà connu ce rejet. Alors, c'est vrai que le combat ne s'est pas orienté sur cette question des minorités, en tout cas jusqu'à présent. Ça pourrait venir, pourquoi pas, de revenir sur la question de la reconnaissance de la minorité. Mais ce n'est pas encore là. Et du coup, cette expression qui leur a été adossée, notamment gens du voyage, ils l'ont d'une certaine façon intégrée par toutes les pratiques administratives qu'on leur a imposées. Aire d'accueil des gens du voyage, carnet de circulation pour les gens du voyage, enfin voilà, la loi des commerçants ambulants, enfin tout ça a été la loi même du 5 juillet 2000, donc qui organise finalement l'accueil des gens du voyage. Voilà, elle est stipulée accueil et habitat des gens du voyage. Voilà, il y a tout ce vocable qui est vraiment une chape sur eux. Voilà, peut-être un jour, c'est cette peau-là, ils arriveront à s'en défaire. Mais c'est vrai que, pour l'instant, je pense que les difficultés qu'ils rencontrent sont au-delà. En tout cas, c'est pas l'entrée par laquelle ils pensent pouvoir sortir de leurs difficultés. Je vais le dire plutôt comme ça. Voilà. Mais je vous dis, peut-être qu'un jour, il y aura un mouvement qui sera transversal et qui, effectivement, reposera la question de la reconnaissance ethnique ou de la minorité ethnique. Voilà. Pour l'instant, on n'en est pas là.
0: je me suis intéressée dans le cadre de cette émission aux formes d'habitat qui pouvaient être du même ordre, mais pour des personnes qui n'étaient pas connotées gens du voyage, voilà, qui on ne mettait pas cette étiquette-là. Et là, je parle de tous les gens qui sont en habitat léger ou mobile, d'accord ? Voilà, donc on a fait plusieurs émissions avec Paul Lacoste, là, de l'association ALEM, que vous pouvez bien connaître, voilà, et qui sont aussi sur un champ de défense juridique des droits des personnes à habiter comme ils le veulent, là où ils le veulent, etc. Et qui se posent aussi des questions un peu identiques sur la question de l'habitat simplement, évidemment, avec des gens qui vivent en camion. Alors, il y a les yourtes, les tipis, etc. Mais là, plutôt, si on parle du mobile. Là, il y a des combats communs. À chaque fois que j'ai posé cette question, c'est vrai que on sent que oui, mais non. C'est-à-dire que oui, il y a des points, voilà, vous me dites oui, je connais effectivement, et tout le monde dit oui, on connaît ALEM, etc. ALEM dit, ah bah oui, on est en lien avec des gens du voyage. Et d'ailleurs, certaines personnes que j'ai rencontrées dans ces contextes-là sont stigmatisées elles aussi, et on leur dit, ah bah sûrement tu dois être en fait quelqu'un, gens du voyage. Voilà. Et donc, les combats, c'est comme si les combats n'étaient pas tout à fait liés quand même. C'est-à-dire que, donc à la fois on dit c'est la porte d'entrée et ça devrait permettre ensuite de s'occuper du reste, et en même temps on dit que c'est apparemment pas la même porte d'entrée pour tout le monde, ce qui est curieux. Ça devrait pouvoir l'être d'abord, non ?
1: Oui, c'est là on reconnaît que même dans les on va dire dans les victimes d'oppression, il y a parmi ces victimes d'oppression, il y a aussi des entre guillemets, même si ce n'est pas vraiment des rejets en fait de l'autre aussi qui existe. C'est-à-dire que il y a au niveau des organisations avec ALEM, on travaille vraiment de concert, on s'échange énormément d'informations, etc. Mais c'est vrai que, pour prendre un exemple, je pourrais faire valoir une situation défendue par ALEM au sein de mon association, mais j'aurais très, très, très vite, sans doute, l'objection de leur non-appartenance à public gens du voyage. En fait, malgré tout, il y a un distinguo qui s'opérerait. On s'aperçoit que effectivement, on n'a pas affaire à des comportements homogènes et avec des méfiances, des méconnaissances des publics. Les personnes habitant en yourte étant regardées un petit peu comme des hippies des temps modernes. C'est la même chose. Enfin, on est dans la même configuration de vouloir installer un projet d'habitat et quelque part, et avec les mêmes textes qui s'opposent, d'autres a priori, mais en tout cas des a priori et des rejets, voilà. Mais c'est vrai, vous avez raison. Mais ça se situe pas en tout cas au niveau des organisations en termes de...
0: Non, j'entends bien. Mais par contre, pour les personnes elles-mêmes, les personnes concernées, visiblement quand même oui.
1: Pour élargir peut-être, c'est plus une histoire de culture aussi. Mais bon, tout ça se rejoint. Après, on va mettre dedans. Mais en tout cas, c'est une explication. Mais rien n'empêcherait, et ça j'en suis persuadé, que l'un ou l'autre prenne fait et cause pour son alter ego, si on peut dire, devant une même difficulté. J'imagine très bien des voyageurs aller soutenir des gens en yourte sur un lieu où ils seraient implantés, parce que se heurtant aux mêmes difficultés, même s'ils ne vont pas défendre le mode de vie en yourte. Vous voyez, je pense qu'ils auraient à un moment donné, ils pourraient avoir cette conscience-là que finalement c'est le même combat.
0: D'accord.
1: Et inversement, bien sûr. Et on le retrouve probablement dans les faits, plus souvent du côté de ALEM vers les gens du voyage que l'inverse, pour être honnête.
0: D'accord. Donc là, vous avez des exemples précis de luttes dans lesquelles, effectivement, ALEM, par exemple, ou en tout cas des sympathisants de la cause de l'habitat léger, éphémère et mobile, sont venus soutenir des familles qui étaient...
1: Tout à fait. Des militants d'ALEM, effectivement, se sont occupés de gens du voyage à travers, on va dire, l'histoire de leur mouvement. Et ça, c'est une vraie réalité. Je crois que c'est dans les Pyrénées, je ne sais plus, 465, voilà, j'ai oublié le nom du département.
0: Haute-Pyrénées.
1: Et effectivement, avec un engagement de certains militants auprès des gens du voyage. Oui.
0: D'accord. Et l'inverse, vous avez aussi des exemples ?
1: Alors moins, on va dire comme ça,
0: Mais il y en a quand même.
1: C'est-à-dire que j'imagine bien, moi il m'est arrivé de recommander et dire à ma présidente à l'époque, bah, tiens, il y a Alem qui organise une réunion, il faut aller là-bas, faut y aller voir. Mmh. Et elle y est allée sans méfiance. Mmh. Je veux dire, elle est allée parce qu'elle voyait bien que je la guidais sur... Enfin, je la guidais. Je lui suggérais effectivement que les combats étaient similaires et touchaient aux mêmes choses. Voilà. Donc elle l'a fait. Bon, c'est vrai que ça ne s'est pas refait, il faut le dire, et pour les raisons que j'ai citées. Mais j'imagine tout à fait que là, actuellement, c'est une famille qui est sur le Vaucluse. J'imagine tout à fait qu'il y ait des personnes qui sont en habitat mobile ou en yourte qui s'installent non loin de chez eux et qui sont en but à des difficultés. Ben, je suis persuadé du soutien. De cette famille qui est dans le Vaucluse à ces personnes. Ça, je n'ai pas de doute.
0: D'accord.
1: Mais c'est vrai qu'on en est au tout début de tout ça. Donc, c'est vrai que parfois, d'un point de vue associatif, on peut s'impatienter parce que ça ne va pas assez vite.
0: C'est ça.
1: Mais bon, il faut faire avec les réalités. et du coup, ces réalités nous disent bah, non, ça ne va pas aussi vite que tu veux. Et du coup, il faut faire petit. Par exemple, on a des membres de l'association qui interviennent dans des écoles, voilà, juste pour faire connaître un petit peu la vie des voyageurs à des enfants. On ne sait pas ce que ça donnera. On le fait, mais on ne sait pas ce que ça donnera, ce type de sensibilisation, on va dire.
0: Ouais.
1: On espère juste que finalement, d'ouvrir l'esprit de certains enfants, ça peut faire germer, en tout cas, une ouverture d'esprit.
0: Oui. Et j'imagine que quand on peut accompagner et soutenir la présence d'enfants dits gens du voyage dans des écoles, ça aide aussi.
1: Bien sûr. Même si malheureusement, là aussi, les comportements de la société se retrouvent aussi à l'école. Hein, faut pas le nier. Il y a des rejets aussi à l'école. Comment dire ? Ils se règlent, on va dire. Ils se règlent ces comportements en général. Au sein de l'école. Voilà.
0: Alors, oui,
1: peut-être pas à 100%, pas toujours systématiquement non plus, il y en a peut-être qui se répètent, mais il y a une grande vigilance quand même de l'éducation nationale par rapport à ces questions quand même. Faut pas.
0: D'accord.
1: Okay. Mais à condition que ce soit signalé, bien sûr aussi. Hein. Il y a pas de. Voilà, c'est toujours pareil. Hein. Il faut que les choses soient dites pour qu'effectivement il y ait des choses qui se mettent en place pour que ça ne se reproduise pas.

0: Je voulais revenir à une chose que vous citiez tout à l'heure. Vous disiez des gens du voyage donc, peuvent se retrouver face à un terrain, une aire dite d'accueil sur laquelle il n'y a pas de place là où ils arrivent, sur un territoire, parce que certains donc, ne voyagent plus et se sont installés là de manière un peu plus pérenne, un peu plus sédentaire. Qu'est-ce qui sous-tend le fait que des gens se soient arrêtés de voyager? Les difficultés de trouver des lieux ou les gens qui se posent, comme ça, qui disent finalement on va rester
1: alors,
0: là?
1: Alors, il y a plusieurs facteurs qui peuvent intervenir. Hein. Ça peut être des facteurs d'ordre de santé. Voilà, une pathologie lourde, effectivement, qui ne lui permet plus de voyager. Et du coup, effectivement, il va avoir la nécessité de rester sur place. Ne serait-ce que pour assurer le suivi de ses soins.
0: Oui.
1: Ça, c'est une première chose. L'autre, la cause la plus commune, on va dire, qui quand même est un grand frein au voyage, ce sont les activités économiques. C'est-à-dire, si vous n'avez pas de débouchés, vous n'avez pas de perspective de gain par votre travail, n'avez pas de rentrée d'argent, ou peu, ou pas suffisamment pour pouvoir voyager. C'est-à-dire à la fois assurer votre carburant, vos péages, votre déplacement dans son ensemble, et celui de votre famille. Et si vous n'avez pas de perspective de pouvoir travailler quelque part, vous ne bougez pas. Voilà. Vous ne bougez pas, surtout avec les interrogations que vous pouvez aussi avoir sur les possibilités de votre stationnement à venir. Si vous n'avez pas d'assurance que vous allez trouver une place, si vous n'avez pas d'assurance que vous allez, ou en tout cas d'espoir que vous allez pouvoir effectivement exercer vos activités, vous ne bougez pas, vous êtes coincé. Là-dessus viennent se greffer d'autres questions, je citais la santé, mais ça peut être aussi la scolarisation des enfants. Qui peut aussi effectivement être un facteur de frein, on va dire, à l'itinérance. Le frein essentiel est effectivement les difficultés économiques. Ouais. Effectivement, faire la ferraille n'est pas forcément ce qui paye le mieux aujourd'hui. Accéder au marché comme commerçant ambulant pose aussi des difficultés, puisqu'il y a des collectivités qui commencent à mettre en place des dispositifs qui fidélisent, on va dire, les commerçants des marchés, comme un système de points de fidélité. Plus vous êtes présent, plus vous avez de points de fidélité, donc plus vous avez plus vous êtes prioritaire pour avoir l'autorisation de travailler sur le marché.
0: Ah oui.
1: Ce qui fait qu'un nouvel arrivant ou un jeune qui commence juste son activité, il est pénalisé dès le départ, puisque lui, il peut pas, il a aucun point. Et du coup, il part au bas de l'échelle et n'a pratiquement pas de perspective en fait, de pouvoir travailler sur le marché de telle ou telle commune.
0: Ça, c'est un système qui est un peu partout, sur tout le territoire. Enfin, c'est une pratique.
1: Alors, c'est un système qui est dans quelques villes. Je pense à certaines villes du Vaucluse, qui existe. Il n'y a pas de système parfait, faut le dire. Hein, le système du chapeau dans lequel on tire ceux qui pourront travailler de ceux qui ne pourront pas travailler n'est pas parfait, ne semble pas juste non plus. Le premier arrivé aussi, rien n'est parfait, mais c'est vrai que ces systèmes-là sont aussi un petit peu, bloquants. Par exemple aussi téléphoner quelques jours avant le jour du marché à la mairie pour dire je vais me présenter, je serai là, je téléphone le mardi, je serai là jeudi sur le marché, donc on vous inscrit comme postulant finalement. Et le jeudi matin, on met votre nom dans le chapeau. Voilà, c'est en gros, on vous téléphone pour avoir votre nom dans un chapeau. Que peut-être vous ayez une place. Et ça, tout ça, ce sont des dispositifs qui freinent. Alors, quand vous connaissez le système de téléphoner avant, vous vous y pliez, vous dites, vous savez que c'est une petite contrainte, vous le faites. Mais celui qui arrive, je sais pas, de Valenciennes et qui veut déballer, je sais pas, sur un marché dans le Cantal, et qui connaît pas nécessairement les pratiques du Cantal, bah s'il ne sait pas qu'il fallait téléphoner 3 jours ou 2 jours avant la tenue du marché pour avoir l'opportunité d'avoir son nom dans le chapeau, il est pénalisé. Il pourra pas travailler. Il pourra pas travailler. C'est une prérogative effectivement des communes. Et là, on a des choses qui sont effectivement à la fois claires parce qu'il y a des règlements de type de marché, mais en même temps assez floues dans les pratiques et assez discrétionnaires, semble-t-il, selon certains commentaires qu'on peut avoir. Et avec effectivement le pouvoir tout puissant du placier, en fait, qui est le fonctionnaire municipal qui fait la pluie et le beau temps. L'itinérance ou non, en fait, elle est aussi conditionnée à pouvoir travailler. Voilà, c'est quand même des conditions essentielles. Si vous ne pouvez pas engager de frais, parce que vous n'avez pas de ressources, vous ne désengagez pas, donc vous restez là où vous êtes et vous faites des frais à minima qui sont de rester sur place.
0: Est-ce qu'en ce moment-là, avec les conditions sanitaires depuis 2020, mais qui continuent, est-ce qu'il y a sur ces sujets-là des problématiques encore plus particulières sur le fait de ne pas trouver des possibilités en termes économiques?
1: Surtout après le premier confinement. Là, on n'a pas de recul sur les mesures actuelles, mais c'est vrai qu'après le premier confinement, il y a eu deux choses. Il y a eu un sentiment d'isolement, déjà, très fort, notamment sur les familles qui étaient sur des aires d'accueil, donc qui étaient censées être, on va dire, plus ou moins encadrées, on peut dire, au moins dont on savait la présence. Et du coup, on avait connaissance de leur présence et on pouvait organiser des choses. S'il n'y avait pas eu le secteur associatif, honnêtement, local, avec des soutiens de tous ordres, que ce soit les Restos du Cœur, que ce soit le Secours catholique, la Fondation Abbé Pierre, des associations d'accompagnement de gens du voyage locaux, s'il n'y avait pas eu ce secteur-là, ce secteur associatif-là, la situation aurait été dramatique. C'est-à-dire que quand même, c'est les bénévoles de ces associations qui, la plupart du temps, allaient porter des masques, allaient porter du gel, aller informer. On a même vu, c'était en Haute-Savoie, Médecins du Monde intervenir en fait sur une aire d'accueil, parce que personne ne s'en occupait. Il y a eu des clusters quand même aussi qui étaient identifiés, détectés. Alors là, quand il y a des clusters qui sont identifiés, là à ce moment-là, les pouvoirs publics mettent en place tout ce qu'il faut. Mais en termes de prévention, c'est vrai que ça a tardé, on va dire. Ça a beaucoup tardé.
0: D'accord. Donc ça, c'est sur le champ de la santé, ensuite, sur le champ de l'emploi ou des...
1: Alors justement, sur l'emploi, il n'y avait pas de rentrée d'argent.
0: Ben, c'est ça.
1: Puisque toutes les activités étaient arrêtées. Les chantiers chez les particuliers étaient arrêtés. Les marchés, c'était ils n'avaient pas le droit de venir, à part les marchés sanitaires quand ils étaient ouverts. Les ambulants ne pouvaient pas déballer. Ensuite, qu'est-ce qu'il y a d'autre? Ferraille, marché, autres travaux chez les particuliers, genre élagage, etc. Tout ça, ce sont des chantiers qui ont été reportés par les particuliers. Et du coup, il n'y avait pas de travail. Donc, pas de travail, pas de rentrée d'argent. Des difficultés d'alimentation, des difficultés de déplacement, etc. Qui plus est, pendant un temps, on était tous confinés, donc on ne pouvait pas bouger.
0: C'est ça, oui.
1: Donc, sentiment d'isolement et qui a perduré, en fait, puisque ça s'est ajouté, finalement, à ce sentiment préexistant, on va dire, d'être toujours écarté et rejeté.
0: Ça en a rajouté une couche, c'est ça?
1: Ça en a rajouté une couche, effectivement. Ça, c'est dans le ressenti. Après, il y a quand même eu beaucoup de réponses qui ont été apportées, je le disais, notamment par le secteur associatif. Aujourd'hui, alors on replonge dans une troisième forme de confinement, alors c'est un petit peu difficile de parler pour la période actuelle. Pour la période juste précédente, en fait, les activités n'avaient pas encore repris le niveau d'avant, on va dire, d'avant le premier confinement. Et du coup, on était dans une espèce de reprise du travail, on va dire, des activités. Puis là, l'élan est sans doute à nouveau coupé, pour un certain nombre en tout cas. Je ne connais pas encore les positions des collectivités pour leur marché. Je ne sais pas encore comment ça va fonctionner, c'est notamment pour les commerçants, justement les commerçants ambulants. Pour les chantiers chez les particuliers, ça pourrait ne pas avoir trop d'influence. Mais voilà, on est un peu dans les spectatives. Une chose est sûre, en tout cas, c'est outre ce sentiment d'isolement, il y a eu un effet d'appauvrissement général. C'est manifeste. Ça, c'est manifeste. Avec le risque, notamment sur ceux qui étaient sur les aires d'accueil, même si dans un premier temps, les collectivités ont pris des mesures pour suspendre les paiements, par exemple, des places et
0: des loyers. Ouais.
1: Il y a eu quand même certaines communes qui ont...
0: D'accord.
1: Soit même complètement, comment dire, rendu gratuite ou gratuit le stationnement.
0: D'accord.
1: D'autres ont juste suspendu finalement et reporté la dette, si on peut dire, à de meilleurs jours. Et ça, c'était une vraie inquiétude dès le départ. On était un petit peu dans ce paiement de la dette et on ne sait pas comment ça va. Déboucher avec ce troisième confinement.
0: Par contre, il y a quand même beaucoup de professions qui ont reçu des aides, chômage partiel ou des aides comme ça, les 1500 euros, je ne sais plus quoi, pour les gens qui étaient des artisans ou des professions indépendantes. Et là, il y a eu des gens qui ont pu se prévaloir de ce genre d'aide ou pas du tout en termes...
1: Tout à fait. Il y en a un certain nombre. Okay. Malheureusement, je ne dirais pas forcément la majorité, mais un certain nombre, je
0: D'accord.
1: dire. Savoir, hein, la plupart sont auto-entrepreneurs.
0: Oui, d'accord. Ouais.
1: Donc, du coup, avec un statut, comment dire, il y en a qui ont effectivement, je sais qu'il y a des personnes qui ont pu, on va dire, boucler les dossiers et rentrer dans les cases.
0: D'accord. Okay.
1: D'autres qui sont passés malheureusement à travers, soit parce qu'ils n'avaient pas touché assez, dans la période de référence, je sais pas exactement pour quelle raison, mais.
0: Mais comme dans le reste aussi de la population.
1: Mais comme dans
0: c'est-à-dire que là, pour
1: tout
0: le coup,
1: fait.
0: C'est...
1: D'accord. Tout à fait. Non,
0: là, j'avais peur qu'il y ait pas...
1: C'est pas une histoire de voyageurs ou pas, ça.
0: Ouais, c'est ça. Majoritairement, ils sont ils et elles sont auto-entrepreneurs, auto-entrepreneuses.
1: Ouais.
0: C'est ça, c'est plus... D'accord.
1: Oui, tout à fait. Oui, non, ils sont auto-entrepreneurs. Effectivement, ce statut, effectivement, les... a été franchement un protecteur et rassurant en même temps, puisque ça leur donnait une vraie visibilité économique, à tout point de vue, vis-à-vis de leurs clients, comme vis-à-vis des administrations. Donc c'était, voilà, il y avait du gagnant-gagnant dans l'histoire.
0: Ah oui, d'accord. Ok. Oui, même si actuellement, quand même, c'est pas pour des tas de choses, et notamment les champs de la retraite ou du chômage, etc. Statut le plus.
1: Oui, la retraite, là.
0: Mais non, mais même le chômage, hein, même les.
1: Enfin. Même le chômage.
0: C'est pas quand même. Pas pareil en France, et même si on a poussé beaucoup de gens à devenir auto-entrepreneurs, on n'est pas sûr que sur le long terme, ça soit une bonne idée pour les personnes. Hein.
1: Alors peut-être contrairement aussi à certaines idées reçues, c'est vrai que le chômage n'est pas forcément le dispositif vers lequel vont se tourner les voyageurs s'ils ont une baisse d'activité sur une de leurs activités. L'idée, quelque part, on est quand même dans une économie très court terme.
0: Oui.
1: Très court terme, et du coup, il faut remplir la gamelle.
0: Ouais.
1: Donc, on ne fait pas appel au chômage nécessairement. Et donc, on va chercher effectivement d'autres opportunités. Bah, ça ne marche pas le marché. Bon, moi, je vais voir ce que je peux faire avec la ferraille.
0: D'accord.
1: Ah, ça ne marche pas la ferraille. Bah, je vais voir qu'est-ce que je peux faire si je ne peux pas aider quelqu'un sur un chantier qui aurait un chantier qui pourrait me faire un. Il y a quand même des entraides qui existent.
0: Oui, d'accord.
1: Hein, mais le chômage, bon, il y en a probablement qui sont inscrits au chômage suite à une situation particulière, mais ce n'est pas une pratique répandue.
0: Ok, mais en même temps, ils y auraient théoriquement droit, comme il y aurait droit au RSA, comme tout citoyen.
1: Il pourrait y avoir droit, tout à fait. Il pourrait y avoir droit.
0: Ouais,
1: mais c'est vrai que c'est pas... Voilà, là aussi, je veux dire, d'une certaine façon, c'est pas dans leur culture, effectivement, de dépendre de ce genre d'aide. Ce qui n'est pas la même chose par rapport au RSA, par exemple.
0: Oui.
1: Voilà. Le RSA est fait, entre guillemets, fait partie pour ceux qui en ont besoin,
0: ouais, d'un dispositif, voilà, qu'ils vont chercher, voilà, c'est ça. Ouais.
1: Sur lesquels, okay, ils comptent.
0: Ah ouais, bah oui.
1: C'est pas forcément... c'est un fil à la patte également.
0: Mmh.

0: Et alors, dites-moi, si ça n'est pas indiscret, comment vous en êtes arrivé à
1: Mon
0: voilà,
1: parcours personnel.
0: à être, ouais, d'un point de vue personnel, à être dans cette association et de...
1: Bah, c'est un peu un hasard, honnêtement,
0: Ouais.
1: même si on peut ne pas croire ça. Moi, mon métier de base, c'est photojournaliste, que j'ai exercé pendant une vingtaine d'années. J'ai ensuite côtoyé une autre association et je suis rentré. Ensuite, j'ai mis le bras et puis tout le corps dans une autre association qui s'appelait le CCEM, Comité contre l'esclavage moderne. Et après plusieurs années au comité, 7-8 ans, j'ai eu envie de découvrir une autre association et voilà, et j'ai cherché
0: D'accord.
1: et je suis tombé sur une annonce à NGVC sans savoir ce que voulait dire à NGVC. Il n'y avait pas de site internet, il n'y avait rien, il n'y avait aucune information sur cette association et j'ai découvert ce que c'était le jour de mon entretien d'embauche.
0: Ah oui, d'accord.
1: Voilà.
0: Okay.
1: Voilà, je savais pas. Il cherchait juste effectivement un, je sais plus comment était intitulé, si secrétaire général, je sais plus quoi. Enfin voilà. Donc je suis allé à l'entretien et voilà, les choses. J'ai tout découvert et tout appris ensuite sur le tas, comme on dit.
0: D'accord, vous y êtes arrivé par cette porte-là professionnelle et du hasard, je comprends,
1: Voilà, c'est ça,
0: pas par la
1: exactement.
0: question
1: Et
0: de... Ok.
1: ça fait 15 ans maintenant. Et du coup, voilà, ben je trouve c'est très intéressant, et avec beaucoup de chantiers en cours et à venir. Donc voilà, c'est vraiment, ouais, c'est passionnant.
0: Et
1: C'est
0: j'imagine
1: passionnant.
0: beaucoup de
1: Et en même
0: rencontres et
1: temps,
0: de...
1: comment dire, c'est, quand je dis passionnant, il y a aussi de l'inquiétude dedans. Voilà.
0: Oui. D'inquiétude sur la suite et sur les capacités de la
1: Sur la
0: société à
1: suite,
0: entendre.
1: sur les, comment dire, ce qu'il adviendra. En fait,
0: Oui.
1: finalement, de ce mode de vie, de ce mode d'habitat. Voilà, on a l'impression enfin, j'ai plutôt l'impression d'œuvrer à un combat, mais je ne suis pas sûr que ce combat va effectivement évoluer comme je l'imaginerais.
0: Oui.
1: Ouais, je pense que ça va être compliqué. Ça va être compliqué, effectivement. Je vois quand même les espaces de liberté qui se restreignent. Et voilà, donc on l'a à peine effleuré tout à l'heure, mais c'est vrai, j'ai parlé des problèmes d'interdiction dans les documents d'urbanisme, mais aussi si on soulève les questions environnementales, on va aussi se heurter effectivement à d'autres barrières qui risquent effectivement de freiner certaines victoires que l'on pourrait obtenir sur l'urbanisme.
0: Ok. Bon, on va finir sur une note pessimiste comme ça?
1: Non, parce
0: Oh, on se
1: qu'autrement,
0: prive.
1: je serais déjà parti si j'étais un pessimiste de nature. Je n'aurais pas continué pendant tout ce temps. Non, au
0: J'imagine,
1: contraire,
0: j'imagine.
1: c'est vrai, on peut avoir des déceptions. On peut, voilà,
0: Non,
1: comme
0: non,
1: je
0: mais
1: disais tout à l'heure,
0: je
1: c'est
0: partage.
1: avoir le sentiment que ça ne va pas assez vite. Mais heureusement, on a des victoires. Hein, on obtient des choses pour des familles. C'est pas pour rien que, je sais pas, il y a plus de 400 familles qui nous appellent tous les ans, enfin voilà, et qui nous demandent un conseil, un appui, et voilà, pour lesquels on arrive, en tout cas pour certaines, à obtenir quelque chose. Et ça, c'est, voilà,
0: Oui,
1: comme je dis, ça
0: d'accord.
1: fait partie des petits pas.
0: Oui, d'accord.
1: Maintenant, on a des, en face, on a quand même une très très forte résistance des élus. Quel qu'il soit, qu'ils
0: Oui,
1: soient
0: oui.
1: parlementaires ou élus locaux. Mais non, l'espoir est toujours là et c'est en même temps, c'est ce qui nous fait tenir, hein, d'une certaine façon,
0: Ça,
1: cet
0: c'est ça.
1: espoir, effectivement, ou simplement le fait aussi d'avoir fait avancer pour au moins une personne
0: Oui,
1: son,
0: oui.
1: son problème.
0: Tout à fait.
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0: SR, alors l'album c'est quoi, je sais même pas, j'ai pas noté. Le titre c'était Iceberg, 142e épisode de Sous les lapsus de l'actu, c'est parti.
1: Nous aurons évidemment la planification écologique qui va structurer l'agenda de rentrée. Nous aurons la question de l'immigration qui va structurer nos travaux de rentrée. Et là aussi, nous avons continué d'avancer à marche forcée.
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0: Comme nous, à marche forcée depuis 142 semaines maintenant, un petit état des lieux de ce dont on va parler cette semaine, Patrick ?
3: Oui, notre fonction, c'est bien

0: Cause commune, les communs, donc on a une petite mission aussi de mettre en partage, en fait, les informations importantes pour alimenter les citoyens, pour qu'ils votent bien. Alors on ne va pas dire pour qui voter, mais on dira contre qui il faut voter, ça c'est sûr. Donc entre effectivement la brochette d'analyse de son et de citoyens qu'on va mobiliser pour décrire cette horreur capitaliste, c'est même pas une expression de nous, c'est l'horreur capitaliste, c'est une journaliste du New York Times qui avait, à une époque, il n'y a pas tellement longtemps, sorti son bouquin qui s'appelait L'horreur économique ou l'horreur capitaliste, et qui était très bien dans les grands salons new-yorkais ou parisiens, où on peut s'effrayer à distance en critiquant de manière philosophique hein, le système. Bah, nous, on essaiera d'aller voir, comme avec ce rap d'Hugo TSR, les gens de terrain.
1: T'as aimé, je suis sûr que t'as aimé.
0: Alors, non seulement j'ai aimé, mais en plus j'ai adoré le petit bloc de glace qui fait trembler les gros paquebots. J'aimerais bien que ça soit un peu comment on appelle ça, la chanson là qu'on met en avant avec la République. Allons enfants de la patrie, c'est
1: Ah,
0: quoi
1: tu
0: ce
1: parles de
0: texte?
1: la Marseillaise.
0: Ah, ça s'appelle une Marseillaise, ouais,
1: Ouais.
0: ce texte-là. Eh bien, moi, je trouve que comment ça s'appelle la Marseillaise? Ça s'appelle une. Quand on a une chanson comme ça, que
1: Bah, je sais
0: un
1: pas.
0: hymne,
1: Ah, un
0: un
1: hymne. Ah
0: hymne.
1: oui,
0: Ah bon?
1: ok.
0: Eh ben voilà. Donc, je trouve que Petit bloc de glace fait trembler les gros paquebots. Ça identifie bien l'hymne de cause commune. Je trouve ça très très bien. Et juste pour faire l'introduction, on va présenter le plan, mais pour donner un petit peu le billet, un peu comme une ouverture de médias, le billet du jour, c'est Éric Zemmour. Et effectivement, comme nous dit Hugo TSR, la police aujourd'hui, c'est un garde-chasse pour parc animalier. Eh bien, il ne croit pas si bien dire, puisqu'on va même au-delà du parc animalier, on va carrément dans la machine. Dans l'industrie, on est un objet, on n'est même plus un être humain. On va écouter la petite bande-son d'Éric Zemmour, sa dernière sortie. On va commencer par un fasciste, une fois n'est pas coutume. C'est donc un propos d'Éric Zemmour. Donc vous n'avez franchement pas tout entendu sur Terre. Là, sur le grand remplacement, vous n'allez pas être déçus. Désormais, on a donc en face de nous vraiment ce qui peut apparaître avec cette bande-son comme la lumière transcendantale, la lucidité cosmogonique, donc dans sa vision futuriste, on écoute cette performance extraordinaire d'Éric Zemmour.
2: À l'EHPAD, vous préférez que la personne qui s'occupe de vous soit un robot plutôt qu'une personne qu'un humain parce que cette personne serait immigrée. Nous allons connaître l'avènement d'une révolution technologique que nous voyons
3: Oui.
2: déjà aux États-Unis, en Chine et au Japon.
3: Donc des robots à la place des immigrés, c'est ce que vous avez dit.
2: Exactement, des
3: Donc
2: robots
3: par
2: à la place
3: exemple,
2: des immigrés.
3: dans les EHPAD,
2: Oui.
3: le modèle, c'est typiquement, je rappelle,
2: Le
3: hein,
2: modèle japonais ou
3: 68%,
2: chinois?
3: 68% d'immigrés en Île-de-France qui travaillent dans le service à la personne, le modèle, c'est un robot qui s'occupe d'une personne âgée.
2: Oui.
3: Ça fonctionne pour vous. C'est
2: Oui,
3: le modèle que
2: ça
3: vous
2: se
3: voulez,
2: passe
3: c'est ce qu'il
2: déjà
3: vous
2: en
3: faut.
2: Chine. Ça se passe déjà en Chine. Ça se passe déjà au Japon. Donc il n'y a aucune raison qu'on ne le fasse pas. Et on a intérêt à investir vite dans cette activité économique.
4: Attendez, Éric Zemmour, juste une chose.
2: Je vous en prie.
4: C'est-à-dire que vous ou moi, à l'EHPAD, vous préférez que la personne qui s'occupe de vous soit un robot plutôt qu'une personne qu'un humain parce que cette personne serait immigrée.
2: Je pense, si vous voulez, c'est toujours délicat de si vous voulez, d'évoquer. Nous sommes face à un problème historique. Historique. Je pense, je vous le répète.
3: L'avenir, c'est ça. C'est ce qu'on voit juste à côté de vous.
2: Vous voyez que ça existe.
3: Non, ça n'existe pas. C'est moi qui ai généré
2: Mais
3: cette photo avec de l'intelligence
2: ça existe en
3: artificielle.
2: Chine. Ça existe en Chine et au Japon. Et en Corée.
0: Bon, bah, on
1: Fascinant.
0: peut arrêter là. Hein.
1: Fascinant. Enfin, bah,
0: Ouais,
1: c'était
0: c'est
1: la fin, hein.
0: fascinant.
1: Fascinant.
0: Alors, je vais te décevoir, Olivier. Parce que je me suis converti en fait au modèle d'Éric Zemmour, je dois te le dire, je te l'avoue, donc c'est très très sérieux. Mais la seule chose que je demande à Éric Zemmour, c'est de me faire confiance et donc de me signer un petit contrat où quand il sera vieux, je veux bien être le programmateur de son robot. Et quand il lui faudra un suppositoire, j'aimerais justement appuyer sur le bouton débouchage de réseau de canalisation. Voilà. Et comme ça, on pourra être libéré de Zemmour
1: Pas mal.
0: en vidange définitive. Donc voilà, donc
1: c'est... Non mais alors, après il y a quand même un sujet là, parce que tu démarres un peu fort. Je sais pas. Moi franchement t'écoutes ça. Alors c'était sur BFM, c'est ça, chez Sonia Mabrouk, non?
0: Ouais, bon, les mêmes.
1: Ouais. Mais là du coup tu mets la barre un peu haute, je sais pas comment on peut aller plus haut maintenant, mais bref.
0: Donc voilà, donc c'était le petit billet, c'est pour donner à voir l'étendue du fascisme aujourd'hui, la réluctance, le dégoût des immigrés. Alors justement, là j'ai eu cette bande son ce matin, donc on se l'est envoyé un peu rapidement pour la mettre, mais je voudrais, alors c'est complètement spontané, mettre en rapport justement cette aversion totale pour le corps de l'autre, hein, le corps de l'immigré qui ne doit pas nous toucher, avec le petit texte de Rose Méziane sur les Arabes qui sont toujours responsables. Et vous allez voir que l'analyse que Rose Méziane fait d'un événement qui touche les Arabes à propos d'un fait divers renvoie exactement à cette mise à distance corporelle que Éric Zemmour vient de faire.
1: Oui. Alors attends, je cherche, j'avais intitulé ce son « C'est la faute des Arabes » et il arrive.
5: Tu vois par exemple sur l'affaire Louis qui a été assassiné par notamment des gamins de l'ASE, lui-même était à l'ASE, parce que les origines supposées des auteurs n'étaient pas maghrébines ou africaines, on a quand même réussi à nous expliquer que c'est parce qu'il y avait une assimilation inversée. Ouais. C'est-à-dire qu'il y avait une culture violente qui les avait assimilés, donc ils avaient assimilé cette culture. Et je trouve ça fou, c'est-à-dire que même quand c'est pas la faute des Arabes, il faut qu'on invente un arabe imaginaire pour nous expliquer en fait que ça reste de leur faute, parce que sinon on vient complètement détruire leur maxime délinquance égale immigration. C'est aujourd'hui ça le niveau du débat public, et c'est pour ça que je trouve qu'il y a une responsabilité aussi à venir constamment déconstruire le discours. Ouais. Alors attention, pas pour convaincre les gens d'extrême droite, encore une fois, ils savent parfaitement qu'ils sont de mauvaise foi. Ils savent parfaitement que ce sont des sombres menteurs et ils ne sont pas là pour dire la vérité. Ils sont là pour faire rentrer n'importe quel fait divers dans leur théorie.
1: C'était le bon ?
0: Oui, c'était
1: parfait.
0: Le bon, et qui est aussi explicatif de cette haine qui est déversée alors sur les réseaux sociaux à l'égard des enseignants qui essayent d'enseigner l'universalisme. C'est à l'origine du grand collectif qui est en train de se structurer, qui s'appelle KAALAP et qui aura d'ailleurs sur Paris le 26 septembre, enseignez-vous, tapez KAALAP, une grande journée de lutte et de réflexion sur l'antifascisme et sur les moyens de lutte contre le RN. Mais c'est tout ce déversoir d'appels au meurtre, d'appels au viol, dont sont systématiquement victimes les membres aussi de LFI. Et je cherche justement la bande son de, je ne sais pas si je te l'ai envoyé, de cet élu qui, alors peut-être que je ne l'ai pas envoyé.
1: Si, je l'ai, on peut l'écouter si tu veux.
0: C'est une, ça se passe sur Toulon.
1: Ouais, je l'ai, on peut l'écouter.
0: On va l'écouter.
6: C'est des messages toute la journée et toute la nuit, c'est une centaine par jour. Et c'est des menaces de viol, de séquestration, de meurtre.
5: Lilia Mebarkia a décidé de médiatiser ce qu'elle vit depuis plus de 8 mois.
7: Des Arabes à l'abattoir qu'on leur coupe la tête. Je connais les endroits où tu sors, il y a un contrat sur ta tête. Sors plus, c'est un bon conseil.
6: Oui, j'ai eu peur, ça c'est certain. Surtout quand on donne des précisions sur mon domicile, sur le modèle de ma voiture, où je la garde, mes déplacements dans la ville. Forcément, j'ai eu peur et j'ai pris ça très au sérieux.
5: La situation est devenue insupportable pour cette militante présente sur la liste La France Insoumise aux élections sénatoriales. Harcelée depuis une intervention publique en soutien à la Palestine, elle a reçu l'appui de sa formation politique.
7: des individus l'ont vu prendre la parole. Comme elle habite Toulon, on a certainement suivi et regardé là où elle habitait. Et les jours qu'on a suivi, elle a eu les premières dégradations sur la poussette de son enfant en situation de handicap. Elle a eu la boîte aux lettres qui a été taguée. Elle a eu des menaces.
8: Lilia Mebarkia fait partie de ces militants ou élus très présents sur les réseaux sociaux.
6: J'utilise mes réseaux comme bon me semble et ni je m'expose trop ni pas assez. Ces messages-là, ils sont gravissimes et ce serait les banaliser que de dire que c'est parce que je m'expose trop.
8: Après celle de février dernier, la militante a déposé deux nouvelles plaintes. Le parquet de Toulon nous a confirmé que des investigations sont en cours. À cette heure, le ou les auteurs n'ont pas été retrouvés.
1: Donc j'aime bien la façon dont elle dit non, c'est pas ma faute parce que je m'exposerai mal sur les réseaux sociaux, puisque finalement dans un autre domaine effectivement d'autres luttes, hein, notamment contre les violences sexuelles et sexistes, on a ces arguments récurrents de cette articulation patriarcale de l'analyse des faits de violence des hommes contre les femmes, qui a tendance à culpabiliser les femmes de la façon dont elles s'étaient habillées, du fait qu'elles étaient dehors trop tard, etc., etc. Et effectivement, on a exactement ce même type de ce même type d'inversion accusatoire pour les problématiques de racisme au sens large.
0: Oui, et on a une sorte de congruence entre les insultes de la base bidochonne, qu'elles viennent de l'armée, qu'elles viennent de la police, qu'elles viennent des bidochons frustrés, qu'elles viennent des commerçants poujadistes, et qu'elles s'étalent aujourd'hui dans le milieu des cadres qu'on peut voir dans différentes instances, notamment les instances sportives, où je peux vraiment la constater sur toute la région de la Provence, à travers des matchs, des compétitions, que les discussions du midi autour de tables, autour de bières, de pinards, eh bien, permettent de voir un lâchage total de cette haine qui passe par des blagues, qui passe par la neutralisation et l'euphémisation permanente des violences subies par des Arabes, sur lesquels on va se moquer, sur les tirs, sur lesquels on va surdéterminer des images grotesques, en disant ben, il avait qu'à pas être là ou chez lui et puis il aurait pas été tué. Et ces discours-là sont systématiques, récurrents, amplifiés dans les milieux aujourd'hui des classes moyennes, voire classes moyennes supérieures. Je les entends dans les paroles de cadres, d'ingénieurs, de gens qui sont censés effectivement avoir des lectures de l'information, avoir plus dans la tête, a priori, d'après toutes les études qui ont été faites depuis deux siècles sur les capitales culturelles. Et bien aujourd'hui, ce verrou a lâché, et on a avec la diabolisation de la Palestine, la fascisation des médias qui systématiquement crachent sur l'islam, les musulmans, les arabes, les étrangers, donc avec bien sûr là en ce moment les divers dispositifs visant à faire payer 4000 euros aux étudiants étrangers pour venir en France, comme si c'était un privilège de venir étudier dans ce pays, en tous les cas au vu des critères, des qualités des universités, on est largement à la traîne. Mais bon, après on peut discuter des critères, puisque ce sont souvent les facs américaines qui sont ultra néolibérales, qui tiennent le haut du pavé dans les critères bourgeois. Donc bon, on pourra dire aussi que Paris 8 au niveau de la qualité de l'accueil des étudiants des classes populaires est numéro 1 mondial, par exemple. Donc, mais en tous les cas, c'est vrai que compte tenu de l'abandon financier de nos universités, eh bien, c'est certainement pas vers la France que les étudiants pourront trouver, étrangers pourront trouver un bon accueil, étant donné que ça c'est sous-financé de manière drastique, et les chiffres depuis 50 ans ne font qu'empirer. Cette congruence donc entre le lâcher prise de la base et le lâcher prise de la haute, avec la diabolisation, se voit particulièrement bien avec ce que l'on a sous les yeux aujourd'hui, à savoir un procès de quatre étudiants et étudiantes convoqués le 24 septembre au tribunal de Paris, Il y a d'ailleurs une cagnotte solidaire qui est en ligne. Alors, pour le moment, il n'y a pas grand monde qui est venu pour aider Otman, Ryan, Sarah et Cyrine face à la répression de la justice. Donc le lien, on pourra l'envoyer sur Cause Commune si vous le voulez. Mais en tout cas, on le trouve facilement sur les réseaux sociaux, sur la cagnotte. On participe. Et donc, on peut voir qu'on est là dans la banalisation absolue par l'État de cette répression, puisqu'on n'est pas en 2023, en 2024, on est le 14 avril 2026. C'était après l'occupation de la Sorbonne, qui était l'occasion de demander la suspension d'une proposition de loi, la fameuse loi Yadan, et donc de certains partenariats que l'on sait entre les universités françaises et Israël, et notamment aussi le secteur des entreprises de l'armement avec les universités israéliennes. Et donc il y a eu un groupe d'une vingtaine d'étudiants qui ont quitté le campus pour aller vers Jussieu, de la Sorbonne à Jussieu. Et donc sur le trajet, ce groupe a scandé des slogans, et sur le passage, deux femmes les ont interpellées, leur ont jeté de l'eau sur elles, les accusant de terrorisme. Et ces étudiants ont continué leur chemin, mais une heure plus tard, sans doute suite à l'appel de la police par ces deux femmes, que l'on subodore bien sûr sionistes, eh bien la police a débarqué, a procédé à un contrôle d'identité, et sur les 20 personnes, on a arbitrairement arrêté 4, dont ceux-là qui se retrouvent devant le tribunal. Alors sur leur plainte, il est inscrit « injure publique en raison de l'origine, l'ethnie, la nation, la race ou la religion », comme d'habitude, hein, alors que les slogans étaient classiques. C'était « Israël criminel »,« Israël assassin »,« libérer Gaza »,« libérer la Palestine », bref, des discours proprement politiques contre le sionisme génocidaire. Et voilà, les 4 étudiants et étudiantes se retrouvent convoqués devant le tribunal. En 2026, ça continue. La répression sioniste en France continue. Alors, donc voilà, aider ces 4 étudiants, bien sûr, qui pour le moment doivent payer un avocat pour se défendre. C'est le système sioniste, effectivement, consiste, mais pas que sioniste, même la FNSEA ou le patronat qui peut facilement payer des avocats. Un des moyens de lutte, effectivement, ce sont ces fameux procès bâillons qui épuisent les militants, qui épuisent les ressources des militants d'origine populaire, ou en tout cas, nous n'avons pas les moyens des bourgeois pour pouvoir lutter contre ces avocats. Et donc une des choses qui nous tient à cœur, qui permet de neutraliser un petit peu cette toute puissance des sionistes et de leurs avocats, eh bien le cri électoral, le cri des représentants qui s'est manifesté à Lyon pour demander la subvention du CRIF, la subvention des aides financières à Lyon, du CRIF local, j'imagine. Le CRIF doit être partout, dans quasiment toutes les villes de France, puisqu'il se retrouve à Lyon. Je croyais qu'il se contentait d'exister nationalement à Paris.
1: Mais non,
0: il sévit absolument partout. La bête noire absolue de l'Union des Juifs Français pour la Paix, eh bien sûr, le CRIF attaque en permanence l'UJFP. Eh bien, nous écoutons cette opposition au Conseil municipal de Lyon, qui refuse la subvention du CRIF.
9: La subvention attribuée au CRIF, qui est contre ?
10: Madame la maire, chers collègues, nous aimerions demander un vote différencié concernant l'attribution d'une des subventions portées dans cette délibération. C'est la subvention qui concerne le Conseil représentatif des institutions juives de France, le CRIF. On demande ce vote différencié pour quelques raisons. Cette association, notamment son actuel président, véhicule des fausses informations, se détourne de leur objectif de lutte contre l'antisémitisme, en amalgamant l'identité juive à la politique menée par l'État d'Israël et en utilisant l'accusation d'antisémitisme pour empêcher les critiques de la politique israélienne. On rejoint ici les critiques formulées à l'encontre du CRIF par les nombreux acteurs universitaires et associatifs, comme l'Union juive française pour la paix, pour ne citer que, qui dénonce activement cette association, et nous pensons que l'argent public ne doit pas subventionner une organisation qui minimise des crimes de guerre et crimes contre l'humanité. Le travail de mémoire est pourtant indispensable dans un contexte où l'extrême droite est de retour dans une Allemagne qui se militarise et où les nostalgiques de Pétain siègent à l'Assemblée nationale. Nous devons faire mieux dans la lutte contre l'antisémitisme et le devoir de mémoire que ce que le CRIF propose en se dévoyant ainsi.
0: Voilà, petite respiration. Donc, on présente de notre tableau général. Comme d'habitude, on va revenir un petit peu sur le débat actuel, sur les thèmes, bien sûr, qui renvoient un peu à l'actualité. Mais on sait bien que sur Cause Commune, pour nous, l'actualité n'est pas l'actualité des médias dominants, et on en fera la preuve dans quelques instants. Bien sûr, on parlera de tout ce qui peut, de près ou de loin, concerner la présidentielle. Et bien sûr, on vient d'en avoir quelques échos et quelques illustrations. Bien sûr, on parlera de la Palestine, des Arabes, de l'immigration, du racisme, qui est effectivement aujourd'hui plus que jamais un indicateur de la fascisation. Et puis, s'il nous reste un peu de temps, ce qui m'étonnerait, eh bien, on essaiera de prendre quelques exemples de notre intitulé de la pourriture à la poubelle, avec notamment l'exemple du maire de Sartrouville qui est...
1: J'ai beaucoup aimé d'ailleurs cet intitulé, je pense qu'on peut en faire une rubrique.
0: Bah oui, on invente tous les jours, alors allons-y gaiement vers la poésie politique. Voilà, on verra si on a le temps. On a des dizaines et des dizaines de sons en retard, notamment sur l'écologie, avec tout ce qu'on apprend. On a sur le cadmium qui passe maintenant sur les médias dominants, donc ça prouve, mais il y en a bien sûr d'autres scandales, comme par exemple, on n'en parlera sans doute pas, donc j'en parle en deux mots, des huiles d'olive qui sont cancérigènes, donc, et notamment bio, notamment la Carapelli, mais il y en a d'autres qui sont peut-être évoqués dans cette bande-son. Et puis, voilà, on essaiera de faire un tour d'horizon un petit peu des enjeux. Tu parlais tout à l'heure de ces militants genrés, femmes, qui introjettent en fait la violence de l'autre en croyant que ce sont leurs propos qui ne peuvent pas avoir être démesurés, ou etc. Et on a aussi là une bande son importante qu'on passera peut-être de Clémentine Autain qui dit que actuellement il y a cette loi de protection contre la pédophilie et contre les
1: abus. Oui, dont l'un des rapporteurs est Gérald Darmanin, je crois.
0: C'est hallucinant. Ouais. Donc, d'ailleurs, on peut la passer si on veut, parce que du coup, on clôturera peut-être cet aspect, puisqu'on a tellement de choses à évoquer sur l'actualité, on va dire, économique et politique. Mais on peut peut-être effectivement écouter ce morceau où Clémentine Autain s'en prend à Darmanin.
11: Je vais commencer par l'éléphant dans la pièce. Monsieur Darmanin, vous avoir en face de nous comme ministre de la Justice pour discuter de la loi dite intégrale contre les violences sexistes et sexuelles nous place dans une situation de profond malaise. Vous avez été accusé de viol alors que vous auriez...
12: Excusez-moi, mais ça ne va pas. Non,
11: comment ça ne va pas?
12: Non, je suis désolé, on ne peut pas...
11: Ah, j'ai pas le droit de m'exprimer.
12: Non, vous avez le droit de vous exprimer, mais je ne peux pas. Vous savez, il y a déjà Mme Catalac...
11: Je n'ai pas le droit de parler de ça.
12: Mais vous avez tout à fait le droit de... Mais je vous demande, je vous demande juste, par respect, de ne
11: oui, je respecte. Vous allez voir ce que je vais dire, je n'invente rien.
12: Ils sont quand même là pour répondre à nos questions.
11: Oui, eh ben, j'ai le droit de m'exprimer. Donc, M. Darmanin a été accusé de viol alors qu'il aurait promis son appui à une femme pour faire annuler une condamnation moyennant relation sexuelle. Le juge d'instruction a motivé un non-lieu avec ces mots qui apparaissent, pardonnez-moi, mais vraiment d'un autre temps. Le défaut de consentement ne suffit pas à caractériser le viol, encore faut-il que le mis en cause ait eu conscience d'imposer un acte sexuel. Une autre plainte contre vous, Monsieur Darmanin, a également été classée sans suite. D'où la question lancinante. Alors que l'impunité est massive en France, que seuls 10% des plaintes pour viol ou agression sexuelle aboutissent à une condamnation, êtes-vous vraiment innocent ou avez-vous bénéficié de l'impunité dominante? Vous allez me répondre que la justice a tranché. Mais c'est précisément l'une des raisons d'être de la proposition de loi, sortir de l'impunité. Et tant que l'impunité sera massive, nous aurons toujours des doutes sur les délibérés de classement sans suite. Je ne suis pas juge, je ne sais pas ce qui s'est passé, mais je sais que politiquement, votre crédibilité est entamée. Or, la confiance, la compréhension des mécanismes virilistes sont attendues par les victimes et par tout un peuple mobilisé depuis MeToo. Et voilà ce qu'il faut faire aujourd'hui et que vous ne faites pas. Investir massivement dans la justice pour qu'elle ait les moyens de la formation et d'un personnel en nombre suffisant pour ne pas maltraiter les victimes. Les plaintes s'accumulent dans des placards non traités par dizaines et dizaines de milliers dans notre pays. C'est au milieu de l'une de ces piles que se trouvait le dossier de Liana. Elle a été assassinée par un agresseur qui avait fait l'objet de plusieurs plainte pour des faits de violence sexuelle. Et la loi dite intégrale, qui comporte, je veux le dire, de nombreuses avancées, notamment sur la base du travail de la coalition féministe et enfantiste, propose par exemple que soient légalement fixés les actes d'enquête à réaliser obligatoirement après une plainte. Mais comment la police et la justice pourront-elles matériellement mettre en œuvre cette décision quand nous savons à quel point leurs services sont à l'os? Dois-je vous rappeler que vous avez démantelé la police judiciaire quand vous étiez ministre de l'Intérieur? Dois-je vous rappeler le cri d'alarme de 3000 magistrats et une centaine de greffiers en 2021 après le suicide de leur collègue Charlotte, 29 ans, et il disait « Nous ne voulons pas d'une justice qui n'écoute pas, qui résonne uniquement en chiffres, chronomètre tout et comptabilise tout. » Dois-je vous rappeler les rapports officiels de la Cour des comptes, du Sénat, de l'Assemblée nationale et j'en passe qui ont épinglé une cause mal dotée financièrement et qui ont déploré les montants dérisoires dédiés. Mais votre imaginaire, il est enfermé dans le cadre dogmatique de la réduction de la dépense publique. Madame la ministre Aurore Berger, vous venez de le redire, la question budgétaire n'est pas un obstacle. Vous êtes au pouvoir depuis 9 ans, presque 2 quinquennats. Qu'avez-vous fait ? La grande cause nationale du blabla, pas de loi cadre, pas de moyens. Notre colère est immense et le mépris continue. Sous la pression des mobilisations et des échéances électorales à venir, le Premier ministre Le Cornu promettait triomphant, hier à 16h10 dans Le Monde, des milliards pour la lutte contre les violences faites aux femmes et aux enfants. Alors pas tant que ça, mais quelques-uns. À 18h41, tombait le démenti de Matignon. Attention, ces montants n'annoncent pas un effort supplémentaire, mais correspondent aux sommes aujourd'hui consacrées à ces causes. Saluons le record de vitesse en matière de rétropédalage, hein, 2h30. Nous connaissons bien votre capacité à communiquer sur des lignes budgétaires qui relèvent de financements existants. Votre goût pour les annonces qui s'effacent vite dans la réalité du marbre budgétaire, mais là, on atteint des sommets de faux-semblants. Et ce niveau de mépris à l'égard des victimes m'apparaît aujourd'hui d'une indécence crasse. Une loi intégrale, sans budget intégral, ce sera une loi inapplicable et vous en aurez la responsabilité.
1: Ça a le mérite d'être clair.
0: Ouais, c'est clair. Et puis ça brosse effectivement beaucoup de dimensions. Alors il y a un thème qui est important, c'est-à-dire que les cerveaux de droite, et même d'ailleurs sans doute beaucoup plus de gens que seulement des gens de droite, vont dire que les gauchistes, les contestataires s'en prennent systématiquement à la police. Et là on voit que Darmanin a démantelé la police judiciaire, mais pas n'importe quelle police judiciaire. On ne démantèle pas n'importe comment un côté de la police, ce qu'on pourrait appeler le bras gauche de la police, tandis qu'on renforce, on le voit bien avec les 90 camions blindés qui ont été filés à la gendarmerie mobile, tandis qu'on renforce de l'autre côté le bras droit de la police. Donc il faut avoir une analyse différenciée, précise de ce qu'est la police, quand elle est aux ordres du capital, des bourgeois, de l'État dominant et de la répression macroniste, on l'a vu avec les gilets jaunes, et l'invention depuis Sarkozy d'outils qui tuent, hein, le LBD et puis les usages des grenades de désencerclement, ce sont des moyens de maintien de l'ordre qui peuvent tuer. Bien sûr, on a Cazeneuve et tous les autres à la suite qui légitiment le fait que les flics peuvent dégainer et tirer à tout va s'ils se sentent dans l'impressionnisme le plus rapide. Radical, en état de légitime défense. Donc, adieu les motifs réels, hein, on est juste dans l'intuitionnisme et le ressenti. Et donc on a une PJ, effectivement, qui est de gauche. La PJ qui s'occupe de la brigade des mineurs et qui, alors on pourrait dire, elle a un côté droit parce qu'elle va rapter les gosses des quartiers populaires et du sous-prolétariat qui vont donc être placés à l'ASE suite aux demandes du travail social. Donc on pourrait dire que c'est de droite, mais ça peut être aussi de gauche si on prend le point de vue du gosse dont les fesses sont sur la gazinière et qu'il est en train d'être torturé par des parents, certes de classe populaire, mais qui pète un et qui sont en train de torturer leurs gosses au lieu d'aller torturer les bourgeois. Donc on est là, effectivement, sur une police de gauche. Donc la police judiciaire démantelée, bien sûr, c'est celle-là. C'est la police de l'îlotage, c'est la police qui peut effectivement protéger contre les mafias, qui peut protéger contre les serial killers ou pour les violeurs qui, bien sûr, correspondent à une immense partie des agresseurs des femmes. Donc c'est intéressant de voir, parce que l'apogée des PJ démantelée, on pourrait se dire, mais de quoi il parle, en quoi Darmanin peut s'en prendre à la police? Bon, donc il faut analyser dans le détail à quoi peut servir effectivement. Et toute la gauche a dit, alors souvenons-nous du livre de Jaurès, L'armée nouvelle, déjà à la fin du XIXe siècle, Jaurès se posait la question, comment réprimer le peuple? Comment le peuple qui vote et qui donc créé par le souverain, le représentant qui va ensuite faire les lois, comment ce peuple peut-il à la fois être d'un côté le souverain et de l'autre côté se faire tabasser dans les rues? Donc c'est une contradiction qui est typique du bloc bourgeois et de la République bourgeoise quand elle demande au peuple de voter. Et donc les bourgeois étaient quand même bien embêtés, et notamment Jaurès, hein, qui était aussi un bourgeois, et qui s'est dit, bon bah... je vais écrire un livre pour dire que l'armée ne tirera pas sur le peuple. Et c'est une grosse connerie. Son bouquin est complètement débile et dit que il y aurait une conscience des militaires. Et on a vu à quel point cette conscience a été capable de tuer depuis des années, des dizaines d'années. Pas simplement pour ceux qui s'en souviennent à Fourmies, pas simplement pendant la répression des viticulteurs en 1907. Les grèves dites insurrectionnelles de 47-48 et le 6 février 33, la sortie de Charonne aussi, je me souviens plus de la date de Charonne, et puis bien sûr mai 68 et Crest-Malville, etc. etc. Donc non, effectivement, Jaurès et la gauche n'a jamais été capable de penser à la construction d'une police démocratique, une police au service du peuple. Ça reste à inventer pour aujourd'hui. On a toujours eu une police aux ordres des dominants, toujours une police. Et donc la véritable question, l'unique question, c'est comment les bourgeois s'y prennent-ils pour aller chercher dans le peuple les forces de répression qui vont réprimer le peuple? Et comment parviennent-ils à instrumentaliser, à socialiser des gens qui viennent des milieux populaires, des cités, des quartiers, etc., pour les retourner en force répressive contre leur propre famille, leurs propres frères de misère, comme on disait il y a 100 ans. Et c'est ça la vraie question. Donc ça suppose d'étudier précisément les façons d'attacher quelqu'un au corps militaire, au corps policier, et surtout, comme disait De Gaulle, de leur donner de la gnôle, c'est-à-dire des gratifications. Le salaire d'un gendarme ou d'un policier de base est le double du salaire d'un enseignant du supérieur. Ils ont des primes colossales, et c'est comme ça qu'on les tient. On les tient par, effectivement, des régimes de favoritisme, et surtout, on le sait, d'impunité quand ils tuent. Il n'y a jamais eu aucun policier à aller en prison, parce que le bloc bourgeois a besoin d'un policier fidèle, et la loyauté, eh bien, on l'achète. La loyauté, c'est pas que la socialisation, et c'est pas que le fait de croire dans ce qu'on fait, c'est aussi énormément de fric, et on l'a bien vu avec les augmentations quand les flics menacent de faire grève ou de ne plus servir la République, eh bien, automatiquement, très rapidement, on leur donne de quoi manger, pour reprendre le langage de Sankara. Et voilà, donc ça c'était le petit aparté qui pourrait être incompréhensible à tout le monde quand on voit que Darmanin a démantelé la police judiciaire. Non, Madame Autain, on ne démantèle pas la police judiciaire, on démantèle une police qui pourrait être de gauche, mais c'est un gros travail, un gros chantier à l'œuvre. Donc ça, je referme la parenthèse et donc peut-être que... Avant de
1: T'as promis une pause. Ouais. 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On va donc faire une petite pause musicale pour ponctuer ce 142e épisode de Sous les lapsus de l'actu. Je vous rappelle qu'on est là tous les vendredis entre 14h et 16h. Donc il nous reste en gros 1h10 à passer en votre compagnie. Je vous rappelle le numéro de téléphone au cas où vous souhaiteriez participer à la conversation. C'est le 09 72 51 55 46. Et je sais pas, tout ce que tu racontes depuis 14h10, puisqu'on a commencé en retard, Patrick, m'a inspiré un titre extrait d'un des albums d'Orelsan, Perdu d'avance. Notamment, ça s'appelle No Life, le titre, et je sais pas, j'ai eu envie de le partager avec nos auditeurs et nos auditrices. Je sais pas ce que tu pourras nous en dire juste après. Tu n'es pas obligé non plus d'avoir systématiquement un avis sur les morceaux que je passe, mais on l'écoute maintenant. C'est Orelsan, No Life, à tout de suite.
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0: extrait de Perdu d'avance, l'album. J'ai pas l'année, vous la chercherez vous-même. C'est sous les lapsus de l'actu, épisode 142. Si vous souhaitez intervenir, c'est facile. 09 72 51 55 46. Je répète, 09 72 55 46. Alors on enchaîne comment après ça, Patrick ?
1: Eh ben, comprendre le présent avec France Info, l'info trop juste, juste pas d'info.
0: Ah oui, celle-là, d'accord. L'info juste, juste l'info, c'est ça le truc. Ouais, bah ouais, j'aime bien. Du coup, il y a un son là-dessus. Ouais, j'apprécie, mais du coup, il y a un son là-dessus.
1: Alors, oui, on va décortiquer France Info. Mais avant, on va décortiquer LCI, parce que hier, toute la matinée, jeudi, en bossant, je me suis dit, il faut que j'écoute en même temps le sens commun dominant pour prendre la température de l'actualité. Alors bien sûr, les pêcheurs ont bloqué un port, et donc l'actualité du Bidochon, c'est bah, les pêcheurs, ils sont pas contents parce que le gasoil est trop cher. Et
0: ah oui, moi
1: j'ai manifesté d'ailleurs.
0: Alors j'ai vu la alors j'ai pas son nom, je sais plus exactement, mais il y a une des ministres attachée à ces questions qui lors d'une de ses interventions publiques là récentes, hein, c'est ce matin je crois, évoquait la possibilité d'un prêt à taux zéro pour ces pêcheurs. Donc maintenant on a des prêts à taux zéro pour faire le plein.
1: C'est pas Chabot, elle s'appelle pas la ministre de la mer, c'est ça?
0: Ouais, oui, un truc dans le genre, ouais, j'ai pas retenu. Enfin, ça fait partie de ces ministres dont on ne connaît absolument pas les noms et qu'on a envie d'oublier à partir du moment où ils ouvrent la bouche, mais ouais.
1: Ouais, donc moi, j'aimerais que désormais on dise que France Info, c'est l'info trop juste et juge pas d'info. Parce que effectivement leur slogan doit être systématiquement déconstruit. On a cette illusion que les gens qui n'ont pas le temps de lire les journaux, de décortiquer tout ça, c'est notre mission sous les lapsus de l'actu sur Cause Commune, c'est notre mission donner à voir que ce que prétend dire France Info et bien sûr encore pire les médias de droite, BFM, LCI et pire encore CNews, si on peut être dans le pire. Mais si, on a encore le pire du pire, I24 News, qui est la chaîne génocidaire par excellence, eh bien, on doit parvenir à aller sur ces petites phrases qui en fait, donnent à voir, quand on a le temps en tout cas, ce qu'est le néolibéralisme et ce qu'est le fascisme européen. Alors, ces chiens de garde, les quelques petites preuves qu'on peut avoir, j'ai écouté 3 heures LCI ce jeudi matin, donc hier, et donc ça parlait du blocage des pêcheurs. Donc du coup, il y avait Ciotti qui était sur un bateau au large de Marseille et qui était vraiment aux anges, hyper content de voir que ces marins pêcheurs, sans doute fachos, étaient très contents d'être avec lui. Et donc tout le problème des petits self-made men qui sont des petits patrons et qui se croient de droite en croyant être des équivalents des milliardaires qui les rincent et donc qui les rincent notamment avec le gasoil, avec les taxes et le coût qui bien sûr pourrait être de 20 centimes ou 30 centimes si on faisait du direct sans prendre de marge. Eh bien, c'était le cas aux États-Unis il n'y a pas si longtemps. Hein. L'essence était à peu près à ce prix-là avant que l'État fédéral commence à se goinfrer sur le dos des utilisateurs. Mais bien sûr, aussi, à travers ces multinationales, on en a parlé la semaine dernière, sur le dos de tous les pauvres du monde, puisque c'est pour nous le pétrole, c'est pour nous l'essence, c'est pour notre consommation et notre niveau de vie. Alors, LCI, blocage des pêcheurs. J'écoutais donc les économistes, les experts qui faisaient partie du premier reportage, enfin du premier débat, pseudo-débat, qui était conduit par un journaliste, l'autre ça sera par une journaliste, il y aura une différence de ton, ce journaliste qui invitait des représentants de l'artisanat et une économiste expert. Et cet économiste expert, donc j'ai pas le nom et on s'en fout parce qu'ils sont interchangeables, voilà des petits extraits de ses propos. Alors, j'ai noté 8 rationalisations, 8 légitimations du bloc bourgeois. Alors, la première légitimation, elle est très claire. Je cite la phrase. les patrons ne cessent de passer à la caisse. Donc là, on a l'alliance totale de la chienne de garde. Les Français ont conscience que les patrons ne cessent de passer à la caisse. L'autre numéro 2, c'est la sempiternelle rationalisation, comme quoi les caisses seraient vides. Alors, les caisses sont vides, hein, y a plus d'argent, hein, dit-elle, les caisses sont vides, mais des dépenses contraintes s'imposent aux Français. Voilà, les dépenses contraintes, c'est bien sûr les petits fours du bloc bourgeois dans les ministères, et ce sont les cadeaux fiscaux. Alors, on peut faire d'entrée de jeu par rapport à cette illusion que les caisses sont vides. On va faire une petite parenthèse et on écoute Léo Mont qui a eu du mal à se réveiller parce qu'il a entendu que les bourgeois, le bloc bourgeois, en 3 mois, se sont divisés entre eux quelques milliards.
2: Je suis en pétard parce que ce matin, je me lève, j'ai une notification du journal Le Monde, je vois quoi ? Je vois ça. Entre avril et juin, c'est-à-dire en 3 mois, les entreprises françaises ont versé 61 milliards d'euros de dividendes à leurs actionnaires. 61 milliards d'euros en 3 mois, c'est l'équivalent du budget de l'éducation nationale sur une année. Ok ? C'est plus du tiers du déficit de l'État français. Et les macronistes nous disent « Oh, il n'y a plus d'argent, il faut faire des efforts, il faut faire des économies, il faut faire des coupes dans le budget. » Mais à quel moment on accepte ça en fait ? À quel moment on continue à tolérer qu'il existe comme ça des privilèges de l'argent roi, une forme d'aristocratie du fric, et qu'on n'abolisse pas ces privilèges-là ? Enfin, on peut pas nous dire d'un côté « il n'y a plus d'argent » et de l'autre côté avoir des mannes de fric considérables qui sont versées à des gens qui ne travaillent même pas, qui se contentent de faire fructifier du capital qu'ils ont déjà. Enfin, franchement, il est vraiment temps d'abolir les privilèges de l'argent. Et en 2027, je vous invite vraiment à voter pour Jean-Luc Mélenchon, qui est le seul qui propose d'aller chercher l'argent où il est, c'est-à-dire dans les poches des actionnaires, des multinationales de ce pays. Ça classe la France au deuxième rang des économies mondiales en termes de versement de dividendes. C'est une dinguerie. Je suis vraiment, mais franchement, mais partagez ça. Faites circuler cette information. Tous les gens qui vous disent qu'il n'y a plus d'argent dans le pays sont des menteurs. Il y en a plein de l'argent, mais juste il est capté par quelques personnes, par quelques ultra riches qui accumulent toute la richesse dans leur poche et qui veulent pas partager. Franchement, faites circuler ça. Inscrivez-vous sur les listes électorales et faites en sorte qu'on abolisse les privilèges de l'argent en 2027.
1: Donc, je continue le florilège de cet économiste qui nous dit donc les caisses sont vides en deuxième position. Troisième position, la crise sociale à venir. Il y avait les pêcheurs, mais il y a aussi bien sûr les étudiants qui manifestaient. Les différentes catégories qui vont exploser le 29 septembre, voire le 17 octobre, parce qu'effectivement, il y a une pression tous azimuts sur les retraités, sur les APL, sur tous les assurances maladies, sur les médicaments remboursés, etc. Donc toujours tapé sur le social, bien sûr, par le cornu néolibéral fasciste. D'ailleurs, il y a une bande-son qu'on n'a pas écoutée la semaine dernière d'un historien qui anciennement était plutôt de droite et qui parle de Le Pen macronisation. Enfin, il conjugue Le Pen et Macron. On essaiera de le passer, mais en tous les cas...
0: Ouais, tu parles d'Emmanuel Todd.
1: Emmanuel Todd, voilà.
0: Ouais. Géographe, qui non, est... Emmanuel Todd.
1: Comment ?
0: Géographe, Emmanuel Todd.
1: Ouais, géographe ou historien, je sais plus. Mais en tout cas, un mec très carré, avec beaucoup de statistiques et beaucoup de preuves dans ses bouquins, on peut pas lui reprocher ça. Et donc, elle nous dit, en troisième position, la crise sociale à venir ne ferait qu'inquiéter les marchés financiers. Donc voilà, la position d'LCI, c'est le bloc bourgeois, on peut pas faire mieux. Et elle nous dit, ne protestez plus parce que les bourgeois vont avoir peur, hein, les pauvres marchés financiers, donc ça c'est la mondialisation qui va nous le faire payer. Et puis d'ailleurs, ils nous le font déjà payer, notre pauvre France, puisque on est déjà, dit-elle, à 4,5% sur les taux d'intérêt, ce qui est du jamais vu. Petite parenthèse, dans les années 70-80, on ne faisait pas appel aux marchés financiers pour filer de la thune à l'État français pour arriver à boucler les fins de mois, on faisait appel au fric de l'État lui-même, c'est-à-dire la Caisse des dépôts qui a des dizaines de milliards Et donc, on avait des taux, des prêts à taux zéro, en fait, des banques publiques. Et donc, ça, c'est une aparté pour dire que voilà, c'est vraiment dans le mouvement giscardien et néolibéral, donc qui a suivi après avec Mitterrand, le pseudo-socialiste, qu'on a eu cette ouverture générale sur les marchés financiers, et notamment avec Bérégovois sur le droit de capitalisation sur les assurances et les banques de dépôt comme le Crédit Agricole. Cinquième position. Une accusation d'un débordement par le social, on donne trop, elle nous dit voilà, voilà ce qui arrive quand on ne tient pas ses comptes, c'est-à-dire de donner trop d'argent, et bien sûr toujours la même réplique, la France est le pays au monde où il y a le plus d'impôts, c'est là où on donne, il y a le plus de dépenses publiques pour le social. Sixième position, c'est la phrase de l'économiste qui reprend Jean-Noël Barrot, qui dit que ce qui nous arrive au niveau du budget, c'est la conséquence du climat. Donc là, on est dans la bouffonnerie et la dinguerie la plus totale. Et pour finir, le pompon, c'est la journaliste qui donne la parole à un mec de Renaissance qui s'appelle Botrel, qui vient de Normandie, et qui dit « Je tiens à vous remercier, vos experts ont parfaitement résumé la situation, il faut baisser la fiscalité. » Voilà, donc là, j'allais m'étouffer, donc je me suis dit « J'arrête avec LCI, j'étais au bord de l'apoplexie en écoutant cette pourriture du bloc bourgeois et ses chiens de garde. » pour passer donc à France Info, juste pas l'info. Et là, je suis retombé sur une autre dinguerie, puisqu'on était toujours dans la matinée, donc là ça a débordé, j'étais plutôt vers midi, et France Info recevait donc un responsable de l'artisanat, de membres de l'UMIH, donc qui grosso modo sont les bourgeois petits, hein, des petites PME, la restauration, etc. Et donc la journaliste commence par dire, en lui donnant la parole, c'est gravissime, on ne va plus au restaurant. Voilà, donc la souffrance de cette journaliste par rapport au coût de la vie et au pouvoir d'achat des classes populaires, c'est le fait qu'on ne peut plus aller au restaurant. Donc là-dessus, un journaliste qui s'appelle Jean-François Amadieu prend la parole, présenté comme spécialiste des mouvements sociaux et sociologue, et qui nous dit, à propos donc des contestations, sa phrase qui résume tout, « Il ne faut pas que ça soit la chienlit ». Donc bravo pour la sociologie, je ne sais pas d'où sort ce connard, mais en tous les cas, il nous donne clairement à voir sa position de chien de garde. Et ensuite, on a, et c'est là où je finirai sur France Info, parce que bien sûr c'est de la merde, l'idéologie dominante, c'est-à-dire au lieu de parler des classes dominées de manière claire, comme on peut l'avoir avec notamment l'intervention de Léaumont sur le bloc bourgeois, les dividendes des actionnaires, etc., on a un brouillage, un brouhaha de mots et de catégories qui sont le langage non seulement des bourgeois, mais aussi des auxiliaires des bourgeois. J'ai nommé l'UNAF, l'Union Nationale des Affaires Familiales, qui était invitée par une journée sur France Info, et qui nous dit que à cause de ce choc énergétique, qui va souffrir, ce sont les ménages et les entreprises. Alors ça, c'est le langage typique des économistes, mais c'est aussi le langage des dominants, qui au lieu de nous parler des pauvres, des sous-prolétaires, des prolétaires, des travailleurs ou des chômeurs, des exclus, des exploités, des marginalisés, des discriminés, nous parle des ménages. Et là, on a vraiment un mot qui rabote jusqu'au silence tout ce que l'on peut entendre. Donc elle nous parle des ménages qui souffrent. Et elle continue en parlant des 64% des familles touchées. On a des familles, on ne sait pas qui c'est, on n'a pas de caractérisation sociale. Et voilà l'idéologie dominante dans son jus sur France Info. On ne sait pas de qui on parle des ménages, on parle des familles. Et ça permet effectivement, comme toujours, de rendre invisibles les catégories populaires, de rendre invisibles les cités, de rendre invisibles les banlieues, de rendre invisibles toutes les couches, toutes les fractions des classes populaires. Et cette, une fois qu'elle a dit que... Alors la petite bande en dessous, ça c'était intitulé « Ménages et entreprises dans le dur ». On ne parle même pas de pauvreté, de souffrance, dans le dur. Voilà, c'est vraiment le mépris de classe qui peut même pas nommer la réalité. Alors, on se contente de dire « Ah ben la situation va être dure, ils sont dans le dur ». Et une fois que la journaliste donc elle reprend la parole après que la responsable de l'UNAF ait dit que les parents mangent moins parce qu'ils sont dans l'obligation de nourrir leurs enfants. Et donc mon observatoire montre que les parents se privent pour que les enfants puissent avoir de quoi se nourrir deux repas par jour. Donc là, on parle bien vraiment d'une sous-prolétarisation massive des classes populaires. Et la journaliste fait la transition avec le responsable de la PME. En disant « oui, bien sûr, hein, ce sont des arbitrages à faire ». Et elle donne après la parole au responsable du bâtiment qui vient sur le plateau, responsable du CAREP, et qui dit « donc, pour vous, quels sont les arbitrages ?» Donc voilà. Et donc après, le type prend la parole. Donc on a vraiment un écrasement total, puisque des parents qui ne mangent pas et qui finalement se sacrifient pour leur gamin, c'est un arbitrage, hein, puisqu'elles se contentent de dire « oui, ce sont des arbitrages à faire ». On a là vraiment le langage de chien de garde, des médias dominants qui se distillent comme ça dans des petites questions, des petites réponses. Et bien sûr, pendant ce temps-là, on ne voit pas la réalité des vrais experts. Alors, la transition, je vais la faire avec un vrai expert. J'ai nommé Zucman, qui répond à Attal sur la théorie du ruissellement.
0: Absolument, c'est tout de suite. Ah! Mais pourquoi il veut pas partir mon son? Vas-y, raconte-nous ce qu'il y a dedans, parce que il veut pas passer manifestement.
3: Vous avez peut-être entendu
0: ah,
3: ça.
0: Ah, c'est bon. Que si la...

0: Du nombre de milliardaires et de leur richesse. En 1982, les 400 plus grandes fortunes américaines possédaient 2% du PIB en patrimoine. Aujourd'hui, elles possèdent près de 25% du PIB. 7000 milliards de dollars possédés par 400 familles. C'est l'équivalent de 2 fois le PIB de la France. Quelles ont été les conséquences de tout cela? Est-ce que l'économie américaine dans son ensemble a prospéré? D'abord, la croissance économique a nettement ralenti. Entre 1950 et 1980, le PIB par habitant avait augmenté de 2% par an en moyenne. Depuis 1980, il n'a augmenté que de 1,4% par an en moyenne. Cette explosion s'est-elle traduite par une augmentation des revenus pour le reste de la population? Très peu. Bien sûr, les revenus et la fortune des milliardaires se sont envolés, mais les revenus des classes populaires, des 50% des Américains avec les revenus les plus faibles, 120 millions d'adultes, ont très peu augmenté, seulement 0,4% par an. Au contraire, au cours des décennies précédentes, après la Deuxième Guerre mondiale, entre 1950 et 1980, les revenus des classes populaires, quand il y avait beaucoup moins de milliardaires, avaient augmenté beaucoup plus rapidement, de l'ordre de 2% par an. Alors, en réalité, ce qui contribue à la prospérité d'un pays, c'est pas l'enrichissement des milliardaires. La grande leçon de l'histoire économique, c'est que le véritable moteur de la croissance, du développement économique, c'est l'investissement public dans l'éducation pour tous, la santé, les infrastructures publiques, les services publics qui rendent les entreprises plus productives. C'est en renouant avec ce modèle-là, et non pas simplement en misant sur l'enrichissement des milliardaires, que la France se portera mieux économiquement.
1: Implacable.
2: Implacable.
1: Non mais implacable quand t'as un peu de culture et voilà, enfin Attal il est d'un ridicule, je sais même pas, je suis assez curieux de savoir combien il va faire au final au premier tour de la présidentielle, mais c'est juste hallucinant, à chaque fois qu'il a une prise de parole publique c'est pour dire de la merde, c'est juste incroyable.
2: Oui, je pense que ça.
1: Alors, il n'y a pas d'argument, il y a zéro argument dans ce que je raconte, hein. Il suffit de l'écouter en fait. Mais voilà. Ouais.
2: Ben oui, ben ça n'ira pas bien plus haut que ce que l'on dit de lui, c'est de la shit et de la bullshit. Et donc le patronat, donc la théorie du ruissellement, les milliardaires, c'est mal le macronisme et lui c'est son petit élève. Et on a justement une dramatisation fasciste, pas simplement des milliardaires, mais des milliardaires fascistes. Et on a une petite bande son qui explique socio-historiquement ce virage actuel qui fait que Bolloré, Sterrin et tous ces gens-là se lancent dans la revanche patronale idéologique. Et qui fait que on assiste aujourd'hui à une rupture, que cette citoyenne qui est membre de la structure Umeco nous résume dans cette petite bande son.
1: Oui, je te la trouve tout de suite. 1, 2, 3. En fait, le problème, c'est comment je nomme après les trucs. Donc, rappelle-moi, c'était Umeco et quoi ?
2: Alors Umeco, ouais. le virage des patrons.
1: Ah oui, c'est ça, le fameux virage des patrons, et c'était le son 3 sur ta liste, Patrick. On y va.
2: C'est ça.
3: Les grands patrons ont bien compris qu'ils avaient tout intérêt à pactiser avec le RN. Ils ont fait la même en 39-45. Je vous explique, en partenariat avec Umeco. Le patronat, en 39-45, ils ont un peu, voire beaucoup collaboré avec le régime de Vichy et les nazis. Que ce soit une collaboration forcée, par idéologie, ou alors pour sauvegarder leurs intérêts. Je vous renvoie à ce titre au livre de Laurent Mauduit qui s'appelle « Collaboration », donne plein d'exemples sur le sujet. On connaît tous le cas le plus célèbre de Louis Renault qui, après avoir rencontré Hitler plusieurs fois dans les années 30, a largement mis son usine à contribution, notamment pour construire des chars ou les réparer. On peut aussi citer le cas de Photomaton qui propose tout simplement ses services au régime de Vichy pour prendre en photo les juifs afin de les ficher. Ou alors, comme le patron de presse Alfred Hugenberg, qui a mis les organes de presse qu'il possédait au service des idées d'extrême droite. Il aide à rendre crédible Hitler, aussi bien aux yeux des hommes politiques de droite que aux yeux du public. Ça vous rappelle les gens? Alors, à la création du CNPF, c'est l'ancêtre du MEDEF, à la libération 1946, ils ont besoin de se racheter une image et une morale, s'affichant comme des républicains soucieux de la bonne santé démocratique du pays. C'est pour cette raison que le MEDEF a longtemps soutenu une position de barrage républicain par rapport à l'extrême droite, et s'est toujours refusé de les recevoir. Non pas par pur antifascisme, mais parce qu'il considérait que le programme du RN était dangereux pour l'économie. Par exemple, en 2002 et en 2010, ils se sont clairement positionnés contre le RN et ont appelé à voter contre eux au second tour des présidentielles. C'est pour cette raison que les rencontres et connivences qui se sont tissées ces dernières années, qu'elles soient secrètes ou officielles, représente un véritable tournant, tant dans la quête de respectabilité du RN que dans le soutien, voire le ralliement affiché d'une certaine frange du patronat qui se sent autorisée.

0: Rencontrons-nous, préparons-nous à travailler ensemble. La grande question qu'il faut se poser, ce n'est plus comment, mais pourquoi. Quels sont les intérêts des grands patrons à soutenir l'extrême droite? Ou du moins à s'y intéresser. Parce qu'a priori, le programme raciste, souverainiste et anti-Europe du RN, il est pas trop en faveur des patrons. Mais ça, je vous en parlerai dans une prochaine vidéo, alors suivez-moi pour rien rater. Et si la vidéo vous a plu, n'hésitez pas à la partager en story et à la republier, ça m'aide beaucoup. Moi c'est Auriane, je suis journaliste et je m'intéresse à l'actu politique et internationale. La bise.
1: Et merci Auriane.
2: Merci Auriane. Et donc du coup, Zucman ou Auriane, quand on voit ce que j'ai pu résumer de LCI ou de France Info, on voit bien la comparaison entre des analyses socio-historiques, des analyses d'économie sociologique à la Zucman, où on voit bien comment l'économie là des classes sociales, des groupes sociaux qu'ils proposent avec l'État, donne à voir très concrètement comment on peut faire une économie, une analyse économique intelligente, à la différence de cet économiste chienne de garde qui se contente de dire ne soumettons-nous au marché, les marchés ont décidé, etc. On ne parle plus des bourgeois, des entreprises, des milliardaires, des capitalistes, c'est les marchés. On est dans une anonymisation, une abstraction globale qui permet de faire passer la pilule et surtout dans la logique de la terreur, de nous faire peur. Et donc contre ça, eh bien, il faut le dire, Cause Commune est peut-être le petit bloc de glace évoqué par le groupe de rap tout à l'heure, mais il existe et c'est pour ça que je te redonne la parole, Olivier, parce que on a déjà une petite bande-son à écouter avant de lire le texte que tu as publié sur plusieurs plateformes.
1: Ah, tu veux lire ça ? Ouais, je sais pas. Oui, vas-y.
2: Mais en tout cas, on a déjà une défenseuse, une citoyenne qui nous fait une défense des médias indépendants. On va l'écouter et après, je lirai les passages de ton texte qui appelle justement à la non-suppression et au non-recul de la défense du service public à travers le financement des radios associatives indépendantes.
3: La France va radicalement changer en 2027, on le sait tous, ce que vous ne savez pas c'est que vous ne verrez pas le changement. Pour la simple et bonne raison que tous les médias libres et indépendants qui sont en capacité de vous montrer ce changement sont voués à disparaître avant 2027. Comme vous le savez, en France, on a la liberté d'expression. En revanche, une presse libre ne vit pas d'amour et d'eau fraîche. Les médias indépendants sont aussi soumis à un business plan. Mais pour faire tourner un média aujourd'hui, il faut énormément de subventions et d'aides de l'État. Mais aussi de mécènes, de grands donateurs et j'en passe. Sauf que c'est dans la distribution de cet argent qu'on remet en question la réelle liberté de la presse en France. Comment cet argent est distribué? À qui cet argent est distribué? Pourquoi tel média reçoit plus de financement que d'autres? Et aujourd'hui, énormément de médias qui couvrent des sujets qui sont en première ligne pour 2027, comme les quartiers populaires, l'immigration et j'en passe, n'ont plus que quelques mois de trésorerie. C'est-à-dire que ces médias ne seront peut-être même pas présents pour couvrir les élections, et encore moins pour couvrir l'après. Aujourd'hui, la presse libre et indépendante est en train de mourir. Et par conséquent, la démocratie aussi. Mais on peut faire quelque chose. On peut donner. L'argent serait l'idéal, mais en réalité, on peut donner. On peut donner de notre temps en regardant les vidéos, on peut les liker, les commenter, les partager. Ça donnera beaucoup plus de visibilité à ces médias et par conséquent, leur permettra de tomber dans les bons canaux, ceux des financeurs. On peut sauver ces médias. Donc je mets en description une liste de médias indépendants à soutenir. Et pour 2027, je m'engage à faire bénévolement des vidéos et des décryptages pour ces médias. Pour lutter contre l'invisibilisation de certains sujets pour 2027. J'encourage tous les créateurs de contenu qui me suivent à faire de même, également pour les médias associatifs, parce que quel intérêt de lutter politiquement si l'on n'a pas l'information? L'information, c'est une de nos libertés les plus fondamentales en France. Et il faut bien comprendre qu'il y a une différence énorme entre la théorie et la pratique. En théorie, nous sommes libres. En pratique, toutes les opinions et les idéologies politiques n'ont pas leur place dans l'espace médiatique. Et malheureusement, à l'approche d'élections aussi importantes que celle de 2027, il n'y a que l'union. Et l'union, c'est les abonnements, les likes et idéalement donner 1 ou 2 euros. Sachez que ça peut changer beaucoup de choses pour des élections présidentielles. Des élections très menacées par les ennemis directs de la presse libre, les IA, les bots, etc. Donc un petit like, c'est beaucoup plus qu'un acte militant, sachez-le.
1: Comme dit notre camarade Jean-Philippe Clément, ça manipule les algorithmes. Voilà.
2: Voilà, et donc tu t'es lancé aussi dans un appel, et je pense que c'est important de pouvoir la lire. Lettre ouverte aux équipes des radios associatives, à leurs bénévoles, salariés et représentants, syndicaux et fédéraux, SNRL, CNRA et les locales. À l'approche de l'examen du projet de loi de finances PLF de 2027, le tiers secteur de la radiodiffusion s'apprête à livrer une nouvelle bataille budgétaire pour sa survie. Le 16 septembre 2026, le Syndicat national des radios libres et la Confédération nationale des radios associatives, réunies sous la bannière des locales, ont rendu public leur premier communiqué de presse faisant suite à leur audition parlementaire. Disons-le d'emblée, il n'y a ici aucune ambiguïté, nous partageons et soutenons sans réserve l'exigence d'une dotation du Fonds de soutien à l'expression radiophonique, le FSER, F-S-E-R, porté à 39 millions d'euros en 2027. C'est un plancher vital en dessous duquel la pérennité de dizaines d'antennes et de centaines d'emplois non délocalisables est directement menacée. Mais soutenir cette revendication chiffrée nous oblige à une critique radicale de la manière dont elle est aujourd'hui défendue. À la lecture de ce communiqué, nous éprouvons un profond malaise politique. Vouloir préserver l'outil sans porter un regard lucide sur le discours qui l'accompagne serait une faute. On ne sauvera pas les radios associatives en adoptant le lexique de leurs fossoyeurs, ni en négociant le poids de nos chaînes comme nous l'avons déjà dénoncé. Il est nécessaire et désormais urgent de réarmer politiquement notre plaidoyer. D'abord, 1. Le piège de la contrition. Ne soyons pas les bons élèves de notre propre disparition. Effectivement, le communiqué des fédérations s'ouvre sur une concession préventive qui sonne comme un renoncement, et cela nous alarme. Je cite, « Consciente de la situation des finances publiques, les deux organisations ne demandent pas ce rattrapage intégral. Nous savons ce que c'est que de faire des efforts, nous en faisons depuis 20 ans, ce que nous demandons, ce n'est pas un privilège, c'est une visibilité. » Fin des guillemets. Cette posture de bon élève de l'austérité budgétaire est un piège. En déclarant par avance que nous comprenons la situation des finances publiques, nous validons le dogme néolibéral qui fait de la dépense culturelle et démocratique une variable d'ajustement légitime pour l'État. Faut-il rappeler qu'au cours des 20 dernières années, pendant que nos radios absorbaient l'inflation sans revalorisation, l'État a distribué chaque année des dizaines de milliards d'euros d'allègements fiscaux et de subventions sans contrepartie aux grandes industries et aux groupes de médias marchands. Se vanter de savoir faire des efforts depuis 20 ans, ce n'est pas faire preuve de sens des responsabilités, c'est juste acter notre propre déclassement. Demander le strict respect d'un fonds créé par la loi n'a jamais été un privilège. Et nous n'avons pas à nous excuser d'exiger les moyens d'accomplir nos missions dont on continue de devoir rendre compte chaque année auprès du régulateur en dépit de l'affaiblissement de nos ressources. De la même manière, qualifier la menace d'une coupe de 44% l'an dernier de simple stop and go budgétaire relève au mieux de l'aveuglement. Il n'a jamais s'agi d'un accident technique ou d'une erreur de pilotage. Depuis des années, nous faisons l'objet d'offensives politiques délibérées qui visent directement les médias indépendants non marchands. Traiter une attaque structurelle comme un égarement de gestionnaire condamne à revivre le même chantage chaque automne. Nous y sommes, et pas avec les bonnes armes. Deuxièmement, ni pompiers low cost, ni supplétifs de l'ordre. Il faut refuser la dérive sémantique. Le communiqué mentionne l'audition des fédérations par Philippe Ballard, député du Rassemblement national et rapporteur pour avis de la commission Média. Ce contexte rend d'autant plus inquiétant le glissement discursif opéré dans le texte. Je cite, « Au-delà de l'antenne, les radios associatives participent à de nombreux plans communaux de sauvegarde. La place de la radio n'est plus à démontrer dans les territoires en crise, à l'image de leur investissement en première ligne lors des incendies en Gironde, montrant une nouvelle fois le rôle essentiel des radios associatives dans l'information de proximité. Les radios libres et citoyennes sont-elles désormais réduites à devenir des auxiliaires de la sécurité civile et des vigies anti-incendie? Nous mesurons l'attachement de nos antennes à leur bassin de vie, mais tenter de séduire un rapporteur d'extrême droite en axant le plaidoyer sur l'ordre, la gestion de crise et les plans de sauvegarde communaux est une impasse politique. De même, rejouer la rengaine dépolitisée d'une décision prise à Paris contre les territoires ruraux calque mot pour mot la rhétorique populiste réactionnaire. Ce n'est pas Paris qui étouffe les radios, c'est un choix idéologique d'assèchement des biens communs et de la parole libre. à Paris comme en zone rurale. Les radios associatives ne sont pas des services de secours à bas coût chargés de pallier le retrait des services publics. Elles sont d'abord des outils d'émancipation collective, d'éducation populaire, de débat d'idées, d'expérimentation culturelle et de pluralisme sans compromission marchande. Enfin, troisième point, les trois piliers d'un plaidoyer politique offensif. Et pour construire un véritable rapport de force politique face au gouvernement et au Parlement, nous devons substituer à la mendicité défensive un argumentaire ferme fondé sur le droit, l'économie réelle et le combat démocratique. D'abord, le FSER n'est pas une aide sociale, c'est une contrepartie statutaire. Rappelons les fondements de la loi du 30 septembre 1986. L'État a strictement limité les ressources publicitaires des radios associatives de catégorie A. En contrepartie de cette exclusion organisée du secteur marchand, la puissance publique s'est engagée à financer l'expression radiophonique locale non commerciale. Le FSER n'est pas une faveur accordée à des associations indigentes, c'est la dette contractuelle de la République pour garantir que la parole citoyenne n'appartiennent pas aux seuls annonceurs et oligarques. 2. Dénoncer le deux poids deux mesures des aides publiques. Chaque année, des centaines de millions d'euros d'aides à la presse et au secteur audiovisuel sont versés à des groupes détenus par des milliardaires. Bolloré, Kretinsky, Arnault, Miel, etc. Ces capitaux publics subventionnent des entreprises qui détruisent des emplois, délocalisent et concentrent les médias pour en faire des outils de propagande politique et idéologique. Pendant ce temps, pour 0,0077% du budget de l'État, 790 radios associatives font vivre 3000 emplois non délocalisables et offrent chaque jour des milliers d'heures d'antenne sans publicité. Chaque euro versé au FSER va directement à la création, à la formation citoyenne et au lien social, sans aucune captation de rente actionnariale. L'État n'a aucun problème d'argent. Il acte un choix politique qui affecte directement l'espace démocratique. Troisième point, le tiers secteur radiophonique est un commun démocratique vital. Dans un paysage médiatique dominé par la concentration, l'hystérisation des débats et la banalisation des idées d'extrême droite, les radios associatives ouvrent le dernier espace d'antenne libre, un tiers secteur autogéré, non marchand, ouvert aux luttes sociales, à la critique écologique, aux cultures minorées, aux savoirs partagés, et à la souveraineté technologique. Couper le FSER ou le laisser s'éroder, c'est organiser méthodiquement l'asphyxie de la démocratie. Quatrièmement, passer de la négociation d'antichambre au front commun des antennes. L'an dernier, la tentative de coupe de 44% a été repoussée grâce à une levée de boucliers sur le terrain. Mais cette victoire n'a fait l'objet d'aucune capitalisation politique de fond. Taire une bataille gagnée, c'est s'obliger à la rejouer à zéro chaque automne, et nous y sommes. Nous appelons l'ensemble des radios associatives, radios de lutte, radios culturelles, étudiantes, rurales, urbaines ou confessionnelles, ainsi que nos représentants syndicaux et confédéraux, à relever le niveau de notre ambition. 1. Portons la demande des 39 millions d'euros la tête haute, pas comme un compromis résigné, mais comme le minimum républicain absolu dû à l'exercice de la liberté d'expression. 2. Sortons des couloirs parlementaires feutrés, emparons-nous de nos propres antennes pour expliquer à nos auditrices et auditeurs ce qui se joue. Mutualisons nos fréquences au-delà de nos autorisations et faisons de cette bataille budgétaire un débat public sur la propriété des médias et la démocratisation des ondes. 3. Construisons un front commun sans complaisance. Interpellons les parlementaires de tous les bancs républicains, non sur leur compassion pour les petites radios, mais sur leur responsabilité politique face à l'effondrement du pluralisme. Il ne s'agit pas d'aumône, nous défendons le bien commun et il est temps de l'affirmer et de l'assumer.
1: Pas mal ce texte.
2: Bah, je me demande qui l'a écrit.
1: Moi aussi, vraiment. Non, mais peut-être un petit élément de contexte qui a conduit effectivement à la rédaction de ce texte. Alors, il se trouve que le contexte politique pour les radios associatives, chaque automne, effectivement, depuis quelques années maintenant, sont une variable d'ajustement à la fois budgétaire mais aussi politique. Il se trouve que depuis 2 ans maintenant, le rapporteur de la mission média, celle qui affine les lignes de budget attribuées à certaines lignes de financement de l'État, et en l'occurrence les médias, sont présidés, enfin le rapporteur et Philippe Ballard, ancien journaliste de BFM TV en l'occurrence, et maintenant député RN. Et il se trouve que là, politiquement, ce moment correspondait plus ou moins avec une offensive déjà lancée par Radio Cause Commune à l'issue de la publication, comme chaque année, de son rapport d'activité avec cette année, on peut le dire, même si ça a toujours été un peu le cas, une orientation politique encore plus affirmée. Donc, au moment où s'ouvrent les débats budgétaires, au moment où on attendait, du coup, un petit peu aiguisé par notre propre mouvement, hein, à nous engager sur le terrain politique relatif aux façons dont sont considérés aujourd'hui les médias non alignés. On parle des radios, mais cette jeune fille tout à l'heure parlait d'autres types de médias. On était très à l'écoute de ce que les fédérations et les confédérations, en l'occurrence SNRL, ce syndicat national des radios libres, la CNRA, Confédération nationale des radios libres, lesquels sont regroupés au sein d'une seule et unique bannière qui s'appelle les locales, aller communiquer de ce nouveau bras de fer qui allait forcément s'engager. Sachant que il faut quand même le savoir, et les auditeurs et auditrices évidemment ne le savent pas. L'an dernier, c'était dans le projet de loi de finances 2026, pas moins de 44% de coupes du budget global du FSER qui était prévu, ce qu'il apportait à l'époque de à peu près 35 millions de l'année antérieure à 19 millions. Bon, évidemment, ça n'est pas passé, mais on avait déjà trouvé à l'époque, nous, chez Cause Commune et d'autres radios, évidemment, la façon dont les locales avaient combattu cette attaque en règle, un peu timide, voilà, et même voire accompagnatrice du mouvement qui considérait en fait, et qui nous mène concrètement vers un FSER, c'est comme ça qu'on dit, Patrick, FSER conditionnel, alors qu'à la base il est inconditionnel et qu'il s'intègre à l'esprit que j'évoque dans ce texte, à savoir permettre simplement, en manière de dette républicaine par rapport au fondement même de la loi de 86 qui a exclu la libéralisation des ondes et donc les radios libres de l'espace du marché publicitaire, pour ne pas gêner les plus gros types énergie notamment à l'époque. Voilà, donc on était dans une sorte de contrepartie, très bien, vous n'avez pas accès ou à 20% sur un marché en plus très local, vu l'état des autorisations qui sont vraiment circonscrites à un territoire, vous n'avez pas accès à ce marché global, mais en contrepartie, vous allez disposer de ce fonds. Alors il y a eu des évolutions structurelles de ce fonds, en 2009 notamment, Sarkozy a cassé l'abondement de ce fonds qui, à la base, en 86, était pas de l'argent public, enfin, n'était pas du coup un arbitrage budgétaire annuel, puisque il était relatif à une ponction d'une partie des recettes publicitaires des réseaux commerciaux. Donc le truc était plutôt abondé de manière naturelle, etc. Sarkozy a cassé ça, il en a fait une ligne budgétaire. Donc déjà, SNRL, CNRA, à l'époque, auraient dû refuser, ou en tout cas se battre contre cette restructuration. restructuration du fonds, puisque ça en faisait, ça le faisait devenir un outil de pression et d'arbitrage budgétaire, ce qu'il n'était pas antérieurement. Il était abondé de façon naturelle par une ponction sur les recettes publicitaires. Donc bref, on était un petit peu à l'écoute de la façon dont ça allait se passer. Et le 16, donc lundi, les locales ont publié un communiqué qui, moi, m'a fait sortir de mes gonds, et ce qui m'a conduit du coup à écrire ce texte. Alors, manifestement, il a été entendu, puisque je recevais hier un SMS du nouveau délégué général de la SNRL qui... nous proposer à Radio Cause Commune de le rencontrer pour discuter de cette lettre. Alors je sais pas quelles sont les intentions du syndicat à cette heure. En tout cas, on peut dire qu'on a plus ou moins tapé là où ça faisait mal, puisqu'on intègre là une sorte de rapport de force avec eux, où manifestement ce qu'on raconte n'est pas totalement décorrélé de ce que eux-mêmes en dehors et en dépit des discours qu'ils peuvent tenir à Philippe Ballard, qui les a auditionnés, et même de façon globale au travers de leur communiqué de presse, a priori peut-être que le terrain est un peu plus dans le sens de ce qu'on raconte que dans le sens public que eux incarnent au travers de ces prises de parole. Donc voilà, là aujourd'hui on en est là. Moi, ce que je sais en tant que Radio Cause Commune, je peux le dire par rapport à d'autres radios, qu'il s'agisse de Radio Zinzine, de Radio Galère ou encore de Radio Canut, on est un petit peu les vilains petits canards de ces organisations, puisque contrairement à la majorité des radios qu'ils représentent, on n'a effectivement pas du tout de publicité, et en plus on ne fait appel à aucune subvention publique. Voilà, nous on n'a absolument rien à perdre dans un rapport de force un peu offensif avec l'État aujourd'hui. Notre seule dépendance, on le rappelle à chaque rapport d'activité, c'est bien le fonds de soutien à l'expression radiophonique, cela pour des raisons politiques que ce texte évoque, mais nos publications antérieures aussi, et je parle de nos rapports d'activité qui sont publics et disponibles sur notre site internet. Donc voilà, on en est là aujourd'hui. Je ne sais pas ce que ça va donner, mais en tout cas, nous, c'est notre position en tant que Radio Libre, qui fêtera ses 10 ans en novembre prochain. On n'a pas été encore rejoint dans ce sillage par des radios plus antérieures aux nôtres. On verra si c'est le cas.
2: Bon, en tout cas, moi j'aimerais repréciser ce que tu as dit pour que les auditeurs comprennent bien. Une démocratie, ça n'existe que dans l'analyse précise de ce que l'on nous accorde en termes de droits, et de ce que l'on nous assigne en termes d'obligations ou d'interdits. Avant 1981, les radios locales, si elles existaient, ne pouvaient exister que si elles étaient inféodées au pouvoir, puisque c'était l'époque de l'ORTF, c'était l'époque du gaullisme, c'était l'époque de Giscard, etc. Et Radio Zinzine, qui émettait, était systématiquement attaquée à Longomaille par les forces de l'ordre, qui détruisaient les antennes, et à chaque fois, il fallait recréer l'antenne, repayer, la reconstruire, la recacher, pour que, perdus dans le Luberon, les flics aux ordres du bloc bourgeois n'interdisent pas une parole dite démocratique, mais qui était interdite, la parole de gens, du peuple, qui voulaient tout simplement s'exprimer en radio. Donc les radios bourgeoises fascistes par ce principe d'interdiction, donc à leur corps défendant, mais quand même, implicitement, elles étaient fascistes parce qu'elles contribuaient à cette collaboration avec le pouvoir en existant et en interdisant les autres. Donc aucune démocratie dans un paysage qui prétendait être démocratique avec des radios. Voilà, on sait bien, il y a des bouquins qui sont sortis en disant oui, quand même, l'ORTF, c'était pas franchement démocratique quand De Gaulle plaçait son ministre de l'information et lui demandait de lui donner la liste des programmes pour qu'il puisse cocher les cases. Donc on avait tout simplement du fascisme dans un système qui prétend être qui nous prétend nous dire oui, on n'est pas la Chine ou la Russie. Donc 1981, souvenons-nous, c'est soi-disant la libéralisation des radios locales, mais sauf que non, parce que les socialistes appartiennent au bloc bourgeois, ce sont des énarques, et ils sont très vite rattrapés par leur réseau bourgeois, avec bien sûr comment détruire les radios locales qu'on a fait naître dans cette illusion du programme socialiste de 1981. Eh bien donc, il a bien fallu les détruire, et donc Mitterrand était bien embêté, et on l'a bien vu avec toute cette débauche de radios libres qui s'aimait à droite à gauche, donc il fallait contrôler tout ça. Donc la loi de 1986, on va dire oui, mais c'est la cohabitation, mais à mon avis, les socialistes, d'une manière ou d'une autre, auraient à un moment donné cadré tout cela. Et donc tu expliques superbement bien ce que je ne connaissais pas, c'est-à-dire d'un côté, on peut dire comment je t'écrase. Je t'écrase déjà en te limitant la capacité de payer des salariés par une limitation à 20% de la part publicitaire ou marchande. Donc déjà, on t'asphyxie comme ça. Et puis, en deuxième position, on va déplacer l'automatisme de la reconduction du budget. L'automatisme, c'est la ponction. Comme on prend une seringue et on prend du sang, on fait une ponction automatique sur les recettes publicitaires et personne n'en parle et c'est automatique. Donc, on détruit l'automaticité et on passe déjà à une conditionnalité à travers le fait que ça passe en termes de ligne budgétaire. Et donc on a bien là un tour de passe-passe que Sarkozy fait en 2009, que tu évoques, et qui permet déjà de comprendre comment on en fait ce que tu appelles un outil de pression et d'arbitrage budgétaire, qui permet donc déjà de voir que la droite arrive avec ce fasciste de Sarkozy. Et on passe... Troisième épisode a encore une conditionnalité supplémentaire en disant ben, que du coup, certes, avant ça pouvait passer en reconduction automatique du budget, ben là non, on passe à vraiment une conditionnalité négociée année après année avec une pression supplémentaire. Mais moi, la question que je te pose, Olivier, c'est les radios locales ne sont pas forcément des radios militantes, non, indépendantes, versus les radios RTL ou Europe 1 et même Énergie, même ou les autres là. J'ai plus les noms des radios, des grosses boutiques des radios.
1: Skyrock, qui sont issus de, ouais, issus voilà, de, issus effectivement de cette période de libéralisation qui a commencé en 81. Donc non, pour te répondre assez directement, non, toutes les 790, presque 800 radios concernées par le fonds de soutien à l'expression radiophonique ne sont pas toutes des radios Canu ou des radios cause commune, non, mais et c'est pas grave à ce stade. Ce qu'on observe effectivement sur le terrain, c'est qu'il y a énormément de radios qui singent relativement bien d'ailleurs les réseaux plus dominants, avec des flashs d'actualité, des voilà. En fait, sur la pente glissante vers la conditionnalité, il y a effectivement cette histoire de 2009 avec la rupture structurelle de l'abondement automatique de ce fonds. Mais juste avant, il y avait effectivement le FSER qui disait très bien, pas de souci en manière de dette contractuelle, et parce qu'on veut assurer la pluralité des contenus et la démocratie locale, on crée ce fonds de soutien à l'expression radiophonique. Ce qu'il faut aussi considérer, c'est qu'adossé à ça, il y avait aussi pour les radios et de manière locale énormément de subventions de fonctionnement qui permettaient, en fait je reviens là-dessus, parce que tu disais les 20% permettent de payer des salariés. En fait, pas vraiment. Ce qui permettait de payer des salariés, c'était toutes les subventions de fonctionnement que les radios pouvaient capter régionalement. C'était ça en réalité. Après, il y a eu tous les dispositifs d'aide à l'emploi qui ont été cassés les uns après les autres, plus ou moins au même moment que la réforme de structurelle du fonds, donc autour de du milieu des années 2000. Et ça, ça a impacté absolument toutes les associations et pas seulement celles qui sont titulaires d'une autorisation d'émettre auprès du régulateur. Donc en fait, il y a au fil des décennies en fait des reculs systématiques de ce qui existait conjoncturellement et contextuellement et qui permettait à ces radios de vivre en 86, qui ont été qui n'ont pas été saisis, dont ne se sont pas saisis en fait les fédérations et les confédérations, à savoir les syndicats qui sont censés porter les revendications des radios libres. Donc en fait, c'est pas maintenant ou il y a 3 ans qu'il fallait se réveiller, c'était depuis en réalité au moins 2 décennies dès que on a commencé à constater, mais nous on n'était pas sur n'était pas là en tant que radio, donc on n'a pas pu militer dans ce sens, mais c'était au moment où s'asséchaient les ressources et qu'elles devaient effectivement contraindre les radios à se réinventer avec toujours les mêmes obligations, attention, parce que ça n'a pas bougé, les conventions signées en 2017 pour la nôtre avec l'ARCOM, c'est la même que la convention de 86, mais entre-temps il s'est passé des trucs au niveau des localités qui n'avaient plus de fonds d'exploitation de subventions de fonctionnement pour les assos. En parallèle arrive le changement structurel du fonds qui concerne l'exploitation. Donc en fait ça date pas de 3 ans. Et quand le syndicat SNRL qu'on cite dit on a l'habitude de faire des efforts, mais en fait non, c'est là où tu te plantes, mec. T'as décidé de faire des efforts plutôt que directement attaquer la source du sujet qui allait nous mener 20 ans après à cette situation qui est quasiment une impasse aujourd'hui, sauf à s'organiser collectivement.
2: Ces fédérations, elles représentent qui est nommé, qui est représentant, comment ça se passe?
1: J'en sais rien.
2: Délégation.
1: J'en sais absolument rien, vu que nous-mêmes on est adhérents d'aucune de ces fédérations, donc en fait je sais pas comment ils fonctionnent. Mais a priori, les radios adhérentes votent, voilà, pour leurs représentants, j'imagine. Mais voilà, comme dans tout syndicat.
2: Oui, en tout cas, c'est un point important à souligner, c'est que, a priori, sur ces 790 radios locales, la part des radios militantes est archi résiduelle.
1: Je pense que par défaut, elles sont pas adhérentes. Je sais que Canu est pas adhérente, par exemple. Je pense que Zinzi n'est pas adhérente. Enfin, toutes les radios qui ressemblent un petit peu aux nôtres, en tout cas sur la posture politique, hein, pas nécessairement sur les contenus, parce que je pense qu'il y a des trucs qu'on partage pas non plus, mais peu importe, c'est ça le pluralisme et la radio et l'antenne vraiment vraiment libre. Je pense qu'elles ne sont pas adhérentes de ces fédérations. Ou FPP à Paris, par exemple, je pense pas qu'ils soient adhérents de l'une ou l'autre des fédérations. Et si elles le sont, elles ont une responsabilité évidente à les avoir laissées s'enliser dans une compromission systématique et annuelle avec celles et ceux qui aujourd'hui ont décidé que les radios associatives, les médias indépendants, disons-le, les médias non alignés, sont des cibles. Des cibles de pouvoir évident. Mais je pense que oui, la majorité des radios adhérentes ne sont pas les radios qui peuvent porter ou qui portent le discours politique qu'on porte aujourd'hui au travers de ce texte, mais que je sais doit être au moins dans les grandes lignes partagé par peut-être une trentaine de radios en France, j'en sais rien.
2: Bon, en tout cas, on suit effectivement le dossier et l'intervention du gars de la fédération qui tient à venir voir les brebis galeuses qui ne font pas forcément partie des fédérations, mais qui ne s'exonèrent pas pour autant d'une parole critique le plus entendable possible. Je te propose, sur les quelques minutes qui nous restent, d'écouter une bande-son qui est nouvelle, qui tranche avec ce qu'on a l'habitude de dire sur la Palestine. On a écouté la semaine dernière, ou les semaines précédentes, une analyse de Michel Feher qui était extrêmement stimulante sur ce sionisme qui en fait détestait les juifs diasporiques comme étant la caricature à ne pas conserver, la dénonciation du juif diasporique et l'obligation qui sert aussi le nazisme et tous les fascismes à dératiser l'ensemble de l'Europe et du monde des juifs et à les convoyer vers la terre promise. Donc ce sionisme-là, qui en même temps a été un sionisme qui a pu participer aussi au fascisme italien, eh bien ouvre une autre porte, celle du racisme social. Et donc on va écouter cette bande-son d'un citoyen, d'un historien, j'ai pas les caractéristiques, mais en tous les cas on les a vérifiées, et qui nous parle de ce racisme social à l'égard des pauvres juifs qui furent rejetés par ce qui représentait l'embryon d'État israélien avant la 1948.
4: En France, une proposition de loi voulait assimiler l'antisionisme à l'antisémitisme. Un historien juif américain, Zachary Foster, répond, archive à l'appui. 1919, l'Ukraine connaît les pogroms les plus meurtriers de l'histoire moderne. Des centaines de milliers de juifs fuient. Le chef du mouvement sioniste, James Weizmann, refuse ces réfugiés, faibles de corps et d'âme, des vases brisés, pas des bâtisseurs de nations. Il obtient même des Britanniques une réduction des quotas d'immigration. Ce n'est pas un accident, c'est une politique. À Jaffa, un bureau examine les candidats et en écarte 61% trop pauvres. Entre 1933 et 1939, sous Hitler, deux tiers des demandes d'immigration des juifs allemands sont rejetées. L'objectif documenté, construire un État, pas sauver un peuple. La conclusion de l'historien, critiquer le sionisme, ce n'est pas haïr les juifs, c'est parfois les défendre. 20 minutes de lecture, des dizaines de sources et d'archives, l'article de Zachary Foster, traduit avec son autorisation, c'est sur l'impertinentmedia.com.
2: Alors, il faut prendre la mesure de cette approche historique et historienne qui n'a pas été tellement dite hein, par les différentes bandes-sons, les différents commentaires qu'on peut avoir de Tzedek, de l'UJFP ou des historiens ou sociologues qu'on a l'habitude d'écouter. Ça donne à voir en fait deux racismes. Un premier racisme des têtes européennes du sionisme qui ont collaboré, notamment Jacobinski, qui ont collaboré avec Mussolini. Donc il y avait un sionisme fasciste, un sionisme anti-juif diasporique, et on découvre maintenant un sionisme anti-pauvre, un sionisme où on pourrait dire que les juifs ont accaparé la représentation proto-étatique des juifs en Palestine, eh bien, on fermait la porte à l'immigration, avant la solution de la Shoah, on fermait la porte à l'immigration aux deux tiers des centaines, voire des milliers d'Allemands juifs qui voulaient quitter l'Allemagne sous Hitler. Deux tiers ont été refusés par l'instance juive d'immigration qui précède, pour ça que je parlais de proto-État, qui précède l'instauration de l'État israélien en 1948. Donc ça donne à voir effectivement la genèse et la base, le socle idéologique qui permet de comprendre ce qu'on a pu nous dire après en parlant du racisme contre les juifs éthiopiens qui n'ont pas les mêmes droits que les juifs ordinaires en termes de parcage, en termes de stérilisation. Dans les maternités où les femmes noires ont été stérilisées, alors on disait tiens c'est bizarre d'où ça vient, Il y a en fait, dès le départ, une tête politique. Alors ça fait rire quand on voit Ben-Gourion qui s'intitule socialiste. En fait, c'est un foutage de gueule absolu. Dès le départ, ça a été un État fasciste. Donc faut pas s'étonner que l'animalisation, l'extermination programmée des Palestiniens ait pu se faire de manière régulière. Et moi, ce qui m'étonne, c'est cette naïveté absolue des commentateurs qui nous parlent du génocide qui commencerait après le 7 octobre, alors que dès 48, compte tenu de la structuration de ces élites politiques sionistes, le fascisme, le nazisme, la terreur, le totalitarisme, le côté racialo-génétique visant à ne pas avoir de pauvres, visant à stériliser les femmes, tout ça en fait forme un tronc commun d'une politique qui après se donne à voir, s'implémente tantôt par l'occupation de territoire, tantôt par des massacres, tantôt par une politique d'assignation territoriale, comme c'est le cas des Israéliens, des minorités donc russes ou éthiopiennes, qui ont effectivement étaient toujours des parias par rapport à cette vision de cet État sioniste qui est aussi aujourd'hui, et Israël est un État confessionnel, donc qui mélange effectivement la religion et le politique dans une vision qui, quelque part, homologiquement, est proche de Sterrin ou de Bolloré, mais du côté des Juifs. Voilà. Donc c'est un point nouveau par rapport aux argumentaires qu'on développait sur Cause Commune, mais ce racisme social effectivement n'est pas étonnant, puisque aux États-Unis, il faut savoir que le gouverneur de Virginie avait remercié Hitler de lui avoir ouvert la voie de l'eugénisme, et il y a eu aux États-Unis presque 100 000 stérilisation forcée. Indira Gandhi l'a fait sur les Indiens les plus pauvres, sur une partie des intouchables. Donc voilà, c'est pas réservé aux Israéliens, mais c'est réservé aussi à l'analyse globale que nous autorise aujourd'hui l'intersectionnalité du patriarcalisme capitaliste, impérialiste, blanc, qui fonctionne sur tous les États dits développés de ce monde.
1: Eh bien, on va terminer là-dessus. Du coup, Patrick, bravo d'être arrivé au terme de ces deux heures d'émission, bon, un peu amputées par nos problèmes, nos petits soucis techniques du début. On se retrouve, Patrick, du coup, la semaine prochaine, vendredi, pour l'épisode 143. Celle-ci, la 142, sera rediffusée ce lundi à partir de 21h. En attendant, bonne semaine à toutes et toutes. Si vous aviez envie de vous intéresser à la vie des radios associatives et de vous en parler un peu politiquement des sujets qui concernent notre financement en l'occurrence, mais vous l'avez compris, le problème est un peu plus global que cela. Je vous invite à vous connecter au site de Radio Cause Commune, causecommune.fm, c'est dans la rubrique La Radio, les blogs, et c'est le dernier billet qui a été publié, celui que Patrick vous a lu tout à l'heure en intégralité. Merci camarade Brunto, à la semaine prochaine.
2: Ciao, ciao.
1: Bye, bye. On va se quitter avec Skeeter Davis, The End of the World. Je pense que c'est le bon moment pour se l'écouter. Ciao.

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1: 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Bonjour à toutes et à tous et bienvenue sur Radio Cause Commune 93.1 dans le monde en question. Aujourd'hui, j'ai le plaisir de recevoir Coraline Haïm. Bonjour Coraline Haïm.
2: Bonjour.
1: Vous êtes journaliste indépendante, spécialisée en culture chinoise contemporaine et vous avez écrit en 2018 un livre sur le rock chinois, l'histoire du rock en Chine, Red Flag, intitulé Red Flag. C'est une histoire tout à fait particulière que celle du rock en Chine. Est-ce que vous pouvez nous raconter dans quelles circonstances vous avez été amenée à faire ce livre ?
2: Je suis partie en Chine pour la première fois en 2004 et je suis allée m'installer à Shanghai en 2006.
1: Oui.
2: Et c'est à ce moment-là que j'ai découvert la scène à Shanghai d'abord, mais surtout à Pékin, parce
1: oui.
2: que la scène s'est développée à la capitale. Et en 2013, j'ai été amenée à faire un reportage sur le rock chinois pour un magazine, une revue qui s'appelle Mouvement.
1: Oui.
2: Et... finalement, je me suis dit que j'allais transformer l'article en livre.
1: Oui. Et alors, pour nos auditeurs, que nous incitons à lire votre livre, et on va leur donner évidemment envie de lire avec l'émission, et vous avez, ce livre est constitué de reportages auprès de groupes que vous avez rencontrés. Une centaine de reportages, je crois.
2: Une centaine d'interviews avec des musiciens, avec
1: oui.
2: des directeurs de salles, avec des tourneurs, avec des ingénieurs du son, avec des disquaires, avec tout ce petit monde qui a peuplé, qui peuple encore la scène depuis les années 90.
1: Voilà. Alors, l'histoire du rock chinois, c'est une histoire à la fois marginale, mais en même temps, si on s'intéresse à cette histoire-là, on va voir qu'on va progressivement pouvoir rencontrer, retrouver tous les grands moments de l'histoire de la Chine. Quand est-ce qu'on découvre le rock ? On va commencer par écouter un certain nombre de morceaux, mais quand est-ce que le rock pénètre en Chine ? À quelle date ? On sait à peu près quand il naît en Occident ?
2: Le rock, il pénètre, le premier morceau de rock est joué en Chine en 86.
1: Oui.
2: Mais avant ça, il faut quelques années avant que ça puisse arriver. En 79, il y a un morceau de pop de Taïwan qui débarque en Chine et qui sort sur le territoire.
1: Oui.
2: C'est le tout premier morceau après des décennies de maoïsme qui sort. Ça s'appelle « Yue Lian Da Biao Wo De Xin »,« La lune représente mon cœur ». C'est une chanson qui a été écrite par Teresa Tang. Et c'est le morceau pop le plus emblématique. En tout cas, c'est ce qui va commencer à ouvrir la voie vers la musique avec des guitares et une voix douce qui parle de sentiments.
1: Avant d'écouter le morceau, on va juste rappeler le contexte. Effectivement, il a fallu attendre la mort de Mao Tse-tung, le dirigeant de la révolution chinoise, pour que progressivement cette musique, elle, arrive. Jusqu'à présent, on entendait
2: de la musique de propagande,
1: des opéras, mais l'opéra, c'était pas l'opéra traditionnel de Pékin, c'était des opéras révolutionnaires,
2: et des chants révolutionnaires,
1: mais le reste de la musique, on ne l'entendait pas. Et donc, le morceau que nous allons écouter, c'est un des morceaux, la première fois qu'on entend une musique qui n'est pas ni opéra révolutionnaire, ni chant révolutionnaire.
2: Voilà, exactement.
1: Alors, nous allons l'écouter.

0: Teresa Tang, nous l'entendons, c'est un grand nom de la pop chinoise.
1: Enfin, de la pop taïwanaise
0: en fait. Et hongkongaise un peu aussi.
1: Voilà, en fait, en gros, à ce moment-là, en fait, il faut remettre un peu les choses dans le contexte. Oui. Qu'en 78, Deng Xiaoping lance les modernisations.
0: Les quatre modernisations
1: pour amener la Chine vers le capitalisme qu'on lui connaît, la grande Chine actuelle.
0: Et son décollement et démarrage économique aujourd'hui, voilà.
1: Donc ça démarre en 78. Donc avec cette ouverture, donc les premiers étrangers pénètrent sur le territoire. Donc il y a quelques touristes, il y a aussi des étudiants qui viennent étudier le chinois, et eux ils viennent avec forcément leurs affaires, donc leurs livres, leurs cassettes,
0: et dans leur valise il y a des cassettes, parce qu'à l'époque c'est des cassettes,
1: tout à fait, et pas de vinyle, mais pas encore en tout cas. Les vinyles arrivent plus tard en Chine, mais en tout cas c'est les premières musiques qui arrivent, et à la radio, parce qu'on a enfin la radio qui ne diffuse, parce que ça devient commence à devenir une toute petite distraction, parce qu'on a le droit de choisir la musique qu'on va écouter. On entend ce morceau qu'on est en train d'entendre, Teresa Tang, et d'autres chanteuses comme elle, qui parlent d'amour, qui parlent de sentiments, et qui ne parlent plus de... qui évoquent un avenir possible. Et donc c'est l'histoire de cette pop qui va amener vers le rock chinois, parce que le premier rocker... va venir également de ce style de musique, mais en même temps, en parallèle, en 79 il y a ce morceau, mais il y a surtout un événement qui se passe chez nous, à Paris, à la Concorde. Place de la Concorde, Jean-Michel Jarre joue Oxygène,
0: oui.
1: Pour Equinox, et il lance ce soir-là le pari fou de se dire je vais aller jouer en Chine.
0: Un concert en Chine.
1: Voilà, donc ça, le pari est lancé avec son producteur, et il y a deux ans de négociations pour pouvoir venir et trouver les autorisations, parce qu'avant lui, Elton John n'a pas eu les autorisations, Queen, Pink Floyd avaient tenté aussi de venir jouer en Chine, mais Jean-Michel Jarre arrive à avoir les autorisations parce que lui, c'est de la musique instrumentale, donc
0: il n'y a pas de parole.
1: Pas de parole et pas de subversion. Donc, et il arrive en 1981, tel un ovni avec sa musique électronique.
0: Oui.
1: Ce qui est amusant de se dire, c'est que, en fait, il n'y a pas de câble, il n'y a pas de lumière.
0: C'est ça, il amène tout, il apporte tout dans ses valises.
1: Tout avec lui, il a plusieurs tonnes de matériel, il a 70 personnes avec lui, il vient avec ses prises, parce qu'il n'y a même pas de prises.
0: Prises, les câbles, les instruments de musique, évidemment.
1: Bien sûr, il n'y a aucun synthétiseur à l'époque. Et surtout, il arrive devant une Chine habillé en bleu Mao, qui n'a jamais entendu de musique étrangère.
0: Ouais.
1: Le dernier événement culturel qui est venu en Chine, c'était dans les années 50, c'était le cirque de Moscou.
0: Ouais.
1: Donc c'était un événement soviétique, donc c'était même pas un événement occidental.
0: Ouais.
1: Donc là, on arrive devant des Chinois qui n'ont jamais rien vu, et surtout... C'est un concert qui est payant, et les prix s'envolent. On est à presque 6 euros la place, ça se vend au marché noir, alors que le salaire moyen est à 30 euros.
0: Ouais.
1: Donc on est prêt à tout pour voir ce qui se passe.
0: Cet événement extraordinaire.
1: Ça attise la curiosité.
0: Premier concert international en Chine. Enfin, première arrivée d'un groupe. Alors on va écouter ce que les Chinois ont écouté à Pékin.
1: Pékin et Shanghai.
0: Oui, plusieurs concerts étaient... il en a fait combien de sa tournée en Chine ?
1: Il en a fait cinq.
0: Cinq, c'était ça. Alors on écoute le concert de Jean-Michel Jarre.

0: C'est la première fois qu'on entend un air de musique occidentale et c'est la musique électronique.
1: Oui, la musique électro et Jean-Michel Jarre repart avec le surnom de grand maître de l'électronique.
0: Oui.
1: Il repart aussi avec un sidecar, alors que normalement ça ne sort pas de Chine à cette époque-là. Surtout, il ouvre le chant, il ouvre la voix. Quelques années plus tard, on a un autre événement qui est même encore plus important pour l'histoire du rock chinois, parce que Wham vient en tournée en 1985. Alors eux, c'était pas une question de vouloir venir ou pas, c'était un coup de pub pour pouvoir s'ouvrir le marché américain en faisant la une des journaux.

0: ça a un impact très très fort pour la jeunesse de Chine, parce que on est là, on entend de la musique en anglais.
1: Oui.
0: Alors forcément, c'est pas forcément ce que ça veut dire, mais c'est pas le message important. Ce qui est important, c'est de voir tous ces instruments, et puis surtout avoir une fenêtre qui s'ouvre
1: sur le monde
0: et de sortir un petit peu du carcan chinois. Et surtout à ce moment-là, on a pas mal d'étudiants qui sont arrivés. Les étudiants sont dans des sacs de poésie avec des étrangers, donc on commence un petit peu à discuter, on se rend compte que les quatre modernisations, c'est pas forcément finalement si idéal que ça.
1: Oui.
0: Et on, bon, alors là on va sauter quelques étapes, mais
1: oui,
0: ça, c'est ce qui nous mène aussi vers la demande numéro un des événements de Tiananmen qui se passeront en 89, c'est la cinquième démocratie qui est...
1: La cinquième modernisation
0: La cinquième modernisation qui est la démocratie.
1: Voilà.
0: Voilà.
1: Laquelle ne figurait pas explicitement au programme de Deng Xiaoping.
0: Qui ne figure pas non plus dans
1: celui de ce successeur et aujourd'hui Xi Jinping. Mais... ces étudiants, ces jeunes vont vouloir aussi la démocratie. Ça va s'exprimer à travers un mouvement, une musique, justement.
0: Aussi une musique.
1: Une musique. Et ce sera le point de naissance d'un rock. Et cette fois, on va passer sur une musique qui sera beaucoup moins diffusée, parce que ce qu'on vient d'entendre, Jean-Michel Jarre, on pouvait l'entendre à la radio.
0: Oui, tout à fait.
1: On a pu entendre aussi Teresa Tang à la radio ou d'autres groupes équivalents pop taïwanaise, hongkongaise. Mais c'est ce qu'on va vraiment appeler le rock chinois et le rock tel qu'il se développe en Chine. Alors là, il n'est pas vraiment passé à la radio.
0: Non, pas du tout. Et surtout, il n'y passera jamais vraiment. En fait, ça apporte un nom. En chinois, on appelle ça le Yaogun. Ça veut dire rock and roll, en fait, tout simplement. Oui. C'est une traduction littérale. Et c'est représenté par un musicien qui s'appelle Sui Tian,
1: oui,
0: qui lui découvre le rock occidental au début des années 80, parce qu'on, oui, lui donne une cassette de Simon & Garfunkel.
1: Oui.
0: Et il découvre cette musique. Et il se trouve que lui, il travaille, il est musicien,
1: oui,
0: trompettiste au Philharmonique de Pékin. Son père était également musicien au Philharmonique. Il a une mère qui travaille dans la musique pour des ballets coréens. Donc, il est vraiment entouré d'instruments de musique. Et c'est important de le dire,
1: ah,
0: parce,
1: ouais,
0: que normalement, on n'a pas d'accès aux instruments. Donc, lui, il a accès à une guitare et il découvre la guitare, et c'est comme ça qu'il devient ce qu'il est devenu aujourd'hui, qui est... Aujourd'hui, il joue avec les Rolling Stones. Donc, c'est vraiment, ouais, devenu une grande star de rock...
1: International.
0: Chinois, oui.
1: Et c'est le premier.
0: Le tout premier.
1: Le tout premier du rock chinois.
0: Et c'est le premier à surtout... alors, c'est le premier du rock chinois et c'est le premier à vouloir faire entendre des messages... Au peuple. Son premier morceau parle doucement de... Il y va à tâtons,
1: oui,
0: mais surtout son deuxième morceau, et d'ailleurs celui qu'il considère comme son tout premier, qui s'appelle « Je n'ai rien », « Iwu Soyo ».« Iwu Soyo » en chinois, c'est un idiome de 4 caractères qu'on peut traduire de plusieurs façons.
1: Oui.
0: Donc on a... moi je l'ai traduit par « Je n'ai rien », mais on aurait pu le traduire par « Nous n'avons rien ».
1: Oui.
0: En anglais, ils le traduisent par « Rien dans mon nom », par exemple.
1: Mm-hmm.
0: Donc... Lui, il parle à ce moment-là, donc « Je n'ai rien », ça veut dire, en fait, c'est vraiment les paroles de sa chanson, c'est à double sens, ça parle d'amour, mais en fait, ça parle de l'état de la jeunesse qui est libérée du maoïsme, mais qui se cherche encore, qui cherche à se développer, à s'émanciper aussi de,
1: oui,
0: de tout ce contexte des années 80 chinois.
1: Alors, on va écouter un extrait de...
0: Iwu Soyo.
1: Voilà.
0: Sui Tian.
1: Sui Tian. Chantant.

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Dans le monde en question, nous recevons Coraline Haïm qui nous fait découvrir le rock chinois. Alors, nous venons d'entendre

0: entendre le premier grand morceau de rock chinois, le premier grand chanteur, chanté par le premier grand chanteur de rock chinois. C'est la première fois qu'il a une guitare électrique aussi.
1: Oui, aussi. Et en fait, il se trouve que ce morceau-là, il est chanté devant un très très large public parce qu'il est invité en 86 à un concours avec une centaine de musiciens.
0: Oui.
1: Et il joue devant 20 000 personnes au Stade des Travailleurs.
0: Et à Pékin.
1: À Pékin. Et il joue ce morceau. Alors, il arrive sur scène de manière assez différente de ses camarades de pop, parce que lui, il arrive avec un jean,
0: ouais.
1: Avec un vêtement Mao usé, déchiré.
0: Ouais.
1: Et il parle au public en disant les paroles de cette chanson. Le premier couplet dit je t'ai demandé sans fin, quand viendras-tu avec moi ? Mais tu me ris toujours au nez. Parce que je n'ai rien, je veux te donner mes rêves, je veux te donner ma liberté, mais tu me ris toujours au nez, parce que je n'ai rien. Allez, viens avec moi maintenant. Et c'est vraiment, il essaye de prendre avec lui tout ce monde par la main pour essayer d'éveiller les consciences devant lui.
0: Chanson d'amour, mais en même temps, inciter, je n'ai rien, mais je te donne plein d'espoir.
1: Voilà, c'est ça.
0: Alors,
1: c'est des mots déguisés.
0: Ce sont des mots déguisés. Et puis, il y a un concert qui a un écho extraordinaire parce qu'en même temps, il est d'abord dans une grande salle des travailleurs de Pékin, mais aussi il est diffusé à la télévision.
1: C'est diffusé à la télévision, oui.
0: Comme ça arrivera très peu dans l'histoire qu'un concert de rock soit diffusé à la télévision chinoise.
1: Parce que ça n'en était pas un. En fait, ils ont été un peu pris par surprise.
0: Ouais.
1: Et puis, ils venaient de tout ce mouvement pop. Parce qu'avant d'être une star du rock, c'est d'abord une star de la pop. Faut se rendre compte qu'en 80 à Pékin, il y a 5-6 millions d'habitants et ils sont une petite dizaine à s'intéresser au rock, donc c'est une scène très très très très petite. Lui, il joue avec ses camarades du Philharmonique, mais il a aussi rencontré deux attachés d'ambassade, un Hongrois et un Malgache qui vont l'aider à lui faire découvrir la musique du monde, le rap, le reggae, et c'est comme ça qu'il va découvrir la musique, parce qu'il faut trouver des gens pour le faire écouter, et pour trouver des cassettes, il faut rencontrer des étrangers, parce qu'on n'a pas de... À ce moment-là, on trouve le seul morceau qui est diffusé à la radio, donc Jean-Michel Jarre, mais on peut aussi écouter ABBA.
0: ABBA, oui, le groupe ABBA.
1: Voilà. Donc... il commence à avoir un peu de succès et avec le temps, les années passent. C'est toujours le seul et unique groupe.
0: Oui.
1: Y a quelques groupes de hard rock qui vont commencer à se former.
0: Ils sont tous déjà des musiciens professionnels.
1: Voilà, ils viennent souvent de familles, soit de musiciens, soit des anciens militaires. Donc c'est souvent des personnes qui ont eu la chance de pouvoir aller à l'école, qui sont éduquées. C'est un tout petit cercle. D'ailleurs, on s'appelle le Quanze en chinois, c'est le cercle.
0: Ouais.
1: Et Cui Tian, il commence à prendre un petit peu d'ampleur et il a une carrière assez prometteuse, mais les événements de 89 vont le mettre un peu à l'arrêt parce qu'en 89, il décide de faire des concerts en solo en mars 89. Et donc, il remplit deux soirs une salle de Pékin.
0: Oui.
1: Suite à ça, il s'envole à Londres pour des Asian Music Pop Awards.
0: Mm-hmm.
1: Donc, il joue également au Printemps de Bourges, à Bourges ici en France. Et quand il revient en avril... Les étudiants sont déjà rassemblés sur la place
0: Tiananmen
1: pour manifester contre le parti
0: et pour réclamer plus de démocratie et la fameuse cinquième modernisation qu'ils réclament. Et donc il arrive à l'aéroport et puis il se rend sur la place Tiananmen
1: et il chante cette fameuse chanson Rien dans mon nom qui devient l'hymne de la place à ce moment-là jusqu'à ce funeste 4 juin
0: 1989
1: où les chars tuent plusieurs milliers
0: et dispersent les étudiants
1: voilà.
0: Donc cette chanson qu'on vient d'entendre,
1: C'est Iwo Soyo, c'est le grand
0: devenu l'hymne et aujourd'hui donc grande destinée de cette...
1: Oui, parce qu'il devient un peu le parrain en fait, le parrain du rock. Il ouvre un peu la voie à ces nouveaux musiciens parce qu'ils entendent Et il y en a d'autres qui découvrent aussi un peu le rock. Et puis ça, bon, alors je vais pas, on va pas non, c'est pas non plus des dizaines de personnes. Mais en 88-89, on a quelques musiciens quelques groupes qui se forment de hard rock et de heavy metal.
0: Ouais.
1: Et en fait, il se trouve que le rock chinois, il a une destinée un peu spéciale parce que c'est tellement peu de monde. C'est souvent un étranger qui vient à Pékin et qui ouvre un peu une voie. Il se trouve qu'en 88, et il reviendra après les événements, il y a un sino-américain qui s'appelle Kaiser Kuo qui arrive à Pékin et qui rencontre tout ce petit milieu. Et qui lui, bah, il était fan de rock progressif, donc il avait Genesis
0: dans sa valise.
1: Et il adorait aussi le heavy metal, donc il avait Judas Priest et Black Sabbath.
0: Bon, bah, c'est ça qu'il donne et c'est ça qu'écoutent ces
1: musiciens. Et c'est comme ça que le hard rock et le heavy metal
0: se développent en Chine.
1: Donc,
0: coïncidence, ils auraient pu rencontrer quelqu'un d'autre qui leur faisait écouter quelque chose pour expliquer la rareté de ce qu'on peut écouter pour se donner une idée de ce qu'il y a à l'extérieur.
1: Voilà. Et du coup, ben, après les événements de 89, il se trouve que la Chine avait déjà postulé pour les Jeux Olympiques, mais c'est pour les Jeux Asiatiques à ce moment-là. Mais ils perdent tous leurs sponsors, donc ils doivent se refaire un petit peu, essayer de se redorer un peu une image. Donc ils choisissent ils se rendent compte que cette musique-là, elle a une espèce d'impact sur la jeunesse, et ils se disent on va essayer
0: sur la
1: de
0: jeunesse,
1: se
0: redonner... et que ça donne des échos aussi à l'extérieur. Peut donner une autre image,
1: au reste du monde qui a suivi évidemment tous les événements de près dans les journaux. Et pour se redonner un peu une crédibilité auprès de la jeunesse de l'époque, ils décident d'organiser un concert, un grand concert, au début des années 90, en février. Alors, on n'appellera pas ça du rock, on va appeler ça de la musique moderne.
0: Oui.
1: Voilà, pour être un petit peu... pas trop en demander non plus au gouvernement chinois. Et ils organisent donc ce fameux concert des musiques modernes où Sui Tian et où ces fameux groupes de heavy metal et de hard rock vont jouer, dont Tang Dynasty
0: qu'on va écouter. Alors, nous écoutons Tang Dynasty.

0: Tang Dynasty.
1: Voilà.
0: Ce grand concert.
1: En 1990, et ce groupe-là, donc Tang Dynasty, c'est ce morceau qui s'appelle A Dream to Return to Tang Dynasty. Faut quand même rappeler que la révolution culturelle, c'était balayer l'histoire et effacer l'histoire des mémoires. Et ce que fait Dingwu en appelant son groupe Tang Dynasty, c'est aussi un besoin de retourner un peu dans l'histoire de la Chine, quand même une des plus grandes, plus grandes histoires au monde, 5000 ans d'histoire derrière eux.
0: L'empire
1: du milieu. Et Tang Dynasty, la dynastie Tang, c'est, ça reste quand même la dynastie la plus foisonnante en histoire, en art. Donc c'est un clin d'œil à cette fameuse...
0: À cette culture, et contre-culture qu'a voulu détruire la culture, oui.
1: Voilà, cette culture effacée des
0: mémoires.
1: Pour revenir un petit peu à tout ça. Et puis, c'est aussi, il utilise des instruments traditionnels.
0: Oui.
1: Les techniques de voix, c'est des techniques d'opéra des années 20-30 reprend dans la voix. C'est des paroles qui sont aussi engagées, c'est des paroles qui ont envie d'ouvrir un petit peu la voix aussi aux jeunes, parce que c'est cette génération, ils sont nés pendant la révolution culturelle, ils étaient sur la place Tiananmen.
0: Oui.
1: Et c'est à ce moment-là que le rock commence à un peu interpeller l'extérieur, parce qu'un label de Taïwan découvre cette musique et choisit de monter à Pékin pour essayer de vendre un peu et de faire des disques. C'est comme ça que la première compile de rock chinois naît en 92, pardon, qui s'appelle China Fire. Et ça a un impact énorme. Ils arrivent à vendre des albums, ils font des tournées à Taïwan, à Hong Kong, ça a énormément de succès. Sauf que en Chine, 1,5 million d'albums, c'est effectivement beaucoup d'albums vendus, mais à l'échelle d'un pays d'un milliard d'habitants, finalement c'est assez peu. Donc, en fait, ce qu'il faut savoir en Chine, c'est que les générations vont très très très vite, et que en 94, on commence à trouver ça un petit peu... ça nous plaît plus tellement, parce que c'est plus trop dans l'air du temps. On n'est plus dans le Tiananmen en 93-94, on n'est plus dans les événements de Tiananmen. C'est passé déjà, c'est très tabou en Chine encore à ce moment-là surtout, et ça l'est encore aujourd'hui. Mais à cette époque-là, on n'avait pas le droit de prononcer le mot Tiananmen pour parler des événements. Et
0: certains ont été emprisonnés, d'autres sont morts, d'autres se sont réfugiés en province ou sont partis à l'étranger.
1: Sont en exil, bien sûr, et d'autres sont extrêmement surtout traumatisés par ce qui s'est passé. Mais quand même, aujourd'hui, on a les chiffres, on a presque 10 000 personnes qui sont mortes sur cette place en une nuit.
0: Oui.
1: Donc, l'idée, c'était un petit peu de découvrir un peu ce rock-là à ce moment-là, mais aujourd'hui, on n'est plus du tout dans les mêmes envies. Parce qu'en 1994, la Chine n'est plus la même Chine. Déjà, il y a le dernier grand discours de Deng Xiaoping qui est passé en 1992 avec son voyage dans le Sud pour amener encore la Chine vers une nouvelle modernisation.
0: Ouais.
1: Et ces gens-là, les Chinois, à ce moment-là, ils sont occupés à faire de l'argent, en fait. Ils découvrent, il y a une loi qui est votée dans les années 90, en 1994, pour avoir des week-ends et des jours de congé.
0: Tout à fait, jusqu'à présent, il n'y en avait pas.
1: Non, travailler tous les jours.
0: Tous les jours, il n'y avait pas de samedi, pas de dimanche.
1: Absolument pas. Et du coup, on a ces loisirs qui sortent un petit peu.
0: C'est-à-dire que on invite les gens à travailler, à s'enrichir, et après créer
1: dépenser.
0: Une société de loisirs pour dépenser l'argent. D'où l'idée de donner un week-end. Alors, au début, c'est pas tous les week-ends.
1: Non, c'est un week-end sur deux.
0: Un week-end sur deux.
1: Quelque chose comme ça, ou un dimanche par mois. Ça dépend des provinces de toute façon. Mais c'est vraiment, il y a un côté. Le hard rock et le heavy metal a eu sa période et on passe à autre chose. Et comme Kaiser Kuo, quand il arrivait à la fin des années 80, on a un nouvel étudiant qui débarque à Pékin au milieu des années 90. Il s'appelle Dave O'Dell et lui, il est fan de punk.
0: Ouais.
1: Donc il arrive avec ses cassettes, il va dans un... Il est, comme Kaiser Kuo, il fait ses études de chinois à la fac d'études pour les étrangers au nord de Pékin.
0: Oui.
1: Et il rencontre toute une petite bande de jeunes garçons. Ils sont un peu plus jeunes que lui, ils ont 15-16 ans.
0: Oui.
1: Et eux, ils ont déjà Alors, ils connaissent Wetien, ils découvrent la musique via un autre phénomène que les cassettes qu'on donne via les étrangers, mais on découvre la musique via les Dako. Le Dako, c'est un disque troué.
0: Oui.
1: C'est les majors de disques voilà, qui renvoient pour recyclage leurs disques invendus à Canton. Et quand on les trouve à Canton, finalement, c'est repris et c'est pas du tout détruit. Et ça part dans les bacs, dans la rue, par terre, dans tout le pays. Et on cherche des disques et de la musique. Et c'est comme ça que se crée cette petite communauté, parce que en fait, on est assoiffé de culture et de curiosité.
0: Soif de connaissances, voilà, curiosité pour
1: découvrir une autre culture. Sauf que dans ces bacs, il y a aucune hiérarchie. On découvre des films, des comédies romantiques, aussi bien qu'un Godard.
0: Oui.
1: On a dans les disques aussi bien Mozart que Nirvana.
0: Oui, parce que la musique classique aussi, on ne la connaissait pas davantage non plus.
1: Absolument pas.
0: Pas plus le rock que la musique classique, oui.
1: Non, on ne connaissait rien du tout. Donc, en fait, on doit découvrir tout ce qui se passe depuis l'Antiquité, depuis le Moyen-Âge en musique.
0: Oui, tout en même temps. Voilà, c'est ça.
1: Tout en même temps.
0: Avec toujours, pour le plus contemporain, quand même, avec une trentaine d'années de décalage.
1: Voilà, on est... On a le punk arrive en 94 en Chine, alors il est déjà bien terminé en Occident.
0: En Occident, oui.
1: Et du coup, on découvre les Sex Pistols et ça devient des idoles en 94-95. Et on a toute une petite bande de jeunes, donc pareil, scène n'est toujours pas beaucoup plus grande, il y a une cinquantaine, soixantaine de personnes. Il se trouve un petit QG au milieu de Pékin, au nord de Pékin, dans un petit club qui s'appelle Scream Club. Mm-hmm. Et ils sont 4-5 groupes à monter un espèce de contingent, il s'appelle l'armée de l'ennui, Wulia Ojun Dwe. Oui. En fait, l'ennui parce que ils savent pas quoi faire en fait. Mm-hmm. Ils veulent pas aller à l'école parce qu'ils ne veulent pas se plier au gouvernement, parce qu'aller à l'école c'est obéir aux lois chinoises. Et c'est ce que raconte A-Jerk dans leur morceau qu'on va écouter.
0: Alors on va écouter.

0: jerk.
1: A jerk.
0: Anarchy jerk.
1: Ouais.
0: En fait, on dit A pour anarchie parce que le mot en chinois n'existe pas.
1: Ouais.
0: Donc c'est un mot tabou.
1: Ouais.
0: Parce que ce qu'il faut faire, le plus grand jeu de tous les musiciens et tous les artistes en Chine, c'est écrivains tous, c'est de jouer avec les règles de la censure.
1: Ouais.
0: Parce que faut trouver des solutions pour ne pas être compris par le gouvernement. Parce que si on veut sortir un disque, bon, eux, pas vraiment parce que ça va venir plus tard, mais il faut être soumis aux règles de la censure et ça passe par le bureau.
1: Un bureau de la censure,
0: c'est vrai
1: qui existe toujours, tu restes.
0: Ah oui, bien sûr, tout à fait. Puis c'est un grand bureau. Hein. Tout le monde y passe, étrangers comme chinois. Et donc, eux, par exemple, pour pouvoir défier les règles de la censure, ils mettent des amplis très forts pour cacher un peu les paroles. Et puis surtout, ce qu'il faut se dire, c'est que le chinois, le gros avantage, c'est que c'est comme si une langue tonale.
1: Ouais.
0: Il suffit de changer un peu le mot, enfin le ton, pour avoir un autre mot. Donc
1: on peut s'amuser à contourner plus facilement la censure, à s'en jouer
0: tout en disant quelque chose, en changeant le ton. Mais aussi la solution à l'époque, parce qu'aujourd'hui c'est un peu plus difficile, ils ont aussi appris à parler anglais comme tout le monde en Chine. C'est chanter en anglais comme le font Hang on the Box.
1: Ouais.
0: Hang on the Box, elle joue pour la première fois à Scream Club en 98 ou 99. Et elle chante en anglais. Et c'est les toutes premières et c'est surtout le tout premier. Enfin, non, c'est le deuxième, mais c'est le premier groupe féminin important de la scène chinoise. Et c'est aussi, surtout les premières à apporter un peu de féminisme en Chine.
1: Ouais.
0: Alors il y a des auteurs au même moment, Shinran qui est une grande autrice chinoise qui écrit un livre qui s'appelle Chinoise, et elle en écrit beaucoup, elle vit en Angleterre. Mais à cette même époque, on a Hang on the Box qui chante par exemple Kill Your Belly en 2001-2002. Par exemple le clip, c'est elles sont autour d'une table au restaurant et en fait elles se touchent le ventre pour montrer qu'en fait elles ont trop mangé, mais ça ne veut pas du tout dire ça.
1: Ouais.
0: Ça veut dire ne touchez pas à mon corps m'appartient. Et surtout, elles veulent le droit à l'avortement.
1: Ouais.
0: Donc cette chanson, Kill Your Belly de Hang on the Box.
1: On va écouter en anglais la première fois, premier groupe de femmes, deuxième groupe de femmes et qui chante en anglais.

0: Alors c'est un peu, est-ce que ces groupes maintenant, ils vivent de leur musique et puis c'est aussi le produit de l'enfant unique, la politique de l'enfant unique?
1: Oui, parce que là on a changé de génération, ces groupes de punk et ces jeunes femmes sont nées dans les années 80, donc elles sont nées sous la loi de l'enfant unique, donc n'ont pas de frères et sœurs.
0: Ouais.
1: Surtout, elles n'ont pas connu le maoïsme et elles n'ont surtout pas connu les événements de Tiananmen.
0: Ouais.
1: En tout cas, ils étaient trop petits pour être sur la place à ce moment-là. Et puis une autre, ils vivent dans une Chine où quelque chose aussi apparaît, c'est qu'en 97, il y a Internet qui arrive en Chine. Elles se disent qu'il doit sortir en 2001, 2002. Ben, 2001, c'est la très grande année des bonnes nouvelles pour la Chine puisqu'elle rentre à l'OMC.
0: Organisation mondiale du commerce. Ça fait longtemps qu'elle candidate et qu'elle tape à la porte, mais elle y est enfin admise.
1: Elle y est admise. Et ils reçoivent également la grande nouvelle aussi, c'est qu'ils ont le droit et ils vont être l'organisateur des Jeux Olympiques de 2008.
0: Oui.
1: Donc, qui auront lieu à Pékin en été 2008. Et ça, c'est la vitrine chinoise. Et ils ont 7-8 ans devant eux pour préparer. Et la Chine rentre dans un grand chantier. En tout cas, Pékin rentre dans un immense chantier pour... faut refaire les immeubles. Donc,
0: chantier, parce que chantier, préparer les Jeux Olympiques.
1: Mais aussi éduquer les Chinois. Oui. Et ça, c'est terrible parce que, par exemple, on leur apprend que quand on était en 2004 à Shanghai ou à Pékin, il fallait jouer des pieds pour ne pas se faire cracher dessus. Mais en 2006, plus personne ne crachait dessus. Enfin, on ne crachait plus. Parce qu'en Chine, on crache énormément parce que c'est une question de bonne santé. Et du coup, il ne faut plus cracher parce qu'en Chine...
0: Parce qu'il y a beaucoup d'étrangers qui vont venir au moment des Jeux Olympiques. Donc, en deux ans, on arrive à changer les habitudes.
1: Voilà, à éduquer tout un pays de 1 milliard d'habitants. Donc, c'est un peu ça l'esprit chinois. Pékin, du coup, change un peu de tarif. Les prix, ça devient un peu cher.
0: Ouais.
1: Donc, les musiciens déménagent et habitent dans des villages à l'extérieur de Pékin. Bon, alors, Pékin, il faut savoir que c'est 900 km, c'est la taille de la Belgique environ.
0: Ouais.
1: Donc, on déménage un peu loin du centre, à une quarantaine de kilomètres, 40-50 kilomètres. Et on vit ensemble, c'est des communautés comme ça qui vivent ensemble. Et on est devant la... Et à ce moment-là, on a des groupes qui apparaissent, dont Piqué 14, qui est, lui, le pont vers... qui est un peu le pont de... À partir du moment où il arrive sur la scène, lui, il est toujours là. Et c'est un peu celui qu'on va suivre au fil des années parce qu'il est un peu comme un fil directeur du rock chinois. Et c'est une personne qui a connu le punk.
0: Ouais.
1: Il a grandi à Nankin.
0: Ouais.
1: Autour, pareil, des Dako. Parce que lui, il a grandi avant l'arrivée d'Internet. Donc, il a découvert la musique via les Dako. Et on a ces musiciens qui grandissent autour de lui beaucoup parce qu'il devient ingénieur du son avec le temps parce qu'il n'y a pas d'ingénieur du son et producteur, donc il devient producteur pour faire les disques parce qu'il faut bien que quelqu'un les fasse. Et donc c'est Piqué 14 qui est le groupe un peu emblématique de Pékin à la fin des années 90, début 2000.
0: Et qui reste aujourd'hui encore ?
1: Aujourd'hui, oui. Très, très. C'est un groupe qui est hyper important. Aujourd'hui, c'est une référence en Chine. C'est vraiment c'est un peu le grand frère, j'ai envie de dire.
0: Oui. Mm. D'accord. Alors, on va écouter un extrait de Piqué 14. Quelle chanson ?
1: Quoi ?
0: Quoi ?
1: Ça veut dire vite.
0: Vite.

0: Mickey 14. Alors, on a évoqué Pékin, la naissance du roi.
1: Oui.
0: À Pékin, vous avez parlé de Nankin.
1: Nankin, hein, un petit peu,
0: d'où vient ce chanteur.
1: Yang Haisong, ouais.
0: Et Wuhan aussi.
1: Wuhan, ouais. Alors, bon, c'est vrai qu'on parle beaucoup de Pékin, mais il y a d'autres villes. Il y a Wuhan, il y a Lanzhou, il y a... Chengdu, c'est important aussi. Mais effectivement, Wuhan, c'est intéressant parce qu'il y a une salle de concert qui s'appelle Wuhan Prison,
0: ouais.
1: Depuis plusieurs années maintenant, qui a été créée par Wu Wei, qui est le chanteur de SMGB.
0: Mm-hmm.
1: SMGB, qui est un groupe intemporel, on va dire, puisqu'il a commencé, il a étudié la musique au conservatoire de musique de Pékin.
0: Ouais.
1: Et lui, il est rentré à Wuhan parce que c'est sa ville et, et il a monté son groupe directement là-bas avec des musiciens wuhanais et eux ils ont vraiment ils ont fait de Wuhan leur QG parce que c'est aussi une ville qui est importante dans l'histoire de la Chine. En 1911 il y a eu le soulèvement de Wuchang qui est un quartier de Wuhan et c'est ce qui a été le renversement des dynasties.
0: Tout à fait, l'avènement de la République et le renversement de la dynastie Qing.
1: Voilà, après 268 années de règne, place à la République de Sun Yat-sen et du coup Wuchang est devenu un peu le QG où il a installé d'ailleurs sa salle de concert et c'est également aussi la ville qui a été la plus résistante face aux gardes rouges
0: durant la révolution culturelle. Les militaires se sont opposés aux gardes rouges pour essayer de s'opposer à la révolution culturelle et
1: du coup ce fameux Wu Wei qui est intéressant parce que c'est un des rares, lui fait vraiment l'état de la jeunesse. Il a dans ses chansons, ses paroles sont extrêmement engagées. Il a même sorti un disque en hommage aux victimes de Tiananmen avec en pochette carrément la jaquette, sa jaquette c'est un tank rouge sur un fond gris, donc c'est très explicite. Évidemment il est très censuré en Chine, il n'existe pas ce disque en Chine, il n'est sorti qu'en Occident et il a vraiment un amour fou pour sa ville et
0: ville de Wuhan,
1: qui chante dans toutes ses chansons dont cette chanson qu'on va écouter qui s'appelle Drunk with the City.

0: Le son de la cornemuse
1: le son
0: sur Radio Cause Commune, ouais. Pour parler non pas d'Écosse mais du rock chinois. Nous recevons Coraline Haim.
1: Oui, alors bah oui, le son de la cornemuse parce que pourquoi pas, parce que
0: tout
1: c'est
0: est permis.
1: Aussi le c'est ça aussi le rock chinois, c'est de découvrir aussi tous ces instruments étrangers qui finissent doucement par arriver dans l'ancien empire du milieu, parce que ils découvrent eux ils ont pas mal tourné en Europe,
0: oui.
1: Et donc ils s'inspirent pas mal de beaucoup de genres musicaux à travers le monde, et eux ils sont intéressants aussi parce que c'est un groupe qui a traversé toutes les années et c'est un qui peut témoigner de toute la du rock chinois depuis les années 98. Il était d'ailleurs en colloque dans ces fameux villages avec Yang Haisong,
0: oui.
1: De Piquet Fantine, mais aussi avec Zhang Zhong qui est un, oui. Des plus grands photographes d'art contemporain chinois,
0: oui.
1: Tous ces gens-là ils vivaient ensemble et c'est à cette époque-là on est aussi dans une nouvelle transition parce qu'on arrive vers ces fameux Jeux Olympiques,
0: oui.
1: Et du coup c'est
0: et
1: hyper
0: on voit comment l'histoire de la Chine avance très très vite avec cette histoire du rock aussi, ça nous permet effectivement de voir à quel point les progrès fantastiques accomplis en décennies, enfin en 3-4 décennies.
1: Bah, en fait, on dit souvent, et c'est vrai, c'est terrible parce qu'on voit le temps avancer quand,
0: oui.
1: On habite en Chine. Et un an, c'est équivalent en Chine, c'est équivalent à 5 ans ici.
0: Ah oui.
1: Donc, c'est pour ça que ça va hyper vite parce qu'on passe très très très vite d'une chose à une autre. Et bah, si on retourne à Pékin d'ailleurs en 2003-2004,
0: oui.
1: On est dans une nouvelle génération encore,
0: oui.
1: Donc c'est pas la génération de Wu Wei, c'est pas la génération,
0: oui.
1: De Piquet Fortine, c'est complètement terminé,
0: oui.
1: Le punk, et on n'est plus dans la musique engagée, on n'a plus envie on n'a pas besoin de parler des modernisations, etc. Le maoïsme il s'efface,
0: oui.
1: Tout doucement des mémoires, même si on l'oublie pas bien sûr, mais en tout cas on est dans des autres réflexions et la nouvelle génération de musiciens qui va arriver, on a envie de faire de la musique,
0: oui.
1: Pour la musique, et puis créer un peu sa propre identité. On n'est plus dans la copie, on a appris, ça y est,
0: oui.
1: Parce que là par exemple ce groupe dont je vais parler qui s'appelle Karsic Cars,
0: oui.
1: Avec son chanteur Zhang Shouwang, lui il écoute de la musique grâce à internet, mm-hmm. Mais il écoute c'est un grand fan de Lou Reed, c'est un musicien qui écoute Steve Reich, Philip,
0: ouais.
1: Glass, il écoute Kraftwerk, il,
0: ouais.
1: Écoute vraiment de la musique pour apprendre à faire de la musique, et lui il est tellement, c'est vraiment la génération internet parce qu'il trouve deux membres de son groupe sur un forum
0: ouais.
1: Sur internet en disant voilà, moi j'aime Lou Reed, est-ce que quelqu'un parmi vous aime Lou Reed, appelez-moi,
0: ouais.
1: Donc il se retrouve avec deux autres musiciens,
0: ouais.
1: Et c'est là qu'ils forment Karsic Cars et ils font des petits concerts à droite à gauche dans Pékin, et là à ce moment-là il y a un américain, encore un,
0: ouais.
1: Qui est présent pour donner des cours à l'université, enfin des conférences à l'université de Pékin, qui découvre ce petit groupe,
0: ouais.
1: En concert. Il se trouve que ce Michael Pettis,
0: c'est américain, oui, justement.
1: Voilà.
0: Il va jouer un grand rôle.
1: Il va le plus grand rôle,
0: ouais.
1: Probablement de l'histoire du rock, en toute humilité, mais il est très humble en plus. Et en fait, il se trouve que dans les années 80, il organisait les concerts de Sonic Youth ou de Swans, par exemple,
0: mm-hmm.
1: À New York. Donc, il sait faire. Et finalement, il se dit, bah, je vais rester là.
0: Ouais.
1: Donc, il s'installe à Pékin et il décide d'ouvrir une salle de concert,
0: ouais.
1: Parce que il y a pas de salle de concert qui tienne la route.
0: Voilà. Il y a pas le concept encore. Hein.
1: Non.
0: Non.
1: Bah en fait, il y a des bars.
0: Des bars.
1: Il
0: oui.
1: Y a pas de salle de concert, donc il achète une sono, des enceintes
0: mm-hmm.
1: De bonne qualité et il va créer un émule complet avec
0: ouais.
1: Avec cette salle, une petite salle. Au nord de Pékin, toujours pas très loin de Scream Club d'ailleurs,
0: oui.
1: Et du coup ben, il prend ce Karsic Cars sous son aile, à ce moment là Karsic Cars ben, lui il fonde un mouvement musical qui s'appelle les No Beijing Band. Ouais. C'est un hommage au No New York de Brian Eno, qui était une compilée qui est sortie en 79 ou 78. Et puis il évolue comme ça à travers, au fil des semaines, parce qu'en Chine, c'est pas des années, c'est des semaines, avec un autre groupe qui s'appelle The Gar et Snapline. Et eux, ils sont plus dans la provocation, mais quand même un petit peu, parce que faire du rock en Chine, c'est politique.
0: Ça reste toujours quelque chose d'un peu transgressif.
1: Toujours. Et il va écrire ce morceau qui est son grand morceau, son gros tube, qui s'appelle Zhongnanhai. Zhongnanhai, c'est le nom de du siège du gouvernement à Pékin.
0: Oui.
1: Et c'est également le nom d'une marque de cigarettes, comme des Marlboro, c'est hyper connu. Et du coup, lui dit... jamais sans mes Zhongnanhai. Je ne fume que des Zhongnanhai.
0: Ouais.
1: Donc voilà, c'est
0: Zhongnanhai. Alors on va écouter.

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1: Voilà.
0: Car c'est casse. Alors, on fait de la musique, mais on se fait plaisir aussi. Il y a un message politique, mais quand même, on est en pleine créativité.
1: Ouais, on cherche à créer une identité. Hein, ouais. On est vraiment dans une autre façon de penser. Ouais. On est. À ce moment-là. L'idée, c'est de rassembler des musiciens. Et ouais. C'est pour ça que D22, la salle qui a été créée par Michael Pettis, est là, parce qu'on est en deux. Par exemple, je dis n'importe quoi, mais le lundi, on a eux qui vont jouer avec du rock indé. Le mardi, on aura un peu de rock un peu plus de la variété chinoise. Ouais. Après, on aura du jazz. Du coup, tous ces plateaux, ils se mélangent. Ouais. On entend plein de choses. Et c'est comme ça que les choses se vont ensemble. Et puis, ils n'ont pas assez de groupes pour faire jouer des plateaux un peu cohérents comme nous, ce qu'on fait. Et du coup, on a plein de genres de musique qui se mélangent. Et c'est comme ça que les choses vont aller très, très vite. Et ce Michael Pettis, il se dit, en tant qu'à faire, je viens d'ouvrir une salle de concert, montons un label. Il faut bien que ces garçons sortent, et ces femmes d'ailleurs. Il y a aussi beaucoup de femmes, pas beaucoup, mais il y en a quelques-unes en tout cas, faut bien qu'ils sortent des disques.
0: Ouais.
1: Donc lui, il invite ce fameux Young Haesung, c'est pour ça que je dis c'est un peu le grand frère, parce qu'il est souvent là, il est souvent là au bon moment, avec Young Haesung qui va l'aider parce qu'il parle pas chinois, Michael Pettis par exemple, à monter le label. Young Haesung le suit, il invite Karsik Kars et d'autres groupes, Joyside, Demérite aussi. Alors tout ça, c'est groupes de rock indé. Demérite, c'est un peu différent, ils font, font un peu du hardcore eux.
0: Ouais.
1: Du coup, sur un peu l'impulsion de tout ça, Demérite, avec les années, il va apprendre aussi apprendre à monter des concerts, apprendre à faire des flyers, apprendre à réunir des groupes.
0: Il y a tout un savoir-faire qu'il fait de se développer et prospérer.
1: Voilà, par Michael Pettis. Et du coup, ce fameux Demérite qui est... parce qu'il y a quand même des groupes qui restent anti-Jeux Olympiques, anti-gouvernement, etc., et qui le revendiquent. Demérite en fait partie.
0: Ouais.
1: D'ailleurs, une de ses pochettes de disques était prophétique, puisque quelques années avant l'incendie de la tour de télévision, pas la tour de télévision, c'est là où sont tournés tous les studios, etc., de télévision de la CCTV brûle. C'était la tour qui était construite par Rem Koolhaas.
0: Ouais.
1: Et c'était sur la pochette de disque. Quelques années auparavant, la tour est en feu
0: et en flamme,
1: Donc une façon de montrer son mécontentement contre la Chine, parce que la télévision, forcément, c'est le média de masse, c'est par là que tout passe. Ils ont une façon de... Alors eux, ils font du punk hardcore, mais pour pas faire trop mal à nos oreilles, parce que c'est vraiment très très violent ce qu'ils font, j'ai choisi un morceau en acoustique qui s'appelle Voice of the People.
0: Alors on va écouter Voice of the People.

0: Oui, alors là, vous avez choisi un morceau très doux.
1: En acoustique.
0: Oui, en acoustique.
1: Juste une guitare.
0: Oui, juste une guitare.
1: Mais c'est un garçon très doux, en vrai.
0: Ouais.
1: Il a toujours sa crête iroquoise, mais il est... c'est quelqu'un qui a... Il vient du Shandong, lui, et c'est ça qui est intéressant aussi, c'est qu'il a donc monté sa première salle de concert et son premier festival à Tongzhou, donc c'est le fameux village à l'extérieur de Pékin, parce que Pékin est devenu trop cher. Et lui, en 2012, il est reparti, parce que 2012-2013, parce qu'avec l'arrivée du nouveau président, il a senti le coup venir, il a quitté Pékin pour rejoindre sa province Qingdao.
0: Ouais.
1: Et puis monter une nouvelle salle de concert, parce que en 2008, parce qu'il y a les Jeux Olympiques, il faut aussi que les gens se déplacent plus vite. Donc on a l'arrivée du TGV.
0: Ouais.
1: Et du coup, on peut se déplacer...
0: train à grande vitesse, ce qui fait qu'on fait Pékin-Shanghai en
1: 4 heures
0: au lieu de
1: 24. Donc ça va plus vite. Et du coup, les musiciens peuvent tourner.
0: Oui.
1: Donc depuis... depuis 2009-2010, c'est beaucoup plus simple de tourner. Et puis, il y a des petites salles qui se créent dans plein de villes, même des villes insoupçonnées. On n'aurait jamais parié dessus en 2 ans plus tôt.
0: Ouais.
1: Mais comme tout va très très vite en Chine, finalement, on peut aller jouer au fin fond du Yunnan sans problème. Il y a des salles, il y a un public aujourd'hui, et c'est ça qui est en fait aujourd'hui le rock chinois n'est plus une copie du rock occidental, c'est complètement terminé. Ils ont fini par trouver un son, une identité. Aujourd'hui les groupes évidemment ils écoutent de tout, mais leur référence c'est pas uniquement le rock occidental, mais c'est surtout non pas Tsui Tian, même si on le respecte beaucoup, mais Yang Haisong et Piqué Fortin, Karsik Cars, parce que malgré tout 2006 c'est la préhistoire aujourd'hui en Chine, même si c'était il y a que 15 ans là-bas, c'est un autre univers. Le monde a terriblement changé. Du coup, on a ces jeunes groupes. Donc, par exemple, on a un groupe qui s'appelle Bird Striking qui est aussi sur le label de Michael Pettis, Maybe Mars, qui, quand on l'entend, en fait, c'est vraiment un son typiquement pékinois, chinois si on écoute beaucoup de rock chinois, à la première écoute, on sait que eux, ils viennent de là-bas.
0: Que c'est du rock chinois et qu'on ne peut pas confondre avec quelque chose d'autre.
1: Non.
0: Alors, on va écouter
1: Bird Striking.
0: Bird Striking.

0: The Voice of the People?
1: Non, c'est elle, c'est Colored Heart, Voice of the People. C'était
0: je me suis trompée.
1: Mais ça a quand même un... C'est pas grave parce que autant Voice of the People est très parlant, mais Colored Heart, c'est tout aussi parlant. Avec la première version, le titre a dû changer parce qu'il s'appelait Red Heart au départ, mais il a été censuré. Donc ils ont changé le... Ils ont changé le nom en Colored Heart, mais c'est pas grave, la pochette du disque est très rouge, donc on n'a aucun souci à se faire, on sait très bien qu'ils sont eux aussi engagés. Et aujourd'hui, on parle d'autres soucis qu'on a, et le très très gros problème qu'on a en Chine, c'est la pollution.
0: Ouais.
1: On est, donc les musiciens, ils parlent énormément de l'avenir de la planète.
0: Ouais.
1: Finalement, ils nous ont rattrapés. On a finalement tous les mêmes préoccupations.
0: Ouais.
1: On s'est rejoints à un moment donné. Et vers les années 2010-2012, on se rejoint. D'ailleurs, à ce moment-là, D22 ferme.
0: Ouais.
1: Mais pas parce qu'elle a été fermée, mais parce que Michael Pettis a vu que c'était la fin. C'était pas utile de garder la salle. Et il a ouvert une nouvelle salle qui s'appelle XP.
0: Ouais.
1: Parce que, on change encore de génération et on change encore de style.
0: Ouais.
1: Et XP, c'est pour la musique expérimentale, et on crée les Zooming Night. Alors Zooming Night, c'est un petit clin d'œil au chinois. En chinois, taominié, ça veut dire insomnie.
0: Ouais.
1: Et en fait, c'est des nuits entières où il ouvre. Alors c'était vraiment une toute petite salle. Ça devait accueillir 60 personnes, je pense, 70 personnes. C'était les bureaux d'ailleurs de Maybimar, c'était juste au-dessus. Et on c'était un appel à la création. Par exemple, Karsik Kars, pardon, avec Cho Wang, il jouait, il passait des nuits entières assis sur une table et des synthétiseurs avec un autre membre d'un autre groupe à essayer de créer des trucs comme ça.
0: Laboratoire expérimental.
1: Voilà, exactement.
0: Musique expérimentale.
1: Voilà, et c'est la nouvelle ère chinoise au moment où... où ça se complique aussi en Chine, puisque en 2013, on a l'arrivée de Xi Jinping, qui resserre la vis. Hu Jintao, on ne va pas dire que c'était facile, mais c'était plus libéral. Et puis, la musique, elle avait une petite place. Les salles de concert à Pékin n'ont jamais eu d'autorisation de jouer.
0: Ouais.
1: Donc, la police pouvait venir à n'importe quand pour fermer, mais ça ne se faisait pas tant que ça. Alors que sous Xi Jinping, c'est tout le temps en permanence. Toutes les salles se sont vues fermer depuis les années... depuis 7-8 ans.
0: Ouais.
1: On les voit toutes fermées les unes après les autres. C'est assez triste, d'ailleurs, parce qu'il y a des belles choses qui se sont passées. Mais en chinois, ils n'ont pas trop de nostalgie. Donc, eux, ils passent à autre chose très, très vite. Leur façon d'être. Et du coup, donc, cette fameuse XP qui a été fermée d'ailleurs à cause d'une performance qui n'a pas plu.
0: Qui n'a pas plu. Un peu
1: osée. C'était juste les paroles qui étaient contre Xi Jinping.
0: Ah bon.
1: Donc, c'était, d'accord. Et puis alors, le problème, c'est que ça se sait extrêmement vite. On n'a pas une minute, parce qu'avec leurs réseaux sociaux et le WeChat... qui est géré par le parti.
0: Oui.
1: Ça se sait en 2 minutes. Du coup, la police, elle arrive, elle ferme tout. Et le directeur de la salle, il peut passer sa nuit en prison. Et le lendemain, voir que sa salle ne rouvrira peut-être jamais.
0: Oui.
1: Et du coup, on a cette époque-là. Donc, il faut jouer un peu avec tout ça. L'époque, elle n'est pas très heureuse. C'est un peu compliqué, mais justement, c'est pour ça qu'apparaissent ces musiques expérimentales, beaucoup de musiques instrumentales, moins de voix, comme ça, les choses peuvent être dites d'une manière différente.
0: Ouais.
1: Et donc, ce groupe, Chui Wan, qui est... des fois, ils chantent, eux, ou pas, mais c'est un groupe qui fait du rock psyché.
0: Ouais.
1: Et c'est un groupe qui est extrêmement intéressant, même d'un point de vue international.
0: Alors, on va écouter ce groupe.

0: à fait un autre type de musique. Hein. On voit comment on change très très vite de, ouais. de style. Et on est passé aussi à vraiment en entrée dans l'ère post-Jeux Olympiques.
1: Ah ouais, là on est même les Jeux Olympiques.
0: C'est oublié.
1: C'est oublié presque, ouais. Ça sera jamais oublié, c'est une grande fierté quand même. Oui. Mais ça reste, en tout cas pour les gens un peu dans le monde de la contre-culture, ouais, ils sont complètement oubliés. Et on est dans une autre ère. On est dans un Pékin, ça ressemble plus à. C'est différent. Dans le centre-ville de Pékin, là où il y a la plupart des salles de concert, là où il y a les restos, les bars, les boutiques de vêtements, ouais. C'est presque comme si on allait à Brooklyn, tellement c'est branché des gens. Il y a quelques années, on rentrait, même moi, quand j'allais dans un bar, je me disais, mais qu'est-ce que c'est que cet endroit ? Je comprends même pas où je suis. D'ailleurs, il y a ce petit bar qui a été créé par le guitariste de Choi Wan, ouais. qui s'appelle SOS. C'est caché dans une espèce d'allée quelque part. Et pour pouvoir le trouver, il faut avoir des tips de gens. On sort dans ces endroits-là, on écoute ce genre de musique. On boit de la bière étrangère.
0: Ouais.
1: On est dans un monde qui n'est plus chinois. On est vraiment dans un truc très cosmopolite. Les gens se côtoient entre eux assez, beaucoup plus facilement. On est plus, ces personnes-là, ils n'ont plus la Chine difficile. Ils ont grandi dans les grandes tours, donc ils n'ont pas connu la Chine difficile des Hutongs,
0: ouais.
1: post-maoïstes, où ces Hutongs, en fait, c'est les quartiers de Pékin à l'époque, il y a de très très longtemps, ouais. Plusieurs siècles. C'était des quartiers autour d'un puits pour avoir de l'eau, ouais. Et puis dans les années 80-90, il n'y avait pas d'eau, il n'y avait pas de chauffage. Et eux, ils n'ont pas connu cette vie difficile.
0: Ouais.
1: Donc, on est dans cette Chine du futur avec les réseaux sociaux.
0: Et la globalisation, la mondialisation.
1: Et puis ce futur que nous ne connaissons même pas,
0: ouais.
1: parce qu'on n'a pas du tout le même rapport à Internet, on n'a pas du tout le même rapport aux réseaux sociaux. Eux, ils payent leur bol de soupe à quelques centimes avec leur téléphone.
0: Ouais.
1: La monnaie, même, en y allant aujourd'hui, nous on paye avec de la monnaie parce qu'on n'a pas les applications pour sur nos téléphones, mais eux, ils payent plus, ils n'ont même plus d'argent en poche. Donc c'est une autre Chine. Et en même temps, on a cette Chine qui toujours cette musique qui évolue. Et puis 30 ans après, ils découvrent le hip-hop, eux.
0: Ouais.
1: Et on a un groupe, plusieurs musiciens, dont un chanteur qui s'appelle Guy,
0: ouais.
1: qui amène beaucoup de musique traditionnelle, parce qu'on écoute aussi de la musique traditionnelle. Et dans ses instrus, lui, il met du erhu, par exemple.
0: Ouais.
1: C'est le violon chinois de cordes comme musique instrumentale.
0: Ouais.
1: Donc voilà, Guy, cette chanson, elle s'appelle La Grande Muraille, tout simplement.
0: Alors, on va se quitter parce que notre émission, elle touche à sa fin. Je vous remercie, Coralie Naïm.
1: Nous allons nous quitter
0: en écoutant ce très beau morceau de Guy. À très bientôt pour une prochaine émission. Au revoir, merci en régie à Olivier et Samuel.

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2: 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Nous sommes vendredi soir, il doit être à peu près 23h. C'est encore un

0: 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Et si vous n'avez toujours pas compris où vous étiez, vous êtes avec les Joyeux Pingouins en famille pour le Statue Night Fraîcheur, une nuit spéciale Ketout.
1: Re-salut.
0: Re-salut. Alors, qui es-tu, Ketout ?
1: Eh ben, je suis ce qu'on dirait un artiste électronique. je joue sur des machines et j'aime bien chanter aussi.
0: T'écoutes quoi comme musique ?
1: J'écoute pas mal de trucs. À la toute base, je pense que mes premières influences ont commencé avec des artistes de French Touch, notamment Justice, avant tout, que j'ai un peu gravé sur mon bras.
0: Ouais, tu m'as gâché ma remarque. Mais oui, Justice, là, mais c'est marrant parce que quand on parle, en plus, j'ai l'impression que là, tu parles d'un point de vue influence, mais de base, qu'est-ce que tu écoutes ?
1: Ouais, c'est vrai, c'est une bonne question ça. Ouais. J'écoute vraiment de tout. Ça va du classique au jazz, à la variété française, au rock. Enfin, vraiment, je m'appuie sur rien de spécial. J'aime beaucoup de choses. Il y a un truc que j'aime pas trop, c'est la funk.
0: Ouais, c'est vrai.
1: C'est vraiment genre. Ah ouais, si je pouvais avoir une bête noire, c'est la funk. Et,
0: c'est marrant, ok. Ouais,
1: je saurais pas l'expliquer.
0: Et du coup, sur tes influences, tu partirais sur qui ? T'as parlé de la French Touch, coup.
1: J'ai parlé beaucoup de la French Touch. Au tout début, c'était vraiment ça. Au début, c'était vraiment l'idée de French Touch, de peut-être. J'avais même un rêve, c'était d'être chez Headbanger.
0: Ouais. Enfin, c'était vraiment chez Bromance.
1: Carrément. Bromance, tiens. À fond. Ouais. Tiens,
0: ouais. Un petit son. C'est Bromance qui appelle.
1: Attends, je fais quoi ?
0: Y a pas de soucis. Et du coup,
1: voilà, super.
0: Sur les artistes, moi je trouve qu'il y a un aspect très vitalique aussi.
1: Ouais, à fond.
0: Sur l'utilisation là qu'on a entendu du coup du synthétiseur Roland Junot.
1: Je t'ai gâché ta remarque, tu as gâché la mienne.
0: Voilà.
1: Vitalik à fond. En fait, je crois que vraiment ce qui m'a donné envie de faire un peu quelque chose de conceptuel, c'est un groupe qui s'appelle Sexy Sushi. Ouais. Aussi. Et donc j'y pense avec Vitalik parce qu'ils font un truc là, ouais. Promat depuis peu. La musique électronique liée à vraiment la création de concept. J'englobe aussi là-dedans Die Hard First, ce genre de groupe où bon, c'est très, pour le coup, il y a un aspect drôle dans, ou drôle ou
0: comment dire, spectacle.
1: Spectacle.
0: Cirque,
1: voilà. J'aime bien ce côté mise en scène. Donc en termes influence, mise en scène, tout ça, c'est vraiment de ces groupes-là vers lesquels j'irai. Mais en musique, Vitalik à mort, électro, tout ce qui se faisait. Dans l'électro de notre jeunesse, enfin, je sais pas si c'est le même.
0: Alors, on voit pas ta tête, alors peux-tu peut-être préciser quel âge tu as ?
1: J'ai une tête de mec de 95. Si, si. Okay. Ce que je veux dire, c'est que je pense qu'on a eu une époque, une génération qui a été beaucoup marquée par l'électro, avant tout, avant que l'univers techno revienne à fond, que l'univers même bass music avant la techno. Moi, j'ai vécu ça comme ça, c'est vraiment électro quand on avait 14 ans avec, je sais pas, du Sébastien ou même du.
0: Et même Toulouse, Nicky Romero, tout ça, même ça.
1: Et puis même du Bloody Beetroot, rendu fou sur scène. Ces esprits de basses qui sont très très acides en fait, qui vont vraiment venir t'attaquer.
0: Électropunk.
1: Exactement, ouais. Électropunk.
0: On a été la génération, parce que moi aussi, je suis pas 95, moi c'est autre chose, mais on a été la génération qui a vécu vraiment les gens qui sont allés plus loin dans ce qu'on avait de base dans la musique électronique, la génération d'après en fait. On est un peu la troisième génération et du coup on était très influencé par la deuxième génération, qui est pour moi Brodinski, Gustafelstein, Club Cheval aussi.
1: Qui sont un peu, je dirais pas nos papas, mais qui seraient nos grands frères, qui ont réussi
0: absolument
1: à faire des trucs sympas. Oui, Club Cheval, à fond. Qui ont réussi à faire des trucs hyper cool. Et la première génération qui était du coup Daft Punk, tout ça, ou même avant, mais je veux dire cette French Touch qui était très tirée vers la house, que j'ai pas forcément j'ai pas trop pris de ça pour le coup. L'esprit house dansant club des années 80-90, ça n'a pas été exactement mon influence. Ce que j'ai aimé dans la French Touch, justement comme tu dis si bien, de la deuxième génération, donc c'est l'esprit plus presque déprimant dark, tu vois, que je trouve plus intéressant que la partie on danse, on chante, on s'amuse, et puis il y a des univers qui sont presque plus atmosphérique.
0: Et qu'est-ce qu'on vient d'écouter là ?
1: Alors, on vient d'écouter Mermaids, qui est l'intro d'introduction de mon concert, mon nouveau set. que j'ai fait, que j'ai été amené à réaliser autour d'une tournée en mars 2019. Et ça s'est vachement bien passé parce que j'ai réussi à tester, à m'affirmer aussi avant tout dans l'électro conceptuel avec quelque chose de très atmosphérique dont je te parlais juste avant. Ce qu'on a entendu, c'est un mélange de beaucoup de mes influences, même qui sortent hors de la French Touch, parce que là-dedans, moi, je vais te mettre du Muse, je vais te mettre du classique à la Ennio Morricone, machin. J'ai eu envie avec Mermaids de créer un univers. Donc je pense que vous l'avez bien entendu, c'est cet esprit de film en fait, où on se retrouve en plein milieu d'un film.
0: D'accord, moi je trouve qu'il y a une introduction qui est très orchestrale, ouais, qui peut faire penser au film. On a les tambours, les gros tambours dans les orchestres qu'on trouve souvent dans la bande-son de film. Il y a aussi un peu un côté presque religieux.
1: Ouais.
0: Ouais, t'es d'accord avec
1: ouais,
0: ça?
1: Ouais, carrément.
0: Comme
1: carrément.
0: Si on arrivait dans une secte ou un truc, il y avait le gourou qui arrivait.
1: L'idée de la religion, elle est très présente dans beaucoup de morceaux de Ketut. J'ai envie d'englober toutes les religions possibles, toutes les spiritualités. Mais l'idée d'un gourou est très bien vue parce que, en fait, le personnage de Ketut, je le vois comme ça. Je le vois comme étant un dieu. Pour moi, c'est un dieu que je respecte, que je vénère, et j'ai envie d'écrire son histoire comme si on écrivait une Bible, la Bible de Ketut. Tu vois.
0: Et on va en parler après, du coup, de cet aspect personnage. Et moi, j'aimerais bien un peu rester, du coup, sur ce premier morceau. Du coup, ce premier morceau, comme tu l'as dit, est une introduction de ton dernier set. Est-ce que c'est un morceau du coup qui a été conçu pour ça spécialement ou il existe en audio quelque part?
1: Il a été complètement conçu pour ça.
0: Tu l'as pas encore sorti ce morceau?
1: Je l'ai pas encore sorti. En fait,
0: qu'est-ce que t'as sorti d'ailleurs?
1: J'ai sorti un premier single qui s'appelle You and I. Et en fait, tous les autres bribes de morceaux que j'ai, elles se sont faites avant tout en live. Et aujourd'hui, je travaille énormément pour que ce soit écoutable en EP, dans un titre qu'on peut écouter de partout. Et c'est très difficile, la transition, je la trouve très difficile parce que j'apprécie faire des morceaux en live, d'où cette idée d'intro. C'est vraiment, je vais concevoir un morceau pour que ce soit une intro. Il n'y a pas vraiment cette idée-là quand on écoute un morceau parce que c'est le troisième morceau que tu écoutes dans la journée sur ta playlist Spotify. L'idée de sortir un morceau de son contexte, c'est sur ça que je travaille en ce moment. Certainement que si je le sors, il y aura peut-être pas cet esprit introduction, parce que pour moi il est signé introduction.
0: Bah, ça peut être l'intro d'un EP.
1: Ouais, oui, c'est vrai. Oui, je sais pas comment expliquer, si tu veux. Je me dis que si on écoute que ce morceau, est-ce que ça va avoir vraiment le même effet escompté que si on écoute la totalité d'un set lors d'un live.
0: D'accord.
1: Ce morceau, il a été conçu en live. Je vais le retravailler pour qu'il marche aussi en EP. Mais il n'est pas sorti. Le seul single que j'ai sorti, c'est You and I.
0: Il y en a pas un deuxième?
1: Il y en a un deuxième, mais j'en parle pas.
0: Tu tires les mains. Tu veux pas en parler? Ok.
1: Alors je veux pas en parler. Si, je vais en parler. Il s'appelle The Gate.
0: Il est assez différent de ce qu'on a pu entendre là.
1: Il est complètement différent. Il va avoir des aspects trap, des aspects hip hop presque des fois, avec quelque chose de. Bon, on retrouve quand même la basse et les basses acides de Vitalik, de Blue Divitrus, tout ça. Mais pourquoi j'en parle pas? Parce que je pense pas à le mettre dans le deuxième EP. J'ai voulu tenter une directive dans laquelle j'ai pas forcément envie d'aller ou pas tout de suite.
0: Ouais, t'as voulu tester, puis finalement.
1: C'est ça.
0: Ouais,
1: c'est
0: d'accord.
1: Ça.
0: On parlait de l'aspect orchestral sur ce morceau qu'on vient d'écouter. Si vous venez de vous rejoindre, tant pis pour vous. Il y a aussi un aspect très séquencé sur des parties. On est du coup sur une intro orchestrale, comme on le répète encore une fois. Et après, on a un bruit de machine qui nous emmène vers un autre monde. Et là, boum, la basse part et on part sur un monde plus club. Comment on fait cette transition-là entre l'orchestration et l'aspect club?
1: Tu veux dire toi en tant qu'auditeur, enfin vous?
0: Non,
1: en
0: non, toi en tant que compositeur.
1: Alors comment on fait? Ça vient d'une image que je me fais. Je reviens sur l'idée du film parce que c'est toujours ça. C'est toujours comme ça que je compose mes morceaux. J'ai une image en tête, alors pas plus qu'une image, une sorte de courte vidéo, si on peut dire, une séquence. Et autour de cette séquence, j'imagine le son que j'ai envie d'entendre derrière. Et la rupture signifie vraiment. Bah, je peux te raconter déjà cette image que j'ai en tête, ça te parlera plus. L'image que j'ai en tête, c'est Ketut, le personnage avec son chapeau un peu masqué, un peu mystérieux, qu'on voit sur un bateau de pirates. Et ce bateau de pirates, à la manière de l'Odyssée d'Homère, où on voit du coup cette scène incroyable, tous les pirates s'accrochent au bateau pour ne pas être happés par les sirènes, je vois ça, sauf que Ketut tombe dans l'eau, et la rupture c'est quand il sombre
0: dans l'eau. D'accord. Et du coup, les sirènes, elles écoutent de la grosse basse. Et...
1: sirènes, de la grosse basse, mon pote. pourquoi la grosse basse ? C'est pas forcément dans l'idée de fracasser, forcément. C'est plus de, justement le contraste avec ce qu'on vient d'écouter juste avant, qui pour moi pouvait pas être autre que violent. C'était une violence, c'est une rupture, peut-être une envie de danger, peut-être. Oula, on se retrouve dans quelque chose voilà, de très dangereux. Et je pense que si ça n'avait pas été aussi rompu, si ça avait été peut-être plus léché, on n'aurait pas senti le danger.
0: Et après, du coup, on a des séquences qui évoluent et on retrouve sur la fin, un dernier moment, où se mélange l'aspect orchestre et l'aspect grosse basse acide.
1: Oui.
0: Donc là, il se passe quoi pour Ketut qui est avec Homer il se passe quoi pour lui?
1: Bah, alors... Là, c'était plus dans un aspect technique. On sort un peu de l'histoire en elle-même, parce qu'il y a beaucoup d'abstraits, évidemment. J'ai pas écrit précisément l'histoire. Là, c'était plus un aspect technique. C'est que je me suis dit, j'ai une très belle première partie. J'ai une deuxième partie très sale. J'ai envie de mélanger les deux et de voir ce que ça donne. Et c'est un peu, d'ailleurs, c'est un peu l'idée de mon travail dans sa globalité. C'est prendre des choses très belles, des choses très mélodieuses, hyper harmonieuses qu'on peut trouver dans les chœurs classiques, qu'on peut trouver dans le jazz, qu'on peut trouver partout ailleurs, des choses qui vont être entre guillemets belles à l'oreille, et mélanger ça avec quelque chose de très violent et très rythmé, qui est la musique électronique.
0: Tu samples des choses? Tu parlais de chœur, du coup, tu utilises des samples?
1: Non.
0: Okay. Non, tu alors, crées tout.
1: Toutes les voix qu'on entend, c'est les miennes. Je compose très simplement avec une partition. J'écris une partition avec une première voix, deuxième voix, troisième voix, machin, et je fais j'utilise le contrepoint, j'utilise toutes les règles harmoniques que j'ai pu apprendre ma vie, et toutes les voix, je les fais. Je sais pas si c'est réellement un choix ou si c'est parce que j'ai juste pas à disposition un cœur avec moi. Je pense que c'est un mélange des deux. À terme, ça me ferait carrément plaisir de me transporter un cœur en tournée, quoi.
0: Tu m'étonnes. Ça.
1: À défaut de ça, je l'ai fait moi parce que ça me fait plaisir et de me dire voilà, j'ai cette envie d'avoir un peu toutes les voix aussi, la voix féminine, de chorale, soprano, avec mélangée avec une voix de ténor très très très basse, un peu avoir un peu tout quoi, tout un panel de chants.
0: Alors, est-ce que maintenant on peut parler un peu de ton personnage Ketut du coup? Tu as un peu présenté l'homme au chapeau du coup.
1: Ouais.
0: Alors d'où ça vient ce chapeau? Qu'est-ce que c'est? Ouais, t'as pas de soucis.
1: je sais pas bien faire. Alors,
0: Ketut,
1: d'où il vient?
0: Alors déjà, pourquoi ce blaze?
1: Pourquoi
0: on va commencer sur ça avant de parler.
1: Le blaze en fait va définir toute la suite parce que Ketut, on appelle le quatrième enfant d'une fratrie à Bali, Ketut. En fait, là-bas, ils ont pas des noms comme Bastien. Ils vont avoir un premier préfixe. Si on appelle ça, qui va être Iwayan, Imade, Iketut, ou voilà, c'est un nom qui définit ta hiérarchie, enfin ta place dans la fratrie. Pas la caste,
0: d'accord.
1: C'est plus l'ordre dans lequel t'es, enfin le numéro dans l'ordre de ta fratrie dans lequel t'es né. Et le quatrième enfant d'une fratrie s'appelle Ketut. Je ne suis pas le quatrième enfant de ma fratrie. Et oui, ce serait beaucoup plus simple. Non, alors ça, c'est vraiment une question phonétique. Moi, j'ai fait un voyage à Bali qui m'a vraiment, vraiment bouleversé avec ma petite sœur qui a 7 ans. Et c'est elle qu'on a appelée Ketut pendant tout le trip. Phonétiquement, c'est un truc qui m'est resté. Je crois que si je peux résumer mon voyage, évidemment, il m'est arrivé plein de trucs incroyables, mais si je peux le résumer en un mot, c'est Ketut. Et j'en suis sorti avec ce mot qui, juste phonétiquement, je l'ai trouvé incroyable.
0: Et là, baladant dans le marché de Ubud, tu es tombé sur un chapeau.
1: Exactement, je suis tombé sur un chapeau.
0: C'est vrai, c'était à Ubud?
1: C'était pas Ubud, ouais. Non, c'était dans une campagne.
0: C'est la seule ville dont j'ai retenu le nom.
1: Pas mal déjà.
0: Je suis journaliste.
1: Bonsoir, je suis journaliste. Non, c'était dans une campagne vraiment au hasard, complet. Et ce chapeau m'a marqué. En fait, Bali, c'était évidemment un trip. On s'est baladé tout autour de l'île avec un van. Et c'était une grosse introspection sur moi-même. Comme souvent dans un voyage, on se sort de son carcan et du coup on pense à autre chose et ça ouvre l'esprit même si on le souhaite pas. Mais il y a un truc, une créativité qui est incroyable et j'avais pas d'instrument sur moi. Donc à défaut d'avoir un instrument, j'ai voulu créer d'une autre manière.
0: Ouais.
1: Et j'ai créé une image. Avant de créer de la musique. La musique n'existait même pas, je l'avais même pas en tête. Je savais pas du tout ce que je vous ai défini juste avant, l'image était là avant.
0: Tu savais pas quelle musique t'allais faire, mais t'avais déjà le personnage.
1: Exactement.
0: Et du coup, qu'est-ce que tu imagines derrière ce personnage? Parce que du coup, pour préciser, quand Keto est en live avec des gens, du coup, voilà, quand on le voit, et là, j'ai fait tomber mon stylo. Il a ce chapeau sur lui, il est généralement habillé d'habits assez sombres, et là, deux petites lampes aussi autour de ses machines. Du coup, il y a vraiment un aspect, comme on disait tout à l'heure, de gourou, hein, assez religieux, assez, on sent qu'on est presque dans une cérémonie. Mm. Et du coup, en fait, quelle est l'histoire que toi, tu veux donner à travers ça? Dans quelle ambiance tu as envie de nous mettre?
1: Bah, c'est vachement bien défini, t'es hyper perspicace, c'est bien. Non, pour le coup, Ketut, quand je l'imaginais un ange gardien qui m'était propre, c'est-à-dire une personne qui est censée être là pour me protéger. Comme on a toujours imaginé des super-héros, il y a un esprit super-héros un peu à Ketut.
0: C'est même pas toi, ton double qui pourrait t'aider, ton Jimmy Cricket?
1: Si, un peu, ouais. mais c'est mon super-héros à moi personnel, à titre personnel. Bah, l'idée d'un ange gardien d'ailleurs, ouais. C'est un ange gardien très sombre pour le coup, donc ouais. un anti. Je sais pas comment on dit ça, mais c'est quelqu'un qui va être là pour me, peut-être me venger, ou peut-être juste avoir la sagesse, un esprit très y a un côté gourou à fond, et j'ai voulu l'étendre en étant le gourou du public, mais finalement non, parce que quand je suis sur scène, il y a plus de Bastien. Ça n'existe plus.
0: Parce que tu es Bastien, voilà, pour préciser. On avait
1: je
0: pas
1: suis
0: dit.
1: Bastien, oui,
0: voilà.
1: C'est vrai. Bonsoir.
0: On est avec Bastien qui fait le son de la tombola tous
1: et
0: les jeudis soirs.
1: DJ Bastien, c'est parti. Non, pour le coup, ouais, c'est vraiment sur scène, il n'y a plus de Bastien, c'est Ketut à fond. Et ce personnage qui est là pour guider, pour aider, pour peut-être dire t'inquiète pas, je suis là. Et il y a cet esprit sombre parce que. Parce que suivre quelqu'un aveuglément, c'est un peu mystérieux, c'est un peu perturbant. Et c'est ce que les gens font super bien. D'ailleurs, j'ai fait l'expérience de voir que les gens se mettaient directement dans la peau du disciple, en fait. Et c'était juste incroyable. Donc, avant tout, c'est ça. C'est un ange gardien pour moi et un dieu pour le reste, en fait. C'est quelque chose d'une divinité un peu mystérieuse, sortie de nulle part, en fait.
0: D'accord, est-ce qu'on partira pas sur la suite?
1: À fond.
0: Alors, si vous venez de rejoindre sur Radio Cause Commune 93.1 FM, vous êtes bien sur le Saturday Night Fresher, une spéciale avec Ketut. Et si, en ce vendredi soir, samedi matin, vous cherchez une question à vos réponses, vous cherchez un dieu, vous cherchez quelque chose pour vous guider, eh bien, écoutez la musique de Ketut qui a été fabriquée pour vous.

0: On est bien. Est-ce que vous êtes bien sur Radio Cause Commune 93.1 FM? Alors, on vient de s'écouter un nouveau morceau du coup de Ketout qui nous a joué en live. C'était quoi là cette fois?
1: Il s'appelle The One.
0: Bah, du coup, c'est quoi l'histoire?
1: Tout est parti des paroles, avant tout. C'était un soir où j'avais pas bien le moral et je cherchais à savoir comment pourrait m'aider une personne extérieure. En fait, qu'est-ce qu'il pourrait me dire pour aller un peu mieux, mais vraiment en phrases très très faciles, c'est-à-dire des hooks, des trucs, pam, pam. Je le voyais, je voyais du coup qui est tout, faire des grandes phrases, tu sais, un peu comme dans les clips un peu clichés de pop où tu vas avoir une phrase qui
0: You're the best.
1: Il y a un clip comme ça de Muse qu'ils ont fait, c'est Mercy. Et leur clip est comme ça où t'as les paroles qui arrivent comme ça hyper hyper rapidement. Il y a Dance aussi qui se fait un peu comme ça, de Dance de Justice,
0: ouais.
1: C'était vraiment l'idée, ça, c'était l'idée de trouver des hooks qui arrivent qui voilà, et j'ai expérimenté de le faire en plein milieu du morceau, pas forcément l'idée, c'était de les avoir juste à un seul moment hyper voilà, et tout autour, tout s'accès autour de ces paroles. C'est parole, c'est tu as souffert beaucoup des autres, tu t'es déguisé toi-même, en fait tu t'es un peu camouflé, mais t'inquiète pas parce que tu à la fin tu es celui qui réussit. C'est des petites phrases vraiment hyper basiques, hyper simplistes, mais dites dans un contexte et justement dans toutes ces choses qui sont autour, toutes les mélodies qui sont autour, c'est l'idée du morceau de l'espérance, l'idée du t'inquiète pas, moi je suis là et je t'aide à réaliser.
0: Et du coup, ce sont des sentiments du coup qui t'inspirent surtout quand tu composes?
1: Oui, bien sûr, je pense qu'on peut pas composer sans sentiments, mais ça dépend. Je sais, il y a des fois où ça va être des images, comme je disais au tout début, et des fois où c'est simplement voilà, des moments où de la vie où on n'est pas forcément à fond dans ce qu'on fait, on déprime un peu et évidemment, ce sentiment-là m'a permis d'écrire quelque chose pour contrecarrer ça.
0: Il y a vachement aussi la présence de field recording au début de tes morceaux et à la fin. On a pu l'entendre du coup sur le premier morceau comme des bruits de craquement de bateau. C'était du coup peut-être pour imager Homer à ce moment-là,
1: à fond
0: pour imager les sirènes. Et là, on avait des voix, des chuchotements par-ci par-là. Pourquoi? Qu'est-ce que c'était ça?
1: Bah ça, c'est toujours dans l'idée de... En fait, si tu veux...
0: C'est un mec qui chuchote dans l'oreille, ça donne du courage, je crois.
1: Non, là, c'est toujours... C'est des bribes des sirènes encore.
0: Ah d'accord, ok.
1: D'ailleurs,
0: okay.
1: En fait, ce que je dis, c'est... Je me suis amusé à reprendre...
0: Enfin, tu l'appelles l'Iliade, hein, ton EP.
1: Ouais, à fond. Non, parce que je me suis vraiment focalisé juste sur ce moment-là, sur ce moment des sirènes, parce que je le trouve juste fascinant, ça m'a toujours passionné. Quand je l'ai lu, j'étais genre, je le relisais un tas de fois. C'est des chuchotements que j'ai mis juste à l'envers, c'est
0: je les ai reverse,
1: et c'est le passage que je lis, du coup, de l'Odyssée d'Homère.
0: Ah ouais, ok, super.
1: J'aime bien... les messages à strates où justement tu vas avoir première lecture, deuxième lecture, troisième lecture, c'est un truc qui
0: ouais.
1: M'amuse moi avant tout, c'est pas forcément pour dire ouais mon message il est profond. C'est plus parce que moi ça m'amuse de me dire que j'ai fait des trucs que les gens comprennent pas forcément mais que je suis le seul à les comprendre. Là si je l'avais pas dit, personne se serait amusé à reverse et en gros voilà c'est ça. Et c'est un peu, ça m'y fait penser là, c'est aussi parce que ma grande influence, c'est les récits, c'est aussi les romans et tout ce qui se fait aujourd'hui en termes d'heroic fantasy, juste passionnant.
0: Mais finalement, à travers ça, il y a un peu un aspect où tu humanises la musique électronique.
1: Ouais, bien sûr.
0: C'est le projet derrière ça.
1: C'est exactement ça. En fait, vu que je suis pas... musicien électronique à la base, je suis que mélomane avant tout. J'ai jamais appris à gérer
0: des machines.
1: Machines, ça a toujours été tout seul. J'ai bossé le solfège, peu finalement quand même. J'ai eu 3 ans de formation en tout. Mais tout le reste, ça a été beaucoup de recherches tout seul en autodidacte. Et avant tout, c'était pas vraiment la musique électronique. Donc moi, rester derrière des platines et restituer des morceaux, c'est pas ce que je recherche tout à fait. Ce que je trouve intéressant, c'est justement humanisé en jouant, en utilisant ses doigts et sa bouche pour agrémenter cette musique électronique.
0: Et les gens, ils réagissent à ça du coup, ou ils te prennent comme un DJ? Tu te considères comme un DJ?
1: Il y a les deux, il y a deux camps. Il y a les premiers qui disent: ah, t'es le DJ là qu'on a vu hier soir. Je suis pas DJ.
0: C'est vraiment
1: la grande phrase. C'est: je ne suis pas DJ. Et je me bats, mais.
0: Tu vas vite te lasser. Hein.
1: C'est très dur.
0: C'est très dur.
1: Mais bon, ça me dérange pas plus que ça en soi. C'est, ce qui m'intéresse, c'est surtout d'apporter la musique. Après, je défends quand même. Je les reprends toujours parce que pour moi, il y a une grosse différence entre tu prends le risque de te louper, tu prends le risque d'accélérer des trucs mal, machin, c'est des risques que tu peux pas avoir en étant DJ. Donc il y a un côté, ouais, un petit peu fierté aussi de dire: ouais, hey, les gars, non, casse le cul quoi. Mais
0: Et du coup, les DJ, eux, ils te voient comment?
1: Je ne côtoie pas ces gens-là. Non, je rigole. Mais ils ont souvent un très bon regard en disant: waouh, je suis admiratif parce que je pourrais pas faire ça, je pourrais pas faire ci. Mais je le vois pas tout à fait comme étant une prouesse. C'est parce que aussi, il y a aussi derrière l'idée que en live, moi, j'ai envie de me louper en fait. J'ai envie de.
0: Ah, c'est intéressant ça.
1: Ouais, j'ai envie de.
0: C'est le risque.
1: C'est le risque, exactement. Ouais, ouais. C'est le goût du risque qui me met sur scène. Si j'ai pas de risque, j'ai pas forcément.
0: La niaque, ouais.
1: Ouais,
0: moi, je vois très bien.
1: Et puis, étant un peu pianiste sur les bords, comme avant, ça m'embêterait de pas jouer vraiment avec des claviers. Même sans parler de DJ, des artistes live qui ne vont pas avoir de clavier, qui vont juste avoir des boutons de modulation. Il me manquerait un truc quoi.
0: Ouais.
1: J'ai envie d'avoir, ouais, comme tu dis, l'aspect un petit peu humanité derrière tout ça.
0: Et du coup, est-ce que tu te sens proche à travers ce travail-là d'artistes français comme Arnaud Rebottini ou Jacques?
1: Ah, mais complètement, ouais. Bien sûr. Jacques à fond, Arnaud Rebottini aussi. C'est des gens qui m'ont beaucoup inspiré, alors pas forcément dans leur musique, bien qu'Arnaud Rebottini quand même.
0: Ouais, quand même. Jacques encore, d'accord, non, on sent pas l'inspiration, mais alors Arnaud Rebottini.
1: Mais c'est pas forcément ça en premier lieu, c'est surtout leur méthode de jeu. C'est leur méthode, justement, leur méthode live qui m'ont dit, ça m'a dit, bah en fait c'est possible.
0: Ouais.
1: En fait, c'est possible et il suffit pas juste de enfin, on peut pas se contenter de quelque chose de très mécanique. Et c'est possible, en fait, dans le public électronique, donne le droit à l'erreur. Parce que c'est ça aussi qu'on risque, c'est de perdre un public qui a lui envie de danser, simplement de danser. Et à chaque erreur, ça va juste l'empêcher de rester dans son univers. C'est souvent ce qu'on m'a dit, d'ailleurs. On m'a souvent dit que... c'est l'autre partie, c'est ceux qui ne traitent pas de DJ, mais qui, bon, quand même, ils ont quand même une petite remarque à dire. C'est ceux qui disent oui, mais c'est pas assez dans les temps, et ce que les gens recherchent dans la musique électronique, c'est que ce soit tout bien précis dans les temps. C'est vrai qu'on perd de ça, quitte à gagner de l'humanité, mais on perd du côté très fixe, très droit.
0: On est trigger
1: sur mes doigts, quoi.
0: On n'est pas là pour. Surtout, tu fais pas la musique pour danser spécialement, en fait.
1: Oui, alors c'est pas full, oui. Ça m'intéresserait pas de faire un set de Ketout qui dure 4 heures pendant que.
0: Quand on s'est rencontré pour la première fois, tu dis une phrase qui m'a marqué. Tu avais joué assez tôt, vers 20h, et tu avais dit: pour moi, c'est l'horaire parfaite. Moi, j'aimerais bien jouer à 18h, puis après, hop, yop la boum. Alors, tu fais quand même une musique qui se prête à être jouée tard.
1: Pourquoi elle est jouée tard, la musique électronique?
0: Moi, parce qu'on associe souvent la musique électronique avec la nuit, et du coup, du 3h du matin.
1: Bah, moi, j'ai envie de dire de moins en moins en fait.
0: Ouais.
1: La musique électronique, je sais pas, c'est mon avis, mais elle est jouée parce que elle s'adresse à un public de nuit, elle s'adresse à un public fêtard, elle s'adresse à un public souvent qui est là pour faire la fête, qui boit, qui fume, qui est là pour danser. Or, si on enlève l'idée principale de la danse et que on admet l'idée du spectacle, l'idée du visuel, ça va s'adresser à un public beaucoup plus large. Je pense que si on humanise un petit peu la musique électronique, on s'amène à des... Moi, j'ai envie de faire écouter ma musique à des grands-mères. Mais vraiment, c'est un truc... je pense que la musique électronique, au fur et à mesure des générations, va s'adresser à un public hyper large, de plus en plus, puisque, forcément, les premiers grandissent, et ils sont déjà bien grands, je veux dire, Laurent Garnier qui a 50 ans, ou d'autres, ou même encore plus loin, si on prend Céron ou...
0: Enfin, Giorgio Moroder qui a fêté 70 ans sur scène à l'Olympia il n'y a pas longtemps.
1: Exactement, bon, il ne s'agit plus vraiment de la même musique, mais il n'empêche que la musique de nuit n'est pour moi... Alors, elle s'écoute la nuit, mais elle peut s'écouter dans les festivals à 16h, 17h, 18h. En fait, pourquoi ce serait mon horaire parfait? Et encore, bon, j'aime bien aussi jouer plus tard. Mais parce que c'est la première fois que je l'expérimentais et que j'ai vu le trip que les gens se faisaient. Et peut-être que je me suis dit, c'est l'endroit où ils se sentent le mieux, ils se sentent le mieux. C'était aussi une expérimentation. Peut-être que c'est au-delà de mes théories, c'est une expérimentation. C'est de voir que les gens sont vraiment éclatés alors qu'il était 18h. Et aussi parce que moi, c'est une musique que j'ai envie de jouer, et je redis ce mot-là, festival. C'est vraiment... La cible que je vise.
0: C'est pas le club.
1: Non, je me vois pas en club. Je me vois sur un énorme plein air du Tsiget et à faire écouter ça alors que le soleil tombe, tu vois.
0: Ouais, ok. Alors on repart sur du coup une nouvelle partie musicale avec Ketou. Vous êtes bien sur 93.1 FM avec les Jeux Pingouins en famille pour une nouvelle nuit du Saturday Night Fresher, et on repart sur la banquise.

0: Vous êtes bien sur Radio Cause Commune 93.1 FM. On est toujours avec Ketout qui, après quelques réglages techniques, va nous rejoindre. Ketout, on est là? On est là? Ok. Non, on n'est pas là. Hop là. Vas-y. Ouais. On est là. Qu'est-ce qu'on s'est écouté?
1: On s'est écouté un truc. J'ai essayé de changer un petit peu ma méthode de travail il y a quelques semaines. Je me suis rendu compte que j'empilais beaucoup d'informations ensemble. On parlait des strates tout à l'heure. J'ai voulu essayer de retrouver un côté très minimaliste à utiliser seulement 4 pistes sans aucune structure, où la structure se fera finalement juste sur le moment. C'est hyper plaisant de le faire en live. C'est quelque chose qui est beaucoup plus sympa. Il y a un côté très spontané que j'avais pas sur mon ancienne méthode de travail, parce que je suivais une structure et du coup c'est, pour moi, on entre dans un esprit beaucoup plus techno, beaucoup plus justement de la nuit, de ces choses là que je trouve vraiment sympa aussi. Et donc ce qu'on vient d'écouter, ça a été une de mes bribes qui se font en une heure. Ça se fait en une heure à peine, mais ça vient réutiliser tout ce que tu as appris en faisant une méthode plus structurée, mais condensée en 4 pistes, et c'est toujours super sympa.
0: Du coup, ça, tu as déjà fait en live?
1: Non, justement, c'est quelque chose que je me suis peut-être pas jamais permis aussi de le faire, parce que j'ai une méthode de travail qui fait que

0: tourne et on se contente simplement de modifier la boucle au lieu de structurer comme on pourrait le faire avec de la musique actuelle.
1: Ok. T'as des projets de sortie, des choses à annoncer, le prochain concert?
0: Je suis en train de travailler sur l'EP qui du coup réunira les morceaux que je fais en live. Pour l'instant, il n'y a pas de date. Je préfère le sortir quand il faut. Je cherche des lives pour l'instant. Il n'y a pas d'actu chaude.
1: Okay.
0: Mais ça ne sera tardé. Il s'agit de me suivre sur les réseaux sociaux. Je suis beaucoup sur Instagram. Ça m'amuse de faire pas mal de petites live sessions, de courtes live sessions, parce que c'est un peu ça aussi qui m'a permis d'avoir la première fanbase.
1: Eh bien, avis aux programmateurs, programmatrices. On a un gourou qui cherche à exploser son off. Du coup, je sais pas pourquoi je dis ça.
0: Ça fait un peu les petites annonces. Tu cherches à exploser ton œuf. 8-8-8.
1: Non, mais du coup, ça va bientôt être le moment de se quitter. Merci Ketout. On parlait du coup de première génération, deuxième génération, etc. On se revendique troisième génération. Est-ce que tu as envie d'être une personne importante de cette troisième génération et marquer de manière sonore ce moment?
0: Complètement. Je pense que des influences sonores électroniques, il en faut. Il en faut beaucoup. On est beaucoup resté sur la deuxième génération. J'ai envie de faire partie d'un tout, de nouveaux artistes qui finalement vont juste créer cette troisième ère, en fait.
1: Tu connais des gens que tu pourrais citer qui sont aussi pour toi dans cette génération?
0: Pour moi, Irène Dresel en fait partie, notamment. Il y en a un qui est très prometteur, qui va être plus dans le milieu rap, mais qui, dans cet esprit de do it yourself, tout seul sur scène, et je me démerde avec tout ce que j'ai, je citerai Kin Kan, qui est vraiment incroyable dans son milieu.
1: Ok. Et il est maintenant temps de se quitter sur Cause Commune 93.fm avec les Jeux en famille, c'est une night fraîcheur. C'était une nuit spéciale avec Ketout. Merci à toi du coup de nous avoir partagé ta musique et d'avoir pu nous jouer quelques morceaux. On a donc pu entendre trois morceaux de Ketout pour revenir dessus. Le premier qui était
2: Mermaids.
1: Le deuxième qui était Et le troisième qui était Improvisation numéro 1.
0: Merci à vous, merci les Jeux en famille, c'est très cool de vous avoir rencontré. Et je parlerai de vous, les gars, c'était super sympa.
1: On parlera de toi aussi, avis pour. N'hésitez pas à nous suivre aussi du coup sur le réseau pour retrouver le podcast de cette émission, pour être relayé des informations spéciales de Ketout. On ne se manquera pas de partager ces petites vidéos Instagram qui ont l'air très sympathiques. Et puis aussi pour nous suivre, nous, tout simplement, sur nos événements. Si vous suivez Ketout et que vous ne connaissiez pas nous, eh bien, c'était Dôme pour Cause Commune 93.fm. Et on se dit au revoir une prochaine fois, la semaine prochaine, sur la banquise.
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4: Les gens comme moi, ce sont des gens qui aiment les gens, je pense, qui vont prendre sur eux pour aller rencontrer des gens et leur parler, les faire parler d'eux et essayer de raconter ce qu'ils ont entendu et ce qu'ils ont vu avec le plus d'à propos et d'honnêteté aussi. Et donc les gens comme moi, ils passent beaucoup de temps probablement à réfléchir à la bonne manière de faire pour que les gens dont on parle et qui nous racontent leur histoire ne se sentent pas trahis ni abîmés.
5: Bonjour, je suis La Petite Blanc et vous êtes dans Du Poil Sous les Bras. Un Du Poil Sous les Bras enregistré dans la très bonne librairie de Toulouse, Terra Nova. Merci encore aux libraires pour leur accueil. Et vous, auditeurs et auditrices, eh bien, si vous passez à Toulouse, faites un saut au 18 rue Léon Gambetta, vous serez bien reçus. Alors mon invitée du jour n'est pas journaliste, mais elle aussi, comme tout journaliste qui se respecte, s'efforce de ne pas trahir la parole récoltée. D'ailleurs, quel que soit notre métier ou nos liens, on devrait toujours s'efforcer de ne pas trahir la parole des autres. Une parole qu'on nous a confiée, c'est un petit trésor. La preuve, c'est une forme de torture de n'entendre jamais personne, ça rend fou. Alors aujourd'hui, plus que jamais, apprenons à écouter et si besoin, à rendre compte, mais sans jamais déformer ni trahir.
4: Bonjour, je suis Sophie Houdard et je suis anthropologue, chercheur au CNRS, au Centre National de Recherche Scientifique. De ce fait, je suis fonctionnaire et je travaille essentiellement

0: dans la recherche, c'est-à-dire que je fais très peu d'enseignement et que j'ai cette chance de pouvoir consacrer ma vie à des projets de recherche qui, en l'occurrence, portent depuis plus d'une dizaine d'années sur la relation entre nucléaire et territoire.
1: Bonjour Sophie Houdard, ohayo gozaimasu, comme je le dirais en japonais, et merci arigato de venir sur toutes les antennes de Du Poil Sous les Bras pour nous rapporter la parole de personnes qui sont loin de nous mais qui nous apprennent beaucoup sur le monde. Avant de démarrer, je me suis dit, tiens, profitons quand même de Sophie pour faire le point sur ce qu'est une anthropologue, parce que je ne suis pas sûre que ce soit si évident pour tout le monde.
0: Il y a souvent des termes qu'on utilise un peu l'un pour l'autre. On entend ethnologie, c'est-à-dire l'étude des ethnies. Anthropologie, c'est l'étude de l'homme. Quand on dit anthropologie en France, c'est anthropologie sociale. Donc c'est l'étude de l'homme en société, comment les gens font société, comment, et pas l'anthropologie physique. C'est pas le faciès. Des fois on me dit tu travailles sur les os. Je travaille pas sur les os. Je travaille sur des gens vivants et qui grandissent, qui vivent, qui travaillent, qui meurent dans des contextes culturels, sociétaux, particuliers. Et donc en anthropologie, on travaille sur, très souvent, pas sur un pays. Je peux pas dire que je travaille sur le Japon, je peux pas dire non plus que je travaille sur les Japonais, mais je vais m'intéresser à poser une question, pour mon cas, que j'essaye de faire assez petite en général, et je rencontre un petit nombre de gens, et ce qui est fondamental en anthropologie, c'est la relation qu'on essaye d'avoir, fondée en partie sur l'empathie. Une relation longue qu'on peut établir avec les gens et une relation de confiance. Et donc voilà, c'est ça le métier de l'anthropologue qui donc se charge d'établir un contact avec des gens qui soient de qualité pour que les gens nous racontent ce qu'ils ont envie de nous raconter, de la manière dont ils ont envie de nous raconter. Et puis nous, ensuite, on essaie de le raconter à notre tour.
1: Quel beau métier que l'anthropologie et quel beau livre que vient d'écrire Sophie Houdard, un livre intitulé « Ce territoire qui comme une pulsation », un livre paru aux éditions des Mondes Affaires en janvier 2026. Et ce livre parle du nucléaire d'une façon que j'ai trouvée originale et touchante. Direction la région de Tohoku, dans la partie nord de l'île de Honshu, l'île principale du Japon, sur laquelle se trouve aussi Tokyo. Tokyo, c'est à peu près au milieu, Hiroshima tout au sud, et donc Tohoku, la région du nord. Et Sophie Houdard nous raconte comment vivent celles et ceux qui sont restés après la grande catastrophe, puisque c'est souvent ainsi que l'on désigne au Japon la triple catastrophe du tremblement de terre, suivi du tsunami et de l'accident nucléaire de la centrale de Fukushima Daiichi. La première centrale nucléaire construite à Fukushima et exploitée par la société TEPCO. Centrale tristement célèbre donc depuis le terrible accident nucléaire de mars 2011 à Fukushima, donc dans la région de Tohoku. Alors après cette catastrophe, la zone autour de la centrale, la zone la plus proche, a été vidée de ses habitants et c'est encore aujourd'hui une zone interdite car on considère que la radioactivité est encore trop présente. Mais de l'autre côté de cette zone, juste à côté là, 10 mètres, 100 mètres, 1000 mètres, qu'en est-il? Comment vivent les hommes et les femmes dans cette zone où, on s'en doute, la radioactivité n'a pas disparu? À travers ce que vivent ceux que l'on appelle les Ubakusha, Sophie Houdard raconte le nucléaire, la radioactivité, les vies à la fois bouleversées évidemment, mais qui continuent presque comme avant, enfin pas tout à fait quand même. Sophie Houdard raconte la vie partout, alors qu'on a cet imaginaire des zones irradiées qui seraient des zones mortes, pas du tout. À travers ce territoire en pulsation plein de vie, on comprend mieux ce qu'est la radioactivité, ce qu'on en sait, ce qu'on ignore, ce que ça implique pour ceux qui sont restés et qui vivent avec. Du poil sous les bras avec Sophie Houdard, et bien c'est parti.
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1: Alors essayons de comprendre quelle est cette petite question qui a titillé l'anthropologue, une question que ni vous ni moi ne nous étions posée probablement.
0: Disons que j'ai essayé de rendre petite une question qui vient après une énorme catastrophe. Voilà. Ce qui arrive, c'est donc 11 mars 2011, il y a un séisme qui génère un tsunami sur les côtes du nord-est du Japon. Et tout ça, ensemble, une suite de circonstances et une histoire très longue font que une centrale nucléaire, enfin deux centrales, mais notamment une, Fukushima Daiichi, Fukushima numéro 1, est accidentée, explose et il y a une contamination nucléaire importante. Donc c'est une grosse catastrophe. Et effectivement, moi je travaillais déjà sur le Japon quand c'est arrivé, donc ça faisait des années que je me rendais au Japon, voilà, très régulièrement. Avec des projets de recherche qui m'ont emmené dans des milieux assez différents. Ce qui se passe pour moi après cette catastrophe, c'est de la décontenance. Je suis décontenancée. Je ne sais pas comment aborder ça. Je me suis, moi, à titre personnel, jamais vraiment posé des questions relatives au nucléaire. Et la première question que je me pose, qui est donc, qu'on pourrait dire, cette petite question, c'est comment les gens font pour respirer ? Alors c'est à la fois une grosse et une petite question. C'est pas la grosse question, c'est pas que penser du nucléaire ou quel avenir pour le Japon ou voilà, c'est pas des grosses questions comme ça. Que font les gens pour respirer ? C'était de me dire vraiment presque à l'échelle de, c'est l'échelle à laquelle moi je me situe. J'aurais pu me poser cette question-là si j'avais vécu à ce moment-là dans ce pays-là, dans cet endroit-là de ce pays-là. Et il arrive ça, et d'un coup, il y a une perte d'assurance totale de la composition de l'air, de l'environnement, pour le dire plus trivialement, mais de quoi est fait l'air qu'on respire. Et vraiment, je me suis demandé comment les gens faisaient avec ça. C'est pas une pollution qui se sent, c'est pas une pollution qui se voit, c'est pas une pollution qui se touche. Et dans beaucoup des endroits où ça s'est produit, c'est une contamination, ce qu'on appelle à faible dose de radioactivité. Donc il y a eu des mouvements de population très, très importants, mais il y a eu des tas d'autres endroits où les gens n'ont pas été déplacés et sont restés vivre là. Et je me suis demandé comment ils faisaient. Voilà. Comment ils faisaient pour accomplir de continuer à accomplir cette chose qui relève de la physiologie la plus élémentaire. On ne peut pas ne pas respirer si on veut être vivant et on n'a pas de prise. Enfin, il y a assez peu de moments dans la vie, dans l'existence, dans une journée même où on conscientise le fait de respirer et je me suis demandé comment ils respiraient.
1: Respirer quand l'air est radioactif. That is a putain de question. Dans ces zones léopards, comme on les appelle, parce que tachetées de radioactivité, dans ces zones, peut-on rester vivre ? Est-ce que la radioactivité évolue ou stagne, vole ou nage dans ces zones ? Je cite, se fracture le concept de rationalité. On est comme dans un nouveau monde, un monde parallèle. La question de la respiration donne le vertige. Sait-on si la radioactivité, ça monte dans l'air ou ça descend, ça s'incruste dans la terre ? Est-ce que ça rentre dans la peau ? C'est comment ? Invisible, inodore, intouchable, nous dit Sophie Houdard. Mais alors, comment on fait ? La respiration, c'est loin, très loin d'être une petite question.
0: C'est là que ça m'a attrapée tout de suite. Et après, la traduction de cette question-là pour en faire un projet de recherche, ça a été de me dire que j'allais faire un terrain, une enquête sur les mesures de l'air au Japon. Donc d'abord j'ai pris l'air parce que ma question de base c'était la respiration. Et donc je me suis dit comment est-ce qu'on mesure ? D'emblée ce qui est venu tout de suite après la catastrophe, c'est l'idée que la plupart des situations de l'existence quotidienne allaient être médiées par des instruments de mesure à partir de ce moment-là. Je me suis dit je retourne au Japon et je vais aller voir comment on mesure, avec quel instrument, d'où viennent les instruments, etc. Comment on fait une carte ? Comment on sait comment ça se déplace, etc. Et donc les premiers temps de l'enquête, c'est ça, c'est d'aller voir un peu tous les endroits dans ce nord-est du Japon, le Tohoku, la région du Tohoku, les endroits où on mesure, les institutions où on mesure, de m'intéresser aux instruments de mesure eux-mêmes, d'essayer d'en retracer l'histoire éventuellement, et de voir quels sont les usages que font les gens de ces instruments de mesure. comment ça comment ça entre dans la dans le terreau. Voilà. Donc ça, c'est la première descente, enfin, c'est le premier vertige d'une certaine façon. C'est comme tu le dis très bien, et donc j'ai essayé de faire en sorte qu'en lisant le livre, on se figure le vertige pour les gens eux-mêmes, de se dire tout va être mesuré. Et c'est pas des échantillons qu'on mesure. Donc on mesure tous les sacs de riz qui viennent de toutes les rizières, par exemple, pendant des années. Ça change la manière de travailler parce que il faut mettre le sac dans le riz dans les sacs, ensuite les mettre dans le camion, ensuite les porter à la coopérative agricole où il y a un point de mesure, et ensuite etc. Voilà. Et donc pendant les premières années, effectivement, les gens vont se mettre au travail, accompagnés par des agronomes, des experts en radioactivité, etc. Des scientifiques qui viennent souvent, la plupart du temps, bénévolement en fait dans la région pour commencer à faire des choses et à pouvoir savoir effectivement les endroits où on peut marcher, ce qu'on peut manger, ce qu'on peut boire, comment on peut se déplacer, enfin voilà quoi, de répondre à ces questions qui sont des questions vitales et en même temps que très quotidiennes quoi. Les gens vont mesurer beaucoup, vont s'équiper aussi. Alors d'abord, il y a des instruments de mesure qui sont installés par le gouvernement, des grandes stations de monitoring qui vont être installées dans des endroits stratégiques, des instruments de très haute précision qui vont donner des chiffres. Voilà, on passe devant, on voit un chiffre qui s'affiche quotidiennement. Le chiffre change quotidiennement parce que ce que vont comprendre aussi très vite les gens, c'est que ces mesures-là, elles varient avec le temps, avec le climat, avec la saison, donc voilà, avec une série de choses. Voilà. Ça va bouger pendant très longtemps. Voilà. Et puis, la deuxième catégorie, enfin il y en aurait plein d'autres, mais la deuxième catégorie, disons, de mesures qui sautent aux yeux quand on arrive pendant les premières années, c'est les gens s'équipent à titre individuel, sont équipés dans certains endroits, s'équipent à titre individuel de compteurs GGR. Et donc, ce sont des petits instruments qui tiennent dans la main et qui vont accompagner les gens dans leurs déplacements. Voilà. Et après, il se trouve que très vite, les gens vont comprendre que... alors déjà, on devient quand même un peu dingue à être dans ce rapport à sa vie quotidienne et son environnement systématiquement mesuré. Voilà. Qu'un compteur GGR, quand on l'a dans la main, quand on l'a dans la voiture, etc., les chiffres n'arrêtent pas de monter, descendre, etc. Qu'un compteur GGR, ça calcule aussi la radioactivité naturelle. Donc, il ne fait pas de distinction a priori entre radioactivité naturelle et artificielle. Donc, on a dans la mesure le bruit de fond aussi pour les gens, c'est déjà une pensée nouvelle. Hein. En fait, on n'a pas forcément tous conscience qu'on vit dans un bain radiologique qui n'est pas le même à tous les endroits de la planète non plus. Donc, et voilà, est-ce que je vais voir à mesure des années où je vais me rendre sur place et finalement m'installer toujours au même endroit, c'est que les gens vont lâcher, en tout cas les compteurs GGR, c'est-à-dire ces instruments au plus proche des corps, en fait, hein, des individus en tant que personnes, parce qu'ils ont compris que mesurer n'allait pas faire taire toutes les incertitudes. Voilà.
1: Vivre après un accident nucléaire, c'est vivre au rythme des chiffres, des formules mathématiques, des probabilités qui suivent des modèles de dispersion de polluants qui varient et en deviennent des hypothèses arbitraires ou aléatoires. C'est vivre au rythme des campagnes de revitalisation, de reconstruction, de renaissance, ou quel que soit le nom que le gouvernement donne à ces différentes phases de vie. C'est vivre, en tout cas, en suivant les chemins sinueux de la radioactivité qui avance sur Terre plus vite que la science, manifestement. Ce que l'on sait aujourd'hui, c'est qu'on ne sait presque rien. Au final, on a l'impression d'être dans un grand flou.
0: C'est très vrai. Alors là, il y a eu beaucoup de critiques dans les années qui ont suivi la catastrophe, parce que si on regarde par exemple les opérations de zonage, et les opérations de zonage, c'est hyper important parce que des opérations de zonage sont dépendantes, voilà, les indemnisations qu'on va toucher en fonction de la zone dans laquelle on se retrouve. Et donc toute la question des seuils, la question des mesures, c'est-à-dire à partir de quel moment, de quel chiffre on va décider qu'on est dans la zone 1 plutôt que dans la zone 2 ou dans la zone 3, bah tout ça, il y a énormément de conséquences qui vont découler de ces choix-là. Et les discussions vont être incessantes pendant les premières années et torturer beaucoup les gens. Il y a le zonage, c'est une frontière. Donc, il y a un moment, il faut faire passer la frontière quelque part. Et donc, la frontière, elle peut passer, par exemple, au milieu d'un village. Et donc, si on est d'un côté, il faut bien qu'elle tombe quelque part. Et donc, si on est d'un côté de la rue ou de l'autre, on est évacué ou pas. Et donc là, ça prend effectivement un tour cauchemardesque, en fait, pour les gens, parce que tout le monde a bien conscience que c'est pas un fil, c'est pas... Là, j'ai un ami japonais qui est photographe et aussi anthropologue et qui avait fait un très beau projet avec des tas de gens qu'il a emmené dans la région de Fukushima. Et l'idée était d'avoir un fil très long. Et il y avait deux personnes qui tenaient le fil et simplement de filmer ce moment-là, voilà, deux personnes qui tiennent un fil très long qui était sur ce fameux zonage, cette fameuse, on le voit sur une carte, hein, c'est un trait sur une carte, voilà. Donc eux se sont mis sur les traits et on voit les fils qui bougent avec le vent, enfin on voit qu'il y avait une portée évidemment poétique, aussi politique, dans ce geste très simple, cette installation en fait hyper simple qui consistait à montrer comment c'était, ça relevait de l'impossible, ça relevait du fantasme en fait, et ça relevait aussi d'une imposition, enfin politique violente sur les corps, quoi, parce que on détermine, voilà. Et donc il y a eu énormément de critiques formulées et beaucoup d'études aussi sur ces questions de zonage, sur ces questions de mesures, sur ces questions de relever les seuils, parce que si tu as des seuils trop bas, un très grand nombre de la population est concerné par des subventions, par des indemnisations, etc. Et donc ça on l'avait déjà vu, c'est des choses qui sont des espèces d'ajustements cyniques en fait. Qui ont lieu dans chacune des catastrophes de ce type-là. Après, c'est pour ça que pour moi, ça a compté de changer un peu d'échelle, de pas trop m'embarquer sur ces questions-là qui ont été étudiées aussi par d'autres gens, et de m'installer dans un endroit. Je fais la connaissance de ces gens-là qui habitent à Towa, qui est à une cinquantaine de kilomètres de la centrale de Fukushima d'Haïti, et qui donc sont en dehors de la zone d'évacuation, concernée par l'évacuation. Et donc, ils sont restés vivants là, en fait. Et de fait, il y a des personnes qui partent tout de suite après la catastrophe, qui s'éloignent et qui reviennent au bout d'une semaine, au bout de deux semaines, au bout d'un mois. En fait, personne n'a quitté cet endroit-là. Voilà. Et donc, les gens se posent cette question du vivre avec dont tu parlais. Ils disent, nous, on reste là. Et par ailleurs, ils ont eu des aides, notamment pour la relance agricole, mais pas d'indemnisation. On leur a pas construit de serre, on leur a pas. Donc, il faut qu'ils trouvent d'autres solutions. Et pour eux, ces questions-là de zonage, etc., d'un coup, ils vont vraiment faire descendre l'échelle des questions. Parce que pour eux, ce qui les intéresse, c'est ce champ-là, ce bois-là, cette situation familiale-là, etc. Et donc, ils comprennent assez vite que, en fait, de toute façon, ils n'ont plus confiance dans le gouvernement. Et donc, il va falloir qu'ils apprennent par eux-mêmes à faire les choses et à prendre des décisions par eux-mêmes. Et donc, ils vont s'équiper, ils vont s'entourer, ils vont lire et ils vont observer eux-mêmes, faire des expériences par eux-mêmes et tirer leurs propres conclusions. Et donc, les conclusions qu'ils tirent de tout ça sont des conclusions locales. Et Monsieur Ono, il me dit, moi, ce qui m'intéresse, je vais pas servir de modèle. Ce qui m'intéresse, c'est là. Là, maintenant, aujourd'hui, voilà, à l'échelle de ma communauté, c'est pas à l'échelle de sa propre petite gueule, c'est à l'échelle de ma communauté. Voilà, c'est à Towa, pour les gens de Towa, etc. Et donc, voilà, il y a plein de choses qui se mettent en place à partir de là, qui font comprendre que la mesure, effectivement, pour eux-mêmes, ça va vraiment pas suffire. Il va falloir de l'entraide, il va falloir de l'intelligence des situations, il va falloir beaucoup, beaucoup d'autres qualités, beaucoup d'autres outils aussi, dont des outils relationnels, en fait. C'est ça qui va me passionner, moi, quand je fais leur connaissance, en décidant de passer du temps, année après année, avec eux, quoi.

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1: Apprendre à vivre avec, parce qu'on ne vivra plus jamais sans. Mais alors, vivre avec quoi d'autre? L'anxiété, la peur, le doute? Intégrer la radioactivité dans sa respiration, dans l'eau qu'on boit, dans la tomate qu'on croque, c'est inévitable, puisque c'est la réalité dans cette zone grise. Mais c'est une réalité flippante, parce qu'on ignore ce que ça va vraiment produire, ce que ça va faire à nos corps. Alors le premier risque, c'est de vivre dans ce doute, dans cette incertitude, et d'être rongé par cela.
2: Les gens comme monsieur et madame Ono, ils se disent victimes de ce qu'on a appelé les rumeurs néfastes. C'est en fait un outil politique pour décrédibiliser les gens qui ont peur. Il y a une très longue histoire de ce qu'on a appelé la radiophobie. Donc le fait de tomber malade quand on est dans une situation comme ça, avec un lâchage de radioactivité. La radiophobie, c'est ce terme qui est inventé à partir des années, fin des années 50, dans les années 60. Enfin, il y a déjà des tas de théories avant que le mot ne soit lancé, suivant lequel on tombe malade du fait de la peur et non pas du fait de la contamination. Et donc les gens disent il faut pas avoir peur. Il y a plusieurs théories là, plusieurs écoles hein, entre le, puis voilà, il y a eu Tchernobyl avant. Alors il y a les gens qui disent pour ne pas avoir peur, il faut savoir, il faut connaître. On va vulgariser, autrement dit, on va leur expliquer bien simplement comment ça se passe, qu'est-ce que c'est que la radioactivité. On va leur expliquer comment utiliser les outils. Et quand on sait, on n'a pas peur. Pour d'autres personnes, c'est le contraire, c'est-à-dire vaut mieux pas trop savoir. Hein. Si on peut éviter d'en parler un peu, c'est mieux. Parce que à force d'en parler comme ça, tout ça, on se fait des idées. Et donc, il vaut mieux ne pas savoir. Pas trop savoir. Voilà. Donc, il y a un peu toutes les écoles. Et les gens à Towa se disent victimes de ces rumeurs. C'est effectivement la radiophobie. Très vite, on dit que c'est les femmes qui ont un cerveau radiosensible. Et donc, il faut faire taire un peu les femmes. Il faut les rassurer, il faut soigner leur psychologie. Hein. Les rumeurs néfastes, c'est ça. On a accusé les femmes de propager, d'être le vecteur d'inquiétude, de peur, qui fait que dans des endroits comme Towa, les gens ne peuvent plus vendre leur riz, leurs légumes, etc. Et donc, d'un certain point de vue, en fait, les gens avec lesquels j'ai passé du temps à Towa sont les méchants parce que eux continuent à vendre le riz. Mais il faut comprendre le tableau général qui est très compliqué. C'est-à-dire, les gens sont montés les uns contre les autres. Et monsieur et madame Ono, comme tous les gens à Towa, vont, à leur échelle locale, faire tout ce qu'ils peuvent pour essayer, effectivement, de rassurer la population. Ils n'ont pas essayé de vendre à tout prix, à n'importe quel prix, en n'en ayant rien à faire des conséquences sanitaires, etc. Ils ont enquêté pendant des années et c'est des arbitrages à l'échelle d'une communauté, à l'échelle d'un pays, etc. Mais il faut imaginer le climat général, en fait, voilà, dans lequel toutes ces enquêtes-là sur c'est quoi le rapport du riz avec la terre, avec le sol, avec le vent, avec le soleil, tout ça, faut imaginer que le climat général, c'est ça, voilà. C'est de la peur, et puis que c'est pas non plus, les catégories sont pas fixes. Et là, on a travaillé aussi avec un collectif, donc on est allé à plusieurs dans la région de Towa et plus largement dans le département de Fukushima. Et là, c'est très saisissant parce que ce que fait comprendre cette expérience qui consiste à y aller à plusieurs à cet endroit-là, c'est que, en fait, moi, quand j'y suis allée toute seule, je me suis dit, moi, j'y vais 3 semaines, un mois, les gens vivent là, je vais faire comme les gens, et je vais manger comme les gens, je vais boire comme les gens, et je vais pas. Quand je rentrais, on me disait, mais tu n'as pas peur de la radioactivité, je disais, mais je fais comme les gens, enfin, eux, ils restent vivre à l'année, donc moi, je m'étais fait mon petit calcul, en fait, en me disant, moi, je ne me mets pas en risque, je n'avais pas du tout l'impression de me mettre en risque. Et le fait d'y aller à plusieurs, simplement à 7, 8, voilà. Ce que ça fait, c'est que on arrive avec chacun à des moments de notre vie différentes, des sensibilités, des connaissances différentes, enfin tout ça joue et c'est jamais stabilisé. C'est-à-dire qu'il y a un moment, toujours dans le groupe, quelqu'un qui dit « Ah non, en fait, là, je peux pas. » Et sans avoir jamais pu anticiper ce moment-là. Voilà. Et donc, on ne sait pas le moment où, pour nous, ça va être juste... ça va, là, ce n'est pas possible. Là, je ne le sens pas. Et c'est très difficile d'objectiver ça. Et donc, on peut imaginer, sur cette expérience-là, on peut imaginer comment, pour les gens, ça s'est produit de la même façon. Ce n'est pas des gens qui ont des positions arrêtées. Ils se sont posés des tas de questions. Ils font des choses un peu au jour le jour, parce qu'on est quand même dans... Il y a eu une catastrophe. Enfin, il y a eu un truc qui a bouleversé le pays aussi. Enfin, il y a tout ce contexte-là. Et puis, d'un coup, on peut imaginer qu'ils se sont dit « Non, mais ça, t'es sûr que tu le donnes à notre fils, là ?» Voilà. Et que les interrogations ont été incessantes pendant des années, des années, des années, des années. Et donc, c'est pas stabilisé à l'intérieur même d'une famille, ou à l'intérieur même, encore moins, à l'échelle de Towa, et même à l'intérieur d'un individu. À l'échelle d'un individu, nous, on l'a vraiment éprouvé. On se dit, oh non, on est clair, non, mais on sait pourquoi on y va, on est clair, on a lu, on a machin, on est prêt. Enfin, je veux dire. Et une fois, on y est allé, deux fois, on y est allé, trois fois, on y est allé, chaque fois, on s'est retrouvé à des moments très différents, suivant les individus, bloqué sur un truc qu'on n'avait pas pu anticiper.
1: Trop d'incertitudes, donc trop d'informations discordantes, alors chaque personne fait comme elle veut, comme elle peut, et comme elle peut surtout à cet instant T, en fonction de plein de choses qui la traversent. Est-ce que moi, j'accepterai de boire le thé avec des habitants dans cette zone léopard ? Même 10 ou 15 ans après l'accident, je ne sais pas, je ne peux pas savoir, je n'y suis pas. La zone grise porte bien son nom, rien n'y est tout blanc ou tout noir.
2: Il y a les zones de contamination très élevées, c'est ce qu'on appellerait la zone interdite. Donc, grosso modo, voilà, il y a des endroits où les gens ne vivent plus, ou ne pouvaient plus vivre pendant des années, avec des taux de contamination élevés. Mais à Towa, les gens n'ont pas été déplacés, et on est dans ce cadre-là d'indécidabilité. C'est-à-dire, c'est ce qu'on appelle des faibles doses, et moi, c'est vraiment l'apprentissage que j'ai fait auprès de ces gens-là, c'est une des choses que je décris dans le livre. C'est en fait des faibles doses de radioactivité, c'est pas juste moins de radioactivité, c'est juste, c'est un régime d'existence très particulier. Voilà. Parce que faible dose, ça veut dire que c'est les choses vont se comporter, les entités radio, les radioéléments vont faire manquer d'assurance tout le temps. On va jamais trop savoir. On sait que c'est pas, on sait que c'est dangereux, mais c'est la mesure est située à un tel endroit d'indécidabilité que on ne sait pas si c'est voilà. Et là, dans les théories, c'est vraiment vicieux en fait cette histoire de radioactivité, parce que dans les théories expertes sur la radioactivité, pareil, il y a toute une palette, mais grosso modo, il y a une théorie qui veut que bah plus il y a de radioactivité, plus c'est dangereux, et il y a une théorie qui dit bah même un tout petit peu, en fait, ça dépend de si ça te touche, toi, à un moment donné de ta vie, tel organe, ça va avoir un effet. Peut-être sur moi, ça n'en aura pas. Ça dépend de nos histoires, ça dépend de tout un tas de choses. Donc, c'est des rencontres, mais du coup, un tout petit peu de radioactivité peut avoir un effet. Donc, c'est pas une question de quantité, autrement dit.
1: Personne n'est atteint par la radioactivité de la même façon. Si vous êtes malade, si vous fumez, ce que vous mangez, votre génétique, votre vie, de tout cela va dépendre comment la radioactivité pourrait vous toucher. Toucher un organe de votre corps plutôt qu'un autre, et quelles conséquences cela aura sur vous. Alors comment faire, puisque aucune règle universelle ne peut être définie ?
2: C'est-à-dire qu'on est quand même obligé de se donner des règles. Il y a des plans de gestion, il y a des voilà, c'est ça qui va avec les infrastructures nucléaires, c'est des plans de gestion, des plans d'évacuation, c'est des zonages, des machins comme ça, des seuils, il faut dire, voilà, c'est des politiques sanitaires. Et après, la physique, en fait, c'est un collègue du collectif qui est géophysicien qui disait c'est stochastique, donc c'est chaotique, c'est-à-dire voilà, effectivement, si on n'est pas exposé, il y a moins de chances que on tombe malade, qu'on ait des conséquences sanitaires, évidemment. Mais à petite dose, par contre, les effets, on n'est plus très sûr des mécanismes qui peuvent s'enclencher à cette échelle-là. au point qu'il y a même une théorie qui s'appelle la théorie de l'hormèse, qui dit qu'au contraire, et c'est un peu le principe avec la radiologie, qu'au contraire, de très faibles doses de radioactivité vont être bénéfiques pour la santé. C'est impressionnant, moi ça m'a impressionné aussi de me rendre compte que le degré d'incertitude qui reste, et des gens qui ne sont pas d'accord, c'est quand même très troublant, quoi. Parce que c'est à la fois des théories scientifiques, mais par exemple, nous, on y est confronté, là, par exemple, avec ce collectif, là, une des premières fois, où c'est comme une trappe qui s'ouvre sous les pieds. On va dans la région de Fukushima, on prend un hôtel. Dans les hôtels japonais, souvent, il y a des bains publics, enfin, bains pour les hommes, bains pour les femmes, très chaud. Et on arrive dans le bain pour les femmes et on voit que c'est un bain au radon. Donc, le radon, c'est le gaz du radium. Donc, il y a une pierre qui est radioactive dans le bain. Et ça, c'est. Et il y a la liste de tout ce que ça. Tous les effets bénéfiques de cette eau-là, très légèrement radioactive, pour la santé. Et du coup, là, c'est ce sentiment de dire, mais enfin, je comprends pas, on est à Fukushima, on est quelques années après la catastrophe, les gens savent comment cette chose-là est possible. On a l'impression d'un retour sévère, direct, au 19e siècle, dans cet autre moment de la radioactivité, où on associait à la radioactivité des vertus quasi magiques, en fait. Voilà. Et ça coexiste. Voilà. Et ça renvoie au fait que dans le champ scientifique, les choses ne sont pas réglées. Et probablement qu'on est pile à un endroit où ça ne pourra pas être réglé. Parmi les derniers développements scientifiques, là, il y a une autre théorie où suivant cette théorie, c'est au contraire... de très faibles doses de radioactivité, un peu en continu. Ce qui est le cas, par exemple, dans la Hague. Dans des endroits où il n'y a pas eu de catastrophe, encore. Mais il y a des tas de petits incidents dans l'échelle des infrastructures nucléaires, enfin des opérateurs nucléaires. Et il y a eu des petites fuites quand même dans les années 70, 80. Voilà. Et donc les gens savent qu'il y a un peu. On en retrouve, on sait que telle rivière, à tel endroit, enfin voilà, il y a des lâchers qui n'y auraient pas dû être, enfin voilà. Et donc là, suivant cette dernière théorie, quand t'as un tout petit peu, mais pendant très longtemps comme ça, c'est-à-dire à l'échelle d'une vie, en fait, c'est ce que ton corps prend, c'est tellement à bas bruit, tellement bas, en fait, que le mécanisme dont on est équipé par ailleurs, qui est un mécanisme de réparation des cellules qui peuvent être atteintes dans des tas de circonstances, ce mécanisme-là se déclenche pas. Voilà. Donc ça, c'est pas très optimiste que je dis là. Mais... voilà, c'était pour faire un peu le panorama général de toutes les théories qui sont encore au travail parmi les scientifiques.

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1: On ne sait pas grand-chose. On voit bien les similitudes entre Hiroshima, Nagasaki, Tchernobyl, Fukushima et tant d'autres événements catastrophiques liés au nucléaire. Mais on voit aussi toutes les différences dans la propagation, les concentrations, les dommages collatéraux. Finalement, les explosions se produisent et on survit. Alors, au lieu de faire croire à des accidents improbables qui ne devraient jamais arriver, eh bien, on fait accepter aux populations que désormais c'est une possibilité comme une autre d'avoir un accident nucléaire ou de recevoir une bombe sur la tête. On va juste discuter de ce qu'on fait quand le pire arrive, puisqu'on sait désormais que le pire arrive de temps à autre. Alors on va tergiverser pour savoir où est-ce qu'on mettra la frontière, où est-ce qu'on dira « bah ici, la radioactivité s'est arrêtée, vous vous inquiétez pas, là par contre, attention ». La nouvelle doctrine, c'est « le pire n'est plus si pire, finalement ».
2: C'est vraiment, pour moi, ce que j'ai découvert en suivant les gens pendant toutes ces années, quoi. C'est de réaliser que très probablement à Towa, cette question de la contamination allait pas être une question de vie ou de mort. Les gens sont pas en train de se choper des cancers de la thyroïde. C'est pas si colossal. Il y a une augmentation, mais c'est pas si colossal. Ce qui a été mis en péril, c'est la relation qu'on entretient avec toutes ces choses. Donc on a parlé de la mesure, les gens font ça pendant des années, et une année je reviens et je me rends compte qu'en fait les gens sont moins préoccupés, sont toujours préoccupés de mesures, mais sont plus, se conduisent plus comme des naturalistes ou des éthologues. Ils regardent le comportement, c'est-à-dire ils enquêtent, ils ont commencé à essayer de comprendre comment se comporte la radioactivité, le césium. Voilà. Et donc c'est plus comme on a affaire à un animal qu'on voit pas, on voit que les traces, et il faut comprendre comment la radioactivité elle se déplace, à quoi elle s'accroche, comment on peut la fixer, comment elle stagne à certains endroits, comment elle va être remise en mouvement par les intempéries, un typhon, comment elle va être saisie par des environnements chaque fois spécifiques. Donc la radioactivité, telle dose de radioactivité dans une rizière, ça fait pas la même chose que la même dose de radioactivité dans une forêt ou dans une rivière. Les gens comprennent qu'il va falloir tout distinguer, tout discriminer et faire une enquête dans la rizière, dans la rivière, dans la forêt. Et là, je te parle d'environnement, et dans la forêt, il va falloir voir la radioactivité avec tel type d'arbre, tel sol, tel type d'écorce, tel type de croissance d'arbre. Et dans la rizière, il va falloir voir le rapport de la radioactivité avec tel type de riz, avec la racine du riz, du plant de riz, avec la feuille du plant de riz, avec la tige du plant de riz. À chaque fois, c'est différent. Et donc, il n'y a pas un péril sanitaire imminent. Et en même temps, les gens, ils ont été mis dans une situation où, d'un coup, la continuité entre toutes ces choses, c'est-à-dire le fait de, on ne passe pas notre temps à s'interroger sur le lien entre chacune des choses qu'on côtoie, qu'on touche, etc. Et là, d'un coup, les gens doivent... Plus rien ne devient innocent, quoi. Enfin, il n'y a plus ce sentiment de continuité de l'existant. De l'existant. Et donc, de l'existence, quoi. Tout ça est mis en péril, vraiment.
1: Les habitants de ces zones grises deviennent experts de leur expérience de vie singulière, d'une vie avec la radioactivité. Ils étudient ce qu'il se passe, ils deviennent chercheurs, ils mettent ainsi en lumière la connexion du vivant, les interconnexions de tous les vivants. Suivre le chemin de la radioactivité, c'est aller du ciel à la terre, des racines aux bactéries, de l'eau à la pierre, de notre peau à notre intestin, tout y passe, tout est poreux à la radioactivité. Comme si cet état de fait permettait aussi une opportunité nouvelle de voir ces connexions, de mieux les comprendre, de repenser notre lien aux autres et au territoire. Au final, on pourrait presque se dire, la vie perdure, ça va quoi.
2: C'est vrai que ce dont tu parles, c'est quelque chose avec laquelle je me suis moi-même battue beaucoup dans le livre. Et parce que je voulais pas du tout banaliser, donner l'idée que ce qui se passait à Towa, c'était de l'ordre du banal, que c'était de l'ordre de la réparation, puis ça va, quoi. Enfin, on prend un peu sur nous, hop, hop, hop. Et puis, mais il fallait bien que j'entende aussi Monsieur Ono qui disait, quand même, toutes ces années, c'était quand même passionnant. J'ai rencontré plein de gens, des tas de scientifiques qui sont venus chez moi. Ça serait jamais passé s'il n'y avait pas eu la catastrophe. Puis on s'est mis au travail et puis on s'est soudés. Toute la communauté s'est vraiment soudée. C'est comme un électrochoc et on a fait plein de trucs ensemble. Ça a relancé la communauté, le faire communautaire, et il y a des belles choses qui naissent de ça. Voilà. Et je me disais, comment je vais faire pour raconter ça sans qu'on puisse imaginer que ça va, quoi, une catastrophe nucléaire, franchement, ça va, quoi. Voilà. Ça va être un peu dur au début, mais ça va aller. Et donc, il y a beaucoup de choses qui ont été écrites sur Tchernobyl, sur Fukushima, sur d'autres catastrophes nucléaires et sur d'autres catastrophes de pollution aussi, d'ailleurs. Et parfois, il y a des manières de dramatiser qui me semblaient pas tout à fait justes. Sur les catastrophes nucléaires en particulier, on a un imaginaire qui est super nourri déjà. Il y a des tas de d'images qu'on a en tête. On dit Tchernobyl, on dit zone interdite. On a tout de suite un imaginaire qui se met en action, quoi. Voilà. Et donc il y avait l'idée non plus de pas utiliser de ce registre-là. C'est pas qu'il est faux, c'est qu'il dit pas tout. Et donc l'idée là dans le livre, c'était aussi de mettre de l'attention à d'autres endroits, comme tous ces moments d'enquête là à toute petite échelle sur cette histoire d'écorce d'arbre où on découvre qu'en fait les chênes c'est moins bien que les bouleaux, parce que l'écorce elle est toute crénelée et que ça devient des réservoirs à radioactivité et qu'il va falloir repenser la totalité de la gestion forestière en fonction de cette nouvelle, c'est juste en fonction du type de la peau des arbres, l'écorce des arbres, quoi. Voilà. Et donc, moi j'ai essayé de faire porter l'attention à ces endroits-là pour pas qu'on imagine que c'est trop cool.
1: Ce que raconte Sophie Houdard dans ce territoire qui, comme une pulsation, c'est l'intelligence et la variété du vivant. Mais c'est vrai qu'on est parfois dubitatif. On se demande comment est-ce possible, après Hiroshima et Nagasaki, que le pays se soit lancé dans le nucléaire, quand bien même il est dit nucléaire civil. Bon, ça reste du nucléaire. Mais on oublie, on passe à autre chose, comme dans la vie en général.
2: Ce qui m'a intéressé, parce que je m'intéresse beaucoup aussi à l'anthropologie des sciences et à l'histoire des sciences, enfin, comment les savoirs s'établissent, se stabilisent, se fabriquent, enfin, évoluent, etc. Et là, il y a deux choses qui m'ont vraiment intéressée et, pour compliquer, l'idée c'est toujours de compliquer l'affaire. Et donc là, ça amène à faire une enquête aussi de type plus historique, à la fois sur qu'est-ce qui s'est passé après Hiroshima et Nagasaki, comment en fait des politiques, aussi des politiques culturelles très fortes, ont tout fait, et pas seulement japonaises, et bien aidées par les Américains, pour dire nucléaire civil et nucléaire militaire, ça n'a aucun rapport. Voilà. Et donc, toutes les années 50, au moins, sont dévolues à ça. Il y a des expositions, il y a des films, il y a Astro Boy, enfin, il y a tout ça. Qui fait que c'est des campagnes vraiment de publicité, d'information, tout ça. Et donc, qui fait qu'on construit dans le temps la possibilité pour un pays, des gens, des personnes, de croire en l'énergie de l'avenir, l'énergie nucléaire. C'est l'énergie de l'avenir, et faire le deuil de cette histoire militaire, le nucléaire militaire, c'est lié à la défaite, c'est lié aussi, il faut se repentir, hein, c'est vraiment un moment très dur de l'histoire japonaise, et tout a été fait pour déconnecter ces deux histoires. Voilà. Par ailleurs, un autre élément historique qui fait que ça complique l'histoire, ça m'a passionné aussi, c'est l'histoire de la géologie et l'histoire de la sismologie, et de réaliser qu'en fait, au moment où les projets de centrales nucléaires se développent au Japon, la théorie des plaques tectoniques n'est pas encore officialisée au Japon. c'est très tard. Alors même en Europe, même en aux États-Unis, hein, c'est les années 60, premier article, c'est les années 60. Et au Japon, il y a des tas de controverses, qui sont des controverses scientifiques, qui n'invalident pas cette théorie-là avant au moins 20 ans plus tard. Et donc, c'est pas du tout pour excuser TEPCO ou excuser le fait qu'il y a eu des bourdes énormes parce qu'il y avait un paléo sismologue, quelqu'un qui avait travaillé sur l'histoire de la sismologie, des tremblements de terre très, très, très, très anciens, qui était allé voir TEPCO en disant il faut relever les digues, on a trace, maintenant on sait, etc. Et voilà, ça s'est pas fait, ça a été négligé. Il y a comme aujourd'hui encore, il y a des cas de négligence. Alors que maintenant, quand même, on sait que... Donc, ça n'excuse rien. Mais ça complique l'histoire. C'est-à-dire, quand même, voilà, il faut considérer que... Enfin, moi, j'en revenais pas que ce soit si tardif, cette histoire de plaque tectonique. Et avec tout ça, va l'idée que les sciences de la Terre sont très liées à l'histoire nucléaire, nucléaire militaire, voilà. Le développement des instruments en physique de la Terre et notamment en sismologie, ça prend un coup de boost énorme pendant la guerre froide parce qu'il s'agit de pouvoir distinguer un essai nucléaire d'un tremblement de terre. Donc c'est vraiment le nucléaire qui investit massivement dans l'histoire de la sismologie, par exemple, dans les sciences de la terre. Enfin bon, tout ça, c'est encore une fois, c'est pas pour chercher des excuses, c'est pas pour amoindrir ce qui s'est passé, c'est au contraire pour faire comprendre que ça a une histoire beaucoup plus longue et des ramifications beaucoup plus profondes, en fait. C'est lié à l'histoire de notre modernité, c'est lié à l'histoire de notre rapport à l'environnement, à la Terre, à notre place sur la Terre. Enfin, voilà, c'est une histoire très, très lourde, quoi. Une des choses qui, pour moi, a été une leçon forte, c'est sur justement ce qui peut ou non s'apprendre d'une catastrophe. Donc, le livre finit un petit peu là-dessus, sur Monsieur Ono qui me dit s'il arrive une catastrophe nucléaire chez vous, je pourrais vous donner quelques tips, quelques conseils. Et en même temps, ce qui fait comprendre, c'est qu'il faudra qu'on refasse tout le chemin, quoi. Que ça va pas être clé en main. Et que les solutions qu'ils auront, eux, essayé laborieusement de trouver, de mettre en place, de stabiliser, ben il y a de grandes chances qu'elle marche pas chez nous et qu'il faudra qu'on arrive à nos propres conclusions en ayant refait tout le travail d'enquête que eux-mêmes ont accompli. Et pour moi, c'est en fait un des points d'aboutissement de cette enquête-là, mais c'est le point de départ aussi de ce sur quoi je suis en train de travailler maintenant et qui m'amène d'une certaine façon dans la Hague, en Normandie. Je suis pas en train de comparer Fukushima et la Hague, mais dans cette histoire très dense dont on a parlé, très longue aussi, le fait de pouvoir concevoir que des choses sont comparables, qu'on va pouvoir gérer, avoir des modes de gestion, un management des catastrophes nucléaires, avec une capitalisation d'une catastrophe qui va servir à une autre, etc. Ça, c'est quand même le mode de gestion qui est à l'œuvre et qu'on voit, voilà, en France, on a un plan de gestion, un plan d'évacuation qui a pris en compte, mais évidemment, la catastrophe de Fukushima qui s'est servi de Fukushima comme d'un laboratoire et qui paramètre un certain nombre de décisions au regard de ce qui s'est passé, voilà. De comprendre cette chose-là, qu'il y avait d'une part, du point de vue à hauteur des gouvernements, des choses qui se préparent, des scénarios qui sont établis et pour lesquels c'est bien utile d'avoir des catastrophes. Et puis, la catastrophe telle qu'elle est vécue, voilà, dans l'expérience des personnes, dans l'existence des personnes, et avec toutes ces choses qui sont irréductibles, pas reproduisibles, il n'y a pas de raccourci possible, voilà. Et donc pour moi, ça ouvre des tas de questions sur comment est-ce qu'on a pu imaginer ça. On n'est pas du tout sorti de ces affaires-là, vu les politiques qui sont menées actuellement. Alors moi, je trouve qu'il y a quelque chose à avoir en tête, quoi, sur ces questions-là, quoi.
1: Oh non, crotte, zut, le temps a filé et moi j'avais encore envie de vous dire plein de choses. Bon, ben je vous dis juste que le Japon est entré dans l'ère de la belle harmonie. C'est tout ce que je souhaite aux Japonais et à nous aussi d'ailleurs, parce qu'en ce moment, l'harmonie sur Terre, c'est pas flagrant avec ou sans nucléaire. Alors profitez, respirez, abreuvez-vous d'air pur tant qu'il y en a. Moi je vous quitte avec les poils de Sophie Houdard, mais on se retrouve très bientôt sur la FM et puis d'ici là, en podcast sur le net.
2: Mes poils, je fais ce que je peux pour les laisser libres. Ah, si je peux raconter l'histoire de mes poils, après les avoir laissés très longtemps pousser sur mes jambes, ce que je ne faisais pas quand j'étais plus jeune et que j'ai commencé à faire il y a plusieurs années, et le moment où je me suis rendu compte de ce que devaient éprouver les hommes avec leurs poils sur les jambes, c'est le vent qui passe sur les poils et qu'on n'éprouve pas du tout quand on est épilé. Et ça, vraiment, j'ai trouvé ça, c'était une découverte, voilà. J'aimerais bien transmettre ce goût-là à ma fille, qui malheureusement continue à s'épiler. J'aimerais qu'elle découvre ce plaisir du vent dans les poils.

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